0: Il dit « ça parle ». Lacan écrit « l'inconscient est structuré comme un langage ». Il n'y a pas seulement le surmoi, mais il y a le « ça » qui est en dessous de nous et qui n'est pas conscient. Donc, toutes ces tendances visent finalement à détruire l'homme comme maître de sa destinée, comme indépendant, comme autonome. Il est agi par des puissances qu'il ne maîtrise pas et qu'ils disent s'imposer à lui. Alors ces gens-là disent aussi qu'il n'y a pas d'histoire, parce que comme l'histoire c'est l'homme agissant...
1: Malgré lui,
0: c'est ce que dit aussi Althusser, c'est les forces économiques qui agissent, et l'homme là-dedans, il est ballotté, c'est pas lui qui écrit l'histoire, elle est écrite pour lui. Or ceci bute en 68 sur une irruption d'un événement qui n'était pas prévu, et qui va les mettre en difficulté, parce que c'est la réapparition de l'histoire, finalement, de manière assez brutale, mais juste après le Concile... C'est ces tendances-là qui dominent.
1: Ça donne un peu le contexte. Alors, ce qui est intéressant aussi, c'est que ce que l'Église va souligner dans cette avancée de l'athéisme, c'est que cet athéisme fait obstacle à toute dépendance à l'égard de Dieu. Là, je cite aussi. C'est une autonomie humaine, mais qui refuse la dépendance à l'égard de Dieu. C'est ça que l'Église met en avant et qu'elle reproche, en quelque sorte.
0: Oui, oui. Exactement ça. Parce que, avec l'humanisme marxiste ou l'humanisme existentialiste, elle pouvait discuter. L'humanisme chrétien, il y a eu toute une série, au moment du Concile, de dialogues chrétiens-marxistes. D'ailleurs, elle a créé elle-même un secrétariat pour les non-croyants, créé par Paul VI, et qui a été une instance de discussion avec les têtes ensemble du marxisme international. C'est plus difficile avec l'existentialisme. D'ailleurs, il s'est un peu défait à cette période-là. Mais avec les autres, c'était pas possible. Je peux vous donner une expérience personnelle.
1: Étienne Fouillot.
0: J'ai travaillé un temps entre 68 et 73 au Centre catholique des intellectuels français, qui était une instance de dialogue avec des pensées hétérogènes. On pouvait discuter avec des marxistes ou avec des existentialistes comme Francis Janson, qui acceptaient de parler avec nous. Jamais on n'a pu faire venir Lévi-Strauss ni Althusser.
1: Pour qui étaient eux des structuralistes.
0: Oui, oui. Ouais. Pour eux, on n'était plus des interlocuteurs valables.
1: Parce qu'on
0: s'appuyait sur l'homme. Et eux, ils détruisaient l'homme.

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2: On poursuit cette émission avec vous, Étienne Fouillou. On se penche sur ce texte publié en 1965, Gaudium et Spes. On est revenu sur l'athéisme, qui est cette révolte, on pourrait dire, on l'a détaillé suffisamment. Comment est-ce que l'Église va pouvoir parler justement aux athées, puisque dans le départ du Concile, il y avait bien cette idée de parler aux croyants, aux incroyants. Donc comment est-ce que l'Église va parler du Christ, va penser pouvoir parler du Christ à ces athées ?
3: Je pense que le dialogue, il est fondé au départ sur la possibilité d'agir ensemble vers un mieux-être de l'humanité, notamment sur la paix, par exemple, oui. Essayer de faire cesser ce climat de guerre froide, de guerre entre les idéologies, pour le développement, pas encore pour l'émancipation féminine, il n'en est pas tellement question, pour l'émancipation des peuples colonisés. Là, des hommes et des femmes d'opinions différentes peuvent, au nom de leurs propres convictions et sans abdiquer leurs convictions, agir ensemble pour une amélioration de l'humanité.
2: Et pour une amélioration de la vie sur Terre, en fait.
3: Sur
2: parce
3: Terre.
2: Qu'il y a un peu ça avec l'utopie communiste.
3: Oui.
2: Et puis finalement, le christianisme qui vient dire que l'amélioration de la vie, en quelque sorte, c'est ici et maintenant, peut-être.
3: Oui, avec une insistance beaucoup moindre sur l'eschatologie.
2: Donc ça, c'est la fin du monde, en quelque sorte.
3: La fin du monde, sur les fins dernières, et plus une insistance sur l'ici et maintenant, avec des mouvements comme l'Action catholique, et puis tout cet engagement, ça c'est un mot des années 60, engagement, qui est prôné pour l'amélioration des conditions de vie, où que soient ces conditions de vie.
2: Construire un monde plus juste, on sait que Concile Vatican II a insisté là-dessus,
3: oui.
2: Et ce sera vraiment une façon de vivre sa foi sur Terre, on peut dire.
3: Oui, absolument.
2: Alors, Étienne Fouillou, on parle avec vous de la constitution pastorale Gaudium.

0: Et Spes, qui est un texte publié à la fin du Concile Vatican II, en 1965, et qui vient souligner les relations entre l'Église et ce qui traverse ses contemporains. Alors, on a évoqué les différents courants de pensée, on a évoqué l'athéisme. Dans ce texte, il est souligné aussi le développement de l'esprit critique et son influence sur le catholicisme. Je cite « L'essor de l'esprit critique purifie la vie religieuse d'une conception magique du monde » et des survivances superstitieuses et exige une adhésion de plus en plus personnelle et active à la foi. Qu'est-ce que ça veut dire ?
1: Oui, alors ça, c'est lié à une évolution de l'Église qui, de plus en plus, et notamment à Vatican II, a voulu dissocier religion et foi. C'est-à-dire, pour caricaturer, la foi, c'est la croyance en Dieu mort et ressuscité, le kérigme, le centre du christianisme, une foi assez débarrassée de toutes les adventices qui s'y sont ajoutées au cours de l'histoire. On en insiste moins sur les dogmes mariaux, par exemple, qu'on l'a fait auparavant. Et puis la religion, c'est un ensemble, selon cette optique, un ensemble de superstitions qui sont parfaitement contingentes et qu'on peut et qu'on doit éliminer. Donc, c'est au nom d'une foi purifiée, là aussi c'est un terme de l'époque, tout à fait. Au nom de cette foi purifiée qu'on peut proposer le christianisme. Et ceci a été fortement contesté en intérieur par la thèse de la flamme qui fume encore. Des gens disant, mais dans ces religions, dans ce que vous appelez superstition, il y a encore cette petite braise. Si vous l'éteignez, il n'y aura plus rien du tout. Donc, et en ce moment, actuellement, on est en train de revenir à cette religion populaire.
0: Oui, ça va être le grand chantier des dévotions.
1: Oui.
0: Merci beaucoup, Étienne Fouillon. On vous retrouve demain.
2: Entrons désormais dans le temps de la prière. Juste après la pause musicale, nous vous proposons, chers auditeurs, d'entrer en union de prière avec une communauté monastique.
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De la première lettre de Saint Pierre apôtre. Revêtez-vous d'humilité dans vos rapports les uns avec les autres. En effet, Dieu s'oppose aux orgueilleux. Aux humbles, il accorde sa grâce. Tenez-vous donc humblement sous la main puissante de Dieu pour qu'il vous élève quand le jugement viendra. Déchargez-vous sur lui de tous vos soucis puisqu'il s'occupe de vous.

Seigneur, notre Père, comme nous t'adressons nos prières à la fin de ce jour, assiste ton peuple et sois favorable à ceux qui se confient en ta miséricorde. Christ, notre Sauveur, fais de ton Église le sacrement de l'unité et le ferment d'un plus grand amour entre les hommes, et donne-lui d'annoncer efficacement le mystère du salut à tous les peuples. Dieu souverain, éclaire des lumières de ton Esprit Saint les hommes qui dirigent les peuples, conduis-les dans la voie de la concorde et de la paix.

0: Prions le Seigneur. Seigneur, garde-nous ce soir comme tu nous as gardés tout le jour et fais grandir notre espérance de vivre avec toi dans la lumière sans fin. Par Jésus-Christ, ton Fils, notre Seigneur et notre Dieu, qui règne avec toi et le Saint-Esprit, maintenant et pour les siècles des siècles.
1: Amen.

0: Reste avec nous, Seigneur, et avec nos frères absents. Amen.
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2: Christophe, aujourd'hui vous nous emmenez au cœur du marché de l'art, dans le fonctionnement de ce marché. Où achète-t-on de l'art? Dans une galerie ou en salle des ventes, n'est-ce pas?
3: Et quand une galerie se fait salle des ventes, alors ça devient encore plus passionnant. Bonjour Loïc Emberti.
4: Bonjour.
3: Vous êtes commissaire-priseur, vous êtes tout jeune commissaire-priseur.
4: C'est ça.
3: Vous avez commencé quand?
4: J'ai diplômé en 2019.
3: Oui, donc c'est tout de suite, c'était hier. Et vous vous êtes associé à un galeriste. Le 28 septembre dernier, cette nouvelle maison de vente parisienne, fondée donc par vous, et le galeriste rue de Penthièvre, a eu sa première vente inaugurale. La société, la maison de vente, s'appelle Sprezzatura. À cause de vos origines italiennes?
4: Entre autres, non. C'est, en fait... Je trouvais c'est un terme qui est très intéressant par sa polysémie, conçu par Castiglione au début du XVIe siècle et donc qui exprime l'art d'être courtisan et d'être au plus proche du prince et un bon conseiller, tout en ne faisant pas l'étalage des efforts qu'il a fallu pour.
3: C'est dans le volume 2 hein, de l'art d'être courtisan.
4: C'est ça. Et puis d'autre part, depuis les années 70-80. Il exprime un peu plus au sein de la mode, plus le terme de dandisme, et c'est de plus de désinvolture. C'est aussi quelque chose que je trouvais intéressant pour...
3: Alors, ça désigne en effet l'art de paraître élégant, naturel, sans effort, tout en dissimulant un travail ou une maîtrise. C'est-à-dire que ce n'est pas que du dandisme.
4: Non, bien sûr. Je pense que derrière toute vente aux enchères, il y a beaucoup de travail, ça dure quelques heures.
3: Oui, ça va.
4: Pour quelques lots avec le feu des enchères. Mais en amont, il y a 10, 12 mois de travail, parfois, voire des dizaines d'années de relations avec des collectionneurs et des familles pour qui ces familles vont nous accorder leur confiance pour organiser cette vente.
3: Alors, votre Sprezzatura naît d'une conviction, c'est une maison de vente qui ne se résume pas aux transactions qu'elle conduit, mais se construit comme un lieu de jugement, celui qui consiste à regarder une œuvre pour ce qu'elle est, au-delà des modes du moment. Comment fixez-vous les prix? Les prix bas, parce que je vois là, 600 euros, 800 euros, 10 000 euros, c'est même très bas pour pouvoir lancer, j'aime bien votre expression, le feu des enchères. Mm-hmm. Comment vous fixez ces prix-là?
4: Alors, je pense qu'au-delà des prix, ce qu'on souhaite, c'est donner une vision. Et ça, c'est un peu, je pense, que ce que font très bien les grands galeristes, les galeries d'art, comme mon associé Guillaume Sébastien, c'est de donner ce qu'on appelle un peu une ligne curatoriale, c'est-à-dire une direction à la vente. Et c'est ce qu'on a effectué lors de notre vente lundi 28. Qui a été un grand succès et qui était consacré au XXe siècle. Et on ouvrait cette vente à partir de, avec des pièces nabies de Maurice Denis, qui est un grand artiste de la charnière du XIXe et du XXe.
3: Que de vos auditeurs connaissent bien, puisque nous en parlons assez souvent de Maurice Denis.
4: Oui, c'est aussi un de mes artistes que j'affectionne beaucoup.
3: Oui.
4: Parce que j'ai eu la chance de vivre à Saint-Germain-en-Laye. Donc,
3: à côté du prieuré,
4: voilà.
3: Évidemment. Alors, la galerie a un temps long. Une salle de vente dispose d'un temps rapide, voire extrêmement rapide. Les deux sont compatibles pour vous?
4: On essaye de faire tendre ces deux objectifs qui, effectivement, semblent antithétiques, c'est-à-dire... Par exemple, lors de cette vente, habituellement, une exposition en maison de vente aux enchères dure un jour et demi, jusqu'à deux ou trois jours au maximum. Là, on a fait le choix d'une exposition durant 10 jours. On a organisé 5 conférences, 2 dîners VIP. Et donc ça, on se rapproche des objectifs d'une galerie d'art qui accompagne mieux les acquéreurs. Et ça, c'est aussi dans la narration et la contextualisation, c'est vraiment des prérequis qu'on souhaite implémenter au sein de la maison de vente.
3: Alors, les visiteurs sont parfois frileux ou impressionnés d'aller à Drou, je pense, ou en salle des ventes. Ils croient qu'on va peut-être les pousser à la dépense. Là, tout est heimlich, comme disent les Allemands, c'est-à-dire qu'il y a un côté très rond, on arrive dans la galerie que l'on connaît ou que l'on ne connaît pas et on participe à la vente. Le lieu favorise, je trouve, une certaine familiarité avec les objets et les œuvres.
4: Bien sûr, c'est c'est fondamental. Nous, on a fait le choix, par exemple, de travailler avec une architecte d'intérieur scénographe pour la valorisation de l'entièreté de l'exposition, et particulièrement pour les Meurice Denis. Et on avait fait le choix d'avoir un parcours chronologique, ce qui est assez rare en vente aux enchères, mais plus dans des musées. Et donc, d'avoir, avec ces 24 œuvres, d'avoir un peu une tranche, presque l'entièreté de la vie de Meurice Denis, puisqu'on allait de 1890 à 1943, la date de sa mort.
3: Oui. Vous avez parlé de l'exposition qui a duré 10 jours, ce qui n'est pas rien, des 5 soirées, un dîner de collectionneurs dans la galerie même, au milieu des œuvres. Donc ça, c'est toujours des moments merveilleux pour le battement du cœur d'une galerie.
4: Bien sûr, et c'est un des objectifs aussi de Sprezzatura, c'est donc le décloisonnement artistique. Là, ici, il y avait aussi du design des années 50-60 avec des pièces de Charlotte Perriand, du design contemporain avec de magnifiques créateurs comme Stephen Quaifik, qui fait des meubles en céramique avec de la porcelaine. Et donc, c'est de créer ces ponts-là entre des domaines qui sont relativement étanches habituellement. Et ces dîners ont le même objectif. On a fait des dîners avec un acteur, le directeur de la Fondation des Bernardins, que vous devez bien connaître, des collectionneurs, des journalistes, des galeristes, mais donc d'avoir aussi ce mélange-là d'interlocuteurs qui ne sont pas forcément en contact.
3: Mais c'est très important pour une galerie, ce côté événementiel. Il est tout à fait nécessaire. Enfin, une galerie sans vernissage, ou sans un dîner de collectionneurs, ou sans ce côté un peu, comment dire, exceptionnel.
4: Ça, c'est vrai qu'avec le numérique et son avènement, à partir des débuts des années 2000 et surtout des années 2010, puisque on va dire que les maisons de vente aux enchères on met toujours un peu plus de temps à onboarder les différentes innovations. C'est vrai que ça a vidé les salles de vente de son public, puisque les gens participent majoritairement online ou par téléphone. Et c'est vrai que nous, on veut remettre de l'humain aussi là-dedans, et donc des rencontres entre ces interlocuteurs.
3: C'est fondamental. Vous n'avez pas répondu à ma question sur le prix de départ. Comment vous le fixiez ?
4: J'allais y venir. Pour ce qui s'appelle l'estimation basse, oui, et le prix de réserve, il est fixé d'un commun accord avec le vendeur, puisque donc le commissaire-priseur est uniquement mandataire transparent. Et donc, il n'est pas propriétaire des œuvres d'art.
3: Et alors là, pardon, c'est juste un peu technique. Vous êtes mandaté par le vendeur ou vous êtes mandaté par le galeriste ?
4: C'est possible. La plupart du temps, les commissaires-priseurs travaillent, par exemple, à la suite d'une succession avec des particuliers.
3: Oui.
4: Ils peuvent, au cas par cas, travailler avec des professionnels.
3: Mais là, dans le cadre de cette association,
4: à majorité,
3: Sprezzatura, votre donneur d'ordre, c'est le galeriste ou c'est le vendeur détenteur actuellement du tableau ?
4: C'est les vendeurs.
3: D'accord.
4: Là, par exemple, si on prend les Maurice Denis qui provenaient, tous inédits sur le marché de l'art, qui venaient de la famille,
3: incroyable,
4: auprès des petits-enfants et arrière-petits-enfants. Et donc, il a fallu convaincre, il y en avait une multitude d'ayants droit. Donc, au fur et à mesure, on a décider de présenter la ligne et ce qu'on souhaitait faire sur la vente. Et quand on a pu en convaincre certains, on a pu réunir ce bel ensemble. Et donc,
3: pour le prix,
4: donc le prix d'un commun accord avec le vendeur, néanmoins, nous avons de quoi jauger et de quoi juger de la valeur.
3: Oui.
4: Et donc, il y a ce qui s'appelle des agrégateurs de vente, qui sont, par exemple, ArtPrice et ArtNet, qui sont les deux dominants, et qui permettent très précisément, par exemple, pour un Maurice Denis de 1990 de telle dimension, on a un peu un étalon qui nous permet de positionner l'estimation basse et le prix de réserve. Et donc après, ensuite, on propose aux vendeurs, et si nécessaire, on en discute et on ajuste.
3: Plus le prix est bas, plus les feux des enchères sont rapides et vivaces.
4: C'est ce qu'on préconise en tant que commissaire-priseur. Après, ça peut toujours être coup près, puisque une estimation trop basse ou un prix de réserve trop bas peut finalement dire un peu brader un lot. Mais c'est vrai qu'en général, ça permet de drainer plus d'enchérisseurs.
3: Bah oui, ça attire le chaland.
4: Voilà, par téléphone, online ou même en salle. Et là, on l'a très bien vu avec pour des estimations plus attractives sur certains Maurice Denis, de faire l'estimation haute, voire au-delà, grâce à cette, on va dire, cette frénésie relative sur certains lots.
3: Là, le 28 septembre dernier, il y avait des enchères online et au téléphone aussi.
4: C'est ça. Oui, c'est ça. Donc nous collaborons avec la plateforme de Drouot.com, et qui effectivement permet de... C'est fou, mais de pouvoir drainer des acheteurs en provenance du Brésil, des États-Unis, d'Asie. Et ça, c'est une chance inouïe que le digital permet, puisqu'auparavant, finalement, une maison de vente sans enchères était similaire à une boulangerie de quartier. On va dire que sa clientèle était très ramassée, resserrée. Et donc, un commissaire-priseur à Montluçon allait toucher les environs, le département au mieux, mais rarement au-delà. Donc c'est vrai que ça permet une très grande visibilité, même si bon, pour la grande majorité des achats, en particulier un artiste comme Maurice Denis, qui en fait, c'est très très apprécié et très reconnu en France, la majorité des gens servisseurs sont des Français.
3: Ça doit être terrible aussi. Drouot, par exemple, peut donner des scènes de grand chagrin et de grande tristesse.
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2: Drouot de et par Barbara. 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
3: Je suis avec Loïc Imberti, commissaire priseur, cofondateur de Sprezzatura, une salle de vente galerie, ou une galerie salle de vente, c'est un peu comme on veut. Pour le galeriste, vendre en une heure au lieu de plusieurs mois d'exposition, ça doit être merveilleux.
4: C'est d'abord beaucoup de stress, hein, parce que c'est une sacrée adrénaline.
3: Vous avez tout vendu?
4: La majorité des pièces, mais non, il y a tout le temps des invendus.
3: Enfin, vous avez vendu les 24 Maurice Denis, j'imagine.
4: La grande majorité, plus d'une vingtaine, mais pas tous. Donc, il y a une possibilité d'ailleurs de ce qui s'appelle des after sales et de pouvoir proposer certains à la vente.
3: Directement à la galerie.
4: En vente de gré à gré.
3: D'accord.
4: Au sein de la maison de vente sans enchères. Juridiquement, même si mon associé est galeriste, nous sommes un opérateur de vente volontaire et purement une maison de vente sans enchères. La seule particularité, c'est que plutôt que d'intervenir lors d'une vente à Drouot, on va vendre en perlé à certains temps forts au sein de la galerie de mon associé. Mais c'est deux domaines complètement étanches, puisque les artistes, la galerie de Guillaume Sébastien, ne sont pas des artistes que nous proposons au sein des ventes aux enchères. Donc ça, c'est une nécessité.
3: Oui, et une éthique.
4: Oui, bien sûr.
3: Dans une vente, il y a une part de jeu, les enchères entraînent les enchères, et pour vous, j'imagine, il y a une part de jeu au sens de la comédie, du maître de cérémonie, vous aimez ça?
4: J'ai eu la chance de pratiquer un peu de théâtre dans mes primes années, donc oui, je trouve qu'il y a un côté... très théâtral qui est très agréable, qui est très beau, même si c'est pas non plus un one man show.
3: Mais il est très important.
4: Voilà, il y a un côté humour qu'il faut avoir, mais aussi une certaine retenue. C'est-à-dire qu'il y a un juste milieu à avoir quand même sur un d'être professionnel sur la vente et en même temps de pouvoir dynamiser et un peu tenir en haleine le public.
3: Absolument, parce qu'on sent que l'énergie vient à la limite du maillet, mais en tout cas du bras qui porte le maillet.
4: Bien sûr. Et alors, il y a aussi j'avais la chance d'être accompagné par un crieur. Et donc, ça, c'est aussi très important. Ça permet d'avoir un dialogue.
3: C'est quoi un crieur?
4: Le crieur, c'est celui qui amplifie, on va dire, le commissaire-priseur, donc répète les enchères et va récupérer les pièces d'identité et des enchérisseurs en salle. Et donc, va faire la navette entre les enchérisseurs et donc l'enregistrement de ces enchérisseurs lors de la vente. Et ensuite, il se fait aussi l'écho, il répète les enchères et donc il participe à justement dynamiser, puisque comme dans toute vente, durant plusieurs heures, il y a parfois des temps creux, enfin plus creux, c'est normal. Et même, il faut jouer avec, je pense. Ça peut être un interlocuteur qui est aussi important dans une vente.
3: Et c'est un métier, le crieur ?
4: C'est un métier. Oui, c'est un métier. Alors, dans la plupart des grandes maisons de vente aux enchères internationales, ce rôle a disparu. Donc chez Christie's, Sotheby's ou Arcurial, il n'existe plus. Mais à Dreux, il persiste dans la plupart des maisons de vente intermédiaires. Même en province, c'est un rôle qui peut exister. Mais...
3: Revenons, si vous le voulez, au clou de cette vente, qui était quand même les tableaux de Maurice Denis. On est d'accord. Vous auriez pu les vendre au compte-gouttes, mais là, en une seule vente, c'était gonflé. Non.
4: Oui, il y a toujours un risque, c'est vrai, de saturation du marché. En l'espèce, c'était un ensemble de 24 œuvres qu'on a estimé un ensemble important, mais qui avait une taille critique, optimale, enfin qui nous semblait optimale, c'est-à-dire on n'en avait pas non plus 70, ça a permis de drainer beaucoup de collectionneurs. Il y a vraiment beaucoup de collectionneurs qui sont férus. Je ne veux pas dire uniquement, mais presque uniquement de Maurice Denis ou de cet artiste-là, dont ils se sentent très proches, et aussi des professionnels, beaucoup de galeristes de ce marché.
3: J'imagine que le musée du Prieuré Maurice Denis Saint-Germain-en-Laye en a acquis un certain nombre.
4: Malheureusement, il n'y a pas eu de préemption lors de la vente. On a sollicité de nombreux musées à travers la France. Il y avait par exemple, et même à l'international, il y avait par exemple une esquisse, le jeu de balle. Qui représente un jeu de balle sur une plage en Bretagne, qui est présente au sein du Petit Palais à Genève. Mais malheureusement, ils n'avaient pas les fonds alloués. On avait une esquisse d'un hommage à Cézanne. C'est une œuvre qui est en ce moment exposée au Grand Palais, pour l'exposition sur Cézanne, et qui est conservée au musée Granet. Ce qui est compliqué pour ces musées-là, c'est que dans les délais impartis d'une vente sans enchères, en général, la publication est 3-4 semaines avant la vente. Il faut que ces musées sollicitent le ministère de la Culture pour pouvoir débloquer des fonds pour une préemption.
3: Et il n'y a plus d'argent.
4: Et il n'y a pas forcément d'argent. Ouais. Et puis, c'est même administrativement parlant, c'est des procédures qui sont assez longues. Et parfois, dans le temps imparti, ce n'est pas possible.
3: Vous pensez qu'on va avoir des années sombres pour les acquisitions des services publics, communaux ou départementaux
4: Il y a fort à parier que ces budgets-là fondent, puisque dans tous les ministères, les coupes se multiplient. Je pense que la manière d'échapper à cela, c'est de créer des partenariats très forts avec de grandes entreprises. On le voit avec
3: le mécénat.
4: Avec le musée d'Orsay, par exemple, qui est très proche de LVMH et qui, du coup, acquiert de très belles pièces grâce à ce mécénat.
3: LVMH ne peut pas être partout non plus.
4: Oui, uniquement pour des pièces majeures, pour notre très grand musée, bien sûr. Pour les plus petits musées, c'est...
3: Il y a une pièce que j'ai trouvée charmante, qui s'appelle La Boxe. Mm-hmm. On voit deux enfants qui se... qui boxent, on pense que ce sont les enfants de Maurice Denis.
4: Tout à fait.
3: Les deux fils de l'artiste, Dominique et puis Jean-François. Jean-François, d'ailleurs, qui a vendu beaucoup de pièces, vous a transmis beaucoup de pièces.
4: Alors, ce ne sont pas les personnes présentes ne sont plus sur cette terre. Nous, on est plutôt sur les petits-enfants, arrière-petits-enfants.
3: Mais qui venait Jean-François.
4: Voilà. Parce que la branche familiale.
3: Voilà. Mais en examinant le pédigré de chacun de vos tableaux, j'étais étonné de voir le nombre de tableaux qui venaient de chez Jean-François et qui ensuite sont passés par leurs enfants et leurs petits-enfants.
4: Exactement.
3: Mais au départ, après le décès de Maurice Denis, qui était allé à Jean-François.
4: Oui. Oui, c'est très intéressant puisqu'on se rend compte que la famille... je pense que Maurice Denis était un père très attaché, et on le sent d'ailleurs très paternel, très présent dans l'éducation des enfants, et on sent tout l'amour qu'il a pour ses enfants dans ce tableau-là, et c'est ça qui est très touchant. Et à la suite, on va dire, ça s'est transmis, cet amour des fils, des enfants et petits-enfants, et donc c'est vrai que là, pour beaucoup, ils ont conservé comme des reliques ces œuvres, bien longtemps après le décès de l'artiste en 1943. Ouais.
3: Mais cette toile, La Boxe, elle était beaucoup mieux au-dessus du buffet de la salle à manger, non?
4: elle ira au-dessus du buffet d'un autre collectionneur qui sera ravi. Nous, en tant que commissaire-priseur, ce qu'on trouve fondamental, c'est la transmission et c'est la valorisation de ces pièces. Bien sûr qu'il ne doit pas se faire au détriment des acquisitions pour les musées, mais en général... ils interviennent soit en amont des ventes, avec le classement, soit lors de préemption. Donc,
3: certains acheteurs ont acheté plusieurs objets ou plusieurs toiles.
4: Oui, bien sûr. Oui. Pour les grands collectionneurs de Maurice Denis, ils ont pu acquérir plusieurs œuvres et en général, ils sont intéressés par plusieurs périodes et c'est ça aussi qui les a intéressés.
3: Oui, parce que là, on parle du début des Nabis jusqu'à la mort.
4: C'est ça.
3: Donc il y a toute la période, la fin de Maurice Denis qui est
4: moins connue.
3: Moins connue et qui est présente. Il y a un tableau de 1905 qui est le parterre du Midi à Versailles, qui est presque en bicolore, qui est tout en longueur.
4: Oui.
3: Et c'est un tableau qui est très singulier, je trouve, dans l'œuvre de Maurice Denis. On n'imagine pas que ça soit forcément de Maurice Denis.
4: Oui, c'est vrai. C'est intéressant que vous parliez de ça, puisqu'on avait fait le choix d'organiser un échange entre la conservatrice Fabienne Stahl, dont vous avez
3: qui est venue à ce micro il y a quelques semaines encore.
4: Et aussi un artiste contemporain, Romain Bernini, qui est représenté par la galerie Suzanne Taraziev, et qui se sentait en écho, enfin qui se sent en écho avec les Nabis, avec ce mouvement-là. Et en ce moment, dans l'art contemporain, il y a tout un renouveau de la figuration. Après, on va dire, l'apogée de l'abstraction, la seconde école de Paris et l'abstraction lyrique. Et on a évoqué ce tableau qui est très intéressant par sa date. Donc 1905, c'est l'émergence des fauves qui, eux, apposent des couleurs extrêmement puissantes côte à côte. Et je pense qu'il y a... c'est une grande coupure dans l'histoire de l'art, même pour certains artistes, je pense, un traumatisme, puisque après les fauves, il y aura l'abstraction, le cubisme, et qui va entraîner ce qu'on a appelé le retour à l'ordre, la transition d'artistes qui ont été un temps à la pointe à un retour au classicisme. Maurice Denis.
3: Il le revendique à travers cette toile, ce retour au classicisme, vous pensez ?
4: En tout cas, c'est intéressant puisqu'on est à Versailles, dans le château classique par excellence. Et effectivement, c'est une gamme colorée extrêmement resserrée.
3: Oui.
4: Je ne sais pas si c'est pour faire pièce aux fauves, dont il n'a peut-être pas encore connaissance. Mais c'est vrai que ça fait un contraste assez saisissant avec...
3: Et c'est une toile qui est singulière quand on voit l'ensemble de l'œuvre de...
4: Mais qui est néanmoins avec un clair-obscur très, très puissant. Enfin,
3: oui.
4: Un effet de la lumière qui est extrêmement puissant. En fait, c'est aussi ça qu'on voulait... Ce sur lequel on voulait insister sur Maurice Denis, c'est que la période Nabis est très célèbre et très valorisée. Mais sa période dite plus classicisante et en particulier sa période des grands décors est aussi une période très intéressante. Et là, on l'évoquait avec trois dessins. Un dessin préparatoire pour son décor au Théâtre des Champs-Élysées.
3: Oui.
4: Qui est un portrait de, enfin une première esquisse, un modello pour Beethoven. Et ensuite, on avait une œuvre préparatoire pour la Société des Nations en 1930, enfin qui a été créée en 1938, et pour le Soir Florentin. Et donc là, ce qui était intéressant, c'est de voir déjà les talents de dessinateur de Maurice Denis qu'on connaît moins, et aussi de voir la renommée qu'il a eue. À partir du début du XXe jusqu'à sa mort, puisqu'il a aussi participé à de très nombreux grands décors dans des églises. On pense par exemple à l'église du Saint-Esprit à Paris.
3: Sujets religieux parmi les 24. Il y a l'intérieur d'une église, il y a l'apparition, où on voit le Christ sur la gauche, qui est comme une forme de lumière qui apparaît auprès des dames dans le jardin. Et puis, il y a les pèlerins d'Emmaüs, une esquisse qui est assez bizarre, parce que je trouve que c'est un intérieur plutôt bourgeois. Et on a du mal à penser un peu les pèlerins d'Emmaüs, mais ce sont juste trois sur les 24 qui sont des sujets religieux. On sait que c'était pour lui, Maurice Denis, l'un des sujets favoris.
4: C'est déjà un des sujets favoris de l'histoire de l'art. C'est un sujet
3: évidemment
4: peint par de nombreux artistes. Et cette transposition, on va dire, dans la trivialité du quotidien des pèlerins d'Emmaüs, c'est quelque chose qui existe, ce qui est très présent, par exemple, au XVIIe siècle. Chez les Caravagesques, on peut penser à Rembrandt.
3: À Rembrandt, bien
4: oui,
3: sûr.
4: Le sublime pèlerin d'Emmaüs qui se trouve au musée Jacques Marandré.
3: Absolument.
4: Qui transpose. Enfin, on a des éléments qui nous réfèrent à une certaine antiquité ou à la tradition, on va dire, de la vie du Christ. Mais finalement, on n'est pas très très loin d'une taverne des Provinces-Unies au XVIIe siècle. Mmh. Et ça, je pense que c'est un des marqueurs très forts des Nabis. C'est cette transposition, et très forte chez Maurice Denis, c'est cette transposition dans la vie du quotidien. Et donc, non plus représentée à la matière des académistes.
3: Oui, mais elle est assez sacralisée quand même.
4: Oui, mais on insiste, ce qui est intéressant par rapport à ces artistes du XVIIe siècle, c'est qu'on est plus sur le recueillement. Enfin, c'est vrai qu'il y a quelque chose plus sur le silence et un petit peu plus intimiste de cette scène qui est très belle par cette originalité-là.
3: Loïc Imberti, vous avez vendu aussi au cours de cette vente aux enchères, le 28 septembre, c'était la première pour cette nouvelle société Sprezzatura, vous avez vendu des objets, des vases, des chandeliers, des chaises. C'est pas le public de la galerie. Donc comment vous l'avez fait venir, ce public, pour justement ces objets?
4: Oui, à nouveau, tout l'événementiel qu'on a créé autour était fondamental. Et donc, on a commencé l'exposition avec une conférence avec un spécialiste de design qui s'appelle Yvan Mieton, qui est très renommé dans son domaine, et qui est venu nous parler du design d'après-guerre, à partir de 1945 jusqu'aux années 90-2000, et qui nous a dressé un panorama vraiment très, très fouillé. De cette scène-là. Et donc, ce genre d'événements permettent de drainer de nouveaux collectionneurs, de nouvelles personnes qui peuvent être intéressées par le design.
3: Oui, et qui n'étaient jamais rentrées dans la galerie rue de Penthièvre.
4: Non, et qui n'étaient pas forcément coutumières des ventes aux enchères non plus.
3: Oui.
4: Mais c'est toujours ça. Je trouve, en tant que commissaire-priseur, au sein d'une maison de ventes aux enchères, il y a un impératif de renouvellement du public et des collectionneurs. Et quand on est d'une jeune génération comme la mienne, c'est bien sûr un des objectifs.
3: Prochaine vente, c'est quand?
4: Alors, on n'a pas encore fixé la date exacte, mais ça serait entre fin novembre et mi-décembre, donc très rapidement.
3: Idéal pour les cadeaux de Noël.
4: Idéal pour les cadeaux de Noël.
3: Et ce serait quel répertoire?
4: Alors, on est en train de définir la ligne exacte, mais elle n'est pas encore fixée pour cette vente-ci.
3: Donc, ça sera du XXe siècle?
4: Il y en aura probablement, et ce sera probablement, oui, un pan de la vente.
3: Quel est votre répertoire de prédilection?
4: J'ai eu la chance de pouvoir passer par le département impressionniste et moderne chez Sotheby's. C'est une période qui me plaît bien. Donc j'aime beaucoup les années, oui, 1870 à 1945. Même si la partie antérieure, le milieu du 19e siècle, particulièrement, je trouve le fait d'exhumer, de redécouvrir un peu des artistes dits pompiers, m'intéresse beaucoup aussi. En fait, ce qui nous intéresse chez Sprezzatura, c'est particulièrement ce dialogue-là, ancien, contemporain. Alors là, on était entre la fin du 19e et des pièces de jeunes créateurs du 21e. Mais par exemple, ces dialogues-là, 19e, avec pourquoi pas du design fin 20e, c'est des choses qui nous plaisent, car on a pu échanger avec l'expert en tableau ancien Éric Turquin, qui a découvert des Caravages, qui est très célèbre et qui nous a fait l'honneur d'être là pour la première soirée inaugurale, pour la preview, pour l'annonce de la création de la maison de vente. Et il nous disait à quel point aujourd'hui les collectionneurs s'ouvrent et finalement sont beaucoup moins en silo et s'ouvrent à d'autres domaines artistiques.
3: Merci, merci beaucoup Loïc Imberti. Je vous souhaite toute la réussite possible pour Sprezzatura, qui est donc cette maison de vente qui associe galerie et maison de vente. Merci Cédric, merci Jean-Paul Lérine pour la réalisation. Merci également à Thierry Stenner, François Dudonné, Philippe Malpeuch, Camille Meyer pour la réussite technique de notre rendez-vous. Merci à Catherine Segoufi pour la préparation des missions. Demain, c'est jeudi, alors avec Jean-François Rode, nous célébrerons les 800 ans de Saint-François d'Assise, avec toutes sortes de livres, dont la biographie « L'amant de Dame Pauvreté » de Marie Botoury, qui sera avec nous. D'ici là, je me répète, soyez heureux, c'est urgent. Simon, je vous laisse la place.
6: Non, mais c'est la place.
3: Bon.
6: Il n'y a pas de problème. Merci Christophe, vous avez été brillant.
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2: Ici, aucune fragilité n'est rejetée. Vos béquilles, vos fauteuils roulants, vos larmes cachées ne sont pas des obstacles. Ils sont le lieu par excellence où vous êtes pleinement respecté, accueilli et transformé par l'amour infini de Dieu. Ces mots, ce sont ceux du pape Léon XIV, dimanche 27 septembre à Lourdes. Et aujourd'hui, dans le sillon de cette visite, quelle est la place des personnes handicapées au sein de la vie professionnelle et spécialement en entreprise ? Le handicap est-il une force ou un frein pour l'entreprise ? Peut-on rester compétitif lorsqu'on embauche des personnes handicapées ? Avec nous pour en parler, trois invités aujourd'hui. Mathieu Froidure, bonjour.
3: Bonjour.
2: Vous êtes directeur général de l'entreprise Urbilogue depuis juillet 1998, hein, ça date un petit peu. Bravo pour votre fidélité à ce lieu. Alors vous êtes en duplex avec nous depuis Lille, on remercie nos collaborateurs de Lille. Étienne Hirschauer, bonjour.
4: Bonjour.
2: Vous êtes président de l'entreprise Ecoder depuis 2018. Une entreprise qui embauche plus de 200 salariés, qui reconditionne des ordinateurs. On va découvrir tout ça. Et avec nous, encore plus loin, là c'est la France qui est représentée, on part en Isère, grâce à nos collaborateurs de RCF Notre-Dame Isère. Stéphane Rivière, bonjour.
5: Bonjour Élodie.
2: Vous êtes président et fondateur de Talentéo. Talentéo, le média et l'agence partenaire de vos actions dédiées handicap, emploi et inclusivité. J'ai bien compris, hein ?
5: Ouais, je vous raconterai un petit peu tout
2: vous
5: ça.
2: Vous allez nous raconter tout ça. Donc vous avez fondé cette association en 2011 en économie solidaire. Première question pour chacun, peut-être un retour sur ce que nous avons entendu des paroles de Léon XIV ce week-end destinées aux personnes handicapées et aux personnes souffrantes. Je ne sais pas si Stéphane, vous avez suivi cette visite, si vous avez entendu ou vu quelques images.
5: Ouais, j'ai suivi, forcément. Ça faisait du bien d'entendre des paroles destinées aux plus fragiles. Nous, on se bat tous les jours pour qu'elles soient entendues. Donc là, avoir cette aura-là, avec cette personnalité-là, c'était très important. Donc ça faisait du bien, ça a fait du bien.
2: Étienne Hirschauer.
4: Alors moi, je suis allé à la messe avec quelques autres. Samedi. Mais j'ai pas entendu. J'étais très attentif à ce que vous disiez tout de suite sur les mots du pape à Lourdes. Et donc ça m'enjoint à faire en sorte de pouvoir mieux réentendre ce qu'il a dit, mais en effet qu'il puisse se rapprocher des plus fragiles. Et on sait que c'est le cas pour ce pape-là, ça l'a été aussi pour les autres avant. Voilà, moi je trouve ça déterminant, et c'est un facteur de conversion profond que moi j'ai entendu, et que j'ai entendu il y a maintenant quelques années,
2: oui.
4: Et vers lequel je pense qu'il y a quelque chose de se rendre plus humain, de rencontrer notre capacité à être des hommes et des femmes.
2: Mathieu Froidure, de votre côté ?
3: J'aurais tendance à dire que la fragilité, en fait, c'est pour chacun d'entre nous des moments de notre vie. Et donc ça fait du bien, effectivement, qu'on puisse en parler, et que ce soit le pape qui le relaie. Je trouve que c'est plutôt une très bonne chose. En fait, la question de la performance et du handicap, on les oppose souvent, mais en fait, à mon sens, en fait, ça n'a pas lieu d'être, parce que ce n'est pas vraiment le sujet, en fait.
2: On est à côté de la plaque en se posant la question. Pourtant, c'est un peu la vision du monde, quand même.
3: Si vous êtes empêché de... Alors, ce qui est mon cas, parce que je suis aveugle, forcément, on va mettre en exergue d'autres capacités.
2: Oui. Et
3: donc, notamment, la capacité à peut-être mieux entendre, peut-être avoir un toucher plus pertinent. En fait, ce que je dis souvent, d'ailleurs, ce n'est pas le sens en tant que tel qui remplace la vue. C'est plutôt le cerveau qui traite plus d'informations émanant d'autres sens.
2: Et donc, vous voulez dire que...

0: décisions sur plein de choses. On discutait tout à l'heure de cuisine. Souvent, les gens ont peur quand je prends un couteau et faire de la cuisine. Mais en fait, enfin, je me coupe jamais parce que je fais attention.
1: Oui.
0: Mais c'est surtout que c'est pas très compliqué en soi. C'est le toucher qui prend le relais.
1: Oui.
2: Et puis, à l'aune de l'IA, parce que ce pape, c'est aussi celui qui a écrit Magnifica Humanitas, dont je trouve le titre d'ailleurs incroyable, parce qu'en fait, c'est Magnifique Humanité, alors qu'on parle de quelque chose qui peut être anxiogène. Voilà, on est des hommes, on n'est pas des machines. Donc, il y a quelque chose de notre humanité à faire valoir, à valoriser, et qui est quelque chose d'absolument vital. Je dis toujours, moi, que je suis un dingue de foot. Si Kylian Mbappé marquait des buts toutes les 28 minutes de chaque match, ben, le match n'aurait plus d'intérêt. Il se trouve que Kylian Mbappé, il a aussi fait une dépression lorsqu'il est arrivé au Real Madrid parce que il n'était pas bien, parce que c'est un environnement nouveau, parce qu'il s'était mis la pression, etc. Enfin, pour des tas de raisons que je connais pas et qui me regardent pas. Mais, à ce moment-là, il devient vachement plus intéressant parce que de fait, ça devient quelqu'un qui nous ressemble, c'est devient quelqu'un avec lequel on peut partager quelque chose. L'IA va remplacer plein de trucs, mais remplacera pas ça. Remplacera pas notre capacité à être à la fois capable de performance, de faire des choses, et puis aussi capable d'être extrêmement fragile. Et il faut conserver ça, parce que c'est ça qui rend notre Magnifica Humanitas, notre humanité très belle.
1: Et les personnes que vous accueillez, que vous embauchez dans votre entreprise, vous le disent tous les jours, à travers ce qu'elles sont, ce qu'elles vivent?
2: Alors elles me le disent, et puis je le réalise pour moi aussi. Ouais. Lorsqu'on a préparé la réunion hier, je vous disais que souvent les gens les plus intelligents et les plus sûrs d'eux-mêmes et les plus etc. c'est des gens qui vous pompent de l'énergie parce qu'ils ont tout de suite la volonté de faire en sorte que le monde leur tourne autour. Et mon directeur commercial que j'aime beaucoup par ailleurs, Jeff, mais il veut que tout le monde comprenne que ce qui est important c'est le commerce. Et donc faut que tout le monde se mette à sa disposition, faut faire du commerce. Et puis le directeur financier, pareil, il veut que tout le monde comprenne que ce qui est important, c'est les finances. Et donc il veut que tout le monde tourne autour de son problème à lui, qui sont les finances.
1: Et donc, vous
2: mais les personnes en situation
1: en
2: de handicap,
1: c'est normal, c'est son travail.
2: Bah oui, bien sûr.
1: Et c'est nécessaire.
2: Mais bien sûr. Mais à la fois les personnes en situation de handicap avec lesquelles on travaille, elles sont là, considérant qu'elles sont fragiles, elles savent qu'elles sont fragiles. Et donc, de fait, elles apportent ce qu'elles peuvent apporter. Elles sont avec ce qu'elles sont vraiment au fond d'elles. Elles sont souvent employées parce qu'elles sont fragiles. Et donc, elles vous donnent de l'énergie. C'est très mystérieux pour moi. Elles vont faire appel en vous aussi. Moi, en tant que dirigeant, elles font appel à mes propres fragilités. Et donc, les côtoie.
1: Vous avez un exemple, par exemple, quand elles font appel à vos propres fragilités, ça va être quoi? Ça va être, par exemple, votre patience?
2: Alors, ma patience, mais elle me renvoie. Je découvre en les voyant que je suis quelqu'un de fragile. J'ai plein d'exemples à vous donner, mais je ne vais pas y passer trop de temps. Mais j'ai eu un exemple parce que j'ai fait une dépression à un moment donné dans mon parcours chez Ecoder.
1: Pendant Ecoder.
2: Et donc, en fait, à un moment donné, je me suis dit, je côtoie des gens qui sont bipolaires, qui sont schizophrènes, qui sont maniaco-dépressifs, qui sont des suicidaires répétés. Parce qu'on s'occupe en particulier de personnes en situation de handicap psychique. Et je me suis dit, eux, c'est ce qui les décrit. C'est pas ce qui les décrit, mais en tout cas, ils sont employés par Ecoder pour en particulier pour cette raison-là. Et Ecoder est appelé à les accompagner. Mais moi aussi, je suis fragile. Et donc, de fait, comment est-ce que je peux exprimer ma fragilité? Et j'ai pris la liberté, parce que ça m'était offert par Ecoder, ça m'aurait sans doute pas été offert par une autre structure, mais j'ai pris la liberté d'en parler. Et de dire et d'échanger avec des personnes qui sont gavées de médicaments, ils sont sous camisole chimique très forte, et quelquefois donc un peu au ralenti, forcément. Oui. Alors, je leur dis, voilà, moi, je prends tel médicament, telle molécule, je la prends à telle dose. Et voilà, je veux être entendu pour ça aussi.
1: Ecoder vous l'a permis, mais c'est vous qui avez permis à Ecoder de vous le permettre, en quelque sorte. Parce que vous étiez directeur général.
2: Là, non, vous allez trop loin. Moi,
1: c'est vrai,
2: le truc, je permets de permettre de permettre, je sais plus. J'ai eu cette chance-là. Ouais. Dans d'autres, parce que je viens d'un milieu entrepreneurial tout à fait classique dans les télécoms. Sans doute que je me serais pas permis dans ces autres contextes dans lesquels j'ai eu à travailler. C'était différent et il fallait montrer un peu les muscles. Et puis les gens, ils aiment pas trop la faiblesse, ils aiment pas trop le, c'est, enfin, ils, voilà. Et donc, mais là, je me le suis permis.

0: Alors, ça se retourne forcément un peu toujours contre vous, parce que les gens sont un peu condescendants, les gens sont un peu, mais bien sûr, même chez Ecoder, il y a tout ça, ça fait pas d'exception.
1: Oui.
0: Mais ça dit quelque chose de votre humanité, de ce que je suis moi vraiment. Oui. Enfin voilà.
1: Oui.
0: Et de ce qu'on est tous. Et ça me va bien en fait. Je trouve que il y a quelque chose de déterminant, de fondateur à être ce qu'on est. Et encore une fois, à l'aune de l'IA et de tout ce que l'IA va nous apporter. Aujourd'hui, moi, je passe 2 heures par jour sur l'IA. Je suis quelqu'un de différent de ce que l'IA peut me rendre.
1: Est-ce que vous voulez réagir, Stéphane Rivière, vous qui êtes président fondateur de Talentéo, donc cette agence de communication qui met le handicap sur les devants de la scène?
2: Ouais, enfin, j'ai créé cette structure il y a maintenant 15 ans.
1: Oui. Pourquoi?
2: Parce que je trouvais qu'on abordait mal le sujet du handicap, j'étais pas concerné à l'époque.
1: Vous l'êtes aujourd'hui?
2: Ouais, un handicap invisible, mais donc je souris souvent avec les gens avec qui je travaille en disant, à force de côtoyer des personnes handicapées, j'ai attrapé un handicap, donc ça les fait rire. Au-delà de la boutade, en fait, non, j'étais pas concerné, c'était pas ma motivation. Ma motivation, c'est de dire, mais pourquoi on aborde tout ça différemment? Et je retrouvais des fragilités de mon parcours perso, qui est un parcours, moi je viens d'un milieu très populaire, donc beaucoup d'autocensure, beaucoup de le syndrome de l'imposteur, je vois ce que c'est, enfin voilà, etc. J'ai pas grandi dans un environnement entrepreneurial du tout. Pour moi, chez moi, c'était plutôt la lutte des classes qu'autre chose, mais il y avait ce côté...
1: Il y avait un défi.
2: Pas tant le défi, parce que c'est pas tant le défi, mais le côté apprendre, le savoir était très important. Le savoir, c'est un peu le pouvoir, je sais plus qui disait ça. Oui. Mais en tout cas, j'étais nourri par ça. Et donc, en avançant dans ma carrière professionnelle, à un moment donné, je me suis rendu compte que j'étais entouré d'entrepreneurs. Et j'ai franchi le pas, en voulant travailler sur ces fragilités-là, en fait, en se disant, mais en fait, pourquoi on traite d'un côté les personnes en situation de handicap, les migrants, les jeunes issus des quartiers, blablabla, etc. Ces fragilités que j'ai découvertes plutôt par le spectre du recrutement, je viens de cet univers-là, moi, des ressources humaines, en tout cas dans mon parcours professionnel, je me rendais compte qu'en France, on clonait, on voulait effectivement... toujours la performance, machin, etc. Donc on allait chercher les écoles de commerce. Alors, j'ai rien contre les écoles de commerce, mais en gros, ils peuvent pas fournir pour toutes les entreprises de France. Donc en gros, c'était d'ouvrir au maximum les chakras pour rencontrer les bonnes personnes. Et donc en avançant avec cette ouverture d'esprit-là, par rapport à mon parcours perso, en disant voilà, moi je viens notamment donc d'un milieu très populaire, donc pas avec, j'avais pas les codes. J'ai été le premier de ma famille sans faire, je sais pas, Cosette, hein, c'était pas les Misérables chez nous, mais en gros, j'avais pas l'école, je savais pas que les écoles de commerce existaient, donc pour moi, après le bac, c'était la fac, si j'arrivais jusqu'à un bac plus 2, c'était déjà super, et puis voilà, je disais beaucoup que chez moi, c'était beaucoup tourné autour du savoir, il faut apprendre, il faut se cultiver, et c'est ça qui permettra de t'émanciper. Pas tellement c'était pas un défi, c'était pas une course, c'était pas une pression, mais c'était voilà, c'était grand ouvert. Donc du coup, j'ai découvert ces fragilités-là dans mon parcours personnel, et je me suis dit mais bon, on va intégrer tout ça. Donc l'idée, c'était quand j'ai créé Talentéo, c'était une structure à la fois de communication pour aller au sein des entreprises, parler vraiment de ce qu'est-ce qu'on met derrière les mots handicap au travail.
1: Oui.
2: Moi, je travaille plutôt dans ce qu'on appelle le milieu ordinaire, même si notre structure à Lyon est intégrée à un ESAT, un atelier protégé. Donc, c'est intéressant d'ailleurs, parce que du coup, j'entendais parler tout à l'heure. Et ce qu'on vit, c'est nous les gens différents. On est 5 dans l'entreprise.
1: Oui,
2: et du coup, c'est nous les différents. Mais du coup, c'est super intéressant, parce qu'on a mené des projets on a fait des petites émissions comme là, en interne, des lives et tout, puisque notre travail, c'est de créer des contenus, de créer des campagnes, de fédérer autour de thèmes qui parlent, qui rassemblent les collaborateurs, collaboratrices de l'entreprise, pour intégrer la thématique du handicap en son sein. Et on parlait tout à l'heure, en préparant l'émission, de cuisine, de tartines, je crois.
1: Ah oui, vous avez un événement qui est très très proche.
2: Exactement.
1: Oui.
2: C'est ça, l'idée, c'est de... Ouais, mais c'est en gros de rassembler et intégrer la thématique du handicap dans ce moment-là. Pardon, on coupe.
1: On poursuit avec vous dans un instant, Stéphane Rivière, fondateur et président de Talentéo, sur RCF Notre-Dame.

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2: Comme chaque semaine, notre rendez-vous Finances solidaires avec Marc-Antoine Noiret pour Noiret Patrimoine. Bonjour Marc-Antoine.
3: Bonjour Élodie.
2: Alors, thème d'aujourd'hui, le handicap en entreprise, et vous allez commencer par nous parler de sport.
3: Et oui, parce qu'il y a quelque chose d'assez amusant. Dans le sport, quand on met un handicap à une équipe ou à un joueur, c'est pour permettre d'équilibrer les niveaux et finalement que tout le monde puisse jouer ensemble. Et c'est intéressant parce que dans le monde du travail, on voit souvent le handicap comme un désavantage, quelque chose qui pourrait rendre moins efficace. Et finalement, est-ce qu'il ne faudrait pas qu'on change de regard ?
2: C'est-à-dire ?
3: Eh bien, accueillir des profils différents, ça nous oblige à s'adapter, à revoir parfois son organisation, ses outils, sa manière de communiquer. Et souvent, tout le monde en profite. Un exemple, quand on prend un site internet pour des personnes malvoyantes, les textes sont souvent plus lisibles, il y a des meilleurs contrastes et au final, la navigation est plus simple. Alors évidemment, c'est utile pour la personne malvoyante, mais c'est aussi utile pour une personne âgée, pour quelqu'un qui consulte son téléphone en plein soleil ou tout simplement pour vous et moi, Élodie. Et on pourrait multiplier les exemples dans l'entreprise. Adapter un poste, simplifier une consigne, rendre une réunion plus accessible. Ça peut finalement améliorer les conditions de travail et ça profite à toute l'équipe. Et c'est ça qui est intéressant. On adapte pour quelques-uns et au final, on améliore pour tous.
2: Et la finance peut-elle accompagner ce mouvement ?
3: Oui, en tout cas, elle essaye. Et il existe par exemple un fonds qui est géré par Rothschild Asset Management et il s'appelle, attention, ERCO for Change, Inclusion et Handicap. L'idée est toute simple. Il s'agit d'investir dans des entreprises qui font des efforts concrets pour mieux intégrer les personnes en situation de handicap. Ce fonds est labellisé Finansol, c'est un fonds solidaire, et une partie de l'argent qui est généré par sa gestion soutient Café Joyeux. Café Joyeux qui emploie des personnes en situation de handicap mental et cognitif. Et c'est un bon exemple de ce que peut faire la finance. Utiliser l'épargne pour encourager des entreprises plus inclusives et en parallèle soutenir directement des acteurs engagés sur le terrain. Donc notre épargne, elle peut aussi contribuer à faire bouger les lignes. Et pour terminer, je vous cite cette très belle phrase de Saint-Exupéry. « Celui qui diffère de moi, loin de me léser, m'enrichit. » Finalement, c'est peut-être ça l'inclusion. Ne plus seulement faire une place à la différence, mais comprendre tout ce qu'elle nous apporte.
2: Merci beaucoup Marc-Antoine, on recite « Celui qui diffère de moi, loin de me léser, m'enrichit ». Merci beaucoup, à la semaine prochaine.
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2: Voilà, sur RCF Notre-Dame, nous poursuivons cette émission consacrée au handicap dans l'entreprise. La grande question qui est sans doute maladroite, qui ne mérite peut-être pas d'être posée, mais je la pose quand même. Voilà, le handicap est-il une force ou un frein pour l'entreprise ? Vous nous parliez à l'instant, Stéphane Rivière, vous qui êtes président fondateur de Talentéo, de cet événement organisé le 15 octobre, Top Chef. Comment ça va se passer concrètement ?
4: Je vous disais qu'en fait, nous, notre travail, c'est de, justement de rassembler et d'intégrer la thématique du handicap dans un événement qui est plutôt fédérateur. Et typiquement, on a créé il y a quelques années, ici à Grenoble, un concept qui s'appelle Cook to Job. C'est tout bête, c'est un top chef. Prenez un collaborateur, une collaboratrice d'entreprise, binôme avec un candidat en situation de handicap, et vous participez à un challenge culinaire. Donc on scénarise tout ça pour que les liens se fassent et se font. Vous en parliez tout à l'heure, on a avant tout des humains et nous, on recrée tous ces moments-là qui peuvent paraître... parfois superficiel, mais en fait non, on se retrouve, on est ensemble, on a les mains dans la farine, et ben des liens se créent. Et à chaque événement, on a un peu plus de la moitié des candidats qui trouvent un boulot grâce à ça. Donc on est plutôt content de ça. Donc ouais, ça a lieu à Paris le 15 octobre dans un ESAT qui s'appelle l'ESAT Berthier, Porte de Clichy.
2: Comment procéder ?
4: Vous pouvez vous positionner, il y a encore de la place.
2: On fait signe, on va sur votre site internet Talentéo ou non, tout
4: ouais,
2: simplement.
4: Vous pouvez aller sur le formulaire de contact ou sinon vous me contactez. s.rivière@talentéo.fr, il n'y a pas de... il n'y a pas de souci. On reste sur des choses à taille humaine, hein. C'est 10 entreprises et 10 candidats ou candidates et voilà, c'est parti pour un chouette moment. Et donc pour là encore, on est vraiment dans l'univers de la cuisine et puis encadré par des commis notamment en situation de handicap. Donc moi je n'oppose pas, je trouve que performance et handicap, souvent on entend le handicap est une force, etc. etc. Non, c'est d'abord une fragilité, c'est d'abord compliqué, ça reste compliqué en entreprise, il faut trouver les bons leviers pour bien en parler et pour savoir de quoi on parle. Pour rassurer, pour créer des déclics, pour créer la confiance dans l'environnement de travail, pour se dire finalement on est tous concernés, qu'on le veuille ou non. On parle beaucoup des proches aidants. Il y a toutes ces thématiques-là aujourd'hui qui viennent en entreprise. On commence à parler beaucoup plus de, des handicaps invisibles, de santé mentale. On parle un peu de tout. Mais en tout cas, il y a un peu plus de, les langues se libèrent.
2: Oui,
4: il y a encore du travail pour que comment dire, on intègre tout ça, mais ça bouge quand même. Ça bouge.
2: Mathieu Froidure, vous qui êtes directeur général de l'entreprise Urbilog, vous nous le disiez, hein, ça confirme ce que, enfin, les propos de Stéphane Rivière confirment ce que vous nous disiez tout au début. Hein, être handicapé, c'est aussi en quelque sorte une force. Quand ça marche pas d'un côté, hop, on rebondit et ça nous rend plus opérationnel de l'autre. Je résume un petit peu, je déforme un tout petit peu vos propos, mais à Urbilog, en fait, que fait-on, que vit-on pour illustrer ce que vous venez de nous dire, Mathieu Froidure?
5: Alors déjà, on est à peu près 70% du personnel qui sont en situation de handicap, tout handicap confondu, à l'exception du handicap intellectuel, compte tenu des métiers que l'on exerce. Et en fait, c'est assez bizarre, mais quand vous rentrez dans l'entreprise, vous ne vous rendez pas compte qu'il y a le handicap. Alors si, vous voyez peut-être ma canne blanche qui va traîner, un fauteuil roulant,
2: oui.
5: Et puis des personnes qui sont dans les espaces et qui sont dans des bureaux, qui sont d'ailleurs... Tous les bureaux chez nous seront des bureaux qui peuvent s'adapter en termes de hauteur. On a considéré que ben, ce n'est pas parce qu'on était avec un mal de dos qu'on était forcément... que seuls nous, seules ces personnes-là, avaient besoin en fait, d'un bureau qui se monte. Il y a d'ailleurs un ancien sportif de haut niveau qui est directeur chez nous et qui, je pense, la majorité du temps est debout parce que son dos a souffert pendant ces années. Et donc, en fait, l'idée, c'est de se dire que le handicap, on ne le voit pas véritablement quand on entre dans l'entreprise. Par contre, il est présent, omniprésent. Et en fait, les gens ne parlent pas de ça. En fait, c'est un mot presque que l'on n'emploie pas. En fait, c'est plutôt les capacités que l'on a dans le monde professionnel ou autre, d'ailleurs, qui sont plutôt mis en exergue. Et on fait en sorte que chaque besoin puisse trouver satisfaction, en sachant qu'on reste raisonnable, parce que ce n'est pas le but de faire de l'hyper spécifique, mais de faire en sorte que l'environnement général s'adapte au plus grand nombre. Je prends souvent l'exemple parce que c'est souvent invisible, mais c'est présent. Typiquement, dans notre cuisine, on a trois fours à micro-ondes qui sont donc à trois hauteurs différentes.
2: Oui.
5: Ben, ça permet tout simplement à la personne qui est en fauteuil d'utiliser celui qui est le plus bas sans que ça perturbe, parce qu'en fait, on se dit y a juste trois fours à micro-ondes qui sont les uns au-dessus des autres, en fait.
2: Oui. Tout simplement, oui.
5: C'est de l'adaptation sans qu'on s'en rende compte. On a fait autre chose aussi, c'est qu'on a une espèce de ligne de vie qui a été constituée de parois en verre, d'armoires. Et moi, ça me permet en fait de faciliter mon déplacement parce que c'est tout droit. Mais en fait, le tout droit, ça satisfait tout le monde.
2: Oui. Oui, tout simplement. Donc, oui, vous avez raison. En fait, tout ce que vous dites, c'est tellement logique, c'est plein de bon sens. Et voilà, vu de l'extérieur, on pourrait se dire oh là là, 70% de personnes handicapées, dirigées par un homme qui ne voit pas. Et finalement, c'est pas grave. C'est un peu ce que vous voulez dire.
5: Non, en fait, il faut juste dédramatiser le sujet parce que souvent, les gens s'en font une montagne du handicap. Le handicap, c'est quelque chose que l'on a. Pour ceux qui vivent avec, en fait. Et d'ailleurs, tout à l'heure, on parlait de l'IA. Ce qui est intéressant dans l'émergence de l'IA, c'est qu'à la fois, ça peut nous aider. Et ça va probablement mettre en exergue quelque chose qu'on a souvent sous-estimé dans le monde de l'entreprise, parce que dans le monde de l'entreprise, on a toute la partie manuelle qui a été remplacée par des machines. Et aujourd'hui, on voit que la partie intellectuelle peut être remplacée par des IA, mais on va garder quelque chose qui reste propre à l'humain. C'est toute la partie émotive.
2: Oui.
5: L'émotion va faire, à mon sens, quelque chose de. Enfin, va prendre de l'ampleur parce que c'est quelque chose qui ne va jamais être pris par l'IA ni par les machines, en fait.
2: Donc,
5: c'est propre à l'humain.
2: La joie, la peur, la colère sont quelque chose de spécifique qui demeurera éternellement.
5: Oui, et même nos fragilités font partie de nos émotions, en fait. Ça fait partie des choses qu'on peut exploiter, entre guillemets, au sens positif du terme. On va aller chercher des choses. Combien de personnes ont réussi des exploits parce qu'en fait, ils pensaient qu'ils n'y arriveraient pas et en fait, ils l'ont fait. C'est ce que Mark Twain disait. Mais en fait, l'idée, elle est là, c'est que dans la vie, on ne se rend pas forcément compte des obstacles. On les franchit parce que les obstacles sont devant nous et qu'on a envie d'avancer. Parfois, c'est compliqué parce qu'on n'a pas forcément toutes ces capacités, mais parfois, en fait... on le fait. Et c'est souvent les autres aussi qui nous y aident. On a beaucoup plus besoin, en fait, d'entraide. Aujourd'hui, on est quand même dans un monde hyper connecté et on n'a jamais été aussi seul.
2: C'est
5: quand même assez hallucinant de penser ça. Peut-être que, justement, ces fragilités sont des moyens, et c'est ce que je vis assez
2: vous
5: souvent.
2: Vous l'observez, vous, à travers ce que vous vivez, avec votre canne blanche. Cette canne blanche vous ouvre des portes et des mains.
5: En fait, pour prendre un exemple concret, ce matin, je suis arrivé ici à la radio.
2: Oui.
5: J'ai posé la question à quelqu'un que j'ai croisé dans la rue, et puis en fait, il m'a ramené juste à l'entraide. Et je vis ça tout le temps quand je me déplace sur Paris. Je vais rencontrer 10, 20 personnes dans ma journée. On va discuter pendant une minute, trois minutes, cinq minutes. En fait, on va passer un bon moment, parce que déjà, c'est intéressant. On passe un bon moment ensemble. Et en fait, mon objectif, c'est d'aller à mon rendez-vous. Et en fait, ça se passe toujours bien. Et en fait, j'ai fait des super rencontres.
2: Oui.
5: Et c'est ça qui est riche, en fait.
2: Et vous serez peut-être la personne, la rencontre de la journée de ces personnes que vous avez rencontrées. Parce que vous avez rencontré 10 personnes, et elles auront rencontré une personne, et le soir, elles se diront, oh, quelle rencontre, c'était incroyable, j'ai discuté avec un homme qui ne voyait pas, qu'est-ce qu'il était sympa, ça m'a fait du bien.
5: C'est Odysse, je pense aussi que le fait d'aider, c'est hyper vertueux.
2: Oui.
5: Et donc, c'est parce que ça met en énergie, en fait.
2: Oui.
5: C'est aussi pour ça que je pense que le monde associatif est très florissant en France. C'est parce que l'aide, en fait, permet vraiment d'aller chercher des énergies. Et c'est aussi lié à des rencontres. Et donc, je pense que ça joue aussi, en fait.
2: On n'a pas précisé, Mathieu. Pardon, je vous coupe. Je vous en prie,
5: allez-y.
2: Continuez. C'est juste que nous parlons d'Urbilogue, mais nous n'avons pas précisé quel était l'objectif de votre entreprise. Vous travaillez dans l'accessibilité numérique pour les personnes porteuses de handicap, et en même temps, le travail est essentiellement réalisé par des personnes handicapées. Voilà, c'était une petite précision nécessaire, me semble-t-il. On va se retrouver dans quelques secondes, Mathieu Froidure, pour poursuivre. Merci beaucoup.
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2: Mathieu Froidure, je vous ai coupé la parole tout à l'heure, vous qui êtes directeur général de l'entreprise Urbilog. Donc, vous travaillez dans l'accessibilité numérique pour les personnes porteuses de handicap. Vous vouliez poursuivre tout à l'heure sur cette question de la vertu de l'aide et je vous ai empêché de poursuivre.
3: En fait, je voulais juste préciser, on a deux activités. En fait, une activité d'accessibilité numérique, ça permet en fait à toutes les personnes, quand on utilise un espace numérique, que ce soit un site internet ou une application, de pouvoir le faire dans toute autonomie. Mais on a aussi une autre partie de notre activité qui est l'inclusion. En fait, alors c'est comme ça qu'on l'appelle, c'est un petit peu un mot fourre-tout. Mais en fait, on va permettre à des personnes qui sont en situation de handicap de travailler sur des métiers du tertiaire et du numérique. Et donc, en fait, comme on le fait pour nous, eh ben, en fait, on aide nos partenaires, nos clients, à mieux intégrer le handicap dans leur propre environnement. Parce que c'est toujours compliqué, il y a toujours beaucoup de freins. En fait, on lève les freins.
2: Concrètement, vous le faites à travers des audits, des rencontres pour voir quels sont les besoins des uns, des autres. Expliquez-nous concrètement comment vous travaillez.
3: Sur la partie inclusion, en fait, l'idée, c'est de comprendre quel est le besoin de l'entreprise. Parce qu'en fait, le premier sujet, c'est j'ai un travail à faire. Et donc, il faut trouver un profil qui soit en adéquation avec ce travail. Et puis après, on essaie de faire en sorte que le profil et le travail soient compatibles.
2: Oui.
3: Je prends des choses toutes bêtes, hein, mais c'est souvent en mettant des contre-exemples qu'on comprend le sujet. Un jour, on avait une personne qui avait 10 ans d'expérience en cyber. Et puis, on a un client qui travaille dans la cybersécurité qui dit « Ah, ben, il faut absolument que vous nous proposiez ce profil. » On lui dit « Bah, avant de vous le proposer, on va peut-être regarder un petit peu les conditions. » Et donc, c'est une entreprise qui est lilloise et qui est dans Lille. Et avant d'y rentrer, vous avez 3 marches. Sauf que notre profil, il est en fauteuil et qu'il n'y a aucune possibilité de faire du télétravail. Donc, avant même de commencer à penser à regarder les compétences, en fait, on savait qu'il y avait une problématique.
2: Et donc, en fait, l'idée, c'est ça. C'est rédhibitoire ou on adapte? Non, on ne cherche pas à adapter. C'est vraiment rédhibitoire.
3: Ça va dépendre, évidemment, parce qu'il y a des moments où on peut adapter, il y a des moments où c'est plus compliqué. Là, on est quand même dans la notion de structure. Il y a plein de moments où on va effectivement s'adapter sur les durées de travail, sur les conditions de travail, sur la manière dont on va pouvoir exercer son emploi. Mais globalement, ça marche bien, en fait. Et souvent, les personnes ont intellectuellement beaucoup de freins. Et puis, La finalité, c'est en fait, ça s'est bien passé ou ça se passe bien. Et comment on fait pour en prendre un second? Parce que c'est souvent la peur qui guide les choix des uns et des autres. Parce que voilà, quand on ne connaît pas, on a tendance à ne pas tester.
2: C'est parce qu'on se projette trop à la place d'une personne avec ses propres peurs et ses propres incapacités, alors que la personne concernée par sa fragilité, elle, a déjà fait ce travail d'adaptation, d'adaptabilité dans sa vie. C'est un peu ça?
3: C'est souvent ça, c'est-à-dire que les gens se mettent à la place d'eux sans avoir les réponses, parce qu'évidemment, les réponses, elles ne viennent qu'avec la vie. Et donc, la meilleure façon, en fait, de réaliser l'emploi sur le handicap, c'est juste de tester.
2: Oui.
3: Je pense que Stéphane doit le vivre aussi, Stéphane et toutes les entreprises adaptées, Étienne, en fait... Le fait de tester, moi j'ai toujours eu tendance à dire, mais en plus je suis plutôt entrepreneur, donc j'ai entre guillemets plutôt envie de tester plein de choses, mais il y a beaucoup de personnes qui ont des peurs, et en fait la première chose qu'il faut qu'on élimine, c'est les peurs en disant qu'est-ce que vous risquez à tester, et en fait vous pourriez être satisfait. Et donc, c'est juste ça qu'on va chercher, c'est de se dire, mais en fait, essayer d'ouvrir les chakras, et en fait, derrière, ça va marcher. Enfin, il y a forte probabilité que ça fonctionne, en fait.
2: Alors, Stéphane Rivière, vous voulez réagir sur cette question des peurs, et vous réagirez aussi, Étienne Hirschauer, parce qu'on est tous concernés, en fait. Hein.
4: Ouais, c'est
2: d'un côté ou de l'autre.
4: Oui, enfin, nous, c'est exactement ça, c'est de lever les freins, de travailler sur ces freins-là,
2: qu'ils soient
4: C'est pour ça que la rencontre, elle est idéale pour ça. C'est que, quoi de mieux que faire tomber les freins, de pas les identifier. Parce qu'effectivement, on peut avoir une peur parce que dans sa vie perso, on a été confronté à ça ou à ça. Mais notre boulot, c'est vraiment ça, créer la rencontre pour que les freins tombent, qu'on puisse parler tranquillement, parler des rencontres de Mathieu quand il va à Paris. Ben, ce qu'on essaie de faire, nous, que ce soit sur des événements comme celui qu'on a parlé, mais tout au long de nos actions, tout au long de l'année chez nos clients, c'est ça, c'est de quoi on parle vraiment, quoi. Et on se rend compte qu'il y a plus de gens concernés qu'on l'imagine, et les langues se délient, et aussi les peurs de la représentation. Si je parle de mon handicap, j'ai pas évolué dans ma carrière, etc. Ce qui peut être vrai, mais si on n'en parle pas, on reste avec ça. Et moi, je prépare, il y a un événement important à Paris, là, jeudi, qui s'appelle Inclusive Day, qui réunit tous les acteurs qui travaillent autour de l'inclusion et de l'emploi. Et je travaille avec une journaliste qui arrête pas de me dire, elle est en situation de handicap, elle souffre d'endométriose, un handicap invisible, elle sort d'une grosse dépression, donc c'est compliqué. Elle me dit, mais c'est super d'avoir en fait, l'expression qu'elle emploie, c'est une safe place. Voilà, les jeunes parlent comme ça. Et c'est ce qu'on essaie de créer,
2: safe
4: des
2: place,
4: conditions.
2: Donc c'est la sécurité. C'est un endroit sûr, de confiance.
4: Ouais, exactement. On peut parler de sa pathologie. Là, en gros, moi, je suis très vigilant à sa fatigabilité. Elle veut bien faire. Elle veut souvent, parfois, trop faire. J'y attends. Ça, c'est pas urgent. Donc, c'est des choses toutes bêtes, mais qu'on apprend petit à petit en avançant ensemble. En fait, ça paraît tout bête de dire ça, mais finalement, c'est du bon sens. Je sais plus si c'était Étienne ou Mathieu qui parlait des émotions. C'est ça qui fait que ça marche, en fait. C'est en restant humain, on fait attention à l'autre. Et c'est pas contre l'efficacité, bien au contraire. On va avoir de belles émissions, de belles réussites grâce à ça.
2: Alors, les personnes qui nous écoutent se disent peut-être, dans cette émission, c'est très bien, on a l'impression que tout est formidable, il n'y a que la peur, en fait, c'est important, la vulnérabilité. Moi, je suis chef d'entreprise, franchement, j'ai quand même des choses, il faut que la machine tourne, il faut que la boîte avance. Étienne Hirschauer, sur ses peurs et peut-être aussi ce réalisme quand même d'une hyper-efficacité nécessaire.
5: Alors, Ecoder, nous, on reconditionne du matériel informatique.
2: Oui.
5: Et tout le monde aura bien compris que le reconditionnement informatique, c'est un marché énorme. C'est un marché qui fonctionne en milliards d'euros à travers le monde.
2: Donc, vous faites combien de chiffre d'affaires?
5: On fait 10 millions d'euros de chiffre d'affaires, mais on faisait 1 million d'euros il y a 5 ans.
2: Waouh.
5: En fait, on est sur un marché qui est un marché mondial, qui cause en milliards, est extrêmement concurrentiel et totalement dépourvu de toutes les règles.
2: Ah oui.
5: C'est la ruée vers l'or.
2: Ah oui.
5: Et en fait, on fait le choix de... Imaginez, on vient de découvrir un filon d'or, dans l'Arkansas, et il faut mettre en place une équipe pour faire en sorte d'aller chercher ce filon d'or.
2: Oui.
5: Et nous, on décide que 80% de nos effectifs seront en situation de handicap, en particulier en situation de handicap psychique, mais aussi en situation de handicap mental et quelques handicaps physiques. Donc ça n'a aucun sens, en fait. Enfin, ça n'a aucun sens, parce qu'il faudrait des costauds, il faudrait, etc. Pour ça, il y a quelques conditions. D'accord. La première condition, de mon point de vue, c'est qu'il faut avoir un rapport à l'argent qui soit bien ajusté. Parce que si vous avez décidé d'en faire le maximum, de vous en mettre un maximum dans les fouilles, faut pas faire ça. Okay. Faut pas faire ça parce que de fait, vous allez. Si vous souhaitez tenir longtemps, faut faire ça. C'est sans doute plus intelligent, c'est sans doute plus malin. Donc il y a quelque chose d'un rapport à la réalité qui est à ajuster. D'accord.
2: Donc,
5: le monde dans lequel on est, le monde dans lequel je suis moi, autour de moi, des gens qui reconditionnent du matériel informatique, c'est tout de suite plus vite possible, s'en foutre plein les poches, voilà, revendre sa boîte, c'est ça le truc. C'est pas le choix qu'on a fait.
2: C'était dur de choisir. En quittant les télécoms?
5: Ah bah oui.
2: Ouais, vous avez renoncé.
5: Ça se fait pas comme ça. Enfin, faut pas faire d'angélisme. Quand j'arrive chez Ecoder, moi je viens des télécoms.
2: Oui.
5: Je gagne bien ma vie.
2: Donc on est en 2018. Hein,
5: Ecoder, on est en 2018. Je gagne bien ma vie. Et en fait, je réalise que quelque chose peut-être m'attend. Il y a peut-être un truc. Mais il faut que je divise ma rémunération par 3. C'est 1h30 de chez moi. C'est du monde associatif. C'est une boîte qui gagne pas d'argent. Donc il va falloir se poser la question chaque mois, comment je vais payer les salaires. On est 200 quand même. Il y a un paquet de salaires quand même à réaliser. Hein. Moi, en plus, je connais rien à l'informatique à ce moment-là. Bon, bref.
2: Ah oui, ça
5: donc,
2: beaucoup.
5: Non, mais en fait, au moment où je réalise tout ça, je dis non. En fait, je dis je vais pas y aller. Et puis, en fait, le fait est que l'histoire a fait que j'y suis finalement allé parce que la personne que j'avais en face de moi n'avait pas tellement d'autres solutions et donc elle me l'a fait un peu. Voilà, peu importe. Et je suis très heureux d'avoir pris cette décision, évidemment. Mais au départ, je dis non.
2: Oui.
5: Au départ, je dis non, mais je dis pourquoi? Enfin, je suis pas puni.
2: C'est une décision à contre-courant.
5: Je suis pas puni. Ouais, c'est ça. Oui, un peu à contre-courant. Et puis, il y a une décision de peur.
2: Peur de
5: je suis pas dans mon espace de confort.
2: Non.
5: Pas du tout dans mon espace de confort. enfin diviser votre rémunération par 3 ou 4, c'est un truc, vous rentrez à la maison, votre femme vous regarde, vous dites, t'es vraiment sûr?
2: Non, mais tu vas. C'est elle qui vous a poussé à dire oui après ou...
5: Ah non, non, elle m'a dit, après elle m'a dit, tu fais comme tu veux, si tu penses que c'est le bon chemin, fais.
2: Aujourd'hui, elle est contente?
5: Ouais, elle trouve que c'est dur. Elle trouve que c'est dur. Oui. Enfin, il y a pas d'angélisme à faire.
2: Non.
5: Elle trouve
2: non,
5: que c'est dur.
2: Non, mais c'est bien de, voilà, de remettre les choses
5: elle
2: aussi.
5: Elle trouve que c'est dur. Elle trouve que par ailleurs, j'ai fait donc une dépression. Ça a été me toucher au plus profond de moi. Oui. Que ça a demandé une conversion profonde de ce que je suis, de ce que, voilà. De ce à quoi je suis appelé, voilà. Non, c'est dur. Enfin, je veux dire, je veux pas faire d'angélisme. Le handicap psychique, c'est dur.
2: Oui.
5: Être dans un monde extrêmement concurrentiel avec des personnes en situation de handicap qui ont leurs contraintes et qu'il faut toujours savoir entendre, c'est dur. Conjuguer la capacité à continuer à être capable d'être sur le marché, parce que les gens ils sont intéressés par le prix de matériel qu'on va leur vendre et la qualité du matériel qu'on va leur vendre.
2: Ils vont pas s'occuper du fait.
5: Après,
2: que
5: le fait que ce soit des personnes en situation de handicap, c'est the cherry on the cake. Enfin, c'est sans doute un peu mieux. Mais à la fin de l'histoire, quand vous achetez un ordinateur reconditionné,
2: oui, mais on compare les
5: c'est un ordinateur qui doit fonctionner et qui doit être au bon prix.
2: Oui.
5: Que ce soit par des personnes en situation de handicap ou pas, c'est bien, bien secondaire. Donc, il faut être au même standard que n'importe qui.
2: Et vous avez réussi. Voilà. Mathieu,
5: en fait, on a réussi, on s'est battu, puis on continue de se battre. Et puis que, enfin, on tombe, on se relève, on tombe, on se relève.
2: Vous avez un exemple de décision que vous avez prise qui vous a fait... c'est un virage au sein de l'entreprise et que vous ne regrettez pas ? Ou au contraire, un regret profond, saisir ce marché
5: Moi, je suis un entrepreneur. Ce qui m'a plu chez Ecoder, c'est pas du tout le fait que c'était des personnes en situation de handicap. Ça, je l'ai découvert après. Le reconditionnement informatique, c'était rigolo. Enfin, il y avait des trucs à faire. Je sortais des télécoms où il y a de moins en moins de trucs à faire. C'est pas un métier rigolo aujourd'hui. Ça l'a été il y a 30 ans, mais c'est moins le cas maintenant. Moi, ça me faisait marrer de faire un truc...
2: De décortiquer un ordinateur.
5: Où il y avait la ruée vers l'heure. Non, où il y avait la ruée vers l'heure. Il y avait de l'énergie à dépenser. Vous voyez ce que je veux dire? Il y avait des trucs à inventer. Ça, c'est rigolo.
2: Oui.
5: Pour un entrepreneur, c'est vachement rigolo. Oui. Et puis après, j'ai découvert que j'arrivais dans une structure qui était en état de cessation de paiement depuis très longtemps.
2: Oui.
5: Et donc, il a fallu prendre des décisions. La première décision qu'on a prise, et ça a été clé, c'est on peut pas... Enfin, justement, se battre sur on est des pauvres gens en situation de handicap, s'il vous plaît, madame, essayez de nous aider. Qui était un peu la posture d'Ecoder avant que j'arrive. En fait, ça marche pas.
2: Ouais, arrêtons d'être.
5: Il faut faire envie. Il faut pas faire pitié. Il faut faire envie. Il faut faire envie. Il faut faire envie. Il faut faire envie.
2: Alors, comment avez-vous fait envie?
5: Eh ben, on a eu des bons prix, on a eu des bons matériels, on a eu des exigences sur la qualité du matériel qu'on vendait.
2: Oui.
5: Aujourd'hui, on est ISO 9000, 14000, 27000, 45000, voilà, dans tous les sens. Parce que quand vous ouvrez votre carton et que vous savez que c'est un matériel reconditionné et qu'en plus il a été reconditionné par des personnes en situation de handicap, en fait, vous vous dites très bêtement en tant que consommateur, il y a une merde, il faut que je trouve la merde.
2: Oui.
5: Parce que c'est sûr, il y a une merde.
2: Oui.
5: C'est des handicapés qui l'ont reconditionné et en plus il a déjà servi. Et donc, en fait, moi, il faut que je sois doublement exigeant par rapport à la qualité du matériel que je propose. Oui. Donc, il faut faire envie pour affronter.
2: Mathieu Froidure.
3: Pour Étienne, on est client chez vous.
5: Ah, ben voilà, bien sûr. Alors, j'espère que vous êtes heureux du matériel qu'on vous vend.
3: on est tout à fait heureux.
5: Mais voilà. Et c'est ça le sujet. La vraie décision, c'est qu'il faut faire envie.
2: Oui.
5: Il faut, et ensuite, et c'est ce que je fais ici aujourd'hui en vous parlant, il faut dire que le chemin par lequel on passe, en découvrant que le handicap, la fragilité, elle est partagée par tout le monde. Tout le monde est fragile, tout le monde est performant. On est tous sur une ligne entre la performance et la fragilité. Oui. Et puis à certains moments de notre vie, on est plus fragile. Puis à d'autres moments de notre vie, on est plus performant. Puis et c'est pas grave en fait. C'est la vie ça.
2: Oui.
5: C'est la vie. Il faut la vivre pleinement. Et que là, il y a un chemin qu'on peut proposer à tout le monde parce qu'on est tous concernés. Ça fait commun. D'accord ? On est tous sur cette ligne entre la fragilité et la performance. Quelque part, entre le plus fragile et le plus performant. Et on va bouger.
2: Et ça, vous l'avez accepté après votre dépression ?
5: En fait, je l'ai découvert progressivement. Je l'ai découvert progressivement. En fait, la dépression, accessoirement, j'ai fait un burn-out avant, donc à un moment donné, j'ai pas réussi à me lever, mais en fait, la dépression, ça vous fait prendre un énorme coup dans la gueule en vous disant
2: à quoi bon ?
5: T'es pas le sauveur, mon gars.
2: Oui.
5: Le sauveur, c'est un autre mec, d'accord ? Et c'est le Seigneur.
2: Là, vous regardez vers le ciel.
5: Mais oui, bien sûr, c'est lui le sauveur. Alors arrête d'imaginer que tu vas sauver le monde.
2: Oui, c'est ça.
5: Fais juste ce que tu as à faire chaque jour. Et fais-le au mieux, et tu vas te casser la gueule, et tu vas faire chier le monde, etc. Mais fais-le au mieux. Excusez-moi.
2: Bah, c'est super, c'est super. Étienne Hirschauer, je rappelle que vous êtes donc président d'entreprise Ecoder. On poursuit avec vous trois dans un instant sur RCF Notre-Dame.

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2: Voilà, vous nous faites du bien en fait. Hein. Voilà, tout simplement, laissons la place à la vulnérabilité et à l'acceptation de soi, tout en visant l'exigence professionnelle. Avec nous pour parler de cette question du handicap, force ou frein pour l'entreprise, Étienne Hirschauer. Donc, je rappelle que vous êtes président de l'entreprise Ecoder. Là, vous nous avez évangélisé en fait, en quelque sorte. Mathieu Froidure, vous êtes directeur général de l'entreprise Urbilog et avec nous également Stéphane Rivière pour l'agence Talentéo, l'agence partenaire de vos actions dédiées handicap, emploi et inclusivité. Stéphane Rivière, je vous ai pas beaucoup donné la parole durant cette partie d'émission. Vous voulez peut-être réagir sur ce qu'a dit Étienne Hirschauer un instant sur je suis pas le sauveur quoi en fait.
3: Ouais, moi j'ai jamais senti le sauveur parce que bah du coup je partais plutôt de, je vous racontais dans un environnement personnel.
2: Oui, plutôt l'inverse, plutôt le sentiment presque, d'être par terre. Ouais. Enfin pas tout à fait par
3: pas
2: terre,
3: pas par terre. Non,
2: avec
3: pas
2: le
3: par
2: syndrome
3: terre,
2: de l'imposteur.
3: Ouais, d'avoir beaucoup entendu, c'est pas pour nous, c'est pas pour nous. Donc, oui. Du coup, c'est plus se battre contre ça, en tout cas se construire avec ça et avancer. Et je pense que bah, je me suis senti fragile assez tôt, mais du coup, ça m'a aidé à être attentif. Et quand on est entrepreneur, aussi à s'adapter, à pas foncer vers le mur, à adapter beaucoup entre ce que j'imaginais au début de Talentéo et ce qu'on est devenu. Donc, à la fois un média, hein, on est un média, vous pouvez aller consulter tous les jours de l'info. On essaie de relayer ce qui est positif et de ce qui marche dans le domaine du handicap et de l'emploi et de la culture et du sport. Pour parler d'évangélisation, c'est un peu ça. C'est la force des réseaux sociaux, c'est la force du positif, de relayer tout ça. Et puis, on a toutes ces actions là, que j'évoquais, de faire se rencontrer. Pour revenir au sujet de l'émission, quand même, ça reste compliqué en entreprise, comme le dit Étienne. Ça reste compliqué. Il parlait de se battre. Ouais, il faut se battre tous les jours parce que, à côté de nous, on a des agences, des grosses agences, des gros organisateurs d'événements. Et là, qu'on travaille sur le handicap et avec des personnes sur le handicap, bah, le client, pour la plupart du temps, il s'en fiche, en fait. C'est juste, qu'est-ce qu'on propose de plus original, de plus percutant, de plus émotionnellement parlant, efficace? Donc, je me retrouve.
2: Qui avez-vous comme client, dont vous êtes fier aujourd'hui et qui ont mis du temps à se laisser conquérir?
3: Il y en a plein. Ils mettent pas trop de temps à se laisser conquérir une fois qu'on a fait les choses. Je sais pas, on en a plein, donc du coup.
2: Une belle réussite dont vous êtes fier.
3: Une belle réussite dont on est fier. On a un gros client qui s'appelle le groupe BPCE, c'est un groupe bancaire, Banque Populaire et Caisse d'Épargne. Et on a créé il y a quelques années avec un acteur en situation de handicap, vous connaissez peut-être, qui s'appelle Ada Abdelli, qui est acteur et auteur d'une série qui s'appelle Vestiaire, qui maintenant est dans une série qui s'appelle Immeuble Partagé. On a créé un concept il y a quelques années qui s'appelle Inversion. On a imaginé, de manière humoristique, des petites pastilles où le monde, la norme, c'est le handicap et la validité, la différence. Et du coup, c'est un truc qui marche très bien. Et en termes d'impact et en termes de prise de conscience du ridicule des situations, par exemple, on n'ose pas dans un entretien de recrutement prononcer le mot handicap. Donc là, on le transfère, on l'inverse. On n'ose pas dire valide, en fait. Oui. Vous êtes valide, bref. Et on a réussi à travailler avec eux sur un épisode inversé dans leur code, dans leur univers d'accueil d'un manager forcément valide, mais ça se voyait pas parce qu'il avait une béquille. Et donc, on imaginait qu'il était handi, donc il était normal. Oui, là, un peu l'inversion. Et au départ, on a eu un accueil de la direction, on sentait qu'ils hésitaient. Et puis, en gros, l'épisode a été diffusé, ça a été un carton, et on tourne samedi le deuxième épisode. Donc, c'est des petites réussites comme ça. Après, j'en ai plein d'autres, de rencontres. Je me souviens d'un événement sportif qu'on avait fait ici. Je suis face aux montagnes, ici à Grenoble,
2: à Champs-Rousses.
3: Ouais. Et du coup, voilà. Merci. Et donc c'était un dirigeant de Schneider Electric qui était là dans un de nos événements sportifs, qui discutait avec un jeune qui cherchait un stage, donc lui en situation de handicap, et je suis sûr que ce jeune n'aurait jamais eu d'entretien si on n'avait pas organisé cette rencontre-là. Et c'est toutes ces petites rencontres-là, ces petites pastilles, ces petits colibris, comme on dit, qu'on a posé petit à petit, et qui ont changé des carrières, des moments, enfin voilà, je suis pas le sauveur, je sais pas si ça a changé des destins, mais ça, voilà, ça a facilité des choses, en tout cas, parce qu'on avait créé quelque chose où les gens se mélangent, en fait. Aujourd'hui, on essaie de dire, voilà, il y a chacun dans sa ligne d'eau. Non, il y a encore des gens qui ont envie de travailler ensemble, il y a encore envie de partager, on l'a vu ce week-end, donc c'est ça qu'on essaie de pousser.
2: Mathieu Froidure, une réaction?
4: Je ne suis pas le sauveur. Oui. Certainement pas. On est tous avec oui. nos forces et nos faiblesses de toutes les façons. L'idée, c'est plutôt de se dire qu'on peut changer, comme le disait Stéphane à l'instant, on peut changer, mmh. on changer de trajectoire. Et je pense que c'est ça qui est intéressant. Alors après, on ne le fait pas à la place d'eux. D'ailleurs, on s'est trouvé nous dans une situation où on avait tendance à faire à la place d'eux, hein, parce qu'on imaginait qu'ils pouvaient devenir avoir un tel parcours. Et on a changé un peu notre fusil d'épaule en disant que, en fait, il faut d'abord que l'envie vienne de la personne et on les accompagne dans cette démarche. Et depuis, c'est beaucoup plus simple avec des échéances plus courtes aussi en disant, ben voilà, est-ce que dans 4 mois, tu peux réussir à faire ça? Parce qu'en étant entreprise adaptée, on a ce qu'on appelle le CDDT, c'est un CDD tremplin. Et en fait, tout l'intérêt de ce contrat, c'est de permettre en fait, de faire grandir quelqu'un dans sa posture professionnelle ou dans son expertise. Et donc, non, l'idée, c'est vraiment d'accompagner plus que de sauver.
2: Il faut avoir du temps, finalement, dans la durée. Et prendre le temps de s'écouter, de se parler, de se rencontrer, de s'observer.
4: Le temps est un allié dans le sens où, en fait, tout ne se découvre pas tout de suite. Quand je vois un petit peu l'histoire de l'entreprise, il y a quand même, on a fait chez nous ce qu'on appelle le recueil des belles histoires. C'est intéressant de voir les parcours qui ont probablement changé grâce au fait qu'on s'est croisés en fait et qu'ils sont venus travailler dans l'entreprise.
2: Vous avez des petites anecdotes à nous raconter en une minute, parce que le temps va vite.
4: L'exemple d'une personne qui arrive chez nous en fin de droit, fin de RSA, et qui vient juste pour une formation. Non, un stage au départ. Et puis, on était à ce moment-là en train de faire une formation. Et il y a une personne qui sort de cette formation parce qu'elle est recrutée directement. Et donc, du coup, on lui propose d'intégrer la formation. Donc, pour lui, c'était déjà passer de stage en formation, ce qui était complètement différent. Et puis, en fait, on l'a recrutée. C'était la première personne à l'issue de cette formation qu'on recrute. Et ça se passe très bien pendant les 3 premiers mois. Et puis après, c'est la dégringolade. Mais bon, c'est lié aussi à son handicap. Et puis, à un moment donné, on se retrouve début d'année. Et puis, on se dit, OK, on fait quoi? Comment on continue ensemble? Et puis, on a dit, on va peut-être travailler maintenant sur le sujet de l'accessibilité, parce qu'il n'était pas sur ces sujets-là.
2: Oui.
4: Et en fait, c'est quelqu'un qui a vraiment pris le sujet, qui aujourd'hui est, le numéro 2 de l'entreprise sur la partie accessibilité, derrière le directeur de l'accessibilité. Donc, vraiment un super parcours et c'est un super profil qui a énormément d'énergie, mais qui garde aussi ses fragilités. Et donc, c'est ça aussi qui est intéressant, c'est que
2: oui. il faut savoir voir les deux côtés. Et grâce à ses fragilités, finalement, il a réussi à atteindre ce lieu, ce niveau, grâce à sa faille de départ, peut-être.
4: Et aussi grâce à tout le travail que lui a fait sur lui-même. Oui. Je retiens une petite anecdote qui m'avait partagée à un moment donné. On discutait comme ça, et puis il me dit « Avant, je pensais que tout le monde était contre moi. » Et puis à un moment donné, je me suis dit « J'ai peut-être un rôle dans cette situation.
2: Mm. »
4: À partir du moment où il a pris cette posture, en fait, ça a changé. Parce qu'il s'est impliqué dans le projet. Et du coup, comme ce n'était pas les autres, il pouvait travailler dessus.
2: Oui.
4: Et ça a changé complètement sa posture et sa performance de ce fait-là.
2: C'est vrai, toujours la question de la juste place. Étienne Hirschauer, hier, en préparant cette émission, vous me l'aviez dit, et je vous ai dit, ça y est, vous avez trouvé votre juste place? Eh ben non, c'est jamais acquis, en fait. on a plus que 2 minutes, c'est terrible, parce que le temps, 1 minute même, le temps a encore passé très très vite. Mais voilà, ce sera, on va dire que vous allez conclure cette émission à travers la question de la juste place et peut-être lancer un message aux entrepreneurs qui se posent des questions aujourd'hui. Est-ce que je prends le risque d'accueillir quelqu'un qui me fait peur? Vaste question en 1 minute.
5: En 1 minute, c'est compliqué, mais
2: ouais.
5: En fait, moi, je vais juste vous parler de mon parcours à moi et de ce que j'ai pu imaginer et qui fait que je pense que c'est reproductible. Donc, je viens du monde ordinaire. J'ai découvert ce que c'était que le handicap et que travailler avec des personnes en situation de handicap. J'ai découvert la difficulté que ça représentait. Et je pense que là, il y a un parcours, il y a quelque chose d'extrêmement vertueux et qui chaque jour qui passe me fait penser que c'est vraiment vertueux. Et donc, accueillir la différence, le travail est quelque chose de génial, parce que c'est le travail qui fait commun. Oui. On est dans un univers où on est sur nos smartphones plus de 2 heures ou 3 heures par jour, et de fait, on fait plus commun, on est pris dans un tunnel.
2: Dans un étau.
5: Le travail fait commun, et faire commun dans la diversité, c'est génial.
2: Eh ben, merci beaucoup. Ce sera le mot de la fin. On aurait pu parler encore 3 heures de tous ces dossiers. Étienne Hirschauer, président de l'entreprise Ecoder, Mathieu Froidure, directeur général de l'entreprise Urbilog, et Stéphane Rivière, président fondateur de Talentéo. Merci à tous les trois, et ainsi qu'aux équipes de Lille et Grenoble, ainsi que Paris. Merci à Pierre-Henri. Très bonne journée.
5: Merci beaucoup.

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1: Il est 4 heures.
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2: Et au programme de votre soirée, quelques compositrices, compositeurs et interprètes canadiens. Et nous nous ferons une petite idée de la musique qu'écoute en particulier nos cousins de la belle province.
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2: Et j'ai le plaisir d'accueillir Hervé Hien. Bonsoir Hervé.
3: Bonsoir Bruno et bonsoir à nos auditrices et auditeurs fidèles de notre émission.
2: Vous nous parlez donc de musique classique canadienne au moment même où Céline Dion enflamme la plus grande salle de spectacle d'Europe. C'est un peu de la provocation Hervé?
3: Ça pourrait, hein, effectivement. En fait, ça aurait pu me faire penser à faire une émission sur la musique canadienne, la visite de Céline Dion. Mais c'est une raison plus personnelle. Il se trouve que j'ai un petit-fils qui fait ses études au Québec, à Trois-Rivières exactement. Et alors, je me suis dit, tiens, comme on va aller lui rendre visite prochainement, pourquoi ne pas un peu examiner le genre de musique classique, surtout les compositeurs et interprètes de cette région.
2: Et par quoi allons-nous commencer, Hervé ?
3: Eh bien, on va commencer par une pianiste, qui est également compositrice d'ailleurs, et qui s'appelle Alexandra Strelitsky. Alors, elle est originaire de Montréal, donc elle est québécoise. On verra qu'il y en a d'autres qui ne sont pas forcément du Québec, mais proches. Alors, elle définit sa musique, alors vous entendez la définition, elle est quand même pas mal. Elle définit sa musique comme un mélange de pop et de classique. Bon, déjà, ça intrigue un peu. Mais les spécialistes préfère la classer en post-minimaliste.
2: What?
3: Alors, je ne sais pas si ça vous dit quelque chose.
2: Non, pas du tout.
3: Eh ben, on va se faire une idée en écoutant cette pièce. Alors, j'ai choisi dans son programme une pièce intitulée « L'automne », puisque je crois que c'est même aujourd'hui qu'on entend « Automne ». Non,
2: une semaine.
3: Une semaine,
2: déjà.
3: Une semaine, pardon. Alors, allons-y.

0: Alexandra Streliski interprétait l'une de ses œuvres, Automne, sur RCF Notre-Dame Merveillin.
1: Alors, on a peut-être pu entendre pourquoi on parle de post-minimalisme, parce que ce qu'on appelle la musique minimaliste, on l'appelle quelquefois aussi répétitive. Et donc, on voit bien que les thèmes reviennent, c'est pas des mélodies très marquées, voilà, donc elle est donc dans cette école-là.
0: Alors, après une pianiste, vous passez à un violoniste.
1: Oui, bah écoutez, pourquoi pas, et puis en plus, je change d'époque. On n'est plus au 21e siècle, on est maintenant au 20e siècle.
0: Il ne s'agit plus non plus d'un Québécois.

0: la composition musicale. Mmh. Et comme il y était, il s'est dit, tiens, je vais apprendre aussi le métier de chef d'orchestre. Et donc, il a dirigé l'orchestre de Saskatoon pendant plusieurs années.
1: Alors, je connais beaucoup de choses, Hervé, mais je connais pas cette ville. Elle se trouve où?
0: Ah ben quand même, Bruno, je ne pourrais pas dire, mais enfin, c'est une ville qui se trouve dans la province de la Saskatchewan.
1: Oui.
0: Au bord de la rivière du même nom. D'ailleurs, Jeanne, j'adore prononcer ces noms. Je trouve qu'on voyage déjà quand on prononce ces noms-là. Alors, le nom de la ville, il veut dire quelque chose, hein, en langue dite native. Alors, ne me demandez pas le nom exact de cette langue. Et ça évoque les baies d'Amélanchier. C'est un arbuste dont on fait, paraît-il, de délicieuses confitures.
1: Alors, dites Hervé, vous pourriez revenir à notre sujet. La musique, nous ne sommes pas dans une émission culinaire, pas encore.
0: Ah oui, quelquefois, ce serait bien, mais bon. Alors, on ne va pas perdre plus de temps. Hein. Je vous invite à entendre le dernier mouvement de la suite pour orchestre de Murray Adaskin.

0: CBC de Vancouver, dirigé par Mario Bernardi, interprétait le scherzo rapide de la suite pour orchestre numéro 3 de Murray Adaskin. Hervé Hien, sur RCF Notre-Dame, vous changez maintenant complètement de style dans ce numéro de Tous Mélomanes.
1: Et vous allez comprendre pourquoi, parce que nous allons évoquer Joseph Allard. C'est un violoniste, lui aussi, québécois. Il est né en 1973. Il a fait une grande partie de sa carrière aux États-Unis, d'ailleurs dans l'industrie textile, hein. Il n'était pas spécialement dans la musique à ce moment-là. Puis il est revenu au pays pour reprendre une carrière de violoneux.
0: Hervé, vous pouvez nous rappeler la différence entre violoniste et violoneux?
1: Alors, moi je dirais, hein, c'est ma définition, il y a principalement deux ordres de différence. C'est la formation et le style de musique. Bon, un violoneux, c'est généralement un autodidacte. Il a appris tout seul, à l'oreille, avec des parents, des amis. Il lit pas spécialement la musique, il suit pas une partition, le violoneux. Tandis que le violoniste, il a suivi des études de musique, souvent longues, dans un conservatoire, local ou national. Il sait à peu près tout de la musique, il joue dans un orchestre ou une formation musicale, ou comme soliste, ou les trois. Donc, le violoniste, il va se consacrer principalement à la musique classique. Bon, quelquefois, on les entend aussi en jazz, choses comme ça, mais principalement la musique classique. Tandis que le violoneux, lui, il joue de la musique populaire ou folklorique, et en général à l'occasion de fêtes ou de célébrations, comme dans les mariages. Alors, il y a peut-être aussi une troisième différence, parce que je pense aussi à la qualité de l'instrument. On a rarement vu un violoneux jouer sur un Stradivarius.
0: C'est quand même très cher comme instrument de musique. Ouais, Qu'est-ce que vous nous proposez à présent, Hervé?
1: Alors, une courte pièce qui est intitulée Hommage à Joseph Allard, parce que paradoxalement, on a beaucoup de renseignements sur ce Joseph Allard, mais pas tellement sa musique. Mais il y a un groupe qui s'appelle le groupe nommé Hurlevent. Alors vous allez penser à autre chose, hein. On pense à l'Écosse. Bon, mais il faut voir que les danses qui sont jouées au Québec ont souvent une origine européenne, hein, écossaise, irlandaise ou autre. Alors ce groupe Hurlevent, c'est un groupe de musique traditionnelle du Québec. Et ils allient un répertoire folklorique et des compositions originales francophones.

0: Hurlevent sur RCF Notre-Dame, hommage à Joseph Allard ce soir dans Tous Mélomanes et avec nous Hervéien. Où en est la musique classique canadienne? C'est la thématique que nous abordons jusqu'à minuit. Et nous quittons Hervé maintenant le violon pour revenir au piano avec encore une jeune pianiste. Les femmes sont particulièrement actives en musique au Canada.
1: Ah, je suis d'accord avec vous. Ou alors, et peut-être ou ensemble, le pays sait mieux mettre en valeur ses artistes, ses musiciennes. Alors là, cette pianiste s'appelle Elaine Kaylor. Et c'est une figure hein, dans la musique canadienne, elle est très connue. Elle a été formée donc essentiellement au Canada, donc c'est le Canada qui l'a formée à la musique. Mais elle a aussi reçu des conseils, des leçons d'un grand pianiste qui s'appelle Claudio Arrau. Et je pense que nos auditeurs connaisseurs conviendront que c'est quand même une belle référence. Alors, elle commence une carrière de soliste, de pianiste, de soliste. Elle joue avec de nombreuses formations musicales jusqu'au moment où elle est contrainte de s'arrêter.
0: Alors, qu'est-ce qui lui est arrivé? Un accident, Hervé?
1: Alors, c'est pas tout à fait ça, mais le résultat est le même. Elle a été atteinte d'une maladie chronique de la main. Donc, qui lui interdit... Alors, peut-être pas complètement de jouer, mais certainement pas de jouer au niveau de soliste qu'elle souhaitait.
0: Qu'a-t-elle fait alors?
1: Eh bien, écoutez, c'est pas découragé. Elle a repris des études de musicologie. Elle est devenue enseignante et chercheuse. Mais auparavant, quand même, elle avait fait quelques enregistrements. Et je vous propose cette valse caprice d'un de ses compatriotes, qui s'appelle Alexis Contant. Alors, il a composé cette valse caprice en 1903. Il l'a intitulée Yvonne. Bon, alors, sa muse, son égérie. Bruno, ceci ne nous regarde pas.
0: Exactement, on l'écoute comme la musique?
1: Oui, tout à fait.

0: Yvonne, valse caprice pour piano d'Alexis Contant, interprétée ici au piano par Hélène Keller. Alors Hervé Yen, nous abandonnons maintenant la musique canadienne, mais nous restons dans ce pays.
1: Oui, alors ce qu'on veut dire par là, c'est qu'on abandonne la composition musicale, mais évidemment, il y a de nombreux interprètes au Canada et au Québec, alors dont la réputation est venue jusqu'à nous. En particulier, un grand chef d'orchestre s'appelle Yannick Nézet-Séguin. Alors, il est québécois lui aussi, puisqu'il est né à Montréal.
0: Qu'allez-vous dire par traverser les océans ?
1: Tout simplement parce que il dirige tantôt à Montréal, à Londres, à Vienne, puis revient à New York, puis repart à Rotterdam. Je me demande sur quel fuseau horaire il peut régler sa montre. Mais alors, il est connu par tous les concerts qu'il donne dans le monde entier, les orchestres qu'il dirige, mais il a fait également de nombreux enregistrements, en partie beaucoup d'opéras. Il a enregistré les 9 symphonies de Beethoven, l'intégrale de celle de Brahms, et j'en passe bien entendu. Alors, il y a une formation qu'il affectionne particulièrement, qui s'appelle l'Orchestre de Chambre d'Europe.
0: C'est un précurseur du rapprochement entre le Canada et l'Europe ?
1: Il faut croire, hein. En tout cas, c'est certainement une bonne idée. Parce que les critiques au sujet de ces enregistrements sont absolument dithyrambiques. Par exemple, il y a un critique qui dit « Son juste équilibre entre carrure et sensualité, sa conception très courbe de la temporalité et l'enthousiasme dont il est capable qui rendent bon nombre de ses concerts inoubliables. » Et un autre qui parle des symphonies de Brahms, il dit « Une vraie leçon sur l'art de la direction. » Il engage tout son corps dans un mélange de vivacité naturelle, de souplesse et d'intensité dramatique qui contamine aussitôt l'orchestre. Aucun geste n'est gratuit, neutre, désincarné. Alors, vous ne serez pas surpris si je vous dis que j'ai choisi un extrait d'une symphonie de Brahms.
0: Oui.
1: Alors, ce sera la troisième, le troisième mouvement de la troisième, tiens.

0: Le Chamber Orchestra of Europe, dirigé par Yannick Nézet-Séguin, interprétait Poco Allegretto, extrait de la symphonie numéro 3 en fa majeur, opus 90 de Johannes Brahms.
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0: Et sur RCF Notre-Dame, où en est la musique classique canadienne? C'est le thème que nous abordons ce soir. Hervé, passons maintenant à une autre pianiste, mais dans un programme français.
3: Oui, en effet, cette pianiste s'appelle Angela Hewitt. Elle est originaire d'Ottawa, où elle est peut-être arrivée en Wawa. Ah, ça vous intrigue, ça, Bruno?
0: Oui, hein? Oui.
3: Ah, mais ne vous inquiétez pas, à la fin, vous saurez. Sa renommée dans sa ville natale est telle que les clés de la ville lui ont été remises et qu'une fois par an, il y a une semaine, Angela Hewitt, qui lui est consacrée avec tout un tas de manifestations musicales. Bon, elle a un programme assez large, mais elle apprécie à la fois la musique baroque et la musique française. Alors je me suis dit, tiens, on va combiner un peu les deux. Donc on va l'entendre dans deux pièces de Jean-Philippe Rameau. La première s'appelle Le rappel des oiseaux. Alors vous entendrez, c'est une vraie volière. Et la deuxième, c'est un rigodon, une danse.

0: De Jean-Philippe Rameau, nous écoutions pièce de clavecin, suite en mi mineur, Rigaudon 1 et 2, interprété ici au piano par Angela Hewitt. Tous mélomanes sur RCF Notre-Dame et avec nous Hervé Yen. Ce soir, nous intéressons à la musique classique canadienne. Hervé, vous nous présentez un autre orchestre québécois, celui de la capitale de la belle province.
1: Oui, en fait, il s'agit de l'Orchestre symphonique de Québec. C'est un très bel orchestre, même s'il n'est pas aussi connu que celui de Montréal. Nous aurons l'occasion d'y revenir. Alors, cet orchestre n'a pas non plus un programme d'enregistrement si étoffé, mais j'ai trouvé le concerto de Saint-Saëns et ça m'a intéressé parce que il nous permet de découvrir également un jeune violoncelliste. Il avait 19 ans au moment de l'enregistrement, qui s'appelle Stéphane Tétrault. Et son jeu a été salué par la critique québécoise, bien sûr. Le jeu solo est étonnamment mature, non seulement dans la technique, mais aussi la chaleur, l'éclat et la subtilité des couleurs et de l'inflexion. Et aussi, Stéphane Tétrault est non seulement un technicien parfaitement accompli, mais encore et surtout un interprète de génie.
0: Vous connaissez cet artiste, Hervé ?
1: Non, je dois avouer que je ne le connaissais pas, mais vous savez, c'est souvent ça, les artistes québécois, que ce soit d'ailleurs dans le classique ou dans la chanson, tant qu'ils n'ont pas fait une tournée à Paris, on les connaît pas. Alors, j'espère qu'il viendra un jour, je pense qu'il n'a pas encore eu l'occasion, mais ce serait certainement intéressant de le découvrir. Mais il y a un chef français qui s'appelle Fabien Gabel, qui a fait le déplacement pour aller diriger à Québec l'Orchestre symphonique de Québec avec ce jeune Stéphane Tétrault.

0: Stéphane Tétrou, au violoncelle accompagné ici par l'Orchestre symphonique de Québec, dirigé par Fabien Gabel, interprétait l'Allegretto con moto du concerto pour violoncelle en la mineur, opus 33 de Camille Saint-Saëns. Alors Hervéien, vous décidez enfin à nous présenter le grand orchestre québécois, peut-être également de tout le Canada, qui a su se tailler une belle réputation dans le monde entier.
1: Oui, tout le monde aura compris qu'il s'agit de l'Orchestre philharmonique de Montréal. Bon, cela dit, sans vouloir porter ombrage aux autres orchestres du pays. Après tout, nous avons le droit d'avoir une petite préférence pour nos cousins québécois.
0: Alors Hervé, si cet orchestre est aussi prestigieux et aussi connu, il le doit en grande partie à un très grand chef.
1: Oui, parce que ce chef a dirigé l'orchestre pendant 25 ans. Bon, c'est dire comme il l'a marqué. Il s'agit de Charles Dutoit. Alors Charles Dutoit, il n'était pas du tout québécois, il était originaire de Suisse. Mais il s'était taillé déjà une belle réputation et l'orchestre l'a fait venir. Et je pense qu'il a fait un bon choix parce que avec Charles Dutoit, l'orchestre a fait de nombreuses tournées dans le monde entier. Il a réalisé de nombreux enregistrements. Donc il a vraiment atteint une carrure internationale. Alors donc on ne peut qu'être redevable à ce grand chef. Alors ce que je trouve un petit peu dommage, mais bon c'est comme ça, peut-être que 25 ans c'était un peu long, mais le mandat de Charles Dutoit ne s'est pas très très bien terminé. En fait à un moment donné, il y a eu l'hostilité de certains musiciens, mais c'est peut-être un peu l'usure, enfin les choix, enfin bon. Et à un moment donné d'ailleurs, c'est arrivé à un point qu'il a voulu se séparer de deux des musiciens. Et alors là, il y a eu une véritable bronca, donc il n'a pas supporté sans doute, et il a démissionné. Alors dans les chefs qui lui ont succédé, pas directement mais un peu plus tard, il y en a un qui s'appelle Kent Nagano et qu'on connaissait bien nous ici à Lyon puisqu'il a été le directeur de musical de l'Opéra National de Lyon. Et aujourd'hui, c'est assez intéressant.
0: Aujourd'hui.
1: C'est assez intéressant aussi parce que le chef, c'est un jeune Vénézuélien qui s'appelle Rafael Parer. Et alors, au Venezuela, vous avez peut-être entendu parler de ce qu'on appelle El Sistema. C'est-à-dire, le moyen, en particulier pour les milieux défavorisés, de permettre à des jeunes enfants de s'initier à la musique. D'ailleurs, ça a été copié parce que ici, la Philharmonie de Paris, a lancé un programme qui s'appelle Podemos, je crois, qui a été d'ailleurs démultiplié puisque on a eu le même programme ici à Lyon avec l'Orchestre National de Lyon. Donc, ce Rafael Parer, il se dit mais pourquoi je ne ferais pas la même chose. C'est pas El Sistema d'ailleurs, c'est El Sistema, pardon. Je ferais pas ça avec les jeunes de milieux défavorisés de Montréal. Il y en a certainement aussi, malheureusement.
0: Alors, Hervé, revenons à Charles Dutoit. Vous avez choisi un de ses enregistrements. Lequel?
1: Alors, j'ai choisi la Symphonie fantastique de Berlioz. Pour plusieurs raisons. D'abord, je l'aime beaucoup. Et ensuite, je trouve que la musique de Berlioz, elle permet vraiment de mettre en valeur les qualités d'un orchestre. L'orchestre de Berlioz est tellement coloré. Et puis, l'inspiration d'un chef. Alors, on va voir le mouvement le plus connu de cette symphonie, c'est un bal.

0: L'Orchestre symphonique de Montréal, dirigé par Charles Dutoit, interprétait un bal extrait de la Symphonie fantastique opus 14 d'Hector Berlioz.
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0: Et avec nous ce soir, Hervé Hien, où en est la musique classique canadienne? C'est la question que nous nous posons. Hervé, nous arrivons maintenant à un personnage hors du commun.
3: Oui, j'aurais tendance à dire ça, oui. Alors, ce personnage, c'est un Québécois vrai de vrai, hein, puisque son ancêtre, qui s'appelait Isaac Pasquier, est arrivé du Poitou en 1665. Alors, il s'appelle Calixte Lavallée. Tout au moins, il s'est appelé Calixte Lavallée pendant un certain temps. On verra qu'ensuite, il change de nom. Et alors, son père était bûcheron. Bah, c'est assez fréquent au Canada, vu l'importance des forêts qu'ils ont. Mais ce bûcheron, il aimait la musique, et c'est lui qui a initié à la musique. Il y a plusieurs instruments. Son fils, alors, il a initié au piano, à l'orgue, au violon, au cornet à piston, et j'en passe probablement.
0: Un orchestre à lui tout seul, en fait.
3: Bah, tout à fait, hein, s'il arrivait à jouer simultanément de tous ses instruments. Mais, encore une chose en plus. Son père, donc, abandonne son métier de bûcheron pour celui de luthier. Avouez que comme reconversion, c'est assez radical. Mais sa passion pour la musique a dû l'emporter, hein. Et alors, à 11 ans, le jeune Calixte était déjà titulaire de l'orgue de la paroisse. Et il a eu l'occasion d'ailleurs de donner un premier récital à 11 ans. Et un ami de la famille, qui a été tellement impressionné par son talent, propose de financer ses études. Et il est décrit comme cela, quand on le voit à 15 ans là, à l'orgue ou au piano. Petit, maigre, les cheveux noirs comme l'ébène, les yeux brillants comme des escarboucles, vif, léger comme un papillon, il avait l'air d'un lutin, d'un de ces diablotins dont on fait la description dans les histoires de sorciers. Et alors, figurez-vous que escarboucle, je me souvenais pas très bien ce que ça voulait dire.
0: Oui, ça veut dire quoi alors?
3: Alors, c'est une variété de grenat. Dans le grenat, dans un rouge très foncé, presque marron, donc on imagine qu'il avait les yeux de cette couleur-là. Mais c'est également une pierre qui se trouve sur des personnages mythologiques fantastiques. Voilà, donc d'où peut-être l'histoire de sorcier. Alors il faut dire qu'il était assez indiscipliné, parce que trop habitué à la campagne, donc il avait du mal à se faire à la vie et à la discipline dans la ville, hein. Et puis, de toute façon, il était aventurier. Donc, il finit par partir aux États-Unis, et pas à n'importe quel moment, en pleine guerre de sécession. Il en profite d'ailleurs pour changer son prénom, parce qu'apparemment, les Américains, les Yankees, disons, ils n'arrivaient pas à dire Calixte, alors il s'est appelé Calixa. Et il continue sa formation à la Nouvelle-Orléans, où il peut encore pratiquer le français, puisque on le pratiquait encore assez bien dans cette période. Rappelons qu'on était en 1861 à ce moment-là. Alors, il participe d'ailleurs à la guerre, il est blessé, il retourne à Montréal, et là, il enseigne, il donne des concerts. Mais il a la bougeotte, alors il repart sillonner les États-Unis. Il en profite pour épouser une Américaine, il s'installe à Boston, puis à New York. Mais alors qu'il s'apprêtait à triompher avec une opérette qu'il avait composée, le producteur est assassiné. Donc, tout est arrêté. Il est complètement dégoûté. Donc, il repart au Québec. Il ira aussi même quelques années en France, où il aura des contacts avec le gratin musical du moment. Il y en avait pas mal à cette époque-là.
0: Hervé, vous nous racontez une longue histoire, c'est bien, mais où voulez-vous en venir?
3: Oui, excusez-moi, à l'essentiel. Alors, de retour au Québec, il compose une cantate à la demande du gouvernement, et cette cantate a tant de succès qu'on lui commande ensuite un hymne à la gloire du Canada français. Et ce sera « Au Canada ». Alors, cette œuvre sera créée pour la Saint-Jean, puisque la Saint-Jean, c'est la fête nationale québécoise, le 24 juin donc. Et là, on est le 24 juin 1880. Alors, cette pièce a tellement de succès que 100 ans après, le 24 juin 1980, ça deviendra l'hymne de tout le Canada. Et on rajoutera des paroles anglaises, donc on a un hymne bilingue. Alors, je vous dis un petit peu ce que ça raconte. Au Canada, terre de nos aïeux, ton front est ceint de fleurons glorieux, car ton bras s'est porté l'épée, il s'est porté la croix. Ton histoire est une épopée des plus brillants exploits, et ta valeur de foi trempée protégera nos foyers et nos droits, protégera nos voyers et nos droits. Alors, on va écouter ça, quand même.
0: Oui.

0: De Calix à la Vallée, nous écoutions Au Canada, interprété ici par le Toronto Mendelssohn Corps, le Toronto Symphony Orchestra, le tout placé sous la direction de Richard Bradshaw. Tous phénomène sur RCF Notre-Dame. Si j'ai bien compris, Hervé, vous allez au Québec prochainement. Vous avez déjà organisé votre itinéraire ?
1: Exactement. Et ça m'a été très facile, figurez-vous, parce que j'ai écouté les conseils de Charles Trenet dans sa chanson « Le voyage au Canada ». Et je vous propose de l'entendre pour conclure cette émission.
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0: Le voyage au Canada, Charles Le Trenet. Merci Hervé Yen d'être venu ce soir dans Tous Mélomanes.
1: Eh bien, écoutez, c'est un plaisir et j'ai l'impression d'avoir commencé à voyager.
0: Eh bien, bon voyage à vous. Merci également à Nicolas Fournel pour la réalisation technique, les références des musiques présentées ce soir. À retrouver sur notre site internet rcfnotredame.fr. Dans quelques instants...
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3: Solange Doumic, bonjour.
4: Bonjour Pauline.
3: Vous dites souvent que vous n'étiez pas destinée à faire du droit. Vous étiez comment, adolescente, quand vous étiez jeune?
4: C'est-à-dire que je ne savais pas que je ferais du droit. Je savais que je ne voulais pas être juge parce que je trouvais trop difficile de juger ces contemporains. Et je pensais que je ne serais jamais avocate parce que ça me donnait l'impression d'être une profession où on passe son temps à être un peu mielleux.
3: Alors, vous avez grandi dans une famille assez littéraire. Il y a des livres qui vous ont marqué, justement, et qui ont peut-être façonné cette vocation future.
4: Le premier livre qui m'a beaucoup marqué, ce sont Les Misérables, que j'ai lu avec passion, d'abord en édition abrégée, et puis comme c'était coupé par des petits points au moment où étaient supprimées les longueurs, j'ai eu l'impression que j'avais été volée de l'essentiel. Et donc, j'ai tout lu en version intégrale. Et j'étais très jeune, et ça m'a énormément plu. Plus tard, quand j'étais adolescente, j'ai bien aimé Jane Eyre.
3: Qu'est-ce qui vous plaisait dans Les Misérables?
4: Il y avait beaucoup l'aventure. Je suis morte avec Gavroche. J'étais dans les égouts. J'ai traversé Waterloo. J'étais vraiment très très attachée à cette aventure. Et puis oui, le fait que les petits puissent s'en sortir, je pense que la miséricorde, la rédemption, c'était des thèmes qui m'ont paru. Qui m'ont habité.
3: Alors, vous racontez souvent cette première journée au palais de justice. Qu'est-ce que vous avez fait ce jour-là? Qu'est-ce que vous avez ressenti?
4: Ma première journée au palais, c'était merveilleux. J'accompagnais une avocate qui se chargeait du contentieux du cabinet de conseil juridique où je faisais mon premier stage après la fin de ma première année de droit. Et elle m'a emmenée, on est passé par la TOC, c'est-à-dire l'endroit où on nous met notre courrier. Elle a rencontré des copains, elle a bavardé, j'ai trouvé que c'était super. Après, on a été dans une salle d'audience, demander un renvoi. L'audience était très rapide, mais elle a rencontré d'autres copains en robe. Puis après, elle m'a emmenée prendre un pot à la buvette, parce qu'à l'époque, il y avait une buvette. Et j'ai trouvé que ce métier de relation était vraiment une vie d'étudiante pour adulte. Et voilà, ça a déclenché ma vocation. Donc, c'était pas défendre la veuve et l'orphelin, c'était aller prendre des pots avec les copains.
3: Donc, c'est ça, c'est un bon prétexte déjà. Et puis, vous faites le concours de la conférence?
4: J'ai passé le concours de la conférence du stage. Dès que j'ai prêté serment, j'ai été élue tout de suite. Et c'était une chance extraordinaire. Pour moi, ça a marqué ma vie professionnelle. Ça m'a permis de défendre, de connaître le pénal. De défendre les plus démunis, ceux pour lesquels on a besoin de commission d'office, dans les situations les plus graves, les assises. Et j'ai découvert une autre facette de la vie, une facette du métier que je n'ai jamais lâchée.
3: C'est à ce moment-là que vous découvrez, finalement, vous comprenez que le droit pénal, c'est là où vous allez vous orienter, c'est ce qui vous plaît?
4: Je ne pense pas que j'ai jamais fait d'analyse particulière, mais j'ai su que le droit pénal... vraiment était ce qui me plaisait le plus. Et effectivement, il a fait partie de ma vie à partir de ce moment-là et j'en ai fait de plus en plus. On me disait beaucoup que le droit pénal n'était pas fait pour les femmes. Je l'ai beaucoup entendu. À cause de ça, je me suis restreinte. Et pendant des années, je n'ai pas fait de pénal à temps plein. On m'avait dit que les femmes, c'était fait pour faire du droit de la famille. Ça ne me plaisait pas. Chacun ses goûts. Mais j'en ai fait quand même. Et voilà. Et ça fait assez peu de temps, en fait, que je ne fais que du pénal.
5: Et alors, justement, comment on s'impose, vous le dites, c'est pas fait pour les femmes, dans un milieu finalement assez masculin, dans le domaine pénal, dans le droit pénal. Comment est-ce qu'on s'impose? Alors, vous, on va reparler dans un instant de l'affaire Guy Georges, mais voilà, vous arrivez quand même à faire votre place. Qu'est-ce qui fait la différence?
4: Je pense que j'ai jamais cherché à m'imposer, mais en revanche.
5: En tout cas, qu'est-ce qu'on peut apporter de plus, peut-être, dans ce domaine-là, en tant que femme?
4: Je ne sais pas si on peut apporter quelque chose en plus ou en moins. Je crois que chacun est différent.
5: Une sensibilité.
4: Je crois qu'il n'est pas évident, effectivement, de faire sa place quand d'autres disent qu'on n'est pas à notre place. Mais que, heureusement, maintenant, ce n'est plus le cas, qu'il ne faut plus laisser dire des choses comme ça. Je pense qu'une femme peut très, très bien plaider, tout à fait aussi bien qu'un homme. Il n'y a aucun problème. Et que, après, chaque avocat a ses caractéristiques. Il y a ceux qui sont en lutte, ceux qui sont en force, ceux qui sont plus en finesse.

0: 9 ans. Violée et assassinée. Un procès comme ça, c'est très difficile à cause de la lourdeur, la gravité des faits commis. Il y avait eu 7 jeunes femmes assassinées. C'était absolument atroce. Pour s'y préparer, pour m'y préparer, j'avais évidemment beaucoup travaillé le dossier. Cherché à comprendre les liens entre les différentes scènes de crime, parce que l'ADN de Guy Georges avait été retrouvé sur 3 scènes de crime, mais seulement, pas sur la scène d'assassinat de Pascal Escarfaille, et Guy Georges niait les faits. Donc il fallait qu'à l'audience, il finisse par avouer, ou en tout cas que les jurés soient complètement convaincus qu'il n'y avait aucun doute que c'était lui. Et on a toujours un peu peur dans ces cas-là qu'il y ait un doute qui s'infiltre et que l'accusé soit relaxé ou acquitté pour certains des faits. Et ce qui s'est passé à l'audience, c'était quelque chose d'assez extraordinaire. Il y a eu un expert qui venait expliquer comment les vêtements avaient été découpés. Et il disait que le couteau avait été tenu par l'assassin par la main gauche. Et Guy Georges disait que ça pouvait pas être lui, puisque lui, il était droitier. Et j'ai remarqué à l'audience que Guy Georges bougeait le micro avec la main gauche et faisait passer les papiers avec la main gauche. C'est vrai qu'il tenait les choses qu'on lui tendait par la main droite, mais sinon, c'était la main gauche. Donc, il pouvait très bien être gaucher, comme le disait l'expert.
1: Donc, vous observez ça toute l'audience, attentivement?
0: Oui, j'observe ça. Et ça faisait déjà une semaine d'audience. C'était la fin de la première semaine. Guy Georges se présentait de manière douloureuse, peinée. Il était désolé que les victimes soient mortes. Il y était pour rien. Il allait s'expliquer sur le fait qu'il y était pour rien. C'était une forme de complot. On ne savait pas très bien ce qui s'était passé pour que ce soit lui qui soit accusé. Mais en tout cas, voilà, l'ADN des scènes de crime avait été mis par les enquêteurs ou quelque chose de ce type. Il se défendait vraiment comme un innocent. Et c'était insupportable, franchement insupportable pour les familles des victimes de voir cet homme dont au plus profond de chacun, on savait qu'il était l'assassin, nier l'être. Et donc, en fin d'audience de la première semaine, je lui pose des questions.
1: C'est vendredi après-midi.
0: Oui,
1: tout le monde a envie de partir en week-end.
0: C'est ça, il est 18h, les journalistes ont commencé à partir, tout le monde voit la fin de l'audience, Guy Georges aussi est fatigué, et voilà, il se dit, dans une heure, c'est terminé, ce supplice sûrement des questions répétées, etc. Et je lui fais remarquer que s'il prend bien les choses avec la main droite, en revanche, il se sert beaucoup de sa main gauche. Et là, pour se défendre d'être gaucher, il dit, mais non, mais c'est normal, c'est parce que ça, c'est avec la main gauche, mais sinon. Et pour se défendre mieux, il lève le poing droit et il mime un coup de couteau, en fait, de haut en bas avec le poing droit. C'est glaçant. Et je lui dis, mais Guy Georges, ça veut dire que... Il dit, oui, quand je prends un couteau, c'est avec la main droite. Et il fait son geste avec une telle violence, une deuxième fois, enfin, en levant la main, que c'est manifeste qu'il a revécu devant nous ce qu'il a fait face aux victimes.
1: Et donc, là.
0: Et là.
1: Ça se retourne complètement. Enfin, il s'énerve en plus, je crois.
0: Il s'énerve, il s'assied. En fait, il se glace lui-même, il fait le geste. Et à ce moment-là, il se rend compte. En fait, il avait été projeté par mes questions dans ce qu'il avait vécu. C'est une sorte de réminiscence, m'a expliqué après un psychiatre, qui fait qu'il avait perdu la distance qu'il avait quand il expliquait ses actes. Il était remis dans son acte. Et en fait, pour se défendre, parce qu'effectivement, je suis persuadée que l'expert se trompait, les coups de couteau ont été donnés par sa main droite. Et pour se défendre, que ce soit lui, puisque l'expert disait que c'était un gaucher, donc c'est pas lui, il a mimé le geste pour montrer qu'il était bien un droitier. Et donc, c'était terrifiant, il y avait un grand silence. Le président, moi j'ai juste dit merci, parce que c'était tellement dingue. Le président qui... Tout le monde était déboussolé, fait entrer le témoin d'après, qui n'avait rien à dire, qui repart. Et puis, l'avocate de Guy Georges veut le récupérer. Donc elle lui dit, elle se lève, elle dit, Guy Georges, vous avez répondu trop vite à une question de partie civile, que vous frappiez par la main droite, qu'est-ce que vous voulez dire par là? Et là, tout le monde s'attend à ce qu'ils disent, oui, c'est parce que je suis pas un ange, il avait déjà dit à plusieurs reprises au sujet de son casier judiciaire, je suis pas un ange, donc quand je bagarre, c'est avec la main droite. Mais pas du tout, il était encore tellement dans sa fureur. il se

0: lève, il hurle, il me menace, et il dit c'est elle, c'est de sa faute, pour elle c'est un jeu, et il me menace, mais vraiment tellement visiblement, en hurlant et en s'asseyant après, avec un regard qui fusillait, que autour de moi, j'ai eu une stagiaire qui s'est écartée, parce qu'en fait ça lui a fait peur, elle s'est écartée, mise plus loin, et voilà, et là c'était à partir de ce moment-là, il a avoué, en fait il avait avoué par ses gestes. Et le lundi matin d'après, il est revenu tout à fait différent. Il a reconnu tous ses crimes. Enfin bon, c'était plus pareil.
1: Et alors, vous avez conscience à ce moment-là que l'affaire prend un tournant et que ça y est ?
0: Le choc est énorme. Quand il dit ça, ça fait un tel choc. Dans la cour d'assises, il y a eu d'abord un plan, puis un murmure des jurés, puis après il y a une suspension d'audience. Enfin, c'était vraiment une cacophonie. Tout le monde sort et moi, j'avais quand même vécu à la fois les questions, parce qu'avant cette question-là, j'avais posé d'autres questions, évidemment. C'était pour progresser dans le fait de le mettre dans un entonnoir. Des questions dans une audience, c'est ça. Mmh. On cherche à mettre celui qu'on veut coincer dans un entonnoir. Donc, ça faisait un quart d'heure que je le questionnais au moment où je suis arrivée à ces questions. J'étais moi-même fatiguée par cette semaine d'audience. Enfin bon, donc il y avait ce choc, donc toute la salle se vide, et moi je reste à l'intérieur de la salle un peu pour respirer. Et voilà, puis une fois que j'ai un peu respiré, que tout le monde est sorti, je me dis, ouf, là il s'est passé quelque chose. J'appelle un copain pour dire, tu sais, il y a un truc à l'audience, qui Georges a commencé à avouer sur mes questions. Et puis, je sors, et là je tombe face à un mur de caméras, de micros, de gens qui me disent « Maître Doumic, Guy Georges avoue, alors qu'est-ce que ça vous fait ?» Bon. Et là je me suis rendu compte qu'il y avait un truc énorme.
1: Là vous avez quand même réalisé que vous aviez fait basculer cette affaire et surtout aussi ce que vous défendiez, ces familles de victimes. Vous avez déjà eu peur justement, parce que vous l'avez dit, c'était glaçant, c'est impressionnant. Est-ce que vous avez déjà eu peur quand vous avez exercé votre métier? Vous êtes retrouvé face à un criminel?
0: J'ai déjà eu peur une fois parce que un client en prison a voulu me taper dessus. Donc, on est dans, quand on rencontre son client en détention, on est dans une petite salle avec lui. Et puis, bien sûr, c'est fermé. Donc, pour sortir, il faut appuyer sur un bouton et faire venir les gardiens. Et ce jour-là, les gardiens, quand j'appuyais sur le bouton, ont mis plus de 6 minutes à venir. Et c'était très, très long. Et voilà. Donc, ce jour-là, j'ai eu peur, oui.
1: Une peur physique. Est-ce qu'il y a un procès qui vous a transformé? Est-ce que c'est l'affaire Guy Georges? Est-ce que il y a des personnes qui vous ont touché, que vous avez dû défendre est-ce qu'il y a une personne qui vous a marqué dans cette dans votre carrière?
0: J'ai plusieurs clients qui m'ont beaucoup marqué. J'ai beaucoup appris grâce à mes clients. J'ai défendu des gens assez extraordinaires. Et ce qui m'a le plus marqué et fait avancer dans la vie, c'est toutes mes commissions d'office grâce à la conférence du stage. Au démarrage, mes commissions d'office criminelles. Là, la rencontre avec des gens qui sont...
1: Donc c'est des clients que vous choisissez pas?
0: Non, ils nous sont attribués. On peut ne pas les garder si on ne veut pas. On peut... Mais et j'ai rencontré des personnalités formidables et des parcours de vie
1: tellement difficiles. Vous avez un exemple que vous pouvez révéler?
0: J'en ai beaucoup qui se bousculent là. Celui qui a failli me taper dessus un jour, celui-là j'aimais beaucoup. C'était un SDF qui avait à peu près deux fois et demi mon âge, qui avait il avait déjà tué une fois, il avait tué une deuxième fois. Il était complètement perdu et en même temps il avait parfois des réflexions avec plein de bon sens. Il n'avait jamais voulu tuer, hein. C'était dans des bagarres où il se rendait pas compte, il était super fort et bon. Lui m'a ouvert sur autre chose. Et en fait, quelle chance on a, nous, d'être assises ensemble dans ce studio et d'avoir cette vie-là. Voilà.
1: Ça bouscule, on vous sent ému?
0: Oui, je trouve que c'est toujours quelque chose d'émouvant de se dire qu'est-ce que j'ai fait pour mériter ça? Que ce soit dans un sens ou dans un autre, d'ailleurs. Voilà, c'est une question.
1: Alors, vous parlez de loyauté souvent. Pourquoi cette valeur, elle est centrale pour vous?
0: En fait, c'est la vérité qui est centrale. C'est la recherche de la vérité pour soi. Dire la vérité. Agir en vérité. Reconnaître la vérité. Avoir le courage de la voir, le courage de la dire. Je pense que c'est essentiel. Je pense que énormément de situations qui ne vont pas viennent à l'origine d'un défaut de reconnaissance de vérité. Voilà.
1: Donc la quête de vérité, elle est importante. Vous évoquiez cet exemple de ce SDF qui vous a marqué, que vous avez défendu, qui vous a beaucoup appris finalement. Qu'est-ce que vous apprenez sur la nature humaine en défendant parfois ce qui peut paraître indéfendable?
0: Les actes sont souvent indéfendables, mais les gens jamais. Donc ce qu'on apprend, c'est la pauvreté de chacun, donc j'apprends forcément sur ma pauvreté en voyant celle de l'autre, et puis voilà, j'apprends aussi sur la grandeur humaine. Le pénal, c'est un grand lieu d'humanité. On y découvre tellement chez les gens qu'on côtoie, qui ont une vision différente, qui nous apportent des choses différentes.
1: Alors, il n'y a pas de personne indéfendable, vous le dites, bon, vous êtes avocate, ça tombe bien, mais malgré tout, parfois, on peut se dire qu'il y a des choses qui sont tellement injustes que c'est, voilà, c'est pas possible.
0: Ah, bien sûr, il y a des actes commis que l'un ou l'autre d'entre nous, par exemple, avocat, ne voudra pas ou ne pourra pas défendre, et c'est tout à fait normal, parce que ça fera peut-être écho chez lui à quelque chose de particulier, puis celui d'à côté pourra. Je pense qu'une défense, c'est d'abord une rencontre entre...
1: Qu'est-ce qui n'est pas possible pour vous? Vous dites alors, d'accord.
0: C'est pour moi, c'est quand je ne m'entends pas avec mon client. Si je ne m'entends pas avec mon client, je ne peux pas défendre le client, quoi qu'il ait fait. Hein. Ça peut être quelque chose qui paraît rien du tout, mais si on ne s'entend pas du tout, ben voilà, c'est pas...
1: Il faut qu'il y ait que vous sentiez.
0: Il faut qu'il y ait un rapport de confiance réciproque qui puisse se nouer, qu'on puisse porter une parole, que le client ait confiance dans ce qu'on va faire aussi, parce que ça peut pas marcher sinon.
1: Est-ce que vous parlez de vérité, mais est-ce que les clients vous disent toujours toute la vérité?
0: Non, bien sûr, c'est tout à fait leur droit. Mais il faut qu'il y ait. On n'est pas forcé de tout dire à tout le monde non plus. Nos clients ne nous disent pas tout, parce qu'ils ne disent pas tout à la justice. Donc, et puis parfois, ils nous disent tout, on ne peut pas généraliser. Mais la confiance en l'autre, ça dépasse ça. Il ne faut pas se mentir, en revanche. Voilà.
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1: Et cette semaine, le témoignage en vérité de l'avocate pénaliste Solange Doumic, qui a participé à l'affaire Guy Georges, qui a fait changer le cours de ce procès. Au fil de votre carrière, Solange Doumic, est-ce qu'il y a des grandes questions existentielles quand même qui vous ont accompagnée? Alors on a compris, il y a une question de une quête de vérité, une question de confiance, mais malgré tout, parfois, est-ce que vous n'avez pas des questions existentielles?
0: Ah ben, des questions existentielles, j'en ai quand même tous les jours, je crois. Mais je pense que c'est un peu bateau, mais la grande question, c'est l'existence du mal. Pourquoi tout ce mal? Pourquoi toute cette douleur? Pourquoi bon. Et c'était au moment où je préparais le dossier Guy Georges que j'étais envahie par cette horreur qu'il avait commise et je commençais à plus dormir bien la nuit, vraiment. Et un jour, j'ai pensé à Mère Teresa en me disant, mais elle a fait tellement de bien, elle était encore vivante en plus à l'époque, elle fait tellement de bien, et ça m'empêche pas de dormir du tout. Et donc je me suis dit, voilà, ben, c'est ça le mystère de notre monde, ce bien et ce mal mêlés, d'où sort le bien?
1: Alors justement, vous avez la foi, Solange Doumic, qu'est-ce que ça a influencé peut-être votre manière de regarder les personnes que vous défendiez, justement, voir... Alors il y a cette pardon, mais aussi... une part plus lumineuse?
0: Oui, bien sûr, parce que je crois très profondément que chacun est aimé. Alors, quand il s'agit des criminels, il y a quelque chose de bon en eux, aussi mystérieux que ce soit, et aussi enfoui que ça puisse être. Quand il s'agit de victimes, je sais qu'elles peuvent s'en sortir. En fait, je crois profondément que le meilleur est devant. Voilà.
1: Le meilleur est devant pour les victimes, quelle que soit...
0: Mais oui, et puis
1: pourquoi ?
0: Voilà, qu'elles trouveront un chemin. Parce qu'une victime... Enfin, les victimes que j'ai rencontrées m'ont toujours impressionnée par leur force ou leur capacité de résilience, leur... déjà porter plainte, par exemple, c'est quelque chose d'énorme. Donc, voilà, je pense qu'il y a toujours une espérance à garder au cœur qu'on peut trouver du bon devant et du bon dans l'homme.
1: La miséricorde, pour une avocate pénaliste comme vous, Solange Joumi, qu'est-ce que ça signifie ?
0: Alors, c'est d'abord pour moi que je peux être pardonnée et que la miséricorde, c'est tellement grand. Ça va tellement au-delà de tout ce qu'on peut rencontrer que c'est certainement là la source de l'espérance. C'est-à-dire que quoi qu'on traverse ou qu'on rencontre, il y a tellement plus grand.
1: Voilà. Et c'est ça qui compte. Et vous l'avez un petit peu évoqué tout à l'heure, mais vous croyez à la rédemption de chacun, voilà, quoi qu'il arrive, c'est quelque chose en laquelle vous croyez ? Est-ce que c'est possible pour tout le monde, la rédemption ?
0: Oui, je crois que chacun peut la rencontrer, oui. J'en suis sûre, même.
1: Même le plus grand des criminels ?
0: Pas forcément en ce monde.
1: Oui, pas forcément en ce monde. Lorsque vous êtes confronté justement à ces crimes très graves, vous l'avez dit, parfois, c'est quand même difficile de dormir la nuit, de comprendre ce mystère du mal. Comment préserver l'espérance et comment elle peut se toucher à travers les personnes que vous défendez, à travers les plaidoiries que vous pouvez faire ?
0: J'essaye, quand je plaide, de transmettre ce que j'ai compris d'un dossier, ce que je vois, ce qui peut se construire. J'essaye de voir le bon, en fait. J'essaye de voir le bien. Je pense que c'est essentiel que nous, avocats, nous essayons de mettre de la vie, c'est-à-dire d'apporter du positif, de la construction. Nous sommes auxiliaires de justice pour construire quelque chose. C'est pas pour le but n'est pas de détruire l'adversaire mais bien d'apporter quelque chose qui fasse avancer. Et c'est comme ça qu'on peut aider nos clients. C'est ça aussi qui peut, je l'espère, convaincre les juges. C'est de voir tout ce qu'on peut apporter pour ceux qu'on défend. Les juges ne sont pas toujours très ouverts, c'est normal aussi. Enfin, voilà.
1: Justement, vous portez quel regard sur la justice aujourd'hui ? On sait qu'il y a beaucoup de défiance à l'égard de l'institution. C'est légitime, selon vous, ou pas ?
0: Je pense qu'il y a parfois trop de vulnérabilité de la justice aux médias. Je pense qu'il faudrait qu'il y ait plus de solidarité entre tous les acteurs judiciaires, avocats et magistrats. Je pense que la justice fait ce qu'elle peut. Je crois aussi qu'elle ne va pas si mal que ça. Il y a aussi pas mal de bonnes choses qui se passent. Je pense qu'elle manque de moyens, qu'elle manque de recul. Voilà, et qu'elle est perfectible.
1: Elle est perfectible. Vous avez souvent défendu les plus fragiles, Solange Joumi. Pourquoi ? Vous avez cette attention finalement aux plus vulnérables, parce que voilà, même dans le mal, il y a de la vulnérabilité aussi. Pourquoi c'est important pour vous d'avoir cette sensibilité-là auprès des plus fragiles ? Peut-être qu'on peut mettre ça en perspective avec votre foi.
0: Ça, c'est ma manière de croire en l'homme. Je crois que nous sommes là pour nous serrer les coudes. Donc, quand quelqu'un est plus fragile, il a plus besoin d'être épaulé. Il a plus besoin d'être soigné, d'être encouragé, d'être réconforté, d'être défendu. Et il me semble que c'est notre humanité, la grandeur de notre humanité, même indépendamment de toute foi ou de la grandeur de notre humanité, que de s'intéresser aux plus faibles et aux plus fragiles. Une société qui laisse tomber ses plus fragiles, c'est une société totalitaire, c'est une société qui ne laisse rien. Sparte n'a rien laissé. Et donc, je pense qu'il faut impérativement que ces plus fragiles soient au cœur de nos préoccupations. D'ailleurs, nous avons tous une part de fragilité. Donc, c'est bien gentil de faire semblant qu'on n'en a pas, de la masquer, de ne faire attention qu'au pouvoir, au plus grand, au plus fort, etc. Ça mène à rien.
1: Et en plus, on est quand même dans une société un peu binaire où c'est soit c'est bien, soit c'est pas bien. On est dans le bon camp, soit dans le mauvais camp. Vous le ressentez, ça aussi ?
0: Ah ben oui, bien sûr, quand on est en défense, je peux vous dire que on ressent très très bien. Et je pense que c'est caricatural et par définition tellement réducteur Et justement, ça nous écarte de l'humanité qui, elle, doit être fine, sensible, s'adapter, être capable de s'émerveiller de choses diverses et des petits points de lumière qu'il y a.
1: J'ai une dernière question qui m'est venue au cours de cette interview. Quelle est la personne la plus difficile à défendre ?
0: C'est celui qui ne veut pas être défendu.
1: C'est celui qui ne veut pas être défendu, ça veut dire quoi ? Ça veut dire qu'il ne veut pas...
0: Ben, qui dit que... Ben, c'est... Ah ben, puisque c'est comme ça, ben, je vais dire ça. Ah ben, dans ces conditions, ça n'a pas d'importance, je vais me taire.
1: C'est quelqu'un de résigné.
0: Ah ben, j'expliquerai. Ou très en colère, souvent. Oui, trop résigné ou trop en colère.
1: Et la plus facile ?
0: C'est toujours plus facile de défendre quelqu'un qui est, par exemple, défendu par tous les médias. Il n'y a pas de problème. Pour ça, défendre une victime de Guy Georges, c'est beaucoup plus facile que défendre un prévenu en pénal des affaires. Ça, c'est certain. C'est plus simple de hurler avec les loups. Hein.
1: Vous avez une raison d'espérer plus largement, Solange Doumic, et qui peut s'exprimer à travers votre métier ?
0: Je pense que dans chaque homme, on peut trouver une pépite. Et ça, c'est magnifique.
1: Et ce sera le mot de la fin. Merci beaucoup, Solange Doumic. Vous êtes avocate pénaliste. Évidemment, on a beaucoup parlé de cette affaire Guy Georges. Vous avez défendu l'une des victimes et vous avez fait basculer le procès. Mais vous avez beaucoup d'autres belles histoires à raconter dans le cadre de votre métier. Vous pouvez évidemment retrouver cette émission sur rcfnotredame.fr et sur toutes les plateformes. Merci.

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2: En fermant le grand chantier du Concile Vatican II, cette grande réunion de plus de 2500 évêques du monde entier, l'Église a voulu redire qu'elle se préoccupait des questions qui pouvaient habiter l'homme, que les défis des sociétés la concernaient et qu'elle voulait s'impliquer pour répondre, je cite, aux questions éternelles des hommes sur le sens de la vie présente et future et sur leurs relations. Et ce message, nous le lisons dans un texte promulgué par le pape Paul VI intitulé « Joie et espérance ». Étienne Fouillou, vous êtes avec nous pour parler de ce Concile Vatican II. Vous êtes professeur émérite d'histoire contemporaine et spécialiste d'histoire du catholicisme français. Vous avez beaucoup travaillé sur le Concile Vatican II. Étienne Fouillou, l'Église, elle fait le constat que les contemporains ont beaucoup de mal à discerner les valeurs permanentes, c'est le terme qu'elle utilise, et qu'elle vit en fait des angoisses face aux évolutions. Est-ce que l'Église prend conscience que ces angoisses face aux changements de paradigme, face aux évolutions économiques, sociales, sociétales, ça peut éloigner ses fidèles? Quel constat elle fait sur les mutations?
3: Pendant longtemps, elle s'est dressée contre ces mutations. Elle a essayé de conserver les valeurs anciennes, par exemple, les valeurs du monde rural. Donc, elle est fortement interloquée par l'évolution déjà au XIXe siècle, l'urbanisation, l'industrialisation, et elle a du mal à s'adapter. C'est très progressivement qu'elle en prend conscience. C'est Léon XIII en 1891 qui, pour la première fois, parle du monde ouvrier. Donc c'est très tard par rapport à l'apparition du monde ouvrier. Vatican II a une attitude très différente. Il a une vive conscience de ce qui se passe autour de lui, même si cette conscience est en partie une conscience fausse, comme je le dis sur les différentes idéologies. Mais en tous les cas, l'attitude est différente. Elle souhaite non plus réagir contre ou proposer uniquement sa propre vision des choses, mais agir avec, prendre conscience de ce qui se passe et essayer d'insérer le christianisme, de montrer qu'il n'est pas par nature conservateur. Le cardinal Marty en 68 dit « Dieu n'est pas conservateur » et qu'au contraire, elle a quelque chose à apporter. Le problème de la paix est tout à fait centrale de ce point de vue-là, avec l'encyclique Pacem in Terris de Jean XXIII en 1963, même si les termes sur la paix de Gaudium et Spes restent marqués par le passé.
2: Par la bombe atomique.
3: Oui, il y avait chez certains évêques la volonté de condamner radicalement l'arme atomique. Des évêques américains, anglais, enfin du monde occidental ont dit c'est pas si simple, les Russes ont toujours un armement considérable et donc ils ont réintroduit la doctrine ancienne de la guerre juste.
2: Oui, alors ça on peut s'arrêter là-dessus parce qu'on a entendu le pape François justement remettre en cause cette question de la guerre juste qui occupe un large espace dans Gaudium et Spes, qui vient dire que en cas de légitime défense, alors est autorisée la guerre.
3: Oui, oui. Donc c'est déjà une évolution par rapport à la doctrine antérieure de l'Église, mais c'est une évolution qui est à mi-chemin, qui va se poursuivre avec Jean-Paul II et surtout avec François. Mais ça, c'est une des nouveautés du Concile qui sera développée ensuite.
2: Oui, qui ne dit plus la guerre est justifiée s'il s'agit d'une conquête.
3: Oui.
2: C'est ça, en fait.
3: Absolument. Ouais.

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2: Alors, ce qui est intéressant aussi, c'est à quel point l'Église vient aussi dresser un constat quelque part de son temps. Avec tous ces paradoxes, elle le dit, il y a des richesses, des puissances économiques, mais dans le même temps, il y a la faim, il y a la misère, il y a des gens encore qui ne savent ni lire ni écrire. Est-ce que l'Église tient là un rôle d'interpellation ? Est-ce qu'il y a besoin de l'Église pour venir dire au monde que, bien sûr, il y a des avancées économiques, technologiques, mais que dans le même temps, on ne peut pas oublier ceux qui n'ont rien. Est-ce qu'il faut la présence de l'Église pour venir dire ça ?
3: D'autres l'ont dit en même temps. Mais le fait qu'elle se convertisse, enfin, en tous les cas, admette de mettre au premier plan ces problèmes sur lesquels elle ne s'était pas tellement penchée antérieurement, ça, c'est une nouveauté. Bon, il y a toute une tradition d'encyclique sociale des papes à partir de 1891, c'est la première, sur les ouvriers, 1931, c'est tous les 40 ans, 1931, l'anniversaire de la précédente, sous Pie XI, et puis 1971, la lettre au cardinal roi de Paul VI, à chaque fois, ces encycliques sociales annexent un petit bout de la réalité ou reconnaissent un nouveau bout de la réalité, disent que l'Église a quelque chose à apporter, y compris sur ce dont elle ne parlait pas auparavant, mais dont elle vient de prendre conscience. Mmh. Et dans cette évolution de prise en compte de plus en plus large des affaires du monde, le texte de Gaudium et Spes, la constitution Gaudium et Spes, est une étape importante, mais ça se situe dans une évolution séculaire, en quelque sorte. Mmh. Est-ce que c'est un saut qualitatif ? On a pu le dire.
2: Peut-être sur la dimension internationale, la différence entre les différentes nations, elle parle de les peuples de l'opulence contre les peuples de la faim.
3: Oui, Léon XIII, par exemple, qui est pape à la fin du XIXe siècle, a essayé de proposer ses bons offices pour des conflits internationaux. Son intercession n'a été acceptée. Alors, l'évolution se poursuit. L'Église a été réticente à l'égard de la Société des Nations. Elle n'est plus réticente à l'égard de l'Organisation des Nations Unies. Et Paul VI la consacre solennellement en allant à New York, à l'Assemblée Générale, en 1965, pour dire « on est avec vous, et plus jamais la guerre ». Donc, on voit bien une progression. Et la voix de l'Église qui était refusée en 1890 ou en 1931 est de plus en plus acceptée comme une des composantes possibles, avec des composantes laïques, d'une évolution positive dans le règlement des questions internationales, même si, comme disait Staline, elle n'a pas de division. Et c'est peut-être parce qu'elle n'a pas de division qu'elle peut avoir ce rôle d'interpellation. Et c'est bien ce qu'on reproche à Pie XII, de ne pas l'avoir eu, ce rôle d'interpellation, pendant la Seconde Guerre mondiale. Un certain nombre de gens, après François Mauriac, Albert Camus, l'ont dit, attendaient de cette autorité qui était devenue une autorité morale progressivement, de moins en moins contestée, qu'elle dise haut et fort: le nazisme est un mal, il est en train de ruiner l'Europe, il est en train de massacrer un peuple. Oh, bon, pour des raisons qui lui appartiennent, ça serait une autre émission.
2: C'est une autre émission, oui, mais c'est intéressant néanmoins, parce que là, elle parle vraiment des crimes aussi que provoque la guerre moderne.
3: Oui.
2: Est-ce que c'est un rattrapage ?
3: D'une certaine manière, oui. Même si, là encore, la tradition fait que on ne l'accepte pas, qu'on n'accepte pas de s'être trompé auparavant. L'exemple est tout à fait caractéristique. Jean XXIII rédige cette encyclique sur la paix. Paul VI arrive, alors la mort de Jean XXIII est célébrée partout, y compris par les communistes. Et Paul VI arrive au moment où Pie XII est critiqué pour son inaction de la guerre. Et qu'est-ce que fait Paul VI ? Il propose la canonisation, non seulement de Jean XXIII, mais de Pie XII en même temps. Donc, on a bien la volonté de maintenir la continuité et de ne pas reconnaître ce qu'a pu être une erreur, en tous les cas un manque d'appréciation de la réalité que beaucoup de chrétiens attendaient, Maritain et d'autres attendaient. Et on attend de plus en plus, finalement. Le pape devient de plus en plus une autorité internationale. Ça s'est développé considérablement, et je pense que, de ce point de vue-là, déjà Pie XII, mais surtout Jean XXIII, qui est devenu, sur le plan international, une référence, puis Paul VI, ne parlons pas de Jean-Paul II et de son rôle dans la chute du communisme, François, bien sûr, on attend du pape, maintenant, aujourd'hui, une parole sur les crises du monde actuel, sur l'écologie actuellement. Et ça, de ce point de vue-là, Vatican II, en s'adressant au monde, et les papes de Vatican II en s'adressant au monde, marquent une étape assez importante dans cette évolution. Le pape, on comprend pas bien ça. Pie XII n'avait pas la même autorité internationale que peut avoir un François. La parole antérieure était une parole diplomatique, alors que la parole plus récente est une parole qui se veut prophétique, qui ne tient pas compte finalement de... vous devez faire la paix au Proche-Orient, au point, enfin, ne plus tellement apprécier les relations internationales en termes de rapport de force, mais en termes de principes à maintenir, pas défendre.
2: Oui, c'est deux temps, deux époques, et vous êtes bien placé pour en parler. Vous êtes historien, Étienne Fouilloux, et professeur émérite d'histoire contemporaine, spécialiste de l'histoire du catholicisme français. Merci, à demain.

0: suivre dans quelques instants le psaume du jour.
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1: Écoutons le psaume 26. J'en suis sûr, je verrai les bontés du Seigneur sur la terre des vivants.
2: Écoute Seigneur, je t'appelle. Pitié, réponds-moi. Mon cœur m'a redit ta parole. Cherchez ma face. C'est ta face, Seigneur, que je cherche. Ne me cache pas ta face. N'écoute pas ton serviteur avec colère, tu restes mon secours. Mais j'en suis sûr, je verrai les bontés du Seigneur sur la terre des vivants. Espère le Seigneur, sois fort et prends courage. Espère le Seigneur.

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2: Bonjour, aujourd'hui 1er octobre, nous fêtons la petite Thérèse, si grande pourtant, Thérèse de l'Enfant Jésus et de la Sainte Face. Difficile de parler en quelques minutes de la sainte la plus aimée des Français, docteur de l'Église, patronne des missions et copatronne de la France. Thérèse Martin naît à Alençon le 2 janvier 1873, cinquième et dernière fille de Louis et Zélie Martin. Il régnait dans cette famille chrétienne une atmosphère pleine de foi et d'amour, qui a sans nul doute fait germer les vocations de leur fille, qui toutes devinrent religieuses. La mort de Zélie, sa mère, fut une grande brisure dans la vie de Thérèse, mais n'entama en rien son désir de donner sa vie à Dieu. Elle obtint même, de son père d'abord, puis du pape Léon XIII qui l'a reçu à Rome, l'autorisation d'entrer au Carmel à l'âge de 15 ans. Ce qu'elle fait le 9 avril 1888, avant de prononcer ses vœux 2 ans plus tard. Pendant les 9 années qu'elle vivra au Carmel, elle poursuit sa route vers la sainteté. Elle rédige, par obéissance à sa sœur Pauline, devenue mère Agnès, ses souvenirs qui seront publiés après sa mort sous le titre « Histoire d'une âme » et qui embraseront le cœur de milliers de personnes à travers le monde. Elle y invite à s'élever par l'ascenseur de l'amour, à se blottir dans les bras de Jésus avec confiance et abandon et à se laisser porter au ciel. Elle meurt à 24 ans, le 30 septembre 1897, en disant simplement « Mon Dieu, je vous aime ». Et après avoir offert les grandes souffrances de son agonie pour le salut des pécheurs qui n'ont pas la foi. Elle avait promis aussi de faire tomber sur la terre une pluie de roses et qu'elle passerait son ciel à faire du bien sur la terre. Eh bien, elle tint sa promesse, car après sa mort, les témoignages de grâce et miracles obtenus par son intercession affluent au monastère. Et ils sont si nombreux que le pape parle d'un ouragan de gloire et qu'il la décrit comme la plus grande sainte des temps modernes. Laissons-nous conduire par quelques phrases de l'un de ses poèmes, mis en musique par de nombreux artistes. « Ma vie n'est qu'un instant, une heure passagère. Ma vie n'est qu'un seul jour qui m'échappe et qui fuit. Tu le sais, ô mon Dieu, pour t'aimer sur la terre, je n'ai rien qu'aujourd'hui. »

En ce temps-là, parmi les disciples, le Seigneur en désigna encore 72, et il les envoya deux par deux, en avant de lui, en toute ville et localité, où lui-même allait se rendre. Il leur dit, « La moisson est abondante, mais les ouvriers sont peu nombreux. Priez donc le maître de la moisson d'envoyer des ouvriers pour sa moisson. Allez, voici que je vous envoie comme des agneaux au milieu des loups. Ne portez ni bourse, ni sac, ni sandales, et ne saluez personne en chemin. Mais dans toute maison où vous entrerez, dites d'abord, « Paix à cette maison. » S'il y a là un ami de la paix, votre paix ira reposer sur lui. Sinon, elle reviendra sur vous. Restez dans cette maison, mangeant et buvant ce que l'on vous sert, car l'ouvrier mérite son salaire. Ne passez pas de maison en maison. Dans toute ville où vous entrerez et où vous serez accueillis, mangez ce qui vous est présenté. Guérissez les malades qui s'y trouvent et dites-leur, « Le règne de Dieu s'est approché de vous. » Mais dans toute ville où vous entrerez et où vous ne serez pas accueillis, allez sur les places et dites, « Même la poussière de votre ville, collée à nos pieds, nous l'enlevons pour vous la laisser. Toutefois, sachez-le, le règne de Dieu s'est approché. Je vous le déclare, au dernier jour, Sodome sera mieux traité que cette ville. »

Dans l'évangile de saint Luc, c'est le deuxième envoi en mission. Il y a d'abord eu les 12. Et aujourd'hui, le nombre monte à 72, signe de l'ampleur de la mission dès le début de l'Église. Ici, Jésus donne le mode d'emploi de la mission. Et c'est suffisamment rare pour que l'on s'y arrête un instant. Le premier élément, c'est l'action de grâce. La moisson est abondante. On ne retient souvent que la deuxième partie de la phrase. Priez le maître de la moisson d'envoyer des ouvriers. Des personnes se mettront à la suite du Christ, d'abord par notre admiration à voir cette moisson abondante, et certainement pas en se lamentant du manque d'ouvriers. Le deuxième élément est extraordinaire. Dans toute maison où vous entrerez, dites d'abord « paix à cette maison ». Par quoi commence la mission ? Par la paix. Être quelqu'un qui apaise, qui est artisan de paix. Aider les personnes à être en paix avec elles-mêmes et avec les autres. C'est la condition pour être accueilli et pour construire une relation avec ceux auxquels on s'adresse. Le troisième élément est guérissez les malades en leur disant « Le règne de Dieu s'est approché de vous ». Il ne s'agit pas aujourd'hui de faire des guérisons physiques, mais il s'agit de tous les maux que nous pouvons soigner par notre présence, notre écoute, notre empathie, notre solidarité et notre prière. Action de grâce pour l'abondance de cette moisson d'hommes et de femmes épuisés sur la route de la vie parce qu'ils n'en perçoivent plus le sens. Être artisan de paix là où on se trouve et porter soin aux personnes que l'on rencontre. La mission n'est pas simplement l'affaire de spécialistes religieux ou prêtres, elle est confiée à tous les baptisés.

Notre Père qui es aux cieux, que ton nom soit sanctifié, que ton règne vienne, que ta volonté soit faite sur la terre comme au ciel. Donne-nous aujourd'hui notre pain de ce jour. Pardonne-nous nos offenses, comme nous pardonnons aussi à ceux qui nous ont offensés. Et ne nous laisse pas entrer en tentation, mais délivre-nous du mal. Car c'est à toi qu'appartiennent le règne, la puissance et la gloire, pour les siècles des siècles. Amen.

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1: Il est 6h.
2: Et dans Inspiration, c'est Café Philo avec Marie Grand sur le thème « Faut-il en finir avec la démocratie ?»
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2: Et c'est Café Philo avec vous Marie Grand et la question du jour est un peu iconoclaste. Faut-il en finir avec la démocratie ? Alors vous êtes directrice du Collège supérieur de Lyon, vous êtes chroniqueuse au journal La Croix, conférencière et professeure de philosophie. Et j'ai cherché la définition de démocratie qui vient du grec demos kratos qui signifie le pouvoir du peuple. Et donc on peut dire que la démocratie c'est le régime politique dans lequel le pouvoir appartient au peuple, sans distinction de sexe, de religion, de richesse ou d'origine sociale. Alors pourquoi avoir mis les pieds dans le plat ? Pourquoi cette question ?
4: Tout d'abord, merci Laetitia de m'avoir invitée. Donc effectivement, cette question, elle est un peu dérangeante parce que on a l'impression que la démocratie est un régime politique indépassable, qu'on peut éventuellement l'améliorer, mais pas remiser ce régime politique. Alors, pourquoi cette question ? Parce qu'en fait, il y a quand même des philosophes qui se sont demandé si on aurait même dû commencer avec la démocratie. Vous voyez, aujourd'hui, on se demande s'il faut en finir avec la démocratie. Mais Platon, par exemple, qui est contemporain de la naissance de la démocratie dans la cité grecque, était très sceptique vis-à-vis de ce régime politique. Alors, qu'est-ce qui lui reprochait à ce régime politique ? Peut-être d'être trop idéaliste et d'être impraticable. Vous avez dit que c'est un régime politique qui donne le pouvoir au peuple, demos. Mais le peuple est-il capable de gouverner ? C'est ça la question.
2: Et donc, sans distinction de savoir, de conscience, de richesse, on voit, hein, tout le monde est au même niveau.
4: Tout le monde est au même niveau. Chez les Grecs, c'était pas encore le cas. Mais effectivement, l'idée de la démocratie, c'est un individu, une voix. C'est l'idée d'une équité de participation à la décision politique. Donc, il y a ce risque que cet idéal soit peut-être impraticable. Et il y a aussi le risque que cet idéal soit intrinsèquement contradictoire. Vous êtes reparti de l'étymologie du mot démocratie, mais on pourrait aussi évoquer la définition qu'Abraham Lincoln donnait de la démocratie. Abraham Lincoln disait « La démocratie, c'est le gouvernement du peuple, par le peuple et pour le peuple. » Mais il est tout à fait possible que le gouvernement du peuple, par le peuple, soit contraire
2: aux intérêts du peuple.
4: Aux intérêts du peuple, exactement. On a vu des peuples gravement se tromper sur leur propre compte.
2: Oui, on parle de la démocratie allemande, hein, qui a élu Hitler, par exemple.
4: Voilà. Donc, vous voyez, cet idéal, il serait peut-être intrinsèquement contradictoire au sens où le gouvernement par le peuple n'est pas forcément bénéfique pour le peuple.
2: Le peuple pouvant être aveuglé.
4: Pouvant être aveuglé sur son propre bien.
2: Pourtant, cette question n'a-t-elle pas pris un tour nouveau aujourd'hui ?
4: Oui, alors, avant d'en arriver à aujourd'hui, je reviens justement à l'après-Seconde Guerre mondiale. Effectivement, l'avènement d'Hitler, du nazisme au pouvoir, a été quand même un énorme choc pour nos démocraties. Et dès les années 50, les philosophes, les sciences humaines, les sociologues aussi se sont interrogés. Comment comprendre que le fascisme et le nazisme aient pu arriver au pouvoir dans des démocraties ? Oui. Comment comprendre que des citoyens lambda aient pu se laisser manipuler ?
2: Oui, parce qu'il y a eu Mussolini au même moment.
4: Exactement. Donc, vous voyez, déjà, dès les années 50, le modèle est un peu fragilisé dans ses fondements. Et vous avez raison, c'est une question qui revient aujourd'hui sur la table du côté de l'extrême gauche, mais aussi du côté de l'extrême droite. J'en veux pour preuve un livre qui a été publié en 2026 par le sociologue de gauche Geoffroy de Laganerie. Je cite le titre, il est en lui-même éloquent, « L'âme noire de la démocratie pour un autre idéal politique ». Et en gros, les arguments de Geoffroy de Laganerie dans ce livre sont assez proches de ceux de Platon. C'est l'idée que nous ne sommes peut-être pas capables d'être des citoyens compétents et que la démocratie, c'est peut-être le pouvoir laissé aux imbéciles qu'il faudrait peut-être davantage donner aux experts. Par exemple, pensons aux questions environnementales.
2: Oui, un vase d'argile dans un enclos d'éléphant, on va dire.
4: Bah voilà. Et figurez-vous que cette même inquiétude, elle apparaît aussi du côté des libéraux. Par exemple, aux États-Unis, il y a tout un courant d'entrepreneurs qui considèrent que la démocratie, c'est un régime politique où il faut toujours discuter, les gens ne sont pas d'accord, qui n'est pas assez efficace, ça n'avance pas assez vite. Est-ce que, plutôt que de confier les questions à des experts, comme le suggère Geoffroy de Laganerie, pourquoi ne pas confier l'action, la décision à des entrepreneurs géniaux qui feront avancer les choses de manière plus vite.
2: Donc, ça s'appelle la pensée néo-réactionnaire.
4: Voilà, c'est ce qu'on appelle la pensée néo-réactionnaire. Il y a eu un très bon travail d'un historien qui s'appelle Arnaud Miranda, qui a publié un livre cette année sur toute cette galaxie qui gravite aussi autour du pouvoir américain.
2: C'est sûr que le tyran et le despote vont plus vite puisqu'ils décident tout seuls et en claquant du doigt. Donc évidemment, ça peut faire malheureusement rêver certains.
4: Voilà, parce que la démocratie, c'est ce régime un peu incertain, un peu hésitant et qui peut manquer d'efficacité.
2: Oui, mais où le dialogue est roi.
4: Exactement.
2: Et on va continuer à creuser ce sujet avec vous. Alors, le premier reproche que l'on formule à l'encontre de la démocratie, c'est celui de l'incompétence du citoyen.

0: du privé qui va faire un choix et déposer un bulletin dans l'urne. C'est le citoyen capable de s'élever au-dessus de ses intérêts catégoriels pour identifier et faire primer le bien commun.
1: L'intérêt de la cité, hein, d'ailleurs, c'est dans le mot citoyen.
0: Exactement, l'intérêt de la cité. Donc c'est celui qui va être capable de se détacher de l'individu privé qu'il est pour se hisser à un niveau de généralité, hein, pour identifier l'intérêt général.
1: Donc celui qui va être capable de passer du jeu au nous, c'est-à-dire qu'est-ce qui va être le mieux pour nous et non pas pour moi tout seul.
0: Exactement. L'idée, c'est que je ne vais pas rentrer dans l'isoloir en me disant, bon, bah, avec tel candidat, à quoi va ressembler ma fiche d'imposition, et puis avec tel autre, c'est avec quel programme que j'y gagne le plus. Donc, vous réalisez, Laetitia, qu'il y a un pari immense. Vous voyez, qu'on soit capable d'être citoyen. Rousseau distinguait, c'est très intéressant, la volonté générale et la volonté de tous. La volonté de tous, c'est un peu ce que nous donne un sondage Ipsos. On demande aux gens ce qu'ils pensent dans la rue, on additionne les réponses. Ça, c'est la volonté des individus privés. Mais la volonté générale, c'est pas la volonté de tous. C'est la volonté auquel j'accède quand je fais taire justement mes intérêts privés et que j'identifie l'intérêt général. Donc, c'est pas le sondage Ipsos qui va me la donner.
1: Oui, alors là, on comprend bien l'idéal du citoyen, mais quand on regarde la réalité, on se rend bien compte que de l'idéal à la réalité, il y a un fossé.
0: Voilà. Et c'est vrai que dans les années 50, les sciences humaines, hein, les sociologues, les psychologues des foules, par exemple, se sont demandé s'il fallait pas un peu revenir sur Terre, si cet idéal philosophique, très beau, très louable, il était praticable. Et donc, armés, voyez, de leur étude, les experts, les scientifiques
1: ont analysé
0: nos comportements électoraux, par exemple, dans les urnes. Et c'est vrai que une des premières difficultés qu'on rencontre, c'est que peu nombreux sont les électeurs qui s'informent réellement. Et en plus de ça, est-ce qu'ils ont vraiment un intérêt à s'informer? Parce que quand on y réfléchit, ma voix que je vais déposer dans l'urne, c'est une goutte d'eau dans l'océan, elle va avoir très peu d'impact. Certains ont même remarqué qu'il y avait une forme d'ignorance rationnelle, qu'il était rationnel en fait de ne pas s'informer tellement mon vote représente peu de choses.
1: Oui, alors du coup, on pourrait voter plutôt pour des questions familiales, on a toujours voté à droite ou à gauche, on a l'habitude aussi de voter écolo parce qu'on aime la nature, pour des questions aussi idéologiques, personnelles.
0: Exactement, ça c'est le deuxième reproche qui a été fait à l'électeur, c'est que les électeurs sont plus émotifs que rationnels et leur vote est plus identitaire. Et il est comme préformé par leur identité sociale plutôt que par une analyse rationnelle des programmes. En gros, quand on rentre dans l'isoloir, on redevient un peu un primitif qui vote à partir de son histoire personnelle. Souvent, nos goûts politiques sont presque
1: prédéterminés.
0: Et pire, ils sont dégoûts du goût des autres. Ah, mais tu vas pas voter ça. Ah, mais non, tu vas pas voter pour lui. C'est ce que certains sociologues et philosophes américains comme Aken et Bartels dans Democracy for Realists, la démocratie pour les réalistes, montraient. En fait, ce sont des groupes sociaux, des identités partisanes qui structurent la vie démocratique plutôt que la délibération.
1: Mais du coup, ça veut dire qu'on ne peut pas faire confiance à nos opinions ?
0: Bah, c'est ça qui est un peu inquiétant en démocratie. En fait, on se rend compte que la démocratie, elle repose sur un sol très friable qui est mon opinion personnelle. Mais d'où vient-elle, cette opinion personnelle ? Est-ce que elle est à moi ? Est-ce que c'est pas quelque chose que je dois déconstruire avant de l'exprimer ? Donc voilà, c'est ça qui est un peu inquiétant dans le régime démocratique. Ce régime repose sur un sol friable. Il devrait nous aider à travailler nos opinions. Or, c'est pas forcément ce qu'il fait spontanément.
1: Oui, et on peut se poser la question, quelle est la valeur d'un régime politique qui se fonde sur l'agrégation de nos opinions et qui place à son fondement une entité spirituelle aussi fragile que mouvante.
0: Exactement.
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1: Faut-il en finir avec la démocratie ? Et oui, on met les pieds dans le plat avec vous, Marie Grand, aujourd'hui dans ce café philo. Passionnant, puisque évidemment, il concerne la façon dont nous fonctionnons dans notre pays, en particulier en France. Alors, la question, c'est du coup, faut-il revoir à la baisse les ambitions démocratiques qui sont, on le rappelle, que ce soit le peuple qui gouverne ?
0: Laetitia, ensemble, nous avons énuméré

0: un certain nombre de critiques assez solides qu'on peut faire à la démocratie, l'idée qu'on n'est peut-être pas capable individuellement de devenir un citoyen éclairé, on vote avec nos émotions, sans suffisamment d'informations, etc. Alors est-ce que ça veut dire qu'il faudrait en rabattre un peu des prétentions de la démocratie ? Eh bien c'est ce que tout un courant de penseurs et de philosophes ont suggéré. C'est-à-dire que finalement, la démocratie, elle n'est pas là pour identifier le bien commun, mais simplement pour mettre un terme à nos désaccords. En fait, je reviens sur un élément essentiel en démocratie qu'on appelle la règle de la majorité. Le pari de la démocratie, c'est de confier au nombre, au grand nombre, le règlement des questions.
1: Donc c'est la majorité qui l'emporte.
0: C'est la majorité qui l'emporte. Mais il y a deux manières de concevoir cette règle de la majorité. De se dire que plus on est nombreux, plus on va être intelligent. C'est des arguments que certains ont fait valoir. Plus on est nombreux, plus il y a de perspectives différentes, de diversité cognitive, donc peut-être que les points de vue peuvent se corriger. Plus on est nombreux, plus les erreurs symétriques s'annulent, etc. Bon, c'est pas si évident que ça. En fait, ceux qui défendent une conception minimaliste de la démocratie vont dire, la règle de la majorité, elle est purement pragmatique. En fait, c'est une règle d'arrêt. On tombera jamais d'accord. Il suffit de regarder les après-midi de l'Assemblée nationale. On tombera jamais d'accord. Mais à un moment donné, faut arrêter la décision. Et donc,
1: trancher.
0: C'est tranché. Et donc, ça ne veut pas dire que le grand nombre aura raison, mais ça veut dire qu'on va s'arrêter sur cette décision-là. La loi sur la fin de vie a été adoptée à très peu de voix. Voilà, on a tranché. Ça ne veut pas dire que le bien commun est nécessairement là.
1: Oui, alors il y a aussi l'idée que la démocratie permet finalement l'alternance pacifique du pouvoir.
0: Voilà, deuxième idée de cette conception minimaliste et réaliste de la démocratie, cette conception un peu désabusée de la démocratie, c'est de dire la démocratie, elle n'est pas là pour effectivement nous dire où est le vrai ou le juste en politique, mais simplement permettre de stabiliser les rapports de force. L'élection, elle a une fonction pacificatrice, elle va canaliser nos désaccords. Et effectivement, un soir d'élection, c'est tel camp qui va rouler des mécaniques, qui va dire j'ai gagné, qui va dire pendant un moment c'est moi qui ai raison. Et puis l'élection suivante, c'est l'autre camp. Voilà. Mais en fait, une élection, c'est simplement une photographie des rapports de force à un instant T. Et ces rapports de force, ils évoluent. Et en fait, la démocratie permet seulement. Mais j'espère que vous sentez à quel point c'est peu, en fait, de dire
1: oui,
0: ça.
1: Oui, c'est un peu triste.
0: C'est un peu triste.
1: Tout ça pour ça, on a envie de dire.
0: La démocratie, elle permet simplement l'alternance pacifique des gouvernements.
1: Oui, alors, il y en a d'autres qui vont plus loin et qui proposent carrément de confier le pouvoir aux plus compétents, ce qui nous sort peut-être quand même un peu du modèle démocratique, du coup, non ?
0: Voilà, alors, on a cette réaction qui est de l'approche réaliste, de dire, la démocratie, finalement, faut peut-être pas s'emballer, c'est pas le bien commun, être citoyen. Et puis, on a effectivement une autre réaction possible, qui est de dire, si le citoyen est pas compétent, confions les décisions à ceux qui le sont. Alors, cette idée...
1: À des experts.
0: À des savants, aux philosophes rois. C'était déjà l'idée de Platon dans La République. C'est ce qu'on appelle la conception épistocratique du pouvoir. Épistémé, c'est le savoir. Kratos, c'est le pouvoir. Confier le pouvoir aux plus compétents, à ceux qui savent.
1: Mais là, c'est plus la démocratie.
0: C'est plus la démocratie, parce que la démocratie, si on revient à ce qu'on a dit, c'est un individu, une voix. Or là, on va considérer que certaines voix comptent plus que les autres parce qu'elles sont plus autorisées, parce qu'elles sont plus proches de la vérité. Alors cette conception épistocratique du pouvoir, elle peut prendre plusieurs formes. Elle peut prendre la forme de l'expert. Ça, c'est la place de l'expert en démocratie, elle est toujours un peu problématique parce qu'il peut court-circuiter la décision. Mais ça peut prendre des formes aussi plus exotiques. Certains ont imaginé, notamment un philosophe américain qui s'appelle Jason Brennan dans Against Democracy, contre la démocratie, imaginez que on pourrait mettre en place un permis de voter. Le raisonnement est effectivement séduisant de se dire, on ne confie pas une voiture à n'importe qui. On passe un permis de conduire pour vérifier qu'on sait conduire.
1: Oui, la question c'est qu'est-ce qu'on va vérifier ?
0: Mais
1: quels sont les critères ?
0: Mais l'idée c'est de dire, c'est tellement important de voter. C'est aussi important que de conduire, en fait. Donc, c'est peut-être une décision qu'on peut pas confier à tout le monde. Il faudrait tester l'aptitude des individus à être citoyens. Et la preuve que c'est déjà un peu le cas, c'est que c'est 18 ans, la limite. Donc, ça veut dire que on considère qu'il faut atteindre une certaine maturité.
1: Oui, donc là, on voit bien que l'idéal de la démocratie est compliqué à tenir, hein, dans le temps et finalement à vivre, tout simplement.
0: Ben, en fait, on se rend compte que ce qui est très difficile en démocratie, c'est de tenir cet idéal d'équité, un individu, une voix. Parce qu'on aurait envie, effectivement, de donner le pouvoir à ceux qui sont plus éclairés, etc. Mais c'est plus la démocratie.
1: Et donc, le chemin reste à faire pour vivre vraiment la démocratie. La question est la suivante, mais la démocratie n'a-t-elle pas les ressources pour répondre à ces objections, hein ? Par exemple, les citoyens ne sont pas assez éclairés pour voter, c'est un système qui ne marche pas si bien que ça, qui ne va pas vers le bien commun, et donc progresser en s'améliorant.
0: Alors oui, la démocratie, pour répondre à la question qu'on se posait, hein, faut-il en finir avec la démocratie ? Je pense que non, il ne faut pas en finir avec la démocratie, parce que la démocratie a les ressources pour répondre à toutes les objections qu'on a formulées. Mais à une condition, à la condition de ne pas se contenter de réaffirmer l'idéal et de ne pas se contenter de croire que, magiquement, en entrant dans l'isoloir, l'individu privé égoïste deviendra un citoyen. Je crois que la démocratie doit entendre les objections qui lui sont formulées par les sciences humaines, notamment, et doit accepter que le peuple n'est pas spontanément compétent. Nous ne sommes pas spontanément des citoyens. En revanche, il est possible de nous mettre en situation de devenir compétents. Et c'est ce que la démocratie doit faire.
1: Oui, alors il y a une idée de démocratie délibérative. De quoi s'agit-il ?
0: Alors exactement, la démocratie délibérative, c'est un courant de philosophie politique qui est né dans les années 80 dans le sillage du philosophe Jürgen Habermas, vous savez, ce grand philosophe allemand qui est décédé cette année. Et ce courant de philosophie politique, justement, cherche à répondre, à sauver la démocratie d'une certaine manière et à répondre aux objections qu'on a formulées. Et quelle est l'intuition centrale de la démocratie délibérative ? Eh bien, c'est de déplacer le problème en amont.
1: Avant l'élection.
0: Avant la formation de notre choix politique. Si vous voulez, il y a deux manières de comprendre la démocratie. Soit on considère que, par exemple, une élection, elle se contente d'agréger des opinions déjà formées dans les urnes. C'est-à-dire que un jour d'élection, je sais peut-être depuis toujours
1: pour qui je vais voter.
0: Et finalement, l'élection ne fait qu'enregistrer des opinions déjà formé.
1: Ou il y a une autre option qui est en amont et vous dites c'est miser sur l'intelligence collective. Alors de quelle façon ?
0: En fait, on pourrait se dire que la démocratie doit nous aider à faire évoluer nos opinions, doit nous aider à non pas simplement enregistrer des opinions déjà formées, mais former ces opinions.
1: Donc ça veut dire avoir des occasions de se regrouper avant les élections pour délibérer, argumenter, dialoguer.
0: Se confronter au point de vue des autres. Et c'est effectivement l'idée du modèle délibératif. Hein. La délibération, elle consiste à faire naître la décision de la discussion collective. Et c'est en discutant avec les autres, en comprenant pourquoi ils n'ont pas le même point de vue que moi, parce qu'ils ne vivent pas dans le même quartier, parce qu'ils n'ont pas la même profession, parce qu'ils n'ont pas le même revenu, parce qu'ils n'ont pas le même capital culturel, etc. C'est comme ça qu'on peut approximer le bien commun. Alors on va pas forcément tomber d'accord, mais on va comprendre peut-être pourquoi les autres ne sont pas d'accord, et ça va permettre d'affiner nos propres opinions.
1: Oui, alors il y a un film qui peut nous parler un peu de cette question, 12 hommes en colère.
0: Exactement, je pense que ça peut parler à nos auditeurs. Le film 12 hommes en colère de Sidney Lumet est très intéressant. On voit un jury de 12 hommes, hein, comme la procédure américaine le stipule, qui doit décider de la culpabilité d'un jeune adolescent qui est soupçonné d'avoir tué son père. Ils arrivent, ils sont pressés, ils veulent très vite en finir, il y a un match. Donc, ils font un premier tour de table et 11 jurés sur 12 le déclarent coupable. et on enregistre les opinions déjà un peu formées qui sont faites de préjugés, etc.
1: Et ça va bouger ?
0: Et ça va bouger, parce qu'il y en a un qui n'est pas d'accord. Il y en a un qui dit « moi j'ai un doute ». Et donc, pendant une heure et demie, ils vont discuter entre eux. Ils vont échanger des points de vue. Chacun va apporter un détail, sa perception, etc. Et petit à petit, eh bien, le vote va évoluer. Eh bien, c'est ça la démocratie délibérative.
1: C'est se donner le droit d'évoluer en dialoguant avec les autres.
0: En dialoguant avec les autres, en acceptant aussi la parole des experts. Je ne sais pas si vous avez en tête ce que sont les conventions citoyennes ou les jurys citoyens. Hein, la convention citoyenne pour le climat en 2021, eh bien, elle a consisté à tirer au sort des individus, des citoyens, à les informer avec des experts et à leur demander de confronter leurs arguments sous la conduite d'un modérateur indépendant. Et qu'est-ce qu'on a constaté ? Eh bien que leurs opinions finales n'étaient pas les mêmes que leurs opinions initiales, que souvent leurs opinions avaient tendance à se rapprocher et s'ils ne tombaient pas d'accord, eh bien ils savaient au moins pourquoi ils n'étaient pas d'accord. Donc ça réduit la polarisation.
1: Voilà, il y a des cadres, hein, c'est-à-dire information pluraliste, audition d'experts, délibération encadrée et recommandations collectives. On ne fait pas ça au hasard.
0: Exactement.

0: faut-il en finir avec la démocratie? C'est la question au choc que nous creusons dans notre café philo avec vous, Marie Grand, vous qui êtes philosophe, chroniqueuse au journal La Croix, conférencière et directrice du Collège supérieur de Lyon. Alors, la question c'est, peut-on réduire la démocratie à l'élection? N'y a-t-il pas en démocratie d'autres garde-fous quand le peuple erre et se trompe?
1: Oui, alors ça c'est une question qui est extrêmement importante et qui est très actuelle. Si on revient au début de notre discussion, on a dit que la démocratie, c'était le pouvoir confié au peuple. Et souvent, on a l'impression que le grand moment démocratique, le moment où le peuple prend des décisions, c'est le moment où il vote, où il choisit des représentants et ensuite ces représentants eux-mêmes décident. Mais il est tout à fait possible, et on l'a vu, que ces décisions puissent errer, que les électeurs mal informés ou même bien informés puissent gravement se tromper.
0: Par rapport au bien commun.
1: Et les erreurs de jugement, les errances des peuples dans l'histoire des démocraties sont légion.
0: Hein. Qui ont élu des despotes, hein, on a beaucoup d'exemples en tête.
1: Voilà. Et c'est la raison pour laquelle il est essentiel de rappeler que la démocratie n'a pas un seul fondement, à savoir la souveraineté du peuple, le fait majoritaire. Elle a toujours eu, dès sa naissance, deux fondements, à savoir la souveraineté du peuple, effectivement, le fait que le peuple s'exprime, mais aussi la garantie constitutionnelle des droits fondamentaux.
0: Donc c'est ce qu'on appelle un état de droit.
1: C'est ce qu'on appelle l'état de droit. C'est quoi l'idée? Il est très fréquent de voir des décisions prises par le plus grand nombre être cassées ou censurées par le Conseil constitutionnel. Et là, souvent, on se scandalise, on dit « Oh là là, mais c'est pas démocratique, le peuple avait décidé ça, pourquoi on casse cette décision ?» Eh bien, en fait, c'est parce que en démocratie, justement, il y a deux fondements. Et il y a des choses qu'au nom de certains droits essentiels, aucune majorité ne devrait vouloir et qu'elle est pourtant capable de vouloir. Et c'est ça l'état de droit. L'état de droit, c'est ce niveau plus fondamental, comme si le peuple, à un moment donné de son histoire, a pris des grandes décisions sur lesquelles il ne reviendra jamais.
0: Un garde-fou.
1: Et dans les petites décisions qu'il prend au jour le jour, eh bien parfois, ces petites décisions peuvent être contraires à ces grandes décisions passées. Et donc c'est pour ça qu'il y a toujours ce jeu entre les deux fondements.
0: Pour terminer, est-ce qu'on peut dire quand même que la démocratie n'a pas dit son dernier mot et que finalement, eh bien, il faut peut-être remettre à l'honneur dans les consciences hein, le fait que la démocratie, ça s'apprend, il faut se former pour être un bon citoyen?
1: Oui, alors la démocratie, elle n'a pas dit son dernier mot pour deux raisons. Pour la raison que je viens juste d'évoquer sur l'état de droit, c'est-à-dire qu'en fait, pour que la démocratie fonctionne correctement, il faut la concevoir avec ces deux fondements qui toujours se régulent. Et aujourd'hui, ce qui est très dangereux, c'est ce qu'on appelle les démocraties illibérales qui cherchent à réduire tout à la question de l'élection. Et puis deuxièmement, c'est ce que vous indiquez effectivement, je crois qu'il faut sortir de l'idée que la démocratie c'est un état de fait, c'est un donné. La démocratie, vous avez raison, ça s'apprend. Et ça doit commencer en amont, mais vraiment très très loin en amont, c'est-à-dire pas simplement 15 jours avant l'élection ou même un mois avant, dans une campagne présidentielle où on débat, etc. Ça doit commencer en famille, par l'éducation, à l'école. Vous savez, c'est Simone de Beauvoir qui disait « on ne naît pas femme, on le devient ». Ben moi, je pense qu'on peut dire qu'on ne naît pas citoyen, on le devient.
0: Oui, et on peut dire donc que la démocratie, c'est une aventure passionnante et c'est possible.
1: C'est possible, mais je crois qu'il faut dépasser certaines croyances limitantes et se montrer un peu créatif et être très attentif à ce qui se passe en amont de nos décisions. C'est-à-dire que se demander mais comment mon opinion politique se forme et comment est-ce que je pourrais mieux la former, cette opinion politique. Et c'est là qu'il faut peut-être être un peu créatif. On a vu effectivement un certain nombre d'innovations à travers les jurys citoyens, les conventions citoyennes. Mais par exemple, il y a deux philosophes américains qui proposent d'instaurer, et je trouve l'idée assez géniale, une journée de la délibération avant toutes les échéances majeures d'une cité, d'une société démocratique. Eh bien, 15 jours avant, instaurer un jour férié Et l'idée, c'est que ce jour férié serait consacré à la délibération. On serait tiré au sort. Alors évidemment, vous n'allez pas vous réunir avec les gens de votre quartier parce que sociologiquement, vous allez tous penser pareil et donc il ne va pas y avoir beaucoup de confrontations. Mais on tire au sort les au hasard, hein. On mélange les gens et sous la direction d'un modérateur, on les fait débattre pour que, pas qu'ils tombent d'accord, on ne va pas tomber d'accord, mais au moins faire bouger un peu les lignes de leurs opinions. Bah voilà, ce genre d'innovation, ça pourrait aussi redonner un nouveau souffle à la démocratie.
0: Voilà, donc on peut inviter hein, tous les auditeurs et ben justement à s'intéresser à la démocratie, puisque finalement, c'est important de se former pour que la démocratie dans laquelle nous vivons soit encore plus démocratique et serve le bien commun, puisque c'est tout le bien qu'on lui souhaite.
1: Voilà, je crois que vous avez dit l'essentiel. La démocratie peut progresser à l'intérieur même de son périmètre, c'est-à-dire que la démocratie peut devenir plus démocratique.
0: Voilà, et c'est tout le bien que nous nous souhaitons à l'époque où les extrémismes sont légion et fleurissent un peu trop. Merci Marie Grande de nous avoir conduits dans ce café philo et vivement à la prochaine.
1: À la prochaine.

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1: Bonjour et bienvenue, je suis très heureux de vous retrouver ce matin, nouveau jour, nouveau mois aussi. Nous sommes le jeudi 1er octobre, octobre qui sonne comme l'automne et la Toussaint qui arrive. Vous avez peut-être du mal à sortir de la chaleur de votre couette ce matin, alors je vais vous convaincre, vous dire pourquoi cette journée va être belle. Déjà, vous écoutez la matinale RCF Notre-Dame, c'est déjà une bonne idée. Mais aujourd'hui, c'est la fête de Sainte Thérèse, la petite Thérèse de Lisieux, morte à 24 ans, fascinante personnalité que cette sainte et docteur de l'Église qui n'a jamais quitté son couvent. Vendredi dernier, j'étais au Stade de France avec ces 80 000 jeunes réunis autour du pape. Léon XIV a été acclamé, vous le savez. Et puis, il y a eu cette veillée avec l'histoire des saints de France. Jeanne d'Arc a été applaudie longuement. Sainte Thérèse, elle, a été ovationnée. La foule entière fêtait cette simple carmélite inconnue de son vivant. Parmi tous ses écrits, un me touche particulièrement. « Tu le sais, ô mon Dieu, pour t'aimer sur la terre, je n'ai rien qu'aujourd'hui. » Cette expression « rien qu'aujourd'hui » est magnifique. Vous qui êtes dans votre lit ce matin, sortez. Vous qui n'osez pas choisir le bien aujourd'hui, décidez-vous. Vous n'avez rien qu'aujourd'hui. Il est urgent d'agir. Soyez les bienvenus. Il est 6h30 et bonjour Léonore Claude.
2: Bonjour, bonjour à tous.
1: Avec vous les informations aujourd'hui et la mobilisation lycéenne se poursuit.
2: Et oui, après 625 interpellations hier, le ministre de l'Intérieur dénonce un élargissement de la violence. Ce jour, aujourd'hui également, le gouvernement présente son budget 2027. Objectif, 54 milliards d'euros d'efforts et sans hausse généralisée des impôts.
1: Affaire Robert Ménard, le parquet requiert 7500 euros d'amende.
2: Le maire RN de Béziers assume son refus de marier un Algérien sous OQTF. Et puis enfin, après l'incident du vol Fly Dubai, les autorités israéliennes n'excluent ni une attaque terroriste, ni un geste suicidaire.
1: Les lycéens espèrent jouer ce jeudi l'acte 2 de leur mobilisation avec les étudiants.
2: Hier, 625 personnes ont été interpellées, 83 policiers et gendarmes blessés. L'IGPN, la police des polices, a d'ailleurs été saisie de 3 enquêtes après des blessures de lycéens. Parmi elles, un fait grave, puisqu'un jeune a été hospitalisé à Tours suite à des lésions estimées compatibles avec un tir de LBD. Écoutez justement le ministre de l'Intérieur, Laurent Nunez.
3: On voit qu'il y a une montée en puissance de la violence, montée en puissance des encore une fois, prise à partie des fonctionnaires, jets de projectiles, violence, dégradation, tentative de mise à feu, et ce qui s'apparente, hein, dans ces endroits-là, pour ces exactions-là, je le redis, hein, à ce qu'on appelle des violences urbaines. Nous déplorons 83 membres des forces de sécurité intérieure qui ont été blessés. Donc, ce qui est évidemment extrêmement significatif. Et systématiquement, donc, les forces de sécurité intérieure sont intervenues.
2: Le ministre de l'Intérieur, Laurent Nunez, face à l'ampleur du mouvement, le gouvernement annonce mettre en place une plateforme de concertation.
1: Blocage des lycées, pourquoi Emmanuel Macron a tort d'entrer dans l'arène face à Jean-Luc Mélenchon? L'édito politique de Christophe Barbier à suivre. 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Et Léonore, c'est aujourd'hui que le gouvernement présente son budget 2027.
2: Et oui, et selon les premières informations du Premier ministre Sébastien Lecornu, il s'agit d'un budget de redressement. Sébastien Lecornu l'assure, nombre des mesures présentées seront réversibles par la future majorité. À la clé, donc, un effort qui pourrait atteindre 54 milliards d'euros d'économies qui concernent les dépenses de l'État et ainsi ramener le déficit à 5% pour 2026 contre les 5,4% espérés. Ces efforts pourront notamment concerner un gel du budget global ou encore des APL, mais l'exécutif se veut rassurant, pas de hausse généralisée des impôts.
1: 7500 euros d'amende, c'est ce que le parquet de Montpellier requiert contre Robert Ménard, le maire de Béziers.
2: À la barre, le maire RN assume pleinement ce qui lui est reproché. Il avait refusé en 2023 de marier une Française, un Algérien sous OQTF. Conscient des risques encourus, il s'indignait hier soir en sortie d'audience au micro de LCI. Écoutez-le.
4: Il y a une immense majorité des maires qui se disent quoi? Qui se disent je pourrais me retrouver demain dans la même situation que le maire de Béziers, je ne veux pas que ça m'arrive. Et attendez, ça me semble évident de dire qu'il y a un problème à marier des gens qui ne devraient pas être là. Et c'est moi qui suis responsable, c'est moi qui viole la loi. Mais c'est une douce plaisanterie. C'est invraisemblable. C'est invraisemblable qu'on me poursuive pour quelque chose qui est de l'ordre de l'évidence. Non, on ne marie pas quelqu'un qui est en situation irrégulière.
2: C'est donc le maire Robert Ménard, maire de Béziers, qui assume le risque qu'il a pris, assurant qu'il ferait le même choix. À ses côtés, on a pu notamment retrouver Bruno Retailleau ou encore David Lisnard en soutien. Et puis à la une semaine du premier tour de la primaire de gauche, les candidats s'affrontent ce soir pour un deuxième débat télévisé. Au cœur des discussions, l'éternelle question d'une alliance avec la France insoumise, puisque les 9, 10 et 16, 17 octobre, les militants pourront choisir le candidat de la gauche social-démocrate. Le débat aura lieu dès 20h45 sur France 2 et France Inter.
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1: Éléonore Claude, des nouvelles du vol Fly Dubai vers Tel Aviv.
2: Les autorités israéliennes n'excluent ni une attaque terroriste ni un geste suicidaire. Hier matin, au-dessus de la Jordanie, un pilote a poignardé un autre pilote, le Boeing 737, ensuite plongé de 14 000 pieds en moins de 30 secondes avant d'atterrir en Arabie Saoudite. Des passagers sont entrés dans le cockpit et ont maîtrisé l'agresseur qui a été arrêté depuis. Et puis enfin, un point sur la météo, l'épisode méditerranéen se poursuit ce jeudi dans le sud-est. Le Gard, l'Hérault et les Bouches-du-Rhône restent placés en vigilance orange, pluie, inondation jusqu'au milieu de la journée. Les pluies orageuses intenses se poursuivent et progressent vers l'est en cours de journée. Et puis quelques coups de tonnerre pourront avoir lieu avec des pluies sur la moitié est du pays.
1: Merci beaucoup Éléonore Claude pour les informations. On salue aussi Clara Bévilacqua qui reviendra lundi mais qui se repose après cet épisode papal qui nous a tous beaucoup mobilisés. 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À suivre, on va parler des aidants. Une journée nationale leur est consacrée mardi prochain. Florence Gros est avec nous dans 10 minutes. Mais d'abord, l'édito politique. Nous retrouvons Christophe Barbier au micro de Simon Tatrault.
5: Bonjour Christophe Barbier.
6: Bonjour Simon, bonjour à tous.
5: D'abord, une réaction à ce qu'a déclaré Rachid Temal ce mardi.
6: Il a posé la question clé. Comment faire en sorte que la primaire du PS enclenche une dynamique? Pour l'instant, cette dynamique, on ne la voit pas. Ni dans l'opinion qui ne se passionne pas, ni parmi les candidats où personne ne se distingue, tout le monde se neutralise, ni dans l'opinion, la légitimité de cette primaire ne semble pas donner un tremplin. Mais nous ne sommes pas encore au vote. Nous ne sommes même pas à la clôture des inscriptions pour les électeurs. Donc c'est à cela qu'on verra si pour les Français, c'est important de légitimer fortement un candidat de gauche social-démocrate.
5: Jordan Bardella a-t-il rédigé des messages antisémites en 2013 ? Mediapart l'affirme, Bardella le conteste. Se défend-il bien ?
6: Il se défend comme il peut. Il a mis en place deux tactiques de défense. Une dans l'urgence, ce n'est pas possible, c'est une folie, je n'ai jamais pu dire ça, je n'ai jamais dit ça. Et il y a eu même le mot de Marine Le Pen, c'est une dinguerie. Dinguerie, d'ailleurs, est un mot de jeune qui vient de rentrer dans le dictionnaire. Et puis il y a la deuxième ligne de défense de Bardella et puis des autres lieutenants du RN. C'est un complot, c'est une machination. Là, on a eu un autre mot, beaucoup plus ancien que dinguerie, barbouzerie. Ce sont les deux défenses dressées par Jordan Bardella. On verra si ça résiste à d'éventuelles nouvelles révélations ou des preuves avancées par Mediapart. On sait que Mediapart avance souvent par à-coups pour mieux épuiser l'adversaire.
5: Dans le parcours de Bardella, y a-t-il des éléments qui puissent rendre crédible l'accusation de Mediapart ?
6: Comme dit le proverbe, on ne prête qu'aux riches. Et il y a des éléments dans la biographie de Bardella qui peuvent rendre crédibles ces accusations, mais qui ne les rendent pas forcément vrais. Entre le crédible, parce que c'est dans le paysage, et puis vrai, il y a évidemment tout le fossé de la réalité. Mais dans la jeunesse de Bardella, il y a des engagements très radicaux. Il est entré dans l'extrême droite, par l'extrême droite de l'extrême droite. Pierre-Stéphane Faure, journaliste, a écrit un livre qui s'appelle « Le grand remplaçant », la face cachée de Bardella, paru en 2024 aux éditions Studio Fact, où il refait tout le parcours de ce jeune homme politique très talentueux. Et il montre bien que Bardella, au début, jeune militant, il est d'abord dans la ligne des plus durs. Il est d'abord dans la vénération de Jean-Marie Le Pen, mais en 2013...
1: Et on retrouve Christophe Barbier au micro de Simon Tatrault.
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5: Bonjour Christophe Barbier.
6: Bonjour Simon, bonjour à tous.
5: Alors d'abord une réaction à ce qu'a déclaré Vincent Jeanbrun ce mercredi.
6: Une double réaction, quelle catastrophe que cette dissolution qui a privé le pays d'une majorité claire, de telle politique pilotée par la gauche ou par la droite, d'ailleurs chacun avec ses différences, de telles politiques que celle du logement, eh bien, sont encore plus handicapées par cette absence de majorité. Et puis, une autre réaction. Oui, il a raison. La décentralisation. C'est l'une des clés pour réformer quasiment tous les secteurs dans notre pays, à commencer par ceux de la vie de proximité comme le logement.
5: Le blocage de certains lycées se poursuit avec des violences. Quel sens politique à cette crise ?
6: Et ben voilà un autre domaine où s'il y avait plus de décentralisation, plus d'autonomie pour les chefs d'établissement, on aurait peut-être moins de crises du type professeurs non remplacés, carence de moyens matériels, qui crée la colère légitime des lycéens. Pour le sens politique des événements que nous vivons, des blocages qui diminuent, mais on voit les points d'induration dans le pays et des violences qui accompagnent ces blocages, on voit s'installer un étrange match. D'un côté, la France insoumise qui voudrait attiser le feu pour faire croire à une situation pré-révolutionnaire dans notre pays avec l'avant-garde des jeunes, et de l'autre, eh bien, des pouvoirs régionaux ou nationaux qui crient à l'irresponsabilité. Emmanuel Macron est rentré dans la danse ce matin en accusant les élus de ne pas remplir leur mandat en ne cherchant pas à rétablir le calme, et donc on a eu une prise de bec entre Mélenchon et Macron. Je ne sais pas pourquoi le président veut descendre dans cette arène présidentielle, peut-être pour reprendre de l'action, reprendre de la présence et éviter que les événements lui échappent. Je crains que ça ne marche pas. Par ailleurs, ça participe de la présidentialisation de ce dossier. Pour Mélenchon, c'est un acte de campagne présidentielle que de dire pas de violence en laissant ses élus de terrain appeler à la mobilisation la plus dure. Et donc, il ne faut pas rentrer dans son jeu.
5: Emmanuel Macron dit comprendre les angoisses et les colères des lycéens. Mais que peut faire le pouvoir?
6: Le pouvoir pourrait répondre à ces angoisses et à ces colères. Tout ne peut pas être fait, mais il y a des angoisses auxquelles on peut répondre. Visiblement, le gouvernement n'a pas assez bien expliqué le pourquoi du comment de l'interdiction des portables, qui sont un des motifs de colère des lycéens. Le gouvernement n'a pas encore assez bien expliqué ni corrigé le système Parcoursup, qui crée aux lycéens en dernière année une immense angoisse, un vertige, avant de plonger dans les mystères de cet algorithme d'attribution des places dans l'enseignement supérieur. Le gouvernement, malgré des efforts budgétaires, n'a pas répondu aux demandes matérielles sur l'éducation nationale, bâtiments, équipements, etc. Et puis enfin, il y a un choc démographique à l'envers. Il y a de moins en moins d'élèves qui vont arriver. C'est une chance. Les candidats à la présidentielle, d'ailleurs, disent « nous allons pouvoir mettre moins d'élèves par classe, puisqu'il y aura moins d'élèves et on va garder quasiment le même nombre de profs », eh bien ce gouvernement, ce président, pourrait anticiper cette évolution et avoir une stratégie un petit peu à long terme.
5: Édouard Philippe a présenté hier sa réforme des retraites dans une vidéo d'une vingtaine de minutes. Pourquoi maintenant ?
6: Je crois qu'il a voulu chercher deux choses. D'abord, purger l'hypothèque des 67 ans. Voilà, pour l'opinion, Édouard Philippe, c'est l'homme qui avait dit « Ah, il faudra travailler jusqu'à 67 ans », comme les Allemands, comme les Italiens, qui vont même plus loin, comme bientôt les Espagnols. Et ça lui collait un peu au basque, comme le sparadrap du capitaine Haddock, sauf que c'était un sparadrap signé Alain Juppé. La rigueur, les comptes publics avant, le bonheur des gens. En faisant 65 ans, en prenant 20 minutes de vidéo pour l'expliquer, en donnant toutes les raisons qu'on peut avancer pour y échapper, ces 65 ans, et partir avant, eh bien, il a purgé un peu cette hypothèque des 67 ans. Il n'est plus monsieur 67 ans. Par ailleurs, je crois qu'il a voulu faire maintenant en amont du débat budgétaire. Parce que l'an dernier, pour faire passer le budget, Sébastien Lecornu a sacrifié la réforme des retraites. Elle a été suspendue. Et donc, il faut en reprendre le chantier. Les présidentiables, si on avait appliqué la réforme Borne, pourraient dire, écoutez, la réforme, elle est faite. Moi, j'y reviendrai pas pendant mon quinquennat. Ça va, on a fait le travail. Là, ils sont obligés de se prononcer tous sur cette réforme des retraites suspendue.
5: Il propose un report de l'âge légal de départ à la retraite à 65 ans avec 45 années de cotisation pour être à taux plein. Est-ce suffisant pour sauver le système ?
6: C'est suffisant quand on regarde tout l'attirail, toute la boîte à outils qui accompagne cette proposition dans la bouche d'Édouard Philippe. D'abord, il fait quand même la part belle à tous ceux qui ont des carrières longues, des carrières hachées, des travaux pénibles pour leur permettre de partir avant. Premier point. Ensuite, il continue, il maintient le fait qu'à 67 ans, même si on n'a pas eu les 45 années de cotisation, on peut partir à taux plein. Et puis, il ajoute la capitalisation. Et c'est ça qui est intéressant chez Édouard Philippe, comme chez d'autres. On a ça chez des candidats de gauche ou du centre. Un peu de capitalisation, beaucoup de capitalisation. Il explique, Édouard Philippe, qu'on ne peut pas brutalement passer à tout capitalisation, il faudrait 25 ans pour que les caisses soient pleines, mais qu'on peut amorcer cela. Un plan d'épargne retraite pour tous, et tenez-vous bien, l'État, dès que vous signez votre premier contrat, là, quand vous entrez dans la vie active, vous donne 500 euros. Condition de les mettre sur ce PER, vous ne les retrouverez qu'à la retraite. Mais ces 500 euros en vendront 2000, 3000, 4000 peut-être. Ça, c'est une idée assez ingénieuse. Nous avons vécu une petite révolution épistémologique ces dernières semaines. Le mot de capitalisation, qui était un gros mot à gauche, et puis un tabou à droite parce qu'on craignait de mettre la foule dans la rue, le mot de capitalisation est rentré dans le langage commun de quasiment tous les candidats.
5: Cette réforme ne risque-t-elle pas de mettre à nouveau la France dans la rue ?
6: Oui. On touche aux retraites, on demande aux Français de travailler plus, on met la France dans la rue. C'est pourquoi il faut y aller avec beaucoup plus de pédagogie que ne l'ont fait Elisabeth Borne en 2023 et un certain Édouard Philippe en 2019 pour la réforme précédente, celle qui n'a jamais abouti. Cette pédagogie, elle passe par les partenaires sociaux. Le plus habile, peut-être, le plus moderne, le plus sage et le plus à gauche dans la proposition d'Édouard Philippe, c'est de dire aux partenaires sociaux, c'est vous qui allez gérer cette réforme, c'est vous qui allez en piloter les modalités, c'est vous qui allez piloter la capitalisation, et donc je vous donne les clés. Il sort la sécurité sociale et notamment les retraites du giron du politique pur. Et ça, c'est plutôt audacieux, c'est vraiment une mesure signée maire du Havre. On voit que la sociologie du Havre a fait progresser Édouard Philippe vers le chemin du consensus.
5: Avec cette présentation détaillée, Édouard Philippe prend-il l'avantage sur ses concurrents pour la présidentielle ?
6: Il prend un avantage technique parce que c'est de loin celui qui a présenté le projet le plus complet, le plus détaillé. On a chez tous les candidats des bribes de réforme avec des âges avancés, 63, 62, 60 pour Jean-Luc Mélenchon et puis des petites modalités de financement. Mais personne n'a été aussi loin dans la copie qu'Édouard Philippe. Ça, c'est un point pour lui. Néanmoins, je ne suis pas sûr qu'il prenne un avantage décisif parce que, il le dit à la fin de sa vidéo, c'est le genre d'annonce qui peut lui faire perdre des points de popularité. « Ah ben non, je vais pas voter pour Édouard Philippe s'il me fait bosser plus. » Et ça, c'est un pari à la main d'Esfrance. Le courage, la franchise, le fait de poser très tôt sur la table cette carte douloureuse me vaudront quand même l'estime et du coup peut-être le soutien, résigné peut-être, mais le soutien de la population. Là, c'est une sorte de quitte ou double de la part d'Édouard Philippe, mais la partie est loin d'être gagnée.
5: Christophe, l'invité de Nathanaël de Rinxon, ce jeudi sera Guillaume Garot. Quelle question souhaiteriez-vous lui poser ?
6: Guillaume Garot, vous avez, il y a maintenant un an et demi, déposé une proposition de loi pour lutter contre les déserts médicaux. Elle est passée à l'Assemblée, elle s'est perdue au Sénat. Avez-vous des nouvelles ? Et allons-nous bientôt voir les déserts médicaux reculer ?
1: Eh bien, réponse avec Guillaume Garot à 7h38 chez Nathanaël de Rinxon. Merci beaucoup. Christophe Barbier, prochain rendez-vous à 16h15 avec vous.
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1: Et nous retrouvons Florence Gros. Bonjour Florence.
7: Bonjour Pierre-Hugues.
1: Directrice de la Fondation OCH au service des personnes malades, handicapées, de leurs familles et de leurs amis. Alors Florence, le 6 octobre prochain, c'est la journée nationale des aidants. Ils sont entre 8 et 12 millions en France et à l'OCH, vous côtoyez de nombreux aidants depuis longtemps. Leur reconnaissance et leurs besoins évoluent-ils ?
7: Alors comme vous l'avez souligné, les aidants sont très nombreux et derrière chaque aidant, en fait, il y a une histoire singulière qui évolue au fil du temps. Petit exemple, j'ai connu Fabienne il y a plus de 10 ans, quand son mari est devenu handicapée à la suite d'un accident vasculaire, elle était complètement perdue. Elle n'avait que 50 ans, elle travaillait, ses besoins étaient d'abord de comprendre les besoins de son mari pour y répondre au mieux, puis de comprendre les aides auxquelles elle avait droit pour tenir, comme elle me le disait. Elle a dû aussi adapter son temps de travail et réaménager son appartement. Avec le temps, elle a appris à écouter ses besoins, elle a appris à se reposer, à ne pas culpabiliser chaque fois qu'elle s'octroyait un moment de loisir sans la présence de son mari. Elle a appris à demander de l'aide humaine pour partager le quotidien des soins. Et puis plus récemment, elle me disait « Maintenant, j'anticipe, je me connais mieux et je fais partie d'un groupe de parole pour partager avec des personnes qui me comprennent et m'encouragent. Je parle plus spontanément de ce que je vis, je témoigne même. » Alors quand Fabienne parle, on comprend que tout ce qui pourra être fait pour une meilleure reconnaissance des aidants est important et que toutes les rencontres suscitées par l'OCH pour faciliter le ressourcement des aidants sont à développer.
1: Alors Florence, quels sont les prochains rendez-vous de l'OCH pour les aidants ?
7: Alors on aura certainement l'occasion de reparler de l'après-midi, l'après-midi des jeunes aidants ou de la journée des grands-parents. Tout cela sera en novembre, mais les informations sont déjà accessibles sur le site de l'OCH. Les tout prochains rendez-vous sont pour les papas, parfois un peu oubliés. Les deux samedis à venir, le 3 et le 10 octobre, l'OCH organise des randos pour eux. Plus qu'une randonnée, c'est une journée de marche tranquille et de détente entre pères confrontés au handicap ou à la maladie psychique de leur enfant, ado ou adulte. La vie de ces papas ne se résume pas au handicap, bien sûr, mais en parler est parfois une première pour certains. Entre amis ou entre collègues, le handicap est rarement un sujet de discussion. Ces randos sont une opportunité pour oser en parler en toute confidentialité et sécurité, tout en restant ouvert à l'inattendu des rencontres. Et comme dit Christian Bovin, écrivain, l'inattendu est la signature authentique du divin.
1: Alors à quoi peuvent s'attendre les papas qui ne sont pas complètement prêts à ne vivre que de l'inattendu ?
7: Eh bien dans ces journées, une place est donnée pour que les papas s'écoutent, s'épaulent, partagent leur joie et leurs questionnements. Comme dit Vincent dans une petite vidéo, c'est une journée simple, fraternelle, tout se fait naturellement, on marche, on discute et cela fait beaucoup de bien. 16 villes organisent une rando. Toutes les infos sont sur le site de l'OCH. La journée commence en général vers 9h30 et se termine à 17h. Et il faut apporter son pique-nique. Pour vous dire le bien que cela peut faire, je vous partage le témoignage de Bernard que j'ai rencontré cet été. Il dit qu'au cours d'une rencontre comme ça, OCH entre pairs, il a pris conscience qu'il était plus éducateur que papa dans sa façon d'être avec son fils. Cette prise de conscience a transformé la relation à son fils. Il s'est découvert une capacité de tendresse pour son fils qu'il avait enfouie. Il était ému vraiment en partageant cela. Alors j'invite les papas à s'inscrire et j'invite aussi les mamans à pousser leurs conjoints à participer. Par expérience, je sais que les mamans sont convaincantes.
1: Merci beaucoup Florence Gros. Je rappelle que vous êtes la directrice de la Fondation OCH. Nous sommes le jeudi 1er octobre. Sainte Thérèse de Lisieux à l'honneur aujourd'hui. Je vous propose maintenant la prière du matin.

En ce temps-là, parmi les disciples, le Seigneur en désigna encore 72, et il les envoya deux par deux, en avant de lui, en toute ville et localité, où lui-même allait se rendre. Il leur dit, « La moisson est abondante, mais les ouvriers sont peu nombreux. Priez donc le maître de la moisson d'envoyer des ouvriers pour sa moisson. Allez, voici que je vous envoie comme des agneaux au milieu des loups. Ne portez ni bourse, ni sac, ni sandales, et ne saluez personne en chemin. Mais dans toute maison où vous entrerez, dites d'abord « Paix à cette maison ». S'il y a là un ami de la paix, votre paix ira reposer sur lui. Sinon, elle reviendra sur vous. Restez dans cette maison, mangeant et buvant ce que l'on vous sert, car l'ouvrier mérite son salaire. Ne passez pas de maison en maison. Dans toute ville où vous entrerez et où vous serez accueillis, mangez ce qui vous est présenté. Guérissez les malades qui s'y trouvent et dites-leur, le règne de Dieu s'est approché de vous. Mais dans toute ville où vous entrerez et où vous ne serez pas accueillis, allez sur les places et dites, même la poussière de votre ville, collée à nos pieds, nous l'enlevons pour vous la laisser. Toutefois, sachez-le, le règne de Dieu s'est approché. Je vous le déclare, au dernier jour, Sodome sera mieux traité que cette ville. »

Dans l'évangile de saint Luc, c'est le deuxième envoi en mission. Il y a d'abord eu les 12. Et aujourd'hui, le nombre monte à 72, signe de l'ampleur de la mission dès le début de l'Église. Ici, Jésus donne le mode d'emploi de la mission. Et c'est suffisamment rare pour que l'on s'y arrête un instant. Le premier élément, c'est l'action de grâce. La moisson est abondante. On ne retient souvent que la deuxième partie de la phrase. Priez le maître de la moisson d'envoyer des ouvriers. Des personnes se mettront à la suite du Christ, d'abord par notre admiration à voir cette moisson abondante, et certainement pas en se lamentant du manque d'ouvriers. Le deuxième élément est extraordinaire. Dans toute maison où vous entrerez, dites d'abord « paix à cette maison ». Par quoi commence la mission ? Par la paix. Être quelqu'un qui apaise, qui est artisan de paix. Aider les personnes à être en paix avec elles-mêmes et avec les autres. C'est la condition pour être accueilli et pour construire une relation avec ceux auxquels on s'adresse. Le troisième élément est guérissez les malades en leur disant « Le règne de Dieu s'est approché de vous ». Il ne s'agit pas aujourd'hui de faire des guérisons physiques, mais il s'agit de tous les maux que nous pouvons soigner par notre présence, notre écoute, notre empathie, notre solidarité et notre prière. Action de grâce pour l'abondance de cette moisson d'hommes et de femmes épuisés sur la route de la vie parce qu'ils n'en perçoivent plus le sens. Être artisan de paix là où on se trouve. Et porter soin aux personnes que l'on rencontre. La mission n'est pas simplement l'affaire de spécialistes religieux ou prêtres, elle est confiée à tous les baptisés.

Notre Père qui es aux cieux, que ton nom soit sanctifié, que ton règne vienne, que ta volonté soit faite sur la terre comme au ciel. Donne-nous aujourd'hui notre pain de ce jour. Pardonne-nous nos offenses, comme nous pardonnons aussi à ceux qui nous ont offensés. Et ne nous laisse pas entrer en tentation, mais délivre-nous du mal. Car c'est à toi qu'appartiennent le règne, la puissance et la gloire, pour les siècles des siècles. Amen.

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5: Nous sommes le jeudi 1er octobre, nous fêtons aujourd'hui Sainte Thérèse de l'Enfant Jésus. Très bon réveil. 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Il est précisément 7h et les informations aujourd'hui avec vous, Éléonore Claude. Les mobilisations lycéennes se poursuivent, Éléonore.
6: Et oui, elles se poursuivent au lendemain de 625 interpellations. Le ministre de l'Intérieur dénonce l'élargissement des violences après l'hospitalisation d'un jeune à Tours. Le gouvernement présente également son budget 2027, un budget de redressement jusqu'à 54 milliards d'euros d'économies et des collectivités locales qui s'inquiètent. Aujourd'hui également, Gérard Larcher est attendu à sa réélection à la tête du Sénat, où siège pour la première fois un groupe RN. La situation météorologique, elle, s'améliore dans le Gard et l'Hérault, où la vigilance rouge pluie, inondation est désormais levée. Et puis enfin, Sophie Adnaud entrevoit son retour sur Terre. L'équipage qui doit la relever décolle aujourd'hui.
5: On ne peut pas parler de l'Europe sans évoquer le christianisme, affirme Léon XIV. On va parler des racines chrétiennes avec Isabelle de Golemin dans 10 minutes. Le journal en région lyonnaise et dans les Pays de l'Ain avec Johan Fraisse. Bonjour Johan.
7: Bonjour Pierre-Hugues, bonjour à toutes et à tous. Cette rune, RCF Lyon, RCF Pays de l'Ain, votre journal local. Pour ce jeudi, pour ce premier jour d'octobre, 45 interpellations mardi, 30 hier pour le seul département du Rhône. Des tensions également dans le nord de l'Isère, vous le savez, la mobilisation lycéenne se crispe encore. Et certains remettent le couvert aujourd'hui. On fait un point complet sur la situation en ouverture de ce journal ce matin. Et puis les Insoumis ne s'avouent pas vaincus à Vaux-en-Velin et Vénissieux. Le Conseil d'État en dernière option alors que les résultats des élections municipales sur les deux communes ont été annulés par le tribunal administratif lyonnais. Et puis enfin, attention aux orages aujourd'hui sur le territoire, notamment ce matin sur une bonne partie de notre territoire. En effet, de la pluie pour cette journée de jeudi et cette météo qu'on détaille en fin de journal ensemble. interpellations en deux jours dans le seul département du Rhône et 15 blessés. Bilan de ces journées de tension aux abords des lycées du territoire, des établissements bloqués, des feux de poubelles, de voitures, certains établissements fermés, des personnels et des élèves parfois confinés et des habitants aussi touchés comme à la Croix-Rousse à proximité du lycée Saint-Exupéry où la situation entre des manifestants et les CRS est tendue depuis le début de la semaine. Fabrice notamment habite à quelques mètres de l'établissement. Son appartement a directement été touché.
8: Je suis rentré chez moi et j'avais un impact de mortier d'artifice sur ma vitre. J'ai une vidéosurveillance, donc j'ai pu voir à la vidéosurveillance. Effectivement, on voit le mortier d'artifice arriver, exploser. C'était à deux doigts de mettre le feu à mon parasol qui était à côté. On subit. On a peur parce que dans la résidence il y a des enfants qui vont dans les écoles d'à côté qui passent là quasiment aux mêmes horaires que ces problèmes-là et je confirme que c'était pas forcément les élèves qui cassaient mais en tout cas on est d'accord on comprend qu'il y ait des manifestations, des revendications et ça il n'y a pas de souci. Il y en a régulièrement d'ailleurs un peu moins agité que ces derniers jours mais là ces derniers jours là c'est pas des manifestations, c'est de la casse.
7: Voilà, hier au cours de la matinée, la direction du lycée Saint-Exupéry a confiné l'établissement pour mettre à l'abri les élèves et les personnels. Aux alentours de 13h, des renforts de CRS sont arrivés sur place et les manifestants se sont dispersés. Et si la préfecture condamne avec la plus grande fermeté les faits constatés et salue également l'engagement et le professionnalisme des forces de l'ordre, les syndicats, eux, s'expriment à l'opposé, notamment les personnels du lycée Douaneau de Vaux-en-Velin ou encore du lycée Jacques Brel à Vénissieux. Par voie de communiqué, ils dénoncent ici des violences policières en marge des blocus, avec notamment des jets de gaz lacrymogènes sur les élèves mobilisés et des interpellations jugées violentes. Ils demandent également la libération des élèves placés en garde à vue, l'abandon des poursuites contre les jeunes interpellés hier. Sur le reste du territoire, dans l'Ain, le Rouennais, les choses ont été plus calmes, hormis dans le nord de l'Isère, où plusieurs centaines de lycéens, par exemple, se sont mobilisés à l'île d'Abo ou encore à Bourgogne-Jallieu. Poubelles incendiées et des jets de projectiles sur les forces de l'ordre qui les ont dispersés assez rapidement dans la matinée. Et maintenant, les étudiants entrent dans la manif. Convergence des luttes attendues aujourd'hui avec les élèves du supérieur qui protestent notamment contre Parcoursup, Mon Master et les coupes budgétaires dans l'enseignement supérieur. Les campus universitaires sont appelés au blocage, notamment du côté de Lyon 2. Des appels ciblés à de nouveaux blocus également dès 7h du matin ont été lancés par les élèves, notamment au lycée Aragon Picasso de Givors. En parallèle, la direction de certains établissements, comme le lycée Lamartinière d'Hydro à Lyon ou Brossolette à Villeurbanne, a d'ores et déjà décidé de fermer administrativement ou de restreindre l'accueil ce jeudi pour sécuriser les lieux. Des événements qui ont fait aussi évidemment réagir la classe politique, notamment l'ex-président de la région Laurent Wauquiez, devenu depuis conseiller spécial de la collectivité en charge des lycées. 100 à 200 000 euros de réparations chiffrées selon le député de Haute-Loire pour la seule journée de mardi. Il est hors de question que les réparations soient payées par les étudiants, leurs familles et les contribuables de la région. Systématiquement, la région portera plainte et demandera réparation chaque fois que des casseurs auront été identifiés, d'après ses déclarations pendant la visite d'ailleurs du lycée d'Hydro dans le premier arrondissement de Lyon hier. Et on quitte quelque peu ces mobilisations lycéennes pour se rendre du côté de Vaux-en-Velin ou encore de Vénissieux. Si vous êtes habitant là-bas, eh bien vous allez peut-être bientôt devoir retourner aux urnes, en effet, pour élire une nouvelle fois votre maire. Le tribunal administratif lyonnais a en effet décidé d'annuler les résultats des élections municipales de mars dernier dans ces deux villes remportées par la France insoumise. À Vaux-en-Velin, on vous le rappelle, la non-mention de la double nationalité d'une colistière de l'une des candidates a motivé le choix d'annuler le scrutin qui s'est joué à 104 voix près. À Vénissieux, le tribunal retient ici une intention frauduleuse derrière de faux justificatifs de domicile sur la liste du candidat UDR-RN maintenu au second tour et altérant là aussi la sincérité du scrutin selon la justice. Oui, mais voilà, les maires des deux communes, Idir Boumertit et Abdelkader Lamar, n'ont pas encore dit leur dernier mot, Thierry Weber.
9: Les édiles insoumis ont encore une seule et dernière option, un appel de cette décision devant le Conseil d'État. Et ici, les choses pourraient prendre du temps, beaucoup de temps, 6 à 9 mois minima, un appel qui serait d'ailleurs suspensif. En d'autres termes, Abdelkader Lamar et Idir Boumertit resteront en poste jusqu'à cette ultime décision. Et ensuite, deux options, soit le Conseil d'État déjuge le tribunal administratif et à ce moment-là, ils resteront définitivement à leur poste, soit ils confirment l'annulation et ici les maires devront quitter leurs fonctions sur le champ. Une délégation spéciale sera alors nommée pour gérer les affaires courantes avant la tenue express de nouvelles élections dans les deux communes, précisément dans les 3 mois suivant la décision finale du Conseil d'État.
7: Voilà, merci Thierry Weber en tout cas pour ces précisions. Et puis également, une troisième prise municipale insoumise pourrait être menacée.

0: Des températures en calque de la veille, plus fraîches qu'en début de semaine en effet. Comptez 17 degrés pour tout l'ouest rhodanien ce matin, mais aussi dans le Bas-Bugey et le plateau de Hauteville dans l'Ain. 18 ensuite pour Villefranche-sur-Saône, Belleville-en-Beaujolais, Saint-Pierre-de-Chandieu, La Verpillière, Riorges. 19 pour Oulin-Pierre-Bénite, Bourg-en-Jallieu et Oyonnax. L'après-midi 21 pour le sud lyonnais, dans la plaine de l'Ain également. 22 pour les communes du nord du Rhône, mais également pour Péreux, la Côte-Saint-André et Nantua. Maximale à 23 pour le Grand Lyon, Roanne, Vienne et Bourg-en-Bresse.
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0: Allez, on se connecte avec Victor ce matin de l'agence des mobilités pour partir avec lui sur les routes lyonnaises à 7h. Bonjour Victor, comment ça se passe niveau trafic ?
2: Bonjour Johan, bonjour à toutes et à tous. Et bien écoutez, le trafic commence à se charger petit à petit, à commencer par la 42 en direction de Lyon. À hauteur d'une des îles, vous retrouverez déjà 2 km de bouchons. Sur la 46 sud en direction de Paris, à hauteur de Saint-Priest, des ralentissements nous sont signalés sur 3 km. Côté A7 en direction de Paris, à hauteur de Fézin, un bouchon s'est formé sur 1 km pour l'instant. Enfin, côté M6, à hauteur du tunnel sous Fourvière, un bouchon de 2 km est déjà formé. Côté travaux, je vous informe que la M6 est fermée ce soir en direction de Marseille de 21h à 6h demain matin entre Limonest et le nœud de Valvert pour des travaux d'entretien. Restez prudents sur vos trajets et bonne route à toutes et à tous.
0: Merci beaucoup Victor pour ces précisions ce matin. Merci surtout à toutes et tous de nous avoir suivis, de surtout continuer à le faire avec à 7h10 la suite de cette matinale. Nous on se retrouve à 8h pour le retour de l'info ici sur RCF Lyon et RCF Pays de l'Ain.
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0: Allez, 7h10, RCF Notre-Dame, la matinale se poursuit. Très belle journée à toutes et tous.
4: 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Dans quelques minutes, l'actualité chrétienne avec Pauline de Torsiac. Mais d'abord, le point de vue, c'est Isabelle de Golemin qui nous accompagne en ce jeudi. Bonjour Isabelle.
5: Bonjour.
4: Présidente des Semaines Sociales de France, on ne peut pas parler de l'Europe sans évoquer le christianisme, affirme Léon XIV. 22 ans après la polémique sur les racines chrétiennes dans la Constitution européenne, le pape redonne à cette expression des racines chrétiennes un sens très politique. Non pas une identité à défendre, mais un héritage qui oblige. Les racines, cette fois Isabelle, ne servent pas à dresser des murs, mais à dessiner l'Europe de demain.
5: Bien oui, parce que quand on dit on ne peut pas parler de l'Europe sans évoquer le christianisme, comme le pape l'a dit à Metz, ça a le mérite de dire très clairement ce qui devrait relever de l'évidence. Pourtant, Léon XIV savait bien qu'il était là dans une zone à risque et que cette phrase avait de quoi réveiller quelques souvenirs, notamment dans notre pays. Car les racines chrétiennes de l'Europe en France, c'est presque un champ de mine.
4: Mais au fond, pourquoi cette expression de racines chrétiennes avait-elle suscité une telle polémique, Isabelle ?
5: Souvenez-vous. Je ne sais pas quel âge vous aviez à l'époque, mais en 2004...
4: J'avais 9 ans.
5: Voilà, au moment où l'on négocie le traité établissant une constitution pour l'Europe, plusieurs pays souhaitent que le préambule mentionne explicitement l'héritage chrétien du continent. Mais en France, une curieuse coalition entre un président de droite, Jacques Chirac, et son premier ministre de gauche, Lionel Jospin, fait barrage. Au nom de la laïcité, disent-ils. Le texte retiendra finalement une formule plus large et qui ne veut rien dire, les héritages culturels, religieux et humanistes de l'Europe. Mais de chrétiens, il n'est plus question. 22 ans plus tard, Léon XIV va donc rouvrir le dossier. Historiquement, effectivement, c'est difficile de le contester. Le christianisme a façonné les paysages, les institutions, les arts, l'enseignement, les hôpitaux, une certaine conception de la personne humaine de toute l'Europe. Mais le plus intéressant n'est pas là. À Metz, le pape franchit un pas supplémentaire dans la compréhension de ses racines chrétiennes. Sous le patronage du très catholique Robert Schuman, initiateur de la CECA, la communauté de l'acier et du charbon, abondamment cité d'ailleurs à Metz, il relie cet héritage chrétien à l'égale dignité des personnes, à la fraternité, à la justice et au respect du droit.
4: Ce n'est donc pas la même notion qu'en 2004.
5: Non, Léon XIV ne fait pas de ses racines chrétiennes une frontière. Encore moins une forteresse. Pour lui, elles ne disent pas seulement d'où vient l'Europe, elles disent aussi ce qu'elle devrait chercher à devenir. Une Europe attachée à la dignité, à la liberté, à la démocratie, à l'état de droit. Une Europe capable d'accueillir l'autre au lieu de se définir contre lui. Et sur

0: toujours en reprenant l'héritage de Robert Schuman, une Europe qui construit la paix. Ce point est essentiel. Pour Léon XIV, la paix n'est pas seulement l'absence de guerre. Elle suppose pour l'Europe de renoncer à la logique de domination, à la volonté d'un État d'imposer sa puissance aux autres. C'est précisément l'intuition qui fut au cœur de la construction européenne après 1945. Mettre en commun, accepter de dépendre les uns des autres, préférer la coopération à l'affrontement.
1: Alors revendiquer, Isabelle, les racines chrétiennes de l'Europe aujourd'hui, à quoi cela nous engage-t-il concrètement ?
0: Eh bien non pas le rêve d'une Europe chrétienne homogène, refermée derrière ses frontières, inquiète des nouveaux venus, mais une certaine idée de la personne humaine et des relations entre les peuples. La dignité plutôt que la force, la solidarité plutôt que la domination, la paix plutôt que la puissance. Cela change singulièrement le débat, car aujourd'hui certains invoquent volontiers les racines chrétiennes pour définir l'identité européenne face à l'immigration, notamment venue d'Afrique ou du Moyen-Orient. Léon XIV a une autre perspective. Si vous revendiquez cet héritage, alors prenez-le au sérieux, nous dit-il en substance. Il vous oblige à reconnaître en tout homme une égale dignité, à accueillir celui qui fuit la guerre ou la misère, à chercher la paix plutôt que l'affrontement. C'est finalement un joli paradoxe. En 2004, nous nous sommes beaucoup disputés pour savoir s'il fallait écrire les mots « racines chrétiennes » dans la Constitution européenne. 22 ans plus tard, Léon XIV nous pose une question beaucoup plus dérangeante. Que sommes-nous prêts à faire de ces racines chrétiennes ? Les racines, pour lui, doivent nous aider à construire l'Europe de demain.
1: Merci Isabelle de Golemans, et je rappelle que vous êtes la présidente des Semaines Sociales de France. Je vais vers Signa Nathanel de Ringson, qui a oublié de venir, c'est pas grave, je vais tout seul parler de son invité. Ce matin, Nathanel reçoit Guillaume Garot, député socialiste de Mayenne et soutien de Raphaël Glucksmann. Bonjour Nathanel de Ringson.
2: Bonjour Pierre-Hugues.
1: Vous preniez un café Nathanel ?
2: Alors pas du tout, j'étais coincé dans l'ascenseur, voilà.
1: Il n'y a même pas d'ascenseur ici, vous êtes en train de faire un mensonge, Nathanaël, très bien. Ce matin, vous recevez Guillaume Garot.
2: Exactement, soutien de Raphaël Glucksmann, et nous allons bien sûr parler de cette primaire à gauche, avec notamment ce soir le nouveau débat entre les candidats à cette primaire à gauche. Il y a plein d'autres sujets à aborder avec Monsieur Garot, hein, les lycées, le budget, enfin voilà.
1: Plein de sujets.
2: 12 minutes, ça suffira pas.
1: Ah ben, vous avez quand même que 12 minutes, hein, parce que vous me rendez à chaque fois l'antenne en retard, Nathanaël, et je vous ai l'œil. Rendez-vous donc à 7h38 avec vous, Nathanaël de Ringson, et votre invité ce matin, donc, Guillaume Garot, député socialiste de Mayenne.
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1: Mais d'abord, à 7h15 sur RCF Notre-Dame, on retrouve Pauline de Torsiac. Bonjour Pauline.
5: Bonjour Pierre-Hugues, bonjour à tous.
1: Renaissance, espérance.
5: Oui, un voyage sur le signe de la Renaissance. Léon XIV est revenu hier lors de l'audience générale sur sa visite apostolique en France. On en parle dans un instant. En France, l'application Au Clocher lance un livre d'or merci-léon.fr. L'occasion de mettre un message, une photo, remercier le Saint-Père pour sa venue. Et puis nous entendrons l'archevêque de Paris. Il nous livrera ses premières impressions après être monté à bord de la Papa Mobile.
1: Et au cours de l'audience générale du pape du 30 septembre, le Saint-Père est revenu sur les grands moments de son voyage apostolique en France.
5: Léon XIV, qui de Paris à Lourdes jusqu'à Metz, place cette visite sous le signe de la Renaissance. Son passage à Notre-Dame de Paris restauré après l'incendie est pour lui la première image de cette Renaissance.
6: La cathédrale de Paris, qui seulement semblait encore il y a 7 ans à peine, extrêmement touché par un immense incendie, est aujourd'hui reconstruite et plus resplendissante que jamais. Cette catastrophe a suscité une réaction positive à tous les niveaux. Sa restauration a été la preuve qu'une collaboration est possible entre l'Église, l'État, les institutions publiques et la société civile. La synergie au service du bien commun devrait être la norme.
5: Une Renaissance qui passe aussi par les 80 000 jeunes rassemblés vendredi soir au Stade de France.
6: Au Stade, il y avait la nouvelle génération française. Nouvelle, dirais-je, non seulement par son âge, mais plus encore par son esprit, par la liberté de son cœur et de sa foi. Des jeunes qui ont chanté, crié, mais qui sont aussi restés silencieux. À l'écoute.
5: Renaissance.
6: Des visages attentifs et émus qui témoignaient de cœur avide de vérité et d'amour. Je leur ai dit avec joie, vous êtes les saints de France.
5: Renaissance également à la maison Bakita, où l'on s'engage quotidiennement à servir avec amour la dignité de la personne humaine, dit le pape. Renaissance avec l'augmentation du nombre de catéchumènes. Il les a rencontrés à l'Institut catholique de Paris. La communion vécue lors de la messe célébrée sur la place de la Concorde en présence d'une foule immense de 800 000 fidèles. Pierre-Hugues.
1: Et à Lourdes, le pape a rappelé que la dignité humaine ne se mesure pas et ne se discute pas.
5: Oui, aucune loi humaine ne doit vous faire perdre la certitude de votre dignité, a-t-il dit au cours d'une rencontre avec 500 malades face aux victimes d'abus sexuels dans l'Église. Léon XIV leur a demandé de l'aider à exprimer à d'autres victimes sa volonté et celle de toute l'Église de les écouter en reconnaissant la souffrance causée dans leur vie et en œuvrant à la prévention de ces abus. Et puis à Metz, dernière étape de son voyage, Léon XIV a poursuivi le parallèle de cette renaissance avec la cathédrale parisienne.
6: On peut dire que ce qui s'est passé à Notre-Dame de Paris avec l'incendie s'était produit en Europe avec la Seconde Guerre mondiale. Et l'Europe est née de nouveau sur la base de ces principes de démocratie, solidarité, de fraternité entre les peuples qui doivent beaucoup à ses racines chrétiennes.
1: Et la conférence des évêques de France qui a publié hier les chiffres de cette visite historique.
5: Oui, Pierre, près de 30 millions de Français ont suivi toute ou partie de l'événement à la télévision. La visite du pape a aussi été retransmise dans 54 pays à travers plus de 70 chaînes. Plus de 2000 journalistes ont couvert l'événement. Le site pape-france.fr a dépassé 1 100 000 visites avec 1,6 million de mentions sur les réseaux sociaux du monde entier. Eh bien, la visite de Léon XIV en France a concentré un peu plus d'un tiers de la conversation mondiale pendant 4 jours. Plus d'1 100 000 vues sur les publications de RCF Notre-Dame. Il faut le souligner également, Pierre-Hugues.
1: Mais effectivement, et moi je suis impressionné par ce chiffre que vous nous donniez là, un peu plus d'un tiers de la conversation mondiale pendant 4 jours a donc concerné cette visite du pape en France. Évidemment, vous avez suivi ça sur notre antenne. Et Léon XIV de retour à Rome pourrait bientôt recevoir un livre d'or.
5: Oui, un livre collectif ouvert à tous, lancé par l'application Au Clocher à l'occasion de la visite de Léon XIV en France. Alors, les messages reçus seront imprimés et 5 participants tirés au sort iront les remettre au Saint-Père à Rome avec l'équipe de Au Clocher. La collecte est ouverte jusqu'au 10 octobre. Hilaire Crocombette, responsable du développement, merci-léon.fr.
7: Quelques jours avant sa visite, on s'est rendu compte de toute l'organisation, de toutes les belles choses qui ont été préparées à l'occasion de sa visite. Et on s'est rendu compte que pour l'après-visite, peut-être que la chute pour les Françaises et les Français, la chute émotionnelle serait un peu brutale parce que le train-train quotidien allait refaire surface. Et donc on s'est dit, mais il faut qu'on puisse recueillir la gratitude de toutes les personnes qui auront vécu ce voyage, que ce soit en présentiel ou en distanciel, dans un livre d'or qui soit d'abord virtuel et qu'on puisse ensuite imprimer et remettre au pape pour ne pas les laisser tout seuls avec ça, mais qu'ils puissent vraiment s'exprimer directement au pape après son voyage apostolique. Il faut que le pape puisse ressentir cette diversité des retours dans la diversité des profils qui iront aussi le rencontrer. C'est pour ça qu'on a ouvert la délégation à 5 personnes qui seront tirées au sort pour nous accompagner, pour représenter aussi toutes les contributions qui seront dans ce livre d'or.
5: Et si vous aussi, vous souhaitez remercier Léon XIV à l'occasion de sa visite en France, rendez-vous sur merciléon.fr.
1: Eh ben c'est parti, merciléon.fr. Et parmi ceux qui ont eu la chance...
5: J'étais allé,
1: pas encore, mais je m'apprêtais à le faire. J'étais déconcentré pendant que vous me parliez, Pauline. Et donc j'étais en train d'aller sur merciléon.fr. Mais je reste à l'écoute parce que vous allez nous parler de Monseigneur Ulrich. Parmi ceux qui ont eu la chance d'escorter le pape, il y avait l'archevêque de Paris.
5: Oui, Monseigneur Laurent Ulrich a pris place à bord de la Papa Mobile aux côtés de Léon XIV lors de la descente des Champs-Élysées qui menait à la place de la Concorde et il a confié à Clara Bévilacqua ce qu'il avait marqué.
8: Ce qui m'a surtout frappé, c'est la façon dont des gens portaient leur regard vers lui et voulaient manifestement lui dire quelque chose. Lui confier peut-être un secret personnel, lui dire mais nous vivons avec nos soucis, nos peines, nos difficultés, nos joies, nous vous les confions.
5: Monseigneur Ulrich était aussi dans la voiture de Léon XIV entre la visite de la maison Bakita et celle à l'Institut catholique de Paris. L'occasion, eh bien, de nous confier une petite anecdote.
8: Le pape ouvrait sa fenêtre et tendait son bras pour faire les saluts. Et même une fois, petit détail amusant, nous avons entendu tous les deux ensemble un monsieur qui avait l'air d'être surpris sur le bord du trottoir d'avoir vu la voiture du pape. Il n'avait pas l'air de s'y attendre tout à fait, ou il ne savait pas quelle était la voiture, et tout d'un coup il a vu le bras de la soutane blanche se tendre, et alors on a entendu, et ça nous a fait rire tous les deux, « Oh my God !»
1: Retour, c'est drôle ça, oh my god. Retour à Rome à présent, Pauline, des enfants vont prier avec le pape pour la paix.
5: Oui, Léon XIV a prévu de se joindre tout à l'heure à des centaines d'enfants pour réciter le chapelet pour la paix. La prière aura lieu à 17h à la grotte de Lourdes, vous savez, c'est dans les jardins du Vatican. 700 enfants issus d'écoles et de paroisses de Rome sont donc attendus à cette rencontre. Ils prieront avec le pape et ils s'uniront spirituellement aux enfants, aux familles, aux écoles et aux communautés chrétiennes du monde entier. Les explications d'Amélie Berthelin de l'aide à l'Église en détresse.
9: Il lance ainsi cette initiative de prière que nous portons depuis plus de 20 ans, qui s'appelle « 1 million d'enfants prient le chapelet ». Donc c'est vraiment une initiative qui a commencé en 2005, qui part de cette phrase de Padre Pio qui dit « Quand 1 million d'enfants prieront le chapelet, le monde changera ». Et donc c'est une invitation à toutes les familles, à toutes les écoles de prier ensemble le chapelet pour la paix. Et donc on est très heureux que le pape Léon XIV commence cette prière mondiale avec nous.
5: 700 enfants et 400 professeurs et parents issus d'écoles et de paroisses de Rome se joindront donc au pape dans les jardins du Vatican. Cela marque le début de la semaine de prière de l'initiative 1 million d'enfants prient le chapelet, promu par l'aide à l'Église en détresse, Pierre Huguin.
1: L'archevêque de Bologne, le cardinal Matteo Zuppi, a achevé hier un voyage de 3 jours en Russie.
5: Oui, sa visite à Moscou s'inscrit dans le prolongement, vous savez, des efforts du Saint-Siège depuis le début de la guerre en Ukraine en 2022. Cette mission délicate a pour but de faire avancer les dossiers relatifs aux prisonniers de guerre et aux enfants déplacés de leur territoire d'origine.
1: Le numéro 2 du Vatican s'est exprimé lors de la session de l'Assemblée générale des Nations Unies à New York.
5: Oui, le cardinal Pietro Parolin a présenté l'appel à justice et la vérité comme des repères essentiels de la diplomatie. Il a appelé la communauté internationale à renouer avec le dialogue, à défendre la dignité de chaque personne et à renforcer le multilatéralisme face aux conflits et aux nouvelles menaces.
1: 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Pauline, pour conclure l'actualité chrétienne, vous nous emmenez à travers la France, en Belgique aussi, à travers nos diocèses. Et ce matin, vous nous emmenez dans le Massif central, Pauline.
5: Et quand une histoire de plus de 2 siècles change de main, nous allons à Clermont-Ferrand ce matin pour en direct des diocèses. Bonjour Stéphane Marcelot.
10: Bonjour Pauline, bonjour Pierre Hugues.
5: Vous nous parlez ce matin, Stéphane, de Saint-Alyre. Alors, c'est l'un des plus gros établissements scolaires de Clermont-Ferrand, un établissement qui, depuis la rentrée, a changé de tutelle. Et en clair, ce n'est pas une petite page qui se tourne.
10: Après plus de 200 ans de présence, les Ursulines de Clermont passent le relais. L'établissement Saint-Alyre rejoint désormais la congrégation Notre-Dame au sein du réseau Alix Notre-Dame. Derrière cette annonce, Pauline, qui peut sembler très institutionnelle, se joue en réalité une question beaucoup plus concrète. Comment assurer l'avenir d'un établissement sans perdre son identité ? Saint-Alyre, ce sont près de 2300 élèves de la maternelle à l'enseignement supérieur, mais aussi une histoire, un projet éducatif et une présence religieuse qui ont ici profondément marqué l'établissement. Le passage de témoin a donc été préparé. L'idée n'est pas de faire table rase du passé, mais de permettre à cette histoire de se poursuivre dans un nouveau cadre.
5: Alors Stéphane, ce changement intervient dans un contexte qui dépasse largement le seul cas de Saint-Alyre.
10: Et oui, car depuis plusieurs années, les congrégations religieuses sont confrontées au vieillissement de leur communauté et à la diminution du nombre de religieux et religieuses disponibles pour assurer la tutelle des établissements scolaires. La question devient alors que transmettre et surtout à qui ? Dans le changement, il y a le projet éducatif, mais aussi la question du patrimoine et de la gestion de l'établissement. Ici, à Saint-Alyre, pour illustrer, l'organisme de gestion locale conserve la responsabilité des questions immobilières et financières, pourtant dit que la nouvelle tutelle va accompagner le projet éducatif et pastoral. Mais au fond, le symbole est peut-être ailleurs. Ce qui se transmet aujourd'hui à Saint-Alyre, ce n'est pas seulement une responsabilité administrative, c'est tout un héritage, une institution née il y a plus de deux siècles qui doit désormais apprendre à regarder vers l'avenir avec de nouveaux acteurs.
5: Merci beaucoup Stéphane Marcelot, en direct des diocèses ce matin à Clermont-Ferrand.
1: Et merci à vous Pauline de Torsiac. Chaque matin, l'actualité chrétienne, c'est évidemment à retrouver sur notre site rcfnotredame.fr et c'est là que vous retrouverez aussi le lien vers merciléon.fr. Pauline de Torsiac, donc à suivre la météo, les informations et puis dans quelques minutes, l'invité de Nathanaël de Ringsan. Ce matin, Guillaume Garot, député socialiste de Mayenne et soutien de Raphaël Glucksmann au matin du débat où se confronteront tous les candidats à la primaire socialiste.
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1: 7h29, on fait le point sur la météo. Éléonore, l'épisode méditerranéen se poursuit ce jeudi dans le sud-est.
14: Oui, le Gard, l'Hérault et les Bouches-du-Rhône quittent désormais la vigilance rouge, mais restent en vigilance orange. Pluie, inondation jusqu'au milieu de la journée. Et puis les pluies orageuses se poursuivent. D'ailleurs, dans la journée, elles progresseront vers l'est. Et puis enfin, quelques coups de tonnerre à prévoir dans l'après-midi sur la moitié est toujours du pays.
1: Et Éléonore, Claude, vous restez avec nous pour les informations dans une poignée de secondes.
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1: Nathanaël de Ringsan, vous êtes avec nous et avec votre invité. Bonjour Guillaume Garot.
2: Bonjour.
1: Dans quelques instants, on va parler avec vous des lycées, c'est ça ? Quel est le programme, Nathanaël ?
2: Eh bien, on va parler des lycées, on va aussi parler de la primaire socialiste qui se poursuit avec ce soir un très intéressant débat.
1: Et Mathias de Thé aussi avec nous. Bonjour Mathias.
15: Bonjour à tous.
1: Alors vous votre rubrique c'est le thé, de quoi allez-vous nous parler ?
15: Ça aura un rapport avec la sainte du jour.
1: La sainte du jour, ah, on l'avait avec Omeline Ponsignon il y a quelques minutes. Restez avec nous, mais d'abord les informations à 7h30. Et à la une ce matin, Éléonore Claude, 625 personnes ont été interpellées et 83 policiers et gendarmes blessés. C'est le bilan de la mobilisation étudiante.
14: Oui, les lycéens poursuivent cette mobilisation aux côtés des étudiants dans un climat de violence largement dénoncé par la classe politique. L'IGPN, la police des polices, a d'ailleurs été saisie de 3 enquêtes après des blessures de lycéens. Parmi elles, un fait grave, puisqu'un jeune a été hospitalisé à Tours suite à des lésions estimées compatibles avec un tir de LBD, selon le procureur de la République. Écoutez d'ailleurs la réaction d'Edouard Geffray, ministre de l'Éducation.
16: Sur les 350 à peu près établissements qui ont été perturbés, il faut savoir qu'il y en a 205 qui ne l'avaient pas été les jours précédents. Autrement dit, nous avons des groupes qui tentent, si je puis dire, de provoquer des perturbations ou des blocages en tournant d'un établissement à l'autre pour voir, entre guillemets, là où cela prend. Parmi ces groupes, effectivement, certains sont d'une extrême violence. 119 élèves et personnels ont été blessés depuis vendredi dernier. C'est 34 personnels qui ont été blessés au total depuis le début des troubles. Je crois que c'est inédit dans l'éducation nationale.
14: Édouard Geffray, le ministre de l'Éducation sur BFM TV. Face à l'ampleur du mouvement, le gouvernement annonce donc mettre en place une plateforme de concertation. Et puis de son côté, le maire de Saint-Denis, Bali Bagayoko, qui avait estimé en début de semaine que la violence pouvait être légitime, maintient sa position ce matin sur France Info. Le préfet de police a saisi la justice hier contre l'édile de Saint-Denis pour provocation à commettre un délit.
1: Sébastien Lecornu présente aujourd'hui son budget 2027.
14: Selon les premières informations, il s'agit d'un budget de redressement d'enfants dont les mesures seront réversibles par la future majorité. À la clé donc, un effort qui pourrait atteindre 54 milliards d'euros d'économies concernant les dépenses de l'État et ramener le déficit à 5% pour 2026 contre les 5,4% attendus. Des efforts qui pourront notamment concerner un gel du budget global ou encore les APL, mais l'exécutif se veut rassurant, pas de hausse généralisée des impôts.
1: 7 500 euros d'amende, c'est ce que le parquet de Montpellier requiert contre Robert Ménard, le maire de Béziers.
14: À la barre, le maire assume pleinement ce qui lui est reproché. Il avait refusé en 2023 de marier une Française et un Algérien sous OQTF. Conscient des risques encourus, il s'indignait hier soir en sortie d'audience au micro de LCI. Écoutez-le.
17: Il y a une immense majorité des maires qui se disent quoi ? Qui se disent, je pourrais me retrouver demain dans la même situation que le maire de Béziers, je ne veux pas que ça m'arrive. Et attendez, ça me semble évident de dire qu'il y a un problème à marier des gens qui ne devraient pas être là. Et c'est moi qui suis responsable, c'est moi qui viole la loi. Mais c'est une douce plaisanterie, c'est invraisemblable qu'on me poursuive pour quelque chose qui est de l'ordre de l'évidence. Non, on ne marie pas quelqu'un qui est en situation irrégulière.
14: Robert Ménard qui assume le risque pris donc, assurant qu'il ferait le même choix si c'était à recommencer. À ses côtés, on a notamment pu retrouver ses soutiens Bruno Retailleau et David Lisnard. Et puis à une semaine du premier tour de la primaire de gauche, les candidats s'affrontent ce soir pour un deuxième débat télévisé. Au cœur des discussions, l'éternelle question d'une alliance avec la France Insoumise. Les 9, 10 et 16, 17 octobre, les militants pourront choisir le candidat de la gauche sociale-démocrate. Un débat qui aura lieu dès 20h45 sur France 2 et France Inter.
1: Et on fait réagir Guillaume Garot. Dans quelques instants, il sera l'invité politique de Nathanaël de Rinxan. Ce qui change à partir d'aujourd'hui, 1er octobre, Éléonore.
14: Alors d'abord, le prix repère du gaz augmente en moyenne de 6,3%, un peu plus de 5 euros de plus sur la facture d'octobre pour une partie des foyers. Le plafond annuel des franchises médicales et des participations forfaitaires passe de 100 à 140 euros par assuré. Et puis l'aide grand rouleur de 100 euros est elle aussi prolongée jusqu'à la fin de l'année. Enfin, le tiers payant est généralisé pour les séances du dispositif Mon Soutien. Tiens, psy.
1: En Éthiopie, le pape Léon XIV appelle à la paix face à la situation au Tigré.
14: Hier, il s'est dit profondément inquiet de la situation dans la région et ses alentours, notamment Afar et Amara, où les hostilités ont repris, brisant donc l'accord de paix qui avait mis fin à la guerre de 2020-2022. Le pape exhorte ainsi les parties au dialogue après de nouvelles tensions qui concernent notamment le partage des eaux du Nil.
1: Merci beaucoup. Éléonore Claude, on vous retrouve à 8h pour un nouveau point sur l'info. Et avant l'invité politique, on vous retrouve, Mathias Dethay. Bonjour Mathias.
15: Bonjour tout le monde.
1: Et aujourd'hui, vous vouliez nous parler de la sainte du jour.
15: Tout à fait, Pierre-Hugues. Mais avant de commencer, vous vous rappelez peut-être qu'il y a quelques semaines, j'avais démontré avec brio que la foi chrétienne est liée au thé.
1: En effet, c'était très convaincant, Mathias.
15: Merci pour cet éloge spontané que je n'ai pas du tout écrit pour vous, Pierre-Hugues. Alors, pour ceux qui ont manqué ça, s'il vous faut une seule preuve, sachez que la position philosophique qui défend l'existence de Dieu s'appelle le théisme. Coïncidence, je ne crois pas.
1: Vous êtes encore avec votre tasse de thé, Mathias, mais vous ne comptez quand même pas passer toutes vos chroniques et toute votre année à faire des jeux de mots sur le thé quand même, Mathias.
15: Vous avez raison, Pierre-Hugues. Parlons plutôt de Sainte Thérèse. Ah ben, je n'y peux rien, le thé est partout. Hein. D'ailleurs, que ce soit bien clair, je ne prétends pas que le thé soit divin. Mais je rappelle quand même que ceux qui veulent connaître l'avenir utilisent le thé pour faire de la divination.
1: Et je crois que vous vous éloignez un peu du sujet de Sainte Thérèse qu'on fête aujourd'hui, Mathias.
15: Mais pas tant que ça, Pierre-Hugues, car la spiritualité de Sainte Thérèse de Lisieux consiste justement à ne pas se préoccuper de l'avenir, mais plutôt à trouver l'amour de Dieu dans chaque instant. Elle écrit d'ailleurs dans un de ses poèmes « Tu le sais, mon Dieu, pour t'aimer sur la terre, je n'ai rien qu'aujourd'hui. »
1: Et donc, il faut se concentrer sur l'instant présent.
15: C'est ça, c'est ce que j'appelle l'instant T.
1: Ah oui.
15: Je crois que le présent est un cadeau. Un cadeau que l'on reçoit et un présent que l'on peut rendre. Alors, évitons de trop nous inquiéter de l'avenir, car dans ces cas-là, comme dirait Coluche, on n'a plus que Lisieux pour pleurer. En fait, Sainte Thérèse nous invite à une forme de confiance et de lâcher prise. Elle nous dit qu'il faut être comme un enfant qui s'abandonne pleinement à Dieu. Et j'en profite pour répondre à la question d'un certain monsieur Rousseau, philosophe. Non, ça ne veut pas dire qu'il faut abandonner ses enfants.
1: Est-ce que c'est ça que Sainte Thérèse nommait la petite voie pour aller au ciel ?
15: D'abandonner ses enfants, vous voulez dire ?
1: Non, Mathias, c'est d'avoir une confiance totale en Dieu.
15: Ah oui, alors, en effet, c'est une voie petite car accessible à tout le monde. Car le secret de la sainteté, c'est que Dieu regarde moins ce que l'on fait que l'amour que l'on y met. Thérèse nous dit qu'elle-même mettait de l'amour dans les actes les plus anodins, comme ramasser une aiguille.
1: Je suis sûr que vous auriez encore beaucoup à dire, Mathias, mais le temps file.
15: Oui, les aiguilles de l'horloge tricotent, comme dirait le poète. Alors pour résumer, écoutons ce que nous dit notre cœur. Il y a peut-être une petite voix qui nous murmure de dire merci pour chaque seconde qui nous est donnée. Et surtout, mettez de l'amour dans tout ce que vous faites. En réservant une place pour mon spectacle, par exemple.
1: Ah bah vous êtes malin. Votre spectacle qui s'appelle qui a un rapport avec le temps, puisqu'il s'appelle L'heure d'été.
15: Oui, et la première, c'est ça. Et la première, c'est ce samedi 3 octobre à 18h45 à la Comédie Saint-Michel de Paris.
1: Vous pensez qu'il y aura du monde ?
15: Je ne sais pas, mais je choisis de faire confiance.
1: Comme la petite Thérèse. Merci beaucoup, Mathias Dethé, avec nous ce matin. 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
1: Vous écoutez RCF Notre-Dame, il est 7h37, Nathanaël de Rinxan. Vous recevez ce matin Guillaume Garot, député PS de Mayenne et soutien de Raphaël Glucksmann.
2: Bonjour Guillaume Garot. Bonjour. Alors un mot d'abord sur la grève des lycéens qui se poursuit et qui se durcit. On l'a entendu dans le journal il y a quelques instants, à Tours, un lycéen est hospitalisé. Il présente des lésions compatibles avec un tir de flashball, selon le procureur hier. Parallèlement, 83 membres des forces de l'ordre blessés, plus de 700 interpellations. Bref, le gouvernement semble sans solution. Que ferait M. Glucksmann s'il était président ?
18: Si Raphaël Glucksmann est élu président l'année prochaine, il fait de l'éducation une priorité. Ça veut dire aujourd'hui qu'on a des élèves, des lycéens qui se mobilisent, des enseignants aussi, parce qu'ils n'arrivent pas à travailler dans de bonnes conditions. Donc c'est d'abord la responsabilité des collectivités locales, des régions en particulier, pour les bâtiments. Mais bien sûr que c'est aussi la responsabilité de l'État. Combien de profs devant les classes ? Aujourd'hui, on est à un mois de la rentrée et on voit le nombre d'enseignants qui ne sont pas remplacés lorsqu'ils sont en congé maladie. Ça veut dire qu'il y a une baisse démographique qu'il ne faudra pas compenser par une baisse équivalente du nombre de profs. L'objectif que nous fixons, c'est 19 élèves par classe, pour que, franchement, les enseignants puissent faire du bon travail. Donc une priorité...
2: C'est très ambitieux. Voyez, c'est 19, alors 19 par classe, c'est très très ambitieux.
18: Oui, c'est ambitieux, mais on a précisément...
2: Et ça coûte cher.
18: Oui, mais cette baisse démographique, mais qu'est-ce qui coûte le plus cher, M. Drinxin ? C'est l'enseignement ou c'est l'ignorance ? Quand on a un classement PISA qui place la France, chaque fois que le classement sort, donc chaque année, plus bas que l'année précédente. Vous pensez qu'on peut laisser tomber l'éducation nationale ? Qu'est-ce qu'ils nous disent les lycéens ? C'est qu'ils n'arrivent plus à travailler dans de bonnes conditions. Le monde a changé et il faut qu'on soit encore plus attentif pour l'enseignement, pour l'instruction et peut-être aussi pour l'accompagnement humain de chaque élève dans notre pays.
2: Alors, juste une question, et là je vais faire appel à votre vision de la politique. Ce mouvement lycéen, a priori spontané, est-il vraiment aussi spontané qu'on le pense ? Ou est-ce qu'il y a une petite touche de politisation qui se fait sentir, notamment avec la France insoumise ?
18: Moi, j'ai jamais cru qu'un mouvement social d'ampleur pouvait être récupéré par une force politique. Je vois bien sûr qu'il y a certains élus insoumis qui s'affichent et qui en font beaucoup des caisses, parfois, auprès des lycéens. Je vais vous dire, moi, j'ai été hier dans mon département, la Mayenne, et ma ville, Laval, sollicité par des lycéens qui veulent me rencontrer. Mmh. Mais je leur ai dit, venez à ma permanence, je vous reçois lorsque vous le souhaiterez, parce que moi je veux évidemment continuer le dialogue avec eux. Donc c'est normal qu'il y ait de l'échange, mais évidemment, c'est pas normal qu'il y ait cette récupération, qui de toute façon ne marchera pas, parce qu'on voit le mouvement s'étendre dans le pays, donc il faut des réponses nationales, c'est celle de l'État que nous attendons, et puis des réponses aussi des collectivités, je vous le disais, des régions en particulier sur l'état de nos lycées.
2: Alors, dans quelques heures, le gouvernement va donc présenter son projet de budget en Conseil des ministres. Vous attendez quoi de ce dernier budget de l'ère Macron ? Vous avez le droit de me répondre, rien.
18: Si, si, si, mais moi je ne suis pas un désespéré, sinon je ne ferai pas de politique. Moi j'attends de la justice, enfin. Ça fait des années que les Français souffrent et se disent que décidément, année après année, les gouvernements successifs d'Emmanuel Macron en rajoutent dans l'injustice. Et ce que je constate aujourd'hui, c'est que le Premier ministre le Cornu ne prend pas le chemin de la justice. Lorsque, et on verra tout à l'heure au Conseil des ministres, hein, mais lorsqu'on voit que les APL seraient de nouveau baissées, lorsqu'on voit que la prime d'activité aussi subirait un nouveau coup de rabot, lorsqu'on voit que on serait sur de multiples économies partout, qu'il faille faire des économies, c'est bien évident. Mais est-ce
2: que faudrait-il justement pour que ce budget trouve grâce à vos yeux, aux yeux du, en tout cas du groupe socialiste et apparenté à l'Assemblée?
18: D'abord, il faudrait qu'on discute vraiment. Parce que hier, il y a eu des contacts.
2: Il y a des petits échanges, une délégation socialiste.
18: Il y a des premiers échanges.
2: Ça veut dire la porte s'entrouvre.
18: Certes, mais encore faut-il que l'échange soit véritablement sincère. Ça fait 2 semaines. Que le groupe socialiste des députés à l'Assemblée nationale a présenté des propositions. C'était silence radio de la part du gouvernement, qui nous présente ce matin une copie qui va être très amère et qui surtout est une copie qui ne met pas à contribution les plus riches d'entre les Français, les plus fortunés, ceux qui peuvent donner un petit peu plus pour que demain on puisse comment vous dire ça, on puisse protéger le plus grand nombre des Français. Donc c'est ça l'esprit de justice qui manque aujourd'hui dans ce budget. Et puis j'observe que ce gouvernement envoie des clins d'œil un peu appuyés, pour ne pas dire beaucoup trop appuyés, au Rassemblement national.
2: Mais
18: certaines prestations sociales.
2: Il cherche une sur la contribution. Il veut voter faire passer son budget.
18: Oui, mais rappelez-vous ce qui s'est passé pour Monsieur Barnier, qui avait, de façon très ostensible, ouvert la porte et dit « Moi, je négocie en gros et exclusivement avec Madame Le Pen ». Il a été censuré la semaine d'après. Donc, il faut que le gouvernement fasse attention. Et s'il veut véritablement discuter, qu'il envoie des signes, et pas simplement « Je vous reçois ici ou là », dans la copie budgétaire qui sera présentée ce matin, des vrais signes de justice. On ne peut pas demander plus d'efforts à ceux qui en ont déjà tellement fait depuis 10 ans. Il faut que tout le monde soit mis à contribution, et en particulier les plus fortunés des Français.
2: Donc aujourd'hui, pour l'instant, c'est un vote a priori contre le budget.
18: Ah ben, de toute façon, tel qu'on l'entrevoit, il y a impossibilité de soutenir ce budget. Et je rappelle que quand même les socialistes ont été extrêmement responsables l'an passé sur le budget de la sécurité sociale, sur le budget général. Et nous avions négocié.
2: Ça a été un temps d'échange important aussi pour le Parti socialiste.
18: Bien sûr, mais il y avait cet échange. Et puis on a trouvé un chemin commun avec le gouvernement. Je rappelle qu'on a obtenu la suspension de la réforme des retraites. Je rappelle qu'on avait obtenu des moyens supplémentaires pour l'hôpital. Je rappelle qu'on avait aussi soutenu la prime d'activité. Hein. Donc toujours cet esprit de justice qui est aujourd'hui absent des projets du gouvernement.
2: Guillaume Garot, qui prendra la décision de voter ou non le budget? Est-ce que c'est le président du groupe PS, Boris Vallaud? Est-ce que c'est le premier secrétaire du PS, Olivier Faure? Ou est-ce que ce sera le candidat à la présidentielle, qui représentera donc la gauche et le PS? Je rappelle juste que la fin de la primaire va se terminer quelques heures avant le vote du budget, ou en tout cas les premiers votes.
18: C'est le groupe des députés socialistes.
2: Ils sont déjà d'accord?
18: Qui prendra la décision. Mais sur la base de ce qui sera non seulement proposé, mais de ce qui pourra être négocié, si c'est la proposition, je le répète, encore une fois, sincère du gouvernement. Il ne faut pas que ce soit simplement de l'affichage.
2: Et c'est aussi la position de M. Glucksmann?
18: Mais bien évidemment. Nous sommes tous sur la même position, avec notre volonté, j'allais dire notre exigence, que ce dernier budget de la mandature soit un budget de justice. Si vous ne mettez pas de justice dans le pays, comment voulez-vous mobiliser les Français? Regardez ce qui se passe avec les lycéens, regardez ce qui se passe avec les fonctionnaires, regardez ce qui se passe dans beaucoup d'entreprises. Le sentiment d'injustice, il est extrêmement fort, extrêmement fort. Et c'est pas comme ça qu'on peut redresser le pays. Moi, j'ai toujours considéré que si vous vouliez mobiliser, entraîner notre pays, il fallait d'abord qu'il y ait de la justice dans toutes les politiques publiques. Ça doit être le maître mot.
2: Guillaume Garot, ce soir, donc le débat de la primaire socialiste est ouverte aux autres. Nouveau débat, quels sont les objectifs de Raphaël Glucksmann? Comment est-ce qu'on se prépare? Que fait Raphaël Glucksmann ce matin? Quels sont les messages qu'il veut faire passer ce soir?
18: Alors, il travaille. bien évidemment, dès ce matin. Mais
2: il nous écoute, j'espère.
18: Et bien évidemment aussi. Mais ça fait bien longtemps que Raphaël Glucksmann se prépare. Et se préparer, c'est d'abord être en permanence à l'écoute des battements du cœur du pays, à l'écoute des Français. Et il multiplie les rencontres, il multiplie les déplacements, parce qu'il doit se nourrir en permanence de ce que les Français attendent, craignent ou espèrent pour la France. Et ce qu'il souhaite, c'est être le président des Français, de tous les Français, avec, je le disais, cette exigence de justice. Parce que si on veut redresser le pays, il n'y a pas d'autre chemin possible.
2: C'est difficile de faire campagne pour la présidentielle quand on est engagé dans une campagne pour la primaire. Ce n'est pas le même combat.
18: Ben si, c'est le même combat. Parce que les militants socialistes, les militants de gauche, les sympathisants ne sont pas des Français différents des autres. On partage tous les mêmes préoccupations. Bien sûr, nous avons nos convictions, mais le prix de l'essence, il est cher, et de plus en plus cher pour tout le monde. Les inquiétudes qu'on a vis-à-vis de la situation internationale de Trump, de Poutine, c'est pour tout le monde la même chose. Les attentes qu'on a sur les violences faites aux femmes et aux enfants, c'est pour tout le monde la même chose. Et ben, ces sujets-là, ils seront au cœur du débat ce soir. Ça veut dire quoi ? Ça veut dire que le débat, il va être très suivi, j'en suis convaincu. Et pas simplement par militants ou des sympathisants, par, je crois, des citoyens qui s'intéressent à la vie publique et surtout qui sont passionnés par le débat public et par ce qui sera décidé l'an prochain par les Français. Parce qu'on est à un moment de bascule. Moi, vous savez, je veux me battre contre l'extrême droite et proposer un vrai changement au pays, pour la vie des gens, pour améliorer la vie des gens. Et c'est pour ça que je me suis engagé auprès de Raphaël Glucksmann.
2: Guillaume Garot, juste un mot sur le sondage publié ce matin par Le Figaro. Alors la bonne nouvelle, c'est que à gauche, il n'y a que Raphaël Glucksmann qui est pris en compte. En revanche, il reste entre 11 et 13% des intentions de vote. Ça ne décolle pas vraiment.
18: Mais c'est normal, il n'est pas désigné candidat. Au sens où il est candidat, il y a cette primaire. Et j'invite celles et ceux qui se reconnaissent dans les valeurs de la gauche à y participer. Vous allez sur le site choisir2027.fr et vous avez la capacité, vous-même, à peser, à agir. C'est le sens de ces primaires. Et puis, tout commencera, j'allais dire, le jour où le candidat est désigné. Évidemment, moi, je me bats pour que ce soit Raphaël Glucksmann. Et ensuite, les Français vont regarder autrement les candidats. Parce que aujourd'hui, il y a des candidats déclarés dont on est sûr qu'ils le seront l'année prochaine sur la ligne de départ. Et puis, il y a ceux qui sont candidats putatifs, qui disent être intéressés, qui sont candidats à la candidature, mais qui ne le sont pas encore. Donc, attendons d'être vraiment sur la ligne du départ. Et je vous assure que les lignes vont bouger.
2: Rapidement, Guillaume Garot, Raphaël Glucksmann a réitéré sa volonté de ne pas pactiser avec la France insoumise, ni à la présidentielle, ni aux législatives. Concrètement, vous allez gouverner avec qui ?
18: Avec tous ceux qui voudront du changement dans le pays. Vous savez, c'est pas simplement les socialistes, c'est pas simplement les militants de place publique.
2: Ça peut être ouvert à droite ?
18: Mais ça peut surtout être d'abord ouvert à tous ceux qui, à gauche, se reconnaissent dans le besoin, l'attente de changement et qui veulent y participer. Hein. Je pense aux Verts, je pense aux communistes, au PRG. Vous savez, ça s'appelait avec Lionel Jospin la gauche plurielle. Ben moi, je considère qu'il faut inventer la nouvelle gauche plurielle, avec toujours cette capacité à être ouvert, à être dans le dialogue, pour transformer profondément et durablement la vie des Français.
2: Merci Guillaume Garot, soutien porte-parole de Raphaël Glucksmann.
19: Nathanaël, vous avez oublié la question de Christophe Bardet. Mais c'est pas grave, on l'aura demain.
2: Et merci beaucoup. On va la donner à Guillaume Garot.
19: Et exactement, merci beaucoup.
2: Merci
19: monsieur
2: à vous,
19: d'être venu
2: journée.
19: Ce matin sur l'antenne de RCF Notre-Dame. Il est 7h50. Aujourd'hui, nous fêtons une religieuse morte à seulement 24 ans, mais qui a bouleversé le monde, Sainte Thérèse de Lisieux. On en parle avec Ombline Ponsignon dans quelques minutes, mais d'abord, la moisson est abondante, mais les ouvriers sont peu nombreux. Peut-être connaissez-vous ce verset de l'Évangile que vous avez pu entendre ici ou là. C'est un passage de Saint Luc au chapitre 10 que nous écoutons ce matin dans son intégralité, commenté par le père Xavier Lepin.
20: En ce temps-là, parmi les disciples, le Seigneur en désigna encore 72, et il les envoya deux par deux, en avant de lui, en toute ville et localité, où lui-même allait se rendre. Il leur dit, « La moisson est abondante, mais les ouvriers sont peu nombreux. Priez donc le maître de la moisson d'envoyer des ouvriers pour sa moisson. Allez, voici que je vous envoie comme des agneaux au milieu des loups. Ne portez ni bourse, ni sac, ni sandales, et ne saluez personne en chemin. Mais dans toute maison où vous entrerez, dites d'abord, paix à cette maison. S'il y a là un ami de la paix, votre paix ira reposer sur lui. Sinon, elle reviendra sur vous. Restez dans cette maison, mangeant et buvant ce que l'on vous sert, car l'ouvrier mérite son salaire. Ne passez pas de maison en maison. Dans toute ville où vous entrerez et où vous serez accueillis, mangez ce qui vous est présenté. Guérissez les malades qui s'y trouvent et dites-leur, le règne de Dieu s'est approché de vous. Mais dans toute ville où vous entrerez et où vous ne serez pas accueillis, allez sur les places et dites, même la poussière de votre ville, collée à nos pieds, nous l'enlevons pour vous la laisser. Toutefois, sachez-le, le règne de Dieu s'est approché. Je vous le déclare, au dernier jour, Sodome sera mieux traité que cette ville. »

Dans l'évangile de Saint Luc, c'est le deuxième envoi en mission. Il y a d'abord eu les 12. Et aujourd'hui, le nombre monte à 72, signe de l'ampleur de la mission dès le début de l'Église. Ici, Jésus donne le mode d'emploi de la mission. Et c'est suffisamment rare pour que l'on s'y arrête un instant. Le premier élément, c'est l'action de grâce. La moisson est abondante. On ne retient souvent que la deuxième partie de la phrase. Priez le maître de la moisson d'envoyer des ouvriers. Des personnes se mettront à la suite du Christ, d'abord par notre admiration à voir cette moisson abondante, et certainement pas en se lamentant du manque d'ouvriers. Le deuxième élément est extraordinaire. Dans toute maison où vous entrerez, dites d'abord « paix à cette maison ». Par quoi commence la mission ? Par la paix. Être quelqu'un qui apaise, qui est artisan de paix. Aider les personnes à être en paix avec elles-mêmes et avec les autres. C'est la condition pour être accueilli et pour construire une relation avec ceux auxquels on s'adresse. Le troisième élément est guérissez les malades en leur disant « Le règne de Dieu s'est approché de vous ». Il ne s'agit pas aujourd'hui de faire des guérisons physiques, mais il s'agit de tous les maux que nous pouvons soigner par notre présence, notre écoute, notre empathie, notre solidarité et notre prière. Action de grâce pour l'abondance de cette moisson d'hommes et de femmes épuisés sur la route de la vie parce qu'ils n'en perçoivent plus le sens. Être artisan de paix là où on se trouve et porter soin aux personnes que l'on rencontre. La mission n'est pas simplement l'affaire de spécialistes religieux ou prêtres, elle est confiée à tous les baptisés.

0: Notre Père qui es aux cieux, que ton nom soit sanctifié, que ton règne vienne, que ta volonté soit faite sur la terre comme au ciel. Donne-nous aujourd'hui notre pain de ce jour. Pardonne-nous nos offenses, comme nous pardonnons aussi à ceux qui nous ont offensés. Et ne nous laisse pas entrer en tentation, mais délivre-nous du mal. Car c'est à toi qu'appartiennent le règne, la puissance et la gloire, pour les siècles des siècles. Amen.
1: Vous écoutiez la prière du matin, aujourd'hui commentée par le père Xavier Lepin. Nous sommes le jeudi 1er octobre et nous fêtons la petite Thérèse, si grande pourtant, Thérèse de l'Enfant Jésus et de la Sainte Face, Ombline.
2: Oui, difficile de parler en quelques minutes de la sainte la plus aimée des Français, docteur de l'Église, patronne des missions et copatronne de la France. Thérèse Martin, née à Alençon le 2 janvier 1873. Elle est la cinquième et dernière fille de Louis et Zélie Martin. Et dans cette famille chrétienne, il règne une atmosphère pleine de foi et d'amour. Et cela fait sans doute germer des vocations, car toutes leurs filles deviennent religieuses. Puis Zélie, sa mère, meurt. Et pour Thérèse, c'est une grande déchirure. Mais son désir de donner sa vie à Dieu reste intact.
1: Elle obtient même de son père d'abord, puis du pape Léon XIII lui-même, qui la reçoit à Rome, l'autorisation d'entrer au Carmel. Elle a 15 ans.
2: Oui, elle entre le 9 avril 1888, avant de prononcer ses vœux 2 ans plus tard. Et pendant les 9 années qu'elle vit au Carmel, elle poursuit sa route vers la sainteté. Par obéissance à sa sœur Pauline, qui est ensuite devenue mère Agnès, elle écrit ses souvenirs. Ils sont publiés après sa mort sous le fameux titre « Histoire d'une âme ». Il embrase le cœur de milliers de personnes à travers le monde tout de suite. Elle, dans ce livre, elle invite à s'élever par l'ascenseur de l'amour, à se blottir dans les bras de Jésus avec confiance et abandon, et à se laisser porter jusqu'au ciel.
1: Et elle meurt à 24 ans le 30 septembre 1897.
2: Oui, en disant tout simplement « Mon Dieu, je vous aime », après avoir offert les grandes souffrances de son agonie pour le salut des pécheurs qui n'ont pas la foi. Elle promet aussi de faire tomber sur la terre une pluie de roses et de passer son ciel à faire du bien sur la terre. Eh bien, elle tient sa promesse. Après sa mort, les témoignages de grâce et de miracles obtenus par son intercession affluent au monastère. Ils sont si nombreux que le pape parle d'un ouragan de gloire. Il la décrit comme la plus grande sainte des temps modernes. Donc laissons-nous conduire un petit peu par quelques vers de ses poèmes mis en musique par de nombreux artistes. « Ma vie n'est qu'un instant, une heure passagère. » Ma vie n'est qu'un seul jour qui m'échappe et qui fuit. Tu le sais, ô mon Dieu, pour t'aimer sur la terre, je n'ai rien qu'aujourd'hui.
1: Merci beaucoup, Ombline Ponsignon.
3: Bonjour à tous, c'est Simon Tatro. 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
1: Nous sommes le jeudi 1er octobre, Sainte Thérèse de Lisieux à l'honneur. 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Il est 8h. Et les informations avec vous, Éléonore Claude, l'ensemble des établissements scolaires fermés dans le Gard.
7: Et oui, puisque c'est de...
1: Les transports en commun sont interrompus, Éléonore.
7: Oui, les transports en commun sont interrompus.
1: Le Gard et l'Hérault placés en vigilance rouge. La Lozère et l'Ardèche sont en alerte orange. Les Bouches-du-Rhône les rejoignent à la mi-journée. Plus de 400 lycées concernés et 440 interpellations. Le mouvement de blocage a encore grossi hier dans les lycées du pays et appelé à être reconduit demain. Jordan Bardella a dénoncé les prémices d'une guerre totale contre le RN après la publication d'une enquête de Mediapart l'accusant d'avoir tenu des propos antisémites. Le journal d'investigation a fustigé de son côté la violence sidérante de l'extrême droite. Le journal en région lyonnaise et dans les Pays de l'Ain avec Johan Fraisse. Bonjour Johan.
8: Allez, bonjour Éléonore, bonjour Pierruc, bonjour à toutes et à tous. 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Alors évidemment pour son actualité locale aujourd'hui, à son sommaire, 45 interpellations mardi, 30 hier pour le seul département du Rhône. Des tensions également dans le nord de l'Isère. La mobilisation lycéenne se crispe encore et certains remettent le couvert aujourd'hui. On fait un point complet sur la situation en ouverture de ce journal. Et puis dans la foulée de cette édition, nous serons avec un chef aux 18 étoiles. Au guide Michelin, Yannick Aleno a retrouvé juste après cette édition notre voix de l'actu du jour pour l'ouverture de son 27e restaurant, Place Bellecour, où les étudiants en hôtellerie sont pleinement impliqués à Lyon. On y revient avec lui à 8h05. Et puis attention aux orages aujourd'hui sur le territoire, notamment ce matin sur une bonne partie de notre territoire. En effet, de la pluie pour cette journée de jeudi. Et cette météo, évidemment, avec ses températures de 17 à 19 degrés dans la matinée, localement jusqu'à 22 cet après-midi pour le Grand Lyon, Roanne-Vienne et Bourg-en-Bresse. . 75 interpellations en deux jours dans le seul département du Rhône et 15 blessés. Bilan de ces journées de tension aux abords des lycées du territoire. Des établissements bloqués, des feux de poubelle, de voitures, certains établissements fermés, des personnels et des élèves parfois confinés et des habitants également touchés, comme à la Croix-Rousse, à proximité notamment du lycée Saint-Exupéry où la situation entre des manifestants et les CRS est tendue depuis le début de la semaine. Fabrice notamment habite à quelques mètres de l'établissement. Son appartement a directement été touché.
9: Je suis rentré chez moi et j'avais un impact de mortier d'artifice sur ma vitre. J'ai dit une vidéosurveillance, donc j'ai pu voir à la vidéosurveillance, effectivement, on voit le mortier d'artifice arriver, exploser. C'était à deux doigts de mettre le feu à mon parasol qui était à côté. On subit, on a peur, parce que dans la résidence, il y a des enfants qui vont dans les écoles d'à côté, qui passent là quasiment aux mêmes horaires que ces problèmes-là. Et je confirme que c'était pas forcément les élèves qui cassaient. Mais en tout cas, on est d'accord... On comprend qu'il y a des manifestations, des revendications, et ça, il n'y a pas de souci. Il y en a régulièrement, d'ailleurs, un peu moins agité que ces derniers jours. Mais là, ces derniers jours, là, c'est pas des manifestations, c'est de la casse.
8: Voilà, hier au cours de la matinée, la direction du lycée de Saint-Exupéry a donc confiné l'établissement pour mettre à l'abri les élèves et les personnels. Et aux alentours de 13h, des renforts de CRS sont arrivés sur place et les manifestants se sont dispersés. Et si la préfecture condamne avec la plus grande fermeté les faits constatés, salue également l'engagement et le professionnalisme des forces de l'ordre, les syndicats s'expriment à l'opposé. Notamment les personnels du lycée Robert Doisneau de Vaux-en-Velin ou encore du lycée Jacques Brel à Vénissieux. Par voie de communiqué hier soir, ils dénoncent des violences policières en marge des blocus, avec notamment des jets de gaz lacrymogène sur les élèves mobilisés, des interpellations jugées violentes. Ils demandent également la libération des élèves placés en garde à vue et l'abandon des poursuites contre les jeunes interpellés hier. Des cortèges et des blocus composés, alors oui, de lycéens, mais aussi de casseurs, si on en croit les remontées de terrain de la journée d'hier. Sur le reste du territoire, les choses ont été plus calmes, hormis dans le nord de l'Isère, où plusieurs centaines de lycéens se sont mobilisés, notamment à l'île d'Abo ou encore à Bourgoin-Jallieu. Incendié, jet de projectiles sur les forces de l'ordre qui les ont dispersés assez rapidement dans la matinée. Et maintenant les étudiants également entrent dans la manif, convergence des luttes attendues aujourd'hui avec les élèves du supérieur qui protestent notamment contre oui Parcoursup, mon master, les coupes budgétaires également dans l'enseignement supérieur. Les campus universitaires sont appelés au blocage, notamment à Lyon 2. Des appels ciblés à de nouveaux blocus dès les premières heures de cette matinée ont été lancés également par les élèves, notamment au lycée Aragon-Picasso de Givor. En parallèle, la direction de certains établissements a d'ores et déjà décidé de fermer administrativement ou de restreindre l'accueil ce jeudi pour sécuriser certains des lycées touchés hier. Des événements qui ont fait réagir la classe politique, notamment l'ex-président de la région, Laurent Wauquiez, devenu depuis conseiller spécial de la collectivité en charge des lycées. 100 à 200 000 euros de réparations chiffrées selon le député de Haute-Loire pour la seule journée de mardi. Il est hors de question que les réparations soient payées par les étudiants, leurs familles et les contribuables de la région. Systématiquement, la région portera plainte, demandera réparation chaque fois que des casseurs auront été identifiés, d'après ses déclarations pendant la visite hier matin du lycée d'Hydro dans le premier arrondissement de Lyon. C'est la fin de ce journal. On retrouve maintenant notre voix de l'actu du jour. Une sommité française de la restauration ouvre un nouvel établissement à Lyon, épaulé par la future génération.

0: Oui, le chef étoilé, 18 étoiles tout de même au guide Michelin, Yannick Aleno s'installe à Lyon, place Bellecour. Il vient d'ouvrir le Pavillon Lyon, son 27e restaurant en collaboration avec l'Institut Life, l'ex-Institut Paul Bocuse. Un comptoir gastronomique où la brigade est constituée d'étudiants en hôtellerie-restauration, accompagnés par des professionnels. Jean-Baptiste Cocagne y est allé rencontrer le chef pour en savoir un peu plus sur ce projet.
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2: Bonjour Yannick Aleno.
3: Bonjour à tous.
2: Merci d'être avec nous, chef, aujourd'hui. 18 étoiles au guide Michelin avec une présence à Paris, Monte Carlo, Dubaï, Séoul notamment. Pourquoi avoir choisi de vous installer à Lyon ?
3: Lyon, pour moi, est une ville de cœur. Lyon, pour moi, est une ville, évidemment, c'est la capitale de la gastronomie. Donc, pour un chef, avoir l'occasion et la chance d'être à Place Bellecour et ouvrir un restaurant qui s'appelle Le Pavillon, c'est une chance inouïe.
2: La capitale de la gastronomie, ça a encore du sens pour vous? Lyon est une vraie place forte de la gastronomie en France et dans le monde?
3: Bien évidemment, vous regarderez au mois de janvier ce qui se passe avec le Bocuse d'Or. Le monde entier va venir se réunir à ce concours, championnat du monde de pâtisserie. Donc la semaine va vibrer. Évidemment, le monde va venir vibrer ici, à Lyon. Et je considère que oui, Lyon est encore la capitale de la gastronomie française.
2: Justement, vous avez des souvenirs avec ce Bocuse d'Or, c'était en 1999, est-ce que vous pouvez nous raconter peut-être ce lien lyonnais ?
3: Ouais, alors moi le souvenir que j'ai du Bocuse d'Or, il a commencé en 1987, j'étais apprenti au Lutetia, d'ailleurs avec mon copain Christophe Marguin, on était là dans les cuisines du Lutetia.
2: Président des Toques Blanches Lyonnaises aujourd'hui.
3: Voilà, donc on était en 86-87. Ça remonte, hein. Et on avait vu Jacky Fréon passer à travers les cuisines avec ce fameux

0: Pavillon, quel est le concept de vos pavillons, ces comptoirs gastronomiques qui sont présents à Paris, Londres et Monte-Carlo?
1: Je pense que c'est la synthèse de ce que j'aime, de ce que je suis et qui me représente le plus. Pavillon, c'est un immense comptoir avec une cuisine ouverte. Pavillon, c'est l'esprit comptoir avec une belle assiette. Le pavillon, c'est un lieu de convivialité qui n'est pas déconnecté des réalités. Ici, on a un menu à 55 euros. On a 300 références de vin à moins de 35 euros. C'est un restaurant accessible qui est très bien fait. Et la particularité à Lyon, c'est que c'est avec l'Institut Life que nous avons fait ce restaurant. Pourquoi c'est important? C'est important parce que nous allons transmettre à 600 élèves dans l'année ce qu'est en fait une certaine idée d'un restaurant de conceptualisation internationale. C'est la première fois qu'une institut culinaire d'hôtellerie se dote d'un outil pour donner encore plus la chance aux élèves de réussir leur vie.
0: Donc pour bien préciser aux auditeurs, effectivement, c'est un restaurant école avec l'Institut Life, donc ex-Institut Paul Bocuse. Quand vous dites 600 étudiants, en fait, c'est que tous les 15 jours, vous changez de brigade, c'est ça? Qu'est-ce que ça change peut-être dans votre quotidien de chef, un restaurant école?
1: Déjà, les élèves ne sont pas lâchés comme ça dans la nature. Il y a un personnel encadrant important. On a 20 personnes qui travaillent à temps complet au restaurant. Pâtissier qualifié, le chef Clément Lopez, tout le monde est appuyé par des très très grands professeurs. Donc le restaurant est tenu par des professionnels. Ensuite, tous les 15 jours, les élèves viennent se relayer comme ça pour avoir cette compréhension de ce que peut être un restaurant de conceptualisation internationale tel le Pavillon. Mais en amont, il y a un travail qui est fait. On les fait travailler sur leurs propositions culinaires. C'est-à-dire que Marc Lauro, qui est à l'Institut, lui travaille en amont avec les élèves pour leur expliquer comment faire une assiette et de la proposer à la clientèle à travers la brève de comptoir, ce fameux menu à 55 euros.
0: Qu'est-ce que vous avez envie de transmettre véritablement à travers ce restaurant école? Quelle valeur?
1: La valeur d'une belle cuisine, la valeur de s'affirmer à travers leur métier aussi, parce que bon, là, il n'y a pas des cuisiniers, il y a des pâtissiers, il y a des serveurs, et des sommeliers qui viennent ici, hein, dans les élèves. Et des valeurs, en fait, de se dire que il y a plusieurs sortes de restauration. Encore une fois, faut bien se rendre compte que c'est la première fois qu'une institut se donne un restaurant comme celui-ci, un restaurant d'application, si j'ose dire, dans la vie réelle. Donc j'espère que, à travers ces moments qui passeront avec nous, ils repartiraient avec encore plus l'envie de faire bien les choses. Ça, c'est important. J'estime que la cuisine internationale, la cuisine fine, comme ce qu'on peut appeler le fine dining, n'est pas mort, au contraire. Quand je vois cette jeunesse qui a envie d'apprendre, qui a envie de faire les choses bien, je me dis que, bah ouais, il y a encore un avenir fantastique dans nos métiers.
0: L'idée, c'est aussi, avec ce comptoir, de voir la cuisine se faire devant soi. C'est important, cette forme de transparence, en quelque sorte.
1: Écoutez, c'est un théâtre. Le pavillon marche très bien pour ça, parce que aussi on a, et j'ai créé finalement, je crois, l'outil idéal dans le geste, dans l'ergonomie, dans le confort de vie au travail. Pour moi, c'était fondamental. Donc oui, ce restaurant est très bien né. Le premier était Paris, si j'ose dire, le prototype qui fonctionne très bien et qui s'applique en fait à des développements, parce que vous voyez bien qu'à Lyon, on propose une cuisine qui n'est pas celle de Paris, qui s'inspire de ses environnements, qui s'inspire de ses fournisseurs, qui s'inspire de ce qu'est Lyon. Il faut prendre absolument conscience d'où nous sommes en fait et le respect que nous devons à la ville.
0: Alors justement, on parle depuis le début de cette interview de restaurant. Donnez-nous l'eau à la bouche, Yannick Aleno. Qu'est-ce qu'on peut retrouver dans l'assiette de Pavillon Bellecour?
1: Tout le monde connaît évidemment le gratin d'écrevisse, un plat formidable parce que c'est un soufflé à vapeur au fromage, donc très salin, accompagné d'un gratin, une duxelle de champignons et un gratin d'écrevisse, une sauce à glacer. On a une salade de pommes de terre avec un jus de russe, un gros saucisson lyonnais comme ça. On a un œuf mollet qui est servi avec une extraction de rosette de Lyon. Donc on va chercher non pas la rosette en elle-même, mais ce qu'elle donne de meilleur. On a des glaces texturées comme ça, avec des marmelades et des jolies meringues. Le pigeon au Beaujolais, on a fait un cendre, un magnifique cendre avec une salade des vendangeurs, une petite salade qui vient être ponctuée de bleu qui vient donner le sel à la salade sur une sauce au gamay, une sauce que l'on trouve dans le Beaujolais. Voilà, plein de choses comme ça. Et à chaque fois, on a ce rapport avec l'environnement.
0: Vos trois autres restaurants pavillons ont chacun une étoile au guide Michelin. Est-ce que vous visez l'étoile avec cette ouverture à Lyon?
1: Alors moi, je ne travaille pas pour le guide Michelin. Je travaille avant tout pour que les clients soient satisfaits. Et ça a toujours été mon principe de base. Ça évite plusieurs choses, de se mettre une pression qui n'a pas lieu d'être. Ici, bah, on fait bien les choses. Ils décideront, Michelin décidera, je ne tiens pas leur stylo à billes. Nous, on est responsable déjà de la destinée de notre clientèle. Je crois que l'écho est bon, je crois qu'on va continuer à progresser. Et surtout, je vois

0: Une équipe heureuse. Une équipe heureuse parce qu'on est fermé le week-end, une équipe heureuse parce qu'ils ont le temps de vivre aussi. Et ça, c'est formidable.
1: Vous êtes présent partout dans le monde. Comment vous allez être présent à Lyon, Yannick Aleno? Est-ce que vous avez sanctuarisé des jours dans votre agenda? C'est un, deux jours par mois. Comment ça va se faire?
0: Alors, on est là en novembre. Je suis là pour le Bocuse d'Or. Je suis là beaucoup. Mes équipes sont là avant toute chose. Il ne faut pas oublier que Clément Lopez est le chef de la maison. C'est lui qui est responsable. Moi, je suis le directeur artistique de cette maison. Je viens changer les cartes, je parle régulièrement avec eux. Instagram aussi renseigne beaucoup de choses. L'autre fois, je regardais un post qu'a fait un client et j'ai appelé tout de suite le chef en disant « Je ne suis pas sûr que le dressage soit conforme à ce qu'on ait décidé. Enfin, regarde bien ces détails. » Donc, il y a plein de moyens de contrôler une maison. Et je vais reprendre la phrase de Paul Bocuse, qui fait la cuisine quand vous n'êtes pas là? Et je vais dire, c'est le même qui fait la cuisine quand je suis là.
1: Vous avez déjà travaillé avec l'Institut Life pour l'école de la sauce. Pourquoi la sauce, c'est si important si on parle cuisine avec vous, Yannick Aleno?
0: Bon, vous êtes journaliste, vous écrivez des textes. Nous, notre façon d'écrire une assiette, il nous faut des verbes. Et je considère que la sauce est le verbe de la cuisine française. La sauce, ça permet beaucoup de choses. Le lien entre les choses, les aliments, comme les verbes peuvent servir de lien entre les mots, servent à marquer le temps, servent à parler du futur, mais comme du passé. Ça, c'est formidable. Et surtout, ça fait la cohérence d'une assiette. Je considère que 80% de l'intérêt d'une assiette, c'est la sauce. Facile à comprendre. Vous mangez une salade sans sauce, vous allez comprendre que si vous rajoutez une bonne vinaigrette, ben, votre salade elle prendra une autre lumière. Et donc, la sauce, avec son apport, sa petite touche, va sublimer le produit. Donc ça, c'est intéressant. Ensuite, dans un restaurant, on a des vins à proposer, on a des pairings sans alcool aussi, mais la sauce fait parler l'assiette avec le vin. Je suis très impliqué dans la cohérence des choses. Et la sauce amène de la cohérence. Et vous pouvez amener un petit détail dans la sauce qui fait que votre plat peut accompagner parfaitement un grand corton quand c'est un grand corton ou un Gevrey-Chambertin quand vous avez changé de zone et de terroir. Donc la sauce est fondamentale. Alors pourquoi avoir créé l'école de la sauce? Déjà parce que j'ai inventé les sauces modernes. Déjà parce que à une certaine époque, la sauce a disparu de nos assiettes et on a vu arriver les traits de balsamique dans les assiettes. Et je suis un grand défenseur des sauces. Et ça fait partie de notre culture. Et la sauce aussi, elle permettait d'absorber les cultures étrangères. On parle de sauce espagnole, on parle de sauce nantua, la capitale du poivron au Portugal, on parle de la sauce allemande. Vous voyez bien que la France est capable d'accueillir cette diversité avec grandeur et en plus de la sauce hollandaise, de remercier les gens qui nous ont amené quelque chose, vous voyez. Et c'est ça aussi notre France, et c'est ça aussi Lyon, c'est de remercier les gens qui nous font l'honneur de franchir le port de nos maisons.
1: Voilà 3 semaines que vous êtes ouvert. Quels sont les premiers retours, déjà, en salle, des équipes?
0: Déjà, je suis très content parce que les équipes sont ravies du travail qu'ils exécutent au quotidien. Ils progressent de jour en jour, c'est impressionnant. Ensuite, la clientèle est présente. On est souvent en train plus de refuser des gens que d'en accepter. Donc ça, c'est toujours bon signe. À ceux qui nous écoutent, qui ont malheureusement pas pu réserver, je m'en excuse. Prenez un peu de patience. Mais on y va en douceur. On a des élèves avec nous. Il faut être très conscient de ça. Donc on fait rentrer et on accueille les gens qu'on peut faire et qu'on peut servir bien, tout en pensant au confort de travail que nous leur devons. Et puis au fur et à mesure, on avance. Donc non, les retours sont très positifs. Je crois qu'on fait les choses sérieusement. On les fait avec simplicité, mais sincérité.
1: Une dernière question, vous ouvrez donc Place Bellecour 7 jours sur 7, midi et soir. Est-ce que c'est un défi dans une conjoncture aujourd'hui difficile dans la restauration? Les restaurateurs, en tout cas lyonnais, ont vécu un été particulièrement tendu.
0: Alors déjà, 7 jours sur 7, c'est plus le cas parce qu'on a fermé le week-end maintenant. On a pris une décision sage et bonne pour que l'ensemble de nos équipes aient l'occasion d'avoir des week-ends comme tout le monde, ça c'est très important. Donc on ouvre le lundi, on ferme le vendredi soir. Vous savez, la restauration a l'habitude d'avoir des soubresauts économiques. Et il n'y a pas que Lyon qui a souffert, hein. Tout le monde a souffert de cela. Pour nous rappeler que c'est un métier important, on l'a vu pendant le Covid, hein. Le restaurant c'est important. C'est important dans notre quotidien, c'est important dans nos vies. Et finalement c'est le dernier lieu peut-être de paix qu'on peut trouver dans ce beau monde. Donc aller au restaurant, c'est profiter aussi des moments de relaxation, de paix, de bonheur. Donc oui, ça se durcit, hein, comme toute économie aujourd'hui. Bon, ben, faut faire avec ça. Hein. On a eu le Covid, on a eu les gilets jaunes, on a eu les... Enfin, il y a toujours un truc. Mais bon, je crois que le restaurateur s'adapte énormément à ces environnements.
1: Merci chef Yannick Aleno d'avoir été notre invité ce matin. Je rappelle donc Pavillon Lyon, c'est à découvrir Place Bellecour du lundi au vendredi, donc midi et soir. Merci à vous.
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6: Vous écoutez RCF Notre-Dame, il est 8h20, dans 10 minutes, le journal de Radio Vatican avec à la une ce matin cet avion dérouté entre Dubaï et Tel Aviv. Les passagers ont finalement pu rentrer en Israël hier soir, mais l'État hébreu dénonce une tentative d'attaque terroriste. Vous saurez tout avec Alexandra Sirgan, rendez-vous à 8h30. Mais d'abord, les coulisses de l'info. Il y a dans l'Église de France un signe de renaissance. Place Saint-Pierre, hier, le pape Léon XIV est revenu sur son voyage apostolique en France. Son cinquième voyage depuis son élection. Alors, qu'est-ce que ce voyage a eu de singulier? Comment le pape lui-même a-t-il vécu ce déplacement? On va en parler avec le directeur de la rédaction de Famille Chrétienne. Bonjour Antoine-Marie Zohar.
7: Bonjour, bonjour.
6: Eh bien oui, le jeudi, c'est le jour de sortie des hebdomadaires, ouais. Et des hebdomadaires chrétiens en particulier. Alors, on se demande bien ce qu'il peut y avoir dans Famille Chrétienne cette semaine.
7: Alors, c'est jeudi, mais il va falloir que nos lecteurs patientent probablement un jour de plus que d'habitude, en tout cas pour la boîte aux lettres, parce que nous avons dû attendre forcément la fin du voyage de Léon XIV pour boucler un numéro exceptionnel, mais bon, comme ils ont leur code pour aller sur le site web de Famille Chrétienne. Je suis là pourquoi moi. Donc ils peuvent découvrir l'édition de la semaine avec ce titre et une photo incroyable au Stade de France pour que la France ait la vie. Léon XIV réveille la fille aînée de l'Église. Voilà. Pour répondre à votre question, Famille Chrétienne avec toutes les équipes sur le terrain pendant ces quatre journées incroyables de visite de Léon XIV propose un numéro exceptionnel de Paris à Metz en passant par Lourdes. On retrouve plus d'une trentaine de pages avec toutes les étapes du voyage dont le succès est clairement à dépasser toutes nos attentes et qui laissera, je le crois, des traces durables au-delà même du monde catho. Une douzaine de journalistes de chez nous donc ont suivi sur le terrain cette visite. Ils ont recueilli des témoignages, décrypté aussi chacun des 15 discours ou homélies du pape. Et puis, comme si ça ne suffisait pas, plusieurs membres de la rédaction de Famille Chrétienne qui s'ennuyaient, peut-être pas même, ont travaillé en parallèle à la réalisation d'un hors-série exceptionnel. Alors là, je fais de la promo. Avec Magnificat et avec Aletheia, parce qu'il est beau. Je l'ai aperçu hier soir. On l'a réalisé et bouclé mardi soir. Il est déjà en kiosque demain matin. Voilà, 160 pages, 200 photos, des récits, des témoignages et tous les discours. Tous les discours, toutes les homélies. Vous avez vu le truc de dingo?
6: Et vous, Antoine-Marie, quel regard portez-vous sur ce voyage?
7: Écoutez, il semble que personne ne pourra oublier cette toute première visite de Léon XIV en France. Oui, j'insiste sur première, car je n'ai pas honte de le dire, il y en aura d'autres. Reviens, Léon. Une visite historique avec des centaines de milliers de personnes massées au passage de l'évêque de Rome à chaque étape pour l'apercevoir, recevoir sa bénédiction, bénir les bébés, et plus d'1 million au total priant avec lui du Stade de France à la cathédrale de Metz, en passant par les champs, ou encore la grotte de Lourdes. La France, selon moi, a été saisie par le contraste saisissant donc entre la foule enthousiaste sur la plus belle avenue du monde, la foi joyeuse dans l'enceinte du Stade de France, et la profondeur de la prière du pape dans le silence. Un silence où on l'a vu, même en larmes, devant la statue de la Vierge du Vœu de Louis XIII à Notre-Dame de Paris, ou encore dans la grotte de Massabielle, j'y étais, derrière lui, plongé dans une intense prière mariale pour la France.
6: Et pour continuer d'en parler, nous sommes rejoints par Jean-Charles Puzzoli. Bonjour Jean-Charles.
8: Bonjour, bonjour Pierre-Hugues, bonjour Antoine-Marie.
6: Coordinateur éditorial au sein de Vatican News, les médias du Vatican, qu'on connaît bien ici grâce à Radio Vatican notamment. Jean-Charles, vu du Saint-Siège, quel regard porte-t-on sur ce voyage ?
8: Bah, c'est un succès et Léon XIV l'a dit lors de son vol retour en parlant avec les journalistes et mercredi à l'audience générale en évoquant effectivement ce terme de renaissance. Vous savez, avant le voyage, le cardinal Aveline disait que le pape Léon XIV était intrigué par la France. Le cardinal lui demandera la semaine prochaine puisqu'ils vont venir à Rome pour travailler. Mais probablement que Léon XIV voulait voir de ses yeux cette effectivement cette petite flamme que l'on croyait enfouie sous des décennies de sécularisation et qui finalement semble en mesure de commencer à vouloir reprendre le dessus. Et il s'en est rendu compte avec émotion au Stade de France vendredi soir.
6: Antoine-Marie, comment le pape, selon vous, lui-même a-t-il vécu ce déplacement, ce voyage ?
7: Écoutez, j'ai été marqué, alors parce que j'ai dû revoir quelques images après, pour tout vous dire, parce que pendant les voyages pontificaux, quand on a la chance, comme quelques autres, d'être à bord de l'avion du pape, on voit pas grand-chose. On suit, puis après, on va de plateau en plateau. Enfin voilà, on lit beaucoup de discours, on le travaille, on essaie d'aider nos rédactions à comprendre. Moi, j'ai entendu cette phrase qu'il a dite quand il est monté dans l'avion, justement, au retour, et qu'il nous a dit « Ces quatre jours ont été littéralement remplis de nombreuses bénédictions ». Vous avez vu tout à l'heure dans ma première intervention, je parlais vraiment de toutes ces bénédictions du pape. Je crois vraiment qu'on a reçu une pluie de bénédictions. Il a dit surtout qu'il avait été content d'encourager les jeunes qui, de toute évidence, dit-il, sont en quête de quelque chose. Jean-Charles Puzzoli vient de le dire, c'est parce qu'il était intrigué par ce réveil chrétien qu'il a consacré en France, dans une France très sécularisée plutôt, qu'il a consacré ce voyage, ce cinquième voyage à la fille aînée de l'Église. Voilà, les foules lui ont confirmé que ce réveil, il était véritable. Il a parlé effectivement, on vient de le dire, à l'audience hier, de ce signe de renaissance dans l'Église de France. Pour moi, ces mots sont très forts et nous obligent, à notre tour, de prendre une part active pour poursuivre la mission.
6: Jean-Charles Puzzoli, quand on parle de renaissance, c'est qu'il y a eu une mort pour l'évêque de Rome. La France chrétienne était-elle morte ?
8: Non, absolument pas. Il y avait toujours une petite flamme que l'on voyait à peine, mais qui ne s'est jamais éteinte. Et je pense que le message du pape aujourd'hui aux évêques, aux religieux, à tous ceux qui accompagnent ces néophytes et ces catéchumènes, c'est de savoir l'accompagner, savoir l'entretenir. Cette flamme n'est pas soufflée dessus pour ne pas l'éteindre, parce qu'il y a des risques. Il y a des risques, notamment lorsqu'on regarde le nombre de catéchumènes dans certaines paroisses qui sont aujourd'hui, alors heureusement ou malheureusement, il faut aussi déborder et que certains doivent attendre avant de pouvoir approfondir leur foi, d'avoir accès aux prêtres pour pouvoir discuter, dialoguer et entrer lentement, progressivement à la rencontre du Christ. Et ça, il va falloir travailler pour l'Église de France. Il y a une autre image que le cardinal Aveline a prise et qu'a choisie et qui, moi, m'a beaucoup touché lors d'un entretien en privé ces jours-ci. C'est l'évêque est comme un jardinier qui doit aller maintenant, il doit aller arroser les petites graines qui ont été semées par le pape Léon et aller les arroser même là où on ne s'attendait pas à ce qu'on puisse en trouver. Et ça va être le travail des évêques et de tous les religieux qui doivent accompagner ces néophytes. Mais vous savez, on parle beaucoup de France. Je voudrais juste qu'on prenne un tout petit peu de hauteur. Antoine-Marie a justement rappelé que c'était le cinquième voyage du pape Léon. C'est le troisième en Europe. Donc, il n'y a pas que la France qui intéresse le pape. Je suis convaincu, quelque part, que le continent européen, qui avait été un peu, disons-le, un peu délaissé par François, intéresse de près le pape Léon.
6: Ah, l'Église de France a le devoir d'arroser les semences de la visite du pape. C'est ce qu'a déclaré le cardinal Jean-Marc Aveline au micro donc de Vatican News. Antoine-Marie Zohar, vous avez suivi de nombreux déplacements pontificaux. Selon vous, qu'est-ce que celui-ci a de particulier ? Qu'est-ce que ceux de Léon ont de particulier ?
7: Alors, pour être franc, je n'avais jamais voyagé encore avec le pape Léon. Toutefois, j'ai quelques 45 voyages pontificaux au compteur, avec les trois précédents papes. Non, j'ai été marqué par le côté marathon. Est-ce parce que j'ai vieilli? Je suis un peu clairvoyant. Mais il a été préparé, on le sait. Le cardinal Avelin a beaucoup raconté comment ce voyage avait été planifié par les équipes du Vatican, dans un agenda où le pape n'avait que 4 jours de libre. Donc effectivement, peut-être que ça a fait que ce voyage était très dense et que le pape voulait faire un certain nombre de choses, et puis que les Français voulaient que le pape fasse un certain nombre de choses. Après, autre constat quand même incroyable, maintenant qu'on a un tout petit peu de recul, au-delà des 25 000 journalistes, des 2500 journalistes accrédités, jamais je n'ai vu autant de journalistes dans l'avion du pape. Nous étions 85 contre, allez, 70 ou 75 d'ordinaire, dont 25 Français. C'est un record absolu, ça parlait français partout, ça agaçait beaucoup nos amis italiens. Ceci étant dit,
9: les visites... Comment vous l'analysez, ça, le fait qu'il y avait autant de Français? C'est-à-dire que ça intéressait beaucoup les médias français?
7: Je crois qu'il y a un véritable engouement médiatique autour de ce pape. C'est assez surprenant. C'est un pape, en fait, qui ne déborde pas, qui ne fait pas de gestes incroyables. Vous voyez ce que je veux dire? Il y a une forme de sérénité, en même temps de fermeté et de douceur. Les visites de Jean-Paul II en 97 pour les JMJ de Benoît XVI en 2008 n'avaient pas entraîné le même intérêt médiatique. Alors, à mon avis, rapidement, il y a plusieurs explications. À commencer, je pense, parce que le fait que l'Église est devenue un phénomène de société pour beaucoup, entre autres avec les catéchumènes, et que beaucoup de journalistes, eh bien, ne sont plus ceux de la génération de leurs parents, qui étaient assez anticléricaux. Ces nouveaux journalistes sont plutôt curieux de ce que nous sommes exotiques.
9: Merci beaucoup Antoine-Marie Izoard, directeur de la rédaction de Famille Chrétienne, pour Que la France et la vie, c'est à la une cette semaine. Merci aussi à vous Jean-Charles Puzzolu, coordinateur éditorial de Vatican News, et justement le journal de Radio Vatican, c'est dans une minute.
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9: 8h29, le point sur la météo. Une fin progressive de l'épisode méditerranéen est attendue dans le sud.
10: Le Gard, l'Hérault, les Bouches-du-Rhône repassent en vigilance jaune après le rouge. Les pluies orageuses intenses se poursuivent et progressent vers l'est en cours de journée.
9: Merci beaucoup, Éléonore Claude. Direction Rome pour une nouvelle édition du journal de Radio Vatican présenté par Alexandra Sirgan.
11: Avion dérouté entre Dubaï et Tel Aviv. Les passagers ont finalement pu rentrer en Israël hier soir. Une enquête est en cours, mais l'État hébreu dénonce une tentative d'attaque terroriste destinée à nuire à ses relations avec les Émirats Arabes Unis. Londres met un terme à l'accord d'échange de migrants avec Paris. L'expérimentation qui arrivait à échéance ce 1er octobre n'a pas permis d'obtenir les résultats escomptés selon les deux pays. Coup d'envoi hier du chantier de construction d'une méga raffinerie à Lamu au Kenya. Un nouveau chapitre dans l'industrialisation de l'Afrique assure le milliardaire nigérian Aliko Dangote à l'origine du projet. Reportage sur place à suivre. Nouvelle escalade autoritaire en Turquie. Le site d'information en ligne T24, l'un des derniers médias indépendants du pays, a été contraint de fermer par les autorités hier. Et puis elle est régulièrement désavouée par l'administration états-unienne, contestée par d'autres organisations régionales. De quelles ressources dispose encore l'ONU aujourd'hui? Élément de réponse avec l'invité de notre dossier ce matin à la fin de ce journal.
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11: Bonjour à tous. Les 174 passagers du vol Fly Dubai sont rentrés sains et saufs hier soir en Israël. Censé relier Dubaï à Tel Aviv, l'avion a dû s'arrêter en urgence en Arabie Saoudite en raison d'une violente altercation survenue dans le cockpit. Selon les autorités israéliennes, l'un des pilotes aurait poignardé son collègue dans l'objectif de faire s'écraser l'appareil avant d'être finalement maîtrisé par un passager. Beaucoup de zones d'ombre demeurent ce matin. Le temps de mener l'enquête. La compagnie aérienne Emirati a annoncé hier soir la suspension de ses vols à destination et en provenance de l'État hébreu. Mais la diplomatie israélienne y voit déjà une tentative de nuire à ses relations avec les Émirats Arabes Unis. Les précisions de Julia Galantia.
13: Le scénario d'une tentative de crash du vol Fly Dubai reliant Dubaï à Tel Aviv se précise selon plusieurs médias israéliens. D'après les informations publiées ce matin dans la presse locale, le copilote, un ressortissant omanais, aurait agressé et poignardé le commandant de bord avant de tenter de prendre le contrôle de l'appareil. Le Boeing 737 aurait alors perdu plus de 14 000 pieds en moins de 30 secondes. Face à la situation, plusieurs passagers ainsi que des pilotes de Fly Dubaï qui voyageaient à bord seraient intervenus dans le cockpit. Ils auraient maîtrisé le copilote et permis de reprendre le contrôle de l'avion. Le vol, qui transportait 174 personnes, dont 27 enfants, a finalement atterri à Tabouk, en Arabie Saoudite. Les autorités israéliennes examinent désormais la piste d'un acte à motivation nationaliste ou terroriste, mais point important, le mobile n'est pas encore établi. Le copilote est interrogé par les autorités saoudiennes et l'enquête se poursuit. Les 174 passagers sont depuis rentrés en Israël à bord d'un autre appareil. À Tel Aviv, ils ont pu retrouver leurs proches hier soir qui les attendaient à l'aéroport Ben Gurion. À Tel Aviv, Julia Ganancia pour Radio Vatican.
11: Et le Premier ministre israélien a échangé à ce propos dans la journée avec son allié états-unien. L'administration Trump qui poursuit ses ingérences en Amérique latine. Le procureur général de Bolivie a été arrêté hier par la police, deux jours seulement après l'annulation de son visa par Washington. Roger Mariaca est accusé par le gouvernement états-unien d'avoir reçu des pots de vin pour faciliter le narcotrafic et aider les criminels violents à échapper de la justice. Le parquet bolivien dénonce une intervention illégale. La Cour suprême des États-Unis qui a finalement autorisé hier l'exécution de Christa Pike, première femme mise à mort dans le pays depuis 2023. Une cour d'appel fédérale du Tennessee avait pourtant suspendu hier dans la matinée l'exécution de la cinquantenaire coupable du meurtre de l'une de ses camarades en 1996. Mais voilà, en fin de journée, la Cour suprême, saisie en urgence par le Tennessee, a annulé ce sursis. L'avocat de la condamnée à mort révèle que l'exécution par injection de substances létales a échoué hier soir et que Christa Pike, toujours en vie, a été transportée à l'hôpital. 24 heures avant son expiration, l'accord d'échange de migrants sans papiers entre Paris et Londres a pris fin. Hier, le gouvernement britannique a en effet mis un terme à cette expérimentation temporaire dont les résultats semblent n'avoir satisfait ni le Royaume-Uni ni la France. On fait le point avec Marie-Christine Bonzon.
14: Londres a fourni une seule raison pour justifier la fin de l'accord d'échange de migrants sans papiers qu'elle avait conclu pour un an avec Paris l'an dernier. Le ministère britannique de l'Intérieur indique que le programme n'a pas atteint ses objectifs chiffrés. L'accord de 2025 prévoyait le renvoi en France de migrants arrivés au Royaume-Uni de manière illégale en traversant la Manche sur de petites embarcations. En contrepartie, le Royaume-Uni acceptait d'autres migrants se trouvant en France avec un dossier susceptible de faciliter leur reconnaissance légale en tant que réfugiés. L'accord envisageait 2600 échanges de ce type, or les deux pays n'ont procédé qu'à 1500 échanges. En fait, l'accord semble n'avoir satisfait personne. Comme le Royaume-Uni, la France n'avait pas l'intention de le reconduire. Le ministre français de l'Intérieur a expliqué que la France n'a pas à porter seule ce dispositif pour l'Europe et qu'elle souhaite l'intégrer à un accord entre l'Union européenne et le Royaume-Uni. L'accord était aussi critiqué par les organisations de défense des droits humains. Médecins sans frontières a ainsi estimé hier soir que cet accord avait eu des conséquences particulièrement néfastes pour des centaines de personnes exilées et qu'un accord de ce genre ne doit pas servir de base à un accord européen plus large. Marie-Christine Bronzon pour Radio Vatican.
11: Le comité Nobel se dit inquiet de la situation au Tigré, cette région du nord de l'Éthiopie où des combats ont repris entre les forces armées fédérales et les rebelles tigréens. Le pays est gouverné par Abiy Ahmed, lauréat du prix Nobel de la paix en 2019, notamment pour ses tentatives de médiation au nord du pays. Hier, à l'issue de l'audience générale, le pape Léon XIV s'est adressé au gouvernement d'Addis Abeba et au TPLF, les forces tigréennes, les exhortant à choisir la voie du dialogue. Le Premier ministre éthiopien qui s'est rendu hier à la cérémonie de lancement du chantier de la méga raffinerie du groupe nigérian Dangote à Lamu sur la côte est du Kenya. Hormis le président kenyan, plusieurs autres dirigeants africains ont fait le déplacement. Signe de l'importance de cette future raffinerie kenyane, elle devrait être opérationnelle d'ici 2030 et permettra de traiter 700 000 barils de pétrole brut par jour. Le reportage sur place d'Alban Tiroir.
15: C'est coiffé de casques bleus au bord de l'océan Indien, Kaliko Dangote et le président du Kenya, William Ruto, ont lancé la construction de la méga raffinerie. Pour le Nigérian, ce projet marque un nouveau chapitre dans l'industrialisation de l'Afrique.
16: For too long, our continent has actually been rich Pendant trop longtemps, notre continent a été riche en ressources, mais pauvre en matière de création, de valeur et de transformation. L'Afrique ne peut pas construire une prospérité durable en exportant ce qu'elle possède et en important ce dont elle a besoin. Nous devons créer davantage de valeur ici, chez nous, en Afrique.
15: Le Kenya espère lancer sa production commerciale de pétrole brut en décembre. Elle sera bien inférieure aux capacités de la raffinerie, mais celle-ci pourra également être approvisionnée en brut depuis d'autres pays. Pour le président William Ruto, les enjeux sont importants. Le Kenya a, selon lui, dépensé plus de 4 milliards de dollars pour importer des produits pétroliers l'année dernière.
16: Une raffinerie ne fera pas disparaître cette facture du jour au lendemain. Mais ce chiffre montre pourquoi le Kenya et ses voisins doivent se doter de capacités de raffinage plus proches des marchés que nous desservons et développer de nouvelles industries autour de cette activité.
15: La raffinerie fait toutefois déjà l'objet d'un recours en justice par des habitants du comté de Lamu qui affirment que les terres où sont installées leurs familles sont menacées par sa construction. Quiconque cherchera à nous causer des problèmes, nous sommes prêts à y faire face et nous leur donnerons des maux de tête, a répondu Aliko Dengote. Lamu, Alban Tiroir pour Radio Vatican.
11: La presse dans le viseur des autorités turques. Hier, un tribunal d'Istanbul a ordonné le blocage du site internet T24, l'un des principaux médias en ligne du pays. À Ankara, les précisions d'Alain Loeur.
17: Les autorités turques présentent cette décision comme l'une des ramifications d'une enquête judiciaire nationale intitulée « Ma famille est en sécurité ». Elle vise les ONG, les militants LGBT+, mais aussi tous ceux accusés plus généralement de promouvoir l'homosexualité. La justice reproche ainsi aux médias en ligne T24 d'avoir publié au cours de l'année écoulée 118 contenus que le parquet qualifie de « propagande LGBT ». L'homosexualité n'est pas interdite en Turquie et le crime de « propagande LGBT » n'existe pas dans le code pénal. Mais le gouvernement turc, qui vient de proclamer une décennie de la famille, invoque d'autres infractions relatives à l'obscénité, aux bonnes mœurs et à la protection des enfants pour mener cette vaste enquête. Avec T24, c'est l'un des principaux médias numériques turcs qui est visé. Son site internet a cumulé plus de 18 millions de visites au mois d'août et près de 2 millions d'abonnés sur son compte X. Dans sa première réaction, le média indépendant explique avoir été la cible ces dernières semaines d'une campagne de diffamation sur les réseaux. Une campagne portant sur ses financements et ses contenus accusés de porter atteinte, je cite, à la structure familiale turque. À Ankara, dans le droit pour Radio Vatican.
11: Et il est l'heure maintenant de passer à notre dossier. Lundi dernier s'est achevé le débat annuel de l'Assemblée générale des Nations unies. Pendant 6 jours, près de 150 chefs d'État et dirigeants se sont succédés à la tribune onusienne pour exposer leurs ambitions, leurs réflexions sur l'état du monde, avec un thème évocateur choisi cette année, restaurer la confiance. Confiance plus que jamais mise à mal alors que l'institution internationale est fragilisée à la fois par certains de ses membres, mais aussi par la montée en puissance d'autres ensembles régionaux. Comment comprendre l'effritement du système multilatéral mis en place à la sortie de la Seconde Guerre mondiale? De quelles ressources disposent encore les Nations Unies pour mener à bien leur mission? Élément de réponse ce matin avec Romuald Sciorra, essayiste, auteur de nombreux ouvrages sur les Nations Unies. Il nous invite premièrement à distinguer deux ONU, d'un côté l'ONU comme système humanitaire, de l'autre l'ONU politique.
18: Il y a donc l'ONU politique, incarnée essentiellement par son secrétaire général, cette ONU qui a contribué à ce qu'il n'y ait pas de troisième guerre mondiale dans la seconde partie du XXe siècle, cette ONU qui a su s'illustrer sur la scène mondiale. On se rappelle de Javier Pérez de Cuellar, qui avait tenté la mission de la dernière chance lors de la première guerre du Golfe, devant toutes les caméras du monde entier. Donc l'ONU politique a eu une forme d'influence plus ou moins importante durant la seconde partie du XXe siècle, et cela jusqu'au début des années 2000. Malheureusement, celle-ci, sous les coups répétés des différentes administrations américaines, est devenue inexistante sur la scène politique internationale, invisible dans les grands dossiers du moment. Jamais l'ONU n'a été citée pour Gaza, si ce n'est sur l'aspect humanitaire, jamais évidemment concernant l'Ukraine, ni l'Iran d'ailleurs.
11: Comment comprendre l'effritement de l'influence de l'ONU politique aujourd'hui? Quelles sont les origines du problème?
18: En 1992, on a pu penser que l'ONU libérait après la guerre froide, allait enfin pouvoir remplir le rôle pour lequel elle a été créée. Nous avions un secrétaire général qui venait d'être élu, Boutros-Ghali, qui avait une véritable vision du multilatéralisme. Nous avions un président américain, George Bush père, qui lui aussi œuvrait en faveur du multilatéralisme. Il avait parfaitement compris que si les États-Unis voulaient continuer à pouvoir articuler les relations internationales durant le XXIe siècle, il lui fallait être au centre du système multilatéral. Malheureusement, le président Bush a perdu. C'est un démocrate qui a été élu, Bill Clinton, qui n'avait aucune préscience des enjeux internationaux du multilatéralisme et qui a commencé à mener une politique totalement unilatéraliste en faveur des États-Unis. Et à partir de là, Boutros-Ghali a été renvoyé. On a nommé Kofi Annan, mais l'ONU commençait à perdre en puissance. Et puis, il y a eu la deuxième guerre du Golfe, George Bush fils, la fin de Kofi Annan, Ban Ki-moon, qui est un homme adorable, mais qui n'a pas été un grand secrétaire général, c'est un administrateur. Et puis voilà. Et Barack Obama n'a pas du tout œuvré en faveur du multilatéralisme de l'ONU. Il n'a pas œuvré contre, mais il n'a rien fait pour redynamiser le système. Et puis, on connaît la suite.
11: Comment est-ce que l'ONU résiste face à la montée en puissance de nouvelles coopérations internationales qui la contestent ?
18: Très, très difficilement. Nous sommes aujourd'hui face à une administration américaine, je le répète, qui a pour objectif de mettre à bas le système multilatéral post-45. Et malheureusement, nous avons eu depuis 10 ans maintenant un secrétaire général, Antonio Guterres, qui a été une grande déception pour, je dirais, plus de 80% des observateurs, alors qu'il aurait pu être une voix qui s'oppose à Donald Trump. Il a bien trop souvent plié. Dans ce contexte, ce sont effectivement d'autres ensembles régionaux qui ont pris la relève. Et nous sommes donc aujourd'hui dans ce monde où essentiellement les relations sont bilatérales, d'État à État, ou alors d'ensembles régionaux, style Union africaine, Ligue arabe, Union européenne, ou des ensembles comme les BRICS, qui coexistent afin de dialoguer directement avec les grands empires du moment.
11: De quelles ressources disposent encore aujourd'hui les Nations Unies ?
18: L'ONU conserve des ressources gigantesques du système, qui n'est pas à négliger, le système ONU, toutes ces grandes agences. N'oublions pas que des populations entières à travers le monde ne pourraient survivre sans l'aide de ces agences au quotidien. Tant qu'il n'y aura pas de réforme existentielle fondamentale au sein de l'organisation, l'ONU politique ne pourra pas relever la tête. La représentation du Saint-Siège à New York avait œuvré pour essayer d'accélérer ce processus de réforme, mais malheureusement, à lui seul, le Saint-Siège ne pourra pas bouger les choses puisque les 5 membres permanents du Conseil de sécurité les bloquent. La seule chose qui pourrait permettre à l'ONU d'incarner beaucoup plus son époque, d'être plus représentatif et donc de revenir un tant soit peu au centre du jeu international serait une réforme du Conseil de sécurité, un élargissement. N'oublions pas que les 5 membres permanents représentent l'État du monde en 1945, hein, où sont l'Allemagne, le Japon, l'Inde, le Pakistan, l'Égypte, l'Afrique du Sud, le Mexique. Tant qu'il n'y aura pas de réforme, l'ONU ne sera toujours pas représentative de son époque et donc ne pourra pas être cette enceinte qui a permis autrefois le dialogue.
11: Romuald Ciora, essayiste, auteur notamment de l'ouvrage « Qui veut la mort de l'ONU » aux éditions Erol, était ce matin l'invité de Radio Vatican.
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9: Et c'est Alexandra Sirgan qui présentait le journal de Radio Vatican. 8h45 sur RCF Notre-Dame, soyez les bienvenus. Si vous nous rejoignez avant la prière du matin, dans 5 minutes, c'est la chronique culture avec vous, Guillaume Goubert, Les Beaux-Arts. Bonjour Guillaume.
20: Bonjour Pierre-Hugues, bonjour à tous.
9: Et vous nous parlez ce matin d'une exposition phare de cet automne, Cézanne et nous, c'est au Grand Palais à Paris.
20: Oui, imaginez un peu Pierre-Hugues, 174 tableaux présentés, 69 sont de Cézanne et les autres sont de 78 peintres qui se sont référés au maître d'Aix-en-Provence, déjà de son vivant et jusqu'à aujourd'hui. C'est une immense chance de voir autant de tableaux de Cézanne réunis et de les confronter tout au long de l'exposition avec des œuvres de peintres importants comme Gauguin, Modigliani, Matisse, Picasso, Malevich, Giacometti, Nicolas de Staël, Baslitz ou Zhao Wuki. On l'a souvent dit, Cézanne était un peintre de peintres, un maître pour les maîtres. Cette exposition en fait une démonstration éclatante. Pour un très grand nombre de cadets, Cézanne a été une source d'inspiration décisive. Picasso affirmait, il était comme notre père à tous.
9: Et comment expliquer une influence aussi importante et aussi durable ?
20: Parce que Cézanne, né en 1839 et mort en 1906, est à la source d'une réflexion très importante, d'une inflexion, pardon, très importante dans l'histoire de la peinture. Non par les sujets qu'il traitait, qui étaient très classiques, des portraits, des paysages, des natures mortes, mais par la manière de les traiter. Cézanne savait tout à fait dessiner, mais ses tableaux ne reposaient pas sur le dessin. C'est par la touche de son pinceau et le jeu des couleurs qu'il recréait le monde sans chercher l'illusion réaliste. Le peintre Paul Sérusier a dit un jour « D'une pomme d'un peintre vulgaire, on dit « j'en mangerai ». D'une pomme de Cézanne, on dit « c'est beau ». Et c'est un très grand bonheur dans cette exposition de s'approcher des toiles de Cézanne pour essayer de comprendre comment c'est fait. Pour observer comment il juxtapose des touches de couleurs comme les pièces d'une mosaïque tout en douceur. J'ai été aussi très touché par l'inachèvement apparent de certaines toiles, inachèvement qui relevait en réalité d'une décision tout à fait consciente de Cézanne.
9: Et quel effet, Guillaume, produit la juxtaposition avec les autres artistes ?
20: C'est presque toujours intéressant et même parfois émouvant. Par exemple, la comparaison des baigneuses de Cézanne avec celles de Matisse ou d'André Derain. Ou la réinterprétation d'un baigneur de 1883 par le peintre contemporain britannique Peter Doig. Dans certains cas, c'est vrai, on ne voit pas très bien le rapport. Par exemple, s'agissant de Pierre Soulages. Et le tableau de Johann Mitchell qui est exposé fait plutôt penser au tout dernier Monet qu'à Paul Cézanne.
0: Et Guillaume, j'imagine que la Montagne Sainte-Victoire tient une bonne place dans cette exposition.
20: Oui, c'est même la dernière salle, car ce paysage proche d'Aix-en-Provence a beaucoup occupé la fin de la vie de Cézanne, devenant une sorte de symbole de son œuvre. Il a été retravaillé, ce thème, par de grands artistes comme Zhao Wuqi, Pierre Buraglio ou Fabienne Verdier. À ce sujet, une anecdote qui en dit beaucoup sur ce que représentait Cézanne pour les autres peintres. En 1958, Picasso a acheté le château de Vauvenargues, dont les terres couvraient une large part de la Montagne Sainte-Victoire. « J'ai acheté la Montagne Sainte-Victoire », a-t-il annoncé à un ami, qui lui a répondu « Laquelle ?» Cézanne l'a peinte des dizaines de fois. « J'ai acheté l'original », a lancé Picasso, comme si cet homme un peu ogre avait eu besoin de s'approprier la source du génie de son maître.
9: C'est donc jusqu'au 17 janvier au Grand Palais à Paris, cette exposition qui donc s'intitule Cézanne et nous, vous donnez envie d'aller la voir. Merci beaucoup Guillaume Goubert, à l'occasion d'un passage dans la capitale pour ceux qui en sont loin, ceux qui étaient venus voir à Paris le pape Léon XIV, c'était pas très loin l'autre jour, mais il pouvait pas rentrer au Grand Palais. Oui,
20: faut réserver.
9: Ben voilà, faut anticiper alors. Merci beaucoup Guillaume Goubert d'avoir été avec nous ce matin pour les histoires de l'art. C'est à retrouver évidemment comme chaque semaine, on met un petit extrait visuel sur le site rcfnotredame.fr. À suivre la prière du matin sur notre antenne.
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9: RCF Notre-Dame, il est 8h50. Aujourd'hui, nous fêtons une religieuse morte à seulement 24 ans, mais qui a bouleversé le monde. Elle est sainte et docteur de l'Église. Vous avez sûrement reconnu de qui il s'agissait. On en parle avec Ombline Poncillon dans quelques minutes. Mais d'abord, notre prière du matin. La moisson est abondante, mais les ouvriers sont peu nombreux. Peut-être connaissez-vous cet extrait de l'Évangile que vous avez pu entendre ici ou là. C'est un passage de Saint-Luc au chapitre 10 que nous écoutons dans son intégralité et qui est commenté par le Père Xavier.
25: En ce temps-là, parmi les disciples, le Seigneur en désigna encore 72, et il les envoya deux par deux, en avant de lui, en toute ville et localité, où lui-même allait se rendre. Il leur dit : « La moisson est abondante, mais les ouvriers sont peu nombreux. Priez donc le maître de la moisson d'envoyer des ouvriers pour sa moisson. Allez, voici que je vous envoie comme des agneaux au milieu des loups. Ne portez ni bourse, ni sac, ni sandales, et ne saluez personne en chemin. Mais dans toute maison où vous entrerez, dites d'abord « paix à cette maison ». S'il y a là un ami de la paix, votre paix ira reposer sur lui. Sinon, elle reviendra sur vous. Restez dans cette maison, mangeant et buvant ce que l'on vous sert, car l'ouvrier mérite son salaire. ne passez pas de maison en maison. Dans toute ville où vous entrerez et où vous serez accueillis, mangez ce qui vous est présenté. Guérissez les malades qui s'y trouvent et dites-leur, le règne de Dieu s'est approché de vous. Mais dans toute ville où vous entrerez et où vous ne serez pas accueillis, allez sur les places et dites, même la poussière de votre ville, collée à nos pieds, nous l'enlevons pour vous la laisser. Toutefois, sachez-le, le règne de Dieu s'est approché. Je vous le déclare, au dernier jour, Sodome sera mieux traité que cette ville. »

Dans l'évangile de saint Luc, c'est le deuxième envoi en mission. Il y a d'abord eu les 12. Et aujourd'hui, le nombre monte à 72, signe de l'ampleur de la mission dès le début de l'Église. Ici, Jésus donne le mode d'emploi de la mission. Et c'est suffisamment rare pour que l'on s'y arrête un instant. Le premier élément, c'est l'action de grâce. La moisson est abondante. On ne retient souvent que la deuxième partie de la phrase. Priez le maître de la moisson d'envoyer des ouvriers. Des personnes se mettront à la suite du Christ, d'abord par notre admiration à voir cette moisson abondante, et certainement pas en se lamentant du manque d'ouvriers. Le deuxième élément est extraordinaire. Dans toute maison où vous entrerez, dites d'abord « paix à cette maison ». Par quoi commence la mission ? Par la paix. Être quelqu'un qui apaise, qui est artisan de paix. Aider les personnes à être en paix avec elles-mêmes et avec les autres. C'est la condition pour être accueilli et pour construire une relation avec ceux auxquels on s'adresse. Le troisième élément est guérissez les malades en leur disant « Le règne de Dieu s'est approché de vous ». Il ne s'agit pas aujourd'hui de faire des guérisons physiques, mais il s'agit de tous les maux que nous pouvons soigner par notre présence, notre écoute, notre empathie, notre solidarité et notre prière. Action de grâce pour l'abondance de cette moisson d'hommes et de femmes épuisés sur la route de la vie parce qu'ils n'en perçoivent plus le sens. Être artisan de paix là où on se trouve et porter soin aux personnes que l'on rencontre. La mission n'est pas simplement l'affaire de spécialistes religieux ou prêtres. Elle est confiée à tous les baptisés.

Notre Père qui es aux cieux, que ton nom soit sanctifié, que ton règne vienne, que ta volonté soit faite sur la terre comme au ciel. Donne-nous aujourd'hui notre pain de ce jour. Pardonne-nous nos offenses, comme nous pardonnons aussi à ceux qui nous ont offensés. Et ne nous laisse pas entrer en tentation, mais délivre-nous du mal. Car c'est à toi qu'appartiennent le règne, la puissance et la gloire, pour les siècles des siècles. Amen.

0: Vous écoutez la prière du matin, le père Xavier Lepin faisait le commentaire de l'évangile du jour. Il est 8h56 sur RCF Notre-Dame. Bonjour à chacun d'entre vous qui nous avez rejoints sur l'antenne de RCF Notre-Dame. Omblin Ponsignon est avec nous, puisqu'aujourd'hui, en ce 1er octobre, nous fêtons Omblin, la petite Thérèse.
1: Eh oui, il est vraiment très difficile de parler en quelques minutes de la sainte la plus aimée des Français. Hein.
0: Elle est votre mission ce matin.
1: Je vais essayer. Elle est docteur de l'Église, patronne des missions et copatronne de la France. Thérèse Martin, née à Alençon le 2 janvier 1873. Elle est la cinquième et dernière fille de Louis et Zélie Martin, qu'on connaît bien. Dans cette famille chrétienne, il règne une atmosphère pleine de foi et d'amour. Et cela fait sans doute germer les vocations, car toutes leurs filles deviennent religieuses. Puis, malheureusement, Zélie, sa mère, meurt. Et pour Thérèse, c'est une grande déchirure. Mais son désir de donner sa vie à Dieu, lui, il reste intact.
0: Elle obtient même de son père d'abord, puis du pape Léon XIII, qui la reçoit à Rome, l'autorisation d'entrer au Carmel. Elle a 15 ans.
1: Oui, elle entre le 9 avril 1888, avant de prononcer ses vœux 2 ans plus tard. Ensuite, elle va rester pendant 9 ans, elle vit au Carmel, et elle poursuit sa route vers la sainteté. Par obéissance à sa sœur Pauline, qui deviendra ensuite mère Agnès, elle écrit ses souvenirs. Ils sont publiés après sa mort sous le titre « Histoire d'une âme ». Dans ce livre, on retrouve qu'elle invite à s'élever par l'ascenseur de l'amour, à se blottir dans les bras de Jésus avec confiance et abandon, à se laisser porter jusqu'au ciel.
0: Et elle meurt à 24 ans le 30 septembre 1897.
1: En disant simplement « Mon Dieu, je vous aime », après avoir offert les grandes souffrances de son agonie pour le salut des pécheurs qui n'ont pas la foi. Elle promet aussi de faire tomber sur la terre une pluie de roses et de passer son ciel à faire du bien sur la terre. Eh bien, elle tient sa promesse, Pierre-Hugues. Après sa mort, les témoignages de grâce et de miracles obtenus par son intercession affluent au monastère. Ils sont si nombreux que le pape parle d'un « ouragan de gloire ». Il la décrit comme la plus grande sainte des temps modernes.
0: Merci beaucoup, Omblin Ponsignon. On peut écouter quelques notes de musique d'ailleurs de ces très beaux poèmes de Sainte Thérèse de Lisieux.

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4: Nous sommes le jeudi 1er octobre, Sainte Thérèse à l'honneur aujourd'hui. RCF Notre-Dame, il est 9h. Les informations avec vous, Éléonore Claude, et à la une en ce jeudi matin, la jeunesse reste mobilisée.
5: Et ce au lendemain de 625 interpellations et de l'hospitalisation d'un jeune à Tours.
4: Bali Bagayoko ne recule pas.
5: Le maire de Saint-Denis maintient ses propos sur la violence et le préfet de police saisit la justice. C'est aujourd'hui également que le gouvernement présente un budget de redressement jusqu'à 54 milliards d'euros d'économies sans hausse généralisée d'impôts.
4: À gauche, deuxième débat télévisé ce soir avant la primaire.
5: Au cœur des échanges, l'éventuelle alliance avec la France insoumise.
4: L'information continue sur RCF Notre-Dame et rcfnotredame.fr. Dans 10 minutes, place au débat du jour. Vous retrouverez Louis Dauphresne avec Carole Sabat et Xavier de Bonaventure. Le journal en région lyonnaise et dans les Pays de l'Ain avec Johan Fraisse. Bonjour Johan.
6: Eh bien bonjour Éléonore, bonjour Pierruc, bonjour à toutes et à tous. 9h01 à l'heure pour votre actualité locale ce matin sur RCF Lyon et RCF Pays de l'Ain. 45 interpellations mardi, 30 hier pour le seul département du Rhône. Des tensions également dans le nord de l'Isère. La mobilisation lycéenne se crispe encore et certains remettent le couvert aujourd'hui. On fait un point complet sur la situation en ouverture de ce journal. Et puis cette question, est-ce que l'encadrement des loyers à Lyon et à Villeurbanne est vraiment efficace? Si les associations de défense du dispositif l'ont défendu hier, notamment en fin de journée devant l'hôtel de la métropole de Lyon qui aimerait le supprimer, eh bien les propriétaires aussi continuent d'élever la voix face à une mesure qu'ils jugent inefficace, voire inégalitaire. Ça aussi, vous l'entendrez ce matin dans cette édition. Et puis enfin, attention aux orages aujourd'hui sur le territoire, notamment ce matin, et de la pluie pour cette journée de jeudi et cette météo qu'on détaille ensemble en fin de journal. interpellations en deux jours dans le seul département du Rhône et 15 blessés. Bilan de ces journées de tension aux abords des lycées du territoire. Des lycées bloqués, des feux de poubelle, des voitures incendiées et des habitants également touchés, comme à la Croix-Rousse, à proximité du lycée Saint-Exupéry par exemple, où la situation entre des manifestants et les CRS est tendue depuis le début de la semaine. Fabrice notamment habite à quelques mètres de l'établissement. Son appartement a directement été touché.
7: Je suis rentré chez moi et j'avais un impact de mortier d'artifice sur ma vitre. J'ai dû une vidéosurveillance, donc j'ai pu voir à la vidéosurveillance. Effectivement, on voit le mortier d'artifice arriver, exploser. C'était à deux doigts de mettre le feu à mon parasol qui était à côté. On subit. On a peur parce que dans la résidence il y a des enfants qui vont dans les écoles d'à côté qui passent là quasiment aux mêmes horaires que ces problèmes là et je confirme que c'était pas forcément les élèves qui cassaient, mais en tout cas on est d'accord, on comprend qu'il y a des manifestations, des revendications, et ça il n'y a pas de souci. Il y en a régulièrement d'ailleurs un peu moins agité que ces derniers jours, mais là ces derniers jours là c'est pas des manifestations, c'est de la casse.
6: Voilà, hier au cours de la matinée, la direction du lycée Saint-Exupéry a confiné l'établissement pour mettre à l'abri les élèves et les personnels. Aux alentours de 13h, des renforts de CRS sont arrivés sur place et les manifestants se sont dispersés. Et si la préfecture condamne avec la plus grande fermeté les faits constatés et salue l'engagement et le professionnalisme des forces de l'ordre, les syndicats s'expriment à l'opposé, notamment les personnels du lycée Robert Doisneau de Vaux-en-Velin ou encore du lycée Jacques Brel du côté de Vénissieux. Par voie de communiqué hier soir, ils dénoncent des violences policières en marge des blocus, avec notamment des jets de gaz lacrymogène sur les élèves mobilisés et des interpellations jugées violentes. Ils demandent également la libération des élèves placés en garde à vue, l'abandon des poursuites contre contre les jeunes interpellés hier. Sur le reste du territoire, les choses ont été plus calmes dans le Rouennais ou encore dans l'Ain, hormis dans le nord de l'Isère. Plusieurs centaines de lycéens se sont mobilisés du côté de l'île d'Abo ou encore à Bourg-en-Jallieu. Poubelles incendiées et des jets de projectiles sur les forces de l'ordre qui ont dispersé les manifestants assez rapidement dans la matinée. Et maintenant, les étudiants aussi entrent dans la manif à partir d'aujourd'hui. Convergence des luttes attendues aujourd'hui avec les élèves du supérieur qui protestent notamment contre Parcoursup, Mon Master et les coupes budgétaires dans l'enseignement supérieur. Les campus universitaires sont appelés au blocage, notamment du côté de Lyon 2. Des appels ciblés également à de nouveaux blocus dès les premières heures de cette matinée ont été lancés par les élèves, notamment au lycée Aragon-Picasso de Givors. En parallèle, la direction de certains établissements a d'ores et déjà décidé de fermer administrativement ou de restreindre l'accueil ce jeudi pour sécuriser les lieux. Et des événements qui ont fait réagir la classe politique, notamment l'ex-président de la région, Laurent Wauquiez, devenu depuis conseiller spécial de la collectivité qui est en charge des lycées, on vous le rappelle. 100 à 200 000 euros de réparations chiffrées selon le député de Haute-Loire pour la seule journée de mardi. Il est hors de question que les réparations soient payées par les étudiants, leurs familles, les contribuables de la région. Systématiquement, la région portera plainte et demandera réparation chaque fois que des casseurs auront été identifiés, d'après ses déclarations pendant la visite hier matin du lycée d'Edreau dans le premier arrondissement de Lyon. Est mis en place à titre expérimental depuis 2021 à Lyon et à Villeurbanne, l'encadrement des loyers, oui, pourrait disparaître dans les semaines à venir. On quitte les mobilisations lycéennes pour s'intéresser à ce dispositif. C'est en tout cas la position de l'exécutif métropolitain aujourd'hui. Hier, 3 associations de défense du dispositif ont manifesté devant les locaux de la métropole pour réclamer son maintien. Selon un rapport de l'IPP, l'Institut des politiques publiques, la mesure a permis de rendre aux locataires entre 600 et 700 millions d'euros par an en cumulé dans les villes qui expérimentent le dispositif, comme c'est le cas aujourd'hui à Lyon ou encore à Villeurbanne. Mais elle pourrait avoir un impact négatif sur le nombre de logements disponibles à la location dans un moyen et long terme, dans un contexte immobilier déjà tendu. Un argument de poids pour l'Union nationale des propriétaires immobiliers et sa section du Rhône. Selon son président Sylvain Grattalou, l'encadrement des loyers est globalement inefficace et même inégalitaire dans certains cas.
8: Aujourd'hui, vous avez dans le parc locatif privé des propriétaires qui sont âgés et qui n'ont comme revenu que la pension de retraite, voire les pensions de réversion. Si vous percevez 800 euros de pension de retraite ou pension de réversion et un loyer de 600 euros, ça fait 1400 euros pour vivre. Mais à côté de ça, vous avez un couple de locataires qui perçoivent chacun 2500 euros. Ça veut dire qu'on va demander à ce petit propriétaire de faire un effort en baissant son loyer pour soutenir un couple qui gagne beaucoup plus. Et puis la taxe foncière, c'est vous seul propriétaire occupant qui allez le faire. Et elle va se prendre 3000 euros de taxe foncière sur ces deux biens. Comment voulez-vous que ça puisse être juste, ça? Ce n'est pas juste. Il faut faire tomber cette image dans laquelle le propriétaire est riche et le locataire est pauvre. C'est totalement faux.
6: Des propos recueillis ici par Thierry Weber. Et puis enfin, ce sont les toutes dernières heures pour contribuer au débat public sur un projet qui a attiré l'opposition tout de même de pas moins de 80 élus locaux entre la France et la Suisse, entre la Haute-Savoie, la Suisse et l'Ain même particulièrement. Ce projet d'accélérateur à particules de pas moins de 91 kilomètres que le CERN, l'Organisation Européenne pour la Recherche Nucléaire, aimerait construire sur les trois territoires. Des élus qui s'alarmaient des impacts potentiels considérables pour l'eau, l'agriculture, l'environnement, la santé, les finances publiques même de ces territoires dans une tribune publiée le 14 septembre dernier. Vous avez en tout cas jusqu'à ce soir minuit pour poser vos questions autour de ce projet sur le site internet de la Commission nationale du débat public. C'est www.participer-6-débat-6-accélérateur-6-particules-cndp.fr. Et les orages vont rythmer notre jeudi, et ce dès ce matin, si on en croit les cartes Météo France, des averses orageuses dans la matinée, puis une pluie soutenue l'après-midi. Prenez bien le parapluie en partant ce matin. Avec ce temps électrique, des températures en calque de la veille, plus fraîches qu'en début de semaine. Comptez 17 degrés pour tout l'ouest rhodanien ce matin, mais aussi dans le Babugé et le plateau de Hauteville dans l'Ain. On ira jusqu'à 19 pour Olympierre-Bénite, Bourg-en-Jallieu et Oyonnax. L'après-midi 21 pour le sud lyonnais, cette fois-ci, est dans

0: de Paris, côté A46 Sud en direction de Paris. On a la plus grosse rétention de la matinée, à savoir entre Chaponnet et Saint-Priest, sur 5 km. Enfin, au niveau du tunnel sous Fourvière, vous retrouvez 3 km de bouchons en direction de Marseille et 2 km en direction de Paris. Je vous rappelle que la M6 est fermée ce soir en direction de Marseille de 21h à 6h demain matin entre Limonest et le nœud de Valvert pour des travaux d'entretien. C'est tout pour l'infotrafic. Restez prudents sur vos trajets. Bonne route à toutes et à tous.
1: Merci beaucoup Victor pour ces précisions ce matin. Merci surtout à toutes et tous de nous avoir suivis. La matinale, elle se poursuit à 9h10. Les journaux et l'invité de notre matinale locale sont à réécouter sur notre site internet.
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4: RCF Notre-Dame, il est précisément 9h10. Merci à Pierre-Henri Paget qui réalisait la matinale. Il reste derrière la vitre pour le débat du jour avec vous.
5: Et oui, ça continue comme chaque matin entre 9h et 10h. Et on est heureux de vous retrouver demain à partir de 6h30. Pierre-Hugues Dubois, sauf que demain, vous n'êtes pas là, si ?
4: Ah si, c'est demain, lundi prochain. Mais c'est lundi prochain où je me permets d'aller dormir.
5: Voilà.
4: Mais on continue, demain on ne dort pas et on est là, on est présent.
5: Voilà, bon pied, bon oeil. Merci Pierre-Hugues et bonne journée.
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5: À partir de 9h40, je recevrai Michel Sauquet, romancier, essayiste, spécialiste de Saint-François d'Assise. Il est membre d'une fraternité franciscaine séculière. Il s'intéresse à la figure de François d'Assise et aussi de Claire d'Assise pour mieux connaître la famille franciscaine. Alors que vous savez qu'il y a un anniversaire, les 800 ans, 1226 de la mort de Saint-François d'Assise, c'est le 4 octobre, ça arrive bientôt. On en reparlera d'ailleurs mardi, lundi prochain. Mais c'est l'occasion aussi peut-être, dans le sillage du voyage du pape, de réfléchir à ces grandes figures de sainteté qui ont marqué notre esprit par leur radicalité. D'ici là, bien sûr, jusqu'à 9h40, le débat du jour.
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5: Le pape est parti, mais c'est un peu comme s'il était encore là, en tout cas dans nos cœurs. Et on essaie de prolonger cet événement sur notre antenne, hein, vous l'avez compris, RCF Notre-Dame. Ce n'est pas seulement le moment du pape, tous les instants du pape que nous vous avons fait vivre. C'est aussi, et il y aura beaucoup de choses à méditer à partir des homélies, des discours du pape, beaucoup de choses à méditer de cette visite en France. On est là pour en parler. Alors il y a deux sujets ce matin qu'on a retenus qui paraissent extrêmement loin l'un de l'autre. Le pape est parti, alors que faire? Et puis on parlera de la violence, parce que la violence se déchaîne du côté des lycéens qui affrontent les forces de l'ordre. Ce n'est pas dénué d'arrière-pensée politique dans le climat électoral que nous connaissons déjà. On se posera la question de savoir si la violence peut être légitime, en écho à ce qu'a pu dire un élu de la République. Je salue Xavier de Bonaventure, juriste et maître de conférence à la Cato de Lille, consultant. Bonjour Xavier.
8: Bonjour.
5: Et Carole Sabat, avocat porte-parole de l'Assemblée des évêques orthodoxes de France. Bonjour Carole.
9: Bonjour Louis.
5: Vous étiez sur la scène il n'y a pas longtemps à Metz.
9: Absolument. Tout à fait.
5: Grand moment quand même.
9: Grande émotion, grand moment. Vraiment, ce pape, c'est une présence en tant que tel. C'est une personne qui parle à des personnes, en fait. C'est pas une personne qui parle à des individus. Donc c'est vraiment, ça fait toute la différence. Quand il vous salue, il vous parle, en fait, il regarde dans les yeux.
5: Qu'est-ce que vous avez
9: vraiment
5: dit?
9: Hein, ben, on s'est échangé.
5: Vous l'avez félicité pour le français.
9: Ouais, absolument. Moi, je l'ai félicité pour le français. En fait, il m'a dit que j'avais très très bien commencé, en fait, la déclaration et que c'était bien lu. Et moi, je lui ai dit, sainteté, merci pour votre présence, merci aussi pour ces paroles qui sont ciselées. En fait, il a une parole qui est vraiment ciselée.
5: Alors,
9: et à la fin, j'ai terminé, merci pour votre bon français. Et il a éclaté de rire.
5: Juste, Carole, c'est la rencontre interreligieuse et c'est l'appel de Metz. C'est-à-dire que c'était la première séquence avant les racines de l'Europe.
9: Tout à fait.
5: Vous étiez en bifort des racines de l'Europe. Pardonnez-moi cet anglicisme. Mais ça a été important parce qu'il y avait des représentants. Racontez un petit peu les représentants des religions. religions.
9: Il y avait tous les représentants en fait des religions, c'est-à-dire en fait la CRCF. Moi, je suis membre de la CRCF. Il y avait le métropolite Démétrius de France en fait qui représente les orthodoxes. Donc les 6 entre guillemets religions en fait de France qui sont représentées dans cette CRCF qui a été fondée en 2010 et comme une sorte d'instance, je dirais, de dialogue, de connaissance.

0: sens réciproque et justement de pouvoir rapprocher, je dirais, les positions des uns et des autres, à chacun à travers sa tradition, avec, à travers son histoire, à travers sa culture, mais on arrive en fait non pas à faire, parce que ce qu'on récuse complètement, faire un front des religions, c'est pas du tout ça l'idée. Mmh. L'idée, c'est de comment en fait construire à travers le dialogue la paix. Et comme le dit le pape, en fait, dans son encyclique, en fait, la paix désarmante et désarmée. En fait, et que la paix, moi, je dis souvent que la paix ne se construit pas par les religions uniquement, mais par toutes les composantes de la société. Et ça peut, du côté, en fait, des religions, et du côté, je dirais, des hommes de conviction, de foi ou autre, c'est pas que des litanies. Il faut agir. Et je pense qu'aujourd'hui, le vrai momentum, en fait, que fait transparaître le pape en tant que tel, si on peut dire comme ça, le momentum de Léon XIV, c'est que c'est un pape qui, en même temps, rappelle les fondamentaux, mais qui décide d'agir. Par exemple, je donne toujours cet exemple qui est très récent, quand il a envoyé Monseigneur Gallagher, en fait, il était là pendant ces 4 jours, et il était là à Metz, son ministre des Affaires étrangères, à Moscou. Donc, il veut agir. C'est un pape qui veut agir pour la paix, qui veut agir, je dirais, pour le dialogue. Il veut pas tout simplement rester dans une forme d'écoute ou dans une sorte de conscience universelle pour dire, en fait, les fondamentaux. Il rappelle les fondamentaux. Le discours sur l'Europe était magnifique. Parce qu'il a rappelé, en fait, cette Europe des inspirations, cette Europe des fondateurs, de Robert Schuman et autres.
1: De Saint-Benoît aussi, hein, il a commencé
0: Saint-Benoît,
1: par Saint-Benoît.
0: Qui a précédé juste l'Europe Carole, des institutions.
1: Parce que je voudrais qu'on mette en débat avec Xavier de Bonaventure ce que vous dites. Il y a eu l'appel de Metz, donc cet appel, on l'a entendu.
0: Des responsables.
1: On l'a, ou en tout cas, il faut le relire, parce que, comme on disait à l'instant, il faut sans doute s'en imprégner. Quel est l'objectif de cet appel? À quoi ça sert dans le contexte que l'on connaît? Si on lance un appel à la paix, pourquoi? Pour l'Ukraine, pour le Proche-Orient, pourquoi?
0: En fait, on est le constat que tous les responsables de culte font, et je pense le pape, on est à 40 ans, pratiquement jour pour jour, de l'appel d'assises. Et on voit très bien comment, en fait, Jean-Paul II avait un moment carrefour, je dirais, qui était un vrai tournant géopolitique à l'époque. On sentait que la chute du mur de Berlin allait venir, etc., et tous ces aspects-là. Et donc, 40 ans après, le monde d'aujourd'hui vit un autre tournant, beaucoup plus important. Et pour ça, à un moment donné, on a parlé, en fait, de chamboulé, alors que le terme, en tant que tel, veut dire bouleversement, mais il peut avoir une connotation péjorative. Mais l'idée, c'est d'un chamboulement, c'est de mettre tout sens dessus, sens dessous. Et donc, aujourd'hui, on est, que ce soit au niveau géopolitique, que ce soit au niveau des transformations technologiques, avec, en fait, l'intelligence artificielle, la première encyclique du pape, que ce soit au niveau des équilibres écologiques, en fait, là aussi, tous ces aspects-là qu'on a déterminés dans les deux premiers paragraphes, je dirais un peu tous
1: que
0: ces enjeux. Que des ruptures. Et donc, aujourd'hui, il y a une sorte un peu d'un monde déboussolé et d'un vrai risque de déshumanisation de l'humain. Ce que le pape dit, en fait, dans son encyclique. Et il dit dans son encyclique comment préserver l'humain dans ces transformations. Et donc, l'importance, en fait, de cet appel, c'était un appel pour le dialogue et pour la construction d'une paix désarmante et désarmée.
1: Carole Sabat, Xavier de Bonaventure, autour de cette question, que faire une fois que le pape est parti? Quelle résolution? Quel engagement? Quelle suite?
2: Ben d'abord, cette visite du pape, je pense que ça a été un véritable bouleversement. Ce qui frappe, je trouve, chez ce pape, c'est à la fois un mélange d'immense tendresse, c'est-à-dire qu'il dégage un peu la douceur qu'avait Jean-Paul II dans le regard, et en même temps de très grande force. Il a eu des paroles qui probablement marqueront et qui vont continuer à s'inscrire dans notre actualité. Je pense d'abord au message qu'il a pu adresser aux jeunes dans le cadre de cette veillée qui était absolument spectaculaire au Stade de France. Il y a aussi eu des messages politiques plus forts. J'ai trouvé que ces discours, c'était à la fois une hymne à la paix, effectivement, au fond du début de son voyage à l'UNESCO, jusqu'à effectivement cette séquence messine, donc intervenait le lundi, donc qui est peut-être celle qui a été le moins suivie, mais qui est en même temps celle qui a été peut-être la plus lourde de portée sur le plan politique. C'est aussi des messages forts sur la question de la fragilité, notamment à Lourdes, où au fond le pape invite à faire de la fragilité un vecteur de sainteté, et donc à vivre au fond, à porter cette fragilité. Et j'ai aimé les paroles qu'il a pu avoir, dans lequel au fond le pape dit aux malades: la fragilité n'est pas le lieu d'une rencontre cachée, et ici, au fond, à l'autre, cette fragilité est quelque chose d'assumé. Donc, quelque part, c'est aussi une invitation, je pense, à se rendre accessible aux plus vulnérables, et c'est une invitation des chrétiens à s'engager pour les personnes les plus vulnérables. Et puis, il y a aussi ce défi de la place des catholiques, probablement dans la société, aussi de leur positionnement vis-à-vis des autres religions, où le pape a quand même eu des discours assez forts dans lesquels il invite, au fond, les catholiques à oser entrer dans le débat public, à oser faire entendre leur voix. Et enfin, je pense qu'il y a le thème de la vie qui a été un thème extrêmement extrêmement fort de son discours.
1: Qui était le fil rouge, hein, pour que le monde ait la vie.
2: C'est ça, pour que le monde ait la vie. Et au fond, avec ces paroles que j'ai trouvées très fortes, le bien donne la vie, il ne l'enlève jamais. C'est au fond une invitation à être toujours un vecteur de vie. Voilà au fond ce que je retiendrai en tout cas de son séjour. Alors, puisque votre question c'était, alors maintenant que faire, je dirais qu'il y a peut-être un premier temps qui va être un temps d'ingestion de ses discours. Nous les réapproprier, en fait, c'est une séquence qui a été très riche. C'est-à-dire qu'en 4 jours, on est quasiment plus nourri spirituellement qu'en une année ou 2 années de vie spirituelle. Enfin, bien sûr, on est nourri spirituellement au quotidien, mais en tout cas, chaque discours, chaque séquence amène quelque chose.
1: Et en 50 ans de vie politique.
2: C'est ça. Et donc, en fait, il va y avoir cette phase de réappropriation des discours, les relire, les réétudier, probablement faire l'exégèse. Là, on a retenu quelques formules choc. Il faudra pouvoir rentrer dans le détail de tout ce qui a été dit durant ces séquences longues. Et puis ensuite, il va y avoir effectivement un temps qui va probablement être celui de la mise en pratique de toute cette ligne de conduite qu'on a pu nous fixer. Mais en tout cas, il y a un point qui est clair, c'est que cet événement a mobilisé au fond plus de 2 millions de Français quasiment, ou en tout cas plus d'un million.
1: Et 30 millions ont suivi tout ou partie de cette visite du pape sur tous les médias qui ont joué le jeu. Et ça aussi, c'est une nouveauté. Les chaînes d'infos continues sont finalement tout à fait étaient tout à fait disposées et sont tout à fait adaptées à ce type d'événement parce qu'il est à la fois en continu et en même temps très séquencé de manière fort différente. C'est millimétré. Tout cela convient parfaitement aux médias modernes.
0: Alors, ce qui est vraiment frappant aussi, c'est aussi France 2, en fait, France Télévisions, qui a couvert, je dirais, la totalité, avec, je dirais, une éthique, avec, en fait, beaucoup de doigté, avec une façon de présenter les choses, qui sans arrière-pensée, sans non-dit. Et donc, cette séquence aussi était quelque part un peu... une sorte un peu providentielle, quelque part, en fait. Toute cette coopération qui s'est faite entre le service public, mais aussi, en fait, cette visite. Ce qui est marquant, c'est qu'on viendra, en fait, sur la question pour la suite, mais ce qui est marquant, moi, j'ai retenu plusieurs adjectifs et plusieurs mots. Intensité, émotion, confiance, joie, élévation, parce qu'en fait, il y a vraiment, en fait, il y a de l'élévation, là. En fait, il y a une invitation, respect, authenticité, c'est des mots qui reviennent souvent. Enthousiasme, fragilité, en fait, Xavier vient de le dire. Mais ça rappelle aussi Saint Paul, en fait, cette écharde qui me tourmente, c'est-à-dire, en fait, la fragilité est une force quand elle est, en fait, reliée à une boussole spirituelle et morale. L'engagement, en fait, l'appel à l'engagement, l'écoute.
1: Y compris en politique, il l'a dit.
0: Y compris en politique.
1: Ce qui peut quand même surprendre dans la période que nous vivons, parce qu'on pourrait se dire, je désespère de la politique.
0: Oui, et c'est l'impression que ça me donne. Pourquoi, en fait, je disais que l'appel de Metz était important, parce que on le sent très bien, qu'on est à une période carrefour. Et cette période carrefour, c'est un vrai tournant. Et ce tournant, il est encore beaucoup plus complexe aujourd'hui que ce qu'il a été il y a 40 ans, au moment, en fait, de l'appel d'Assise. Et donc, en fait, les enjeux sont beaucoup plus importants. Si, à l'époque, en fait, les enjeux étaient géopolitiques, les deux camps soviétiques et le camp de la liberté, etc. Aujourd'hui, les choses sont beaucoup plus compliquées. On est dans un monde multipolaire, avec des polarités, une montée de la conflictualité. Le droit international est vraiment menacé dans ses racines. Il est revenu là-dessus. Il est revenu aussi sur la question, en fait, de la loi qui peut être légale, mais pas forcément morale. Et c'est pas une fin en soi, cette loi de fin de vie.
1: Ça,
0: en tant
1: ça
0: que
1: s'adapte
0: telle.
1: À plein de choses. La loi qui peut être légale, mais pas morale, ça peut s'adapter
0: absolument
1: à la brutalité dans les rapports géopolitiques, ça peut s'appliquer à la mort programmée, ce qu'il a appelé
0: la mort
1: programmée.
0: Tout à fait. La brutalisation du droit international aujourd'hui, notamment le droit international humanitaire, on l'a marqué dans l'appel de Metz, en fait, dans la première partie, introductif, comme tu l'as dit, lui, on a marqué cette notion aussi, parce qu'aujourd'hui, ça menace tout le monde. On est dans une période qui peut faire naître des totalitarismes abominables, de nouveau, de différentes manières, en fait, et d'exclusion. Et le plus important, c'est de rester vigilant, de rester discerné, avec un bon discernement sur ces questions-là, et de revenir à l'essentiel, aux fondamentaux. Et le sens dessus-dessous, le pape a essayé de remettre un peu les idées à l'endroit. Pas seulement les idées, mais aussi les engagements. Et inviter à la confiance, inviter à aller de l'avant. C'est un peu comme n'ayez pas peur, en fait, de Jean-Paul II.
1: Pas de défaitisme stérile, il a utilisé cette expression.
0: Et donc, je dirais que ça va au-delà, je dirais, en fait, de l'Église catholique en tant que telle. C'est un message qui s'adresse, en fait, aussi bien aux croyants et aux non-croyants, des catholiques, mais aussi des autres chrétiens, les orthodoxes. Moi, je me retrouve parfaitement dans tout ce que, en tant qu'orthodoxe, dans ce que le pape a dit aujourd'hui. Et on est tous, on a intérêt tous à être non pas dans un front par rapport, en fait, à ce monde-là, mais dans une vigilance.
1: Juste une question, Carole, réponse rapide avant que Xavier réagisse. Quand vous avez rédigé l'appel de messe, puisque c'est vous qui avez été l'un des maîtres d'œuvre de cet appel, il y avait d'autres confessions, des musulmans, des bouddhistes et religions, des juifs, des protestants, etc. Qui a le plus mis la main à la pâte et comment ça s'est constitué?
0: Le texte de base, et heureusement d'ailleurs, comme en fait il faut redonner le mérite en fait à l'Église catholique, en fait à Monseigneur Aveline, à Monseigneur Bertrand et à tout en fait tous les gens qui sont, toute l'équipe qui est autour de lui avec Céline Reynaud, qui ont fait un travail remarquable, je dirais, de à la fois qui était dans l'ouverture, dans l'amitié, dans la fraternité, mais dans l'ouverture aux autres. Et donc il y a un texte de base qui a été préparé par eux, et puis par la suite en fait il y a eu pratiquement 12 mains en fait qui se sont associés. C'est un exercice qui n'est
1: mais
0: pas...
1: Mais chacun a écrit dans son coin ou
0: non,
1: chacun
0: non,
1: on
0: non,
1: s'est
0: en
1: concerté
0: fait,
1: un moment
0: par rapport au texte de base, chacun en fait apportait un peu une idée, des corrections, dans une autre tonalité, etc.
1: On s'est corrigé mutuellement ?
0: Absolument, tout à
1: donc
0: fait.
1: Donc vous avez lu par exemple le texte du musulman a lu le texte du protestant ?
0: Non, en fait, il n'y a pas de texte des musulmans au texte, en fait. Le texte est commun, en fait, pour tout le monde, et il a été élaboré d'une manière collective, même s'il y avait un texte de base, en fait, qui était un projet de base, mais on a tous apporté nos idées dans la convivialité, et puis en fait dans un esprit de dialogue. Et l'idée, c'était de réussir, en fait, cette séquence. Pas parce que c'est une réussite, je dirais, du moment en tant que tel. Réussir cet appel dans le sens où il faut que, après, comme tu l'as dit, qu'il soit imprégné, qu'il soit repris, que l'importance, il faut le relire, parce que c'est un texte qui est très dense, en fait, qui est très intéressant, mais qui est en même temps accessible, dans un langage qui est accessible au monde aujourd'hui. Et c'est ce qu'on a senti, en fait, dans la parole du pape. Il a ce souci d'avoir une parole ciselée, c'est-à-dire qui rappelle un peu Benoît XVI, c'est-à-dire un peu une parole théologique qui est bien, bien ciselée, mais en même temps qui est accessible au grand public, et non pas une parole en fait qui reste un peu au-delà, je dirais, en deçà de
1: c'était
0: la compréhension
1: plus accessible
0: du grand public.
1: Quand même que Benoît XVI au Bernardin, par exemple.
0: Tout à fait.
1: Benoît XVI au Bernardin, c'était très très haut de gamme et quelque peu élitiste.
0: L'Église doit être au cœur du monde, et c'est ça en fait sa vraie mission.
1: Xavier de Bonaventure, vous nous avez dit un petit peu ce qui vous avait justement marqué pour ce voyage du pape, tout ce qu'on a essayé de passer par le menu. On peut se dire que la force de l'Église catholique ici, au-delà de la mise en scène qu'elle est capable à elle seule, parce que c'est elle seule qui est capable de se livrer à pareille scénographie, aucun autre acteur n'est capable de faire autant et avec autant de monde. Que diriez-vous aujourd'hui ? Vous diriez, le pape parle aux politiques, il parle à toute la société, il parle à toute l'humanité, on a l'impression qu'il embrasse tous les sujets, et en même temps sur des sujets très précis, si on prend, puisque vous êtes juriste, si on prend la question de la loi sur la fin de vie, on a l'impression qu'il a fait la leçon systématiquement, quasiment, il faudrait vérifier, hein, dans tous les discours qu'il a rappelé quelque chose, il y a une piqûre de rappel pour l'exécutif. J'ai eu ce sentiment-là.
0: Même sur l'Europe.
2: Ce que je trouve être extrêmement fort pour répondre en fait assez directement à votre question, d'abord, c'est qu'effectivement, il parle à tout le monde, mais avec un discours qui est adapté à tout le monde. Au fond, quand il s'adresse aux politiques, il a un discours qui est adapté aux politiques, il se positionne en homme d'État, tout en restant un homme d'Église. Quand il s'adresse à la jeunesse, il a un discours de père spirituel. On retrouve des accents de Jean-Paul II, le n'ayez pas peur qu'il a répété, qu'il a clarifié même au cours de son passage, tout en étant au fond à une distance qui est celle d'un père vis-à-vis de cette jeunesse. Donc on a les accents de Jean-Paul II avec parfois le détachement, le recul que pouvait avoir Benoît XVI, ce qui au fond donne à ce pape une richesse absolument incroyable. Après, est-ce qu'il a fait passer des messages forts sur le plan politique, sur la question de la fin de vie ? Assurément. Ce que je trouve assez beau dans la manière dont il procède, c'est qu'au fond, le pape n'envoie pas des scuds. Il n'a pas véritablement envoyé des scuds à Emmanuel Macron où il n'a pas envoyé des scuds aux responsables politiques ou à une partie de la société. Le pape, au fond, va parler par la richesse de son témoignage et par la force de sa parole, de telle sorte qu'en fait, il prend n'importe quelle personne dans la société, là où elle en est, en essayant de lui amener quelque chose, de lui apporter quelque chose, et de l'inviter, au fond, à la conversion et au changement.
1: Mais il est quand même catégorique quand il dit la mort programmée, tout ça, on ne peut absolument pas céder à ce type de tentation. Il est quand même très catégorique.
2: Il est catégorique. Il invite, en fait, le politique à revoir, en quelque sorte, sa ligne doctrinale, mais tout en ayant, au fond, cette volonté de ne pas susciter de frustration spontanée, mais au fond de l'inviter...
1: De ne pas braquer.
2: Voilà, c'est ça, de l'inviter au fond au changement. C'est à la fois un grand diplomate et en même temps, cette douceur qu'il dégage spontanément n'enlève rien à la force du message qu'il fait passer, à mon sens, sur le plan politique.
1: Avant de vous redonner la parole, oui. Carole, j'avais une question pour Xavier de Bonaventure, qui est spécialiste des institutions françaises. Vous avez fait une thèse sur divers aspects de nos institutions, les premiers ministres, etc., notamment. Je voulais savoir ce que vous pensiez de la... du statut, en fait, du pape. Parce que vous l'avez dit, alors, il n'est pas chef de l'Église, c'est le Christ qui est chef de l'Église, mais enfin, par délégation, on va dire, et facilité, on va dire qu'il est chef de l'Église. Il est évêque de Rome, chef de l'Église catholique. Et donc, il est chef d'État depuis les accords du Latran. Donc, en fait, c'est une sorte, on ne sait pas très bien non plus au nom de quel statut il parle, ce qui donne quand même une force à son discours et lui permet de taper, si je puis dire, dans tous les coins. Alors oui, que si les autres voulez, chefs d'État ne peuvent pas faire ça.
2: Je ne sais pas quel chef d'État, en fait, réunit 80 000 jeunes sur les Champs-Élysées, enfin 80 000 personnes sur les Champs-Élysées.
1: 800 000, vous voulez dire.
2: 800 000 sur les Champs-Élysées, pardon, et 80 000 au Stade de France. Donc il a effectivement cette dimension particulière qui fait qu'il joue un rôle diplomatique fondamental qui a été largement souligné. C'est un acteur de la paix. Jean-Paul II avait été un acteur de la paix. Je partage totalement ce que vous avez dit sur le fait que d'un côté, on a encore un monde bipolaire parce qu'on voit qu'on n'est pas sorti de la guerre froide, mais que ce monde bipolaire s'ajoute en fait des conflits multipolaires qui sont en train de naître et dans lequel le pape joue un rôle très fort. Ça, c'est réellement lié à la fonction. Tous les papes ont joué un rôle diplomatique très fort, mais on sent que Léon XIV veut endosser particulièrement ce rôle de garant.
1: Mais c'est une force, c'est-à-dire qu'il est le seul à pouvoir porter un jugement qui prenne de la hauteur par rapport à sa fonction. C'est-à-dire que ça n'est pas juste un chef d'État ou de gouvernement.
2: Oui, c'est vrai.
1: Et ça lui permet de tout dire d'une certaine façon.
0: En fait,
1: non,
0: c'est
1: je vois comme ça.
0: Un chef d'État qui est un magistère.
1: Qui est un magistère. C'est quand même très particulier.
2: Il n'y a pas d'équivalent.
0: Il ne doit pas rendre compte aussi à un Parlement.
1: Et il ne rend pas compte à un Parlement. C'est une monarchie élective.
2: Oui, c'est exactement ça. Et ce positionnement, effectivement, lui permet d'être audible, de dialoguer d'égal à égal avec des chefs d'État et de jouer un rôle prééminent, effectivement, dans le dialogue et dans la paix.
1: Vu ouais. comme ça, c'est vrai que l'Église a créé un objet, en fait, quand même, un objet politique assez étonnant.
0: Je dirais pas c'est un ovni, un objet volant non identifié, un objet. Mais c'est quand même effectivement en fait c'est la grandeur et la force de son positionnement en tant que. Il faut pas oublier non plus en fait que aussi le Vatican dispose d'un réseau diplomatique des plus avancés et des meilleurs au monde et qui peut justement dans le monde conflictuel dans lequel on se trouve être ce qu'on appelle en droit le médiateur désintéressé, c'est-à-dire d'avoir à la fois l'expertise en fait de la diplomatie. Et deuxièmement, d'être désintéressé. Quelle est la force, en fait, d'un pape comme Jean-Paul II ou comme Léon XIV? C'est qu'il n'a pas d'intérêt spécifique, il n'a pas de géopolitique à défendre. En fait, il n'a pas de retour, je dirais, de politique de puissance en tant que tel. Donc, il y a une forme de liberté essentielle, en fait, qui lui permet de dire, en fait, les choses.
1: Et d'être écouté.
0: Et d'être écouté. Après, et d'être aussi un incentive. En anglais, on dit incentive. C'est-à-dire en fait un moteur en fait qui peut faire ouvrir les logiciels en fait qui se ferment et qui se referment de plus en plus. Et ce que je dirais, c'est que quelque part aussi, c'est on m'a posé souvent la question en fait pendant ces 4 jours, qu'est-ce qui fait qu'en fait il y a un tel engouement pour ce pape? Et moi j'ai dit que aujourd'hui, dans la période ombrageuse dans laquelle on se retrouve, la perte de l'offre politique pas seulement en France. L'offre politique, en fait, ne convainc plus les gens, ne convainc plus les citoyens. Les gens ont besoin aussi d'écouter une parole, en fait, authentique. Une offre, je dirais pas une offre politique, parce que le pape n'est pas là pour faire une offre politique, mais une parole authentique en tant que telle. Et lorsqu'on a l'élection présidentielle, plus particulièrement en France, et on voit très bien comment cette campagne présidentielle vient de commencer.
1: J'allais y venir, justement.
0: Dans la violence verbale, dans la violence, en fait, physique, dans pas mal d'autres violences, en fait, qui s'expriment d'une manière très, très poussée. On voit que ce pape, en fait, apporte une parole authentique qui rassure. C'est comme si c'était la rencontre entre un homme providentiel, parce qu'on parle en fait le président de la République française, le roi monarque, en fait, le président monarque. On parle toujours de l'homme providentiel. Et on dit, en fait, c'est la rencontre entre une nation et un homme providentiel. Et là, on a l'impression, en fait, qu'il y a une rencontre, au-delà des catholiques de France, entre une parole, une attente, en fait, de la part, en fait, des gens, des citoyens, et une parole, en fait, de la part d'un pape qui s'est présenté comme étant quelqu'un de discret, de bien concentré, un pape en fait qui est doux, comme vous l'avez dit, en fait il a une forme de douceur, et ça a matché. Donc en fait c'est une vraie rencontre.
1: On verra si la rencontre a lieu avec l'un ou l'autre.
0: Et j'aime bien la parole de Monseigneur Aveline, en fait, oui. Dans l'interview, il a fait une interview retour au Vatican, il a dit en fait, aujourd'hui il n'y a plus qu'à arroser les semences. Et je trouve cette formule, elle est très belle. Donc en fait, c'est ce qui nous attend pour la suite en France. C'est-à-dire arroser le semence en fait, qu'a jeté le pape.
1: Pour peu que la pluie soit au rendez-vous justement.
0: Absolument,
1: on en manque un petit peu en ce moment. Alors je voulais à présent vous faire réagir, parce que ce n'est pas sans lien avec le sujet que nous sommes en train de traiter. On sait que hier matin, devant le lycée Paul-Éluard, le maire LFI a estimé que la violence, à un moment donné, peut être légitime pour manifester son soutien aux lycéens mobilisés. Alors, je sais qu'on retombe un peu dans l'ornière d'une actualité qui nous éloigne fortement de ce qui s'est passé au Stade de France et même de ce sentiment d'apesanteur qu'on a pu avoir pendant 4 jours. Mais ainsi va la vie et il ne faut pas fuir les sujets. Et donc, celui-là peut être aussi intéressant parce qu'il y a une jeunesse qui semble quelque peu égarée, perdue. Je ne sais pas ce que vous en pensez, mais comment peut-on d'abord considérer que la violence puisse être légitime? Et quelle réponse apporter à ce type de rhétorique? Xavier de Bonaventure.
2: D'abord, bon, effectivement, vous avez raison de souligner la conjonction un peu malheureuse de ces deux actualités. Quand on voit d'un côté une jeunesse mobilisée au Stade de France et de l'autre ces blocages de lycées. Au fond, on pourrait revenir un peu à l'esprit de Saint-Augustin, puisque Saint-Augustin nous donne des grilles de lecture qui permettent de déterminer dans quel cas de figure la violence peut être considérée comme légitime. Et Saint-Augustin, au fond, il nous parle d'abord de la question de la cause juste. Est-ce que la cause poursuivie est juste? Est-ce que l'autorité qui exerce la violence est légitime pour l'exercer? Et enfin, est-ce que cette violence est proportionnée? Est-ce que dans l'exercice de cette violence, on est proportionné au regard de l'intention, du but poursuivi de nature à justifier cette violence? Si j'essaye de transposer au fond cette manière de raisonner à ce qui se passe actuellement dans les lycées, est-ce que la cause peut être juste? Oui, probablement. Dans certains cas, elle est probablement assez juste. On assiste à un naufrage de l'école depuis plusieurs années, qui est réel, des lycées qui ne sont pas entretenus. J'ai par exemple en tête.
1: Sauf qu'une partie du lycée Paul-Éluard était en rénovation.
2: Une partie du lycée Paul-Éluard en rénovation. Il y a le cas, vous voyez, vous regarderez, hein, il y a une vidéo qui circule par exemple d'un lycée d'Alfortville dans lequel on voit des élèves en classe avec l'eau qui tombe des plafonds. Donc effectivement, il y a probablement un problème d'entretien.
0: Mais on demande des moyens et on détruit
2: scolaires.
0: Des moyens en même temps. En fait, les brûles, on les casse. Donc
2: c'est
0: un peu un contraste aussi.
2: C'est ça. Je pense qu'il y a, ce contraste-là incontestablement. Est-ce que l'autorité est légitime? Est-ce que la méthode est légitime? Probablement pas. En réalité, il y a évidemment d'autres moyens que de bloquer un lycée pour faire entendre sa voix. Et je trouve que les politiques, et notamment le responsable politique que vous avez cité, qui a par ailleurs eu des propos que j'ai trouvé heureux sur l'avenue du Pape qu'il accueillait à Saint-Denis, jouent un rôle qui me paraît extrêmement néfaste. En fait, un jeune n'a pas à être instrumentalisé ou à être manipulé. Un jeune est là pour étudier, un étudiant pour étudier, un élève pour être enseigné, mais en tout état de cause, on n'instrumentalise pas la jeunesse dans un conflit. Je trouve qu'il y a une part énorme d'irresponsabilité dans cette façon de procéder, avec des jeunes qui peut-être se mettent du coup en situation de délit, donc qui en réalité prennent le risque d'obérer leur avenir. Le rôle d'un responsable politique, c'est d'appeler à la paix, justement, c'est d'être dans une logique où il apaise les tensions, ce qui n'empêche pas probablement de pointer des défaillances dans l'organisation et dans les infrastructures scolaires actuelles, ou éventuellement dans le rythme scolaire, dans le nombre d'enseignants. C'est des sujets qui méritent évidemment d'être débattus, mais pour autant, effectivement, la réponse n'est pas proportionnée, elle n'est pas adaptée. Et la façon de procéder n'est pas adéquate.
1: D'accord, Carole Sabat.
0: Xavier a cité Saint-Augustin, moi je citerai Max Weber, en fait, parce que Max Weber, c'est celui qui a théorisé quelque part la notion du monopole,
2: légitime, ouais.
0: Absolument, en fait, de la violence légitime. Mais la violence légitime, c'est pas une violence, en fait, qui est donnée à l'État sans limitation. Et ces limitations existent. Mais la notion de violence légitime, en fait, Max Weber, il part, en fait, de l'hypothèse, dans son célèbre article, Le savant et le politique, il parle, en fait, de trois niveau de légitimité par rapport, en fait, à la question de la violence. Il y a historiquement, en fait, la légitimité traditionnelle, c'est-à-dire les familles, les tribus, il y a deuxièmement la légitimité charismatique, c'est-à-dire on suit un leader, un roi, parce qu'en fait il a beaucoup de charisme, etc. Et on accepte de se soumettre à sa violence, en fait, d'une manière directe ou indirecte, parce que il y a cette légitimité charismatique. Et la troisième légitimité, qui est en fait celle de l'État-nation, de tel qu'il a été conçu et développé à partir du 19e, 20e siècle, c'est-à-dire cette légitimité rationnelle de l'état de droit en tant que tel. Et donc, dans le cadre de cette troisième légitimité, que la notion du monopole, en fait, de la violence légitime, telle qu'on l'utilise souvent en France et ailleurs, s'exprime. Et donc, elle est faite, et selon Max Weber, en fait, c'est quelque chose qui définit l'état de droit. Et non pas quelque chose, un moyen de l'état de droit. C'est-à-dire, en fait, qu'aujourd'hui, la police, en fait, les services d'ordre, ils exercent cette violence qui est légitime parce que elle s'exerce dans le cadre d'un état de droit.
1: Mais quand ils l'utilisent mal avec un tir de LBD qui part.
0: C'est pour cela qu'aujourd'hui, en fait, il y a trois niveaux de limitation, je dirais, à ce monopole de la violence légitime qui est délégué par les citoyens à travers les élections, qui donne une légitimité au pouvoir et qui existe, en fait, avec des pouvoirs de contrôle par derrière. La première, c'est la légalité. Le deuxième, en fait, c'est la nécessité, comme, en fait, l'a rappelé aussi Xavier. Est-ce que c'est nécessaire, en fait, dans quel contexte, en fait, cette violence, elle est exercée? Et troisièmement, la proportionnalité. Lorsqu'on a, en fait, une violence, en fait, qui est complètement disproportionnée, là, en fait, la violence, elle perd. Où est problématique, je termine là-dessus, c'est lorsque, en fait, là, on remet en cause la notion du monopole de la violence légitime dans le cadre d'un État pour remettre en cause l'État lui-même. Et ça, c'est l'instrumentalisation politique. Et ce qu'on voit aujourd'hui en France, d'une certaine manière, que ce soit dans la radicalité à droite, d'extrême droite, ou la radicalité d'extrême gauche, c'est cette notion de remise en cause de ce monopole de la violence légitime qui est donnée à l'État et qui définit l'État en tant que tel. Et donc, est-ce qu'on est dans un système pré-révolutionnaire ou pas? C'est-à-dire, est-ce qu'on instrumentalise la violence dans cet objectif? Mais sinon, la violence dans un état de droit, elle est le monopole, en fait, des forces de l'ordre, de l'État, à partir du moment où il garde cette légitimité, je dirais, élective, etc.
1: Merci Carole Sabat, merci pour vos éléments de compréhension. Carole Sabat, avocat porte-parole de l'Assemblée des évêques orthodoxes de France. À bientôt Carole pour un prochain débat. Xavier de Bonaventure, juriste, maître de conférence à la Cato, consultant. Merci Xavier, à bientôt également et bonne journée.
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1: Trois jours après le voyage du pape en France, des figures de sainteté s'offrent en exemple à l'image de Saint François d'Assise, fêté le 4 octobre et dont on célèbre le 800e anniversaire de la mort le 4 octobre 1226. On aura l'occasion d'y revenir. Évidemment, cela fait aussi référence à la célèbre réunion d'assises en 1986, cette fois avec Jean-Paul II, qui avait marqué un point, une inflexion importante du pontificat. François d'Assise n'est pas seul, il est associé à Claire d'Assise, évidemment, Sainte-Claire, qui le rejoint dans la vie religieuse en 1212. Tous deux sont des archétypes même de la radicalité évangélique. Oui, la radicalité, je l'ai dit. Radicalité évangélique, et d'ailleurs radicalité, ça vient de racine. De la pauvreté choisie, une radicalité qui trouve un certain écho dans la volonté de jeunes générations, saturées par le matérialisme, de vivre dans la sobriété. Oui, parce qu'on a envie de sortir de ce monde matérialiste, et d'ailleurs le pape Léon XIV l'a bien répété. Il a adressé au monde contemporain des questions existentielles autour du malaise intérieur, de l'angoisse et aussi du divertissement. On croit se remplir de quelque chose alors qu'en fait on est dans le vide. Bonjour Michel Sauquet.
6: Bonjour.
1: Vous êtes romancier, essayiste et spécialiste de Saint François d'Assise et membre d'une fraternité franciscaine séculière, et vous publiez dans le sillage de François et Claire d'Assise « Connaître la famille franciscaine au XXIe siècle ». C'est aux éditions du Cerf. Que vous inspire ce 800e anniversaire et quel écho déjà lui donne-t-on ?
6: Je crois que, évidemment, on va beaucoup en parler, peut-être moins que si le pape ne nous avait pas fait le bonheur de venir en France, parce que ça éclipse un petit peu l'actualité de Saint-François, mais quand même, le pape Léon XIV est très sensible à Saint-François comme son prédécesseur, et je pense que ce 800e anniversaire est l'occasion de se rappeler l'héritage que le saint nous laisse aujourd'hui et qui est considérable, que François et Claire, vous avez raison, laisse aujourd'hui.
1: Et dans quelle mesure celui-ci, cet héritage aujourd'hui, trouve-t-il un écho à travers la mobilisation de toute la famille franciscaine ? Parce que votre livre consiste à nous expliquer un peu les divers visages de cette famille franciscienne. Aujourd'hui, tout le monde est au taquet ?
6: Beaucoup sont au taquet, oui, tout le monde.
1: Si je peux me permettre cette expression.
6: Non, mais je vous en prie. Ce que j'ai souhaité, moi, dans ce livre, c'est précisément montrer les germes d'espérance et de renouveau. Ce qui s'est passé avec le pape Léon XIV est très illustratif de ces espèces de réveils des jeunes, notamment en France, autour de la foi. Et ce qui m'a beaucoup étonné, effectivement, j'ai essayé de faire un portrait de famille de toutes les composantes de cette famille, qui est vraiment une famille, et j'ai été très surpris. Très surpris de constater que, malgré un discours défaitiste, tout fout le camp, les couvents ferment, il y a de moins en moins de frères et de sœurs, etc. Au-delà de ça, notamment chez les jeunes, il y a aujourd'hui un véritable réveil. Par exemple, pour ne donner qu'un seul exemple, chez les frères mineurs, donc le premier ordre.
1: Qu'est-ce que c'est qu'un frère mineur ? Mineur, qu'est-ce que ça veut dire ?
6: Mineur, c'est ça vient de...
1: Il n'a pas moins de 18 ans, hein, c'est pas ça.
6: Oui, non, mais... Non, il n'y en a pas qui ont. Je ne pense pas qu'il y en
1: ait. Non, mais il faut quand même dissiper le malentendu.
6: Oui. François a demandé à ses frères qu'on les appelle des frères mineurs, c'est-à-dire les plus petits, les plus humbles. Et ce concept de minorité est complètement essentiel dans la famille franciscaine. Et donc, chez les frères mineurs, dans le premier ordre, vous avez les franciscains, les capucins et les conventuels. Chez les franciscains, enfin tous sont franciscains, mais généralement l'OFM, l'ordre des frères mineurs, on les appelle franciscains tout court. Pendant des décennies, il n'y a pas eu un seul novice. Et depuis 2 ou 3 ans, il y en a. Et ils sont nombreux qui arrivent.
1: Combien ? Pardonnez-moi de demander ce chiffre, mais un ordre d'idées. Hein.
6: À peu près 5 ou 6 par an, si je me trompe. En France. Si je me trompe, je vais me faire assommer, mais tant pis.
1: Ce n'est pas grave.
6: Mais c'est quand même significatif. Et dans l'ordre franciscain séculier, il y a aussi de nouveau ce qu'on appelle des tertiaires franciscains qui arrivent. Chez les jeunes, ça bouge énormément, notamment dans la jeunesse franciscaine, la GEFRA. Et vraiment, ça, moi, ça m'a beaucoup surpris.
1: Ça bouge, qu'est-ce que ça veut dire pour ceux qui sont déjà dans l'institution ?
6: Ça bouge en ce sens que de plus en plus de jeunes ont envie de ne pas vivre leur foi tout seul, de la partager dans des groupes dont la spiritualité est très forte, très affirmée. Et au fond, pour tous les autres, pour nous autres, parce que moi je ne suis pas du tout de cette génération-là, ça nous pousse, ça nous bouge. Peut-être que nous ne sommes pas toujours d'accord avec la façon dont ils expriment cette foi. Enfin, je pense que c'est une très belle façon. Mais en tout cas, ça nous rappelle que nous aussi, on peut se bouger. C'est pas parce qu'on a 80 ans que l'exemple des jeunes de 17 à 25 ans aujourd'hui ne nous parlent pas.
1: Que disent-ils de différent de leurs aînés ?
6: Alors, pendant longtemps, c'était un petit peu difficile parce que vous savez, comme dans l'Église, comme partout, il y a un trou générationnel entre, je dirais, les trentenaires ou les quarantenaires et les septuagénaires. Il n'y a plus personne. Donc, entre eux et le reste de la famille franciscaine, ça n'a pas toujours été facile parce que il faut s'adapter les uns aux autres à des modes différents de célébrer, de comprendre la foi, etc. Mais ça nous bouge, ça nous remue tous.
1: Quand vous dites manière différente de célébrer, qu'est-ce que vous voulez dire ? C'est plus classique aujourd'hui que ça n'était pour leurs aînés ?
6: Peut-être un petit peu plus classique, oui. On sort d'une génération de
1: post-conciliaire. Post-conciliaire,
6: voilà, qui a voulu beaucoup bouger les choses, avec raison à mon avis. Parfois peut-être un petit peu trop à leur goût. Donc il y a peut-être un retour à des formes un peu plus traditionnelles. Mais c'est très bien comme ça. Moi je trouve que chacun doit exprimer sa foi et célébrer comme il l'entend. Et je crois que c'était un des messages d'ailleurs du pape Léon XIV la semaine dernière, beaucoup. L'unité dans la diversité.
1: Comment savoir, Michel Sauquet, si on est fait pour les franciscains ?
6: Alors, c'est une question que je me suis souvent posée. Parce que si je veux devenir jésuite, il est un peu tard, je sais que je vais avoir un métier, etc. Si je veux devenir dominicain, je sais que je vais beaucoup prêcher, etc. Si je veux devenir franciscain, c'est quoi ? Quand on regarde ce qu'on font aujourd'hui les franciscains, on est dans un véritable inventaire à la Prévert. Vous avez des aumôniers de prison, vous avez des gens qui s'occupent des gens du voyage, des juges, des prêtres, des chanteurs, des écrivains, des théologiens. Toute la palette de ce qu'on peut faire dans la vie, c'est chez les franciscains. Et donc, rentrer chez les franciscains, ça n'est pas rentrer dans un métier. Ou plus exactement, c'est rentrer peut-être, l'un des jeunes franciscains me disait au fond, des jeunes de l'ordre des frères mineurs, me disaient nous sommes un peu les généralistes de l'Église. Je crois que c'est un petit peu ça. Et donc ce qui attire aujourd'hui les jeunes chez les franciscains, c'est le contact avec les frères. C'est la découverte d'une manière d'être, de vivre, qui les séduit énormément, et vient souvent d'ailleurs après la connaissance de Saint François. Ça arrive dans tous les ordres, ça. Mmh. C'est que finalement, Saint François, on commence à le travailler, si j'ose dire, après avoir connu, cheminé avec des frères.
1: Michel Sauquet, ce n'est pas facile forcément de suivre Saint François si on se souvient d'un passage peut-être tout à fait anecdotique. À un moment, je crois, je ne sais plus où il arrive, mais on lui avait préparé une maison ou une sorte de cabane pour qu'il puisse y dormir. Et là, il entre dans une colère terrible et il commence à défaire les tuiles de la maison parce qu'il refusait en fait cette forme de confort que déjà on lui préparait. Alors évidemment, cette radicalité-là, cette pauvreté-là peut attirer incontestablement dans une société matérialiste. Mais c'est quand même extrêmement radical, en fait, non ?
6: Oui, je crois que la pauvreté attire dans la mesure où elle n'est pas considérée, et François ne la considérait pas comme ça, comme un but en soi. C'est-à-dire qu'être pauvre, se désapproprier, lâcher prise, c'est se donner le meilleur moyen d'accueillir le message du Seigneur. Et donc,
1: être pauvre, c'est se libérer.
6: Être pauvre, c'est se libérer. Et être pauvre, non seulement des biens que nous possédons, mais aussi de notre ego. Et c'est beaucoup plus difficile, et c'est ça la minorité. Je suis peut-être capable de me libérer de biens, de lâcher des biens, de donner, etc. En revanche, renoncer à un statut social, renoncer à mon ego, renoncer à ce que les gens peuvent penser de moi, c'est ça la minorité, et c'est beaucoup plus difficile.
1: Chez les Clarisses, chez les femmes, y a-t-il une déclinaison absolument symétrique entre l'œuvre de Saint François et l'œuvre de Sainte Claire ?
6: Oui et non. L'œuvre de Sainte Claire, à mon avis, est sous-évaluée aujourd'hui, sous-estimée. Et pourtant, il faut se rappeler que, alors vous parliez de pauvreté, que Sainte Claire a passé un temps fou à obtenir du Vatican le privilège de vivre sans privilège. À une époque où une femme venant dans un monastère devait évidemment apporter sa dot pour permettre au monastère de vivre. Et Claire a mis des années à obtenir ça, même venu officiellement peu avant sa mort. Et le pape de l'époque a fini, ou je ne sais plus quel cardinal, a fini par lui accorder ça avec un sourire, dit-on dans les sources. Donc il n'y croyait pas tellement. Et pourtant, les épousailles de François et de Claire avec, c'est une expression très moyenâgeuse, mais avec dame pauvreté, étaient les mêmes. Hein, Claire a quitté sa famille aristocratique nuitamment pour aller rejoindre François, donc les deux sont très très liés. Les Clarisses sont évidemment, plus que les autres je pense, attachées à la figure de Sainte-Claire qui est importante. Elles sont, alors c'est la branche contemplative de la famille franciscaine, et c'est une branche contemplative qui est derrière des clôtures qui ne sont pas des frontières, en ce sens que elles sont très dans la vie. Moi, j'étais stupéfait un jour que j'étais au couvent de Cormontreuil, près de Reims, chez les Clarisses, qui sont des femmes formidables, de les entendre parler d'Athée des Carmondes, du Secours catholique, etc., comme si elles y étaient. Je leur dis, mais c'est là que vous travaillez? Ils disent, mais non, on est cloîtrés. Mais elles reçoivent, elles écoutent, elles accueillent énormément de gens qui font qu'elles sont complètement dans le siècle.
1: Michel Socquet, Saint François d'Assise, fils d'un riche bourgeois, vous l'avez dit, Sainte-Claire, d'une famille aristocratique, la radicalité n'attire que les riches?
6: C'est une bonne question, mais non, parce que François a été rejoint par des frères au début de sa fraternité, par des gens beaucoup plus pauvres. Il n'y avait pas que des riches, il y avait ses amis qui le rejoignaient. Sainte-Claire a été rejointe effectivement par beaucoup de gens de sa famille, en particulier, ou des amis aristocratiques. Mais ça a été suivi évidemment de l'arrivée de femmes tout à fait différentes. Il faut se rappeler que la première appellation des Clarisses, c'était l'ordre des pauvres dames. Et aujourd'hui encore, certains couvents de Clarisses, certains monastères, pardon, se réclament de ce nom, de cette expression de pauvres dames, qui est une très belle expression.
1: On peut être franciscain et laïque.
6: Alors, on peut être franciscain et laïque, et c'est là que la question de la pauvreté peut poser problème.
1: Ça frictionne.
6: Ça frictionne, pour la raison suivante, c'est que dans les fraternités de ce qu'on appelle l'ordre franciscain séculier, hein, c'est 3000 personnes en France, mais près de 500 000 dans le monde, enfin, c'est un ordre très important, il y a des gens de toute origine, de tout métier, de toute nature. Il y a des riches, il y a des pauvres. Des riches, pas des masses, mais enfin, il y a des gens qui sont aisés. Et là, les contorsions qu'on peut être amené à faire pour justifier le fait qu'on est franciscain et pas complètement pauvre...
1: Vous l'êtes vous-même ?
6: Pauvre ?
1: Non, mais franciscain laïque.
6: Oui, je suis franciscain laïque, voilà.
1: À quoi ça engage ?
6: Alors, ça engage à suivre... aller vers le Seigneur dans les pas de Saint François d'Assise. Vous connaissez ce proverbe chinois qui dit que quand l'enfant regarde la lune,
1: on a baissé le regard de doigt.
6: On regarde, voilà. Et nous, on a peut-être trop souvent tendance à regarder François et à oublier le Seigneur vers lequel il nous mène. Et oublier aussi tous ceux qui, après, l'ont suivi, cette immense famille franciscaine. Donc ça engage à une certaine exigence. Ça engage sur le plan matériel, par exemple, à considérer que les biens dont nous disposons, nous n'en sommes pas propriétaires. Nous en sommes gestionnaires. Les musulmans et les juifs ont le même langage, la même façon d'en parler. Et donc, autant l'utiliser de façon éthique, vivre dans la sobriété, avoir soin de la planète, etc., etc. Tout ça, c'est l'héritage de François, qui est extrêmement vivant aujourd'hui.
1: Quel est le point par lequel, Michel Socquet, vous diriez que vous vivez le plus la sobriété évangélique de François ? Quel est l'objectif ? C'est peut-être très intime comme question, mais répondez-moi pour que ça ait une valeur générale, pour que les personnes qui nous écoutent et qui voudraient peut-être suivre les pas du Christ dans ceux de François puissent se dire, tiens, j'ai un engagement à prendre, je pourrais y aller aussi.
6: Alors, d'abord, dans les fraternités franciscaines, beaucoup de gens sont engagés comme aumôniers de prison, comme dans tout un tas
1: d'activités, de missions,
6: etc. D'une part. D'autre part, si je parle en mon nom, ce que je peux dire, c'est que mes enfants, la façon dont ils vivent, est pour moi un modèle de sobriété. Donc, ils n'achètent rien de neuf, tout se passe dans les brocantes, etc. Ils sont d'une éthique de consommation extraordinaire. Eh bien, on devrait tous être comme ça. C'est pas si simple, Mais c'est un objectif en tout cas.
1: Mais ça peut commencer en tout cas par là. Merci beaucoup Michel Socquet d'être venu ce matin dans le sillage de François et Claire d'Assise, connaître la famille franciscaine au XXIe siècle avec sa richesse, sa diversité. Vous êtes membre d'une fraternité franciscaine séculière et vous êtes l'auteur de plus d'une trentaine d'ouvrages. Je suis heureux de vous avoir reçu ce matin pour nous parler de Saint François d'Assise et on précise que c'est le 800e anniversaire de sa mort lundi prochain. À bientôt.
6: Samedi et dimanche.
1: Samedi et dimanche, on le fête samedi et dimanche, mais c'est le 4 octobre, non ? Oui, mais c'est un petit peu...
6: Saint-François le 4 octobre, voilà. Mais il y a ce qu'on appelle le transitus, le 3 octobre aussi, qui célèbre aussi...
1: Et c'est dimanche prochain, on sera au rendez-vous. Samedi et dimanche. Allez, on y arrive. Samedi, dimanche, lundi, on va faire un trivium spécial.
2: C'est la fête.
1: Merci Michel Socquet, à bientôt. À bonjour Melchior Gormand.
2: Bonjour Louis, bonjour à toutes et tous. C'est parti dans le 10-12. Ce matin, on va parler des océans qui transpirent d'après un rapport de Copernicus. On parlera aussi des profs, comment mieux considérer cette profession. Et puis le père Benoît de Sinetti sera avec nous comme tous les jeudis pour partager avec nous son regard sur l'actualité. Voilà le programme, je vous en dis plus dans un instant. Et toujours en direct sur RCF Notre-Dame. A tout de suite.
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0: Et il est 10h sur RCF Notre-Dame. Le retour de l'info, c'est avec Éléonore Claude. Bonjour Éléonore.
1: Bonjour Melchior, bonjour à tous.
0: À la une de l'actualité, ce sont les interpellations qui grimpent depuis hier avec 625 personnes dénombrées.
1: Les autorités comptent également 83 policiers et gendarmes blessés. L'IGPN, la police des polices, a donc été saisie. Trois enquêtes après des blessures de lycéens, dont une ayant conduit un jeune homme à l'hôpital, non loin de Tours, après des lésions qui apparemment étaient causées par un tir de LBD. Face à l'ampleur du mouvement, donc le gouvernement annonce une plateforme de concertation. Invité sur BFM TV, Bruno Retailleau a d'ailleurs posé la question de l'interdiction de la France insoumise, qu'il accuse d'appeler à la sédition, tout en reconnaissant que c'est très difficile en droit. Sur le terrain, les blocages se poursuivent donc un peu partout en France. Une demi-douzaine d'établissements sont concernés en Ardèche, d'après le préfet, et le lycée Paul-Éluard à Saint-Denis est fermé. À Lille, Roubaix, Arras, des lycées sont également touchés. Côté université, 10 facultés sont bloquées, rapporte l'Union étudiante. En parallèle, un nouveau record en France. Le taux d'emprunt du pays atteint son plus haut niveau depuis 2002. Ce matin, il évoluait à 4,89% sur le marché secondaire, un signe de la défiance croissante des investisseurs envers la dette française. À quelques heures seulement de la présentation du budget 2027 par le gouvernement, un budget de redressement prévu par Sébastien Lecornu qui souhaite faire 54 milliards d'euros d'économies. L'exécutif se veut toutefois rassurant. Pas touche aux impôts. Et puis enfin, l'Île-de-France a connu cet été une pollution à l'ozone hors norme. C'est une étude d'Air Paris publiée ce matin qui montre que la région a enregistré 16 jours d'épisodes de pollution du jamais vu depuis 2003. En cause, un ensoleillement record cet été pour l'été le plus chaud jamais enregistré en France. Le tout aggravé par l'incendie de Fontainebleau.
0: Merci beaucoup Éléonore Claude. On vous retrouve demain avec plaisir de 6h30 à 10h sur RCF Notre-Dame.
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0: Bonjour, bonjour à tous, bienvenue sur RCF Notre-Dame. Dans le 10-12, ce matin, le réchauffement des océans qui se poursuit à un rythme alarmant. D'après Copernicus, notre invité du 10-12 nous dit tout dans un instant. À 10h30, on va se parler des profs. Pourquoi les enseignants se sentent-ils si peu considérés? Comment redonner de l'attractivité à une profession pourtant essentielle? Vous avez la parole pour témoigner dès maintenant au 01 56 56 44 44. On vous accueillera à partir de 10h30. On retrouvera également le père Benoît Tinetti, comme tous les jeudis, dans La Voix est libre, qui posera son regard sur l'actualité de l'Église et sur la société. Et à 11h30, et Dieu dans tout ça, en compagnie de Marie-Ange de Montesquieu. Bonjour Marie-Ange.
3: Bonjour Melchior, il y aura beaucoup de prêtres aujourd'hui, en ce jeudi. Je saurais que le jeudi, il ne faut pas trop inviter deux prêtres, ça fait beaucoup de prêtres dans la même matinée.
0: Oui, bon, c'est pas grave, on est la radio
3: c'est
0: chrétienne hein, tout de même.
3: Oui, ça pourrait cohérent, oui. Maintenant que vous le dites. Le père Pascal Itz sera notre invité d'honneur dans Et Dieu dans tout ça. Et Dieu dans tout ça dans la vie d'un prêtre, au fond.
0: Vaste bonne question.
3: Et bah ouais, voilà, elle sera posée à 11h30, cher Melchior.
0: Oui, exactement. 11h30 et en direct sur RCF Notre-Dame dans le 10-12. Dans un instant, on va pouvoir discuter avec notre invité Thierry Pérez, directeur de recherche au CNRS et spécialisé en écologie marine, de ce réchauffement des océans. C'est un rapport alarmant qui a été publié par le programme européen Copernicus hier et qui alerte justement sur un réchauffement qui explose. On peut presque dire que les océans transpirent. On va en discuter dans un instant, le temps de le joindre. Un peu de musique pour vous faire patienter. Puis je vous rappelle qu'on parlera des profs à 10h30. N'hésitez pas à nous appeler dès maintenant au 01 56 56 44 44. À tout de suite.

0: Vous êtes bien sur RCF Notre-Dame. Cet été, la Méditerranée a encore battu des records. Selon le programme européen Copernicus, en juin, sa température moyenne de surface a atteint près de 24 degrés, le niveau le plus élevé jamais enregistré pour un mois de juin. Et en juillet, elle est montée à 27 degrés en moyenne, tandis qu'une bouée au large de Majorque a relevé plus de 33 degrés le 5 août. Des températures qui ne concernent pas seulement les baigneurs, évidemment, elles mettent directement sous pression les écosystèmes marins. Alors ces canicules marines, on peut les appeler comme ça, elles se répètent, elles s'intensifient et elles mettent à rude épreuve les organismes qui n'ont pas le temps de s'adapter, car l'océan absorbe plus de 90% de l'excès de chaleur produit par les activités humaines. Et cette chaleur, eh bien, elle s'accumule et elle modifie progressivement les conditions de vie de milliers d'espèces. Que se passe-t-il sous la surface lorsque la chaleur s'installe et à partir de quelle température les espèces ne parviennent-elles plus à s'adapter? On va en parler avec notre invité du 10-12. Bonjour Thierry Pérez.
1: Bonjour.
0: Merci beaucoup d'être avec nous en direct sur RCF Notre-Dame. Vous êtes directeur de recherche au CNRS, spécialisé en écologie marine. On va commencer par ce constat, hein, cette Méditerranée qui vient de connaître 2 mois consécutifs de records de température. Qu'est-ce que cela signifie concrètement pour l'écologue marin que vous êtes, Thierry Pérez ?
1: Bah, c'est juste une continuité, hein, c'est pas nouveau, ça fait maintenant plus de 25 ans que ces phénomènes-là se répètent. Et ça fait même maintenant 4-5 ans que c'est quasiment continu, quoi. Chaque mois est un nouveau record en termes de d'anomalies climatiques, hein, c'est le terme précis qu'il faudrait employer par rapport à des moyennes qui sont calculées sur ce qu'on connaissait dans le passé.
0: Donc on n'est pas face à un épisode exceptionnel, Thierry Pérez, mais plutôt à une tendance de fond.
1: On est face à des épisodes exceptionnels si l'on considère ce que la situation devrait être, hein, ce qu'ont connu nos parents, nos grands-parents. Maintenant, on est exactement dans ce qu'on prédit depuis 25 ans, c'est-à-dire une augmentation de la fréquence de ces canicules marines. Qui d'ailleurs ne sont pas que des événements qui ont lieu l'été. Hein. Vous avez parlé du mois de juin, on n'était pas encore en été. Ça peut arriver en mai, ou ça peut arriver en avril, ça peut arriver en plein hiver. Que l'on soit très au-dessus des normales saisonnières, c'est les termes météorologiques qui sont employés. Et tout ça a des conséquences sur les écosystèmes marins, effectivement.
0: Alors c'est vrai qu'on parle beaucoup de canicule marine, Thierry Pérez. Je ne sais pas si c'est un terme scientifiquement correct, mais comment peut-on définir précisément ce phénomène ? À partir de quand une mer chaude devient-elle une vague de chaleur marine ?
1: Alors, c'est un terme très correct dans la mesure où il a été approuvé par de nombreuses publications scientifiques et utilisé par le GIEC lui-même lorsqu'il a produit son rapport sur le climat et l'océan en 2019. Maintenant, c'est vrai que la difficulté de ces événements climatiques qui touchent l'océan et en particulier la Méditerranée, c'est que ils n'ont pas de configuration donnée. Et c'est très difficile de les définir.

0: Vous êtes notre invité jusqu'à 10h30 sur RCF Notre-Dame. Je rappelle que vous êtes directeur de recherche au CNRS, spécialisé en écologie marine. Une température élevée pendant quelques jours, évidemment sous la surface, et une température élevée pendant plusieurs semaines, n'ont évidemment pas les mêmes conséquences. Qu'est-ce qui compte le plus pour les organismes? Est-ce que c'est l'intensité du pic, sa durée ou la répétition des épisodes?
1: En fait, c'est un tout petit peu tout, hein.
0: Oui.
1: Malheureusement, et dans la mesure où tout se combine, c'est tout qui va fragiliser l'écosystème. Effectivement, on peut avoir des événements qui vont être de très courte durée, mais très intenses. Ça a été le cas lors de la vague de chaleur de 2022, qui a eu des effets catastrophiques en Méditerranée française, où on a assisté à des extinctions locales de certaines espèces, avec la disparition de quasiment tous les individus qu'on connaissait de certains individus. Et de certaines espèces, pardon, et où ça peut être des événements qui vont durer plus longtemps, sur des semaines parfois, mais avec des températures qui sont beaucoup plus faibles, mais pourtant anormales. Et c'est vraiment la combinaison de la durée et de l'intensité du stress qui fait les conséquences que l'on observe.
0: En juin, 95% de la surface de la Méditerranée présentait des températures supérieures au normal, avec localement plus de 2 degrés d'anomalie dans l'ouest du bassin. Pourquoi cette région est-elle particulièrement exposée?
1: Bon, il y a plein de raisons à ça, mais on a l'habitude de dire que la Méditerranée est un océan miniature qui modélise très bien, qui représente très bien ce qui se passe à l'échelle de la planète, et notamment au niveau de l'Atlantique qui le nourrit, hein, l'essentiel de l'eau de mer qui se trouve en Méditerranée provient de l'Atlantique et rentre par le détroit de Gibraltar. Et donc en fait c'est des effets combinés à la fois de au niveau météorologique qui combinent ensoleillement très fort, des pluies qui sont de moins en moins importantes, moins en moins fréquentes. Alors c'est paradoxal de dire ça aujourd'hui où il pleut un peu partout dans le sud-est, mais c'est vrai que ces événements-là sont de moins en moins réguliers et donc ce qui fait qu'on connaît des sécheresses importantes, ce qui fait qu'il y a de moins en moins d'eau qui arrive par les grands fleuves méditerranéens en mer. Et puis, évidemment, les changements d'autres changements de régime climatique, comme les régimes de vent, sur le littoral provençal en particulier. Vous avez des régimes de vent de nord qui vont avoir tendance à renouveler les masses d'eau et à venir les refroidir au cœur de l'été, hein, au grand désarroi des baigneurs souvent, puisque quand le mistral se met à souffrir, on peut passer en quelques heures de 25, 26, 27 degrés à 14, 15 degrés. Et ça, c'est lié au régime de vent qui lui aussi peut être modifié par le changement climatique global.
0: Alors, pour qu'on comprenne bien aussi le fonctionnement de cette température, on parle de la température en surface, Thierry Pérez, et puis la température sous le niveau de la mer, hein, plutôt en profondeur. Jusqu'à quelle profondeur les organismes peuvent-ils être affectés par ces canicules marines?
1: C'est vraiment très très bien que vous posiez cette question, parce que c'est, de mon point de vue, le paramètre le plus important, en fait, en ce qui concerne les impacts de ces vagues de chaleur. C'est que bien c'est souvent effectivement ce qui nous alerte, parce que c'est ce que l'on voit, parce que les satellites sont capables de nous donner ces images, c'est ce que produisent les rapports tels que Copernicus. Ce sont des données de surface données par des satellites. À chaque fois que l'on observait des conséquences catastrophiques, et peut-être qu'on pourra un petit peu en parler par la suite, sur les écosystèmes marins méditerranéens, c'est quand cette masse d'eau chaude plongeait en profondeur. Et là, ça peut venir bousculer un peu tout un tas de certitudes que nous scientifiques pourrons avoir en imaginant des zones refuges en profondeur ou des espèces sensibles à faible profondeur pourraient trouver des conditions qui leur permettraient de survivre sur le long terme. Or, en fait, on ne sait jamais à quelle profondeur vont plonger ces masses d'eau chaude. Ça va être 10, 15 mètres certaines années. C'était le cas, par exemple, lors de cette année exceptionnelle qui a été l'année 2003.
0: Oui.
1: Par contre, 4 ans auparavant, en 1999, cette masse d'eau chaude avait plongé jusqu'à 70 mètres de profondeur le long des côtes italiennes. Voilà. Et donc, ça va dépendre vraiment, encore une fois, c'est beaucoup le régime de vent et la durée d'ensoleillement qui vont conditionner en fait cette capacité à plonger à ces masses d'eau chaude.
0: Un exemple sur l'impact de ces vagues de chaleur marine sur les gorgones, les éponges, qui montrent déjà des signes de stress, notamment dans les eaux marseillaises, pour parler du territoire, on va dire plutôt français. Qu'est-ce qui se passe biologiquement chez ces organismes

0: qu'ils subissent une telle hausse des températures? Est-ce que, finalement, c'est la même chose que pour les êtres humains? Il y a une fatigue liée à la chaleur?
1: Ouais, la mécanique intime, on la connaît pas encore très très bien. Il y a des programmes de recherche là-dessus qui apportent quelques réponses à toutes les questions qu'on se pose depuis maintenant. On peut parler de ça. On peut parler effectivement d'une atteinte, en tout cas pour les quelques espèces que l'on a pu étudier, d'une atteinte des capacités de défense. Alors c'est pas de l'immunité hein, chez ces organismes-là, mais ça peut être considéré de la même manière. Défense contre tout un tas de choses qui peuvent devenir pathogènes, particulièrement parce qu'il fait chaud. Il y a aussi des micro-organismes qui vivent dans la colonne d'eau qui peuvent aussi devenir pathogènes quant à certains seuils de température. Et donc à partir du moment où le métabolisme de ces gorgones, éponges est fragilisé ou changé, modifié, c'est toute une capacité à réguler les entrées de ces potentiels pathogènes qui est affecté.
0: Et on va
1: Pour
0: continuer.
1: l'instant, ce que l'on voit, c'est ça. C'est-à-dire qu'on voit d'abord un changement dans la capacité de l'organisme à produire un métabolisme de base. Et derrière, on voit des grands bouleversements au niveau de toute la microbiologie qui est associée à ces mêmes organismes.
0: Et on va continuer d'en parler dans un instant avec vous, Thierry Pérez, directeur de recherche au CNRS, spécialisé en écologie marine. On s'intéresse ce matin, dans le 10-12, au réchauffement des océans. Je rappelle qu'à 10h30, on va se parler des enseignants, des profs. Comment mieux considérer cette profession? Vous pouvez nous appeler dès maintenant au 01 56 56 44 44. On vous accueillera à 10h30.
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0: Mais en attendant, c'est l'heure de l'édito du 10-12, signé ce matin François Mabille, chercheur statutaire au CNRS et secrétaire général de la Fédération internationale des universités catholiques. Bonjour François.
3: Bonjour Melchior.
0: Alors François, après l'UNESCO vendredi, Léon XIV s'est rendu lundi à Metz. On a suivi ça sur RCF Notre-Dame pour parler de paix et d'unité en Europe. Vous dites que pour comprendre sa diplomatie, il faut regarder du côté de Saint-Augustin.
3: Oui, et le pape lui-même nous y invite. Le 9 janvier 2026, devant le corps diplomatique, il choisit explicitement la Cité de Dieu pour lire, je cite, « notre changement d'époque ». Il rappelle que la cité terrestre, aujourd'hui les États, mais aussi les organisations internationales, reste traversée par ce qu'Augustin appelle l'amor sui, l'amour de soi, lorsqu'il devient recherche de puissance et volonté de domination. C'est à partir de là qu'il faut comprendre l'inquiétude du pape devant l'affaiblissement du multilatéralisme et le retour d'une diplomatie de la force.
0: Et c'est là qu'interviennent les trois mots que vous associez à Léon XIV, Veritas, Unitas, Caritas.
3: Oui, même si Augustin ne les présente pas forcément comme une formule toute faite. Ils permettent plutôt de comprendre comment sortir de cette logique de domination. Veritas d'abord, la vérité rappelle que la puissance ne suffit pas à définir le réel. À l'UNESCO, Léon XIV insiste sur le danger de la propagande, de la manipulation du langage et des récits qui finissent par justifier la violence. Dans les relations internationales, cela signifie qu'il ne faut pas confondre ce qui est puissant avec ce qui est vrai.
0: Et l'Unitas alors?
3: À l'UNESCO toujours, le pape a opposé Babel et la Pentecôte. Babel, c'est l'unité imposée par la domination. La Pentecôte, au contraire, c'est une unité qui ne supprime ni les langues ni les différences. C'est particulièrement éclairant pour l'Europe. À Metz, dans une région marquée à la fois par les guerres puis par la réconciliation, la question devient comment construire une unité sans uniformiser.
0: Et enfin la caritas, je trouve que le mot semble un peu éloigné de la diplomatie.
3: Oui, et pas vraiment néanmoins si on l'entend au sens augustinien. La charité, c'est une manière d'ordonner la relation à l'autre. Elle signifie que même dans le conflit, l'adversaire ne peut jamais être réduit entièrement à son statut d'ennemi. C'est ce qui rend encore possible la négociation, la médiation et éventuellement plus tard la réconciliation.
0: Alors finalement, ces trois notions forment presque une méthode.
3: Oui, veritas, ne pas laisser la puissance fabriquer seule le récit du réel, unitas, rechercher l'unité sans effacer les différences, caritas, enfin, maintenir avec l'autre une relation possible, y compris dans le conflit. Et c'est là que le discours prononcé à Metz rejoint directement Augustin. Léon XIV reprend cette définition célèbre de la paix comme tranquillitas ordinis, la tranquillité de l'ordre. Autrement dit, la paix n'est pas seulement l'absence de guerre. Elle suppose un ordre juste des relations, que la puissance soit limitée par la vérité, que l'unité ne devienne pas domination et que l'autre conserve toujours sa dignité.
0: Alors il y a pourtant une phrase assez forte dans son discours de Metz. Léon XIV dit qu'il faut avoir le courage de négocier et accepter, je cite, de renoncer à certaines positions pour le bien supérieur de la paix. Alors jusqu'où peut-on aller dans ces concessions, François Mabille ?
3: C'est justement toute la difficulté. Le pape précise qu'il ne s'agit pas d'un pacifisme naïf. Faire des concessions ne veut pas dire accepter n'importe quelle paix. Si avec Augustin la paix est un ordre juste, alors le compromis peut être nécessaire pour sortir du conflit, mais il ne peut pas simplement entériner la domination du plus fort.
0: Mais le pape ne dit pas quelles concessions seraient légitimes. Où est-ce qu'on place le curseur et la limite ?
3: C'est précisément ce que son discours laisse ouvert et c'est là qu'il faut conserver une lecture critique. Il déplace plutôt la question « Sommes-nous encore capables de négocier autrement qu'en exigeant la capitulation de l'autre ?» Mais cela laisse entière une difficulté très concrète que l'on connaît bien dans les processus de paix. Comment distinguer le compromis nécessaire d'un compromis qui entérinerait la loi du plus fort ? On perçoit ici la difficulté de la paix augustinienne qui se joue dans cette tension. Accepter de céder sans faire de la puissance la mesure du juste.
0: Merci beaucoup François Mabille pour cet édito du 10-12. C'est tous les jeudis avec vous. Je rappelle que vous êtes chercheur statutaire au CNRS et secrétaire général de la Fédération internationale des universités catholiques. On peut réentendre cet édito sur notre site rcfnotredame.fr. Et nous sommes toujours avec notre invité du 10-12, Thierry Pérez, directeur de recherche au CNRS et spécialisé en écologie marine. Je ne vais pas vous faire réagir sur la diplomatie de Léon XIV, même si on pourrait évoquer l'encyclique Laudato Si du pape François sur l'écologie intégrale ou encore sa position lors des rencontres méditerranéennes où il avait voulu prendre soin que ce soit des habitants de la Méditerranée, mais aussi de la mer Méditerranée elle-même. Thierry Pérez, on parle ensemble de ces vagues de chaleur marine, de ce réchauffement des océans et notamment de la mer Méditerranée. Les vagues de chaleur marine qui sont aujourd'hui plus fréquentes, on l'a dit, plus longues et plus intenses. Vous avez notamment travaillé, vous, sur les éponges et les communautés marines méditerranéennes. Quelles espèces ou quels habitats sont aujourd'hui les plus vulnérables au réchauffement ?
1: Je dirais que tous les écosystèmes sont très vulnérables et en fait le problème c'est que pendant des années on s'est vraiment attaché à rapporter ce qui était le plus visible et ce qui marquait le plus les usagers du milieu marin. Donc effectivement on parle beaucoup des gorgones et des éponges qui sont des composants essentiels de l'écosystème emblématique de Méditerranée qui est le coralligène, l'équivalent des récifs coralliens que nous avons en mer Méditerranée. On s'aperçoit chaque jour, en fait, quand on commence à comparer nos données sur la biodiversité passée par rapport à ce qu'elle est aujourd'hui, que malheureusement, il y a de nombreuses victimes silencieuses du changement climatique, de ces vagues de chaleur, que pour l'instant, on n'a pas entièrement, complètement listées.
0: À l'inverse, est-ce qu'il existe des espèces qui profitent de cette hausse des températures ? Parfois, on peut assister aussi à l'arrivée ou à la prolifération d'espèces venues des régions plus chaudes.
1: Oui, alors c'est profiter ou bénéfique pour la société, c'est une vision très anthropocentrée que j'ai moi-même eue dans un rapport pour le programme des Nations Unies pour l'environnement. Mais effectivement, le réchauffement climatique peut profiter dans certains cas à certaines espèces qui vont trouver des conditions thermiques plus favorables et venir pour étendre leur aire de distribution. Donc ça, en particulier des espèces qui vont rentrer par des détroits de Gibraltar et en venant de l'Atlantique tropical et subtropical. Vous avez le baliste qui a défrayé la chronique cet été pour avoir mordu les fesses d'une mamie sur les plages de Cannes. C'est un des poissons de l'Atlantique subtropical qui rentre régulièrement en Méditerranée, mais qui se contente pas de ça. Il remonte aussi tout le long des côtes atlantiques, se trouve en Bretagne, dans les îles britanniques aussi, depuis maintenant quelques années. Et vous avez ces espèces qu'on appelle des Sepsienne, en référence au canal de Suez qui était creusé par Ferdinand de Lesseps, qui rentre par alors qui sont rentrés déjà depuis plus d'un siècle par le canal de Suez en Méditerranée et qui elles vont progresser vers l'ouest de la Méditerranée et le nord régulièrement et donc ces espèces effectivement progressivement au moins quand les pêcheurs les consommateurs se les approprie, rentre dans les marchés dans les marchés des pêcheurs.
0: Ouais. À partir de la disparition ou du déplacement d'une espèce, Thierry Pérez, est-ce qu'on peut avoir un effet en cascade sur l'ensemble de l'écosystème ? C'est
1: oui,
0: tout le risque.
1: Alors théoriquement, c'est évident. Toutes ces espèces qui nous ont alarmés depuis 25 ans sont appelées des espèces clé de voûte, ingénieur, qui supporte une grande biodiversité, qui façonne des paysages hein, qui sont occupés par de nombreuses espèces mobiles, des poissons de toutes les couleurs, des crustacés, tout un tas de d'organismes qui nagent autour de ces organismes. Et dans certains cas, particulièrement chez les éponges, vous avez même tout un microcosme de d'organismes qui vit à l'intérieur même des cavités creusées dans les éponges. Et donc, évidemment, quand un individu éponge disparaît, ben c'est tout ce qui vivait à l'intérieur qui disparaît de la même manière.
0: Alors, dans le rapport du programme européen Copernicus, on apprend et on observe surtout qu'il y a encore des traces des canicules marines précédentes, notamment celle de 2022. Quatre ans plus tard, certaines populations sont-elles toujours en phase de récupération, Thierry Pérez?
1: Alors, malheureusement, en phase de récupération, non, on peut pas dire ça.
0: Oui.
1: Malheureusement, ce que nous avons perdu, je pense, est perdu pour toujours. On a des signes de récupération qui peuvent tromper un tout petit peu la perception que l'on peut avoir de l'impact de ces phénomènes-là, avec notamment chez les gorgones, effectivement, des petites colonies qui vont repousser par endroits. Mais moi, je commence à avoir l'âge de ces plongeurs qui ont vu les paysages complètement se transformer en deux décennies et je ne reverrai jamais certains paysages que j'ai connus quand j'ai commencé à plonger.
0: Ouais.
1: Et pour parler des éponges sur lesquelles je travaille, les éponges de toilette en particulier, qui sont exploitées depuis l'Antiquité en Méditerranée, eh bien, on assiste en ce moment dans notre partie de Méditerranée à ce que la Méditerranée orientale, qui a été vraiment le cœur de la pêche de l'éponge pendant des siècles, a connu déjà par le passé, il y a 40-50 ans, par exemple au large de Syrie ou au large du Liban. On a 100% des populations qui ont disparu et à ce jour, j'avais des suivis sur certaines de ces populations, il n'y a aucun individu qui a pu revenir.
0: Dernière question, réponse rapide si possible Thierry Pérez, si l'on se projette à 20 ou 30 ans, si on ne fait rien, à quoi pourrait ressembler une Méditerranée régulièrement soumise à ces canicules marines ?
1: Si on fait rien, dans tous les cas, il faudra de nombreuses années pour si l'on arrive à enfin être efficace, pour que la nature et les écosystèmes retrouvent une forme d'équilibre. Ça, on l'a bien montré avec la réduction des pollutions. À partir du moment où on cesse les pressions, ça peut prendre du temps, mais il y a une certaine restauration des écosystèmes. Mais d'une manière plus générale, en fait, on va vers une homogénéisation de la Méditerranée. C'est-à-dire que, très certainement, qu'on va avoir des paysages qui vont devenir de plus en plus similaires, d'est en ouest, du nord au sud, avec la raréfaction de ces espèces qui sont les plus sensibles, ou du moins leur distribution qui va se retrouver de plus en plus profonde sous l'impact des vagues de chaleur.
0: Merci beaucoup Thierry Pérez, c'était très intéressant de discuter de ce réchauffement des océans avec vous. Je rappelle que vous êtes directeur de recherche au CNRS et spécialisé en écologie marine.
1: Bravo.
0: Un peu d'humour, c'est ce qu'on vous propose chaque matin sur RCF Notre-Dame, dans la matinale de Pierre-Hugues Dubois, juste avant l'invité politique de Nathanaël de Rinxan. Et ce matin, c'était Mathias de Thé.
4: Bonjour Mathias.
5: Bonjour tout le monde.
4: Et aujourd'hui, vous vouliez nous parler de la sainte du jour.
5: Tout à fait Pierre-Hugues, mais avant de commencer, vous vous rappelez peut-être qu'il y a quelques semaines, j'avais démontré avec brio que la foi chrétienne est liée au thé.
4: En effet, c'était très convaincant Mathias.
5: Merci pour cet éloge spontané que je n'ai pas du tout écrit pour vous Pierre-Hugues. Alors, pour ceux qui ont manqué ça, s'il vous faut une seule preuve, sachez que la position philosophique qui défend l'existence de Dieu s'appelle le thé. Théisme. Coïncidence, je ne crois pas.
4: Vous êtes encore avec votre tasse de thé, Mathias, mais vous ne comptez quand même pas passer toutes vos chroniques et toute votre année à faire des jeux de mots sur le thé quand même, Mathias.
5: Vous avez raison, Pierre-Hugues. Parlons plutôt de Sainte Thérèse.
4: Ah
5: ben, je n'y peux rien, le thé est partout. D'ailleurs, que ce soit bien clair, je ne prétends pas que le thé soit divin. Mais je rappelle quand même que ceux qui veulent connaître l'avenir utilisent le thé pour faire de la divination.
4: Et je crois que vous vous éloignez un peu du sujet de Sainte Thérèse qu'on fête aujourd'hui, Mathias.
5: Mais pas tant que ça, Pierre-Hugues, car la spiritualité de Sainte Thérèse de Lisieux consiste justement à ne pas se préoccuper de l'avenir, mais plutôt à trouver l'amour de Dieu dans chaque instant. Elle écrit d'ailleurs dans un de ses poèmes « Tu le sais, mon Dieu, pour t'aimer sur la terre, je n'ai rien qu'aujourd'hui. »
4: Et donc, il faut se concentrer sur l'instant présent.
5: C'est ça, c'est ce que j'appelle l'instant T.
4: Ah oui.
5: Je crois que le présent est un cadeau. Un cadeau que l'on reçoit et un présent que l'on peut rendre. Alors, évitons de trop nous inquiéter de l'avenir, car dans ces cas-là, comme dirait Coluche, on n'a plus que les yeux pour pleurer. En fait, Sainte Thérèse nous invite à une forme de confiance et de lâcher prise. Elle nous dit qu'il faut être comme un enfant qui s'abandonne pleinement à Dieu. Et j'en profite pour répondre à la question d'un certain monsieur Rousseau, philosophe. Non, ça ne veut pas dire qu'il faut abandonner ses enfants.
4: Est-ce que c'est ça que Sainte Thérèse nommait la petite voie pour aller au ciel ?
5: D'abandonner ses enfants, vous voulez dire ?
4: Non, Mathias, c'est d'avoir une confiance totale en Dieu.
5: Ah oui, alors, en effet, c'est une voie petite, car accessible à tout le monde. Car le secret de la sainteté, c'est que Dieu regarde moins ce que l'on fait que l'amour que l'on y met. Thérèse nous dit qu'elle-même mettait de l'amour dans les actes les plus anodins, comme ramasser une aiguille.
4: Je suis sûr que vous auriez encore beaucoup à dire, Mathias, mais le temps file.
5: Oui, les aiguilles de l'horloge tricotent, comme dirait le poète. Alors, pour résumer, écoutons ce que nous dit notre cœur. Il y a peut-être une petite voix qui nous murmure de dire merci pour chaque seconde qui nous est donnée. Et surtout, mettez de l'amour dans tout ce que vous faites. En réservant une place pour mon spectacle, par exemple.
4: Ah bah vous êtes malin.
0: Voilà, Mathias de Thé, c'était ce matin sur RCF Notre-Dame.
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0: Il est 10h30 sur RCF Notre-Dame. On va se parler des profs ce matin. Ils sont au cœur de notre école, au contact quotidien des élèves, donc de vos enfants et petits-enfants. Ils sont chargés de transmettre des savoirs, mais aussi de faire face aux difficultés scolaires, aux problèmes de discipline et à des attentes toujours plus nombreuses. Je ne vais pas vous faire la définition de ce qu'est un enseignant, mais se sent-il encore reconnu à la hauteur de leur rôle ? Sachez que seuls 4% des enseignants français estiment que leur profession est valorisée dans la société, contre 22% en moyenne dans les pays de l'OCDE. C'est l'un des enseignements d'ailleurs du nouveau rapport Regard sur l'éducation, publié mardi par l'OCDE, qui s'intéresse cette année particulièrement aux pénuries d'enseignants et à l'attractivité du métier. En France, on apprend aussi qu'il y a un sacré écart de rémunération. Les enseignants du collège gagnent en moyenne 10% de moins que les autres diplômés de l'enseignement supérieur. Mais l'attractivité du métier ne se résume pas au salaire, évidemment, les conditions de travail, l'autonomie, la charge professionnelle et surtout le sentiment de reconnaissance jouent également. Alors pourquoi les enseignants se sentent-ils si peu considérés et comment redonner un peu d'attractivité à une profession pourtant essentielle ? On va en parler avec nos deux invités et comme chaque jour avec vos réactions. Vous êtes prof ou vous l'avez été, vous êtes parent d'élève, vous connaissez des enseignants dans votre entourage. On vous attend au 01 56 56 44 44. Deux invités pour nous accompagner jusqu'à 11h. Je commence avec vous. Corinne Ekman, bonjour.
6: Bonjour.
0: Bienvenue à vous.
6: Merci.
0: Sur RCF Notre-Dame, vous êtes analyste à la direction de l'éducation et des compétences à l'OCDE. L'OCDE, c'est l'Organisation de coopération et de développement économique. Vous êtes à l'origine notamment de ce rapport de 650 pages à peu près, qui est très long à lire. Je ne l'ai pas lu entièrement, je peux vous le dire dès le début, Corinne Ekman, mais en tout cas qui est très intéressant quand on lit quand on en tire les principaux enseignements. Une autre invitée, c'est vous, Manon Borde, qu'on va retrouver dans un instant, qui est professeur des collèges à Saint-Denis en 4e et 3e, qui enseigne le français. Ça fait 11 ans qu'elle enseigne dans l'éducation nationale et notamment dans un collège public. On va entendre Marguerite pour démarrer et ce sera une belle entrée en matière. Marguerite au 01 56 56 44 44. Bonjour Marguerite.
7: Bonjour Melchior et bonjour à vos intervenants. Eh bien, écoutez, vous avez lancé justement le débat en parlant de profs. Je vous assure que à force d'entendre prof et non pas professeur, moi je me suis blessée. Je me sens vous manquez de respect. Écoutez, jamais je ne vous parlerai, vous, journaliste, comme sous le nom familier de journaleux. Et je trouve que prof, c'est trop familier, c'est très familier. Et heureusement, on parle de professeur des écoles. Bon, alors qu'on dise de la même façon, professeur de lycée, professeur de collège, mais d'entrée, vous diminuez l'enseignant, sa transmission de savoir,
0: oui,
7: du savoir, en le présentant comme prof.
0: Eh bien, écoutez,
7: comment voulez-vous qu'on ait du respect ? Vous allez chez votre médecin généraliste, vous allez chez le docteur, en médecine, vous ne dites pas « je vais chez le doc ».
0: Merci.
7: Ou « je vais chez le coiffe ».
0: Bon, merci voilà. Marguerite.
7: Bonne journée et merci pour votre débat.
0: Merci pour votre appel ce matin sur RCF Notre-Dame. Je crois qu'on a retrouvé Manon Borde. Bonjour Manon. Manon Borde,
6: oui, bonjour.
0: Voilà, vous êtes à l'extérieur. Je crois que le réseau est capricieux, mais on est heureux de vous entendre. Vous
6: normalement, êtes... c'est bon, j'ai réussi à le stabiliser, bon, ben, donc je suis là.
0: C'est parfait. Vous êtes professeur des collèges à Saint-Denis, je le disais il y a quelques instants. Vous êtes en quatrième et troisième, vous enseignez le français. Et ça fait 11 ans hein, que vous êtes professeur. Tout est une question de vocabulaire, comme le disait Marguerite à l'instant, qui n'aime pas quand j'utilise le terme de prof. Vous-même, en tant que professeur, est-ce que ça vous blesse ?
6: Non. Non, ça me blesse pas. Je pense que le problème n'est pas sur la sémantique de notre dénomination, mais plutôt sur la manière dont on va parler de nous, plus que la manière dont on nous nomme.
0: Et tout est une question de reconnaissance. Corinne Ekman, on va démarrer cette émission avec vous, puisque dans ce rapport de l'OCDE sur l'éducation, on apprend que 4% seulement des enseignants français estiment que leur profession est valorisée dans la société. C'est extrêmement faible. Comment l'OCDE mesure-t-elle ce sentiment de reconnaissance et surtout comment expliquer un tel niveau en France, Corinne Ekman ?
8: Alors effectivement, ça c'est le chiffre qui est le plus marquant de cette partie sur l'attractivité du métier d'enseignant. Ce 4% extrêmement faible, c'est le plus faible des pays de l'OCDE. Alors comment on le mesure ? On le mesure par une enquête qui s'appelle l'enquête Thalys, où on pose un certain nombre de questions aux enseignants de collège et on leur demande effectivement quelles sont leurs satisfactions par rapport à plusieurs points. Mais il y a aussi cette question par rapport à comment ils se ressentent et ils sentent valorisés par la société. Et ce 4% qui reste toujours très bas, parce que ça fait, c'est pas la première fois qu'on le sort, hein. Thalys, c'est la quatrième fois qu'on a cette enquête, il reste à ce niveau très très très bas.
0: Quand on parle de profession mal considérée, de quoi parle-t-on exactement, Corinne Ekman ? Est-ce que c'est d'abord une question de salaire, comme j'ai pu le dire tout à l'heure, de statut social, hein, de respect, d'autorité des enseignants, ou finalement, c'est un ensemble de facteurs qui se cumulent ?
8: C'est effectivement un ensemble de facteurs. Souvent, on se focalise sur le salaire. Le salaire est important.
0: Oui.
8: Et c'est vrai que...
0: Mais ça ne fait pas tout.
8: Ça ne fait pas tout. Alors, il faut quand même rappeler, justement, dans cette même enquête, on a quelques résultats. Quand on demande aux enseignants est-ce qu'ils sont satisfaits de leur salaire, il n'y a que 27% qui disent qu'ils sont satisfaits de leur salaire, hein, alors que la moyenne de l'OCDE est à 39%. Et puis, aux Pays-Bas, on est à 74%. Mais aussi, même hors salaire, est-ce qu'ils sont satisfaits ? Là aussi, on a des chiffres beaucoup plus bas. Donc, c'est vraiment un ensemble qui fait que, justement, cette partie sur la valorisation par rapport à la société reste très faible.
0: Et on apprend quand même dans ce rapport que 59% des Français à peu près sont plutôt satisfaits des conditions d'emploi hors salaire. Hors salaire, c'est pas la même chose.
8: Oui, oui, hors salaire, mais ça reste quand même plus faible que la moyenne des pays de l'OCDE qui est à 68%. Alors c'est beaucoup plus élevé que d'autres, hein, et on reparlera peut-être du salaire où le Portugal, par exemple, le salaire est beaucoup plus élevé, mais où il y a là seulement 39% des enseignants qui se sentent satisfaits de la situation.
0: Manon Borde, je me tourne vers vous. C'est vous notre professeur ce matin, professeur des collèges à Saint-Denis, évidemment, vous êtes au courant de ces différentes publications. Quand vous entendez ce chiffre de 4% des enseignants qui, en France, estiment que leur profession est valorisée, est-ce que vous vous reconnaissez dans cette réalité ? Après 11 années d'enseignement, est-ce que vous avez le sentiment que votre métier est suffisamment reconnu par la société, Manon ?
6: Ah, je me reconnais complètement dans ce chiffre. En plus, moi, je suis issue d'une famille de professeurs sur plusieurs générations. Donc, quand on échange de notre expérience qui va de ma grand-mère jusqu'à ma petite sœur, en passant par mes parents, on voit bien qu'on n'a pas du tout la même expérience sur la manière dont notre métier a évolué. On voit que quand ma grand-mère me parle de ce que c'était être professeur à son époque et le respect qu'elle avait auprès des familles, auprès des gens dans la société, et là où moi je suis maintenant, quand j'en suis à me poser la question de dire que je suis prof quand je rencontre des nouvelles personnes, on voit bien que que notre sentiment d'absence de reconnaissance, il est inexistant. Il est contradictoire avec, par contre, l'amour de notre métier et la passion de notre métier. C'est ça qui est terrible, c'est cette tension entre cette profonde difficulté, tristesse, meurtrissure de ne pas être reconnu par la société et l'amour et la passion qu'on a pour notre métier. Et je pense que c'est cette tension qui est la plus difficile à vivre.
0: Qu'est-ce qui pèse le plus dans votre quotidien, Manon ?
6: Alors après, moi, mon quotidien n'est pas celui de tous les professeurs, oui. Puisque moi, j'enseigne dans le 93, dans un établissement REP. Ce qui pèse le plus sur mon quotidien à moi, c'est d'être confronté à la misère sociale, c'est-à-dire à ce que vivent mes élèves au quotidien, les difficultés sociales, économiques, scolaires qui s'accumulent sur eux. Et moi, je suis face à eux et je dois essayer de tout résoudre en même temps. Et ça, c'est ce qui pèse le plus. Si on parle plutôt de questions économiques et de salaires, puisque c'est ce dont vous parlez au début, moi, ce qui pèse, c'est que je suis prof en banlieue parisienne et que le coût de la vie pour un professeur en banlieue parisienne, il est énorme. C'est-à-dire qu'on ne gagne pas assez d'argent par rapport à ce que va coûter un loyer à Paris ou en dehors. Donc, par exemple, j'envisage de quitter la banlieue parisienne alors que j'adore y enseigner parce que le coût de la vie est devenu trop fort par rapport au salaire que je gagne tous les jours.
0: Corinne Ekman, quel poids cette différence de rémunération entre, on va dire, les diplômés de l'enseignement supérieur et puis les enseignants français, notamment en collège, quel poids ça joue dans l'attractivité du métier, même si ça ne fait pas tout?
8: Oui, c'est vraiment. Vous avez cité ce chiffre de 10%, donc oui. 10% d'écart entre la rémunération d'un enseignant au collège et d'une autre personne qui a le même niveau de formation, ce qui est quand même assez important. Effectivement, ça joue et on voit aujourd'hui qu'il y a moins de personnes qui s'engagent justement vers ce métier d'enseignant, ce qui nous pose des problèmes pour l'avenir. Et puis là, on a vraiment le cas avec Manon qui, on sait qu'en France, quand on regarde la rémunération des enseignants français par rapport à la moyenne des pays de l'OCDE, autant au début de carrière, oui. C'est à peu près équivalent, en fin de carrière, c'est à peu près équivalent, mais vraiment, au bout de 15 ans, c'est là où la différence est la plus importante. On a 18% d'écart entre les enseignants qui ont 15 ans d'ancienneté et par rapport à la moyenne de l'OCDE, entre la France et la moyenne de l'OCDE. Donc ça fait effectivement des écarts et il y a une frustration qui effectivement, puis on le voit dans des conditions quand vous travaillez en banlieue avec les prix des logements, c'est compliqué pour les enseignants de vivre avec ces salaires qui restent bas. Donc des efforts ont été faits justement en début de carrière. Il y a eu 7% d'augmentation sur les 10 dernières années, mais rien qui n'a été fait sur les salaires de milieu de carrière.
0: Et quand Manon, ça fait 11 ans qu'elle est enseignante, est-ce qu'elle est en milieu de carrière? Comment on peut dire ça, Corinne?
8: Alors en fait, nous, on dit début de carrière, 15 ans et fin de carrière. Donc c'est nos statistiques qui sont comme ça.
0: On est un peu entre les deux.
8: Voilà. Ouais. Alors effectivement, la fin de carrière, c'est beaucoup plus loin, c'est plutôt 29 ans, mais il y a beaucoup d'enseignants qui arrêtent avant.
0: On parle des enseignants ce matin et des professeurs. Comment mieux considérer ce métier passion? Vous pouvez témoigner tout comme Marguerite il y a quelques instants au 01 56 56 44 44. 01 56 56 44 44.
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0: Avec nos deux invités jusqu'à 11h, Manon Borde, vous êtes professeur des collèges à Saint-Denis et Corinne Ekman, vous êtes analyste à la direction de l'éducation et des compétences à l'OCDE. Vous êtes à l'origine de ce rapport qu'on présente ce matin, Regard sur l'éducation 2026, où justement on apprend que les professeurs en France ne se sentent peut-être pas assez considérés. Manon, je continue un peu avec vous. Je sais que vous êtes de sortie ce matin, une sortie scolaire. Alors j'espère qu'il ne pleut pas
6: trop.
0: Exactement. Voilà.
6: Non, tout va bien.
0: Après 11 ans, est-ce que vous avez constaté, vous, une évolution de votre métier? Qu'est-ce que vous faites aujourd'hui que vous n'auriez pas imaginé devoir faire lorsque vous avez commencé à enseigner?
6: Alors, pour être honnête, j'ai toujours été assez au courant de ce que j'allais devoir faire, parce que, bon, comme je vous l'ai dit, le métier de prof est quelque chose qui court dans la famille, donc je savais à quoi m'attendre. Mais c'est vrai que là, par exemple, cette année, je reste dans un établissement dans lequel je suis depuis 10 ans. Notre assistante sociale est partie à la retraite, elle n'a pas été remplacée. Nous n'avons pas d'infirmière. La psychologue conseillère d'orientation n'est là qu'une fois par semaine. Donc, je me retrouve surchargée, comme je suis en charge des troisièmes et que donc j'accompagne leur orientation. Je suis surchargée par des questions que je ne sais pas gérer, c'est-à-dire des choses administratives, essayer d'accompagner les parents dans la constitution des dossiers qui va leur permettre d'avoir des tiers-temps pour reconnaître leurs problèmes de concentration, leurs troubles, etc. Je me retrouve à devoir trouver des solutions pour pallier à ce manque d'assistante sociale quand on a des familles qui n'arrivent pas à faire leur dossier de bourse ou des choses comme ça. On se retrouve à avoir plein de casquettes. Moi, je prends mon exemple. Je suis professeure de français, professeure principale de deux classes. Je suis référente orientation, référente décrochage scolaire. Donc, en plus de mes heures de cours devant élèves, je vais avoir une réunion par semaine pour parler des élèves en difficulté. Je vais avoir une réunion par semaine pour faire le point sur l'accompagnement d'orientation des élèves de troisième.
0: Oui.
6: Je vais avoir une heure par semaine d'accompagnement de mes élèves en difficulté. Et toutes ces heures-là, elles sont pas comptabilisées dans ce que les gens appellent « Ah, mais vous ne faites que 18 heures devant élèves ». En fait, on fait que 18 heures devant élèves, mais ensuite, la charge de travail énorme qu'on a derrière, ce qu'on appelle le travail invisible, de suivi, d'accompagnement, de... Moi, mais ce que je vois qui a augmenté, c'est ma charge mentale. Ma charge mentale en tant que professeur, elle a explosé, j'en ai jamais eu autant, et c'est ça qui pousse les professeurs à se mettre en arrêt, à faire des burn-out. C'est pas les élèves qui sont de plus en plus difficiles, parce que moi, c'est pas vrai, au contraire, j'observe des élèves de plus en plus facile à accompagner, alors peut-être de par mon expérience aussi, mais par contre ma charge mentale n'a jamais été aussi grande, et souvent quand je rentre chez moi je me dis mais heureusement que je n'ai pas encore d'enfant parce que je ne sais pas quel espace j'aurai en rentrant chez moi pour pouvoir accueillir le fait d'avoir une famille tellement je suis épuisée quand je rentre à la maison.
0: Est-ce que je peux...
6: Et donc cette charge mentale augmente mais mon salaire absolument pas, c'est-à-dire que toutes ces missions-là elles ne sont absolument pas valorisé. Et c'est cette émission-là que la société ne voit pas et qui pense que quand on arrive en vacances, on est en pleine forme. Non, on arrive en vacances, on est épuisé. Et tout ça, c'est vu par les familles qui nous voient au quotidien travailler. Mais finalement, les gens qui parlent de nous, c'est surtout des gens qui ne voient pas, en fait, tout ça. Et c'est ça qui a explosé. Et on le voit chez les jeunes collègues qui arrivent, comme ils sont très vite écrasés par ce poids.
0: Manon, quel est votre âge, pardon, si je peux me permettre de vous poser cette question?
6: Pas de problème. J'ai 35 ans.
0: 35 ans. 35 ans et déjà dans l'illustration même, Corinne Ekman, de tout ce qu'on peut lire dans ce rapport sur ce coût caché, en tout cas cette pression cachée que subissent les enseignants, qui ne travaillent pas uniquement lorsqu'ils sont devant leurs élèves. Évidemment, il y a la préparation des cours, les corrections, les réunions, le suivi des élèves. Bref, est-ce que cette réalité du temps de travail est suffisamment prise en compte lorsqu'on parle de ce métier d'enseignant?
8: Alors en fait, c'est intéressant parce que nous avons un nouvel indicateur justement cette année où on regarde le temps de travail effectif des enseignants, pas seulement devant les élèves, avec celui du temps de travail des autres diplômés du supérieur. Et en fait, on voit qu'en France, le nombre d'heures est équivalent. On a 40 heures pour les enseignants, 41 pour les autres diplômés du supérieur. Donc, je pense que la société, effectivement, ne réalise pas tout ce temps que passent les enseignants à être devant les élèves, mais à faire aussi tous les travaux de notation, de préparation, et tout ce travail administratif dont nous a parlé Manon. Et puis, dans ces 40 heures, il n'y a pas du tout la charge mentale qui est prise en compte. Et c'est vrai que ce que dit Manon, c'est très important et c'est à prendre en considération. Et c'est pendant la pandémie, on s'est dit, enfin après la pandémie, on espérait justement que les résultats de Thalys allaient montrer que les enseignants étaient davantage reconnus par la société parce que on a dit pendant pendant 18 mois qu'on avait des enseignants qui étaient merveilleux parce qu'on n'avait plus nos enfants sur le dos et c'était nos enseignants qui géraient. On a dû comprendre, on a vraiment compris quel était le quotidien de nos enseignants quand on devait faire classe à la maison avec pendant cette période. Et après, en fait, comme si tout le monde avait oublié ce qui s'est passé, avait oublié justement quel est le quotidien d'un enseignant aujourd'hui. Mmh. Et c'est assez remarquable ce qui est présenté par Manon, parce que elle fait son travail plus le travail d'une assistante sociale.
0: C'est ça.
8: Et donc ça, effectivement, c'est pas pris en compte dans son salaire. Et
0: D'autant plus, pardon, je voulais pas vous couper la parole, mais d'autant plus dans un établissement REP, réseau d'éducation prioritaire, où il y a peut-être aussi d'autres problématiques à gérer quotidiennement.
8: Oui, tout à fait. Et je crois que son témoignage est vraiment important dans cette discussion. Il faut vraiment vraiment prendre en compte l'ensemble, c'est-à-dire la charge de travail, la relation avec les parents, hein, qui peut-être Manon peut nous en parler, mais qui est quand même quelque chose qui peut être très conflictuel. Et on a vu justement dans les derniers résultats PISA que il y a beaucoup moins de relations maintenant entre parents et enseignants.
0: Alors je vais vous donner la parole Manon dans un instant, le temps d'écouter Marcel qui habite à Bordeaux au 01 56 56 44 44. Bonjour Marcel.
9: Bonjour Malchior et bonjour à vos intervenants. Merci de me recevoir.
0: On vous en prie et on vous écoute.
9: Alors voilà, moi je voulais témoigner plus, mais ça rejoint évidemment la discussion, plus du côté ma fille, voilà, qui a 25 ans, jeune professeur dans sa deuxième année dans l'Essonne, dans deux collèges différents. Donc ça, c'est plus la vision des élèves et des parents par rapport à l'enseignant que la société, parce que bon, là, je suis d'accord, mais là, c'est un gros problème. Première année, donc elle est dans un collège, elle est mutée deux jours avant, elle a sa mutation deux jours avant la rentrée,
0: oui.
9: Et elle essuie, donc elle est en REP aussi, et elle essuie donc une attaque au couteau hein, d'un élève de troisième qui a blessé quatre personnes, dont une professeure, pas elle, hein, pas ma fille. Bon, premier épisode. Deuxième épisode, elle est dans un autre collège puisqu'elle était en remplacement. Et là, elle vient de se faire, ça date d'hier, hein, elle vient de se faire menacer par une élève de cinquième, tenez-vous bien, qui n'avait pas rendu son devoir et qui donc menace de l'attendre à la sortie de l'école. Et quand elle donne des évaluations mauvaises parce que l'élève a mal travaillé, ce sont les parents, cette fois-ci, qui leur tombent dessus. Donc ça, je ne supporte plus. Alors, je veux bien que la société considère pas les professeurs, etc. Mais là, je trouve que c'est un peu un danger physique.
0: Merci.
9: Qui est plus important. Voilà.
0: Merci beaucoup, Marcel. Et je complète en parlant, c'est pas très professionnel de ma part, de ma sœur qui est enseignante en CP et qui en bave beaucoup malgré une vraie passion et qui n'hésite pas aussi à, malheureusement, à se faire menacé et insulté par des parents d'élèves. Alors peut-être pas par les élèves qui sont en CP, mais en tout cas par des parents d'élèves. Manon Borde, une réaction sur ce que vous venez d'entendre de la part de Marcel?
6: Alors, en fait, pour moi, les deux sont liés. En fait, les enfants ne sont que le réceptacle de ce qu'ils voient, de ce qu'ils écoutent, de ce qu'ils absorbent. Hein. Les enfants, c'est des sacs d'émotions, c'est des éponges qui sont en train de se construire. Et donc, quand ils rentrent à la maison et que les discours qui leur sont tenus sur leur professeur, c'est du manque de respect, de la remise en question de notre position, de la remise en question de nos compétences. Quand on entend parfois qu'on pourrait être remplacé par l'intelligence artificielle, quand on allume la télé et qu'on voit sur certaines émissions la manière dont les profs sont décrits comme des feignants, des gens qui n'ont plus d'autorité, même des discours tenus par certains de nos ministres, hein, on ne faut pas s'étonner qu'ensuite les enfants, quand ils soient face à nous, et ce n'est pas le cas de tous, hein, encore une fois, je veux dire, les cas de violence extrême et d'agression d'un enfant envers un adulte, il y en a quelques-unes, mais elles sont aussi le résultat d'un manque d'accompagnement. Les dernières agressions qu'il y a eu, c'est des élèves qui ont des troubles hein, et qui ne sont pas accompagnés pour ces troubles-là. Nous, on est face à des élèves qui sont autistes, qui ont des handicaps lourds, qui n'ont plus de place dans les instituts médicalisés et qui se retrouvent face à nous, qui ne sommes pas formés pour les accompagner et qui faisons ce qu'on peut. Donc moi, je pense que tout est lié. C'est-à-dire que plus le discours sur nous est négatif, plus les enfants se permettront de se comporter avec nous de cette manière. Et en effet, oui, moi, mon rapport avec les parents, il a énormément évolué. Alors, encore une fois, mon expérience, elle est peut-être différente parce que je pense qu'il y a quand même une différence selon où on enseigne dans le rapport à l'école. Moi, j'enseigne à des enfants dont les familles se sont battues pour que leurs enfants aient accès à une éducation et à l'éducation en France. Donc, ils ont quand même une confiance dans le professeur, un regard très puissant sur l'école et ce que l'école peut apporter à leurs enfants. Donc, globalement, ils nous font confiance. Mais, en effet, je sens de plus en plus de méfiance dans le regard des parents, de mise en danger, de harcèlement aussi via, parce que maintenant on est obligé de communiquer avec les parents tout le temps, donc par mail, par pronote, voilà, il y a aussi cette, on est beaucoup plus accessible,
0: oui,
6: ce qui c'est... fait aussi que c'est plus facile de nous attaquer.
0: C'est ce qu'on entend vraiment dans les témoignages. Oui. Pardon Manon, je vous coupe la parole.
6: Non,
0: j'aimerais donner la parole, vous donner la parole Corinne Ekman, je vous ai pas oublié, c'est important. Mais voilà, on arrive doucement à la fin de cette émission, pourtant il y a encore tellement de choses à dire, mais on a quand même posé le décor, même s'il y aurait tant à dire, mais qu'est-ce qu'on fait maintenant? Qu'est-ce qu'on fait pour rendre le métier beaucoup plus attractif, mieux reconnu et donc plus sécurisé.
8: Alors, je pense qu'il y a pas mal de pistes hein, qui peuvent être évoquées. Alors, effectivement, hein, le salaire reste quand même un point important, même si c'est pas le fondamental. Il y a la formation des enseignants. La formation et Manon l'explique, c'est-à-dire que on n'est pas préparé à des gens ce type de situation. Donc, il faut peut-être revoir la formation des enseignants pour avoir plus de pratiques qui incluent au départ. Parce que ce qu'on remarque toujours, c'est que les enseignants sont ils sont très très préparés en termes de contenu. Oui. De ce qu'ils vont enseigner, mais beaucoup moins en pédagogique, et justement ces nouveaux problèmes dont ils font face aujourd'hui, il faut qu'ils sachent gérer et donc être préparés. Donc la formation, et c'est la formation initiale mais aussi la formation continue qui est importante. Oui. Et puis après il y a tout ce qui est autour de les établissements qui fonctionnent bien, c'est des établissements où il y a un chef d'établissement qui propose un projet d'école, qui soutient ses enseignants, donc il y a une dynamique qui se crée autour de tous ces enseignants, des perspectives professionnelles. En France, on commence enseignant, on finit enseignant. Est-ce qu'il n'y a pas des possibilités dans d'autres pays? On peut sortir du métier enseignant et revenir. Ça se fait très peu en France. Donc, il y a pas mal de choses à voir.
0: Et là-dessus. Ça, c'est dans beaucoup de domaines aussi. Hein.
8: Exactement.
0: Les perspectives professionnelles, Corinne Ekman, on pourrait élargir largement. Lorenza, vous êtes avec nous. On vous écoute rapidement, si possible, sur RCF Notre-Dame. Bonjour.
10: Oui, bonjour. Bon, je vais être très, très, très rapide. Les intervenants précédents ont mentionné les termes de reconnaissance, salaire, point d'indice et dénomination. Je suis tout à fait d'accord. Mais je pense que la reconnaissance passe d'abord par l'enseignement du respect aux professeurs, par ses élèves. Une anecdote très courte. Dans les années 60, j'ai connu une école privée, une école publique. Lorsque le professeur entrait dans sa classe, les élèves se levaient. Quand il avait terminé son cours et qu'il sortait, nous nous levions. Jamais à cette époque, aucun élève n'aurait répondu, je cite, « ta gueule » à un prof qui l'intimait à faire silence, ou, je cite encore, « sale prof » en raison d'une mauvaise note reçue. Eh bien, commencer par enseigner le respect basique qui ne coûte rien aux élèves sera déjà un premier pas.
0: Merci beaucoup, Lorenza, pour votre appel. Corinne Ekman, c'était mieux avant?
8: Oh, c'est toujours facile de dire c'était mieux avant. Hein.
0: C'est pour ça que je pose la question.
8: Il y a des difficultés aujourd'hui auxquelles il faut faire face. Hein. Oui. Donc ça, c'est vrai. Il faut être préparé, il faut être soutenu, il faut avoir les rémunérations qui vont bien aussi. C'est mieux avant, c'était différent avant.
0: C'était différent.
8: Et il faut faire avec la société d'aujourd'hui. Donc,
0: Sur le respect des élèves, évidemment, les enfants reproduisent le schéma parental. Donc s'il n'y a pas respect chez l'élève, ça veut dire que chez les parents aussi, c'est peut-être un peu compliqué. Il y a ça à prendre en compte. Manon Borde, on arrive à la fin. J'aurais tant voulu poursuivre avec vous
11: deux. Moi, je ne suis pas du tout d'accord avec ce qui a été dit avant, hein, par contre. Voilà,
0: alors, dites-nous.
11: Absolument pas. Pour moi, se lever dans une salle, ce n'est pas respecter son professeur, c'est de l'obéissance. Et l'obéissance et le respect ne vont pas du tout ensemble. Je ne suis absolument pas d'accord. Je pense que mes élèves me respectent par plein d'autres manières. Je me sens 10 fois plus respectée par mes élèves que par les adultes, par mon propre ministre et par la société. Et je pense que c'est pas vrai. Enfin, c'est pas l'obéissance qui nous donne du respect. C'est plutôt enseigner ce qu'on est, c'est-à-dire avoir des vraies valeurs, avoir un ancrage, de proposer un cadre. Les élèves aiment avoir du cadre, c'est parce qu'ils n'en ont pas en dehors. Et quand on leur importe un cadre et qu'on les rassure, ils nous le renvoient. Sinon, je pense qu'on aurait déjà démissionné pour la plupart depuis très longtemps.
0: Merci beaucoup Manon pour votre témoignage. Merci de nous montrer à quel point vous avez encore la flamme malgré évidemment ces situations parfois particulières que vous rencontrez au quotidien. Et merci d'être resté avec nous pendant une demi-heure malgré cette sortie scolaire. C'était un plaisir, professeur au collège à Saint-Denis. Merci Corinne Ekman également.
8: Merci à vous.
0: C'était un plaisir. Vous travaillez pour l'OCDE et puis on peut lire ce rapport. Alors il est très long, on peut lire des résumés en tout cas.
8: Exactement. Qu'est-ce qu'il faut sur
0: regard sur l'éducation.
8: Exactement.
0: Merci beaucoup à toutes les deux. Merci pour vos nombreux appels. Et Guy et Jacqueline, je suis désolé, on n'a pas eu le temps de vous entendre, mais vous rappellerez peut-être pour une prochaine émission. Dans un instant, c'est le père Benoît de Cinetti qui nous rejoint pour, comme chaque jeudi, partager avec nous son regard sur la société et sur l'Église. Dans La Voix est libre, avec vos appels au 01 56 56 44 44. À tout de suite.

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0: Et c'est parti pour La Voix est libre. Chaque jour, on donne la parole à celles et ceux qui portent un regard libre sur notre époque. Je vous redonne le planning, vous le connaissez. Le lundi, c'est l'écrivain Yann Kefelec. Le mardi, c'est la chanteuse Nicoletta. Le mercredi, le journaliste Nelson Montfort. Et le jeudi, c'est un homme d'église qui parle aussi de société. Le père Benoît de Cinetti est avec nous chaque jeudi. Prêtre engagé dans la vie des paroisses, un observateur attentif des évolutions de notre société. Le père Benoît de Cinetti est avec nous dans l'IS12 en direct jusqu'à 11h30. Et vous avez la parole, comme d'habitude, pour discuter avec lui au 01 56 56 44 44. Bonjour Benoît de Cinetti.
3: Bonjour Melchior.
0: Merci d'être avec nous aujourd'hui, comme tous les jeudis. Et merci à l'équipe de RCF Hauts-de-France à Lille qui vous accueille. Je vous représente, hein, je le fais à chaque fois, c'est important. Vous êtes prêtre du diocèse de Paris, mais vous êtes rattaché au diocèse de Lille. Vous êtes dans la paroisse Saint-Hubert et recteur de la cathédrale de la Treille à Lille. Benoît de Cinetti, avez-vous passé une bonne semaine ?
3: Excellente semaine, magnifique semaine. Évidemment, comme beaucoup de gens, illuminés par la présence des foules autour du pape pendant ces quelques jours à Paris, lourds des messes. Et puis par ailleurs, plein de belles choses, oui.
0: Oui, plein de belles choses. Bon, bah, écoutez, tant mieux. Oui, évidemment, vous allez nous parler de Léon XIV ce matin quand même.
3: Bah, écoutez, ce serait étonnant de ne pas en parler, tout le monde en parle. Puis franchement, c'est un sujet qui nous rend heureux. Il y a suffisamment de sujets qui nous plombent pour essayer de parler de sujets qui nous réjouissent, non ?
0: Ah bah écoutez, ça c'est, vous pouvez le dire, et nous on essaye vraiment de garder l'énergie positive qu'on a reçue pendant quelques jours sur RCF Notre-Dame. Vous avez tout suivi pendant 4 jours ?
3: Oui, je pense que j'ai suivi en tout cas la plupart de tous ces discours, ça c'est sûr. Et puis on a même retransmis à la cathédrale de Lille la messe sur les Champs-Élysées. Et à ma grande surprise, parce que j'imaginais pas que ça sera à ce point-là, la nef de la cathédrale était bondée de gens qui venaient s'associer en église, si je puis dire, à cette célébration.
0: Vous-même, est-ce que vous avez pu participer à l'une des célébrations à Paris, à Metz ou à Lourdes, Benoît Cinetti ?
3: Mais à rien du tout, cher Melchior, parce que figurez-vous que, comme vous l'avez appelé, je suis curé de paroisse, donc dimanche j'étais à la maison, et puis vendredi j'ai commenté un certain nombre de célébrations, mais depuis un studio de radio. Mmh. Et puis puis samedi, j'étais... Non, pas vous, ben non, mais un autre micro. Oui. Et il faut être un peu œcuménique, faut être un peu, voilà, un peu divers, c'est important.
0: Il y a plusieurs chapelles, hein, je note.
3: Ben, oui, il faut porter la bonne nouvelle partout. Mmh. Et puis samedi, j'étais à la cathédrale, donc comme je vous le disais, pour accueillir les fidèles qui étaient rassemblés pour la messe. Hein. Ouais. Mais j'ai eu beaucoup de paroissiens qui ont fait le déplacement à Paris, des jeunes au Stade de France, des moins jeunes ou des plus divers en tout cas à la messe du samedi, et tout le monde est revenu absolument mais regonflé à bloc, quoi.
0: Qu'est-ce qui vous a le plus marqué, vous, dans ces 4 jours de visite du pape ? Un événement, une prise de parole, un regard, un sourire ?
3: Bon, tout a été dit sur le visage du pape, sur son sourire, sur son regard, sur à la fois l'humilité et puis parfois souvent l'émotion qui s'est manifestée, ce petit sourire permanent, très doux, cette capacité à dire des choses extrêmement fermement et sans pour autant donner l'impression qu'on agresse ou qu'on veut en venir aux mains avec son interlocuteur, avec beaucoup de respect, beaucoup de dignité. Enfin, tout ça est profondément marqué par l'Évangile. Ce qui m'a beaucoup marqué aussi, c'est la capacité du pape à déminer un certain nombre de sujets sans pour autant contourner les vrais problèmes et ramener à chaque fois à l'essentiel, à savoir le lien personnel à Jésus-Christ. Je dois dire que les deux moments qui m'ont le plus touché, oui, c'était la visite du pape à la maison Bakita, qui est une maison d'accueil pour les migrants, enfin d'accompagnement pour les migrants mis en place par le diocèse de Paris à l'époque où j'étais vicaire général là-bas, et puis ce qui s'est passé à Metz les deux temps, hein, le communiqué, la déclaration des différents responsables religieux, et puis ensuite la conférence qu'il a faite devant le président de la République et tous les invités qui étaient là sur la situation internationale, sur la paix, etc., et sur l'Europe.
0: Et la veillée au Stade de France, par exemple, que vous avez suivie, que vous avez certainement commentée d'ailleurs, est-ce qu'elle vous a interpellé en bien, Benoît Tinetti ? Est-ce que c'était trop pour vous ?
3: Trop, c'est-à-dire ?
0: Trop de feux d'artifice, trop de paillettes.
3: Ah. Oh, mais ça, c'est accessoire. En fait, la veillée, l'important, c'était ce qui s'y est dit. Oui. Voilà. Moi, je suis assez intéressé par cette espèce de fil rouge qu'on a voulu mettre en place pendant le voyage du pape, qui était un fil rouge autour de la sainteté.
0: Oui.
3: Je trouve qu'il a été particulièrement fin dans l'évitement qu'il a eu du piège dans lequel il pouvait éventuellement tomber d'un discours un peu facile. D'ailleurs, peut-être la seule petite critique que je ferais moi à la veillée du Stade de France, c'est cette espèce de scénographie pendant une petite demi-heure qui a mis en valeur un certain nombre de visages de sainteté. C'est très bien, j'ai absolument rien contre les scénographies et contre la vie des saints. Je trouvais que c'était un peu étonnant d'abord de faire que la sainteté ça dure jusqu'au 19e siècle par exemple. Ça m'a un peu étonné et qu'il n'y ait pas de figure de plus contemporaine qui soit mise en évidence. Et puis cette assimilation qui pour moi reste quand même très problématique, pardon, j'ai passé pour un enquiquineur de service, mais je pense que c'est important de le dire, entre l'histoire de France et le christianisme. C'est-à-dire que il faut quand même rappeler que Lazare et Marie-Madeleine, quand ils débarquent en Provence, pour peu qu'ils y débarquent historiquement en tout cas, on n'est pas en France, c'est l'Empire romain. Quand Clovis se fait baptiser, il parle pas français, il parle une langue barbare. C'est-à-dire que la France, elle est née en terre christianisée, mais on peut pas assimiler l'histoire de France uniquement à l'histoire chrétienne. Mmh. Et l'histoire de France est bien plus large que l'histoire chrétienne, même si les racines chrétiennes en sont constitutives. C'est ce que le pape dit quand il dit, en fait, l'histoire de France, elle a des dettes par rapport à la foi chrétienne, c'est-à-dire qu'elle est en lien avec la foi chrétienne, elle est nourrie, elle est abreuvée, elle s'est forgée en partie, mais pas que là. Et le pape le premier a rappelé aussi les racines grecques, latines, judéo-chrétiennes de la France, qui sont bien plus larges que simplement une réduction quand même d'un récit un peu... bon, c'est bien, ça faisait un peu Puy du Fou, si vous voulez, c'est sympathique. Mais de même que le Puy du Fou n'a pas vocation à raconter l'histoire réelle de la France.
0: Oui.
3: Il présente un spectacle magnifique et enthousiasmant d'une histoire héroïque. Voilà.
0: Oui, non, mais c'est votre avis, Père Benoît Tinetti, vous n'êtes pas un enquiquineur, hein. Je pense que vous n'êtes pas le seul à penser ça. En tout cas, vous êtes avec nous jusqu'à 11h30, ça c'est sûr, sur RCF Notre-Dame, dans La Voix est libre. Et je rappelle que vous avez toutes et tous la parole pour venir discuter avec Benoît Tinetti au 01 56 56 44 44, 01 56 56 44 44.
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0: Il y avait ce fil rouge de la sainteté, Père Benoît Tinetti, et puis le fil rouge de la vie. Pour que le monde ait la vie, je trouve que ça a été extrêmement bien choisi, tant dans les discours de Léon XIV, on a entendu ça.
3: Oui, parce que en fait, la sainteté, elle est voulue, elle est la conséquence.

0: La vitalisation du monde, elle se fait par le désir d'hommes et de femmes qui cherchent à accueillir Dieu dans leur vie, notamment. Et c'est ce que le pape a rappelé quand il a dit aux jeunes au Stade de France, vous êtes les saints de France. Il n'a pas dit, vous êtes des jeunes parfaits. Évidemment pas. Il leur a dit, vous êtes faits pour pouvoir, en accueillant Dieu dans vos vies, le laisser s'incarner en vous pour qu'il puisse de vous faire jaillir une source de vie pour le monde. Et en fait, en découle de cela les discours qu'il fait quand il est à l'Élysée, quand il est à l'UNESCO, quand il est à Metz, et qu'il prend la défense de tout ce qui vient permettre à cette vie de Dieu de vitaliser le monde. Et la vie de l'homme permet à la vie de Dieu de vitaliser le monde. Mmh. Et donc c'est pour ça qu'il faut prendre soin de l'homme, de sa conception, jusqu'à son dernier souffle. C'est pour ça aussi, d'ailleurs c'est amusant de voir comment, selon la sensibilité politique des uns et des autres, vous allez en avoir qui vont dire « Ah, le pape, il a été hyper bon sur la critique de l'euthanasie parce qu'il fallait quand même leur dire à tous ces gars qu'ils ont été trop loin, etc.
1: Oui. »
0: Puis d'autres vont dire, dans le même discours, vont dire « Ah, le pape, il a été vraiment très fort en rappelant l'opposition de l'Église à la course à l'armement nucléaire et à la prolifération nucléaire, parce qu'il faut quand même leur montrer à tous ces militaros machins que ça suffit, etc. » Et on voit bien que le pape, dans les deux positions, et alors c'est drôle parce qu'au milieu de tout ça, il y a les migrants où on ne sait pas très bien comment les situer, ce qui gêne un peu tout le monde, la pierre un peu d'achoppement de beaucoup de gens. Et le pape, il est très clair là-dessus. Il dit il faut prendre soin des hommes. Donc, pas de course à l'arme nucléaire, donc pas d'euthanasie, donc pas d'avortement, donc on accueille les migrants. C'est la même logique.
1: C'est la même logique, vous dites. Et le pape Léon XIV vous inspire, il va vous inspirer après ses prises de parole? Pour vos homélies, par exemple, Benoît Tinelli.
0: Alors, ce qui m'inspire, pour être plus précis avec vous, cher Maker, ce qui m'inspire, c'est l'Esprit Saint.
1: Ah oui.
0: Et donc, de fait, l'Esprit Saint m'inspire. J'essaie d'être inspiré par l'Esprit Saint autant que je peux le permettre, avec mes fragilités et mes failles. Et j'ai été touché parce que dans les discours du pape, j'ai senti qu'ils étaient effectivement inspiré par l'Esprit Saint, et donc en cela, ça nourrit ma réflexion, ça nourrit ma prière, et ça conforte aussi un certain nombre de sentiments qui m'habitent aujourd'hui.
1: Un peu de coup de gueule de votre part, Benoît Tinelli, parce qu'on a quand même parlé d'un vrai coup de cœur, à savoir cette visite de 4 jours de Léon XIV en France, même s'il n'est pas passé à Lille, Benoît.
0: Mais non, en fait, c'est drôle parce qu'il a dû oublier.
1: Oui. Ouais, voilà.
0: Pourtant, il y a un aéroport. À Lille, il aurait pu atterrir à l'écart. On l'aurait accueilli avec joie. Bon, la prochaine fois, on fera mieux.
1: C'est peut-être trop au nord pour lui.
0: Pas du tout. Absolument pas.
1: Bon, votre coup de gueule, c'est quand même lié à cette venue de Léon XIV.
0: Oui, parce qu'on a dit, et avec justesse, et ce sont eux qui ont le mieux rapporté la rencontre, combien les victimes d'abus que le pape avait rencontrées à Lourdes avaient été touchées, comme jamais, en fait, par sa qualité d'écoute et par, non pas simplement son empathie, comme on utilise ce mot maintenant, qui est un mot que j'aime pas beaucoup, parce qu'il est un peu ramasse tout, quoi. Par la chaleur, par l'amour de son, on veut dire par l'amour qu'il a manifesté de ces hommes qui venaient déposer devant lui leur souffrance infinie. Et puis il y a eu toute cette petite polémique sur le vocabulaire systémique. Vous savez, les victimes étaient ressorties de la rencontre en disant le pape a reconnu le caractère systémique de ces violences et de ces abus dans l'Église. Et puis quelques heures plus tard, dans l'avion qui le ramenait à Rome, le Saint-Père a semblé revenir un peu sur cette notion un peu trop abrupte, en tout cas telle qu'elle avait été rapportée par les victimes. Je pense qu'il faut maintenant arrêter de se payer de mots et qu'il faut, et les scandales qui sortent aujourd'hui même autour de la congrégation lassalienne et des différentes écoles dont elle a eu la charge le manifeste, il faut accepter aujourd'hui de revenir sur un certain nombre de fondamentaux de notre manière de faire. Et notamment, je pense, alors il y a des mises en garde pour prévenir les abuseurs et les violeurs potentiels qui pourraient sévir dans l'Église aujourd'hui. On applique des méthodes, bon, bref, tout ça est à peu près en place. Mais il y a une question qu'on n'aborde pas suffisamment, c'est la mise en place d'un discernement sur ce que c'est que l'emprise spirituelle. Voilà. Je pense qu'aujourd'hui, il est urgent que l'Église s'interroge et ose s'interroger sur ce

0: qu'on a mis sans doute malgré nous en place comme à travers un accompagnement des personnes comme des emprises spirituelles potentielles qui viennent souvent saccager la vie des gens. Et ça, il y a quelque chose, oui. Pour moi, le terme systémique, il n'est pas inapproprié, parce que systémique, il manifeste pas une espèce de thèse complotiste, comme quoi un petit clan aurait mis en place un système qui s'imposerait à tous. C'est comment la machine ecclésiale, en fait, quand elle n'est pas contrôlée, quand on n'est pas vigilant, elle peut provoquer un certain nombre de déviances très graves qu'il faut qu'on arrive à assumer pour essayer de les empêcher.
1: Pourquoi, d'après vous, l'utilisation de ce terme de systémie de la part de Léon XIV a-t-on surpris ?
0: Je pense qu'il a surpris parce qu'on voit bien que la conférence d'évêques de France rushing beaucoup à l'appliquer, même si le rapport Sauvé qu'elle avait commandé
1: parlait de ça. Et dans le rapport de la SIAZ, c'était écrit noir sur blanc.
0: En toutes lettres, et Jean-Marc Sauvé le rappelle régulièrement, tout en rappelant aussi combien l'Église a été précurseur dans notre pays, et même par rapport aux Églises du monde, dans ce genre de démarche. Donc il salue à la fois le courage des autorités ecclésiales, et en même temps, il dit son étonnement et son inquiétude devant la difficulté à reprendre un lexique qui pourtant semble s'imposer. Je pense qu'il faut encore qu'on ait du courage pour oser aller plus loin dans la remise en cause d'un certain nombre de pratiques qu'on peut avoir aujourd'hui, y compris dans la formation qu'on donne aux prêtres, qu'on m'a donné, qu'on donne aux plus jeunes, qu'on a donné aux plus anciens, et qui mérite largement d'être reprise.
1: Sur cette question des abus dans l'Église catholique, Père Benoît de Cinéti, le pape Benoît XVI avait quand même beaucoup pris le sujet en main, même si c'est pas ce qu'on retient de lui, je trouve, Benoît de Cinéti. Le pape François, évidemment, et là, le pape Léon XIV, à nouveau, s'en empare avec des prises de parole qui ont été très fortes à Lourdes, vous l'avez dit, et notamment en présence de victimes. On a atteint, comment dire, une marche supplémentaire sur ce sujet.
0: Oui, mais parce que, en fait, les papes, ils ont la lettre de Benoît XVI adressée aux évêques irlandais il y a quelques années, maintenant, qui avait été un coup de tonnerre, moi, que j'avais lu avec beaucoup d'émotion et en même temps beaucoup de soulagement. Enfin, le pape arrive à parler de manière claire, et puis c'était vraiment extrêmement, presque violent chez un homme qui était la douceur et la bonté visible, si vous voulez. C'était très ferme, très violent dans les mots. Les papes ont pour mission de rappeler à l'ordre lorsque c'est nécessaire, et de dire avec fermeté ce qu'il convient de faire et s'il ne convient plus de faire. Après, il faut que sur place, chacun trouve le courage de pouvoir ensemble, en conférence épiscopale, en assemblée d'église, en tirer les conséquences. Et parfois, ces conséquences, elles font peur. Voilà. Elles font peur, parce que c'est renoncer à des habitudes, à des traditions, à des manières de faire, à une relation sociale qui est établie depuis des lustres et qu'il faut revoir. Mais je pense, les amis, qu'on n'a pas le choix.
1: Père Benoît Cinéti, vous êtes avec nous jusqu'à 11h30 dans La Voix Libre sur RCF Notre-Dame. Et je rappelle que vous pouvez nous appeler en direct au 01 56 56 44 44.
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1: Ça passe très vite, il nous reste une dizaine de minutes à passer ensemble, Benoît de Cinéti. Un coup de cœur culturel cette fois-ci, alors c'est pas vraiment un coup de cœur, c'est plutôt un coup de tristesse.
0: Oui, alors je suis pas persuadé que sur l'antenne de RCF Notre-Dame, on ait beaucoup fait de soirées d'hommage à la chanteuse Catherine Ringer, qui est morte le 14 septembre dernier. J'avais juste envie de citer son nom, parce que je trouve que cette femme qui, avec le groupe des Rita Mitsugo qu'elle a formé avec son compagnon, a fait danser nombre d'entre nous dans les années 80, 90, et au-delà, puisque ses chansons sont toujours diffusées et sont toujours, connaissent toujours beaucoup de succès. Cette femme, donc, elle porte en elle les stigmates d'une époque. D'abord, elle est la fille d'un juif qui a été déporté et qui a été torturé pendant la Seconde Guerre mondiale. Et ensuite, elle est née dans un milieu plutôt favorisé. Elle a été élevée enfant par des parents assez absents, qui font qu'à 13 ans, elle s'est autonomisée et elle a été à ce moment-là, à partir de ce moment-là, sous emprise d'une personne qui, jusqu'à l'âge de 20 ans, l'a vraiment conduite dans des réseaux de pornographie, de d'abaissement, de violence, etc. D'où elle a fini par sortir pour entrer dans une carrière culturelle avec le succès qu'on connaît. Et cette femme, je trouve, c'est un beau visage, un beau visage de résistante, de résistance au malheur,
1: et de résistance.
0: Et de résilience à la violence des hommes. Ces chansons qui sont très rythmées, très endiablées, souvent sont des chansons qui sont souvent très profondes. Elle parle de la déportation des Juifs, elle parle du cancer, comme Marcia Baila, qui était sa professeure de danse quand elle était adolescente et qui s'appelait Marcia et qui lui a appris à danser, à Marcia Baila, et qui est morte d'un cancer dans des circonstances très douloureuses. Voilà, c'était simplement le désir de citer son nom et de d'honorer aussi sa mémoire, qui, comme chacun d'entre nous, comporte des zones belles et des zones plus douloureuses, plus sombres, mais qui manifeste en tout cas à travers sa vie qu'il est toujours possible de pouvoir guetter la lumière, hein, quelles que soient les obscurités dans lesquelles on est amené à traverser.
1: C'était un artiste très libre. Alors c'est un peu idiot de dire ça, parce que bon, par définition, un artiste ou une artiste est libre. Mais en tout cas, elle était un peu à part, peut-être, dans le paysage artistique français, dans le PAF.
0: Oui, c'était pas le showbiz. C'est pas les paillettes, c'est pas les cocktails, c'est pas la compromission avec les puissants, pas du tout. Après, moi, je connais pas ses engagements politiques, je connais mal sa vie privée, si vous voulez, qui d'ailleurs m'intéresse assez peu, hormis la manière dont elle a réussi à se sortir des épreuves. Et je pense que c'est d'abord l'artiste, en fait, qui est touchante et qui exprime dans son art quelque chose de puissant.
1: Voilà. Ouais, avec ce groupe, hein, Rita Mitsuko, qu'elle formait à l'époque avec Fred Chichin, mais qui est parti, lui, en 2007, qui est mort en 2007 et qui a donc, par définition, un peu malheureusement mis un terme à ce groupe. Mais elle continue de porter, évidemment, les chansons sur scène. Hein. Catherine Ringer, oui. Qu'est-ce qu'il écoute, Benoît de Cinetti, dans ses oreilles? Est-ce que vous êtes rock?
0: Pour l'instant, j'ai la voix de Melchior dans mes oreilles.
1: Ça, c'est pas mal.
0: Qui est très agréable, il faut bien le dire. Après, j'écoute beaucoup de musiques différentes. J'aime beaucoup l'opéra, mais ça, c'est pour faire chic, mais c'est vrai aussi, j'aime beaucoup l'opéra. Après, j'aime beaucoup aussi la musique de variété. J'aime particulièrement un certain nombre de groupes de rock un peu classique, Dire Straits, etc.
1: C'est rock anglais-américain.
0: Voilà, ça j'aime beaucoup. Et puis j'aime pas mal le reggae aussi. Ça va peut-être vous surprendre.
1: Là. Ah non,
0: voilà,
1: enfin, si,
0: j'aime bien le reggae.
1: Tout me surprend chez vous. Hein.
0: mais il faut pas. Non, j'aime bien le reggae aussi.
1: Le vieux reggae.
0: Et puis la musique classique. Comment?
1: Le vieux reggae ou des...
0: Oui, bah vous savez, alors c'est ça. Je suis pas très je cherche pas à découvrir en permanence de nouveaux chanteurs.
1: Oui.
0: J'ai mes vieux classiques que je connais depuis que je suis adolescent et que je continue à écouter. Mais par exemple comme The Cure, c'est pas du reggae.
1: Très très bon.
0: Ouais, des groupes. Voilà. Ouais. Ah ben vous voyez. Ouais. Vous voyez.
1: Ah, bah quand même. Oui.
0: Bon. Et puis après du classique aussi parce qu'il faut après faire Monsieur Sérieux. Mais j'aime beaucoup le classique aussi et je vous disais tout à l'heure l'opéra. Mais après bon des le piano. J'aime beaucoup les sonates, etc.
1: Groupe français, vous aimez groupe de rock français ou vous êtes plutôt anglais vous?
0: Je suis pas très patriote en matière de chansons. Je suis pas un fan de chanteurs français ou bien de. Ouais. Non, j'ai pas de nom qui vienne immédiatement à mes lèvres. Voyez, Françoise Hardy, si voilà. Ah, oui, ça fait ça nous ramène quelques années en arrière, Françoise Hardy. Ouais,
1: tout à fait. Ouais. Si je peux vous conseiller un groupe de reggae, vous irez écouter Benoît Cinetti, parce que j'aime beaucoup le reggae aussi. Stick Figure. Pardon pour mon anglais stick qui figure. Pourrit. Stick figure. Voilà, c'est vraiment une petite pépite. Voilà, bref, allez.
0: J'écoute ça et on en parle la semaine prochaine.
1: On fait ça avec grand plaisir. Le temps d'écouter Marie-Noël avec nous au 01 56 56 44 44. Bonjour Marie-Noël.
3: Oui, bonjour.
1: Bonjour, on vous écoute rapidement si possible.
3: Oui, vous avez évoqué, mon père, un changement nécessaire, innovant, un renouveau de l'Église catholique. Et je voulais savoir, que pensez-vous de l'éventualité de la prêtrise des femmes, qui a des fondements bibliques et qui est une mission pastorale qui est déjà en acte dans le protestantisme.
1: Et merci Marie-Noël. Ouh là là, vous avez 4 heures de notre finetti.
0: Ah bah, je dirais deux choses. Il y a d'abord que la prêtrise des femmes ne peut de toute façon pas être envisagée comme une réponse aux déviances dans l'Église, parce que les déviances dans l'Église, elles sont faites des prêtres. Les prêtres sont des hommes, mais ils seraient des femmes. On pourrait sans doute avoir les mêmes déviances, parce que nous avons en gros les mêmes défauts, et en tout cas ce même défaut commun, qui est de chercher à manipuler ou à mettre la main sur l'autre. Après, la question de savoir si le sacerdoce peut demain être ouvert aux femmes, je pense que la question est posée dans l'Église depuis maintenant quelques années. Mmh. Elle est reposée régulièrement. Il y a une question. Moi, j'ai pas de réponse à ça. On peut donner les réponses évidentes, mais que notre auditrice connaît, que nos auditeurs connaissent par cœur, et qui manifestement ne suffisent pas à épuiser le sujet.
1: Oui.
0: Il y a juste une chose, moi, qui m'interroge, c'est qu'effectivement, par exemple, l'accès aux études sacrées, comme on dit, à la théologie, à l'exégèse, à toutes les études bibliques et théologiques, sont ouvertes à tous, certes. Mais pour quelle carrière professionnelle ? Aujourd'hui, ce sont surtout des hommes qui s'y engagent, parce que ce sont des hommes qui se destinent à la vie religieuse ou à la prêtrise. Une femme de 25 ans qui s'engagerait dans la carrière des études théologiques ou exégétiques a devant elle peu de métiers possibles avec des diplômes obtenus dans ces matières-là. Ce qui explique aussi que peu de femmes s'y engagent. Je pense que c'est d'abord, et il faudrait d'abord que nous travaillions une meilleure capacité à accéder, à pouvoir travailler par la suite avec des diplômes qui sont ceux traditionnellement réservés à des hommes qui se destinent à la prêtrise.
1: Merci encore pour...
0: Si je suis très clair,
1: début de mais réponse. Bon, c'est dur de répondre sur un temps court à une question comme ça. Oui. Merci encore, Marie-Noël, pour votre question. La Christine aussi, rapidement. Christine, bonjour.
4: Oui, je vais être rapide.
1: Oui.
4: Ma question est simple et en même temps, elle est peut-être plus longue qu'il n'y paraît. Je voudrais savoir... Pourquoi on appelle les prêtres pères alors que dans les textes, on dit, j'aimerais bien qu'on me laisse finir, on dit que on appelle père que notre père dans les cieux. Je prolonge le commentaire parce que, en fait, autrefois, on disait monsieur l'abbé. Et ça me semble juste, puisque abbé veut dire serviteur.
1: Merci Christine pour votre question, Père Bonatinetti, Père, Abbé, comme vous voulez.
0: Frère. Abbé, ça veut dire Père d'abord, c'est une manière de dire Père aussi, Abba, Père.
1: Oui.
0: En un mot, je dirais que on ne peut dire mon Père à un prêtre que si on a suffisamment de foi pour croire qu'au-delà de ses petitesses, de ses défauts et de ses talents apparents, il manifeste la présence de Dieu comme Père.
1: Merci.
0: Sinon, il vaut mieux l'appeler autrement.
1: Je vous appelle comment, moi ?
0: Eh ben écoutez, c'est à vous de voir. Je suis pas dans votre cœur, cher Melchior. C'est selon votre foi.
1: Moi, j'aime bien vous appeler Benoît de Cinetti, je varie les plaisirs.
0: Pas de Cinetti, appelez-moi Benoît ou Père Benoît ou Père, mais pas de Cinetti, par pitié, non.
1: Bah alors, merci Benoît de Cinetti d'avoir été avec nous dans la Voix Libre. On se retrouve jeudi prochain avec grand plaisir. Et écoutez bien Stick Figure, c'est très sympa. Dans un instant, et Dieu dans tout ça, en direct avec Marie-Ange de Montesquieu et son invité. À tout de suite.
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2: Il est exactement 11h30 sur RCF Notre-Dame et nous retrouvons comme chaque jour Marie-Ange de Montesquieu dans Et Dieu dans tout ça, oui. Avec votre invité ce matin.
3: Et je vais commencer par une question avant de le présenter, si vous permettez, Melchior. Un prêtre, ça fait quoi au fond? Alors, ça dit la messe, oui, ça confesse, oui, ça parle aux pauvres, ça parle à tout le monde, c'est interpellé dans le métro, dans la rue, que ce soit en soutane ou en mode clergyman, un prêtre, finalement, c'est toujours dispo, c'est même à ça qu'on les reconnaît, dit-on. C'est en tout cas dans l'imaginaire collectif, ou peut-être ça, c'était avant. Bonjour, Pascalide.
4: Bonjour, Marie-Ange.
3: Alors, est-ce que ça, c'était avant, finalement? Vous voyez donc Camillo, les prêtres qu'on interpellait dans la rue, le curé.
4: C'est vrai, c'est bien que la conférence épiscopale demande d'avoir un signe extérieur.
3: Le clergyman. Le col romain, pour ceux qui ne savent pas.
4: Précisément, le clergyman.
3: Le clergyman,
4: ça s'appelle comme ça.
3: Je ne me suis pas trompée.
4: C'est vrai que dans la jeune génération, parfois, on ne sait pas déchiffrer, on croit que c'est une espèce d'effet de mode, j'ai entendu ça une fois. Mais c'est vrai qu'en général, les personnes le voient et sont encore hier. J'étais dans la queue, donc comme je travaille à la maison diocésaine et qu'on monte juste à côté, du côté de la préfecture de police, là il y a une dame qui est là, mais elle voit forcément, et puis elle me dit, elle voit le clergyman, elle me dit, ah ce pape c'est quelque chose quand même, et elle a une très belle parole, elle me dit, ah vous savez mon père, parce que bien sûr aussitôt ils vous disent mon père, elle a cette belle réflexion, elle me dit, vous savez, quand l'avion a décollé de l'aéroport de Metz pour retourner à Rome, j'étais tellement triste, je me suis sentie orpheline.
3: Waouh !
4: Ça dit tout.
3: Mais je pense que les Français qui ont vu cette image, dont moi, ont été émus. Je ne sais pas comment expliquer ça, monsieur le psychologue que vous êtes.
4: Là, c'est le chrétien. Ouais. C'est le Saint-Père. Elle vit vraiment la présence.
3: Saint-Père.
4: Exactement. Ouais. Donc, elle, spontanément, dans son émotion tellement belle, elle a nommé sa fonction même. Il est venu ici comme un père.
3: Ouais, c'est vrai. Alors voilà, on dit souvent, vous le savez peut-être, Père Pascalide, dis-moi ce que tu écris, je te dirai qui tu es. Vous êtes prêts? Alors, le burn-out, une maladie du don. Comment discerner, aimer l'autre sans l'utiliser? Les quatre sens de la nature. Le triangle maléfique, victimaire, sauveteur, bourreau, sortir de nos relations toxiques, détecter, comprendre, agir. Et puis le petit dernier, reposez-vous un peu. Le triangle bénéfique, travail, détente, loisir. Alors, analyse, un prêtre doit être confronté à tout ça, Pascalide, et au final doit se reposer un peu. C'est un peu vous, ça, finalement, et puis vos confrères.
4: Oui, c'est un sujet tellement passionnant.
3: Ouais.
4: Oui. Je pense qu'il y a beaucoup de prêtres qui sont tellement donnés. On sait bien qu'il y a un ensemble de prêtres qui sont en burn-out.
3: Mais oui.
4: On a eu ça.
3: Je ne sais plus combien de pourcents il y en a, mais il y en a pas mal.
4: Alors, si on a le rapport pour l'Église de France, sur plus de 6 000 prêtres, alors en burn-out, il y en a quand même 2%. Alors que la population française, c'est 1%.
3: Ouais.
4: Parce que beaucoup de personnes parlent de burn-out. Aujourd'hui, on en parle presque trop. Mais en fait, c'est souvent des pré-burn-out. Un vrai burn-out,
3: d'accord.
4: Vous êtes épuisé pendant des années.
3: Donc, c'est quoi le pré-burn-out? C'est des prêtres
4: On commence à voir les trois signes du burn-out. Et donc, on ne parle pas aujourd'hui du burn-out. Hein. Mais de fait, on commence à voir les signes. Et c'est vrai que si, malheureusement, on ne se traite pas, on va véritablement vers l'épuisement total.
3: Mais est-ce que c'est un peu vrai ce que j'ai dit en introduction, avec une pointe d'humour quand même, mais j'ai l'impression qu'aujourd'hui, c'est une impression personnelle, hein, c'est Marie-Ange qui parle, mais j'ai l'impression que les prêtres sont très, très, très affairés, les évêques très, très, très, très, très, très affairés, etc. Alors le pape, je ne sais pas comment il arrive à être aussi présent, mais c'est vrai que ça donne vraiment l'impression qu'aujourd'hui, on monte 2.0,
4: on a des chiffres,
3: cata, quoi.
4: On sait qu'en moyenne, un prêtre travaille 58 heures par semaine.
3: 58 heures, les amis, vous entendez? 58, hein?
4: Donc vous voyez, ça veut dire, si on dit qu'on travaille 6 jours, on essaie de se reposer le lundi, c'est quand même 10 heures par jour. Donc de fait, non, il y a un véritable... De fait, c'est pas une profession, on est vraiment donné. Qu'est-ce qui caractérise le prêtre? C'est vrai qu'on essaie d'être le médiateur entre le bon Dieu et les hommes, hein, dans les deux sens, et donc de fait, on l'est tout le temps.
3: Ouais.
4: Dans la rue, c'est clair, quand je me prenne dans ma paroisse, je prie pour ma paroisse.
3: Vous êtes en congé dans votre tête, mais non, vous n'êtes jamais en congé vraiment,
4: alors,
3: finalement.
4: Alors, c'est ça la question intéressante du repos, c'est qu'il y a des repos, en effet, qui ne remplissent pas. Là, moi, en tout cas, dans ce que je fais, tout ce que je fais a du sens. Hein, je suis heureux dans tout. Je ne vois pas une partie de mon travail où je ne sois pas heureux. Ce que j'espère, c'est que je rende heureux.
3: Bah écoutez, je vous le confirme. Ici, vous rendez nos auditeurs déjà heureux. Et puis, moi, vous me rendez heureuse, évidemment, en participant
4: merci
3: à cette émission. Et Dieu dans
4: merci
3: tout ça, cher Père Pascalide. Alors, évidemment, on ne peut pas passer à côté de la venue de ce pape pendant ces 4 jours en France. Alors, vous, en tant que prêtre, finalement, prêtre à Paris, par-dessus le marché, comment avez-vous vécu C'est d'abord ces deux jours à Paris.
4: Moi, je suis encore.
3: Vous planez encore
4: c'est un peu la lune de miel, là. Oui, oui, complètement.
3: À la vache, en lune de miel.
4: J'aime bien une formule que quelqu'un m'a dit. Il m'a dit, il a semé des graines. Et de fait, moi, ça me plaît beaucoup parce que je pense, en effet, hein, ce qu'il a donné à travers sa parole, à travers ses gestes, hein, tout le monde pense à Marie Garance, hein, ce qu'il a donné aussi, bien évidemment aussi, à travers sa personne.
3: Ouais. Hein,
4: tout ça, ça va durer très profondément.
3: Ouais. Vous croyez à ça ? Moi, je suis très pessimiste. J'ai l'impression que ça va vite être remplacé par un autre truc.
4: C'est une provocation. Non, vous le savez très bien, quand on a vu, quand Jean-Paul est devenu en 97 à Longchamp, on voit bien l'effet que ça a eu très profondément. Non, je suis sûr. Et puis, ces 15 prises de parole, moi, j'étais très touché de voir qu'il a vraiment pris le temps de préparer. On a dit que c'est les deux questions de jeunes au Stade de France.
3: Oui.
4: Il les a reçues deux mois avant. Il les a véritablement étudiées pour y répondre très précisément. Donc, c'est un pape qui prend vraiment
3: soin. Ouais.
4: Voilà, il a un vrai souci, on le sent bien dans sa personne. Donc, non, j'étais touché par mille choses. C'est quelque chose de tout simple. Quand j'étais à Notre-Dame, donc j'ai eu la chance d'être au Vêpres dans la nef.
3: C'était un moment béni, hein, je crois.
4: Ah oui, oui, oui.
3: Vraiment, pour ceux qui l'ont vécu.
4: Il y avait les consacrés, etc. Ouais. qui étaient là. Et c'est un moment qui m'a frappé. Donc il fait le tour de Notre-Dame, il s'arrête devant le Saint-Sacrement, il se met à genoux, et là, vous ne pouviez pas le voir à l'extérieur, mais à l'intérieur de Notre-Dame, alors qu'il y a des milliers de personnes, il y a eu un silence, mais pas seulement une absence de parole, un silence habité.
3: Waouh, on l'avait ressenti, quoi.
4: On a senti le vicaire du Christ qui était là, et qui emmenait avec lui tout le corps du Christ. Et on sentait que ça plongeait profondément dans la prière. Mais les personnes qui étaient... Vous imaginez quand même les 2,5 km des avenues du Champs-Élysées, sans parler en plus de l'avenue de la Grande Armée. Moi, je connais quelqu'un qui était près de l'étoile. Il disait, mais au moment de la consécration, il n'y a pas besoin de dire comme à Lourdes, pèlerin, chut. Non, tout le monde était en silence.
3: Ouais.
4: Il y avait une intériorité. Donc, c'est-à-dire que lui-même, dans son attitude, incite. Alors, je pense aussi que le peuple chrétien en France a ce sens-là, encore contrairement à ce qu'on peut dire, a ce sens liturgique. Mais donc, il emmène toutes ces personnes avec ce qu'il est. Il n'est pas diva pour dessous, il n'a aucune espèce de séduction, mais ce qu'il est suffit. Et on sent l'alignement entre ce qu'il est et ce qu'il dit. Ça parle par lui-même.
3: Le français, finalement, vous me faites penser, j'avais pas prévu de vous voyez comme quoi on ne prévoit jamais rien avec moi. C'est impossible, je me mets des plans et ça ne respecte jamais le plan. Le français est-il, Père Pascalide, plus croyant qu'il ne le pense ? Moi, ça me fait penser à ça, cette question.
4: Alors, d'abord, je pense, c'est ce qu'on dit aujourd'hui, il n'y a pas de distinction entre croyant et non-croyant. Tous, on a quand même un lieu même que l'on investit avec une foi. Alors, la question, c'est est-ce que ma foi se porte vers le Dieu personnel, et ultimement, pour nos chrétiens, le Christ lui-même, qui est vrai homme et vrai Dieu ? Donc, dans ce sens-là, je pense que la parole de Pascal, l'homme passe infiniment l'homme. C'est clair que nous sommes des êtres verticaux. Déjà, Aristote disait que le fait qu'on soit debout, ça fait signifie que notre regard est tourné vers le ciel. Il y a quelque chose en nous qui n'existe pas chez les autres animaux.
3: Même si on ne se dit pas croyant, même si on se dit athée, si on se dit contre le pape.
4: Nos passions, on a tous des passions dans lesquelles on s'investit infiniment. Et comment ça se fait que même nos passions ne suffisent pas, ne saturent pas ?
3: Souvent,
4: il y a un infini qui nous traverse. Mmh. L'animal veut dire, Milo, quand il a fini son os, il est content. Nous, on pense déjà au fait que ben, l'os, il est fini, il faut que j'ai encore autre chose. Non, c'est clair que l'homme est plus grand que lui-même. Et là, quand on voit une personne, vous voyez, on sait bien aujourd'hui, certains parlent de faillite des élites, là, quand on voit tout à coup une personne qui représente l'Église et qui, justement, est là, à la fois représentant quelqu'un d'autre que lui, parce que je crois qu'en effet, on sent, quand on le voit, que c'est comme sacramentel. Hein, c'est-à-dire qu'à lui, il est signe d'autre chose que lui, et en même temps, intérieurement, aligné, comme je vous disais, là, ça touche profondément. On a besoin de ces figures exemplaires.
3: Ouais. Alors, je ne vous ai même pas présenté correctement, Père Pascal, faut-il le faire, au fond ? J'ai présenté vos livres, hein, pourquoi pas. Rappelons que vous êtes quand même prêtre à Paris, vous êtes docteur en théologie, en médecine, chose assez rare de cumuler aussi le doctorat. Vous êtes docteur également en philosophie, voilà, les trois. Est-ce que parfois, c'est pas un peu compliqué votre de porter le clergyman avec toutes ces connaissances au fond, ces expertises finalement.
4: Moi, je vis de manière plutôt unifiée. Hein. D'abord, vous savez, un médecin, le prêtre, il a un côté médical, hein, la démarche signe, cause, remède. Ah bah oui, constamment. Quand j'accueille quelqu'un, c'est vrai que d'abord, on accueille beaucoup de personnes en souffrance et la démarche médicale, c'est la même.
3: Vous écoutez beaucoup. Un prêtre écoute, a priori.
4: Oui, bien sûr. Ouais, bien sûr, c'est vrai que la relation est au cœur de notre ouais. ministère. Hein. Et puis, la philosophie, c'est une sagesse comme la théologie. Et c'est la sagesse, c'est-à-dire que c'est une vision par le haut, par le sommet. Et donc, dans ce sens-là, non, je pense que c'est profondément cohérent. Moi, j'ai pas cherché la cohérence, mais je la vis comme telle.
3: Ouais, vous y parvenez. C'est essentiel. Hein, c'est un bon...
4: Par grâce, oui. Ouais.
3: Le sacerdoce aujourd'hui ne fait pas beaucoup rêver. Est-ce que ça vous attriste, ça vous peine, ça vous semble logique vu le monde dans lequel nous évoluons ?
4: Alors, moi, je suis profondément heureux. J'ai 36 ans de sacerdoce.
3: Vous êtes heureux. Vous n'êtes pas trompé de vocation. Vous dites tout et fort ici en direct.
4: Non, c'est pour ça que vous devez dire que je suis vraiment défaillant par rapport à ce qu'il attend de moi. Mais sinon, non. Oh non, si je vais recommencer, c'est vraiment...
3: C'est vrai ?
4: Ah oui.
3: Waouh ! Incroyable.
4: Même si je pense que la vocation du mariage est superbe et que je suis très admiratif, je veux dire, du courage, c'est les aventures de l'époque moderne, comme disait Peggy pour les pères de famille. Et il y a quelque chose à dire que j'admire beaucoup, oui. Et là, en effet. Mais sinon, on est très très heureux. Alors, bien sûr que c'est difficile aujourd'hui, mais je pense que c'est l'engagement qui est difficile aujourd'hui.
3: Hein, 37, en général, hein.
4: 37 ans, c'est l'âge moyen de mariage pour les femmes, et 40 ans pour les hommes. Les trois vocations irréversibles, les trois actes irréversibles, c'est se marier, être consacré, et avoir un enfant. Hein, c'est les trois actes. Et aujourd'hui, on sait bien que c'est difficile, mais le cœur des jeunes, le cœur de tout le monde est profondément généreux. On voit bien d'ailleurs...
3: Naturellement, on est tous généreux.
4: Comment ?
3: Naturellement, nous sommes tous généreux, des êtres généreux.
4: Ah oui, bien sûr, ça c'est même montré en psychologie, ouais. C'est intéressant. Si vous prenez une expérience intéressante qui a été faite, quelqu'un dans la rue que vous ne connaissez pas, oui. qui marche devant vous, hein, il laisse tomber son portefeuille, vous êtes derrière, personne ne vous voit, il n'y a personne d'autre dans la rue, vous avez trois possibilités. Soit vous ne faites rien, soit vous empochez le portefeuille, soit vous le rendez à la personne. 90-95% des personnes le font, le donnent à la personne, elles ne la connaissent pas. C'est un acte, je veux dire, totalement gratuit. Donc ça montre bien que spontanément, sans stress, l'homme est bon. Ouais. Moi, c'est des études qui m'aident
3: sans
4: beaucoup.
3: Sans stress, par contre. Hein.
4: Oui, parce que quand il y a le stress, préciser. On a tendance un peu à se replier oui. sur soi. Mais moi, ça m'aide beaucoup, ces études-là, pour me dire que le fond de la nature humaine est bonne, ouais. même si l'homme est faible.
3: Oui, c'est presque rassurant de vous entendre dire cela.
4: Ah, mais ça, c'est vraiment la vision catholique et celle que je vois au quotidien. Je pense, c'est cette belle parole du père Baudiquet qui parlait beaucoup de Rembrandt. Il disait « Les regards qui nous sauvent sont les regards qui nous espèrent. »
3: Je vais essayer de méditer ça. Les regards
4: qui nous sauvent sont les regards c'est-à-dire, vous voyez, comment est-ce que je vois l'autre ? Je pense que le pape Léon voit les personnes comme ça. Vous voyez, son bon sourire, ouais. il voit dans la personne la ressource. Moi, j'ai lu cet été, j'avais jamais lu l'idiot Dostoïevski. Et le prince Mishkin, immense figure, quand il voit les personnes, il voit la bonté, même les personnes, les pires Rogojines, etc. Il voit toujours la bonté qui est en eux et donc la capacité à être sauvé. Ça, c'est un regard chrétien. La charité espère tout.
3: Mais c'est pas facile. Hein.
4: Ah non, on peut pas souffrir quelqu'un. Grâce à Dieu.
3: C'est une parfois, c'est épidermique, on peut pas supporter quelqu'un.
4: Ah oui, oui.
3: Même entre prêtres, j'imagine que ça arrive.
4: Oui, c'est pas toujours ça. Ah, mais c'est quand même. C'est pour ça que la charité.
3: C'est humain trop humain, on dirait.
4: Ah, c'est pas la sympathie, la charité. Hein. C'est vraiment, en effet, c'est. Seigneur, donne-moi ton regard sur la personne. Ouais. Aujourd'hui, on fait de la petite Thérèse.
3: C'est ce que j'allais dire, c'est drôle. Hein.
4: Ah oui, mais c'est vraiment
3: longtemps,
4: ça.
3: C'est ça.
4: La petite Thérèse, c'est. Et bien, la petite Thérèse, elle a vraiment cette espérance sur les personnes.
3: Ouais.
4: Ah oui, oui. Et ça, c'est. Non, en tout cas, c'est une grande occasion de jouer. Et je vois bien, quand on prend la personne, en effet, en disant, mais non, attends, tu vaux mieux que ça. Ouais. Il y a plus que ça en toi. Il était capable de. Regarde, tu l'as déjà fait. Mais la personne elle-même me dire naît dans notre regard grâce à ça.
3: Est-ce qu'il y a des crises d'ado quand on est prêtre hein? Parfois, on en a ras-le-bol des gens, on peut plus supporter des gens qui vous.
4: Ah ben, de toute façon, je ne sais pas si c'est des crises d'ado. Mais non, c'est évident qu'il y a un moment où notre pauvre. C'est plutôt nos pauvres amours humaines qui font qu'en effet, puisque quand on est dans un presbytère, on ne choisit pas les prêtres avec qui l'on est. Donc forcément, on a des affinités avec certains et moins d'affinités avec d'autres. Surtout en France, on a tellement de polarités. Notre père nous l'a bien rappelé. La conférence épiscopale de Lourdes, hein, il a bien rappelé. Vous, les Français, hein, je ne sais plus les mots, mais en tout cas, l'idée est là. Attention à vos divisions. Et c'est vrai que ça, c'est un des beaux messages de notre Saint-Père. De nous dire qu'on est quand même extrêmement polarisé. La polarisation politique, veut dire depuis deux siècles, elle nous déchire.
3: Même en classe maternelle, ça commence très tôt.
4: Oui. D'accord, là, vous parlez d'expérience. D'accord.
3: C'est vrai que c'est amusant. C'est amusant, c'est intéressant. C'est un trait français.
4: Ah oui.
3: Marrant, cette polarité.
4: Moi qui ai vu 13 ans en Italie, qui ai parcouru un peu le monde quand même, je vois bien que cette polarisation, droite-gauche, elle est très franchouée. souillarde. Ouais. Et elle marque profondément l'Église. Il faudrait quand même vraiment qu'on sorte de ça pour voir que ce qui nous unit, c'est le Christ. Dire, qu'est-ce que j'aime chez l'autre, moi, comme chrétien? Est-ce que j'aime le Christ chez l'autre ou d'abord son appartenance dans le microsystème écologique de droite, de gauche, chacha ou je sais pas quoi?
3: Ouais. Alors, est-ce que aussi ce pape, finalement, vous, en tant que prêtre, vous a pas, moi, je me mets à votre place, même si j'ai, ce sera, mais c'est mission impossible, mais vous vous sentiez quelque part un peu les mal aimés en étant boudé d'une certaine façon par le pape François, et là tout à coup, enfin, est-ce que ça va changer quelque chose? Est-ce qu'il n'y aura pas un effet aussi bénéfique tous les prêtres et les évêques de France?
4: Moi j'aimais beaucoup le pape François.
3: D'accord.
4: Alors, je sais bien qu'il nous attrapait, on avait davantage, je ne sais pas comment dire.
3: Un peu taclé quoi, un peu titillé, oui, de côté.
4: Mais regardez Jésus. Jésus, quand il dit mon ami, le dit à qui? À une seule, un seul des 12, c'est Judas. Et j'ai dû, quand on voit, il y a une exigence folle. Alors c'est vrai que nous, on attend toujours un petit peu des strokes, comme disaient les Anglais, des caresses, voilà. Et c'est vrai que le pape...
3: Bon, en même temps, c'est humain, écoutez.
4: Oui, on peut le comprendre.
3: Déjà qu'il est dur.
4: Mais moi, je vous avouerai, le pape François, il m'a remué. Moi, j'étais bien convaincu d'être un disciple de Jésus. En l'écoutant, je me disais parfois, est-ce qu'à l'époque de Jésus, je n'aurais pas été un pharisien? Il m'a secoué dans mon cléricalisme, dans mes... Ah oui, bien sûr.
3: Vous pensez à quoi en particulier? Quand il vous a secoué, sur quoi, par exemple, si
4: La question du pouvoir. Moi, ça m'a aidé. Dire, quand j'accompagne les personnes, est-ce que je ne transforme pas ce que je sais en secrètement, d'abord en recherche de reconnaissance, regarder un petit peu tout ce que je vous donne, et vraiment me mettre au service? Ah oui, il m'a déplacé, remué. Et je dois dire que j'ai vraiment aimé, et je garde un certain nombre de ses paroles comme étant des paroles de vie, des paroles de conversion. Non, pour moi, il y a vraiment continuité. Et on entend un certain nombre de paroles. Alors, c'est vrai que chez notre pape Léon, il y a une douceur profonde, il y a une écoute, il y a une présence à l'autre.
3: Ouais.
4: C'est fou. Il y a une dame dans le métro, quand je suis descendu après les vêpres, qui m'a dit une dame toute simple, comme ça, mais c'était l'ambiance JMJ, donc on parlait dans le métro, comme ça, une personne que je ne connaissais pas, et qui me dit, vous savez, là, je sors des vêpres à Notre-Dame, je n'ai plus aucun... Plutôt, tous mes besoins sont satisfaits. J'ai retenu la formule. Étonnant comme formule, ça veut dire
3: incroyable,
4: que comme si on était au ciel, ça y est, tout ce que je désire, ça y est, j'ai la réponse.
3: Ça n'arrive jamais, ça, dans une vie humaine, sur Terre, en tout cas.
4: Alors, bien sûr, ça va être, à mon avis, pour quelque temps. Mais ça veut dire qu'elle a vécu à Notre-Dame une espèce d'expérience du ciel.
3: Ouais.
4: Elle a senti à la fois cette unité, l'union à Dieu, l'espèce de joie qui circulait entre nous. Et vous voyez, elle a nommé avec sa simplicité quelque chose de très profond qu'a apporté notre pape.
3: Au fond, c'est pas d'aller à Bora Bora et d'avoir un jet et...
4: Même si c'est beau, j'ai la chance d'y aller. Je peux vous dire, c'est exceptionnel. C'est vraiment un cadeau du bon Dieu.
3: C'est ma tentation en ce moment de voir décoller partout, découvrir les quatre coins de la planète.
4: Mais, non, c'est qu'on voit que cet homme qui parle beaucoup de la paix, ben, il est profondément pacifié et pacifiant.
3: Ouais.
4: C'est, à mon avis, c'est un des aspects les plus importants de son pontificat, jusque bien sûr au plan international, on en a tellement besoin. Et la paix qui suppose bien sûr l'unité.
3: Alors, évidemment, je ne sais pas si vous allez régulièrement vous confesser, j'imagine qu'un prêtre va se confesser.
4: Il était hier.
3: Ah bah voyez, c'est reparti. Allez, c'est reparti.
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3: Bienvenue dans mon petit confessionnal à moi, chère Pascalide. Alors, première question, justement, j'allais vous demander, est-ce qu'un prêtre va souvent se confesser ou est-ce qu'il y a même une règle? Vous devez vous confesser tant de fois, je ne sais pas, par mois, par an, est-ce qu'il y a une règle comme ça qui
4: existe? Non, il n'y a pas de règle.
3: Il n'y a pas de règle, d'accord.
4: La règle, on sait, pour les chrétiens donnée par le Concile de Trente, c'est au minimum une fois par an.
3: Une fois l'an.
4: Mais une fois par an, je peux vous dire, vous voyez vos péchés de Sirius, vous ne voyez pas grand-chose. Non, ce que disait un François de Sales, c'est une fois par mois. Et à Paris, on a plein de lieux pour se confesser, toutes les paroisses.
3: Vous êtes en train de culpabiliser tous les auditeurs, là.
4: Non, je vous dis culpabiliser. C'est difficile pour vous d'aller vous confesser. Moi, je le sais bien parce que je confesse toutes les semaines. Donc, je sais que c'est pas facile de se confesser. Mais c'est pas plus facile pour moi. Il y a des péchés. Si je dis, oh, ben non, là, j'étais égoïste. Là, j'ai menti sur un point. Je suis vraiment pas fier. Hein. Ouais. Donc, je veux dire, la honte, je la connais. Et la honte, merci que la honte existe. C'est-à-dire que c'est une signature.
3: Vive la honte, au fond, finalement.
4: Ah, bien sûr.
3: Aujourd'hui, on la diabolise pas mal. Hein. Les psys n'aiment pas parler. Il ne faut jamais avoir honte et tout
4: mais
3: ça.
4: Mais si on perd la honte, on perd le sens du péché, on perd le sens de la violence. Ce qu'on fait à l'autre, heureusement que le péché m'attriste. Parce que, comme aujourd'hui l'affectivité est devenue ce qui est de premier, on a vécu un grand moment d'émotion, tout ça, ben heureusement qu'il y a cette signature dans notre cœur qui nous permet de nous réveiller. Ah, Pascal, non, là, regarde ce que tu as fait, ce que tu as dit, là, tu as trop parlé. Ben heureusement qu'il y a cette tristesse après qui me permet de relire en me disant, ben non, là, je n'ai pas bien fait.
3: Le nombre de cathos d'élevage, même, comme je dis souvent, qui ne vont plus du tout se confesser, ça n'est plus du tout dans l'air du temps.
4: Oui, je sais bien.
3: Moi, du coup, j'ai du mal aussi. Hein. Je me dis, oh, bon, les autres ne le font pas, bon, moi non plus, en fait, finalement.
4: Oui.
3: Pourtant, il est très, très cathos, celui-là.
4: Je suis fan de tout, comme surtout moi. Ah non, vous me confessez tous les 15 jours.
3: Tous les 15 jours.
4: Oh, ben,
3: non, c'est une blague.
4: Là-haut, tu es suffisamment rempli. Oui.
3: C'est vrai?
4: Oui, bien sûr. Ah ben, et de fait,
3: vous avez de quoi dire tous les 15 jours? Non, mais je suis impressionné là. Même c'est le
4: jours,
3: scoop.
4: Même tous les jours, on a quelque chose à dire. Oui, bien sûr.
3: Incroyable. Oui,
4: les multiples indélis. Alors, j'ai pas tué père et mère tous les 15 jours, hein, ça va de soi. Mais il n'empêche que les multiples petites indélicatesses, tout ça. Bien sûr, il y a 1000 petites choses. Ah,
3: d'accord.
4: Et qui de fait, vous êtes comme moi sensible à la relation. Il y a plein de petites choses, je veux dire, qui sont ajustées.
3: On regrette d'avoir dit, des choses qu'on regrette d'avoir dit.
4: Et je pense qu'en effet, ça crée la fameuse crainte qui est le début de la sagesse. Ça affine la délicatesse du cœur. Hein. Et surtout, moi, je suis de plus en plus frappé par nos petits mensonges, vous voyez, petites demi-vérités, des choses qu'on ne dit pas vraiment. C'est pas ajusté. Et donc, ça oblige petite. Alors, moi, je vois bien que ça engendre pas
3: c'est
4: du
3: pas
4: scrupule.
3: C'est pas bien, c'est un péché de faire ça.
4: C'est d'abord un acte d'amour. Oui. C'est pas du scrupule.
3: Hein.
4: Non, vraiment. Et de fait, là, je vois bien que moi, quand je ressors du confessionnal, je suis heureux.
3: On n'est pas forcément heureux, je trouve. Hein. C'est bizarre. Moi, vous faites partie de ces gens qui trouvent que ça rend heureux effectivement de sortir du confessionnal.
4: Ben, je pense que
3: c'est pas forcément. Si
4: ça dépend comment on l'a vécu, mais moi, ce qui me rend heureux, c'est de me dire maintenant, comment tu fais toi pour me pardonner tout de suite, tout, totalement. Tu es face à boîte noire. C'est-à-dire qu'au ciel, il ne va pas me rappeler tout ce que j'ai fait. Je veux dire, à partir du moment où je me suis confessé, ça disparaît de la mémoire de Dieu. C'est fou.
3: C'est ça qui se passe?
4: Ah, d'accord. Je suis certain.
3: Bon,
4: ah,
3: ça va peut-être donner envie aux auditeurs, peut-être.
4: Et je peux vous dire que moi, je prends le temps de contempler la miséricorde de Dieu en ce temps, mais comment ça fait que tu m'as... Donc, je me réjouis de ce don qu'est le pardon.
3: Ouais.
4: Et c'est ça qui me réjouit profondément.
3: Très sincèrement, prenez-vous du temps pour vous, Père Pascalide?
4: Ah.
3: Je m'inquiète.
4: Alors, c'est la fameuse question du repos. Hein,
3: le repos,
4: vous
3: reposez-vous en reprenant évidemment cette phrase de,
4: non, non,
3: de
4: vraiment...
3: Jean, si je ne me trompe pas, c'est ça?
4: Alors, c'est, de Marc. C'est Marc 6, 36, en
3: Marc 6, 36.
4: Effet. Venez vous reposer
3: à l'écart,
4: un peu.
3: Dans un endroit désert.
4: Exactement, c'est super.
3: Quand même bosser un peu.
4: Ah oui, bien sûr. Oh, vous savez, les personnes connaissent en général le lieu même de ma détente. Moi, j'aime le cinéma. Donc, moi, sortir, quand
3: ça,
4: je vais à Montparnasse.
3: Hein. Ouais.
4: Ah, ça, c'est le bonheur. Parce qu'en plus, c'est pas regarder une vidéo sur son écran. Il y a un rituel. En plus, quand on est avec des amis, c'est encore mieux. Bien sûr, ça, c'est vraiment mon lieu de détente.
3: Vous avez fait, vous allez à Montparnasse, au cinéma de Montparnasse?
4: Oui, parce que c'est le plus proche.
3: Ouais.
4: Donc, en effet, puis là, vous avez, je sais pas, 25 salles. Puis, bien évidemment, j'ai la carte UGC illimitée, ça va de soi.
3: Ah, bah, évidemment.
4: Ah oui, ça, c'est important. J'accompagne des prêtres et c'est une des premières questions que je pose quand je les accompagne, c'est: quel est ton moyen de détente?
3: Waouh.
4: Et il faut qu'ils cherchent, parce que c'est pas toujours simple. Et un vrai, parce que le moyen immédiat pour tout le monde aujourd'hui, c'est quoi? C'est ce qu'on a dans notre poche, notre téléphone.
3: Bah, oui.
4: Et ça, c'est pas le bon moyen. Hein, moi, je me rappelle un prêtre, il a
3: ça
4: mis
3: fatigue,
4: du temps pour trouver.
3: Fait,
4: il a trouvé le travail manuel. Ça, et il a installé dans la cave de son presbytère ce qu'il fallait. Donc, ça supposait un petit peu de temps, d'argent, etc. Mais il disait, mais quand je ressors de là, je suis refait, parce que par les mains, il passe plein de choses, une espèce de repos du corps.
3: Qu'est-ce qui se passe chez les prêtres? Je ne vous ai pas tout à fait répondu à ma question. Affairés, pourquoi est-ce qu'ils ont l'air plus affairés que nos anciens, les prêtres à l'époque de nos parents et nos grands-parents?
4: Je pense que c'est plutôt le monde actuel qui est très accéléré. Je pense qu'en effet, on sait qu'aujourd'hui, notamment chez les jeunes, c'est une heure d'écran, une heure de sommeil en moins par jour. Je pense que c'est d'abord ça qui nous fatigue énormément.
3: Les prêtres aussi, malheureusement.
4: Les prêtres sont pris comme tout le monde.
3: Ouais.
4: Et ça, c'est clair que la tempérance dans ce domaine-là, c'est ce qu'il y a de plus difficile à exercer.
3: Et ils ont plein de réunions aussi. Est-ce qu'on dit qu'avant, ils en avaient
4: beaucoup? Oui, ça dépend un peu lesquelles. Parce que, à mon avis, c'est pas forcément ça. Mais en effet, je pense que pour les prêtres, le risque, c'est de confondre ce que j'appelle le loisir et la détente.
3: Alors, allez-y.
4: Alors, le loisir, c'est ce qui donne du sens. Ça va être de rencontrer des personnes, ça va être de faire une retraite, ça va être de prêcher une retraite. Ça donne du sens, mais ça peut fatiguer.
3: Oui.
4: Vous voyez la différence entre le loisir, c'est plein de sens, la détente, seulement, c'est ce qui va me vider la tête. En effet, c'est toujours dans un épisode de série télé, ça va me vider la tête, je ne vais pas en faire la philosophie.
3: Je me demande ce que vous regardez en ce moment.
4: Oui, donc la détente, c'est ce qui vide, alors que la loisir, c'est ce qui remplit.
3: D'accord.
4: Et le prêtre peut facilement confondre les deux. Et se dire, comme tout ce que je fais est plein de sens, ça me détend. Et ce n'est pas vrai. Et ça, c'est important. C'est pour ça que je veille vraiment là-dessus, pour qu'il y ait un moment où, en effet, là, tu fais quelque chose qui n'a pas de sens pour toi, simplement, tu vois, gratuitement,
3: ouais.
4: Et où tu vas sentir, c'est ça le critère, que tu es plus détendu.
3: Ouais.
4: Et donc, et là, moi, je veille beaucoup à ça quand j'accompagne les prêtres, c'est que tu veilles sur la durée de ton temps de sommeil. Il y a deux choses importantes dans le sommeil. C'est la durée et le rythme, c'est-à-dire se coucher à la même heure. Et vous voyez un peu tous les combats qu'il peut y avoir à travers ça.
3: Aïe.
4: Thérèse Avila, elle savait très bien.
3: Si vous saviez. Oui, elle savait déjà, il n'y avait pas encore Netflix.
4: Quand ça castagnait dans un carmel, première consigne à ses sœurs, une heure de sommeil en plus pour toutes.
3: C'est vrai?
4: Eh, plein de bon sens, ça m'adresse.
3: Extraordinaire. Pour relire Saint Thérèse.
4: Mais en même temps, c'est un vrai lieu de combat. Et puis on sait bien, vous savez, en fin de journée, on a étudié ça, il y a moins de sucre. Or, quand il y a moins de sucre, on a moins de capacité dans notre cerveau à pouvoir combattre notamment la tentation. En fin de journée, il y a plus de disputes.
3: C'est pour ça qu'on est plus tenté le soir, effectivement, de faire n'importe
4: exactement.
3: Quoi.
4: Enfin, et c'est pour ça qu'il y a plus de disputes dans les coups, on est moins patient pour ses enfants, etc., etc. Et pourtant, donc, de veiller à ces rythmes. Ah, c'est une donnée physiologique, la baisse de la glycémie.
3: D'accord. Bah écoutez, c'est terrible avec le père Pascalide, parce qu'on a toujours des réponses à des questions qu'on n'a même pas posées. Ça, c'est extraordinaire. Le défaut que vous souhaiteriez éradiquer avant d'aller au paradis, devant le bon Dieu, oui.
4: Ah, c'est intéressant. Qu'est-ce que ça serait? L'égoïsme.
3: Non.
4: Ah, si. Ah, je pense que l'égoïsme.
3: C'est vrai?
4: Oui, c'est toujours moins penser à moi, être plus centré sur le bon Dieu et sur les autres. Ouais. Et peut-être aussi, je rajouterais, et toujours plus abandonné. C'est-à-dire, toujours plus. Moi, j'aime beaucoup la prière de Don Dolindo. Jésus, j'ai confiance en toi. C'est à toi d'y penser.
3: Ouais, bah, abandonner, ça veut dire quoi? Faire confiance à quoi exactement?
4: Ah, bah, faire confiance
3: au bon Dieu?
4: Au bon...
3: À la vie?
4: Ah, la providence divine a toujours un plan B.
3: Ouais.
4: Toujours. Ah, et donc, cette confiance très profonde.
3: Quand on a l'impression d'avoir la poisse.
4: Ah oui.
3: Il ne faut jamais se dire, j'ai toujours la poisse.
4: C'est la voix de la petite Thérèse. Hein, c'est dire, quand je consens, en effet, si Dieu est vraiment tout puissant, il peut vraiment faire surgir le meilleur du pire. On le voit l'histoire de Joseph, le patriarche Joseph, il n'arrive que des poisses et ça va permettre à Israël d'être sauvé.
3: C'est amusant parce que j'aurais pensé que vous eussiez dit l'impatience. J'étais sûre que vous alliez dire ça, oui, je me suis complètement trompée.
4: Ah oui,
3: l'égoïsme alors, en premier.
4: Je suis impatient, mais
3: d'accord.
4: Oui.
3: Bon, bah écoutez, je connais décidément très mal, il va falloir revenir pour une deuxième confession un peu plus tard. Merci, amen.
4: Merci Marie-Ange.
3: Père Pascalide, c'est la tradition dans cette émission.
4: Ah d'accord, merci Amen, superbe. Et alléluia.
3: Alléluia.
2: Vous parliez de la petite Thérèse, de l'enfant Jésus, c'est aujourd'hui la fête.
4: Oui,
3: mais oui, en plus.
4: Patronne secondaire de la France,
3: c'est tout à fait.
2: Thérèse de Lisieux.
3: Absolument, on a parlé des deux, Avila et Lisieux. Mais aujourd'hui, c'est
2: Avila, c'est le 15 octobre et c'est mon anniversaire le 15 octobre.
3: Vous êtes trop fort, Melchior.
2: Bah, on retient en général, vous savez.
3: Bah oui. Grâce à elle, on va.
2: Grâce à elle, le 15 octobre. Je compte sur vous, Marie-Ange.
3: Ah, vous pouvez compter sur moi, j'ai la science des dates, comme vous le savez.
2: Merci à tous les deux pour cet échange.
3: Merci, Melchior.
2: Dans Dieu, dans tout ça. Et c'est déjà la fin de ce 10-12. Merci pour votre écoute, pour votre fidélité comme chaque jour. Merci à Guillaume et Jessica à la réalisation aujourd'hui. Demain, on va parler du cancer du sein à l'occasion d'Octobre Rose, un mois de sensibilisation pour évoquer justement ce cancer féminin qui peut toucher aussi les hommes, dans une proportion un peu plus restreinte. Et puis, comme chaque vendredi, le débat politique et économique avec Sophie Dravinel et Eric Revel. D'ici là, passez toutes et tous une très belle journée à l'écoute de RCF Notre-Dame.

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0: pause déjeuner ensemble. Merci à Melchior de vous avoir accompagné jusqu'ici. Anaïs Source pour passer 7h de midi avec vous sur RCF Lyon Pays de l'Ain. Dans la prochaine demi-heure, on parlera culture avec nos chroniqueurs. Deux artistes de la compagnie Prima Stella nous présenteront leur travail au théâtre François Ponsard de Vienne. Ce sera dans l'Art du Lien. Et avant ça, on parlera fromage avec notre invité. Il est le nouveau président de la toute jeune association Comptez sur le Haut Bugey. Et on interrogera donc l'état de la production de cette AOP dans l'Ain.
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0: Mais pour bien entamer cette pause déjeuner, Johan Fraisse nous a rejoint dans le studio pour un point sur l'info locale. Bonjour Johan.
2: Et bonjour Anaïs, bonjour à toutes et à tous.
0: Une nouvelle matinée de tension aux abords des établissements scolaires du territoire.
2: Oui, devant 36 établissements précisément, hein, donc les lycées en effet, et 5 collèges également qui ont pris part au mouvement de contestation pour le seul département du Rhône. 17 interpellations ont eu lieu depuis tôt ce matin pour des blocages qui ont parfois dégénéré. Exemple, dans le 8e arrondissement, la façade du lycée Lumière a été touchée partiellement par les flammes. 3 personnes ont été blessées pour l'instant depuis ce matin, dont un CRS, un collégien, mais aussi du côté d'Oulin-Pierre-Bénite, où un homme a été touché par une lacrymogène au visage alors qu'il était sur une terrasse au pont d'Oulin. Si ça avait été plus calme les deux premiers jours, le département de l'Ain connaît aussi maintenant ses mobilisations du jour. Des appels et des actions de blocage ont visé notamment Bourg-en-Bresse, les lycées Caria, Edgar Quinet, Marcel Pardet, ainsi qu'à Amberieu-en-Bugey, lycée de la Plaine de l'Ain notamment. Dans le Rouennais aussi, environ 200 lycéens se sont rassemblés dès 8h ce matin devant l'entrée principale du lycée Jean-Puy du côté de Roanne, et le mouvement s'est ensuite déplacé vers le lycée Carnot en fin de matinée, marqué par l'usage de fumigènes et de pétards. Et enfin, dans le nord de l'Isère, des affrontements et des dégradations ont aussi eu lieu à Villefontaine, cette fois-ci près du lycée Léonard de Vinci. Du mobilier urbain a été détruit et des mortiers d'artifice tirés par des jeunes masqués qui semblent à tension extérieure au mouvement des lycéens.
0: Et puis, sous la pluie, la convergence des luttes à Lyon, cette fois pour une manifestation sauvage.
2: Oui, un cortège s'est formé au départ de la place Jean Massé aux alentours de 11h, hein, absolument pas prévu au programme. Des lycéens, des collégiens, des étudiants du supérieur également, avec cette union des étudiants qui a donc rejoint le mouvement aujourd'hui, mais aussi des syndicats d'ouvriers, de jeunes travailleurs se sont joints à ce rassemblement qui prend la route du rectorat. Des camions de CRS sont positionnés notamment en ce moment même rue de Marseille. Des jets de gaz lacrymogène ont lieu rue Pasteur. Les manifestants se dispersent, repartent du côté de l'avenue Berthelot. Les transports en commun sont impactés également à Lyon, notamment des changements de trajet pour les lignes de tramway T2 et T4, obligés de raccourcir leur parcours du fait des cortèges. Et alors, enfin, que le mouvement s'envenime un peu partout dans le pays, le Premier ministre Sébastien Lecornu vient de prendre la décision de réunir tout à l'heure une cellule de crise interministérielle. Ce sera à 13h.
0: Merci Johan pour ce point complet sur l'info. On passe tout de suite à la météo. Ah, on l'a attendu longtemps. Ça y est, elle est là, la pluie, Johan.
2: La pluie, les orages, en effet, ça faisait bien longtemps qu'on n'avait pas eu de pluie sur le territoire. Un petit peu hier, hein, par légères averses, mais c'est surtout aujourd'hui que le gros de cette pluie arrive avec donc ces averses orageuses. Et vous le voyez, qui impactent le territoire depuis ce matin et notamment les cortèges, hein, qui se font sous la pluie aujourd'hui. Et avec cette ce temps un peu gris, cette grisaille, on va le dire ainsi, des températures en calque de la veille. 21 degrés pour le sud lyonnais dans la plaine de l'Ain, 22 pour les communes du nord du Rhône, également pour celle de Péreux, de la côte Saint-André ou encore de Nantua. Maximale à 23, on n'ira pas plus haut que 23 degrés aujourd'hui pour le Grand Lyon, Roanne, Vienne et Bourg-en-Bresse.
0: Merci Yoann, et puis on vous retrouvera évidemment avec joie demain dans la matinale. Avant ça, on commence tout de suite par retrouver l'invité de M comme midi sur RCF Lyon Pays de l'Ain.
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0: Le comté est l'un des fromages préférés des Français. En 2024, il était le 5e fromage le plus acheté en France en volume, derrière l'emmental, le camembert, la mozzarella et la raclette. Fromage typique du Jura, l'AOP du comté arrive pourtant jusque chez nous, et notamment dans des petits villages de montagne du Révermont dans le Haut-Bugey, dans l'Ain. Mais cette année, la filière comté est prise entre sécheresse et canicule, adaptation du cahier des charges, régulation des volumes, renouvellement des exploitations et maintien d'un modèle agricole de moyenne montagne. Une toute nouvelle association de producteurs s'est créée cet été, l'association Comptez sur le Haut-Bugey. Vous en êtes le président, Pierrick Monnet, bonjour.
3: Bonjour.
0: Vous êtes également producteur, votre ferme est à Chevillard. Dans l'Ain, 38 exploitations produisent 9 millions de litres de lait transformés en comté. Une goutte d'eau parmi les 2400 exploitations qui produisent du lait à comté à l'échelle de la filière. Quel besoin aviez-vous identifié pour décider de vous regrouper en association cet été ?
3: Alors, nous avons créé cette association puisque traditionnellement dans notre fromagerie, nous organisons des portes ouvertes et une fondue géante tous les deux ans. Et donc cette année, nous avons décidé de passer à la vitesse supérieure, en créer une association qui permettra d'associer aussi les consommateurs au travail des producteurs, parce que s'il faut des producteurs de comté, il faut aussi des mangeurs de comté. Et les mangeurs de comté sont très curieux de savoir comment leur fromage préféré est produit. Donc on a créé une association et la fondue qu'on a réalisée cette année, qui a réuni 1300 personnes, elle a été servie autant par des producteurs que par des consommateurs fidèles. Ça permet de créer du lien et puis aussi de développer de la solidarité dans notre métier, parce qu'on pourrait finalement être chacun sur sa ferme, envoyer le lait à la fromagerie. Et là, le fait d'organiser des événements ensemble, ça permet aussi entre nous de parler de ce qu'on vit, de comment on produit chacun sur nos fermes. Et puis ça permet aux consommateurs qui nous aident le temps d'une journée ou deux d'appréhender les contraintes du métier d'éleveur.
0: Alors justement, parlons-en de ce fromage. Le comté est fabriqué de manière artisanale grâce au lait cru de vache Montbéliard des Cimentales, exclusivement nourri à partir d'herbes et de foin produits dans l'aire géographique de l'appellation. Concrètement, racontez-nous un petit peu qu'est-ce qui se passe entre la ferme, les vaches et le morceau de comté. Quel est le cheminement ?
3: Alors le cheminement, c'est un camion de lait qui vient tous les jours chercher notre lait dans nos fermes et qui l'apporte à la fromagerie. Et le lendemain matin, le fromager et son équipe travaillent le lait qu'on a amené la veille au soir. Il faut savoir que le lait doit être collecté tous les jours et transformé maximum 24 heures après. Donc c'est une contrainte pour laquelle on est organisé, et ce qui garantit à la fois la fraîcheur du produit et puis sa traçabilité sanitaire. Et donc le lait est travaillé par l'équipe de fromagerie qui va y ajouter des ferments, de la présure, qui va le chauffer jusqu'à 56 degrés et qui va nous offrir un fromage qu'on aura le droit de déguster que 4 mois après sa fabrication. Donc les fromages d'aujourd'hui ne pourront être mangés que l'hiver prochain. Mais généralement, en tout cas dans notre fromagerie, on déguste aucun fromage avant 8 mois. Et on peut avoir des fromages qui vont jusqu'à 24, 36 ou voire même 40 mois, sachant que pour l'essentiel, les comtés fabriqués dans l'Ain, dans le Doubs, dans le Jura sont affinés par des affineurs. Par exemple, nous, dans notre magasin, nous vendons le fromage que nous avons affiné, nous, mais en fait, c'est que 10% de notre production. Et donc, le reste part chez des affineurs qui, eux, ont des vrais savoir-faire en termes d'affinage, des équipements aussi qui permettent de travailler le fromage d'une autre manière que nous dans nos fromageries. Et donc, après, c'est les affineurs qui se chargent de négocier avec les grandes surfaces et les crémiers fromagers de centre-ville pour diffuser le fromage.
0: Justement, quelle est la place du haut budget aujourd'hui dans la filière comté ?
3: Alors c'est une place qui est minoritaire, hein. 5% du comté est fabriqué dans l'Ain, donc on n'est pas du tout majoritaire. Par contre, on va en élargissant un tout petit peu plus, c'est dans l'Ain qu'a été créée une nouvelle fruitière, la fruitière du Valromey, donc c'est la seule fruitière créé depuis 30 ans à l'échelle de la filière comté. Donc ça veut dire que dans l'Ain, il y a des gens qui regardent aussi pour faire du lait pour le comté autrement que comme ils faisaient avant. Et puis dans le Haut-Bugey, la place elle est prépondérante parce que nous avons trois fromageries qui couvrent le secteur du Haut-Bugey. Donc ça c'est un premier point, ça fait vivre nous notre fromagerie, on a 18 fermes qui représentent 34 paysans, si on ajoute les salariés sur les fermes, les vendeurs, vendeuses du magasin, secrétaire comptable, les fromagers, le chauffeur, nous notre fromagerie on estime donc avec 18 fermes on fait vivre 60 de personnes, 60 emplois directs, sans compter les électriciens qui viennent réparer, les fabricants de matériel de fromagerie. Donc c'est pas négligeable en termes d'emploi agricole local.
0: On l'a dit, l'Inde, dans le cahier des charges pour produire du comté, il faut que les vaches soient nourries à partir d'herbes et de foin produits dans l'aire géographique de l'appellation. Mais ces prairies sont très vulnérables au changement climatique. Cet été, l'Ain a connu 5 épisodes caniculaires. La sécheresse s'éternise depuis le mois de mai. Dans le Bugel, les débits de plusieurs cours d'eau ont continué de baisser. Quelles sont les conséquences sur vos exploitations?

0: qu'on avait prévu pour l'hiver. Donc ça, c'est un premier désagrément. Et puis ça change nos manières de travailler parce que dans nos zones de montagne, moi je suis à 800 mètres d'altitude, on avait plutôt une histoire où les vaches, elles sont à l'intérieur parce qu'il y a de la neige dehors et elles sortent en avril et puis elles rentrent en novembre quand la neige revient. Et là, on arrive de plus en plus à des situations où il y a de moins en moins de neige, donc les vaches peuvent aller plutôt dehors, manger l'herbe qui a poussé plus tôt, mais par contre, l'herbe s'arrête aussi en été, donc on aurait presque à l'avenir, avec le changement climatique, sur certaines fermes, on va se retrouver avec deux printemps et deux hivers, et plus de saisons d'été, comme on connaissait avant. Donc ça change énormément, les pratiques des producteurs, et ça change aussi le fromage, puisque les fromages produits en juillet cette année, voire en août, sont des fromages au lait de foin, donc très bon, mais qui n'aura pas les qualités gustatives que les comtés habituellement où les vaches mangent de l'herbe. Donc ça va jouer aussi sur la qualité des fromages. Cependant, on invite tous les consommateurs à d'abord goûter les fromages quand ils veulent acheter un fromage. C'est pas tant le nombre de mois d'affinage qui compte, ni la date de fabrication. C'est vraiment le goût du client. Et il y a des gens qui vont sûrement trouver que les comtés de juillet cette année sont très bons pour eux, et d'autres qui diront: ah, on préfère quand même quand c'est du comté fabriqué en mai ou en juin à l'herbe. Mais ça, c'est les goûts des gens, et il faut juste se dire que les goûts vont s'adapter au fil du temps si la qualité des producteurs et des fromagers est au rendez-vous.
1: Et paradoxalement, avant cette sécheresse estivale, la filière a connu au début de l'année un problème là de surproduction, l'automne 2025 ayant dopé la production. C'est l'un des risques pour vous avec ce dérèglement climatique de passer de produire trop à pas assez en quelques mois, avec des conséquences aussi économiques pour les producteurs?
0: Alors, là, en avril-mai, on avait aussi produit trop. En fait, un bon automne, un bon hiver font que le printemps est souvent bon parce que les vaches sont en bonne forme. Et donc, en fait, ce printemps, on a aussi pas mal produit. Et finalement, cet été, on n'a pas tant peu produit que ça, puisqu'en fait, l'été, c'est souvent les périodes creuses dans les fromageries, puisque c'est des périodes où, en partie, les vaches sont taries avant de refaire un veau à l'automne. Donc, c'est toujours l'été où il y a des périodes creuses. Donc là, finalement, si la période est un petit peu plus creuse, ça va moins se connaître que si elle avait été creuse en mars, avril, mai. Donc là, moi, aujourd'hui, j'aurais pas d'inquiétude sur la quantité produite, d'autant plus que chez les affineurs, les stocks sont sont bien remplis, donc ils ont de quoi voir venir et pourvoir les marchés. Par contre, la crainte, elle est plutôt c'est pour la trésorerie des exploitations. C'est-à-dire que si on a de l'argent qui rentre à certains moments de l'année et pas à d'autres moments de l'année, il va falloir que les paysans réapprennent à gérer leur trésorerie d'une autre manière, puisque les rentrées d'argent selon la production laitière vont changer. Donc ça, c'est un phénomène qui peut être très stressant pour les producteurs si leur trésorerie est à flux tendu.
1: La préfecture de l'Ain indiquait début septembre que les sols étaient extrêmement secs sur quasiment tout le département, que les débits continuaient de baisser dans le budget. Une dérogation temporaire au cahier des charges comté a été accordée en août dans le contexte de la sécheresse. Pour vous, il va falloir forcément que les règles s'adaptent face au climat. Mais comment est-ce qu'on adapte sans dénaturer non plus ce qui fait l'identité du comté ?
0: Alors moi, je pense pas que les règles devront s'adapter. Là, c'est des dérogations temporaires, et en plus sur un critère qui était très très faible, c'était l'autorisation de pouvoir aller faucher du maïs vert pour le donner directement aux vaches au lieu de le ramener en grain. Donc ça a concerné quelques dizaines d'exploitations sur les 2400 de toute la zone. Donc c'est une dérogation très faible. On est en attente d'autres dérogations. Moi, je pense surtout que les règles, c'est pas un cahier des charges qu'on a, c'est un cahier des chances. Et ces règles, aujourd'hui, depuis 20 ans, elles nous ont aidés à maîtriser notre production et à garantir un prix de lait en constante augmentation, en accord aussi avec les affineurs et les revendeurs. Et pour moi, ces règles vont pas fondamentalement bouger. On a introduit des limites. Par exemple, chaque vache laitière doit avoir 1,3 hectare d'herbe dans chaque ferme, donc chacun doit multiplier sur sa ferme pour avoir le nombre, et ça, ce chiffre avant il était de 1. Ça veut dire que l'appellation a déjà tenu compte du fait que peut-être certaines prairies seront moins productives que d'autres, et donc il faut non pas donner des dérogations, mais augmenter

0: critère vache nombre de prairies. Et c'est en s'interrogeant sur ces aléas climatiques que le nouveau cahier des charges a été validé en janvier. Et aujourd'hui, je pense que le travail qui a été mené pendant 10 ans, une rénovation de cahier des charges, c'est 10 ans de travail, ce travail nous permet aujourd'hui de pouvoir répondre à ce qui va se passer. Par contre, peut-être que dans certaines fermes, en fait, il va falloir réfléchir au nombre de vaches qu'il y avait parce que c'était pas autant prévu qu'à la base. Donc, il faut interroger le prix du litre de lait. Qu'est-ce qui va être plus cher à produire? Qu'est-ce qui va être moins cher à produire ramené au litre de lait? Et ça, c'est à chaque éleveur sur sa ferme ou c'est à chaque coopérative de le travailler en collectif pour que tous les éleveurs s'y retrouvent à la fin et pas laisser chaque éleveur face à ses choix personnels. Puisqu'après, à la fin, on se retrouve avec des grosses fermes qui peuvent acheter du foin en grosse quantité et faire monter les prix, et des petits éleveurs qui peuvent avoir le risque de ne pas pouvoir trouver le foin dont ils ont besoin. Donc ça, c'est vraiment une des mécanismes de solidarité qu'il va falloir inventer. Mais le cahier des charges de l'appellation, aujourd'hui, est plutôt opérationnel pour résister aux aléas climatiques.
1: La fromagerie de la Combe du Val regroupe actuellement 18 fermes, 34 paysans, transforme environ 7 millions de litres de lait chaque année et emploie un peu plus d'une soixantaine de personnes à Saint-Martin-du-Frêne. Une nouvelle fromagerie est en construction à environ 2 km de l'actuelle. L'objectif, c'est qu'elle la remplace. Qu'est-ce que ce nouvel outil va changer pour les producteurs et pour le territoire?
0: Alors, avant de changer pour les producteurs, ça va changer pour les fromagers. C'était une exigence de notre ancien fromager qui est parti à la retraite. Il voulait que le nouvel outil soit conçu pour tout type de travailleurs en fromagerie, travailleurs et travailleuses. Autrement dit, que les charges lourdes soient quasiment éliminées, que la hauteur de travail soit rabaissée le plus possible, par exemple dans les cuves, dans les étagères, pour que n'importe qui fait 1m50, 1m60 puisse travailler en fromagerie, vu qu'aussi côté fromager, les profils évoluent, il y a aussi une féminisation du métier. Donc déjà cet outil sera beaucoup plus fonctionnel et on espère que les fromagers ne seront plus obligés de se faire opérer des épaules à 50 ans. Ensuite, pour les producteurs, ça va pas changer énormément. Le gros changement qu'on attend, c'est que quand vous avez du matériel de neuf et de encore plus moderne qu'avant, on peut potentiellement gagner un tout petit peu de rendement fromager. Donc en gros, avec le même nombre de litres de lait, la qualité des outils de fromagerie peut faire gagner un tout petit peu plus de kilos de fromage à la fin, une meilleure filtration, une meilleure chauffe du fromage, une meilleure température dans les tuyaux. Tout ça peut concorder et faire gagner un tout petit peu plus de fromage ramené au même nombre de litres de lait. Donc ça fait partie des scénarios. Et puis surtout, on va avoir une nouvelle station d'épuration. Donc ça veut dire pour le territoire que les rejets de la fromagerie seront maîtrisés par la fromagerie elle-même et que ça n'incombera pas à la collectivité de traiter nos eaux usées. Donc ça aussi, ça fait partie de l'effort environnemental et financier que la fromagerie s'est engagée à réaliser. Et puis ensuite, pour les clients du territoire, ils vont découvrir un nouveau magasin, beaucoup plus grand, plus achalandé. Et ça nous tient à cœur aussi parce que même si on ne vend que 10% de notre production dans le magasin, c'est l'image de marque du fromage. C'est-à-dire que les gens connaissent le comté, viennent visiter notre fromagerie et en parlent autour d'eux. Et le comté, c'est un fromage qui se fait connaître parce que les gens en parlent bien autour d'eux. Donc notre magasin, il aura tout intérêt à plaire aux clients aussi parce que, quel que soit le chiffre d'affaires qu'il fera, les gens en parleront autour d'eux.
1: Et donc pour en savoir plus et découvrir votre fruitière et votre fromage, direction bien évidemment vos fermes, les marchés, le magasin et le site fromage-comté.fr. Pierrick Monnet, vous êtes président de l'association Comté sur le Haut-Bugey. Merci beaucoup d'avoir été avec nous.
0: Merci de votre invitation.
1: Avec joie. On va parler culture à présent avec l'art du lien dans les prochaines minutes. Après une toute petite pause musicale, c'est Patrice qui nous accompagne avec ses Good Vibrations sur RCF Lyon Pays de l'Ain. Bon appétit à tous.

0: Merci d'avoir choisi RCF Lyon Pays de l'Ain pour vous accompagner ce midi. Bienvenue à ceux qui nous rejoignent à l'instant. C'était Patrice avec sa reprise du hit international des Beach Boys, Good Vibration. Et les vibrations, elles sont effectivement très bonnes pour accueillir des membres de la compagnie Prima Stella dans l'Art du Lien.
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0: Et nous est présenté surtout par deux représentants de la compagnie Prima Stella, Mary Benoît et Dahlia Bonnet. Bonjour à tous les deux.
2: Bonjour. Bonjour.
0: Alors présentez-nous un petit peu votre univers. Qui est la compagnie Prima Stella et quelle est la démarche artistique qui vous anime?
3: Alors Prima Stella, c'est une compagnie de théâtre et de musique.
2: Elle est née d'une forte envie de travailler ensemble.
3: Et de mêler l'univers musical de Mary Benoît, ici présent, qui est compositeur et musicien.
2: Et l'univers théâtral de Dahlia Bonnet, qui est comédienne et metteuse en scène, ici présente. On veut apporter du moderne, mais aussi du nouveau, surprendre le spectateur.
3: Ouais, ce qui nous anime surtout, en fait, c'est l'aspect cathartique que l'art provoque souvent chez les gens.
0: Être artiste associé, puisque c'est ce que vous êtes au Théâtre François Ponsard, c'est bien plus que poser simplement ses valises le temps d'un spectacle. Qu'est-ce que cela signifie pour la compagnie Prima Stella, notamment en matière d'accessibilité au Théâtre François Ponsard?
2: C'est un lieu où on peut organiser nos réunions de travail, on est toujours hyper bien accueillis.
3: Avec le sourire, ouais. Oui. C'est un soutien aussi financier pour nos créations, mais aussi matériel, puisqu'on peut profiter de cette belle salle de spectacle pour travailler. Et on a aussi les régisseurs son et lumière du théâtre qui sont là pour nous accompagner.
2: Ouais.
0: Cette ouverture passe évidemment donc par la création. Vous travaillez actuellement sur un nouveau spectacle au théâtre. Pouvez-vous nous présenter ce projet et la manière dont cette résidence nourrit votre travail d'écriture ?
2: Mais effectivement, on est bientôt en résidence de création pour la pièce Milarepa d'Éric Emmanuel Schmitt. Alors Milarepa, c'est un personnage haut en couleur, c'est un ermite, un grand méditant tibétain qui a vécu au XIe siècle. Il a eu un parcours de vie assez incroyable. Dans ce spectacle, on raconte son cheminement spirituel, les rencontres qu'il a faites dans sa vie et aussi les enseignements qu'il a pu donner à la fin. Cette histoire, elle mérite vraiment d'être connue de tous.
0: Et au-delà de la création, vous proposez des actions très concrètes pour que le public devienne vraiment acteur. Ça commence dès ce week-end, là, les 3 et 4 octobre, avec le stage Découvrir son clown. Le clown, c'est l'outil idéal pour lâcher prise, pour faire tomber les barrières.
3: Oui, alors on organise plusieurs stages dans l'année pour les ados, mais aussi pour les adultes. Enfin, tout est sur le site du Théâtre François Ponsard. Et en ce qui concerne le clown, là, on parle du clown de théâtre. C'est un clown qui est très amusant parce qu'on part de nous, de ce qu'on dégage. Et de là, on va exagérer un maximum nos traits de caractère, nos émotions, nos rapports aux autres. En fait, en apprenant à découvrir son clown, on apprend en même temps beaucoup sur nous-mêmes. Alors ce week-end du 3 et 4 octobre, ce sera avec la clown Coralie Paquelier. C'est elle qui animera le stage. Et oui, on va lâcher prise, oui, mais surtout on va laisser nos cerveaux dans les loges et on va surtout s'amuser.
0: Et puis autre proposition originale, toujours au Théâtre François Ponsard, le stage Enquête sur les planches, pensé comme un cluedo géant au cœur du théâtre. Comment est née cette idée d'utiliser le jeu pour faire découvrir le lieu ?
2: On est déjà assez fans tous les deux du personnage de Sherlock Holmes. J'ai eu une période de lecture assez intense autour du polar, du thriller, des enquêtes policières. Et quand on est arrivé au théâtre l'année dernière et que on nous a proposé de réfléchir à quelque chose d'original pour les visites théâtralisées, on a tout de suite pensé assez naturellement à créer une histoire de meurtre et d'enquête et de rebondissement durant la visite.
0: Et vous proposez aussi un stage dédié au podcast, et ça nous parle, sur RCF Lyon Pays de l'Ain. En quoi le son et la voix deviennent-ils ici de nouveaux terrains d'expression théâtrale ?
3: Déjà, de mon expérience, j'ai fait des fictions radiophoniques sur France Culture et France Inter, et j'ai trouvé que le fait de mélanger le travail de la voix, du conte, et l'habillage sonore du bruiteur, du compositeur, c'était un exercice très complémentaire avec mon travail de comédienne au plateau.
2: Oui, au-delà de la composition musicale qui peut jouer un rôle important dans le support radiophonique, j'ai eu la chance aussi d'être formé par Olivier Charton, qui était bruiteur professionnel pour le cinéma et les dessins animés à la télévision. C'est vrai que ça ouvre le champ des possibles dans notre processus de création.
0: Et comment est-ce qu'on peut participer alors soit à ce stage clown des 3 et 4 octobre là, de ce week-end et même aux prochains ateliers, comment s'organisent les inscriptions auprès du théâtre?
3: Alors déjà, on voulait vous dire qu'il reste quelques places pour ce week-end le stage Cluedo aussi, un peu moins, mais il en reste un peu. Donc, vous pouvez faire la réservation sur le site en ligne ou directement à l'accueil du théâtre ou par téléphone au 04 74 85 00 05 auprès de Rihanna, qui se fera un plaisir de répondre à vos questions et de vous inscrire, bien sûr.
0: Et on vous attend donc nombreux au théâtre François Ponsard à Vienne. Mary Benoît et Dalia Bonnet, merci beaucoup d'avoir été avec nous tous les deux. On rappelle que vous nous représentez donc la compagnie Prima Stella. À bientôt.
2: Merci beaucoup.
3: À bientôt.
2: À bientôt.
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0: Et L'Art du Lien nous conduira à Villefranche-sur-Saône. Ce sera la semaine prochaine. Bien avant ça, c'est Copa qui nous accompagne jusqu'à midi et demi avec son épilogue sur la radio chrétienne.

0: Copa qui annonçait ne plus utiliser d'intelligence artificielle dans sa musique. On approche des midi et demi. Bon appétit à tous et excellent jeudi.
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0: midi et demi. Bienvenue sur RCF Lyon à tous ceux qui nous rejoignent au bureau, entre deux dossiers, à la maison, pour une pause déjeuner bien méritée. On va retrouver Laetitia de Traverset, la directrice du Collège supérieur de Lyon, Marie Grand, pour le Café Philo, qui nous accompagne cette semaine. On réfléchit à la démocratie et à ses conséquences au quotidien. Ce sera dans Inspiration. On les retrouvera donc avant la fin de l'heure. Avant ça, on retrouvera Didier Rodriguez pour nous faire, pour un nouvel épisode de Par Mons et Par Vaux. On ira voir des jeunes enfants qui jouent au rugby. Mais bien avant ça, si vous cherchez des idées de sortie pour ce week-end, c'est à Thierry Weber qu'il faut demander. Il a quelques idées pour vous.
1: L'église protestante unie de Lyon vous invite pour un culte Explore. Le principe, chaque mois, le dimanche à 18h, l'un des trois temples de l'église protestante unie de Lyon ouvre ses portes autour d'une thématique avec un temps de louange, un temps autour de la parole, un temps de prière également pour exprimer et explorer votre foi, faire des rencontres, échanger ou tout simplement faire une pause avant de recommencer la semaine. C'est ce dimanche au temple du Change dans le 5e arrondissement. Ce temps sera plus particulier. Clairement dédié à l'accueil des familles avec leurs enfants. Toutes les informations sont sur le site www.lyon-ouest-change.epudf.org. Toujours en cette fin de semaine, la célébration œcuménique de clôture du temps pour la création se tiendra ce samedi à 17h30 au centre paroissial de Caluire, au 6 rue Albert Thomas. Si vous avez des questions, vous pouvez écrire à l'adresse suivante unité des chrétiens au pluriel @lyon.catholique.fr. L'espace Familia propose aux parents un atelier intitulé « Communiquer avec son adolescent ». L'objectif, découvrir des clés pour maintenir une relation saine et ouverte avec son ado. Cet atelier vous propose des outils concrets pour gérer les conflits. L'atelier coûte 10 euros par personne et se tient ce samedi 3 octobre de 10h à midi au 61 avenue de Verdun à Mézieux. La rando des papas revient à Lyon, une rando pour papa ayant un enfant malade ou handicapé. Rendez-vous à 9h30 ce samedi 3 octobre au château de Montmelat à Montmelat-Saint-Sorlin, un événement de la fondation OCH qui a réuni plus de 115 pères d'enfants malades ou handicapés en 2025. Ce n'est pas un événement sportif, mais une simple marche entre pères vivant des réalités parfois difficiles. Le lien d'inscription est à découvrir sur le site www.och.fr.
0: Merci Thierry Weber pour toutes ces idées et on vous retrouve évidemment demain pour de nouvelles idées de sorties chrétiennes, toujours dans ce M comme midi. D'ailleurs, en parlant d'idées de sorties, je crois que Didier Rodriguez en a une aussi à vous proposer, et notamment à proposer à vos enfants du côté de Saint-Genis-Laval. On parlera rugby, mais d'abord un peu de musique chrétienne. D'ailleurs, je vous propose une nouveauté que j'ai dégotée pour vous, signée Alexis Fleury. C'est le titre « Voici le jour » qu'on s'écoute sur RCF Lyon.

0: Une nouveauté chrétienne à l'instant sur la radio chrétienne, c'était le single d'Alexis Fleury avec Anna Elpin à la guitare, Voici le jour, un titre que vous retrouvez comme d'autres hein, d'ailleurs pour vous accompagner dans vos temps de pause, de prière ou de méditation que vous offre la playlist chrétienne chaque jour à 14h et à 20h et je vous y retrouverai avec grande joie après l'émission pour bien comprendre de Grégoire Gindre. Ce sera donc à 14h pour cette playlist, mais restons ensemble pour l'heure si vous le voulez bien. On agrandit même le cercle puisqu'on accueille Didier Rodriguez parmi nous pour un nouvel épisode de Par Monts et Par Vaux sur RCF Lyon.
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0: Bonjour Didier.
2: Bonjour Anaïs, bonjour à toutes et à tous.
0: Avec un Par Monts et Par Vaux sportif cette semaine, oui. Pour cette rentrée, vous nous emmenez à Saint-Genis-Laval rencontrer des rugbymen.
2: Oui, mais des rugbymen pas comme on les imagine, grands et costauds. Évidemment. Ou alors très rapides parce que ils vont en avant ou en arrière. Là, c'est plutôt le format mini avec des rugbymen qui ont entre 3 et 5-6 ans.
0: Ah oui, des futurs grands rugbymen.
2: Exactement, ils jouent à l'OSGL Rugby, qui a un club qui a été fondé en 1983 par une bande de copains rugbymen ayant évolué à différents niveaux et désireux de créer un club de rugby convivial sur la commune de Saint-Genis-Laval. Ce club s'est développé jusqu'à devenir un club reconnu pour la qualité de sa formation dès le plus jeune âge. On écoute Marc Lelard, c'est le directeur de l'école de rugby.
3: Alors c'est plus sur la motricité, des exercices un petit peu d'amusement, d'échange, et puis on fait aussi participer les parents. Donc voilà, c'est la base, c'est l'entrée dans la filière, on va dire, rugby. Quoi.
2: Quand est-ce que vous avez commencé à proposer à des petits, à partir de 3 ans, de pouvoir s'initier au sport
3: Nous, ça fait 3-4 ans qu'on a commencé à proposer le baby rugby, et puis c'était une demande aussi de notre fédération. Donc voilà, et on a commencé à proposer le baby rugby, comme ça peut se faire dans d'autres sports, comme le basket ou le judo. Hein.
2: Et les parents ont répondu tout de suite?
3: Maintenant, on a des parents qui sont demandeurs pour des plus jeunes même, on va dire, puisqu'avant, on attaquait à 5 ans. Et là, maintenant, à 3 ans, ça fait beaucoup plus petit. Mais on s'est mis à la page par rapport à d'autres sports.
2: Ils ne se rentrent pas dedans.
3: Non, on se rentre pas dedans. Il n'y a pas de contact, il n'y a pas de plaquage. C'est vraiment la base. C'est des exercices tout simples, de jeu, qu'on peut retrouver dans les cours d'école. Hein.
4: Attention, on essaye de faire peur à Léane. Hein. On avance. Ah, on a peur. Ah, recule, elle monte sur nous, on a peur. Allez, j'entends rien. Recule. Ah, ça tombe par terre, c'est bien. Ouais, tout le monde est par terre, oh là là.
0: Vous avez eu peur, vous aussi, Didier?
2: Exactement, oui. J'ai eu peur de l'entraîneur.
0: Ils ont eu l'air de bien s'amuser, on les entend.
2: Exactement. Et puis, sur le regard attentif et amusé des parents, on va écouter Alix. C'est la maman d'Evan, 3 ans, très motivée pour sa deuxième séance de baby rugby.
5: Ah, c'est lui qui a voulu faire du rugby.
2: Ah ouais?
5: Il aime le rugby et le foot et il a voulu essayer le rugby.
2: Son papa en joue?
5: Fait du foot, lui.
2: Ah, du foot?
5: Ouais.
2: Et alors, le rugby, pourquoi il s'est orienté vers sport?
5: Mon beau-frère habite vers Clermont-Ferrand, donc le rugby. Et du coup, il veut essayer le rugby, quoi. Bon, là, c'est plutôt dissipé pour l'instant. Mais ouais, non, il a l'air de bien aimer. Mais ils ont du courage, hein, parce qu'autant de petits...
2: Faut gérer.
5: C'est ça, là, faut les gérer. Mais ça a l'air de bien se passer. Donc, c'est cool. On va voir s'il persévère.
2: Et ça vous étonne qu'il y ait autant d'enfants qui jouent au rugby, là, les petits?
5: Non, mais je pense que surtout, c'est un des seuls sports qui sont accessibles dès 3 ans, parce qu'il n'y a pas beaucoup de clubs qui font du sport à partir de 3 ans. Parce que je crois que 3 ans, il n'y a que Saint-Genis. Hein. Il y a Givors qui font les petits, mais Givors, je crois que c'est 4 ans. Donc, puis c'est bien, ça leur inculque un peu une discipline. Enfin, là, c'est pas flagrant, mais...
2: Il s'éclate, hein.
5: C'est ça. Evan, va là-bas écouter.
2: C'est parti.
5: C'est ça.
0: Au moins, ils rentrent peut-être un peu plus fatigués à la maison. Ils sont peut-être un peu plus faciles à coucher. En tout cas, quand les enfants grandissent, ils passent au niveau M6.
2: Oui, le niveau M6, où sont accueillis garçons et filles entre 5 et 6 ans. Et ils sont entraînés par Clara, 21 ans. Elle est coach depuis 7 ans pour les moins de 6 ans. Et cette année, elle est la responsable du niveau. Elle nous raconte ce qui se passe durant les entraînements chaque mercredi après-midi entre 17 et 18 heures.
6: Alors bien sûr, on va pas avoir du plaquage comme on pourrait s'attendre pour les adultes, mais alors on a beaucoup de motricité, c'est beaucoup d'apprentissage de la gestion des frustrations, parce qu'évidemment il y a un ballon pour l'ensemble des enfants.
2: Ça c'est facile?
6: Ça dépend. Au début, ça peut être un peu compliqué de dire qu'en fait, il faut prêter le ballon parce qu'en fait, tous ensemble, on va aller mettre des points. Et après, on fait aussi beaucoup d'apprentissage avec le sol, parce que ça peut, c'est quelque chose qui peut faire peur. En général, quand on tombe au sol, on a un peu mal, on se fait des petits bobos. Mais du coup, là, on essaie de leur apprendre à ce que le sol soit, entre guillemets, notre ami, parce que bah, plus tard, on va aller au sol, quoi qu'il se passe. Et aussi apprendre à sociabiliser avec les autres copains, parce que c'est ce qu'ils font à l'école, et donc c'est un peu ce qu'on continue ici. Hop, tu me fais la passe. Ouais, dans les... c'est bien. Et vas-y, cours. Très bien. Alors, attends, la passe est Naël. Tu te souviens? On fait pas. On déplie pas le bras, on part du bas et on envoie dans les mains. Tu te souviens? Ouais, très bien.
0: Il y a quand même quelques bases de rugby et l'entraînement des petits n'est pas que l'affaire de l'entraîneur.
2: Et oui, des parents, papa et maman sont présents et s'impliquent dans les entraînements comme Yann, papa de Charles et 5 ans et Jules, 3 ans, lui-même joueur dans le club de Saint-Ginaval depuis son enfance.
7: On a la fédération qui nous donne des guides pour les exercices et après on a un référent dans chaque catégorie qui va décider le contenu de la séance en fonction du nombre d'entraîneurs, du nombre d'enfants aussi présents sur la séance. Puis évidemment, chaque coach est libre de proposer autre chose, s'il le souhaite.
2: Alors, les enfants, ils sont assez attentifs et ils respectent bien les consignes ou c'est compliqué en fin de journée, là, on est mercredi 17h, de les tenir attentifs?
7: Ah, c'est parfois compliqué et parfois même très compliqué. Mais globalement, on essaie de faire en sorte qu'ils s'amusent le plus possible. Et tout en sécurité, ce qui reste quand même le plus important. Parce qu'on est quand même sur beaucoup d'enfants dans un espace réduit, donc on essaye aussi que tout le monde rentre à la maison en forme.
2: Les enfants qui sont là, ils ont commencé à jouer au rugby pour la plupart l'année dernière déjà?
7: Oui, ou cette année. Certains viennent de la section baby rugby, et d'autres, c'est la première année. Donc on est ravis d'accueillir tout le monde, et à cet âge-là, ils se font vite plaisir.
2: Voilà, je vous propose de terminer en laissant la parole à l'un des enfants, Joseph, c'est l'un des petits rugbymen de Saint-Genis-Laval.
8: On a gagné parce qu'eux, ils ont eu que 1 point, on a eu 3.
9: Tiens tes lunettes, mon lapin.
8: On a eu 4 points.
2: Ça te plaît le rugby?
8: Oui.
2: T'étais déjà là l'année dernière ou c'est la première année que tu viens?
8: C'est la première année.
9: T'étais là l'année dernière?
8: La dernière.
9: Non, c'est la deuxième année de rugby, t'étais chez les bébés l'an passé.
8: Bébiles.
2: Bon, ça t'a bien plu, alors du coup tu reviens.
8: C'était trop bien.
9: Ben voilà, t'auras ta voix sur RCF.
5: On va se mettre en place déjà, là. D'accord.
9: Est-ce que vous avez marqué plein d'essais?
8: Oui.
9: Ça c'est cool. Hein.
8: Ouais, on n'est pas marqué.
9: Oh ben c'est pas grave, la prochaine fois.
8: 1, 2, 3,
5: Sarti. Ramassez les plombs.
0: On ramasse les plots, on n'oublie
2: exactement,
0: pas. Un petit peu de discipline quand même. Quelques infos pratiques, Didier, pour devenir peut-être de petits rugbyman.
2: Alors aujourd'hui, c'est très simple. Hein. Pour en savoir plus, je vous invite à aller sur le site internet de l'Olympique Saint-Genis-Laval Rugby. C'est assez facile, l'adresse à retenir, osgl-rugby.ffr pour Fédération Française de Rugby.fr. Voilà, un lien que vous pourrez retrouver sur notre site internet à nous, rcf.fr, à la page de la chronique par Mons et par Vaux.
0: Et on salue évidemment tous ces petits rugbymen. Bon courage aussi aux parents et aux entraîneurs. Et nous, on se retrouvera la semaine prochaine, Didier, pour un nouveau par Mons et par Vaux. À la semaine prochaine.
2: À la semaine prochaine.
0: Allez, même lieu, même heure pour une nouvelle découverte. On va retrouver avant ça Laetitia de Traverset et Marie Grand, la philosophe. Elles poursuivent ensemble leur réflexion autour de la démocratie et de ce qu'elle implique pour chacun de nous au quotidien, d'autant plus en cette année électorale et présidentielle. C'est à suivre dans Inspiration dans moins de 10 minutes. Le temps pour introduire le sujet d'écouter Grand Corps Malade, Ben Mazuet et Gaëlle Faye ensemble sur le titre La Cause sur RCF Lyon.

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0: Non, j'aurai pas le temps, je le sais déjà que j'ai pas le temps, j'ai juste le temps de me mettre en colère.
1: Je me suis pas dit un jour, tiens, je vais faire des chansons engagées.
0: Alors quand on vient me parler de chansons engagées à l'heure actuelle, l'engagement français, c'est pas du martyr, hein, faut pas exagérer.
2: Ben je vais vous dire, le terme engagé m'a toujours embêté.
3: Il y a 30 ans, jamais on aurait imaginé que des musiciens aient autant la parole et se mêlent autant de politique.
0: J'aurai le temps, une minute, de m'énerver.
1: J'ai écrit des chansons sur ce que j'avais envie de dire.
4: Trois artistes qu'on aime et qui se retrouvent ensemble pour composer et pour chanter. C'était Grand Corps Malade, Ben Mazuet et Gaël Faye. Ils prenaient la parole pour s'exprimer sur leur propre rapport à l'engagement. Un rapport qui peut d'ailleurs être un peu différent, qui peut être sensiblement différent. Et l'album Éphémère sur lequel apparaît ce titre, il a été écrit en avril 2022 en pleine période électorale. Et les trois papas s'inquiétaient alors du monde à venir. Un titre qui résonne forcément de nouveau en 2026 avec cette échéance présidentielle en 2027 et qui résonne aussi avec le café philo que Laetitia de Traverset et Marie Grand nous proposent depuis le début de la semaine. Ensemble, elles nous posent cette question volontairement un peu provocatrice. Faut-il donc en finir avec la démocratie ? À quelques mois de ce nouveau scrutin présidentiel, on poursuit cette réflexion tous ensemble dans Inspiration sur RCF Lyon.
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6: Faut-il en finir avec la démocratie ? C'est le thème que vous avez choisi, Marie Grand, vous qui êtes professeure de philosophie et directrice du Collège supérieur de Lyon. La question est la suivante, mais la démocratie n'a-t-elle pas les ressources pour répondre à ces objections ? Par exemple, les citoyens ne sont pas assez éclairés pour voter, c'est un système qui ne marche pas si bien que ça, qui ne va pas vers le bien commun, et donc progresser en s'améliorant.
7: Alors oui, la démocratie, pour répondre à la question qu'on se posait, faut-il en finir avec la démocratie ? Je pense que non, il ne faut pas en finir avec la démocratie, parce que la démocratie a les ressources pour répondre à toutes les objections qu'on a formulées. Mais à une condition, à la condition de ne pas se contenter de réaffirmer l'idéal et de ne pas se contenter de croire que, magiquement, en entrant dans l'isoloir, l'individu privé égoïste deviendra un citoyen. Je crois que la démocratie doit entendre les objections qui lui sont formulées par les sciences humaines, notamment, et doit accepter que le peuple n'est pas spontanément compétent. Nous ne sommes pas spontanément des citoyens. En revanche, il est possible de nous mettre en situation de devenir compétents. Et c'est ce que la démocratie doit faire.
6: Oui, alors il y a une idée de démocratie délibérative. De quoi s'agit-il ?
7: Alors exactement, la démocratie délibérative, c'est un courant de philosophie politique qui est né dans les années 80 dans le sillage du philosophe Jürgen Habermas. Vous savez, ce grand philosophe allemand qui est décédé cette année. Et ce courant de philosophie politique, justement, cherche à répondre, à sauver la démocratie d'une certaine manière et à répondre aux objections qu'on a formulées. Et quelle est l'intuition centrale de la démocratie délibérative ? Eh bien, c'est de déplacer le problème en amont.
6: Avant l'élection.
7: Avant la formation de notre choix politique. Si vous voulez, il y a deux manières de comprendre la démocratie. Soit on considère que, par exemple, une élection, elle se contente d'agréger des opinions déjà formées dans les urnes. C'est-à-dire que un jour d'élection, je sais peut-être depuis toujours
6: pour qui je vais voter.
7: Et finalement, l'élection ne fait qu'enregistrer des opinions déjà formé.
6: Ou il y a une autre option qui est en amont et vous dites c'est miser sur l'intelligence collective. Alors de quelle façon ?
7: Ben, en fait, on pourrait se dire que la démocratie doit nous aider à faire évoluer nos opinions, doit nous aider à non pas simplement enregistrer des opinions déjà formées, mais former ces opinions.
6: Donc ça veut dire avoir des occasions de se regrouper avant les élections pour délibérer, argumenter, dialoguer.
7: Se confronter au point de vue des autres. Et c'est effectivement l'idée du modèle délibératif. Hein. La délibération, eh bien, elle consiste à faire naître la décision de la discussion collective. Et c'est en discutant avec les autres, en comprenant pourquoi ils n'ont pas le même point de vue que moi, parce qu'ils ne vivent pas dans le même quartier, parce qu'ils n'ont pas la même profession, parce qu'ils n'ont pas le même revenu, parce qu'ils n'ont pas le même capital culturel, etc. C'est comme ça qu'on peut approximer le bien commun. Alors on va pas forcément tomber d'accord. mais on va comprendre peut-être pourquoi les autres ne sont pas d'accord, et ça va permettre d'affiner nos propres opinions.
6: Oui, alors il y a un film qui peut nous parler un peu de cette question, 12 hommes en colère.
7: Exactement, je pense que ça peut parler à nos auditeurs. Le film 12 hommes en colère de Sidney Lumet est très intéressant. On voit un jury de 12 hommes, comme la procédure américaine le stipule, qui doit décider de la culpabilité d'un jeune adolescent qui est soupçonné d'avoir tué son père. Ils arrivent, ils sont pressés, ils veulent très vite en finir, il y a un match. Donc, ils font un premier tour de table et 11 jurés sur 12 le déclarent coupable. Et on enregistre les opinions déjà un peu formées qui sont faites de préjugés, etc.
6: Et ça va bouger ?
7: Et ça va bouger, parce qu'il y en a un qui n'est pas d'accord. Il y en a un qui dit « moi j'ai un doute ». Et donc, pendant une heure et demie, ils vont discuter entre eux. Ils vont échanger des points de vue. Chacun va apporter un détail, sa perception, etc. Et petit à petit, eh bien, le vote va évoluer. Eh bien, c'est ça la démocratie délibérative.
6: C'est se donner le droit d'évoluer en dialoguant avec les autres.
7: En dialoguant avec les autres, en acceptant aussi la parole des experts. Je ne sais pas si vous avez en tête ce que sont les conventions citoyennes ou les jurys citoyens. La convention citoyenne pour le climat en 2021, eh bien, elle a consisté à tirer au sort des individus, des citoyens, à les informer avec des experts et à leur demander de confronter leurs arguments sous la conduite d'un modérateur indépendant. Et qu'est-ce qu'on a constaté ? Eh bien que leurs opinions finales n'étaient pas les mêmes que leurs opinions initiales, que souvent leurs opinions avaient tendance à se rapprocher, et s'ils ne tombaient pas d'accord, eh bien ils savaient au moins pourquoi ils n'étaient pas d'accord. Donc ça réduit la polarisation.
6: Voilà, et il y a des cadres, c'est-à-dire information pluraliste, audition d'experts, délibération encadrée et recommandations collectives. On ne fait pas ça au hasard.
7: Exactement.
8: Alors faut-il en finir avec la démocratie ? Suite et fin de notre série, de notre café philo avec Marie Grand. Ce sera demain toujours au micro de Laetitia de Traverset pour la dernière. Vous allez retrouver vous, Grégoire Gindre, dans Pour bien comprendre, votre émission régionale de décryptage de l'actualité dans quelques minutes. Pour bien comprendre ce midi, l'isolement des personnes âgées grâce au rapport des petits frères des pauvres avec le directeur régional de l'association, Fabrice Bruyère, pour des millions de personnes âgées, les difficultés de mobilité fragilise progressivement leurs liens sociaux jusqu'à favoriser un véritable risque d'isolement. Dans son nouveau rapport, les petits frères des pauvres dressent un état des lieux inédit des freins à la mobilité des aînés, de l'intérieur du logement jusqu'à l'espace public. Il formule 16 préconisations pour faire de la mobilité un véritable pilier des politiques du bien vieillir. Vous allez bien comprendre tout ça tout à l'heure après le journal de Radio Vatican. On remercie Benoît Latte, le maestro de la réalisation de cette émission. On se retrouve nous tout à l'heure à 14h évidemment pour une nouvelle playlist chrétienne, une demi-heure non-stop du meilleur de la musique et de la louange pour vous accompagner après peut-être voilà pour ce petit café pour le temps de la digestion. Et on se retrouve bien sûr demain, même lieu, même heure pour un nouveau M-Com Midi. Bon appétit à tous et à demain. Bye bye.
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13: RCF Notre-Dame, il est 13h, l'heure de retrouver votre journal en direct du Vatican. Elle devait être la première femme exécutée depuis plus de deux siècles dans le Tennessee. Cette nuit, l'exécution a viré à la catastrophe. Christa Pike a survécu à l'injection létale, poussant le gouverneur à répondre à l'appel de l'Église en suspendant toutes les exécutions. Rentrée des classes au Mali, au moins pour une partie des élèves, plus de 1600 000 écoliers ne retrouveront pas leurs camarades ou leurs enseignants ce jeudi en raison de l'insécurité. En Afghanistan, les provinces d'Helmand et de Kunar bombardées cette nuit par le Pakistan, Islamabad a visé des cellules djihadistes. 22 personnes ont été tuées, dont 9 civils. Et puis enfin, Londres met un terme à l'accord d'échange de migrants avec Paris. L'expérimentation qui arrivait à échéance ce 1er octobre n'a pas permis d'obtenir les résultats escomptés selon les deux pays.
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13: Bonjour à tous. La peine de mort est une mesure inhumaine qui blesse la dignité personnelle, dignité dont chacun jouit en tant qu'enfant de Dieu. C'est ce qu'on peut lire depuis 2018 dans le catéchisme de l'Église catholique quand le pape François jugeait cette pratique inadmissible. L'Église est opposée à la peine capitale et c'est à ce titre qu'aux États-Unis, les évêques de Nashville, Memphis, Knoxville avaient exhorté le gouverneur du Tennessee à suspendre l'exécution de Christa Pike, 50 ans, condamné pour meurtre il y a plus de 30 ans. Le gouverneur a finalement pris cette décision, mais après un drame, la nuit dernière, Alexandra Sirgan, l'exécution a été un échec total.
6: Oui, Christa Pike, 50 ans, son crime, avoir participé en 1995 au meurtre de l'une de ses amies dans une affaire de rivalité amoureuse. Alors âgée de 18 ans, la jeune femme est condamnée à mort et son exécution devait avoir lieu hier, plus de 30 ans après les faits. Seulement voilà, la condamnée a survécu aux deux substances létales injectées hier par les autorités du Tennessee. Ses avocats ont affirmé que Christa Pike respirait encore après les injections et qu'elle recevait actuellement des soins dans un hôpital à proximité. Pour le moment, les autorités pénitentiaires n'ont fait aucun commentaire, mais ceci confirme, selon les avocats, les craintes soulevées en amont. Substances létales dégradées, absence de soins médicaux d'urgence lorsque les choses tournent mal, le tout sous l'égide d'un protocole qui demeure enveloppé de secrets. Car hier, la Cour suprême des États-Unis a finalement autorisé l'exécution, annulant un sursis accordé dans la matinée par une cour d'appel fédérale. Il s'agit de la 30e exécution depuis le début de l'année dans le pays. Au mois d'août, trois condamnés à mort avaient été exécutés le même jour dans trois états différents. Monseigneur Paul Coakley, président de la Conférence des évêques états-uniens, avait alors exprimé sa consternation sur sa page Facebook. Prions et œuvrons tous ensemble pour une justice plus humaine.
13: Merci Alexandra Sirgan. Et puis sur la peine de mort, autre actualité aujourd'hui en Algérie, les députés viennent à l'instant de valider l'extension de la peine capitale aux auteurs d'incendies de forêts ou de champs, une mesure défendue par le président après les incendies meurtriers de cet été. On parle d'au moins 12 morts. Est-ce un bug ou quelqu'un a-t-il paramétré le nouvel outil? On ne le sait pas. Toujours est-il qu'aux États-Unis, la plateforme inaugurée avant-hier à la Maison-Blanche pour simplifier l'accès aux informations gouvernementales et aux services fédéraux a tout bonnement cessé de répondre aux questions politiques. Alimentée par l'IA, elle avait précédemment réfuté des dires de Donald Trump sur des fraudes électorales de 2020 ou encore sur l'inflation. Les États-Unis avaient révoqué son visa il y a deux jours dans le collimateur de Washington. Le procureur général de la Bolivie a été interpellé cette nuit à l'aéroport de Santa Cruz. Roger Maria sur la liste américaine des personnalités en lien avec les narcotrafiquants, réfute ses accusations, parle d'ingérence. En poste depuis 2024, son bureau avait notamment permis la capture en mars d'un narcotrafiquant expulsé depuis vers les États-Unis. Au Mali, pas de chiffres précis, mais selon les estimations d'experts, plus de 70% du territoire échapperait au contrôle aujourd'hui de l'armée régulière soutenue par l'Africa Corps, au profit de djihadistes ou encore de groupes armés indépendantistes. Une situation qui nuit à la scolarité des enfants. Plus de 20% des écoles sont fermées en ce jour de rentrée scolaire. Les précisions dans la région d'Abdulrazak Idrissa.
15: 733 200 enfants inscrits dans 2444 écoles sont affectés par la situation. Leurs écoles sont fermées parce que les djihadistes les ont obligées ou qu'elles ont été pillées et détruites au cours d'attaques ou que le personnel a peur de s'y rendre ou encore parce que les dites écoles accueillent des familles déplacées ayant fui les violences. Ces écoles sont en grande partie situées dans le centre et le nord du pays, dans des villes comme Bandiagara, Douenza, Tenenko, Menaka, Kidal ou encore Tessalit. Ces deux dernières villes, dont le contrôle en rappel a été pris le 24 avril dernier par les rebelles indépendantistes du FLA et les djihadistes liés à Al-Qaïda. En 2020, le nombre d'écoles fermée au Mali pour cause d'insécurité s'élevait à 1300. Il est passé à 1800 en 2024. Le chiffre de cette année est donc un record alors que l'année 2026-2027 est décrétée année de l'éducation et de la culture par le président de la transition l'opposition Assimi Goïta qui a promis de renforcer la lutte contre l'insécurité et les groupes terroristes. Abdulrazak Idrissa à Niamey. Pour Radio Vatican.
13: En Éthiopie, la capitale Addis Abeba est désormais rattrapée par la guerre en cours au nord du pays entre le gouvernement fédéral et les autorités rebelles de l'État régional du Tigré. Des explosions d'origine inconnue y ont en effet été entendues la nuit dernière au quartier général des forces armées éthiopiennes. Hier, lors de l'audience générale, le pape appelait les belligérants au dialogue. La guerre ne provoque que la destruction et la mort, rappelait Léon XIV. Le souverain pontife qui a reçu ce matin Faustin Archange Touadéra en audience au Vatican, le président de la République centrafricaine a ensuite échangé avec les responsables de la secrétariat d'État. Plus de détails bientôt sur vaticannews.va. Ils sont voisins et la CNMI ce matin, le Pakistan confirme des frappes planifiées calibrées contre l'Afghanistan dans deux régions frontalières. Les bombardements ont fait une vingtaine de morts, dont 9 civils. Les deux pays ne parviennent pas à se mettre d'accord dans la lutte contre la mouvance djihadiste. Emmanuel Derville.
16: Islamabad dit avoir tué 22 combattants lors de cette opération qui a frappé les provinces de Kunar et du Helmand dans la nuit de mercredi à jeudi. Voilà près de 4 ans que le Pakistan accuse son voisin d'héberger des organisations djihadistes et indépendantistes qui multiplient les attentats sur son territoire. Kaboul ne cesse de nier tout lien avec ces groupes terroristes sans convaincre les observateurs. Une certitude en revanche, les frappes aériennes pakistanaises font très souvent des victimes civiles. Selon le régime taliban, celles de la nuit dernière ont fait 9 morts et 11 blessés dans la population. L'Afghanistan a bien tenté de riposter au bombardement en lançant des drones contre le sol adverse. La semaine dernière, ses forces ont même tenté une incursion terrestre que le Pakistan dit avoir repoussée. Toutes les tentatives de médiation menées par la Chine, la Turquie et le Qatar ont échoué. Le conflit semble destiné à s'intensifier dans les prochains mois. New Delhi, Emmanuel Derville, Radio Vatican.
13: Les gardiens de la Révolution saluent une victoire historique, le départ des troupes américaines d'Irak. En effet, hier, les troupes de la coalition anti-djihadiste dirigée par les États-Unis ont quitté l'Irak. Le préquel à l'annonce ce jeudi du premier ministre irakien Ali Zaidi. Il fixe une date butoir pour le désarmement des factions pro-Iran le 30 juin 2027. La suite de l'attaque présumée du vol Fly Dubai à destination de Tel Aviv ce matin. Les Émirats Arabes Unis ont annoncé l'ouverture d'une enquête pour déterminer si l'assaut du copilote sur le commandant de bord de l'avion était de nature terroriste. C'est en tout cas ce qu'affirme Israël. 24 heures avant son expiration, l'accord d'échange de migrants sans papier entre Paris et Londres a pris fin. Hier, le gouvernement britannique a en effet mis un terme à cette expérimentation temporaire, mais dont les résultats semblent n'avoir satisfait ni le Royaume-Uni ni la France. On fait le point avec Marie-Christine Monzon.
17: Londres a fourni une seule raison pour justifier la fin de l'accord d'échange de migrants sans papier qu'elle avait conclu pour un an avec Paris l'an dernier. Le ministère britannique de l'Intérieur indique que le programme n'a pas atteint ses objectifs chiffrés. L'accord de 2025 prévoyait le renvoi en France de migrants arrivés au Royaume-Uni de manière illégale en traversant la Manche sur de petites embarcations. En contrepartie, le Royaume-Uni acceptait d'autres migrants se trouvant en France avec un dossier susceptible de faciliter leur reconnaissance légale en tant que réfugiés. L'accord envisageait 2600 échanges de ce type, or les deux pays n'ont procédé qu'à 1500 échanges. En fait, l'accord semble n'avoir satisfait personne. Comme le Royaume-Uni, la France n'avait pas l'intention de le reconduire. Le ministre français de l'Intérieur a expliqué que la France n'a pas à porter seule ce dispositif pour l'Europe et qu'elle souhaite l'intégrer à un accord entre l'Union européenne et le Royaume-Uni. L'accord était aussi critiqué par les organisations de défense des droits humains. Médecins sans frontières a ainsi estimé hier soir que cet accord avait eu des conséquences particulièrement néfastes pour des centaines de personnes exilées et qu'un accord de ce genre ne doit pas servir de base à un accord européen plus large. Marie-Christine Bronzon. Pour Radio Vatican.
13: Un déplacement inédit annoncé en Espagne. Le roi Felipe VI et la reine Laetitia se rendront à Ceuta et Melilla les 13 et 14 octobre prochains, 2 mois et demi après la crise migratoire vécue dans la première de ces enclaves espagnoles en Afrique du Nord. Sur le trône depuis 2014, Felipe VI ne s'y est encore jamais rendu. Et puis, avant de nous quitter, signalons que ce soir, à partir de 18h dans la grotte des Jardins du Vatican, le pape récitera le chapelet avec 1000 enfants venant de 9 pays différents, de Suisse, du Brésil, d'Ukraine ou encore du Pakistan, à suivre en direct sur Vatican News ou sur nos pages Facebook et YouTube. Voilà, c'est la fin de ce journal. Merci de l'avoir suivi. Merci de votre fidélité aux ondes de Radio Vatican. L'actualité revient ce soir à 18h. Une excellente après-midi à tous.

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0: C'est un fléau silencieux. Il concerne très certainement votre parent, votre grand-parent, votre voisin que vous ne croisez que rarement, ou bien vous-même. Près d'1 million de personnes âgées

0: dans votre quotidien, eh bien on vous remercie parce que vous êtes tout autant important pour nous que nous le sommes pour vous. Pour bien comprendre, c'est parti pendant une heure.
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0: Et les 30 prochaines minutes, on va les passer avec Fabrice Bruyère. Il est directeur régional des Petits Frères des Pauvres en Auvergne-Rhône-Alpes. Il lutte contre l'isolement et la solitude des personnes âgées, prioritairement les plus démunies. Fabrice Bruyère, bonjour.
2: Bonjour.
0: Merci d'avoir accepté notre invitation sur RCF en Auvergne-Rhône-Alpes. Je le disais, 11e rapport déjà. Voilà, près de 10 ans que vous analysez les conditions de vie des personnes âgées via des rapports, des baromètres. Les chiffres sont impressionnants. Qu'est-ce que vous retenez de ce nouveau document que je tiens entre les mains?
2: Ben, je retiens plusieurs choses. Déjà, la première chose, c'est qu'une mobilité empêchée, c'est un isolement renforcé. Et ça, c'est assez criant dans le rapport. Le rapport montre qu'il y a plus d'un million de personnes de 60 ans et plus assignées à résidence, c'est-à-dire concrètement qui marchent moins de 15 minutes par jour ou ne marchent pas du tout, qui ne conduisent pas et qui n'utilisent pas les transports en commun.
0: Ça veut dire que c'est des gens qui vont acheter leur pain, quoi, globalement.
2: C'est ça, et qui ont besoin parfois d'être accompagnés pour aller acheter leur pain. Avec majoritairement des personnes du grand âge, hein, des personnes de plus de 80 ans. Des personnes aux revenus modestes, des femmes et des personnes vivant seules. Et on s'aperçoit aussi.
0: Donc le profil, pardon, pour comprendre, c'est donc une personne âgée, on l'a bien compris, plutôt une femme qui vit seule en centre-ville, dans les zones rurales. Il y a un profil là-dessus.
2: Les deux, malheureusement, les deux. L'isolement aujourd'hui, on le voit. Il y a plusieurs facteurs à la fois sur le monde rural. Il y a la question de la mobilité via la voiture, la non-possibilité d'avoir des transports en commun, en tout cas d'avoir une fluidité dans les transports en commun, c'est beaucoup plus difficile dans le monde rural. Et en ville, la question des transports aussi questionne, parce que les personnes ont des difficultés à prendre les transports en commun, soit par rapport à la question de leur mobilité, leur question de leur fragilité, leur question de l'appréhension d'aller prendre un bus, d'aller prendre un tram, d'aller prendre un train. Et comme ces personnes sont seules, ces appréhensions souvent ne sont pas partagées et il n'y a personne pour les accompagner et pour les aider pour leur mobilité. Donc c'est vrai que pour certaines personnes, la mobilité, c'est d'aller chercher le pain vraiment en proximité.
0: La clé, hein, vous l'avez dit, c'est une mobilité empêchée. Ça veut dire que les transports en commun ou la voiture, quand on n'est plus autonome, on peut plus la prendre. Les transports en commun, parfois il y en a pas. Parfois il y a une barrière aussi mentale. C'est compliqué de aller tout seul dans un bus, aller chercher son bus. Effectivement, c'est important. Alors les solutions, on va en parler. Mais qu'est-ce qu'on peut dire déjà sur le nombre de ces personnes? On connaît l'état de la démographie française. Une population plus vieillissante, hein, en France. Sont-ils de plus en plus nombreux, justement, ces personnes isolées?
2: Malheureusement, oui, puisque dans le rapport, on peut voir qu'il y a plus de 3 millions de personnes de 60 ans et plus qui se sentent isolées par rapport à leur possibilité de déplacement là où elles habitent, et plus de 2 millions de personnes qui déclarent avoir renoncé à avoir des proches parce qu'elles ne disposaient pas d'un moyen de locomotion. Donc les obstacles à la mobilité, hein, sont plus nombreux pour les plus modestes, on peut signifier des douleurs, des maladies ou limitations qui gênent les déplacements au quotidien. On peut
0: qui ont mal été traités pendant qu'on était actif.
2: C'est ça, ou alors la non possibilité d'avoir l'accès à des soins de qualité, par exemple, ou un renoncement de soins aussi pour certaines personnes. Les obstacles aussi, c'est le renoncement à avoir des proches, sentiment d'isolement, l'assignation en résidence, ce qu'on évoquait. Auparavant, et ça, c'est quelque chose que l'on peut voir fortement aussi sur le territoire Auvergne-Rhône-Alpes, et c'est quelque chose qu'on perçoit depuis longtemps. C'est aussi pour ça que ce rapport est sorti, parce que la question de l'isolement, pour vous donner un exemple, on parlera des solutions par la suite, mais en tout cas la solution que l'on met en place, qui s'appelle Baraque à Frat, est née en Auvergne-Rhône-Alpes, en Haute-Loire, parce que justement il y avait des gens qui étaient très isolés dans des hameaux et qui ne voyaient plus personne. Et l'idée, c'était vraiment de pouvoir rassembler ces personnes autour d'un dispositif qui permet de renouer du lien, de prendre un café, de reprendre.
0: Des choses très concrètes qui permettent de prendre contact déjà avec des personnes seules et personnes âgées.

0: Exactement. Et pour vous donner des exemples concrets, en tout cas pour moi, avoir animé des dispositifs tels que Baraka Frat, j'ai entendu des personnes qui n'avaient pas revu leurs voisins depuis des années. Alors c'est quelque chose d'assez inimaginable, alors qu'il y a peut-être 5 kilomètres qui les séparent, mais ces 5 kilomètres n'étaient pas jouables pour elles, pour aller se visiter, pour aller se rendre visite, pour prendre juste un café. Donc grâce à des dispositifs que l'on met en place et d'autres dispositifs qui existent, ça permet de permettre à des gens de ressortir et de recréer du lien, parce que le lien est vraiment très important dans notre société.
1: Vous avez pris cet exemple en Haute-Loire avec son voisin qui est à 5 km. On comprend donc que c'est dans des zones rurales. On parle bien de la campagne, évidemment, parce que dans les grandes villes, à 5 km, on a beaucoup, beaucoup de voisins, évidemment. C'est lié à la densité. Est-ce que l'on peut être seul, se sentir seul, être une personne âgée en situation d'isolement en centre-ville, dans une grande ville comme Lyon, comme Annecy, comme Valence, où il y en a plein, à Saint-Étienne?
0: Bien sûr, parce que parfois de pouvoir sortir et d'aller d'un point A à un point B, c'est compliqué. Pour certains, c'est compliqué parce qu'il y a des appréhensions autour du fait de prendre un tram, du fait de prendre un bus. Il y a les questions d'accessibilité, il y a la question aussi de densité de personnes. Donc il est difficile parfois soit de monter dans un bus, soit de trouver une place assise pour une personne. De prendre aussi le temps de descendre. Parfois, il y a l'angoisse de dire est-ce que j'aurai le temps de descendre à quai ou à la station attendue. Donc, il y a des gens qui renoncent, en fait, à se déplacer, même en ville.
1: Mais ça ne veut pas dire qu'elles restent chez elles. Ces personnes, elles peuvent se balader dans le quartier, faire leurs courses, acheter du pain. Ça reste un lien social, justement. Ça peut devenir une sortie sociale.
0: Bien sûr. Malheureusement, les personnes qui ont des appréhensions pour sortir en extérieur et prendre des transports en commun, souvent c'est qu'elles ont des problèmes de mobilité elles-mêmes, liés à leur handicap, liés à la vieillesse tout simplement.
1: Et là on est dans un enjeu de santé.
0: Donc pour elles c'est difficile même d'aller à 500 mètres plus loin, parce qu'il y a aussi la question du partage. Des trottoirs, partage de l'espace urbain, et parfois l'espace urbain n'est pas forcément bien pensé pour les personnes âgées, notamment en ayant des empêchements ou des handicaps. Et puis au-delà de ça, il y a des personnes qui ne sortent pas parce qu'elles ont des difficultés aussi à se mouvoir chez elles, parce que la question de la mobilité se pose déjà au domicile de la personne. Donc ça aussi, c'est très important de pouvoir percevoir le fait qu'une personne qui a des difficultés à se mouvoir dans son espace privé aura des difficultés à se mouvoir dans un espace public. Et ça, c'est vraiment allier en fait le mouvement à la fois au domicile et à la fois sur l'espace public.
1: Qu'est-ce qui disparaît en premier? Est-ce que ce sont les courses? Est-ce que ce sont les rendez-vous médicaux? Les sorties? Les rencontres avec les proches?
0: Ben c'est d'abord les rencontres avec les proches, parce que c'est ce qu'on met un peu de côté au vu des priorités. Puisqu'il faut manger, il faut aussi se soigner, il faut aller à des rendez-vous institutionnels. Donc ça, les personnes essayent de le prioriser dans leur déplacement. Donc souvent, elles s'isolent de leur cercle familial, de leur cercle amical. Et plus ces cercles disparaissent, plus c'est compliqué d'être en lien avec les autres, notamment quand on n'a que du lien institutionnel, je dirais, qui reste. Et ça, c'est vraiment une vraie difficulté. C'est pour ça qu'il est important que des associations comme les nôtres permettent à des gens de rester en lien en sortant, en pouvant bouger à la fois dans leur espace privé, mais aussi dans l'espace public.
1: Vous représentez Petit Frère des Pauvres, hein, je le rappelle, Fabrice Bruyère, et certains parlent de mort sociale. Vous êtes d'accord avec ce terme? Il est fort, la mort sociale.
0: Bien sûr, il est très fort, mais il est très significatif. C'est-à-dire qu'on perd vraiment les cercles privilégiés, hein, amicaux, familiaux, associatifs. Donc vraiment, la personne s'isole. Moi, j'ai rencontré, à travers mon expérience au Petit Frère des Pauvres, une personne, quand je lui ai dit bonjour pour la première fois et je lui ai dit bonjour madame, elle m'a regardé droit dans les yeux et elle m'a dit appelez-moi Marguerite parce que je n'entends plus jamais mon prénom. Donc là, j'ai pris conscience de ce qu'était l'isolement, de ce que pouvait être le renfermement chez soi. Et puis, ça dénote bien qu'aujourd'hui, des personnes âgées sont vraiment isolées et sont vraiment seules. Donc, quand en plus il y a la problématique de la mobilité qui se rajoute, ben, c'est vraiment compliqué d'être en lien parce que plus on perd du lien, plus on perd en confiance. Quelqu'un qui est seul depuis très longtemps souvent se dévalorise. Il a peur de rencontrer l'autre par la suite.
1: Il est devenu trop marginal pour la société.
0: Exactement. Il a peur de ne pas avoir les bons sujets de conversation, d'avoir les bonnes postures, d'avoir la façon d'être en lien avec les autres. La peur aussi d'être jugé. Donc ça, c'est aussi très important de garder du lien. Et à travers la mobilité, ça permet aussi de diversifier le lien, et ça, c'est très important pour les personnes âgées.
1: Est-ce que vous nous dites là, c'est la responsabilité de qui ? Est-ce que c'est le rôle de l'État d'être présent, le rôle des proches, de l'enfant, du petit enfant, de la société au sens large, des voisins aussi, pourquoi pas, de jouer ce rôle de vigie quand on voit qu'on a une personne âgée au-dessus ou en dessous de chez nous ?
0: Je dirais que c'est une responsabilité collective. Tout le monde a joué quelque chose par rapport à la lutte contre l'isolement, que ce soit les institutions, les citoyens, que ce soit les voisins, oui. Que ce soit les commerçants de proximité. Aujourd'hui, les petits commerçants jouent un rôle extrêmement fort dans le lien aux autres. Et quand on voit que sur certains territoires, il y a des commerces qui disparaissent, bah, ça questionne, notamment...
1: Si le boulanger du coin, il est plus dans le village, il n'assure plus cette vigie là.
0: C'est ça.
1: Il y a le rôle du postier aussi, je crois.
0: Le postier, du petit café du coin, de quartier, etc. Le vendeur de journaux. Tous ces gens sont en lien et ont une sensibilité à la question de l'isolement souvent et repèrent des gens tiens, ça fait 3 jours que je n'ai pas vu monsieur ou madame un tel, et peuvent se questionner à ce moment-là. Et ça, c'est très important d'avoir ce regard de l'autre. Et puis aussi, simplement en tant que voisin, c'est important d'avoir un regard, une pensée ou en tout cas une attention à l'autre. Ça, c'est aussi très important et c'est aussi une aide au-delà de tout ce qui peut être fait au niveau institutionnel, mais je dirais que c'est vraiment global. Et c'est une responsabilité de tous.
1: Ma prochaine question n'est pas péjorative, vindicative envers les personnes âgées, mais est-ce que justement les personnes concernées demandent de l'aide ou c'est le problème, elles ne demandent plus rien aujourd'hui ?
0: Il y a les deux cas de figure. Je dirais qu'il y a des personnes qui sont tellement isolées qui ne demandent plus d'aide parce qu'elles pensent qu'elles n'y ont plus droit ou parce que elles ont renoncé à certaines choses, et ça, c'est vraiment dommage. Et puis d'autres personnes sont en demande, donc c'est pour ça qu'une association comme la nôtre peut répondre à certaines demandes des personnes que l'on accompagne.
1: Ils vous le disent, je vois plus personne, j'ai besoin de vous.
0: J'ai besoin de vous pour m'aider à aller prendre un rendez-vous chez un médecin, aller chez le médecin, m'accompagner, visiter telle institution pour telle démarche administrative. Ça, c'est quelque chose que l'on peut faire et c'est quelque chose qui est nécessaire aujourd'hui pour les personnes que l'on accompagne.
1: Parce que ce qui me frappe, c'est souvent ces personnes âgées, dans leur quotidien, c'est la peur de déranger. Elles ont toujours me dit ah non mais vas-y je ralentis ou vous restez entre jeunes, j'ai pas envie de vous déranger. Ça, c'est assez frappant, ce besoin là de se sentir, de se mettre à l'écart.
0: C'est vrai, parce que il y a la peur du regard de l'autre. Par contre, ce qui est important et ce que l'on préconise dans l'association, c'est de prendre du temps avec les gens que l'on accompagne. C'est-à-dire qu'une personne qui est très isolée, qui est très renfermée, la visite à domicile par un bénévole régulière va permettre à cette personne de reprendre confiance. Et grâce à cette confiance, les personnes vont pouvoir exprimer leurs besoins. Et ces besoins-là, l'idée, c'est de pouvoir y répondre. Et dans les besoins identifiés ou en tout cas exprimés, il y a des besoins autour de la mobilité qui s'expriment au bout d'un temps. Mais c'est vraiment important de redonner confiance aux personnes.
1: Je peux citer l'un des exemples du rapport. Jean-Bernard, il a 72 ans. Je le cite, « Je ne sais même pas à quoi ressemble le centre-ville maintenant. » Voilà, c'est le quotidien très concret de personnes isolées, de personnes âgées qui ont un déficit de mobilité, soit par précarité, soit pour problème de santé. Et c'est important d'entendre ce témoignage de Jean-Bernard. J'en parlerai aussi d'un autre, de Marie, 88 ans, tout à l'heure. Mais d'abord, Fabrice Burière, évidemment, vous restez bien avec nous. On poursuit cet entretien dans un instant, mais on va faire une petite pause musicale. Je vous propose d'écouter Camille, ce titre de circonstance, on peut le dire, « Mon petit vieux ».

0: Voilà, c'était Mon Petit Vieux de Camille sur RCF en Auvergne-Rhône-Alpes. Merci d'être avec nous dans un peu plus de 5 minutes. Allez, on sera dans la Loire où l'on retrouvera Martin Obadia à la découverte d'une bibliothèque. Une bibliothèque un petit peu spéciale. C'est une bibliothèque humaine. Restez bien là, c'est aux alentours de 35.
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0: Et mon invité, directeur régional des Petits Frères des Pauvres en Auvergne-Rhône-Alpes. On parle ensemble de ce rapport publié ce matin sur l'isolement des personnes âgées. On a posé très largement le constat, Fabrice Bruyère. Place aux solutions, aux préconisations. Il y en a 16 en tout, hein, dans ce rapport. On va évidemment pas décliner les 16, ça serait un peu long. La bonne nouvelle, c'est qu'il y a des solutions.
2: Tout à fait, et ça c'est important de pouvoir se les partager. Peut-être en termes de préconisation, je vais vous en donner 2-3
0: oui,
2: que je retiens.
0: Oui.
2: Améliorer l'offre de transport en commun, hein. L'enjeu est de faciliter l'appropriation des transports collectifs par les personnes âgées en adaptant les réseaux aux réalités des différents territoires et aux évolutions des besoins liés au vieillissement. Alors il y a plein de préconisations par rapport à ce sujet-là.
0: Ce que ça veut dire, c'est que bon, il faut élargir, étoffer le réseau, voilà, que des bus, des cars aillent un petit peu partout en région, et puis il faut aussi adapter ces bus aux personnes âgées aussi.
2: C'est ça, ça passe par la formation des conducteurs, ça passe par généraliser les dispositifs de tarification sociale et de gratuité, développer les dispositifs ouais. municipaux, régionaux d'accompagnement individuel, ça c'est important, et puis aussi peut-être de travailler sur la question de l'intergénérationnel, c'est-à-dire que des personnes qui sont à l'aise avec les transports en commun puissent aussi accompagner, faire un peu de pédagogie auprès des personnes âgées pour accéder au transport en commun. Ensuite, on l'a évoqué en première partie, hein, c'est maintenir des commerces et des services de proximité, ça c'est hyper important. Il est nécessaire de développer une politique ambitieuse de soutien au commerce et de services de proximité en s'appuyant sur les leviers suivants. Intégrer systématiquement les enjeux du vieillissement dans les contrats de ville et dans les projets de renouvellement urbain. Favoriser le maintien et le développement des commerces et services de proximité dans les territoires ruraux et quartiers prioritaires de la ville, et renforcer le soutien de la Banque des territoires aux foncières de redynamisation et aux projets permettant l'implantation de commerces, de services de santé et de lieux de convivialité.
0: Donc très concrètement, dans les zones rurales, maintenir, aider, soutenir le boulanger, le boucher, c'est des sujets qui sont très politiques.
2: C'est vrai.
0: Le commerce de proximité, ça concerne beaucoup de monde, ça concerne, oui, effectivement, les personnes âgées, les personnes seules, mais ça concerne des actifs, des villages aussi.
2: À tout le monde, bien sûr. Ça, c'est très important pour, je dirais, la vie dans les villages, en fait. Et pour que tout un chacun trouve sa place dans la vie des villages.
0: Vous le savez, nous sommes à 7 mois hein, d'une élection présidentielle. Est-ce que, justement, l'objectif, c'est qu'au moins... Allez, un candidat se plonge dans ce rapport que vous publiez ce matin et puisse décliner vos propositions, vos préconisations dans son programme.
2: Alors, on défend 3 grandes priorités par rapport à cette question-là. L'adoption d'une loi grand âge, la mise en place d'un grand plan interministériel de lutte contre l'isolement social, la hausse du minimum vieillesse au niveau du seuil de pauvreté. Et nous publierons d'ailleurs début 2027 un parole de vieux électeurs, comme nous l'avions fait en 2022, pour nourrir les réflexions des candidats sur ces thématiques. Ça, c'est très important que tout un chacun ait une prise de conscience.
0: C'est-à-dire faire de la veille, recenser un peu ce que disent les candidats sur ces sujets liés aux personnes âgées.
2: C'est ça.
0: Et qu'après, chacun fasse son opinion, évidemment.
2: C'est ça. Et puis, en termes un peu de boutade, je dirais que tout candidat ou en tout cas tout élu auprès d'une collectivité, s'il revêtait l'habit qui permet de voir ce qu'est être vieux, hein, c'est avec des sangles, des poids, etc., bah, ça permettrait aux gens d'avoir une vraie vision des besoins des personnes âgés.
0: Je terminerai par ce témoignage hein, donc de Marie, 88 ans. Je ne peux pas prendre l'ascenseur car pour sortir de l'appartement, il faut que quelqu'un me donne le bras. C'est ça le problème. Voilà ce qu'elle dit, Marie, 88 ans. Donc voilà, si vous êtes voisin ou voisine d'une personne comme Marie, proposez-lui votre aide. Ça sauve des vies, ça aide aussi. Et c'est des choses vraiment pas compliquées du quotidien qu'on peut faire. Merci beaucoup, Fabrice Bruyère, d'avoir été avec nous.
2: Merci pour votre invitation.
0: Un directeur régional des Petits Frères des Pauvres en Auvergne-Rhône-Alpes, un rapport à retrouver dès à présent sur votre site internet. Et puis une émission à partager, à réécouter sur notre site internet rcf.fr. Dans un instant, on part dans le 43. Le 43, on est en Haute-Loire. On retrouvera Martin Obadia qui nous fait découvrir une bibliothèque humaine. Voilà qui est étonnant, c'est dans une minute.
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0: En direct des territoires en Haute-Loire où nous attend Martin Obadia depuis le studio du Puy-en-Velay. Bonjour Martin.
7: Bonjour Grégoire et bonjour à tous.
0: Vous nous emmenez aujourd'hui dans une bibliothèque, alors pas n'importe laquelle, c'est une bibliothèque humaine, une initiative portée par les missions locales de Haute-Loire qui s'est adressée il y a quelques jours à une quarantaine de jeunes de 16 à 25 ans, à des partenaires au cœur de la mission locale du Puy-en-Velay, un après-midi de témoignages, d'échanges avec ce maître mot, croire en ses rêves, Martin.
7: Oui, et ce message a été distillé par 6 personnes, des témoins avec un handicap visible et d'autres où ils se voient moins, voire pas du tout. Et pourtant, il affecte leur vie au quotidien. Ces personnes ont été choisies par l'émission locale de Haute-Loire en raison de leur parcours. Un parcours semé d'embûches, très sinueux en raison du handicap. Une différence qu'ils ont su dépasser pour réussir et atteindre leurs rêves.
0: Alors, vous nous parliez d'une bibliothèque humaine. Est-ce que ça veut dire que ces témoins sont une sorte... Voilà un petit peu de poésie, de livre vivant.
7: Oui, c'est tout le concept de cette proposition. C'est le directeur de la mission locale d'Issaint-Jean qui a eu l'idée suite à un voyage dans le nord de l'Europe où il a assisté à une bibliothèque humaine, c'est-à-dire plusieurs personnes qui viennent raconter leur parcours. Il est possible en fait de les emprunter pour un temps déterminé comme il est possible de le faire avec un livre classique. Et pour Abdelkader Relan, il n'y a pas plus fort que le témoignage humain pour ce directeur de mission locale, ce qui fait aussi la force de ce dispositif. Et ce qui est beau, je le cite dans la bibliothèque humaine, c'est qu'on peut interroger la personne sur n'importe quel événement de son parcours, comme des pages qu'on souhaite lire dans un ouvrage physique. L'auditeur, le spectateur peut piocher librement. Et pour Abdelkader Relan, cette initiative permet de lutter contre les exclusions. Pour les missions locales, l'enjeu est de déconstruire les stéréotypes par le dialogue direct et de changer le regard sur le handicap en milieu professionnel et dans la société.
0: Un après-midi découpé en 3 moments, hein.
7: Oui, le premier, une introduction par un des témoins qui a mis, on peut le dire, la barre haute sur le rôle de ce moment et sur ses enjeux. Les jeunes se sont ensuite dispatchés en petits groupes avec chacun un témoin, des groupes qui ont tourné toutes les 20 minutes. L'ensemble des participants à cet après-midi ont rencontré 3 personnalités au maximum et ce moment s'est achevé par un temps de bilan avec les jeunes et les partenaires réunis.
0: Alors vous parliez d'un premier témoin qui a mis la barre haute sur les attendus de cet après-midi. Qui est ce témoin ?
7: Eh bien, c'est Rachid Kaïssa. Il a été privé d'oxygène à la naissance, ce qui a causé une infirmité motrice cérébrale. Il est traversé par des troubles de la posture et du mouvement. Il ne peut pas rester trop longtemps debout, donc il se déplace en grande majorité en fauteuil roulant, mais il n'hésite pas à se lever quand il en ressent la force. Son parcours est très singulier. Pendant l'enfance et l'adolescence, il a été un peu mis à l'écart d'autres enfants en raison de son handicap, parfois rabaissé par certains professeurs qui ne croyaient pas en son avenir. Et ça ça ne l'a pas empêché de suivre ses envies et ses rêves, des rêves qui ont pu être réalisés notamment grâce au sport. C'était et c'est toujours son moteur. Si certains enseignants l'ont un peu mis à l'écart, d'autres lui ont donné l'opportunité de s'exprimer en intégrant une équipe de handball, puis ça a été l'athlétisme où il a découvert le handisport, et ses opportunités offertes l'ont mené jusqu'à devenir joueur international de basket fauteuil. Être sportif professionnel, c'était un de ses rêves. Il continue toujours aujourd'hui d'œuvrer dans cet univers en encadrant des équipes en région parisienne. Autre rêve qu'il a pu réaliser, c'est de participer aux Jeux paralympiques. C'était en 2024 à Paris lors de la cérémonie d'ouverture. Bien sûr, tout ça, il le reconnaît, n'a pu se réaliser que grâce à sa motivation, son engagement et sa volonté, le dépassement de soi. Il le dit, et je le cite, « J'ai donné le meilleur de moi-même. Quand on m'a donné la main, je l'ai saisi. » Un message qu'il délivre dans toutes ses interventions et notamment lors de sa venue en Haute-Loire.
0: Un message plein d'espérance, effectivement. Alors, est-ce que cette intervention auprès des jeunes de mission locale fait écho aussi à son parcours ?
7: Oui, car il y a quelques années, lui aussi a été accompagné par une mission locale. Avec cette intervention, il souhaite créer un électrochoc auprès des jeunes pour les motiver, leur donner envie de se lancer ou se relancer malgré les obstacles. Et il n'est pas le seul à être issu d'une mission locale. C'était aussi le cas de deux autres témoins. Alix, qui est atteint d'une fibromyalgie malgré un diagnostic compliqué, un parcours en dents de scie. Il a tracé sa route et est aujourd'hui en formation de bijoutier joaillier à Valence. Denis, lui, a su dépasser les difficultés relationnelles. Il travaille désormais en mairie autour de sa passion des végétaux. Ce ne sont que quelques exemples. Je peux citer aussi David, Sonia, Aurélie, qui sont tous des illustrations d'une résilience. Et pour Sandra Blon, la directrice de la mission locale de Brioude, ses témoins montrent que le chemin peut être long, sinueux, mais que des jeunes comme ceux accueillis en mission locale ont su réussir. Elle souligne aussi l'importance de ne pas rester seul. Les témoins ont saisi, je cite, ce qu'on pouvait leur donner comme aide, et grâce à cette aide, ils ont pu rebondir. La directrice rappelle l'importance de demander de l'aide quand on ne sait pas comment faire et quand on ne sait pas quoi faire.
0: Alors, comment les jeunes ont vécu cette bibliothèque humaine ?
7: À les entendre, ils sont sortis reboostés. Lola me parle de ses témoignages comme d'une claque. Ce type d'échange, selon elle, permet de relativiser sur sa vie, ses difficultés. Heidi évoque une leçon de vie. Ça permet, je cite, de voir qu'on a, nous, de la facilité, que certains n'ont pas. J'ai été aussi particulièrement marqué par le retour d'un jeune inscrit à la mission locale de Brioude. Jérémy est inscrit depuis 2 mois, après une période d'isolement presque totale en raison de troubles psychiques. Il souligne que malgré les contraintes, les témoins sont arriver à trouver un sens, un espoir, une image selon lui merveilleuse et très touchante. Et pour lui, participer à ce temps fort était comme un besoin de voir, je cite, ce mouvement d'espoir, cette force intérieure, cette force qui crie en nous malgré les problèmes mentaux, la barrière mentale, la prison mentale. C'est profondément encourageant. Et je le cite, ces parcours vont sans doute inspirer certains jeunes. Et je précise qu'un peu moins de 10% des jeunes accueillis dans les missions locales de Haute-Loire présentent un handicap. Cette bibliothèque humaine s'inscrivait dans un projet plus large qui vise à accompagner plus finement ce public dans son parcours d'orientation et dans son parcours professionnel.
0: Voilà, une claque hein, pour reprendre le témoignage de Lola. Ces livres vivants qui permettent donc ensemble de faire une bibliothèque humaine. Merci beaucoup Martin Obadia, en direct des territoires. Vous étiez et vous êtes toujours en Haute-Loire. Aujourd'hui, on se dit à très bientôt sur RCF en Auvergne-Rhône-Alpes.
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0: Une question à la fois aujourd'hui avec le père Bruno Martin, en ce jeudi 1er octobre.
8: Oui, bonjour.
0: Bonjour. Vous êtes chancelier du diocèse de Saint-Étienne, historien au Moyen-Âge. Oui, ça n'a pas changé depuis lundi. Ça sera même le cas jusqu'à demain, puisque vous êtes avec
8: nous
0: jusqu'à demain, père Bruno Martin.
8: J'espère ne pas démissionner d'ici demain.
0: Non, on compte sur vous. Hein. Merci d'être là. La question du jour, pourquoi certains apôtres sont-ils plus connus que d'autres ? Alors, on les a en tête, les apôtres les plus connus, Paul, Pierre, quand même, ça fait partie du top, hein, oui. Si je peux dire. Il y en a d'autres, on va peut-être pas citer, ou alors vous allez m'aider pour citer les 10 autres, Père Bruno Martin, mais il y a des Barthélemy qui sont
8: mais
0: quand même moins
8: connus. Déjà, on a du mal à trouver les 12, parce qu'en fait, ils sont jamais 12, ils sont 13 avec Paul, il manque Judas, enfin bon, toujours un petit peu, bon. Non, en fait, il y a des apôtres sur lesquels on sait plus de choses que d'autres.
0: Ah, c'est tout
2: simple, c'est pour ça.
8: La question est celle-là, oui. Vous avez lu quelque part, vous, une biographie de Saint-Barthélemy ou de Saint-Mathias ou de... Non,
2: non.
8: Même sur... Alors, Pierre et Paul, c'est les colonnes de l'Église, comme dit la liturgie, évidemment. Mais ça ne prouve pas, d'ailleurs, que l'on sait sur eux autre chose que le rôle qui a été le leur dans la fondation de l'Église. Sur la jeunesse de Pierre, on ne sait rien. Sur la jeunesse de Paul, pas grand-chose. Et même sur leur martyr, on sait qu'ils sont morts à Rome, entre 64 et 67. Mais à part ce que nous racontent les évangiles, les actes des apôtres, on a extrêmement peu de choses, hormis la certitude qu'ils ont été martyrisés à Rome et qu'ils sont morts à Rome. Et sur les autres apôtres, c'est pareil. André,
2: oui.
8: Frère de Pierre, pourquoi est-il connu ? Parce que quand l'Église de après le IVe siècle, l'Église de Constantinople s'est constituée, un peu, Constantinople, c'est la capitale voulue par Constantin pour être la deuxième Rome. Donc on a voulu mettre le patronage de la deuxième Rome sous le titre de l'apôtre qui était le frère de Pierre, André. Et du coup, puis des légendes, des traditions disaient qu'André avait été apôtre en Crète, en Grèce, donc dans l'orbite méditerranéenne. André, qui dans l'Évangile aussi le premier que le Christ appelle, puis c'est lui qui appelle ensuite. Bon, l'Église de Constantinople a fait d'André son saint patron. Mais on n'en sait pas grand-chose de plus sur lui.
2: André, oui, mais c'est pas le plus connu, André. Hein. Malgré le fait qu'il soit le saint patron de Constantinople, l'église de Constantinople, ce qui est immense à l'époque, évidemment, mais...
8: C'est pas le plus connu, mais on sait rien d'autre. Les traditions nous disent qu'il a été apôtre en Crète, très bien. Thomas, évidemment, il y a le passage de l'évangile, l'incrédulité de Thomas, mais en dehors de cet épisode, des traditions disent qu'il a été apôtre en Inde. Et les églises chrétiennes des Indes, dont certaines remontent à l'époque en l'Antiquité, disaient fondées par saint Thomas, c'est-à-dire de la filiation de saint Thomas. Mais on ne sait rien d'autre.
2: On sait des choses sur les plus connues. Alors vous avez parlé de Simon Pierre, considéré comme le premier pape. On sait des choses sur Saint Jean. Alors sur Judas, un peu malgré lui, on sait des choses, mais
8: Sur Jean l'apôtre. Là aussi, il y a une question qui est difficile sur laquelle les exégètes ne sont pas d'accord. Est-ce que Jean l'apôtre, frère de Jacques, dans les Évangiles, est le même personnage que Jean l'évangéliste,
2: oui,
8: que dans les évangiles, qui se qualifie dans les évangiles de disciple que Jésus aimait? Est-ce que c'est le même?
2: Les exégètes. On n'est pas certain de ça?
8: Eh ben non, on n'est pas certain de ça. Les exégètes sont assez partagés sur la question. Ah, oui. Et même à l'époque de Saint-Irénée, donc, vous voyez, au second siècle, Irénée, qui était rattaché à Saint-Jean par l'évêque Polycarpe, donc on est simplement deux générations après, avait l'air de dire que qu'il appelle Jean l'Ancien, Jean le Presbyte, était pas le même que l'apôtre frère de Jacques. Donc, en fait, les évangiles et les actes des apôtres nous donnent que très peu de détails biographiques, si vous voulez, sur les apôtres. Donc, en fait, il y a les choses qui font que les apôtres sont connus ou identifiables, c'est des détails frappants, comme par exemple pour André, le fait qu'il ait été crucifié sur une croix en X, oui, qu'on appelle depuis la croix de Saint-André.
2: Ah oui, ok. Oui, j'apprends des choses, moi.
8: La légende veut que l'apôtre Saint-Barthélemy ait été écorché vif. Et quand vous voyez une représentation avec un apôtre qui tient d'une main un couteau et qui de l'autre côté a sur le bras sa peau, eh bien c'est Saint-Barthélemy. Quand je vais en vacances à Oléron et que je vois les surfeurs qui reviennent de la plage avec leur combinaison sur le bras, ils me font penser à Saint-Barthélemy.
2: Voilà. effectivement. Alors, je regarde un peu la liste de tous les autres apôtres. Hein. Simon, alors Judas en a parlé, Matthieu, Thomas, Barthélemy, Philippe aussi. Pas le plus connu, si Philippe.
8: Non, c'est pas les plus connus, absolument. À part les quelques versets les évangiles qui les mettent en scène. Alors, Matthieu, oui, parce que c'est un des évangélistes. Ouais. Et puis il y a la scène de dans son propre évangile de. Alors, il se nomme pas Matthieu, mais Lévi, dans le texte de l'Évangile, où le Christ l'appelle à sa table de changeur, de percepteur d'impôts, pour, c'est le fameux tableau du Caravage qui est à Rome, à Saint-Louis des Français, où on voit le Christ qui tend la main et Matthieu qui dit, moi, doucement les basses. En fait, les apôtres sont connus moins par des détails de leur biographie que par certaines images. On a l'image de la vocation de Matthieu, on a l'image du martyr d'André, on a Saint Jacques, c'est le pèlerinage de Compostelle.
9: Oui, tout à fait, oui.
8: Entre nous, il est assez douteux que l'apôtre Jacques soit allé jusque là-bas. Mais bon, ça c'est une question pour un autre jour.
9: Effectivement. Merci en tout cas, Père Bruno Martin. Voilà, maintenant que je vois lorsque je vais voir des surfeurs sortir de la mer avec la combinaison sous le bras, je penserai à Saint-Barthélemy. Et à vous, du coup.
8: Hein. Mais c'est gentil.
9: Merci
8: c'est gentil.
9: Beaucoup, en tout cas. On se retrouve demain pour ce qui sera déjà la dernière de la semaine. À demain.
8: À demain.
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0: Et oui, il m'a rejoint en studio. J'ai le plaisir de retrouver Olivier Marion. Bonjour Olivier.
11: Bonjour Grégoire.
0: Re-bienvenue dans ce studio. Ça faisait quelques mois qu'on vous avait pas entendu à cette antenne. Ça fait plaisir de vous réentendre. Je rappelle que vous êtes le directeur général de Formasup Odyssée. Et au programme de notre chronique du jour, on va parler jeunesse au sens large, Olivier. Hein.
11: Au sens large. J'ai même intitulé ma chronique « Éviter l'iceberg ».
0: Oh, alors
11: l'hiver n'est pas encore arrivé, mais vous allez voir pourquoi je fais cette référence au Titanic. Un constat qui est de plus en plus alarmant, c'est que nous sommes face à une bombe humaine, une bombe en fragmentation, voire une bombe à retardement, qui frappe surtout notre jeunesse en France. La période de rentrée que nous abordons, elle est assez inquiétante par rapport aux enjeux concernant cette catégorie de la population, de cette génération, et dans un contexte électoral que nous vivons tous, hein, une campagne présidentielle
0: dans sept mois qui
11: en général jette l'éclairage sur les enjeux économiques et humains et sociaux de notre société, et puis on parle très peu de jeunesse. Et moi ça m'interpelle. J'ai l'impression, comme disait Jean Tirole, prix Nobel d'économie en 2014 précisément, que nous sommes comme le capitaine qui ajuste les transats sur le pont supérieur alors que le Titanic est en train d'aller frapper l'iceberg.
0: On regarde pas au bon endroit, c'est ce que vous voulez
11: dire. On regarde pas au bon endroit.
0: Lorsque l'on parle de retraite, de géopolitique, on oublie un petit peu une catégorie de la population, la jeunesse, qui est en droit de voter aussi, ça c'est une certitude, et puis qui sont surtout les futurs actifs de demain, quoi.
11: Absolument. Le modèle social, le modèle de résilience économique, et vous l'avez évoqué Grégoire, le paiement la contribution en valeur ajoutée à notamment apporter le modèle social et notamment la question des retraites. Mais en fait, la bombe, elle est composée de plusieurs éléments. C'est générique, hein. J'ai même regardé sur ChatGPT comment on faisait une bombe. Alors il a refusé de me donner l'information, évidemment. En fait, il y a trois éléments dans une bombe.
0: Attention.
11: J'ai compris qu'il y avait trois éléments dans une bombe. Il y a d'abord une matière fissile. Matière fissile, c'est la jeunesse. Cette jeunesse, quand on la regarde aujourd'hui, et c'est ça qui est alarmant, c'est un constat alarmant, le taux d'emploi de la jeunesse est d'environ, le taux de chômage est d'environ 21%, 14 la moyenne européenne, donc on est bien au-dessus, d'accord. Les questions de santé mentale sont très préoccupantes. C'est la deuxième année que le ministère de l'Éducation nationale considère la santé mentale des étudiants comme un sujet majeur, fondamental.
0: Grande cause nationale.
11: Exactement. D'ailleurs, sur cette statistique, c'est intéressant parce que on a fait une enquête récemment sur l'apprentissage et l'enseignement supérieur, donc une partie de la jeunesse. On s'est rendu compte que près de 60% de la jeunesse, donc des 15-25, hein, je simplifie, allait connaître un épisode dépressif profond. C'est grave. Et qui, un peu plus fort même, sur les jeunes filles. Donc il y a une matière fissile, il y a une jeunesse qui se délite, qui a du mal à visualiser son avenir, et puis on a récemment, le classement PISA,
0: oui.
11: qui a coulé beaucoup d'encre. Hein, sur,
0: c'était début septembre.
11: Début septembre, sur les niveaux de compétences fondamentales des pays de l'OCDE. On est 27e, on a regressé d'une place, on est juste devant l'Italie, on adore nos amis italiens, mais on est quand même très loin dans le classement, et devant vous avez une dizaine de pays qui sont essentiellement asiatiques d'ailleurs. Hein, sur la question des compétences fondamentales. Donc on a une matière fissile, on a une jeunesse qui va pas bien, qui a du mal à se loger, qui a des problèmes de santé mentale, qui a des taux d'emploi qui sont pas bons, voilà. Et puis le deuxième élément, je dirais qui est un peu le détonateur, hein, parce qu'une bombe matière fissile plus un détonateur, le détonateur, ben, c'est justement le niveau de compétence, le niveau de formation, d'accord, et un appareil de formation qui est de moins en moins adéquat par rapport aux besoins du pays, qui lui évolue très vite. Voilà. Donc on a une sorte de désarrimage. Et d'où les difficultés que nous avons, et c'est là où l'apprentissage, j'y reviendrai, peut jouer un rôle extrêmement important, ouais, pour raccrocher les problématiques. Voilà. Et troisième élément d'une bombe, c'est la cécité. D'ailleurs, c'est le blindage.
12: C'est quand, ce qu'on ne voit pas.
11: On ne voit pas. Blindage, c'est drôle, parce qu'en anglais, blind, ça veut dire aveugle. Oui. Voilà. Mmh. Ben, c'est la cécité politique. C'est-à-dire qu'on entend très peu, je l'ai évoqué tout à l'heure avec vous, notamment lors de cette université d'été du MEDEF au mois d'août, fin août dernier, à Paris, à Roland-Garros.
12: Donc où les candidats,
11: les sept candidats présumés de l'époque, en tout cas, voilà, on discouru pendant 3 heures sur l'état de la nation. J'ai entendu une phrase et demie sur la jeunesse. Alors il y a référence à l'apprentissage, donc pendant une dizaine de secondes sur 3 heures de débat fois 7 personnes. Donc il y a une cécité. Ça, c'est le troisième élément de la bombe.
12: Et c'est comme ça qu'on construit une bombe. Alors la solution, vous êtes des mineurs. J'allais dire, Olivier, racontez-nous rapidement, effectivement, quel peut être le rôle justement de l'apprentissage là-dedans.
11: Ben oui, Grégoire, en fait, c'est des bonnes nouvelles. Il faut s'appuyer dessus. Alors, faut pas perdre l'espoir. D'abord, l'apprentissage a bien fonctionné. Il y a eu une réforme il y a quelques années qui a fait que la France est passée au niveau européen, peut-être même au niveau international, une des premières nations de l'apprentissage. D'accord? 350 000 apprentis en 2020, 1 million en 2024. Voilà. Plus que l'Allemagne en termes de proportionnalité.
12: Mais ça peut être un levier pour la jeunesse.
11: Grand levier, parce que les taux d'insertion, les taux de diplomation, les taux d'insertion ont été excellents. C'est vertueux comme système. Et on a une petite statistique intéressante. Quand on interroge les apprentis sur l'apprentissage, notamment dans l'enseignement supérieur, qu'est-ce qu'ils nous disent? Ils nous disent que 52% nous disent, s'il n'y a pas eu l'apprentissage, je ne serais pas allé dans l'enseignement supérieur. Donc en plus, c'est un levier de promotion sociale. Donc on a un dispositif vertueux. Ça, c'est la bonne nouvelle. On sait que ça fonctionne. Alors, bien sûr, il y a des contrôles qualité. Bien sûr, on est sur la grande masse. Faut surveiller ça, mais ça marche bien. Mais sauf que, pour des raisons budgétaires, on tire un peu sur l'ambulance, notamment l'enseignement supérieur, qui fait 2/3 des apprentis aujourd'hui de la société française. Et pour des raisons budgétaires, on sait déjà qu'en 25, on a perdu à peu près 10% d'apprentis. En 26, je crois que c'est pire. Il y a même des établissements ou des CFA qui risquent même de fermer leurs portes. Donc, on a des difficultés majeures. Donc, ça, c'est, je dirais, les bonnes nouvelles. On sait que ça peut fonctionner. La mauvaise, c'est qu'on est en train de ne pas regarder les leviers que nous avons.
12: Donc, il est encore temps de changer de cap lorsqu'on est du Titanic, effectivement, et de continuer à préserver notre jeunesse en favorisant l'apprentissage. Ouais. Ça, c'est des questions aussi d'entreprise et puis de politique publique et des pouvoirs publics.
11: Absolument. Et alors, vous avez tout à fait raison. On termine là-dessus, Grégoire.
12: En 15 secondes.
11: Bah, le Titanic, pour l'éviter, il faut changer le cap. Il faut arrêter de ranger les transats.
12: Bon, ben voilà. Merci beaucoup, Olivier Marion. Je rappelle que vous êtes directeur général de Formasup Odyssée. On va aller vite changer le gouvernail et changer le cap. On va arrêter de s'occuper des transats, on l'a entendu, grâce à vous. Merci beaucoup et à très bientôt.
11: Merci, à bientôt.
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0: beaucoup d'avoir été avec nous. Merci de votre écoute, hein, que vous soyez dans votre voiture, dans les transports en commun, dans votre cuisine. Merci beaucoup à Benoît Lotte aussi, qui était à la réalisation une nouvelle fois aujourd'hui. Demain, on donnera la parole à deux scénaristes, deux personnes qui écrivent, qui racontent, qui inventent des histoires. Le métier de scénariste est-il en danger à l'ère de l'intelligence artificielle? Vous avez certainement entendu parler de ce livre dans la course au prix Goncourt qui a été écarté pour soupçon d'utilisation à l'intelligence artificielle. On leur posera toutes les questions. Soyez présents demain dans Pour Bien Comprendre, même horaire sur RCF en Auvergne-Rhône-Alpes.
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6: Excellent jeudi à l'écoute de RCF Lyon, Pays de l'Ain. Merci de nous avoir choisis pour passer cette demi-heure en compagnie des artistes de louanges que vous aimez. On aura le groupe Unité. Ce sera dans le courant donc de cette demi-heure avec Seigneur, c'est toi. André Gris également qui nous encouragera à garder notre foi. Côté nouveauté, Be Witness sera avec nous avec leur tout dernier single. Ça s'appelle Tout est accompli. On retrouvera un cantique que vous connaissez peut-être, What an Awesome God, dans la version de Phil Wickham, sorti en septembre 2025. La collaboration entre Mathieu Brouillet et Mick, également pour un peu de musique urbaine avec Que Toi, qui arrive dans les prochaines minutes. Le temps de nous associer à la prière de Mirella, psaume 151 et Tenry avec J'irai dans cette playlist chrétienne. Bon jeudi. Rien.

ce même Dieu qui m'a délivré de la griffe de l'ours et du lion, et ce même Dieu qui me délivrera de la main de Goliath. Ce sont les mots de David qui se basaient sur un historique de ce que Dieu avait déjà fait pour marcher avec l'assurance qu'il ferait encore. J'irai, qui veut dire Dieu, ma providence, est également le nom qu'Abraham a donné à la montagne où il était venu perdre ce qu'il avait le plus cher. Il était prêt à aller jusqu'au bout, faire ce sacrifice et être obéissant. Et à ce même endroit, il était censé tout perdre. Le Seigneur a pourvu. Et nous prenons autorité sur nos situations et sur l'endroit dans lequel nous sommes, sur les difficultés de nos foyers, sur nos difficultés financières, pour dire

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La musique urbaine peut également rendre gloire à Dieu et Mathieu Bouyamik nous le prouve bien ici avec ce single Que toi pour vous dans cette playlist chrétienne qui se poursuit avec une nouveauté signée Be Witness, tout est accompli. Ça arrive après eh bien, What an Awesome God, un extrait du dernier album de Phil Wickham pour vous dans cette playlist.

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s'est accompli, le dernier single des Be Witness à l'instant, et le groupe sera d'ailleurs en concert à Tarare. On vous rappelle, ce sera le samedi 10 octobre dans le cadre de leur tournée. On va continuer cette playlist chrétienne avec Unité et le titre Seigneur, c'est toi, après André Grise et un extrait de l'album Gardez ma foi, c'est le titre éponyme.

0: très bon jeudi avec nous sur RCF Lyon. Après cette playlist chrétienne, on retrouve la messe pour les malades. Bon après-midi.
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3: Il est 14h30 sur RCF Notre-Dame. Merci beaucoup d'être avec nous. Comme chaque jeudi maintenant, c'est l'heure de la messe pour les malades. Et ça se passe comme toujours en direct de la basilique Notre-Dame des Victoires.

Au nom du Père, et du Fils, et du Saint-Esprit, le Seigneur soit avec vous. Nous nous retrouvons, frères et sœurs, à 14h30, le jeudi, ici, dans cette basilique, belle basilique Notre-Dame des Victoires, pour célébrer un membre important de cette basilique, puisque c'est quelqu'un qui aimait beaucoup Notre-Dame des Victoires, c'est Sainte Thérèse de l'Enfant Jésus de la Sainte Face, Vierge et Docteur de l'Église. Comme d'habitude, nous sommes aussi en communion avec les personnes qui nous écoutent sur les ondes de la radio Notre-Dame. Et bien évidemment, nous prions tout spécialement à cette messe pour nos frères et sœurs qui sont malades et qui souffrent. Aujourd'hui, Sainte Thérèse intercède pour nous. Alors au début de cette Eucharistie, nous demandons humblement pardon au Seigneur, parce que dans sa miséricorde, le Seigneur renouvelle nos cœurs pour qu'ils soient de plus en plus petits, autrement dit, de plus en plus capable d'accueillir l'amour miséricordieux du Seigneur.

avec confiance. Prions le Seigneur. Seigneur Dieu, tu ouvres ton royaume aux humbles et aux petits. Donne-nous de marcher avec confiance sur la voie tracée par Sainte Thérèse de l'Enfant Jésus, afin que, par son intercession, ta gloire éternelle nous soit révélée. Par Jésus-Christ, ton Fils, notre Seigneur, qui vit et règne avec toi dans l'unité du Saint-Esprit, Dieu pour les siècles des siècles. Amen.

0: Lecture du livre du prophète Isaïe. Réjouissez-vous avec Jérusalem. Exultez en elle, vous tous qui l'aimez. Avec elle, soyez pleins d'allégresse, vous tous qui la pleuriez. Alors vous serez nourris de son lait, rassasiés de ses consolations. Alors vous goûterez avec délice à l'abondance de sa gloire. Car le Seigneur le déclare, voici que je dirige vers elle la paix comme un fleuve et, comme un torrent qui déborde, la gloire des nations. Vous serez nourris, portés sur la hanche, vous serez choyés sur ses genoux. Comme un enfant que sa mère console, ainsi je vous consolerai. Oui, dans Jérusalem, vous serez consolés. Vous verrez, votre cœur sera dans l'allégresse et vos os revivront comme l'herbe reverdie. Le Seigneur fera connaître sa puissance à ses serviteurs. Parole du Seigneur.
1: Nous rendons grâce à Dieu.

Évangile de Jésus-Christ selon saint Matthieu. À ce moment-là, les disciples s'approchèrent de Jésus et lui dirent : Qui donc est le plus grand dans le royaume des cieux ? Alors Jésus appela un petit enfant, il le plaça au milieu d'eux et il déclara : Amen, je vous le dis, si vous ne changez pas pour devenir comme les enfants, vous n'entrerez pas dans le royaume des cieux. Mais celui qui se fera petit comme cet enfant, celui-là, il est le plus grand dans le royaume des cieux. Et celui qui accueille un enfant comme celui-ci en mon nom, il m'accueille moi. »

Nous sommes venus nombreux, frères et sœurs, aujourd'hui, ici, dans cette basilique Notre-Dame des Victoires, pour honorer, pour vénérer une grande sainte, Sainte Thérèse de l'Enfant Jésus de la Sainte Face, dont la relique se trouve juste devant l'autel. Je le dis cela, vous la voyez, qui est ici, mais je dis cela pour tous ceux qui nous écoutent sur les ondes de la radio Notre-Dame. Et effectivement, aujourd'hui, l'Église est en fête, et tout particulièrement la France, puisque nous fêtons une sainte, docteur de l'Église, mais qui est aussi copatronne de la France. Et cette joie se poursuit par rapport à ce que nous avons vécu ces derniers jours avec la visite du pape Léon, le successeur de Pierre, qui est venu nous réconforter, nous fortifier. Ce réconfort, il est important, vu que des moments assez tendus nous attendent. Déjà, ils ont commencé. On a l'impression que, voilà, le pape a été la paix, la guerre revient. Mais nous tenons bon, frères et sœurs, continuons à suivre le chemin du Seigneur avec constance, persévérance, à la manière d'une Thérèse de Lisieux. Sainte Thérèse a découvert cette voie, une voie qu'elle a nommée la voie de la petite enfance. Et très vite, elle a monté des marches des degrés de sainteté. Cette voie de l'enfance spirituelle, il ne s'agit pas d'une naïveté ou d'une enfance gâtée, où je veux tout avoir et donc du coup je tape du pied quand je n'ai pas ce que je veux. Non, c'est une voie que nous pouvons tous suivre, parce que c'est une voie de petitesse. C'est une voie où elle-même, Thérèse, elle dit « Je veux faire plaisir à mon Seigneur et mon Roi ». Comment cela ? En faisant des petits sacrifices, des petites choses que nous pouvons faire au quotidien. Elle-même le dit dans ses écrits, ramasser une épingle par amour, cela peut sauver une âme. Effectivement, si nous faisons tout par amour, les petites choses, surtout je pense aux personnes qui sont malades, ceux qui ont du mal à marcher. Elle, quand elle était malade, elle faisait des petits pas pour ses frères séminaristes. Elle continuait à faire des tout petits sacrifices. Je sais aussi que parfois ça peut être dans d'autres domaines. Ça peut être la manière dont nous consommons les aliments. Si nous mangeons rapidement, ou si nous prenons plus attention, ou encore si nous partageons, alors que parfois nous sommes habitués à manger tout seul et donc du coup à manger à la va-vite, n'importe comment. Et puis peut-être que ça peut être l'occasion davantage de partager, d'être avec quelqu'un d'autre. Que sais-je ? Il y en a tellement de petites choses que nous pouvons faire. Si nous le faisons par amour, si nous faisons aussi un peu plus de patience, si nous avons un peu plus de douceur dans nos réponses que nous pouvons avoir à d'autres, voyez, c'est un chemin certes qui n'est pas évident, qui est assez rude, mais qui est un chemin qui va nous transformer le cœur. Sainte Thérèse l'a pris, et nous pouvons lui demander toujours son intercession pour nous. Elle, malgré ses fragilités, elle avait une volonté et un désir inébranlable. La sainteté, elle l'a cherchée, et elle ne la cherchait pas depuis qu'elle est entrée au Carmel. Non, elle l'a cherchée depuis qu'elle était toute petite enfant. Souvent, dit-elle, mais aussi c'est sa sœur qui écrit cela, elle parlait la nuit, le soir, avec sa sœur Céline, du ciel et des saints. Et voilà qu'un jour, comme elle faisait le catéchisme, ou elle recevait le catéchisme par sa grande sœur Pauline, elle demande à sa sœur Pauline, comment les petits saints au ciel ne jalouse pas les grands saints. Autrement dit, comment un petit saint, le dernier qui est entré au ciel, ne jalouse pas, par exemple, un saint Paul. Et Pauline a une idée remarquable. Elle va dire, tiens, on va prendre le verre à papa, une sorte de chope assez grande, et puis tu prends aussi un petit dé. Autrement dit, vous voyez, un petit shot. Voilà. Et on va les remplir à bord. Et en les remplissant, tu vois, il n'y a pas de possibilité de mettre une goutte d'eau de plus. Et elle dit, voilà, les âmes, quand elles sont au ciel, elles sont remplies à rabord. Donc du coup, il n'y a pas de manque. Il ne faut pas avoir de jalousie. Bien évidemment, cette histoire, ce que veut dire Pauline, c'est, elle disait qu'au ciel, Dieu donne à chaque élu une mesure de gloire adaptée à sa capacité d'aimer, de sorte que le plus petit n'a rien à envier au premier, chacun étant totalement comblé dans sa mesure. Mais voilà que Thérèse a un très grand désir de sainteté. Et non seulement il a un désir, parce que cela visiblement lui vient de Dieu, mais petit à petit le Seigneur creuse en elle ce grand verre
qu'elle va devenir, bien sûr c'est une image, hein, une grande chope, hein, puisqu'elle va devenir vraiment une grande sainte. Aujourd'hui, nous sommes venus ici pour la vénérer. Beaucoup vont à Lisieux pour la vénérer. Je crois qu'elle est mondialement connue. Hein, elle n'est pas simplement une sainte d'un petit patelin, de la Normandie par exemple, ou encore de Paris. Non, elle est mondialement connue. Elle est mondialement connue non pas parce qu'elle s'est déplacée, elle est allée comme un apôtre partout dans le monde. Non, elle est connue parce qu'elle a beaucoup aimé. Et ses écrits, hein, ce qu'on a publié plus tard après sa mort, qu'on a appelé « Histoire d'une âme », hein, ont marqué beaucoup de générations. Et tout d'abord, la première des générations, c'était celle de la Première Guerre mondiale. Beaucoup de soldats sous le front, ou encore des personnes qui sont restées à la maison, des dames qui sont restées à la maison, ont été nourries par, justement, les cris de Sainte Thérèse. Et pas seulement en France, figurez-vous que du côté allemand aussi. Et il y a beaucoup, beaucoup d'histoires. Hein. Je pense qu'il y a des tomes et des tomes où il y a des hommes, hein, qui, surtout sur le front, qui certifient que Thérèse soit leur est apparue, soit les a protégés, hein, qui est d'une mort certaine, etc. Il y a beaucoup, beaucoup d'histoires. Et moi, je me souviens, moi qui aime bien l'aviation, je me souviens qu'il y avait même un pilote qui était séminariste à l'origine, qui avait peint sur son avion le visage de Sainte Thérèse. C'est étonnant, alors qu'elle n'était pas bienheureuse, n'était pas sainte. Hein, c'était, voilà, il y avait une grande ferveur, parce que Thérèse, effectivement, a laissé le Seigneur creuser en elle cette soif de sainteté, cette soif d'aimer. Et Thérèse, oui, elle est devenue un exemple d'amour pour nous tous, en empruntant ce petit chemin de sainteté dont je vous parlais tout à l'heure. Et dans ses écrits, nous savons que ce grand désir l'amène à dire « J'aimerais bien être un apôtre de l'Église, j'aimerais bien être un missionnaire, j'aimerais bien être une martyre. » Elle a tous ses désirs alors qu'elle est confinée dans son petit Carmel de Lisieux. Et à un moment donné, elle se rend compte qu'elle veut être tout. Et donc du coup, cette soif, elle n'est pas du tout assouvie. Et voilà que dans sa quête, Dieu va la récompenser avec une réponse qui va remplir son cœur de joie. Le Seigneur lui permet de jeter un coup d'œil sur la première épître aux Corinthiens au chapitre 13, là où saint Paul va parler justement de l'hymne à l'amour. Et là, elle va comprendre que dans l'Église, sa mère, comme elle l'appelle, elle est appelée à être l'amour. Et donc du coup, elle a tout. Parce que c'est l'amour qui a mû les apôtres à partir de Jérusalem jusqu'aux fins du monde. C'est l'amour qui a donné aux missionnaires d'aller, hein, de leur cocon familial jusqu'au fin fond du monde. C'est l'amour aussi qui a fait que les martyrs ont donné leur vie pour le Christ, etc. Elle comprend cela. Elle est remplie de joie. Alors demandons, frères et sœurs, quel que soit notre état de vie, quel que soit aussi notre état de santé, quel que soit aussi nos diplômes, nos capacités intellectuelles, peu importe. Mais demandons au Seigneur, par l'intercession de la Sainte Thérèse de l'Enfant Jésus, le désir d'avoir un cœur d'enfant. Car le cœur d'enfant, c'est celui qui est capable de grandir. Et il est aussi capable, hein, de recevoir tout du Seigneur, parce qu'il fait confiance. Et Thérèse le disait aussi, hein, c'est la confiance, et rien que la confiance, qui nous mène à l'amour. Avant de s'attaquer à la dernière étape de sa vie, celle de sa maladie et de la mort, Thérèse s'était consacrée avec sa sœur Céline, cette fois-ci qui s'appelait en religion sœur Geneviève de la Sainte Face, à l'amour miséricordieux de Jésus. C'était une époque où on s'offrait davantage en holocauste à la justice divine, pour que des sœurs, surtout c'était fait par des religieuses, hein, elles deviennent un peu des paratonnerres attirant la colère de Dieu, la justice de Dieu, parce que c'est vis-à-vis des péchés, des pécheurs. Et Thérèse, elles ne se sont pas du tout appelées à cela parce qu'elle se dit « je suis trop petite et trop fragile ». Peut-être qu'elle aurait bien aimé le faire, mais elle voit qu'elle n'arrive pas. Alors elle trouve une autre manière, elle va s'offrir en holocauste toujours, mais cette fois-ci en holocauste à l'amour miséricordieux. Elle écrit un long texte, hein, qu'elle va s'offrir à cet amour avec sa sœur Céline. Hein, et moi, en conclusion de ces pauvres mots, je vais vous lire simplement la dernière partie, hein, de ce petit texte. Hein. Cette dernière partie qui a été indulgenciée par le pape, je crois, Pie XI, hein, et qui nous est aussi donnée pour ceux qui le désirent de le vivre. Sainte Thérèse nous disait, afin de vivre, ou plutôt disait au Seigneur, pardon, hein, afin de vivre dans un acte de parfait amour, je m'offre comme victime d'holocauste à votre amour miséricordieux, vous suppliant
de me consumer sans cesse, laissant déborder en mon âme des flots de tendresse infinie qui sont renfermés en vous, et qu'ainsi je devienne martyr de votre amour, ô mon Dieu. Que ce martyr, après m'avoir préparé à paraître devant vous, me fasse enfin mourir, et que mon âme s'élance sans retard dans l'éternel embrasement de votre miséricordieux amour. Je veux, ô mon bien-aimé, à chaque battement de mon cœur, vous renouveler cette offrande un nombre infini de fois, jusqu'à ce que les ombres s'étant évanouies, je puisse vous redire mon amour dans un face-à-face éternel. Amen.

0: priez, frères et sœurs, que mon sacrifice, qui est aussi le vôtre, soit agréable à Dieu, le Père Tout-Puissant.
1: Que le Seigneur reçoive
0: notre sacrifice à la louange, pour notre bien et celui de Dieu. Nous proclamons tes merveilles accomplies en Sainte Thérèse, Seigneur Dieu de majesté, et nous te supplions humblement, toi qui as apprécié les mérites de sa vie, accepte l'hommage de notre service par le Christ notre Seigneur.
1: Amen.
0: Le Seigneur.

Vraiment, il est juste et bon pour ta gloire et notre salut de t'offrir notre action de grâce toujours et en tout lieu. Seigneur, Père très saint, Dieu éternel et tout-puissant, nous célébrons les prévenances de ton amour pour tant d'hommes et de femmes parvenus à la sainteté en se donnant au Christ à cause du royaume des cieux. Par ce mystère d'alliance, tu veux que notre condition humaine retrouve sa splendeur première et que, dès ici-bas, nous ayons un avant-goût des biens que tu nous donneras dans le monde à venir. C'est pourquoi, avec les saints et tous les anges, nous te louons et sans fin nous proclamons.

Tu es vraiment saint, Dieu de l'univers, et il est juste que toute la création proclame ta louange, car c'est toi qui donnes la vie, c'est toi qui sanctifie toutes choses par ton Fils Jésus-Christ notre Seigneur avec la puissance de l'Esprit-Saint. Et tu ne cesses de rassembler ton peuple afin que, du levant au couchant du soleil, une offrande pure soit présentée à ton nom. C'est pourquoi nous te supplions, Seigneur, de consacrer toi-même les offrandes que nous apportons. Sanctifie-les par ton Esprit pour qu'elles deviennent le corps et le sang de ton Fils Jésus-Christ notre Seigneur qui nous a dit de célébrer ce mystère. La nuit même où il fut livré, il prit le pain. En te rendant grâce, il dit la bénédiction, il rompit le pain et le donna à ses disciples en disant « Prenez et mangez-en tous, ceci est mon corps livré pour vous ».

De même, après le repas, il prit la coupe. En te rendant grâce, il dit la bénédiction et donna la coupe à ses disciples en disant « Prenez et buvez-en tous, car ceci est la coupe de mon sang, le sang de l'Alliance nouvelle et éternelle qui sera versé pour vous et pour la multitude en rémission des péchés. Vous ferez cela en mémoire de moi. »

en faisant ainsi mémoire de ton Fils, de sa passion qui nous sauve, de sa glorieuse résurrection et de son ascension dans le ciel, alors que nous attendons son dernier avènement. Nous t'offrons, Seigneur, en action de grâce, ce sacrifice vivant et saint. Regarde, nous t'en prions, l'oblation de ton Église, et daigne reconnaître ton Fils, qui, selon ta volonté, s'est offert en sacrifice pour nous réconcilier avec toi. Quand nous serons nourris de son corps et de son sang, et remplis de l'Esprit Saint, accorde-nous d'être un seul corps et un seul esprit dans le Christ. Que l'Esprit Saint fasse de nous une éternelle offrande à ta gloire, pour que nous obtenions un jour l'héritage promis avec tes élus. En premier lieu, la bienheureuse Vierge Marie, Mère de Dieu, avec Saint Joseph, son époux, les bienheureux apôtres, les glorieux martyrs, Sainte Thérèse de l'Enfant Jésus de la Sainte Face, et tous les saints qui ne cessent d'intercéder auprès de toi et nous assurent de ton secours. Et maintenant, nous te supplions, Seigneur, par le sacrifice qui nous réconcilie avec toi, étends au monde entier le salut et la paix. Affermis ton Église en pèlerinage sur la terre, dans la foi et la charité, en union avec ton serviteur, notre pape Léon, et notre évêque Laurent, l'ensemble des évêques, les prêtres, les diacres et tout le peuple que tu as racheté. Écoute en ta bonté les prières de ta famille que tu as voulu rassembler devant toi. Dans ta miséricorde, ramène à toi, Père très aimant, tous tes enfants dispersés. Aujourd'hui, Seigneur, comme nous le faisons chaque jeudi, nous te prions tout spécialement pour nos frères et sœurs malades, pour nos frères et sœurs défunts. Et aujourd'hui, nous te confions l'âme de Thérèse Granger, pour tous ceux qui ont quitté ce monde et trouvent grâce devant toi, nous te prions. En ta bienveillance, accueille-les dans ton royaume, où nous espérons être comblés de ta gloire, tous ensemble et pour l'éternité, par le Christ notre Seigneur, par qui tu donnes au monde toute grâce et tout bien.

0: comme nous l'avons appris du Sauveur et selon son commandement, nous osons dire. Notre Père, qui es aux cieux, que ton nom soit sanctifié, que ton règne vienne, que ta volonté soit faite sur la terre comme au ciel. Donne-nous aujourd'hui notre pain de ce jour. Pardonne-nous nos offenses, comme nous pardonnons aussi à ceux qui nous ont offensés. Et ne nous laisse pas entrer en tentation, mais délivre-nous du mal. Délivre-nous de tout mal, Seigneur, et donne la paix à notre temps. Soutenus par ta miséricorde, nous serons libérés de tout péché, à l'abri de toute épreuve. Nous qui attendons que se réalise cette bienheureuse espérance, l'avènement de Jésus-Christ, notre Sauveur. Car c'est à toi qu'appartiennent le règne, la puissance et la gloire, pour les siècles des siècles. Seigneur Jésus-Christ, tu as dit à tes apôtres, « Je vous laisse la paix, je vous donne ma paix. Ne regarde pas nos péchés, mais la foi de ton Église, pour que ta volonté s'accomplisse. Donne-lui toujours cette paix et conduis-la vers l'unité parfaite, toi qui vis et règne pour les siècles des siècles. »
1: Amen.
0: Que la paix du Seigneur soit toujours avec vous.
1: Amen.
0: Frères et sœurs, dans la charité du Christ, partagez un signe de paix.

Voici l'agneau de Dieu, voici celui qui enlève les péchés du monde. Heureux les invités au repas des noces de l'agneau. Seigneur, je ne suis pas digne de te recevoir, mais dis seulement une parole, je serai guéri.

unissons nos prières. Par le sacrement que tu nous as donné, Seigneur, allume en nous cet amour ardent qui incitait Sainte Thérèse à s'attacher à toi et à désirer obtenir ta miséricorde pour tous, par le Christ notre Seigneur. Amen. Comme nous avons l'habitude, je vais maintenant prier pour nos frères et sœurs qui sont malades, pour ceux qui sont ici parmi nous, mais aussi pour ceux que vous portez dans votre cœur. Peut-être que vous êtes venus spécialement pour un frère, une sœur qui souffre, qui est malade, ou encore vous qui nous écoutez sur les ondes de la radio. Prions aussi pour nos soignants. Prions le Seigneur. Dans ton amour, Seigneur, Dieu notre Père, toi qui ne cesses de garder dans ta bonté sans borne ceux que tu as créés, regarde nos frères et sœurs qui sont malades, qui souffrent. Nous te prions, redresse-les par ta droite, raffermis-les par ta puissance, apporte-leur le remède, guéris leurs souffrances. Ils attendent de toi le soulagement, qu'ils aient le bonheur de l'obtenir par leur foi, par la prière de ton Église, par la prière de Sainte Thérèse de l'Enfant Jésus de la Sainte Face, et par pure grâce de ta miséricorde, par Jésus le Christ notre Seigneur. Amen. Le Seigneur soit avec vous.

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2: Bienvenue à vous si vous nous rejoignez sur RCF Notre-Dame et merci pour votre écoute et votre fidélité. 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Nos programmes continuent. Et on va voyager, on va prendre de le large. Simon avec vous, bonjour Simon.
3: Bonjour Marie-Leila, oui, l'invité de Portrait à 17h, on sera Jean d'Arthuis. 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
2: Rendez-vous à 17h11, merci beaucoup Simon. Vous restez bien avec nous d'ici là, la suite de vos programmes, comme toujours, à 15h15, on retrouve Madeleine Vatel pour sa halte spirituelle.
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4: En fermant le grand chantier du Concile Vatican II, cette grande réunion de plus de 2500 évêques du monde entier, l'Église a voulu redire qu'elle se préoccupait des questions qui pouvaient habiter l'homme, que les défis des sociétés la concernaient et qu'elle voulait s'impliquer pour répondre, je cite, aux questions éternelles des hommes sur le sens de la vie présente et future et sur leurs relations.

0: Et ce message, nous le lisons dans un texte promulgué par le pape Paul VI, intitulé « Joie et espérance ». Étienne Fouillou, vous êtes avec nous pour parler de ce Concile Vatican II. Vous êtes professeur émérite d'histoire contemporaine et spécialiste d'histoire du catholicisme français. Vous avez beaucoup travaillé sur le Concile Vatican II. Étienne Fouillou, l'Église, elle fait le constat que les contemporains ont beaucoup de mal à discerner les valeurs permanentes, c'est le terme qu'elle utilise, et qu'elle vit en fait des angoisses face aux évolutions. Est-ce que l'Église prend conscience que ces angoisses face aux changements de paradigme, face aux évolutions économiques, sociales, sociétales, ça peut éloigner ses fidèles? Quel constat elle fait sur les mutations?
1: Pendant longtemps, elle s'est dressée contre ces mutations. Elle a essayé de conserver les valeurs anciennes, par exemple, les valeurs du monde rural. Donc, elle est fortement interloquée par l'évolution déjà au XIXe siècle, l'urbanisation, l'industrialisation, et elle a du mal à s'adapter. C'est très progressivement qu'elle en prend conscience. C'est Léon XIII, en 1891, qui, pour la première fois, parle du monde ouvrier. Donc c'est très tard, ouais, par rapport à l'apparition du monde ouvrier. Vatican II a une attitude très différente. Il a une vive conscience de ce qui se passe autour de lui, même si cette conscience est en partie une conscience fausse, comme je le dis, sur les différentes idéologies. Mais en tous les cas, l'attitude est différente. Elle souhaite non plus réagir contre ou proposer uniquement sa propre vision des choses, mais agir avec, prendre conscience de ce qui se passe et essayer d'insérer le christianisme, de montrer qu'il n'est pas par nature conservateur. Le cardinal Marty, en 68, dit « Dieu n'est pas conservateur » et qu'au contraire, elle a quelque chose à apporter. Le problème de la paix est tout à fait central de ce point de vue-là, avec l'encyclique Pacem in Terris de Jean XXIII en 1963, même si les termes sur la paix de Gaudium et Spes restent marqués par le passé.
0: Par la bombe atomique.
1: Oui, il y avait chez certains évêques la volonté de condamner radicalement l'arme atomique. Des évêques américains, anglais, enfin du monde occidental, ont dit c'est pas si simple, les Russes ont toujours un armement considérable, et donc ils ont réintroduit la doctrine ancienne de la guerre juste.
0: Oui, alors ça on peut s'arrêter là-dessus, parce qu'on a entendu le pape François justement remettre en cause cette question de la guerre juste, qui occupe un large espace dans Gaudium et Spes, qui vient dire que en cas de légitime défense, alors est autorisée la guerre.
1: Oui, oui. Donc c'est déjà une évolution par rapport à la doctrine antérieure de l'Église, mais c'est une évolution qui est à mi-chemin, qui va se poursuivre avec Jean-Paul II et surtout avec François. Mais ça, c'est une des nouveautés du Concile qui sera développée ensuite.
0: Oui, qui ne dit plus « la guerre est justifiée s'il s'agit d'une conquête ».
1: Oui.
0: C'est ça, en fait.
1: Absolument. Ouais.

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2: Alors, ce qui est intéressant aussi, c'est à quel point l'Église vient aussi dresser un constat quelque part de son temps. Avec tous ces paradoxes, elle le dit, il y a des richesses, des puissances économiques, mais dans le même temps, il y a la faim, il y a la misère, il y a des gens encore qui ne savent ni lire ni écrire. Est-ce que l'Église tient là un rôle d'interpellation ? Est-ce qu'il y a besoin de l'Église pour venir dire au monde que, bien sûr, il y a des avancées économiques, technologiques, mais que dans le même temps, on ne peut pas oublier ceux qui n'ont rien. Est-ce qu'il faut la présence de l'Église pour venir dire ça ?
3: D'autres l'ont dit en même temps. Mais le fait qu'elle se convertisse, enfin, en tous les cas, admette de mettre au premier plan ces problèmes sur lesquels elle ne s'était pas tellement penchée antérieurement, ça, c'est une nouveauté. Bon, il y a toute une tradition d'encyclique sociale des papes à partir de 1891, c'est la première, sur les ouvriers, 1931, c'est tous les 40 ans, 1931, l'anniversaire de la précédente, sous Pie XI, et puis 1971, la lettre au cardinal roi de Paul VI, à chaque fois, ces encycliques sociales annexe un petit bout de la réalité ou reconnaissent un nouveau bout de la réalité, disent que l'Église a quelque chose à apporter, y compris sur ce dont elle ne parlait pas auparavant, mais dont elle vient de prendre conscience. Et dans cette évolution de prise en compte de plus en plus large des affaires du monde, le texte de Gaudium et Spes, la constitution Gaudium et Spes, est une étape importante, mais ça se situe dans une évolution séculaire, en quelque sorte. Est-ce que c'est un saut qualitatif? On a pu le dire.
2: Peut-être sur la dimension internationale, la différence entre les différentes nations, elle parle de les peuples de l'opulence contre les peuples de la faim.
3: Oui, Léon XIII, par exemple, qui est pape à la fin du XIXe siècle, a essayé de proposer ses bons offices pour des conflits internationaux. Jamais son intercession n'a été acceptée. Alors, l'évolution se poursuit. L'Église a été réticente à l'égard de la Société des Nations. Elle n'est plus réticente à l'égard de l'Organisation des Nations Unies. Et Paul VI la consacre solennellement en allant à New York, à l'Assemblée Générale, en 1965, pour dire « on est avec vous, et plus jamais la guerre ». Donc, on voit bien une progression. Et la voix de l'Église qui était refusée en 1890 ou en 1931 est de plus en plus acceptée comme une des composantes possibles, avec des composantes laïques, d'une évolution positive dans le règlement des questions internationales, même si, comme disait Staline, elle n'a pas de division. Et c'est peut-être parce qu'elle n'a pas de division qu'elle peut avoir ce rôle d'interpellation. Et c'est bien ce qu'on reproche à Pie XII, de ne pas l'avoir eu, ce rôle d'interpellation, pendant la Seconde Guerre mondiale. Un certain nombre de gens, après François Mauriac, Albert Camus, l'ont dit, attendaient de cette autorité qui était devenue une autorité morale progressivement, de moins en moins contestée, qu'elle dise haut et fort: le nazisme est un mal, il est en train de ruiner l'Europe, il est en train de massacrer un peuple. Oh, bon, pour des raisons qui lui appartiennent, ça serait une autre émission.
2: C'est une autre émission, oui, mais c'est intéressant néanmoins, parce que là, elle parle vraiment des crimes aussi que provoque la guerre moderne.
3: Oui.
2: Est-ce que c'est un rattrapage ?
3: D'une certaine manière, oui. Même si, là encore, la tradition fait que on ne l'accepte pas. On n'accepte pas de s'être trompé auparavant. L'exemple est tout à fait caractéristique. Jean XXIII rédige cette encyclique sur la paix. Paul VI arrive, alors la mort de Jean XXIII est célébrée partout, y compris par les communistes. Et Paul VI arrive au moment où Pie XII est critiqué pour son inaction de la guerre, et qu'est-ce que fait Paul VI ? Il propose la canonisation, non seulement de Jean XXIII, mais de Pie XII en même temps. Donc, on a bien la volonté de maintenir la continuité et de ne pas reconnaître ce qu'a pu être une erreur, en tous les cas un manque d'appréciation de la réalité que beaucoup de chrétiens attendaient, Maritain et d'autres attendaient. Et on attend de plus en plus, finalement. Le pape devient de plus en plus une autorité internationale. Ça s'est développé considérablement, et je pense que, de ce point de vue-là, déjà Pie XII, mais surtout Jean XXIII, qui est devenu, sur le plan international, une référence, puis Paul VI, ne parlons pas de Jean-Paul II et de son rôle dans la chute du communisme, François, bien sûr, on attend du pape, maintenant, aujourd'hui, une parole sur les crises du monde actuel, sur l'écologie actuellement. Et ça, de ce point de vue-là, Vatican II, en s'adressant au monde, et les papes de Vatican II en s'adressant au monde, marquent une étape assez importante dans cette évolution. Le pape, on comprend pas bien ça. Pie XII n'avait pas la même autorité internationale que peut avoir un François. La parole antérieure était une parole diplomatique, alors que la parole plus récente est une parole qui se veut prophétique, qui ne tient pas compte finalement de... vous devez faire la paix au Proche-Orient, point. Enfin, ne plus tellement apprécier les relations internationales en termes de rapport de force, mais en termes de principes à maintenir, pas défendre.
2: Oui, c'est deux temps, deux époques, et vous êtes bien placé pour en parler. Vous êtes historien, Étienne Fouilloux, et professeur émérite d'histoire contemporaine, spécialiste de l'histoire du catholicisme français. Merci, à demain.

0: Merci d'être à l'écoute de RCF Notre-Dame. À présent, tournons nos cœurs vers Lourdes pour prier avec Marie.
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2: Merci de vos prières, Marie. Intercède auprès de Jésus pour les malades et pour Marie-Thérèse, partie vers le Père aujourd'hui, fête de Sainte-Thérèse. Merci à tous les pèlerins en union de prière.
3: Bonsoir, Maman Marie. Je viens te dire merci.
4: Notre-Dame de Lourdes, Sainte Petite Bernadette, en ce début du mois du rosaire, protégez Quentin. Aidez-le à retrouver un travail. Veillez sur toute notre famille. Merci pour toutes les grâces déjà reçues.
5: Frères et sœurs, soyez les bienvenus à Lourdes, dans cette grotte de Massabielle où la Vierge Marie, l'Immaculée Conception, est apparue à Bernadette. D'un seul cœur, avec tous ceux et celles qui nous rejoignaient, nous méditons ensemble le mystère lumineux du rosaire. Présentons au Seigneur toutes les intentions que nous portons dans nos cœurs, celles qui nous sont confiées, ainsi que les intentions de tout le pèlerin reçu aujourd'hui. Au nom du Père et du Fils et du Saint-Esprit, je crois en Dieu le Père Tout-Puissant, Créateur du ciel et de la terre, et en Jésus-Christ, son Fils unique, notre Seigneur, qui a été conçu du Saint-Esprit et né de la Vierge Marie, a souffert sous Ponce Pilate, a été crucifié, est mort et a été enseveli et descendu aux enfers. Le troisième jour est ressuscité des morts, est monté aux cieux, est assis à la droite de Dieu, le Père Tout-Puissant, d'où il viendra juger les vivants et les morts. Je crois en l'Esprit Saint, à la Sainte Église catholique, à la communion des saints, à la rémission des péchés, à la résurrection de la chair, à la vie éternelle. Amen. Prions aux intentions de notre Saint-Père, le Pape Léon. Ici à Lourdes, le dimanche passé, à la fin de la messe, il a invité toute l'Église, en ce mois d'octobre, à prier le rosaire pour la paix dans notre monde et que cessent les guerres entre les peuples en conflit. Notre Père qui es aux cieux, que ton nom soit sanctifié, que ton règne vienne, que ta volonté soit faite sur la terre comme au ciel.
6: Et ne nous laisse pas entrer en tentation, mais délivre-nous du mal.
5: Je vous salue, Marie, pleine de grâce, le Seigneur est avec vous. Vous êtes bénie entre toutes les femmes, et Jésus, le fruit de vos entrailles, est béni.
6: Sainte Marie, Mère de Dieu, priez pour nous pauvres pécheurs, maintenant et à l'heure de notre mort. Amen.
5: Je vous salue, Marie, pleine de grâce, le Seigneur est avec vous. Vous êtes bénie entre toutes les femmes, et Jésus, le fruit de vos entrailles, est béni.
6: Sainte Marie, Mère de Dieu, priez pour nous.
5: Je vous salue Marie, pleine de grâce, le Seigneur est avec vous. Vous êtes bénie entre toutes les femmes et Jésus, le fruit de vos entrailles, est béni.
6: Sainte Marie, Mère de Dieu, priez pour nous pauvres pécheurs, maintenant et à l'heure de notre mort.

0: Sainte, ô Marie conçue sans péché,
1: priez pour nous qui avons recours à vous.
0: Premier mystère illuminé, le baptême du Seigneur. Jésus vint de Nazareth, ville de Galilée, et se fit baptiser par Jean dans le Jourdain. Ô Dieu, source de toute paix, éteins le feu de violence et de haine entre les hommes. Apaise les tempêtes de nos âmes et calme l'agitation de nos cœurs. Notre Père qui es aux cieux, que ton nom soit sanctifié, que ton règne vienne, que ta volonté soit faite sur la terre comme au ciel.
1: Donne-nous aujourd'hui notre pain de ce jour. Pardonne-nous nos offenses, comme nous pardonnons aussi à ceux qui nous ont offensés. Et ne nous laisse pas entrer en tentation, mais délivre-nous du mal.
0: Je vous salue, Marie, pleine de grâce, le Seigneur est avec vous. Vous êtes bénie entre toutes les femmes, et Jésus, le fruit de vos entrailles, est béni.
1: Sainte Marie, Mère de Dieu, priez pour nous pauvres pécheurs, maintenant et à l'heure de notre mort. Amen.
0: Je vous salue, Marie, pleine de grâce, le Seigneur est avec vous. Vous êtes bénie entre toutes les femmes, et Jésus, le fruit de vos entrailles, est béni.
1: Sainte Marie, Mère de Dieu, priez pour nous pauvres pécheurs, maintenant et à l'heure de notre mort. Amen.
0: Je vous salue, Marie, pleine de grâce, le Seigneur est avec vous. Vous êtes bénie entre toutes les femmes, et Jésus, le fruit de vos entrailles, est béni.
1: Sainte Marie, Mère de Dieu, priez pour nous pauvres pécheurs, maintenant et à l'heure de notre mort. Amen.
0: Je vous salue, Marie, pleine de grâce, le Seigneur est avec vous. Vous êtes bénie entre toutes les femmes, et Jésus, le fruit de vos entrailles, est béni.
1: Sainte Marie, Mère de Dieu, priez pour nous pauvres pécheurs, maintenant et à l'heure de notre mort. Amen.
0: Je vous salue, Marie, pleine de grâce, le Seigneur est avec vous. Vous êtes bénie entre toutes les femmes, et Jésus, le fruit de vos entrailles, est béni.
1: Sainte Marie, Mère de Dieu, priez pour nous pauvres pécheurs, maintenant et à l'heure de notre mort. Amen.
0: Je vous salue, Marie, pleine de grâce, le Seigneur est avec vous. Vous êtes bénie entre toutes les femmes, et Jésus, le fruit de vos entrailles, est béni.
1: Sainte Marie, Mère de Dieu, priez pour nous pauvres pécheurs, maintenant et à l'heure de notre mort. Amen.
0: Je vous salue, Marie, pleine de grâce, le Seigneur est avec vous. Vous êtes bénie entre toutes les femmes, et Jésus, le fruit de vos entrailles, est béni.
1: Sainte Marie, Mère de Dieu, priez pour nous pauvres pécheurs, maintenant et à l'heure de notre mort. Amen.
0: Je vous salue, Marie, pleine de grâce, le Seigneur est avec vous. Vous êtes bénie entre toutes les femmes, et Jésus, le fruit de vos entrailles, est béni.
1: Sainte Marie, Mère de Dieu, priez pour nous pauvres pécheurs, maintenant et à l'heure de notre mort. Amen.
0: Je vous salue, Marie, pleine de grâce. Le Seigneur est avec vous. Vous êtes bénie entre toutes les femmes, et Jésus, le fruit de vos entrailles, est béni.
1: Sainte Marie, Mère de Dieu, priez pour nous pauvres pécheurs, maintenant et à l'heure de notre mort. Amen.
0: Je vous salue, Marie, pleine de grâce, le Seigneur est avec vous. Vous êtes bénie entre toutes les femmes, et Jésus, le fruit de vos entrailles, est béni.
1: Sainte

0: Ô Marie conçue sans péché,
1: priez pour nous qui avons recours à vous.
0: Deuxième mystère est lumineux, le noce de Cana. En manquant de vin, la mère de Jésus lui dit, ils n'ont pas de vin. Et au serviteur Marie dit, tout ce qu'il vous dira, faites-le. Ô Marie, reine de la paix et mère de l'espérance, sois le réconfort des malades et des personnes souffrant des conséquences de guerre. Notre Père qui es aux cieux, que ton nom soit sanctifié, que ton règne vienne, que ta volonté soit faite sur la terre comme au ciel.
1: Donne-nous aujourd'hui notre pain de ce jour, pardonne-nous nos offenses, comme nous pardonnons aussi à ceux qui nous ont offensés, et ne nous laisse pas entrer en tentation, mais délivre-nous du mal.
0: Je vous salue Marie, pleine de grâce, le Seigneur est avec vous. Vous êtes bénie entre toutes les femmes, et Jésus, le fruit de vos entrailles, est béni.
2: Sainte Marie, Mère de Dieu, priez pour nous pauvres pécheurs, maintenant et à l'heure de notre mort. Amen.
0: Je vous salue Marie, pleine de grâce, le Seigneur est avec vous. Vous êtes bénie entre toutes les femmes, et Jésus, le fruit de vos entrailles, est béni.
2: Sainte Marie, Mère de Dieu, priez pour nous pauvres pécheurs, maintenant et à l'heure de notre mort. Amen.
0: Je vous salue, Marie, pleine de grâce, le Seigneur est avec vous. Vous êtes bénie entre toutes les femmes, et Jésus, le fruit de vos entrailles, est béni.
2: Sainte Marie, Mère de Dieu, priez pour nous pauvres pécheurs, maintenant et à l'heure de notre mort. Amen.
0: Je vous salue, Marie, pleine de grâce, le Seigneur est avec vous. Vous êtes bénie entre toutes les femmes, et Jésus, le fruit de vos entrailles, est béni.
2: Sainte Marie, Mère de Dieu, priez pour nous pauvres pécheurs, maintenant et à l'heure de notre mort. Amen.
0: Je vous salue, Marie, pleine de grâce, le Seigneur est avec vous. Vous êtes bénie entre toutes les femmes, et Jésus, le fruit de vos entrailles, est béni.
2: Sainte Marie, Mère de Dieu, priez pour nous pauvres pécheurs, maintenant et à l'heure de notre mort. Amen.
0: Je vous salue Marie, pleine de grâce. Le Seigneur est avec vous. Vous êtes bénie entre toutes les femmes, et Jésus, le fruit de vos entrailles, est béni.
2: Sainte Marie, Mère de Dieu, priez pour nous pauvres pécheurs, maintenant et à l'heure de notre mort. Amen.
0: Je vous salue Marie, pleine de grâce. Le Seigneur est avec vous. Vous êtes bénie entre toutes les femmes, et Jésus, le fruit de vos entrailles, est béni.
2: Sainte Marie, Mère de Dieu, priez pour nous pauvres pécheurs, maintenant et à l'heure de notre mort. Amen.
0: Je vous salue, Marie, pleine de grâce. Le Seigneur est avec vous. Vous êtes bénie entre toutes les femmes, et Jésus, le fruit de vos entrailles, est béni.
2: Sainte Marie, Mère de Dieu, priez pour nous pauvres pécheurs, maintenant et à l'heure de notre mort. Amen.
0: Je vous salue Marie, pleine de grâce. Le Seigneur est avec vous. Vous êtes bénie entre toutes les femmes, et Jésus, le fruit de vos entrailles, est béni.
2: Sainte Marie, Mère de Dieu, priez pour nous pauvres pécheurs, maintenant et à l'heure de notre mort. Amen.
0: Je vous salue Marie, pleine de grâce. Le Seigneur est avec vous. Vous êtes bénie entre toutes les femmes. Et Jésus, le fruit de vos entrailles, est béni.
2: Sainte Marie, Mère de Dieu, priez pour nous pauvres pécheurs, maintenant et à l'heure de notre mort. Amen.

0: Ô Marie conçue sans péché,
1: priez pour nous qui avons recours à vous.
0: Troisième mystère est lumineux, l'annonce du royaume. Jésus, parcourant toute la Galilée, enseignait dans leur synagogue, proclamait la bonne nouvelle du royaume, guérissait toute maladie et toute infirmité dans le peuple. Seigneur Jésus, prince de la paix, aide-nous à trouver la paix dans notre propre vie. Inspire aux dirigeants des nations les désirs sincères de justice et de paix. Notre Père qui es aux cieux, que ton nom soit sanctifié, que ton règne vienne, que ta volonté soit faite sur la terre comme au ciel. Je vous salue Marie, pleine de grâce. Le Seigneur est avec vous. Vous êtes bénie entre toutes les femmes. Et Jésus, le fruit de vos entrailles, est béni.
2: Sainte Marie, Mère de Dieu, priez pour nous pauvres pécheurs, maintenant et à l'heure de notre mort. Amen.
0: Je vous salue Marie, pleine de grâce. Le Seigneur est avec vous. Vous êtes bénie entre toutes les femmes. Et Jésus, le fruit de vos entrailles, est béni.
2: Sainte Marie, Mère de Dieu, priez pour nous pauvres pécheurs, maintenant et à l'heure de notre mort. Amen.
0: Je vous salue, Marie, pleine de grâce, le Seigneur est avec vous. Vous êtes bénie entre toutes les femmes, et Jésus, le fruit de vos entrailles, est béni.
2: Sainte Marie, Mère de Dieu, priez pour nous pauvres pécheurs, maintenant et à l'heure de notre mort. Amen.
0: Je vous salue Marie, pleine de grâce, le Seigneur est avec vous. Vous êtes bénie entre toutes les femmes, et Jésus, le fruit de vos entrailles, est béni.
2: Sainte Marie, Mère de Dieu, priez pour nous pauvres pécheurs, maintenant et à l'heure de notre mort. Amen.
0: Je vous salue Marie, pleine de grâce, le Seigneur est avec vous. Vous êtes bénie entre toutes les femmes, et Jésus, le fruit de vos entrailles, est béni.
2: Sainte Marie, Mère de Dieu, priez pour nous pauvres pécheurs, maintenant et à l'heure de notre mort. Amen.
0: Je vous salue Marie, pleine de grâce. Le Seigneur est avec vous. Vous êtes bénie entre toutes les femmes, et Jésus, le fruit de vos entrailles, est béni.
2: Sainte Marie, Mère de Dieu, priez pour nous.
0: Je vous salue Marie, pleine de grâce, le Seigneur est avec vous. Vous êtes bénie entre toutes les femmes, et Jésus, le fruit de vos entrailles, est béni.
2: Sainte Marie, Mère de Dieu, priez pour nous pauvres pécheurs, maintenant et à l'heure de notre mort. Amen.
0: Je vous salue Marie, pleine de grâce, le Seigneur est avec vous. Vous êtes bénie entre toutes les femmes, et Jésus, le fruit de vos entrailles, est béni.
2: Sainte Marie, Mère de Dieu, priez pour nous pauvres pécheurs, maintenant et à l'heure de notre mort. Amen.
0: Je vous salue Marie, pleine de grâce, le Seigneur est avec vous. Vous êtes bénie entre toutes les femmes, et Jésus, le fruit de vos entrailles, est béni.
2: Sainte Marie, Mère de Dieu, priez pour nous pauvres pécheurs, maintenant et à l'heure de notre mort. Amen.
0: Je vous salue Marie, pleine de grâce, le Seigneur est avec vous. Vous êtes bénie entre toutes les femmes, et Jésus, le fruit de vos entrailles, est béni.
2: Sainte Marie, Mère de Dieu, priez pour nous pauvres pécheurs, maintenant et à l'heure de notre mort.

0: Marie conçue sans péché,
1: priez pour nous qui avons recours à vous.
0: Quatrième mystère et lumineux, la transfiguration. Comme Jésus priait, il fut transfiguré devant ses apôtres, et du ciel, la voix du Père se fit entendre. Celui-ci est mon Fils, écoute-le. Ô Jésus, Prince de la paix, nous te confions toutes les familles humaines. Apporte ta guérison aux cœurs brisés et réconcilie ceux qui sont en conflit. Notre Père, qui es aux cieux, que ton nom soit sanctifié, que ton règne vienne, que ta volonté soit faite sur la terre comme au ciel.
1: Donne-nous aujourd'hui notre pain de ce jour. Pardonne-nous nos offenses, comme nous pardonnons aussi à ceux qui nous ont offensés, et ne nous laisse pas entrer en tentation, mais délivre-nous du mal.
0: Je vous salue Marie, pleine de grâce, le Seigneur est avec vous. Vous êtes bénie entre toutes les femmes, et Jésus, le fruit de vos entrailles, est béni.
1: Sainte Marie, Mère de Dieu, priez pour nous pauvres pécheurs, maintenant et à l'heure de notre mort. Amen.
0: Je vous salue Marie, pleine de grâce, le Seigneur est avec vous. Vous êtes bénie entre toutes les femmes, et Jésus, le fruit de vos entrailles, est béni.
1: Sainte Marie, Mère de Dieu, priez pour nous pauvres pécheurs, maintenant et à l'heure de notre mort. Amen.
0: Je vous salue Marie, pleine de grâce, le Seigneur est avec vous. Vous êtes bénie entre toutes les femmes, et Jésus, le fruit de vos entrailles, est béni.
1: Sainte Marie, Mère de Dieu, priez pour nous pauvres pécheurs, maintenant et à l'heure de notre mort. Amen.
0: Je vous salue, Marie, pleine de grâce, le Seigneur est avec vous. Vous êtes bénie entre toutes les femmes, et Jésus, le fruit de vos entrailles, est béni.
1: Sainte Marie, Mère de Dieu, priez pour nous pauvres pécheurs, maintenant et à l'heure de notre mort. Amen.
0: Je vous salue Marie, pleine de grâce, le Seigneur est avec vous. Vous êtes bénie entre toutes les femmes, et Jésus, le fruit de vos entrailles, est béni.
1: Sainte Marie, Mère de Dieu, priez pour nous pauvres pécheurs, maintenant et à l'heure de notre mort. Amen.
0: Je vous salue Marie, pleine de grâce, le Seigneur est avec vous. Vous êtes bénie entre toutes les femmes, et Jésus, le fruit de vos entrailles, est béni.
1: Sainte Marie, Mère de Dieu, priez pour nous pauvres pécheurs, maintenant et à l'heure de notre mort. Amen.
0: Je vous salue Marie, pleine de grâce, le Seigneur est avec vous. Vous êtes bénie entre toutes les femmes, et Jésus, le fruit de vos entrailles, est béni.
1: Sainte Marie, Mère de Dieu, priez pour nous pauvres pécheurs, maintenant et à l'heure de notre mort. Amen.
0: Je vous salue, Marie, pleine de grâce, le Seigneur est avec vous. Vous êtes bénie entre toutes les femmes, et Jésus, le fruit de vos entrailles, est béni.
1: Sainte Marie, Mère de Dieu, priez pour nous pauvres pécheurs, maintenant et à l'heure de notre mort. Amen.
0: Je vous salue Marie, pleine de grâce, le Seigneur est avec vous. Vous êtes bénie entre toutes les femmes, et Jésus, le fruit de vos entrailles, est béni.
1: Sainte Marie, Mère de Dieu, priez pour nous pauvres pécheurs, maintenant et à l'heure de notre mort. Amen.
0: Je vous salue Marie, pleine de grâce, le Seigneur est avec vous. Vous êtes bénie entre toutes les femmes, et Jésus, le fruit de vos entrailles, est béni.
1: Sainte Marie, Mère de Dieu, priez pour nous pauvres pécheurs, maintenant et à l'heure de notre mort. Amen.

0: Marie conçue sans péché.
1: Priez pour nous qui avons recours à vous.
0: Cinquième mystère est lumineux, l'institution de l'Eucharistie. Jésus dit, moi je suis le pain vivant qui est descendu du ciel. Le pain que je donnerai, c'est ma chair pour que le monde ait la vie. Seigneur, par Marie, fais que l'Eucharistie soit la source et le sommet de toute notre vie chrétienne. Notre Père qui es aux cieux, que ton nom soit sanctifié, que ton règne vienne, que ta volonté soit faite sur la terre comme au ciel.
1: Donne-nous aujourd'hui notre pain de ce jour. Pardonne-nous nos offenses, comme nous pardonnons aussi à ceux qui nous ont offensés. Et ne nous laisse pas entrer en tentation, mais délivre-nous du mal.
0: Je vous salue Marie, pleine de grâce, le Seigneur est avec vous. Vous êtes bénie entre toutes les femmes, et Jésus, le fruit de vos entrailles, est béni.
1: Sainte Marie, Mère de Dieu, priez pour nous pauvres pécheurs, maintenant et à l'heure de notre mort. Amen.
0: Je vous salue Marie, pleine de grâce, le Seigneur est avec vous. Vous êtes bénie entre toutes les femmes, et Jésus, le fruit de vos entrailles, est béni.
1: Sainte Marie, Mère de Dieu, priez pour nous pauvres pécheurs, maintenant et à l'heure de notre mort. Amen.
0: Je vous salue, Marie, pleine de grâce, le Seigneur est avec vous. Vous êtes bénie entre toutes les femmes, et Jésus, le fruit de vos entrailles, est béni.
1: Sainte Marie, Mère de Dieu, priez pour nous pauvres pécheurs, maintenant et à l'heure de notre mort. Amen.
0: Je vous salue Marie, pleine de grâce. Le Seigneur est avec vous. Vous êtes bénie entre toutes les femmes. Et Jésus, le fruit de vos entrailles, est béni.
1: Sainte Marie, Mère de Dieu, priez pour nous pauvres pécheurs, maintenant et à l'heure de notre mort. Amen.
0: Je vous salue Marie, pleine de grâce. Le Seigneur est avec vous. Vous êtes bénie entre toutes les femmes, et Jésus, le fruit de vos entrailles, est béni.
1: Sainte Marie, Mère de Dieu, priez pour nous pauvres pécheurs, maintenant et à l'heure de notre mort. Amen.
0: Je vous salue Marie, pleine de grâce. Le Seigneur est avec vous. Vous êtes bénie entre toutes les femmes, et Jésus, le fruit de vos entrailles, est béni.
1: Sainte Marie, Mère de Dieu, priez pour nous. Maintenant et à l'heure de notre mort. Amen.
0: Je vous salue Marie, pleine de grâce, le Seigneur est avec vous. Vous êtes bénie entre toutes les femmes, et Jésus, le fruit de vos entrailles, est béni.
1: Sainte Marie, Mère de Dieu, priez pour nous pauvres pécheurs, maintenant et à l'heure de notre mort. Amen.
0: Je vous salue Marie, pleine de grâce, le Seigneur est avec vous. Vous êtes bénie entre toutes les femmes, et Jésus, le fruit de vos entrailles, est béni.
1: Sainte Marie, Mère de Dieu, priez pour nous pauvres pécheurs, maintenant et à l'heure de notre mort. Amen.
0: Je vous salue Marie, pleine de grâce. Le Seigneur est avec vous. Vous êtes bénie entre toutes les femmes, et Jésus, le fruit de vos entrailles, est béni.
1: Sainte Marie, Mère de Dieu, priez pour nous pauvres pécheurs, maintenant et à l'heure de notre mort. Amen.
0: Je vous salue Marie, pleine de grâce. Le Seigneur est avec vous. Vous êtes bénie entre toutes les femmes, et Jésus, le fruit de vos entrailles, est béni.
1: Sainte Marie, Mère de Dieu, priez pour nous pauvres pécheurs, maintenant

0: Ô Marie conçue sans péché, prions le Seigneur. Tu as voulu, Seigneur, qu'à l'annonce de l'ange, ton Verbe ait pris chair dans le sein de la Vierge Marie. Réponds à nos supplications. Puisque nous la croyons vraiment Mère de Dieu, fais que nous trouvions secours dans sa prière auprès de toi. Par Jésus-Christ, ton Fils, notre Seigneur, qui vit et règne avec toi dans l'unité du Saint-Esprit, Dieu pour les siècles des siècles.
1: Amen.
0: Le Seigneur soit avec vous.
1: Et avec votre esprit.
0: Que Dieu Tout-Puissant vous bénisse. Le Père, le Fils et le Saint-Esprit.
1: Amen.
0: Notre-Dame de Lourdes.
1: Priez pour nous.
0: Notre-Dame de Lourdes.
1: Priez pour nous.
0: Notre-Dame de Lourdes.
1: Priez pour nous.
0: Sainte Bernadette.
1: Priez

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0: Bonjour à tous, merci de votre fidélité à RCF Notre-Dame. Très heureux de vous accompagner en cette fin de journée au programme de la politique. L'édito de Christophe Barbier me rejoindra dans quelques instants. Puis de la culture, de l'évasion avec l'invité de Portrait à 17h11. Un homme qui a eu plusieurs vies, dirigeant de médias, dirigeant sportif, vigneron. Et à 50 ans, il s'est lancé un défi fou, un tour du monde à la voile. Jean Dartuis, il nous racontera ça juste après 17h. Mais dans l'immédiat, le point sur l'actualité. Les lycéens de France continuent à bloquer leurs établissements scolaires pour demander plus de moyens pour leur apprentissage. Ce jeudi, ils ont été rejoints par plusieurs étudiants qui ont bloqué leur université. Des tensions et des dégradations ont éclaté dans plusieurs villes. Et alors que la grogne étudiante s'intensifie, le ministre de l'Éducation a appelé à organiser des cours à distance, des décisions prises au cas par les chefs d'établissement en lien avec les autorités académiques. L'engouement des Français pour le train se confirme une fois de plus. Ce mercredi, lors du premier jour d'ouverture de la billetterie SNCF pour les vacances de Noël, SNCF Connect a égalé son record de vente. Sur la journée, pas moins de 1,7 million de billets ont été écoulés, contre 1,5 million environ l'an passé. Au plus fort de la matinée, la plateforme de vente de billets en ligne a enregistré 70 000 connexions à la minute. Ils sont nombreux à vouloir faire être de la fête pour la 50e édition. Quelque 166 000 coureurs se sont inscrits au tirage au sort pour participer au marathon de Paris 2027 qui se disputera le 4 avril prochain, ont annoncé les organisateurs en 3 semaines jusqu'à la clôture des inscriptions. Et hier à minuit, 166 000 candidatures ont été enregistrées pour le marathon. Le Oka Semi de Paris, programmé le 7 mars, a lui aussi suscité un fort engouement avec près de 110 000 inscrits. Ce système de tirage au sort, déjà utilisé par plusieurs grands marathons internationaux, doit permettre à chaque candidat de bénéficier des mêmes chances d'obtenir un dossard, quelle que soit la date de son inscription. Les participants au tirage au sort sont issus de 165 pays pour le marathon de Paris et de 135 pour le semi. Vous êtes auditeur fidèle de RCF Notre-Dame. Est évidemment difficile de suivre tous les programmes de la journée. Peut-être que vous avez manqué l'interview politique de Nathanaël de Rinxan. Ce matin, il a reçu Guillaume Garot, séance de rattrapage.
3: Bonjour Guillaume Garot. Bonjour. Alors, un mot d'abord sur la grève des lycéens qui se poursuit et qui se durcit. On l'a entendu dans le journal il y a quelques instants. À Tours, un lycéen est hospitalisé. Il présente des lésions compatibles avec un tir de flashball, selon le procureur hier. Parallèlement, 83 membres des forces de l'ordre blessés, plus de 700 interpellations. Bref, le gouvernement semble sans solution. Que ferait M. Glucksmann s'il était président ?
4: Si Raphaël Glucksmann est élu président l'année prochaine, il fait de l'éducation une priorité. Ça veut dire aujourd'hui qu'on a des élèves, des lycéens qui se mobilisent, des enseignants aussi, parce qu'ils n'arrivent pas à travailler dans de bonnes conditions. Donc c'est d'abord la responsabilité des collectivités locales, des régions en particulier, pour les bâtiments. Mais bien sûr que c'est aussi la responsabilité de l'État. Combien de profs devant les classes ? Aujourd'hui, on est à un mois de la rentrée et on voit le nombre d'enseignants qui ne sont pas remplacés lorsqu'ils sont en congé maladie. Ça veut dire qu'il y a une baisse démographique qu'il ne faudra pas compenser par une baisse équivalente du nombre de profs. L'objectif que nous fixons, c'est 19 élèves par classe, pour que, franchement, les enseignants puissent faire du bon travail. Donc une priorité...
3: C'est très ambitieux. Voyez, c'est 19, alors 19 par classe, c'est très très ambitieux.
4: Oui, c'est ambitieux, mais on a précisément...
3: Et ça coûte cher.
4: Oui, mais cette baisse démographique, mais qu'est-ce qui coûte le plus cher, M. Drinxin ? C'est l'enseignement ou c'est l'ignorance ? Quand on a un classement PISA qui place la France, chaque fois que le classement sort, donc chaque année, plus bas que l'année précédente. Vous pensez qu'on peut laisser tomber l'éducation nationale ? Qu'est-ce qu'ils nous disent les lycéens ? C'est qu'ils n'arrivent plus à travailler dans de bonnes conditions. Le monde a changé et il faut qu'on soit encore plus attentif pour l'enseignement, pour l'instruction et peut-être aussi pour l'accompagnement humain de chaque élève dans notre pays.
3: Alors, juste une question, et là je vais faire appel à votre vision de la politique. Ce mouvement lycéen, a priori spontané, est-il vraiment aussi spontané qu'on le pense, ou est-ce qu'il y a une petite touche de politisation qui se fait sentir, notamment avec la France
4: insoumise? Moi, j'ai jamais cru que un mouvement social d'ampleur pouvait être récupéré par une force politique. Je vois bien sûr qu'il y a certains élus insoumis qui s'affichent et qui en font beaucoup des caisses parfois auprès des lycéens. Je vais vous dire, moi, j'ai été hier dans mon département, la Mayenne, et ma ville, Laval, sollicité par des lycéens qui veulent me rencontrer. Mmh. Mais je leur ai dit, venez à ma permanence, je vous reçois lorsque vous le souhaiterez, parce que moi, je veux évidemment continuer le dialogue avec eux. Donc, c'est normal qu'il y ait de l'échange, mmh. mais évidemment, c'est pas normal qu'il y ait cette récupération, qui de toute façon ne marchera pas, parce qu'on voit le mouvement s'étendre dans le pays. Donc, il faut des réponses nationales, c'est celle de l'État que nous attendons, et puis des réponses aussi des collectivités, je vous le disais, des régions en particulier sur l'état de nos lycées.
3: Alors, dans quelques heures, le gouvernement va donc présenter son projet de budget en Conseil des ministres. Vous attendez quoi de ce dernier budget de l'ère Macron? Vous avez le droit de me répondre, rien.
4: Si, mais moi, je ne suis pas un désespéré, sinon je ne ferai pas de politique. Moi, j'attends de la justice. Enfin. Ça fait des années que les Français souffrent et se disent que décidément, année après année, les gouvernements successifs d'Emmanuel Macron en rajoutent dans l'injustice. Et ce que je constate aujourd'hui, c'est que le Premier ministre Lecornu ne prend pas le chemin de la justice. Lorsque, et on verra tout à l'heure au Conseil des ministres, hein, mais lorsqu'on voit que les APL seraient de nouveau baissés, lorsqu'on voit que la prime d'activité aussi subirait un nouveau coup de rabot, lorsqu'on voit que on serait sur de multiples économies partout, qu'il faille faire des économies, c'est bien évident. Mais est-ce
3: que faudrait-il justement pour que ce budget trouve grâce à vos yeux, aux yeux du groupe socialiste et apparenté à l'Assemblée?
4: D'abord, il faudrait qu'on discute vraiment. Parce que hier, il y a eu des contacts.
3: Il y a des petits échanges, une délégation socialiste.
4: Il y a des premiers échanges.
3: Ça veut dire la porte s'entrouvre.
4: Certes, mais encore faut-il que l'échange soit véritablement sincère. Ça fait 2 semaines. Que le groupe socialiste des députés à l'Assemblée nationale a présenté des propositions. C'était silence radio de la part du gouvernement, qui nous présente ce matin une copie qui va être très amère et qui surtout est une copie qui ne met pas à contribution les plus riches d'entre les Français, les plus fortunés, ceux qui peuvent donner un petit peu plus pour que demain on puisse... comment vous dire ça, on puisse protéger le plus grand nombre des Français. Donc, c'est ça l'esprit de justice qui manque aujourd'hui dans ce budget. Et puis, j'observe que ce gouvernement envoie des clins d'œil un peu appuyés, pour ne pas dire beaucoup trop appuyés, au Rassemblement National. Mais certaines prestations sociales.
3: Il cherche une sur la contribution. Il veut voter faire passer son budget.
4: Oui, mais rappelez-vous ce qui s'est passé pour M. Barnier, qui avait, de façon très ostensible, ouvert la porte et dit « Moi, je négocie en gros et exclusivement avec Madame Le Pen ». Il a été censuré la semaine d'après. Donc, il faut que le gouvernement fasse attention. Et s'il veut véritablement discuter, qu'il envoie des signes, et pas simplement « Je vous reçois ici ou là », dans la copie budgétaire qui sera présentée ce matin, des vrais signes de justice. On ne peut pas demander plus d'efforts à ceux qui en ont déjà tellement fait depuis 10 ans. Il faut que tout le monde soit mis à contribution, et en particulier les plus fortunés des Français.
3: Donc aujourd'hui, pour l'instant, c'est un vote a priori contre le budget.
4: Ah ben, de toute façon, tel que on l'entrevoit, il y a impossibilité de soutenir ce budget. Et je rappelle que quand même les socialistes ont été extrêmement responsables l'an passé. Sur le budget de la sécurité sociale, sur le budget général. Et nous avions négocié.
3: Ça a été un temps d'échange important aussi pour le Parti socialiste.
4: Bien sûr, mais il y avait cet échange. Et puis on a trouvé un chemin commun avec le gouvernement. Je rappelle qu'on a obtenu la suspension de la réforme des retraites. Je rappelle qu'on avait obtenu des moyens supplémentaires pour l'hôpital. Je rappelle qu'on avait aussi soutenu la prime d'activité. Hein. Donc toujours cet esprit de justice qui est aujourd'hui absent des projets du gouvernement.
3: Guillaume Garot, qui prendra la décision de voter ou non le budget. Est-ce que c'est le président du groupe PS, Boris Vallaud ? Est-ce que c'est le premier secrétaire du PS, Olivier Faure ? Ou est-ce que ce sera le candidat à la présidentielle, qui représentera donc la gauche et le PS. Je rappelle juste que la fin de la primaire va se terminer quelques heures avant le vote du budget, ou en tout cas les premiers votes.
4: C'est le groupe des députés socialistes.
3: Ils sont déjà d'accord.
4: Qui prendra la décision. Mais sur la base de ce qui sera non seulement proposé, mais de ce qui pourra être négocié, si c'est la proposition, je le répète, encore une fois, sincère du gouvernement. Il ne faut pas que ce soit simplement de l'affichage.
3: C'est aussi la position de M. Glucksmann ?
4: Mais bien évidemment, nous sommes tous sur la même position, avec notre volonté, j'allais dire notre exigence, que ce dernier budget de la mandature soit un budget de justice. Si vous ne mettez pas de justice dans le pays, comment voulez-vous mobiliser les Français ? Regardez ce qui se passe avec les lycéens, regardez ce qui se passe avec les fonctionnaires, regardez ce qui se passe dans beaucoup d'entreprises. Le sentiment d'injustice, il est extrêmement fort. Mm-hmm. Extrêmement fort. Et c'est pas comme ça qu'on peut redresser le pays. Moi, j'ai toujours considéré que si vous vouliez mobiliser, entraîner notre pays, il fallait d'abord qu'il y ait de la justice dans toutes les politiques publiques. Ça doit être le maître mot.
3: Guillaume Garot, ce soir, donc le débat de la primaire socialiste est ouverte aux autres. Nouveau débat, quels sont les objectifs de Raphaël Glucksmann ? Comment est-ce qu'on se prépare ? Que fait Raphaël Glucksmann ce matin ? Quels sont les messages qu'il veut faire passer ce soir ?
4: Alors, il travaille, bien évidemment, dès ce matin, mais...
3: Il nous écoute, j'espère.
4: Et bien évidemment aussi, mais ça fait bien longtemps que Raphaël Glucksmann se prépare. Et se préparer, c'est d'abord être en permanence à l'écoute des battements du cœur du pays, à l'écoute des Français. Et il multiplie les rencontres, il multiplie les déplacements, parce qu'il doit se nourrir en permanence de ce que les Français attendent, craignent ou espèrent pour la France. Et ce qu'il souhaite, c'est être le président des Français, de tous les Français, avec, je le disais, cette exigence de justice. Parce que si on veut redresser le pays, il n'y a pas d'autre chemin possible.
3: C'est difficile de faire campagne pour la présidentielle quand on est engagé dans une campagne pour la primaire. C'est pas le même combat.
4: Ben si, c'est le même combat. Parce que... les militants socialistes, les militants de gauche, les sympathisants ne sont pas des Français différents.

0: par, je crois, des citoyens qui s'intéressent à la vie publique et surtout qui sont passionnés par le débat public et par ce qui sera décidé l'an prochain par les Français. Parce que on est à un moment de bascule. Moi, vous savez, je veux me battre contre l'extrême droite et proposer un vrai changement au pays, pour la vie des gens, pour améliorer la vie des gens. Et c'est pour ça que je me suis engagé auprès de Raphaël Glucksmann.
1: Guillaume Garot, juste un mot sur le sondage publié ce matin par Le Figaro. Alors la bonne nouvelle, c'est que à gauche, il n'y a que Raphaël Glucksmann qui est pris en compte. En revanche, il reste entre 11 et 13% des intentions de vote. Ça ne décolle pas vraiment.
0: Mais c'est normal, il n'est pas désigné candidat. Au sens où il est candidat, il y a cette primaire. Et j'invite celles et ceux qui se reconnaissent dans les valeurs de la gauche à y participer. Vous allez sur le site choisir2027.fr et vous avez la capacité, vous-même, à peser, à agir. C'est le sens de ces primaires. Et puis, tout commencera, j'allais dire, le jour où le candidat est désigné. Évidemment, moi, je me bats pour que ce soit Raphaël Glucksmann. Et ensuite, les Français vont regarder autrement les candidats. Parce que aujourd'hui, il y a des candidats déclarés dont on est sûr qu'ils le seront l'année prochaine sur la ligne de départ. Et puis, il y a ceux qui sont candidats putatifs, qui disent être intéressés, qui sont candidats à la candidature, mais qui ne le sont pas encore. Donc, attendons d'être vraiment sur la ligne du départ. Et je vous assure que les lignes vont bouger.
1: Rapidement, Guillaume Garot, Raphaël Glucksmann a réitéré sa volonté de ne pas pactiser avec la France insoumise, ni à la présidentielle, ni aux législatives. Concrètement, vous allez gouverner avec qui ?
0: Avec tous ceux qui voudront du changement dans le pays. Vous savez, c'est pas simplement les socialistes, c'est pas simplement les militants de place publique.
1: Ça peut être ouvert à droite ?
0: Mais ça peut surtout être d'abord ouvert à tous ceux qui, à gauche, se reconnaissent dans le besoin, l'attente de changement et qui veulent y participer. Hein. Je pense aux Verts, je pense aux communistes, au PRG. Vous savez, ça s'appelait avec Lionel Jospin la gauche plurielle. Ben moi, je considère qu'il faut inventer la nouvelle gauche plurielle, avec toujours cette capacité à être ouvert, à être dans le dialogue, pour transformer profondément et durablement la vie des Français.
1: Merci Guillaume Garot, soutien porte-parole de Raphaël Glucksmann.
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2: Bonjour Christophe Barbier.
5: Bonjour Simon, bonjour à tous.
2: Alors d'abord, une réaction à ce qu'a déclaré Guillaume Garot ce jeudi.
5: C'est assez inquiétant, parce que voilà un socialiste modéré, extrêmement raisonnable, ouvert au dialogue, qui sait travailler dans le transpartisan, comme on dit, qui d'ailleurs soutient Raphaël Glucksmann, c'est dire sa ligne, et qui nous dit le budget c'est impossible. Pas question. Niette. Ça donne une idée des débats parlementaires qui vont nourrir octobre et novembre autour de ce budget et de la maigre chance que peut avoir le gouvernement d'éviter un rapport de force, c'est-à-dire pour le pays d'éviter un 49-3 et peut-être un renversement de ce même gouvernement.
2: Christophe, le mouvement lycéen ne désarme pas et annonce une grande manif mardi prochain. Que faut-il craindre ?
5: Il faut craindre la contagion des violences, on le voit chaque jour, ça se durcit, on ne peut pas dire que ça se généralise. Quand on est à 300-400 lycées, c'est 10% à peine des établissements. Mais enfin, on voit des images spectaculaires d'incendies, on voit des violences de plus en plus grandes, un défi à l'autorité. Donc la situation, dans certains endroits, est presque pré-insurrectionnelle. En tout cas, elle en est un simulacre. Et puis en face, il y a le durcissement politique avec le gouvernement qui réunit une cellule de crise et qui explique à Matignon que c'est la France insoumise et ses proxys, c'est le terme qui est employé par le pouvoir, qui sont à l'origine de ce mouvement et de ces violences. Donc on est vraiment dans un moment très complexe, très difficile. La première mesure du gouvernement, c'est de sortir les élèves des lycées bloqués pour faire du distanciel, c'est-à-dire des cours en visio. Pourquoi pas ? La deuxième mesure, elle va dépendre des préfets, c'est-à-dire comment rétablir l'ordre, comment faire intervenir la police sans qu'il y ait trop de dégâts, surtout sur de jeunes gens. Et puis il y a une troisième réponse, qui est celle des procureurs, réunis par Gérald Darmanin, sans doute pour offrir une réponse judiciaire rapide à ceux qui sont interpellés et qui sont convaincus d'avoir cassé ou brûlé.
2: Le budget passe en Conseil des ministres le 1er octobre. Est-ce un bon budget ?
5: C'est le moins mauvais budget possible, compte tenu des deux contraintes. La contrainte financière, il n'y a plus d'argent, les taux d'intérêt flambent, il faut trouver 54 milliards d'économies, et même si certaines ont déjà été provisionnées, il y a quand même beaucoup de milliards à trouver, à économiser. Et puis la contrainte politique, il n'y a pas de majorité. Il y a des tas de majorités possibles, mais contre ce budget, il y aura une surenchère, il y aura une discussion véhémente. On ne peut pas exclure une motion de censure

0: le dépôt de ce budget, donc dans quelques jours. Si ce n'est pas le cas, il y aura probablement une motion de censure à un moment donné dans la discussion budgétaire. Ce budget, qui est le moins mauvais possible, n'est absolument pas armé pour trouver une voie politique, en même temps rassurer les marchés financiers, et puis troisièmement, avoir dans l'opinion, si ce n'est un soutien, du moins un aval.
1: Les économies prévues sont-elles justes et socialement supportables ?
0: Elles sont réparties, c'est-à-dire qu'il y a la prorogation de la taxe sur les grandes entreprises, elle est diminuée mais elle devait être exceptionnelle, voilà sa troisième année, c'est plus de l'exception. Il y a des mesures sur ceux qui sont assez aisés, je pense notamment aux retraités les plus aisés qui vont devoir mettre la main au portefeuille. Il y a des mesures pour tout le monde, les APL, les allocations familiales, les fonctionnaires avec le gel de points d'indice. Il y a tout ce qu'il faut pour que chacun dise « bon ben je ne suis pas tout seul à porter le fardeau ». Et néanmoins, ça donne l'impression d'être un budget qui racle les fonds de tiroir dans le fonctionnement de l'administration sans réformer en profondeur et qui fait les fonds de poche des Français tout en clamant pas d'augmentation d'impôts, eh bien on augmente des tas de choses. Par exemple, la taxe sur les produits sucrés, ben c'est très bien, c'est pour la santé de tout le monde. Mais c'est une manière de faire payer plus aux consommateurs tout en disant aux contribuables « mais non, on n'a pas augmenté les impôts ».
1: Le Premier ministre a sonné l'alarme à propos de l'attitude des marchés financiers vis-à-vis de la France. Est-ce qu'il bluffe ?
0: Non, il bluffe pas. À 4,8 pour l'emprunt français à 10 ans, on retrouve des taux qu'on a connus quand il y avait la crise financière aux États-Unis. Mais à l'époque, toute la planète, tout l'Occident était plongé dans la crise. Là, nous sommes les seuls à payer si cher notre argent. L'écart se creuse 1,2 point avec l'Allemagne. L'Allemagne qui emprunte, c'est nouveau, donc elle assèche des capitaux disponibles. Elle est plus intéressante comme placement, l'Allemagne, que la France. Les marchés financiers sont dans une attitude méfiante envers la France, peut-être hostile et peut-être même déjà en posture d'agressivité. C'est-à-dire qu'ils attendent le moment où ils vont se jeter sur la France, la mettre en défaut de crédit et piller ce qui peut être pillé. Exactement comme la Grèce a pu subir cela. Nous avons d'autres ressources que la Grèce, nous avons une solidité fiscale et étatique plus forte, mais enfin néanmoins, je pense que nous sommes désormais une proie dans la jungle où galopent ces fauves qui s'appellent les marchés financiers, les prêteurs.
1: Y a-t-il une chance que qu'un budget soit adopté dans les temps ?
0: Tout dépend de ce que l'on entend par adopter et dans les temps. Un budget adopté, je ne crois pas. C'est-à-dire qu'il faudrait une majorité sur un texte. Un budget qu'on laisse passer parce qu'il y a un 49-3 mais il n'y a pas de motion de censure ou une motion de censure insuffisante, c'est le maigre espoir de Sébastien Lecornu. Cet espoir-là est fondé sur la parole de Marine Le Pen qui a dit « je préfère un mauvais budget à une absence de budget ». Et de toute façon, quand j'arriverai au mois de mai à l'Élysée, nous referons un autre budget, ça ne compte pas. Si elle met en application cette tactique, à un moment donné, Sébastien Lecornu fera un 49-3 comme l'année dernière. L'année dernière, c'est les socialistes qui, ayant obtenu la suspension de la réforme des retraites, ont dit « on ne censure pas, on laisse passer ce budget sans le voter, on n'y adhère pas, mais on le laisse passer ». Cette fois-ci, ça pourrait être Marine Le Pen. Elle a déjà eu un os à ronger, certaines allocations non contributives ne seront plus versées aux étrangers avant un délai assez long. Maintenant, Marine Le Pen est dans un état politique où elle est poussée à la surenchère vindicative. L'affaire Bardella. On a vu au moment de ses propres ennuis judiciaires, quand il y a eu le réquisitoire en novembre 2024 qui a amené l'inéligibilité 4 mois plus tard de Marine Le Pen, ce simple réquisitoire l'avait tellement mise en colère qu'elle a fait tomber le gouvernement Barnier. Elle pourrait réagir à ces désagréments politiques, à ces mésaventures politiques liées à Bardella, en renversant là, dans les prochains jours, le budget, donc le gouvernement, en prétextant aussi que le trouble dans le pays avec les lycées nécessite une accélération et un changement de pouvoir exécutif. Je ne suis pas sûr du tout que Marine Le Pen continue la parole apaisée. Si ce n'est pas le cas, il faudra trouver d'autres voies. Peut-être que nous aurons un scénario que nous avons toujours voulu éviter, une non-adoption du budget. On dépasse les délais, il n'y a pas de budget, il n'y a même pas de loi spéciale. Et à ce moment-là, Lecornu pourra revenir à la copie initiale, celle d'aujourd'hui, et dire « je fais des ordonnances pour appliquer ce budget-là ». Ça aussi, ça peut provoquer sa censure, mais Macron peut le maintenir à ce moment-là jusqu'à la présidentielle. On sera fin janvier, il restera 3 mois, on pourrait avoir un gouvernement d'affaires courantes, ça ne serait pas la première fois.
1: Eh bien, y a-t-il un risque de voir le gouvernement être censuré prochainement ?
0: Oui, vous voyez, il y a ce double risque-là. Marine Le Pen se mettant en colère et puis Lecornu essayant de passer en force avec un 49-3. Et le gouvernement est maintenant devenu très fragile. La situation sociale dans le pays s'envenime. La France insoumise a visiblement décrété une offensive générale pour mettre le plus de troubles possible dans la rue, mais aussi dans l'hémicycle. Et donc, il y aura des opportunités pour des motions de censure. Remontons le temps. Au mois de juin, sur la canicule, le réchauffement climatique, les écolos proches de Mélenchon ont déposé une motion de censure. Elle n'a pas fait le plein. mais une moitié du PS, un gros tiers, l'avait voté derrière Olivier Faure. Selon la tournure de la primaire, il se peut que cette ligne dure l'emporte, et à ce moment-là, oui, il y aura un grand danger de censure pour le cornu. Mais c'est pas la censure qui est importante, c'est ce qui se passe après. Il y a un nouveau personnage qui arrive et qui a un gouvernement à faire pour quelques mois. Il y a le cornu renommé qui essaye de durcir le ton. Il n'y a pas de gouvernement nommé, Macron consulte dans le vide et on est dans les affaires courantes pendant plusieurs mois. Ce pays pourrait se transformer en bateau ivre, si c'était le cas.
1: Christophe, l'invité de Nathanaël de Rinxan ce vendredi sera Bruno Le Maire. Quelle question vous souhaiteriez lui poser ?
0: Bruno Le Maire, en exergue de votre dernier livre, Le temps d'une décision, consacré notamment beaucoup à l'état financier de la France, vous placez ce proverbe chinois que je cite de mémoire, « Dieu nous préserve de vivre une époque de changement ». Oui, on voit à quel point le changement peut nous troubler, mais ne croyez-vous pas au contraire qu'une période de changement, c'est une formidable opportunité pour réformer la France et la relancer vers les hauteurs ?
1: Merci Christophe, votre édito politique est à retrouver en podcast rcfnotredame.fr. À demain Christophe.
0: À demain.
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1: Après la politique, une autre forme d'engagement, l'engagement sociétal, puisque vous le savez, chaque jour, on nous mettons en lumière une association ou une fondation. Aujourd'hui, Génération Future. Et pour en parler avec nous, Nadine Lauverja, déléguée générale. Bonjour.
4: Bonjour Simon.
1: D'abord, tout simplement, je souhaiterais que vous nous présentiez Génération Future, que vous reveniez sur son histoire.
4: Oui, Génération Future, c'est une association qui existe depuis maintenant 30 ans, qui a été cofondée par un ingénieur agronome de l'INRA et un enseignant, François Bayrette, qui est actuellement son porte-parole, et qui se bat depuis toutes ces années contre les effets néfastes des pesticides en particulier, et des autres polluants chimiques en général, et qui promeut les alternatives à ces pollutions.
1: Alors, expliquez-nous maintenant qu'on connaît un petit peu mieux Génération Future, les missions qui sont accomplies, qui sont remplies au quotidien.
4: Alors, Génération Future, nous, on travaille principalement avec la science, et donc on est connu pour des expertises et des projets qu'on met, notamment sur la base d'analyses, par exemple, qu'on va faire des analyses de cheveux, des analyses d'aliments, pour en fait rendre visible cette pollution qui est invisible. Et donc, on publie ces rapports et ensuite, on essaye de transformer ces rapports en demandes politiques pour améliorer la législation et la réglementation. Donc, on fait aussi, d'ailleurs, des actions juridiques quand on constate que ces actions de plaidoyer, par exemple, ne portent pas leurs fruits. Ça nous arrive donc d'attaquer des textes à la fois nationaux, mais également au niveau européen. Donc, on a vraiment cet ADN de l'expertise et de la science inscrit dans les gènes de l'association. Et c'est en ça qu'on est d'ailleurs assez reconnu. On participe également à des instances officielles, notamment au sein du ministère de l'Agriculture ou du ministère de la Santé ou même de l'Environnement, pour porter nos messages. Et puis, on fait de la mobilisation également, bien sûr. On a chaque année une semaine pour les alternatives aux pesticides qu'on coordonne, qui réunit une cinquantaine de partenaires et qui essaye de démontrer qu'il est possible de se passer de ces produits dangereux.
1: Alors, les missions que vous présentez, les combats font écho à l'actualité récente que nous avons vécue. Évidemment, ça a dû être un moment important de mobilisation chez Génération Future.
4: Oui, tout à fait. Alors, on participe en ce moment à de grandes mobilisations. Il y en a eu une le 26 septembre sur le sujet notamment du climat et du vivant. Vous savez que le réchauffement climatique va induire inévitablement des effets, notamment sur l'agriculture et avec particulièrement, par exemple, la remontée de ce qu'on appelle les ravageurs ou des insectes non désirables. Et donc, ça va entraîner fortement une nouvelle utilisation de pesticides. Donc, on se mobilise avec nos bénévoles. On a une vingtaine de relais locaux sur le territoire qui participent en général aussi à ces mobilisations pour dénoncer l'inaction politique sur ces sujets. On a une autre mobilisation qui est prévue le 3 octobre devant les usines de Syngenta qui continue de fabriquer et d'exporter des produits interdits, notamment certains pesticides. Et puis, une grande mobilisation prévue également le week-end du 10-11 octobre contre une réglementation au niveau européen qui s'appelle l'Omnibus 10, qui vise à terme à permettre l'autorisation sur le marché de substances de manière illimitée. Et donc ça, évidemment, c'est inacceptable. C'est un recul qu'on dénonce maintenant depuis plus d'un an. Et on espère qu'il y aura beaucoup de personnes pour nous rejoindre sur ces temps forts.
1: Nadine Lauverja, depuis quelques minutes désormais, les auditeurs d'RCF Notre-Dame entendent votre message. Les combats, les missions de Génération Future. On souhaiterait maintenant savoir comment faire pour vous soutenir, vous venir en aide, vous rejoindre, connaître un peu vos besoins urgents.
4: Il y a plein de façons de soutenir une association. On peut bien sûr apporter son soutien financier. On est reconnu d'intérêt général, donc on peut permettre aux gens qui le souhaitent de nous soutenir et ceux qui payent des impôts de bénéficier d'un reçu fiscal. Même les gestes symboliques sont très importants pour nous parce que ça permet aussi de montrer qu'on a une audience large. Aujourd'hui, on est à peu près à 5000 adhérents donateurs qui nous soutiennent. On les remercie vraiment fortement. Mais on peut aussi contribuer bénévolement à notre association. Comme je le disais, on a une vingtaine de relais locaux répartis sur le territoire, qui organisent plein de choses, qui tiennent des stands, qui font des conférences, qui participent même à nos travaux d'analyse, où ils vont aller faire des prélèvements d'eau, d'air, etc. Et puis on peut mettre ses compétences au profit de l'association. Si vous êtes vidéaste amateur, photographe ou que sais-je, vous pouvez nous contacter. Ou si vous êtes scientifique et que vous avez envie aussi de contribuer par vos connaissances à nos travaux, rejoignez-nous, envoyez-nous un mail et on sera ravis de vous accueillir au sein de l'association.
1: Merci Nadine Leverja, déléguée générale de Génération Future. Je renvoie au site internet génération au pluriel, c'est le tiré du 6, futur également au pluriel bien sûr, .fr. Merci d'avoir été avec nous.
4: Merci Simon.
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1: Dimanche prochain, nous fêterons la Saint-François d'Assise, né en 1180 ou 1182 et décédé le 3 octobre 1226, il y a tout juste 800 ans. Beaucoup d'ouvrages sont publiés en cette occasion, biographies, commentaires, livres de prières aussi. Qui était François d'Assise, le Poverolo? Aujourd'hui, Christophe, vous allez nous le faire revivre avec votre invité.
6: Et avec Jean-François Roth, bonjour, qui lui a défriché l'amas d'ouvrages en librairie. Nous recevons aujourd'hui Marie Bauturi, bonjour, autrice de François d'Assise, l'amant de Dame Pauvreté que publient les éditions du Cerf.
7: Bonjour.
6: Alors, bonjour Marie. Marie Bauturi, on vous connaît comme poétesse. Dans votre introduction, vous avouez que vous n'êtes pas biographe ni historienne, comme Jacques Le Goff, immense médiéviste, dont la vie de Saint-François est disponible en folio chez Gallimard. Vous n'êtes pas non plus une spécialiste de la question franciscaine, ni une théologienne, je vous cite, ni une archéologue. Mais sa conversion radicale vous a frappé, ou plutôt la radicalité de sa conversion vous a marqué. On écrit bien sur ce qu'on a rencontré. Alors, comment avez-vous rencontré François d'Assise?
7: Alors, comment j'ai rencontré François d'Assise? Il y a longtemps, 30 ans certainement, par les Fioriti, comme beaucoup de personnes,
6: je pense.
7: Le livre, oui. La version toscane des Actes du Bienheureux Saint-François.
6: Voilà.
7: Ça,
6: c'était une question pour vous.
7: Voilà. Qui est du XIVe siècle et qui embellit beaucoup la situation. C'est-à-dire qu'on est à une époque où la fraternité n'est plus du tout la même, évidemment, la fraternité franciscaine. Et les auteurs qui nous racontent de certains épisodes caractéristiques de la vie de François d'Assise, embellissent la situation, enjolivent, avec la nostalgie des premiers temps.
6: Oui, et puis ça, c'est le caractère des hagiographes. Le premier biographe, c'est Thomas de Celano.
7: Oui.
6: Deux ans après la mort de François, l'Église le canonise. Et le pape Grégoire IX demande à Thomas de Celano d'écrire la géographie du nouveau canonisé, juste deux ans après, vous imaginez. Vous êtes partie de ces écrits, Marie Bauturi. Vous vous appuyez sur Thomas de Celano un peu comme un bâton de pèlerin.
7: Pas seulement Thomas de Celano. Alors Thomas de Celano, intéressant et important, c'est que toutes les biographies, les hagiographies, faisons la nuance, mais oui, toutes les hagiographies ont été écrites par les compagnons de François.
6: Oui.
7: Donc ça, c'est très intéressant, évidemment, je dirais même pertinent. Ça veut dire aussi qu'on a des regards différents Hein, mais ces regards différents nous apportent des nuances sur le personnage, la personne, plutôt que le personnage de François d'Assise. Il a réellement existé, c'est un personnage, c'est une personne historique, oui. Je ne vais jamais l'oublier, on aurait tendance parfois à en faire quelqu'un d'extraterrestre. Et Thomas de Celano, et en effet, c'est le premier biographe, et c'est la vie, hein, où là, on appelle ça aussi, il y a certaines vies qui s'appellent des légendes, du terme latin, ce qu'il faut lire, hein, non pas le mythe, hein, certainement pas, et à partir de laquelle les autres biographes, hagiographes, se sont appuyés. Alors la géographie, hein, c'est l'histoire de saints, des saints, c'est l'idée de mettre en valeur une vie chrétienne, un modèle, et qui a tendance évidemment à embellir la situation.
6: Le loup, par exemple.
7: Ah, le loup est dans les Fioretti.
6: Oui, mais vous dites bien, finalement, c'est peut-être pas un animal, c'était peut-être un tyran.
7: Oui, alors la parabole, presque,
6: oui,
7: on peut dire.
6: Effectivement, moi je crois très fortement que c'était un tyran, ce bonhomme-là. Oui. Et c'est lui qui va lui serrer la main 10 fois,
7: oui.
6: Et qui va lui demander pardon.
7: Oui, bien sûr.
6: Et il va le convertir.
7: Oui, bien sûr.
6: Et il a volé, il a violé, il a tué, il a incendié. Donc
7: alors, violé, je sais pas.
6: C'est vraiment le loup.
7: Oui.
6: Et en fait, la géographe va en faire un animal sauvage.
7: Oui, il va en faire un animal sauvage, mais encore une fois, c'est surtout dans les Fioretti, hein, la transformation. Le loup, c'est l'histoire d'un pacte entre François et puis un tyran qui serait un tyran. Le pacte, c'est ben voilà, tu vas avoir à manger désormais, tu laisseras les autres en paix. Et c'est l'idée aussi de, au lieu d'exclure, essayons de comprendre celui qui est en face de moi et qui est différent,
6: eh oui.
7: Et de l'introduire avec nous. Mais évidemment, il faut lui donner des gages. Il aura à manger, donc tant qu'il aura à manger, il se tiendra en paix.
6: Jusqu'à
7: et tout le monde est en paix jusqu'à la fin de sa vie. Après, les autres loups, il y en aura d'autres.
6: Et
7: aussi,
6: oui, hein. Jean-François Rode.
8: Oui, moi j'étais tout à fait intéressé par la complexité des sources.
7: Ouais, voilà.
8: Et là, vous êtes formidable là-dessus, parce que vous n'êtes pas, c'est pas du tout, rébarbatif, mais vous dites bien qu'il y a justement plusieurs strates, qu'on en découvre encore récemment, ça c'est quand même formidable. On a retrouvé des textes tout à fait importants il y a peu de temps.
7: Des pépites archéologiques.
8: Mais précisément, ce que j'apprécie beaucoup dans votre livre, c'est que vous articulez bien ce qui est, j'allais dire, historique, le récit des premiers compagnons, clair et net, et puis la géographie, en fait, vous ne n'opposez pas les deux. Et vous savez très bien l'utiliser, la géographie, comme en fait une manière de bien rencontrer aussi François d'Assise. Il n'y a pas d'un côté l'histoire qui serait la vérité stricte, et peut-être un petit peu, prosaïque, et puis la géographie qui serait un peu des inventions. Non, vous montrez comment, de fait, l'envie de dire toute la légende de Saint-François fait partie déjà un peu du message qu'on veut transmettre. C'est une très bonne façon que vous avez d'articuler toutes les sources.
7: Alors, justement, comment je l'ai connu tout à l'heure, et je vais vous rejoindre, ce qui m'a toujours étonné, comme d'autres, mais je prends le cas de Julien Green, la situation, son livre de Julien Green, qui s'appuie beaucoup sur les sources. On ne sait pas lesquelles. Et on a envie de savoir où aller et comprendre. Puis il y a parfois des exagérations, des embellissements, donc on ne sait plus très bien où on est. Donc je me suis dit, moi, je vais après les Fioretti, qui sont pas du tout, il faudrait lire à la fin les Fioretti, quand on a en quelque sorte approché François et compris un petit peu de quoi il en retourne, car ce n'est pas une légende, au sens de légende dont on parlait, ni un mythe, c'est bien un personnage historique, né au XIIe siècle, hein, fin du XIIe siècle, à l'époque de la Commune, et des croisades. Ce n'est quand même pas rien avec la Commune, c'est-à-dire l'expansion économique à l'époque, la classe des commerçants qui naît, qu'on pourrait appeler la classe bourgeoise, sans faire d'anachronisme, soyons prudents, et qui se fait déjà aux dépens de la campagne, avec tous ces pauvres qui viennent de la campagne chercher de nouvelles ressources, et qui vont se retrouver en fait plus pauvres qu'avant. Donc, mais ces sources, elles représentent pour moi quelque chose de plus vrai, plus vrai que l'histoire, hein, en quelque sorte. Et c'est à nous, lecteurs, de faire la distinction. Et quand vous parliez de l'intérêt des sources, il y en a quand même beaucoup, en effet, elles se croisent, c'est des regards différents. François, c'est le simple et c'est le complexe. La figure de François d'Assise, il y aura d'autres livres et plein d'autres encore après. La fascination perdure, continue, avec tous les clichés. Bon, si on parlait, les clichés, dangereux clichés qui nous donnent un François morcelé, Hein, ils n'ont pas un François entier, même si c'est vrai, même s'il y a la nature, même s'il y a les animaux. Mais attention, l'écologie, c'est pas de l'époque, hein, par exemple. Pas du tout. François poète, mais François n'est pas du tout poète.
6: Bon.
7: Alors, il est capable de faire le Cantique de Frère Soleil, une des perles de la littérature universelle médiévale chrétienne. Ce qu'on ne sait pas toujours, on va dire Prédication des oiseaux. Et ça, c'est un régal. À l'issue d'épreuves, de toute une vie de traversée, de tourments, hein, les saints aussi sont tourmentés, pour arriver à cette explosion de Cantique Frère Soleil, qui n'est pas l'apologie de la nature, mais qui est bien celle de la louange, c'est-à-dire, vous les oiseaux, mais attendez, les oiseaux, vous, c'est pas qu'il est en train d'en parler, mais vous, vous avez des plumes pour vous protéger l'hiver, l'été, vous avez un gosier pour chanter, et puis vous avez...
6: Vous avez de quoi manger.
7: Ben voilà, vous avez de quoi manger. Eh bien, des ailes pour voler.
6: Mmh.
7: Alors remerciez celui par qui tout est. Hein. Mmh. Le Cantique de Frère Soleil, c'est la louange qui est la vraie prière de François, la louange de la création. Ce n'est pas l'écologie. Alors oui, il aime les animaux, bien entendu. À cette époque, il n'y a pas de différence. La lune, le soleil, le ciel, l'étoile, pour François, c'est très... presque révolutionnaire, tout le monde s'en fiche, passez-moi l'expression, mais la nature, c'est pas le propos, c'est le seul, c'est unique, hein, d'avoir compris ça. C'est cet homme qui est absolument terrien, qui est de chair, et pour lequel tout est entier et va ensemble. Mais remercier, louer la création, louer Dieu par qui tout est.
6: Alors revenons un peu...
7: J'ai laissé mon sujet, et en particulier les sources,
6: oui.
7: Si vous permettez, ajoutons, les écrits de François.
8: Oui, il y a des écrits.
6: Attention, les micros.
8: De sa main.
7: Marie, voilà.
6: Restez bien devant le micro, s'il vous plaît. Parce que nous avons des auditeurs, vous savez. Alors, revenons un peu sur le début. Donc, une enfance heureuse, une jeunesse dorée, il s'appelait Jean. Vous saviez ça?
8: Oui, oui.
6: Ouais, ben, il s'appelait Jean. Et puis, deux rencontres décisives.
8: Et François, c'est une référence à la France, hein, Cocorico,
7: sûr.
8: Quand même.
6: Absolument,
8: peu, hein,
6: parce que le père avait fait de bonnes affaires.
8: Moi, je suis très fier. Hein.
6: Le père était drapier, il rentre de Lyon, il a fait de très bonnes affaires, le petit est né, la mère dit « il s'appelle Jean », il lui dit « non, il s'appelle Francesco ».
7: Jean et Elisabeth, hein, on va tout de suite la Elisabeth Jean-Baptiste.
6: Oui, oui.
7: Ensuite, Thomas de Celano, c'est où il va. Hein. C'est le plus érudit des biographes des vies de François d'Assise.
6: Ah,
7: il y en a une vingtaine. Hein. On en avait des centaines qui ont disparu de vie.
6: Ah oui.
7: Alors donc, heureusement, parce que écoutez, 4000 pages, c'est déjà pas mal, hein, papier Bible.
6: Deux rencontres sont décisives, un lépreux
7: et
6: un crucifix.
7: Oui.
6: Et ces deux rencontres qui sont absolument similaires, en vous lisant Marie Bauturi, François d'Assise, l'amant de Dame Pauvreté, je me suis dit, mais finalement, oui, c'est les mêmes choses. Alors, j'allais revoir le Christ de Saint Damien, qui est l'un des plus beaux crucifix existants, parce qu'il n'est pas mortifère.
7: Ouais.
6: Hein, il est très vivant. Et puis surtout, tout en haut, on voit, hop, un petit bonhomme qui monte. C'est magnifique, ce Christ. Ce sont deux rencontres très décisives. En quoi?
7: Il y en a encore une avant, qui n'est pas une rencontre. Parce que cette transformation, elle a lieu en plusieurs étapes. À peu près 3 ans.
6: Oui.
7: Je veux dire, ça a été long, elle a été dure. Hein. Permettez-moi cette petite évasion, mais on pense à Marie-Madeleine, et c'est pas par hasard que je parle de Marie-Madeleine, parce que Thomas de Celano, dans sa seconde vie, fait référence. Marie-Madeleine, elle a compris tout de suite, hein, le Christ arrive, ça y est, c'est terminé, elle est embrasée, il n'y a rien à expliquer. Hein. C'est immédiat. François, ça a été long. Mmh. Aller dans des grottes, s'enfermer, être enfermé par son père,
6: dans
7: son
6: la cave. Ouais.
7: Voilà, tout ça de l'obscurité, comme si l'obscurité pouvait... à devenir la naissance. Et puis, sur la route, un jour, justement, il s'en va rejoindre le comte de Brienne, avec ses valeurs chevaleresques qui sont encore en lui, bien imprégnées. Hein. Il n'a pas du tout décidé de quitter le monde commerçant. Les voit. Et puis, un peu plus tard, en effet, le lépreux. Alors, chez Thomas de Celano, c'est un baiser. Et dans la légende des trois compagnons, c'est une main qui est prise, simplement. Mmh, mais bon, voilà, vous voyez la différence entre deux vies.
8: Bon, enfin, il le touche.
7: Il le touche.
8: Ce qui est fondamental, là.
7: Hein. Touche, la conversion de François et la vie de François passent toujours par les 5 sens.
6: Oui.
7: Il dit à ses frères, dans les lettres aux fidèles, je vous apporte les paroles odorantes de Monseigneur. Odorantes. Mmh. Vous trouvez ça encore?
6: Oui, les cinq sens, c'est très important, oui, dans la vie de François. On sent une incarnation complète.
7: totalement. Sa vie spirituelle est absolument incarnée.
6: Donc, le lépreux, et puis ensuite, le Christ.
7: Voilà, le Christ.
6: Et le Christ qui lui parle, et qui lui dit quoi ?
7: Rien.
6: On si.
7: Ah bon ?
6: Et lui dit, il faut reconstruire l'église.
7: Ah oui.
8: Répare mon église.
7: Oui.
8: C'est ce qu'on a lu, nous, en
7: oui,
8: tout
7: oui,
8: cas.
7: Oui, hein. Oui, bien sûr.
6: Alors, répare mon église.
7: Enfin, c'est la voix qu'il a entendue, Louis encore.
6: Oui.
7: La voix.
6: Et alors, ben, qu'est-ce qu'il fait ? Eh ben, il prend une truelle et il commence à réparer la chapelle. Alors que c'était toute l'église qu'il fallait rebâtir.

0: Jean-Sébastien Bach, cantate BW4. 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
3: Et avec Jean-François Rode, nous sommes avec Marie Bauturi pour François d'Assise, l'amant de Dame Pauvreté, publié aux éditions du Cerf en préparation de cette jolie fête de François d'Assise, qui est donc dimanche prochain. Vous parliez de quelqu'un de très incarné. Marie Bauturi, vous insistez beaucoup sur son charisme. Je vous cite. « Ses paroles étaient convaincantes, car il était lui-même convaincu, sans crainte d'aucune critique, pleinement confiant. » Plus loin. « Quand il entrait dans une cité, le clergé était en allégresse, les cloches sonnaient, les femmes battaient des mains. Souvent, ils allaient en procession à sa rencontre en chantant des psaumes. » Plus loin encore, je vous cite, « C'est tout le talent de François qui s'exprime avec une charge émotionnelle, accompagnée de sa mimique qui l'emporte sur la construction de l'argumentation et même son contenu. » On sent l'italien, là.
4: Oui, bien sûr, oui. Et puis, il y a le côté harangue à laquelle il a été familiarisé lorsqu'il était à Assise dans sa famille. Enfin, c'était le langage classique, le sien. Et puis surtout...
3: C'est un commerçant au départ.
4: Voilà. Tout à fait. On sent la ferveur de sa révolte.
3: Oui.
4: François, c'est un révolté, ce n'est pas un destructeur. C'est un survolté et ce n'est pas exactement un rebelle. Car on devrait le dire, c'est que François, c'est pas un électron libre parmi les fameux clichés. François fait allégeance à l'Église.
3: Oui, vous le dites plusieurs fois dans le livre.
4: C'est fondamental, surtout à l'époque des mouvements dits hérétiques, les Vaudois, les Cathares, qui après tout étaient peut-être de bons chrétiens, hein, mais bon, on les a appelés ainsi, et c'est vrai qu'ils ne respectaient pas le dogme essentiel de l'ecclésiologie de François, l'incarnation, entre parenthèses, et puis l'Eucharistie. François, lui, à la fois... Il indique une voie d'intériorité, une voie d'accès aux choses simples, une voie vers la miséricorde, tandis que l'Église, elle, nous parle des pauvres, mais dans les mots.
3: Et vous insistez, je vais vous lire sur la joie. Sur le chemin, François et Gilles exultaient avec force dans le Seigneur. François chantait de rechef en français les louanges de Dieu, la langue de la joie, de la courtoisie. Ce n'est plus la joie frivole de son passé. Ce n'est pas non plus une joie béate et naïve. C'est la joie d'avoir trouvé le sens de sa vie, son centre, son axe, le vrai grand trésor, celui de Dame Pauvreté, pour l'amour de laquelle, noblement et de bon cœur, il méprisait comme du fumier tous les biens temporels. Le sourire vient aux lèvres, à voir les deux compères bien vivants, sans un sou, plus heureux que des princes, balayant allègrement tout cela, l'argent compris, qui n'est que du crottin, selon le mot que les hagiographes prêtent à François. Une joie en mouvement qu'il faut conquérir pour devenir la vraie joie. Celle que François décrit lui-même dans son texte éponyme. Une joie qui apprend la patience face aux adversités, à la souffrance, aux déconvenus, aux injustices, aux humiliations. Pas par plaisir ou je ne sais par quel masochisme. La joie qui endure tout, malgré tout, pour laquelle une véritable paix s'institue, une conquête intérieure. Et celle vécue. Né de l'humilité de la condition d'exclu qu'il a choisi, à la marge de la société, ni gloire, ni succès, ni satisfaction personnelle, mais relation permanente entre l'âme et Dieu, une joie. Issue de la prière intense de chaque jour, dès le lever du soleil, dont François s'emplissait après avoir terminé son action de mission-prédication, dans le silence nocturne de sa hutte ou dans un ermitage, dans l'élévation de l'âme vers l'éternel qui ouvre notre finitude où nous sommes à l'étroit, car nous sommes faits pour l'infini, pour la lumière, pour l'espace. Il faut toute une vie pour atteindre cette joie. François la trouvera pleinement lorsque s'élèveront les mots de son cantique de Frère Soleil, toute proportion gardée. La dure joie, la joie increvable dont parle Jean Sullivan dans son œuvre, n'est pas sans parenté avec celle vers laquelle François d'Assise commence à cheminer.
4: Tout François est là, tout François d'Assise est là, et en particulier... ce qui est révolutionnaire aussi, on peut employer le mot révolutionnaire, c'est cette décision absolue de ne rien posséder, de ne s'approprier de rien. Le rejet de l'argent...
3: Même toucher l'argent On n'a pas le droit de toucher l'argent, sinon on aurait la tentation de le garder pour soi.
4: Et l'anecdote du frère qui vient...
5: Oui, qui est avec un psautier.
4: Voilà.
5: Incroyable.
4: Hein.
5: Ouais, ouais, pour le libraire, parlons des livres. Il y a un frère qui arrive en disant je peux quand même avoir un psautier, parce que comme ça me permet de prier. Et alors, François lui raconte toute une histoire pour lui dire, mais non, si tu commences à avoir un psautier, tu voudras avoir aussi les évangiles, puis tu voudras avoir autre chose pour un dictionnaire, etc. Et tu seras fichu.
4: C'est ne rien posséder. Mais l'argent, c'est aussi le frère qui lui apporte une pièce. Alors là, c'est la colère, l'explosion. Cette pièce, vois-tu, tu vas la reprendre, la mettre dans ta bouche et la déposer sur un crottin, de ta bouche sur le crottin. Voilà ce que tu vas faire de cette pièce. Ce n'est pas non plus un rejet de l'argent, mais les biens doivent circuler pour François. Pas thésaurisation. Il va au-delà de l'évangile. C'est un évangile plus radical, parce que ça n'existe pas, ça. On peut très bien avoir une maison, on peut très bien avoir un peu d'argent. Jamais le Christ n'a dit le contraire. Il va au-delà, sans avoir eu un regard ou une étude exégétique. C'est pas du tout sa formation, hein, on le sait bien. Et on parlait tout à l'heure, dans une transformation, dans une métanoïa qui donne beaucoup plus de radicalité encore à la compassion, à la miséricorde.
3: Marie Boturi, François d'Assise, l'amant de Dame Pauvreté, pardon, aux éditions du Cerf. Alors, il y a plein de livres sur François d'Assise et une bande dessinée où vous en êtes le spécialiste, Simon Tatrault. Donc, je vous en prie, c'est votre moment.
0: Et Marie Boturi, vous saviez qu'il y avait une bande dessinée sur Saint-François ?
4: Je sais, mais je ne l'ai pas ouverte. Et je ne veux pas dire le contraire, c'est la vérité.
0: Et voilà, une bande dessinée qui s'appelle Saint-François d'Assise, signée Jean-François Vivier au scénario, Francesco Risato pour les dessins. C'est édité chez Plein Vent. C'est une maison d'édition qui est spécialisée dans les BD historiques et religieuses. D'abord, il faut saluer le travail de Jean-François Vivier. Il restitue vraiment avec rigueur la richesse historique et spirituelle du parcours de Saint-François d'Assise. Il propose un récit, il faut le dire, accessible et très documenté. Et Jean-François Vivier, c'est vraiment un scénariste qui est spécialisé dans les BD historiques, historico-religieuses. On lui doit un bel album consacré à la basilique de Montmartre. Plus récemment, un album primé sur l'apôtre des lépreux, Saint-Damien de Molokai, pour lequel il a d'ailleurs reçu le prix européen Gabriel 2026 de la BD chrétienne. C'est une valeur sûre lorsqu'il faut traiter ce type de sujet. Je ne connaissais pas le dessinateur Francesco Rizzato et ses illustrations sont très très belles. Elles donnent vie à cette aventure exceptionnelle et elles permettent au lecteur de découvrir en image l'homme derrière la figure du saint universel. Je vais vous montrer, on est à la radio, mais je vais vous montrer quand même une des planches parce qu'elles sont vraiment très très belles, très expressives. Hop.
3: Il n'y a pas trop de texte ? Moi, j'aime pas les BD avec du texte.
0: Ah bah, écoutez, ouais. Là, je vous montre une planche avec le cantique des créatures.
3: Ah oui.
0: Donc. Il y a du texte, évidemment, il y a des dialogues, voilà, c'est
3: indispensable.
0: C'est vraiment une très belle BD, c'est un pari réussi, elle est accessible, elle est vivante, elle s'adresse évidemment aux jeunes, mais aussi aux adultes qui ne se tourneraient pas spontanément vers une biographie ou un ouvrage historique. Et il faut dire, la bande dessinée, aujourd'hui, c'est un outil de transmission, d'évangélisation aussi, capable de rejoindre un large public, tout en faisant découvrir la richesse d'un héritage spirituel et humain. Je vous l'offre, Marie.
3: Ben voilà, vous repartez avec des cadeaux. Surprise. Jean-François Roth, qu'est-ce qu'on va aller voir sur les tables des libraires ? Moi, j'en ai un paquet aussi. Hein.
5: Ah oui, mais alors, on peut changer de sujet. Le sujet est inépuisable. Alors, faut peut-être parler d'abord des autres livres.
3: Donc, oui, alors, Chesterton, Saint-François d'Assise, chez Efata. Alors, c'était pas tant.
5: Oui.
3: C'était pas tant. Et alors, il fait une vraie guerre entre le journalisme et l'historien. Et qui est tout à fait remarquable parce que ça nous permet d'aller au fond des choses pour essayer de trouver les causes. Il cherche toujours les causes. Saint-François d'Assise de Michael Palvin, c'est chez Guy Trénadiel, éditeur. Saint-François d'Assise, guidez-nous. Alors là, c'est merveilleux parce que il y a d'abord une très belle iconographie. Il faut dire que Saint-François d'Assise, hyper photogénique parce qu'il a été vachement peint. Hein, et puis par les plus grands.
4: Oui, mais
3: Caravage, après... Barande, etc.
4: Ah oui, très juste. Sauf que Giotto, c'est après la légende de Bonaventure qui va remplacer toutes les autres pendant une certaine période jusqu'à ce qu'on les retrouve bien plus tard, au XVIIIe siècle. Et d'où un petit peu la déperdition avec la prédication des oiseaux qui se base sur la légende de Bonaventure et non pas sur les premières vies.
3: De Suzanne Giuseppe Testu, L'audace de la rencontre à l'école de François d'Assise, c'est chez Nouvelle Cité. Alors ça se lit, mais alors comme ça, c'est très très agréable à lire. Et alors, Mon coup de cœur, en dehors du vôtre, Marie Vautiuri, mais c'est Alessandro Barbero.
4: Oui, bien sûr.
3: Les sept vies de Saint-François d'Assise, vous savez, c'est chez Flammarion, dans les grandes biographies. Alessandro Barbero, il avait eu l'équivalent du Goncourt en Italie pour son livre formidable, dont je vais retrouver le titre, parce qu'il faut l'avoir. Écoutez-moi bien. Écoutez-moi bien, Simon. Ça, c'est un titre. La belle vie ou les aventures de Monsieur Peel, gentilhomme. Tout est dit. La belle vie ou les aventures de Monsieur Peel, gentilhomme.
4: La belle vie ou la grande vie.
3: Vous voulez nous...
5: Je voudrais citer quand même, juste que vous en avez sur la deux secondes, la réédition d'un livre de François Huguenin qui s'appelle Le Paris chrétien, chez Lexio au Cerf. Donc François Huguenin, d'ailleurs, on lui rend hommage parce qu'il a animé cette émission pendant des années.
3: Oui.
5: Et en fait, c'est un spécialiste un peu de Sciences Po, des idées politiques et surtout de la relation entre le christianisme et politique. C'est un livre qui peut être tout à fait intéressant pour nous aujourd'hui, dans une année préélectorale ou même déjà électorale, à réfléchir comment est-ce qu'on peut être chrétien dans une société qui ne l'est plus. Il a une réflexion vraiment intéressante.
3: Il va nous dire pour qui voter ?
5: Certainement pas. Mais il va dire peut-être pour qui ne pas voter, peut-être c'est pas impossible. Mais surtout, il va surtout aider à réfléchir soi-même et à prendre position et à prendre au sérieux les questions fondamentales, justement pour qu'on ne peut pas faire, comment dire, un vote d'émotion peut-être, mais un vote un petit peu réfléchi. Ça s'appelle Le Paris chrétien. François Huguenin, c'est bien, c'est réédité en poche, c'est vraiment très utile. Est-ce que j'ai encore deux secondes ?
3: Oui.
5: Alors, pour ceux qui aiment la littérature, hein, et d'ailleurs le pape François les encourage à ça, et pas seulement lui, mais Pierre Descotes a fait un livre qui s'appelle « Des cœurs sans repos ». C'est sous-titré « Les confessions de Saint-Augustin d'André Gide à Emmanuel Carrère ». Et c'est un très beau livre, c'est le professeur en Sorbonne, etc., mais c'est un livre qui se lit très très facilement, parce que, en fait, il dit, les confessions de Saint-Augustin, non seulement c'est un texte majeur en spiritualité, mais ça a créé en quelque sorte un genre littéraire, et tous les romanciers, tous les gens qui écrivent, se réfèrent à Saint-Augustin, dont, y compris Camus, y compris Gilles, y compris des gens qu'on n'attend pas, et ou Emmanuel Carrère.
3: Merci beaucoup Jean-François Roth. Merci Marie Vautiuri. Je rappelle que votre livre François d'Assise, L'amant de Dame Pauvreté, publié aux éditions du Cerf. Grand merci à Jean-Paul Lérine pour la réalisation. Merci également à Thierry Stenner, François Dieudonné, Philippe Malpeuch, Camille Meyer pour la réussite technique de notre rendez-vous. Merci à Catherine Ségouffin pour la préparation de l'émission. Demain vendredi, nous irons au cinéma pour parler ou évoquer Délivre-nous du mal, un documentaire sur les exorcistes, Garance et Raison et Sentiment avec vos chroniqueurs habituels. D'ici là, soyez heureux, c'est urgent. Simon, je vous abandonne l'antenne.
0: Ne nous abandonnez pas, on vous retrouve demain, cher Christophe, pour parler cinéma. Dans 20 minutes, le portrait du jour, Jean d'Arthuis. Il a été dirigeant de médias, dirigeant sportif, puis vigneron, et à 50 ans passés, il a décidé de se lancer un défi fou, faire un tour du monde à la voile. Il nous racontera ça juste après 17h. Vous prenez le large, Christophe ?
3: Oui, et puis je vais me baigner.

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2: Excellente fin de journée à l'écoute de RCF Notre-Dame. Dans quelques minutes, le portrait du jour. Il y a des carrières qui semblent tracées dans les plus hautes sphères du monde, des affaires et des médias. Celle de Jean d'Arthuis en fait partie, ancien président de chaînes de télévision influentes comme W9 et Paris Première, puis du célèbre club de football des Girondins de Bordeaux. Son parcours a incarné une certaine idée de la réussite. Pourtant, en 2023, à un peu plus de 50 ans, il a décidé de tourner une page spectaculaire pour en écrire une autre, bien plus personnelle, dictée par l'appel du grand large et un rêve d'adolescent jamais assoupi. Il sera avec nous à 17h10. Mais dans l'immédiat, le point sur l'actualité. Les lycéens de France continuent à bloquer leurs établissements scolaires pour demander plus de moyens pour leur apprentissage. Ce jeudi, ils ont été rejoints par plusieurs étudiants qui ont bloqué leur université. Des tensions et des dégradations ont éclaté dans plusieurs villes. Et alors que la grogne étudiante s'intensifie, le ministre de l'Éducation a appelé à organiser des cours à distance, des décisions prises au cas par cas par les chefs d'établissement en lien avec les autorités académiques. L'engouement des Français pour le train se confirme une fois de plus. Ce mercredi, lors du premier jour d'ouverture de la billetterie SNCF pour les vacances de Noël, SNCF Connect a égalé son record de vente. Sur la journée, pas moins de 1,7 million de billets ont été écoulés contre 1,5 million environ l'an passé. Au plus fort de la matinée, la plateforme de vente de billets en ligne a enregistré 70 000 connexions à la minute. Ils sont nombreux à vouloir être de la fête pour la 50e édition. Quelques 166 000 coureurs se sont inscrits au tirage au sort pour participer au marathon de Paris 2027 qui se disputera le 4 avril prochain, ont annoncé les organisateurs. En 3 semaines, jusqu'à la clôture des inscriptions, hier à minuit, 166 000 candidatures ont été enregistrées pour le marathon. Le semi de Paris programmé le 7 mars a lui aussi suscité un fort engouement avec près de 110 000 inscrits. Ce système de tirage au sort, déjà utilisé par plusieurs grands marathons internationaux, doit permettre à chaque candidat de bénéficier des mêmes chances d'obtenir un dossard, quelle que soit la date de son inscription. Les participants au tirage au sort sont issus de 165 pays pour le marathon de Paris et de 135 pour le semi. Nous sommes donc le 1er octobre, on ouvre une nouvelle page de notre calendrier. Bruno Fuma, vous nous faites un petit historique des 1er octobre à travers les âges.
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5: Aujourd'hui, nous sommes le 1er octobre. Débuté le 20 novembre 1945, le procès de Nuremberg est chargé de juger 24 des principaux responsables du Troisième Reich. Ils sont accusés de complot, crimes contre la paix, crimes de guerre et crimes contre l'humanité. Son verdict est rendu en ce 1er octobre 1946.
6: Maintenant, on va entendre 12 fois de la voix du Lord Justice Lawrence, le président, la lourde sentence death by hanging, la mort par pendaison. L'audience est levée, le procès est fini, la justice a parlé. Nuremberg maintenant restera le nom d'une vérité, cette vérité nouvelle qui dit au prince du siècle et au maître des peuples, il y a toujours une justice.
5: 12 des accusés sont condamnés à mort, 7 à des peines de prison, 3 sont acquittés. 10 ans plus tôt, le 1er octobre 1936, quelques mois après le début de la guerre d'Espagne, la junte militaire se choisit un nouveau chef, Francisco Franco, qui se considère désormais comme le chef de l'État. La guerre d'Espagne se conclura en 1939 par la victoire des nationalistes de Franco face aux républicains. Franco qui restera au pouvoir jusqu'à sa mort en 1975. Une innovation à la télévision en France en ce 1er octobre 1967.
7: Et voici la couleur, au jour fixé et à l'heure dite. Mesdames, mademoiselles, messieurs, vous qui maintenant nous voyez tels que nous sommes, Vous cesserez très vite, je le sais bien, d'être sensible à la magie de la chose.
5: Il faudra attendre la fin des années 70 pour que les programmes de la première chaîne soient diffusés sur toute la France en couleur. Un an après cette première révolution, le 1er octobre 1968, c'est l'arrivée des publicités de marque sur les écrans de l'ORTF.
3: Du Boursin.
5: Le premier spot télévisé français diffusé au moment du journal de 20h.
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5: Du côté de la culture, voyez le jour un 1er octobre en 1930. Philippe Noiret, l'un des plus grands acteurs français, il a reçu dans sa carrière deux Césars de meilleur acteur, tout d'abord en 1976 pour Le Vieux Fusil et en 1990 pour La Vie et Rien d'autre. Il nous a quittés en 2006. Et puis disparaissait le 1er octobre 2018, Charles Aznavour, auteur, compositeur, interprète d'origine arménienne. Il a enregistré plus de 1200 chansons. Il était l'un des chanteurs français les plus connus hors du monde francophone.

0: Merci Bruno Fuma, une fois de plus vous étiez formidable. De l'humour tous les jours dans la matinale présentée par Pierrick Dubois et le jeudi c'est Mathias Dethé.
1: Bonjour Mathias.
2: Bonjour tout le monde.
1: Et aujourd'hui vous vouliez nous parler de la sainte du jour.
2: Tout à fait Pierrick, mais avant de commencer... Vous vous rappelez peut-être qu'il y a quelques semaines, j'avais démontré avec brio que la foi chrétienne est liée au thé.
1: En effet, c'était très convaincant, Mathias.
2: Merci pour cet éloge spontané que je n'ai pas du tout écrit pour vous, Pierre. Alors, pour ceux qui ont manqué ça, s'il vous faut une seule preuve, sachez que la position philosophique qui défend l'existence de Dieu s'appelle le théisme. Coïncidence, je ne crois pas.
1: Vous êtes encore avec votre tasse de thé, Mathias, mais vous ne comptez quand même pas passer toutes vos chroniques et toute votre année à faire des jeux de mots sur le thé quand même, Mathias.
2: Vous avez raison, Pierre Hugues. Parlons plutôt de Sainte Thérèse. Ah ben, je n'y peux rien, le thé est partout. D'ailleurs, que ce soit bien clair, je ne prétends pas que le thé soit divin. Mais je rappelle quand même que ceux qui veulent connaître l'avenir utilisent le thé pour faire de la divination.
1: Et je crois que vous vous éloignez un peu du sujet de Sainte Thérèse qu'on fête aujourd'hui, Mathias.
2: Mais pas tant que ça, Pierre-Hugues, car la spiritualité de Sainte Thérèse de Lisieux consiste justement à ne pas se préoccuper de l'avenir, mais plutôt à trouver l'amour de Dieu dans chaque instant. Elle écrit d'ailleurs dans un de ses poèmes « Tu le sais, mon Dieu, pour t'aimer sur la terre, je n'ai rien qu'aujourd'hui. »
1: Et donc, il faut se concentrer sur l'instant présent.
2: C'est ça, c'est ce que j'appelle l'instant T.
1: Ah oui.
2: Je crois que le présent est un cadeau. Un cadeau que l'on reçoit et un présent que l'on peut rendre. Alors, évitons de trop nous inquiéter de l'avenir, car dans ces cas-là, comme dirait Coluche, on n'a plus que Lisieux pour pleurer. En fait, Sainte Thérèse nous invite à une forme de confiance et de lâcher prise. Elle nous dit qu'il faut être comme un enfant qui s'abandonne pleinement à Dieu. Et j'en profite pour répondre à la question d'un certain monsieur Rousseau, philosophe. Non, ça ne veut pas dire qu'il faut abandonner ses enfants.
1: Est-ce que c'est ça que Sainte Thérèse nommait la petite voie pour aller au ciel ?
2: D'abandonner ses enfants, vous voulez dire ?
1: Non, Mathias, d'avoir une confiance totale en Dieu.
2: Ah oui, alors, en effet, c'est une voie petite, car accessible à tout le monde. Car le secret de la sainteté, c'est que Dieu regarde moins ce que l'on fait que l'amour que l'on y met. Thérèse nous dit qu'elle-même mettait de l'amour dans les actes les plus anodins, comme ramasser une aiguille.
1: Je suis sûr que vous auriez encore beaucoup à dire, Mathias, mais le temps file.
2: Oui, les aiguilles de l'horloge tricotent, comme dirait le poète. Alors, pour résumer, écoutons ce que nous dit notre cœur. Il y a peut-être une petite voix qui nous murmure de dire merci pour chaque seconde qui nous est donnée. Et surtout, mettez de l'amour dans tout ce que vous faites. En réservant une place pour mon spectacle, par exemple.
1: Ah bah vous êtes malin.
0: Le cocktail gagnant de la matinale d'RCF Notre-Dame, de l'info, de la réflexion, et vous l'avez entendu, de l'humour et de la bonne humeur. Allez, moi je vais me resservir un thé dans 20 minutes pour le grand format de ce jeudi 1er octobre, la déclaration de patrimoine de Gilles Brochard. Il est temps de retrouver le portrait du jour. Mon invité, après une vie bien remplie, a décidé de réaliser un rêve d'adolescent. Bonjour Jean d'Arthuis.
3: Bonjour Simon.
0: Alors pour ceux, les rares qui ne vous connaîtraient pas, qui ne connaîtraient pas votre parcours, on peut presque dire que vous avez eu plusieurs vies. Hein. Racontez-nous un petit peu tout ce que vous avez fait.
3: Oui, c'est vrai que j'ai eu la chance d'avoir des parcours différents et variés. J'ai toujours essayé de suivre un peu mes passions. C'est le fil conducteur de ma vie. Et donc, j'ai commencé par la télé, puisque j'ai passé de longues années chez M6 dans les années de croissance formidable. Donc ça, c'était, je dirais, le plein boom de la télé il y a quelques années déjà. Pendant ce parcours chez M6, je me suis occupé des Girondins de Bordeaux. Ouais. On a eu la chance d'être champion de France. Malheureusement, aujourd'hui, le vent a un peu tourné. Mais j'ai eu la chance de diriger ce grand club de football. Après quoi, j'ai repris quelques affaires avec un associé, notamment dans la mode et dans les marques, puisque les marques sont un peu le fil conducteur aussi de ma vie professionnelle. Donc on avait repris Maison Le Jabi, c'était d'ailleurs une aventure très difficile, puisque à ce moment-là, le retail commençait à sérieusement freiner avec Internet. Ma vraie passion, au-delà de la voile, c'est le vin, j'ai toujours été passionné de vin, et donc j'ai aujourd'hui repris deux domaines viticoles, un à Bandol, un domaine de terre brune, et un en Bourgogne-Sud, le château de Vinzelle, de l'appellation Pouilly-Vinzelle.
0: Voilà, de belles terres vigneronnes, des vies bien remplies, des rêves à n'en plus finir, certains accomplis, d'autres qui vous ont longtemps trotté dans la tête. Et on va y venir avec ce livre que vous publiez aux éditions du Rocher, Un défi de fou.
3: Absolument, un défi de fou, ça. Si vous voulez, c'est effectivement l'accomplissement d'un rêve. Bon, je crois qu'on a tous, notamment après 50 ans, des petites fenêtres qui se réouvrent dans la tête pour réaliser ses rêves de jeunesse. Et j'ai toujours voulu que ma vie d'adulte ne déçoive pas mes rêves d'enfant. Donc c'est pour ça que j'avais enfoui en moi cette idée, ce projet de faire la course autour du monde à la voile. La Whitbread, qui était donc la grande course autour du monde à la voile lancée par les Anglais en 1973. Et donc pour le 50e anniversaire, je me suis dit c'est l'occasion ou jamais, puisque j'avais voulu la faire avec Olivier de Kersauzon il y a quelques années, j'avais 25 ans.
0: On va y revenir, Olivier de Kersauzon.
3: Et puis malheureusement on n'était pas arrivé sur la ligne de départ, et donc ce vieux rêve était resté enfoui, mais tout d'un coup j'ai eu une sorte d'appel pour réaliser ce rêve, et dans ces cas-là c'est irrésistible, et je crois qu'on a tous comme ça dans notre vie un ou deux grands rendez-vous qu'il faut pas rater.
0: Un appel, c'est la mer qui vous appelle, comme dirait le chanteur, l'Ocean Globe Race. Vous nous expliquez un petit peu cette course?
3: Alors cette course, si vous voulez, c'est la première course autour du monde en équipage qui avait été imaginée par les Anglais, donc en 1973. À l'époque, on n'allait pas dans les mers du Sud en course, donc c'est vrai que c'était une découverte, parce que vous imaginez que le tour du monde à la voile se fait par le Sud, hein, puisque par le Nord, il y a les continents qui bloquent le passage, donc, et c'est ce qu'on appelle par les trois caps. Donc vous avez un anneau d'océan qui fait le tour du globe entre les trois caps. L'Afrique du Sud, Cape Town, le Cap Lewin en Australie, et le Cap Horn, le fameux Cap Horn en Amérique du Sud, et l'Antarctique. Vous avez un anneau autour duquel l'océan fait le tour du globe, poussé par des vents d'ouest en est, et donc c'est dans cet anneau-là que avec les bateaux, les courses font le tour du monde. Donc c'est évidemment une course

0: ce moment de préparation qui est très long.
1: Oui, alors effectivement, il y a la manière dont on idéalise les choses, et cette course était pour moi un graal absolu, puisque dans mon panthéon personnel, j'avais tous les marins de l'époque, les Tabarly, les Kersauson, et j'ai toujours adoré les grands récits d'explorateurs, que ce soit Magellan ou Christophe Colomb. D'ailleurs, Triana était la vigie de Christophe Colomb, Rodrigo de Triana, un gitan qui est le premier du haut de la vigie de la caravelle de Colomb qui a découvert l'Amérique. Donc c'est pour ça que j'ai appelé mon bateau Triana. Petit clin d'œil au passage. C'est vrai que cette course, on l'idéalise beaucoup, mais je dirais pendant 80% du temps, c'est une aventure extrêmement difficile. Donc on est rattrapé par la réalité d'un contexte humain très difficile et d'un contexte maritime très difficile. Donc et en plus, on voit pas les années passées, mais moi j'avais 25 ans étaient passés entre mon premier rêve et puis l'année où je l'ai fait. Et donc il y a aussi un choc de culture et de génération, puisqu'à bord j'avais des très jeunes équipiers, une équipière Margot qui avait 25 ans, une fille assez extraordinaire, puisqu'elle connaissait mal, elle connaissait quasiment pas la navigation, mais c'était la media woman à bord. Elle a pris toutes les images. Et donc, si vous voulez, j'avais un mélange de gens qui ne se connaissaient pas, de tous âges, de tous horizons, et qui fait que ça fait une patte humaine qui est extrêmement sensible et qui et à bord à tout moment ça peut exploser parce que on est dans un environnement très très difficile.
0: Oui, et cette course, comme toutes les courses marines, ne sont pas de tout repos. Il y a des moments de grâce au cœur des mers, des océans, des moments difficiles, des moments de peur, des moments de doute. Évidemment, c'est une aventure très difficile. Vous l'avez dit, une aventure humaine, mais il faut s'accrocher, hein.
1: Oui, vous avez tout à fait raison. Alors, il y a des moments de grâce. Je pense par exemple,
0: il y a un chapitre, la beauté divine.
1: Absolument. Non, vous avez tout à fait raison. Et on se dit que il y a quelque chose de surnaturel et au-dessus de nous tous qui a permis la création d'une nature et d'une beauté pareille, puisque je repense par exemple au départ d'Auckland. Donc Auckland, c'est la Nouvelle-Zélande, on est exactement aux antipodes de la France, à 180 degrés de longitude, alors qu'on est à zéro à Paris. Et là, on plonge dans les îles Chatham, et là, vous avez l'impression d'être dans un archipel luxuriant avec des baleines, des albatros, et je dirais la beauté est frappante. Et pendant 200 jours, vous avez tous les matins un lever de soleil, tous les soirs un coucher de soleil avec des couleurs différentes, des gris, des rouges, des oranges, des bleus. C'est le mystère de la nature qui fait que vous avez un choc quotidien sur la beauté de la nature qui est assez extraordinaire. Donc j'ai eu la chance de vivre ça. Et en plus, si vous voulez, cette course était sans assistance, c'est-à-dire que nous n'avions pas de routage météo, pas de pilote automatique et l'obligation de couper les portables qui étaient dans des sacs scellés. Donc c'est aussi un rendez-vous avec soi-même. Cette partie-là est assez inattendue, en fait, parce que on est tous les jours pris par la folie de la vie quotidienne, comme vous le savez, comme vous le faites, et tout d'un coup tout s'arrête, le temps s'arrête, le temps ralentit. C'est le temps de la nature, c'est le temps de la voile, le temps du bateau, et donc vous êtes face à vous-même à voir défiler votre vie. Qu'est-ce que vous avez fait? Qu'est-ce que vous avez envie de faire? C'est assez passionnant aussi comme rendez-vous.
0: Oui, j'allais vous demander, Jean d'Arthuis, dans les moments difficiles, dans les moments de mer déchaînée, à quoi on se raccroche finalement?
1: C'est une très bonne question. Au-delà des peurs, des angoisses, des pleurs, vous avez donc une succession d'émotions permanentes, mais c'est aussi le fil de votre vie qui défile, parce que vous avez le temps, parce que vous repensez notamment à tous les gens que vous aimez, évidemment. Donc ça a été pour moi une réflexion assez profonde aussi sur l'amour, sur l'amitié. Et finalement, à la fin, il reste que ça. Hein, c'est ce qu'on se dit. Cette vie, cette folle vie qu'on partage tous, à la fin, qu'est-ce qui reste? Ben, l'amour que vous avez donné, reçu, l'amitié, et un peu le courage, je crois aussi, parce que on est à l'épreuve. Donc, je dirais toutes ces valeurs fondamentales qu'on a tendance à oublier dans la vie quotidienne ressurgissent fortement dans un parcours comme celui-là, qui est un parcours un peu initiatique.
0: Vous disiez l'amour, l'amitié, vous évoquiez Olivier de Kersauson. Il vous a dit: je crois finalement que tu as un rendez-vous avec toi-même. C'est pas facile d'avoir rendez-vous avec un con pareil, mais le coût à payer sera plus élevé à ne pas y aller. Vas-y, pour les oreilles chastes.

0: Je vais pas citer la fin de la citation, mais en somme, vas-y, sinon, sinon tu vas le regretter, oui, ça serait dommage.
1: C'est vrai qu'au début, il était très réservé, parce que j'avais parlé de ce projet, et il considérait qu'on n'allait pas dans les mers du Sud avec un petit bateau comme ça, ayant lui-même subi des tempêtes, notamment en mer de Tasmanie, qui est un endroit terrible, qui croise l'océan Indien. Et puis finalement, il m'a donné cette espèce de feu vert qui m'a libéré, parce que... il pensait effectivement que ce rendez-vous était important pour moi et finalement il vaut mieux vivre pleinement que simplement exister. Et donc c'est vrai que je crois qu'on, encore une fois, on a tous comme ça dans notre vie des rendez-vous plus ou moins compliqués, plus ou moins je dirais difficiles à réaliser, mais il faut pas passer à côté, il faut les réaliser. C'est aussi la leçon de cette histoire, c'est que même si 80% du temps était très difficile, c'est un accomplissement qui remplit votre vie.
0: Un accomplissement et un succès après plus de 200 jours de course autour du monde. C'est la fin de cette aventure. Quelle aventure ? L'aventure la plus dure, que l'aventure humaine que vous avez jamais eu à traverser.
1: Oui, c'est... J'avais probablement sous-dimensionné la complexité humaine. Mais si vous voulez aussi, c'est un exercice compliqué parce que vous vous retrouvez à 8 sur un bateau avec des gens qui ne se connaissent pas, qui partagent pas forcément la même culture, qui partagent pas le même humour, qui partagent pas les mêmes goûts, les mêmes envies, les mêmes opinions. Et donc tout ça doit cohabiter dans un espace très très restreint dans lequel vous dormez pas, vous mangez peu, vous lavez pas. Donc c'est effectivement une mise à l'épreuve humaine qui est assez terrible, mais qui est passionnante. Et je crois que moi c'est pour ça que je garde évidemment un grand respect pour tous ces équipiers, toute cette équipe, et parce qu'on a fait quelque chose d'extraordinaire ensemble. Vous voyez, c'est de cette nature-là, la relation et le lien qui restera.
0: Et je disais succès parce que vous avez quand même remporté la course dans votre catégorie.
1: Oui, alors vous avez tout à fait raison, c'est sympa de le souligner. Mais après un début catastrophique, une première étape qui a été très très difficile, je raconte dans le livre où j'ai failli abandonner, la dynamique s'est retournée. On a gagné l'étape du Cap Horn, ce qui a été extraordinaire, toutes catégories confondues. On a même failli gagner la course puisqu'on est parti... pour la dernière étape en tête de la course au général. Et puis on a été rattrapé par la pétole et le manque de vent de la dernière remontée de l'Atlantique, qui fait qu'on a fini troisième de la course au général et premier dans notre catégorie. Donc c'est vrai que, alors que mon espoir de départ était d'être sur la ligne de départ et éventuellement finir la première étape, on a eu en bonus un résultat maritime tout à fait honorable.
0: Quel parcours, quelle aventure. Merci Jean d'Arthuis. Un défi de fou, c'est à découvrir aux éditions du Rocher. Merci d'avoir été avec nous.
1: Merci Simon.
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0: Florence Gros au micro de Pierre-Hugues Dubois.
3: Bonjour Florence.
4: Bonjour Pierre-Hugues.
3: Directrice de la Fondation OCH au service des personnes malades, handicapées, de leurs familles et de leurs amis. Alors Florence, le 6 octobre prochain, c'est la journée nationale des aidants. Ils sont entre 8 et 12 millions en France et à l'OCH, vous côtoyez de nombreux aidants depuis longtemps. Leur reconnaissance et leurs besoins évoluent-ils ?
4: Alors comme vous l'avez souligné, les aidants sont très nombreux et derrière chaque aidant, en fait, il y a une histoire singulière qui évolue au fil du temps. Petit exemple, j'ai connu Fabienne il y a plus de 10 ans. Quand son mari est devenu handicapé à la suite d'un accident vasculaire, elle était complètement perdue. Elle n'avait que 50 ans, elle travaillait. Ses besoins étaient d'abord de comprendre les besoins de son mari pour y répondre au mieux, puis de comprendre les aides auxquelles elle avait droit pour tenir, comme elle me le disait. Elle a dû aussi adapter son temps de travail et réaménager son appartement. Avec le temps, elle a appris à écouter ses besoins, elle a appris à se reposer, à ne pas culpabiliser chaque fois qu'elle s'octroyait un moment de loisir sans la présence de son mari. Elle a appris à demander de l'aide humaine pour partager le quotidien des soins. Et puis plus récemment, elle me disait « Maintenant, j'anticipe, je me connais mieux et je fais partie d'un groupe de parole pour partager avec des personnes qui me comprennent et m'encouragent. Je parle plus spontanément de ce que je vis. Je témoigne même. » Alors quand Fabienne parle, on comprend que tout ce qui pourra être fait pour une meilleure reconnaissance des aidants est important et que toutes les rencontres suscitées par l'OCH pour faciliter le ressourcement des aidants sont à développer.
3: Alors Florence, quels sont les prochains rendez-vous de l'OCH pour les aidants ?
4: Alors on aura certainement l'occasion de reparler de l'après-midi des jeunes aidants ou de la journée des grands-parents. Tout cela sera en novembre, mais les informations sont sont déjà accessibles sur le site de l'ECH. Les tout prochains rendez-vous sont pour les papas, parfois un peu oubliés. Les deux samedis à venir, le 3 et le 10 octobre, l'ECH organise des randos pour eux. Plus qu'une randonnée, c'est une journée de marche tranquille et de détente entre pères confrontés au handicap ou à la maladie psychique de leur enfant, ado ou adulte. La vie de ces papas ne se résume pas au handicap, bien sûr, mais en parler est parfois une première pour certains. Entre amis ou entre collègues, le handicap est rarement un sujet de discussion. Ces randos sont une opportunité pour oser en parler en toute confidentialité et sécurité, tout en restant ouvert à l'inattendu des rencontres. Et comme dit Christian Bovin, écrivain, l'inattendu est la signature authentique du divin.
3: Alors à quoi peuvent s'attendre les papas qui ne sont pas complètement prêts à ne vivre que de l'inattendu?
4: Eh bien dans ces journées, une place est donnée pour que les papas s'écoutent, s'épaulent, partagent leur joie et leurs questionnements. Comme dit Vincent dans une petite vidéo, c'est une journée simple, fraternelle. Tout se fait naturellement, on marche, on discute et cela fait beaucoup de bien. 16 villes organisent une rando. Toutes les infos sont sur le site de l'ECH. La journée commence en général vers 9h30 et se termine à 17h. Et il faut apporter son pique-nique. Pour vous dire le bien que cela peut faire, je vous partage le témoignage de Bernard que j'ai rencontré cet été. Il dit qu'au cours d'une rencontre comme ça, ECH entre pairs, il a pris conscience qu'il était plus éducateur que papa dans sa façon d'être avec son fils. Cette prise de conscience a transformé la relation à son fils. Il s'est découvert une capacité de tendresse pour son fils qu'il avait enfouie. Il était ému vraiment en partageant cela. Alors j'invite les papas à s'inscrire et j'invite aussi les mamans à pousser leurs conjoints à participer. Par expérience, je sais que les mamans sont convaincantes.
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0: Il est 17h25, le grand format de ce jeudi 1er octobre, la déclaration de patrimoine de Gilles Brochard. Il est question du château de Combourg.
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6: Bonjour, alors aujourd'hui nous allons parler patrimoine historique dans la seconde partie de l'émission, car nous partirons pour Combourg, non loin de Saint-Malo. Nous aurons avec nous Guy de la Tour du Pin, l'actuel propriétaire du château, où Châteaubriand passa 12 années de sa vie. Construit entre le 12e et le 15e siècle, c'est en 1777 que le père de François René en fit l'acquisition. Une forteresse granitique, plutôt austère, surmontée de 4 grosses tours poivrières. Malheureusement aujourd'hui, des infiltrations d'eau et une charpente attaquée par la mérule ont fragilisé certaines parties du château. De nombreux travaux ont été engagés et les années à venir s'annoncent délicates pour que le château puisse retrouver toute sa santé. C'est la raison pour laquelle son propriétaire a fait un appel aux dons et avec lui, nous verrons comment l'aider.
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6: Alors nous allons commencer cette émission avec un jeune artisan qui est un vrai acteur de notre patrimoine gastronomique, pâtissier de talent, dont la devise est une pâtisserie d'auteur guidée par le goût et la précision. Alors après avoir commencé par un apprentissage en Vendée auprès de Jacques Bélanger, meilleur ouvrier de France, où il a découvert le monde du chocolat dans toute son exigence, comme il dit, la rigueur du cacao, la précision du geste et l'importance des origines et la subtilité des textures, Thibaut Garnier va travailler auprès de Vincent Gerlet à Nantes, mais on peut citer aussi d'autres maisons auxquelles il se frottera, comme la Grande Épicerie de Paris, la pâtisserie historique Storer, avant d'explorer la pâtisserie d'auteur auprès de Claire Damon, où il affine, dit-il, son regard sur la saisonnalité. Nous allons en parler. Et je retiens aussi qu'il a été aux côtés du pâtissier chocolatier Laurent Duchesne, meilleur ouvrier de France, revenant ainsi au travail de chocolat. Bonjour Thibaut Garnier.
7: Bonjour Gilles.
6: Alors vous avez ouvert votre atelier, atelier qui jouxte la boutique, d'ailleurs ça s'appelle Atelier Thibaut Garnier, depuis décembre 2023.
7: Exactement.
6: Au cœur du 15e arrondissement.
7: C'est ça, aux deux rues Pétel.
6: Voilà, deux rues Pétel, c'est le métro
7: Convention.
6: Ou Le Courbe.
7: Le Courbe, oui.
6: Hein, voilà. Alors, si vous êtes ici, c'est que je voulais vous interroger un peu sur l'artisanat. Vous avez un site internet assez actif et surtout Instagram où parfois vous poussez des petits coups de cœur. Et c'est vrai qu'aujourd'hui, je voulais vous demander un peu d'abord, on va parler après de vos produits, de la saisonnalité, de votre travail d'artisan. Quelle est la place d'un artisan français qui est un jeune, qui a une trentaine d'années aujourd'hui, à Paris ou même en province d'ailleurs?
7: La place, elle est importante. Aujourd'hui, on a un patrimoine qui est culturel, qui est très important. Il ne faut pas choisir la facilité. Aujourd'hui, on a le choix, en tant qu'artisan, de d'acheter des produits surgelés, de les décongeler et de les cuire directement dans nos pâtisseries, dans nos boulangeries. Aujourd'hui, il faut savoir qu'on a à peu près 80% des boulangeries qui ne fabriquent plus leur viennoiserie.
6: Ouais.
7: Il faut comprendre aujourd'hui que c'est vraiment un problème. Et pour ça, il faut comprendre la genèse de ce système-là.
6: Pourtant, les artisans ont une formation assez rigoriste dans les écoles aujourd'hui de cuisine. On les motive quand même.
7: Oui, on est motivé, mais il y a aussi un critère de prix et de rentabilité. Quand vous achetez un croissant surgelé à 20 ou 30 centimes ouais. et que vous le vendez 1,10€, 1,20€, forcément, votre marge, elle est correcte et vous avez très peu, ça demande aussi très peu de personnel. Alors qu'aujourd'hui, quand on voit qu'une viennoiserie, en fait, n'est pas rentable quand on la fabrique de A à Z à 1,10€, 1,20€, il faut comprendre que on a 80% des boulangeries qui ont, entre guillemets, raison pour une question de rentabilité de faire ce choix-là. Après, il faut pas oublier que, qu'au niveau de l'artisanat, tout le monde ne fait pas ce choix-là. On ouais. a encore les 20% qui restent et qui résistent à fabriquer des viennoiseries. Et il faut comprendre que quand on fabrique une viennoiserie, 1€, 1,10€, on le voit même dans les supermarchés. C'est ouais. presque les prix que eux font. Il faut résister à ça. Ouais.
6: Alors, ce qui est intéressant pour nous qui sommes consommateurs, c'est la démarche que l'on fait dans les boutiques. Et on est quand même normalement assuré d'avoir des gens qui sont passionnés par leur métier. Et on espère que dans des boulangeries, pâtisseries, tout soit fait maison quand même. Et notamment les viennoiseries du matin. Alors, c'est vrai qu'on peut, d'un quartier à l'autre, une fois qu'on a rayonné, choisir les meilleurs. Et on le sent très vite. Quoi, à la texture, à la suavité, à la saveur, à l'odeur, enfin, il y a beaucoup de critères.
7: De toute façon, on a un patrimoine agricole qui est exceptionnel. On a des beurres d'exception en France, des laits d'exception, et en fait, ça se sent tout de suite dans le goût de la viennoiserie.
6: Ouais.
7: Quand on a une viennoiserie qui est enrichie en beurre, tout de suite, on a vraiment une explosion de saveur et de goût qu'on n'aura pas sur un produit industriel.
6: Donc, vous vous considérez comme un résistant, en fait, c'est ça, hein? Aujourd'hui, il faut être des résistants du goût.
7: Oui, d'une certaine façon, c'est ça. Et puis expliquer aux clients pourquoi c'est un petit peu plus cher chez nous et comprendre aussi ouais. et faire comprendre aussi aux clients qu'il y a aussi une démarche économique derrière
6: ouais.
7: Et qu'on n'achète pas forcément une viennoiserie tous les jours.
6: Alors vous, quand vous avez ouvert votre boutique, vous avez quand même investi dans un matériel parce que ça coûte cher. Hein. Il y a le pas de porte, vous n'avez pas tellement de... Vous êtes un peu seul en fait. Hein.
7: Oui, moi je suis tout seul, mais après c'est un choix justement pour favoriser oui, les équipements aujourd'hui ouais, et le matériel.
6: On peut penser que vous allez grandir aussi.
7: Voilà, c'est ça. Mais en fait, on a un investissement qui est très lourd au départ sur tout ce qui est matériel. On a les loyers, on ne vit pas non plus... Enfin, même si on y passe... plus de temps à la boutique que chez nous. Effectivement, dans les ateliers, on a quand même aussi des loyers à payer où on ne vit pas ou rarement au-dessus de la boutique. Donc effectivement, plus toutes les charges, effectivement, de, comme vous dites, de l'URSSAF ou d'autres de l'État, effectivement, derrière une viennoiserie à 1€, 1,50€, c'est pas rentable. Ouais. Et on le voit tout à fait aujourd'hui, les gens sont prêts à mettre 3 ou 4€ dans un coffee shop qui va être à la mode. Et ouais. au final, la rentabilité, elle est réelle.
6: Ouais.
7: Et c'est pas une rentabilité où ils vont plus s'enrichir qu'un autre, c'est juste que c'est le juste prix pour avoir un personnel qualifié et avoir des matières premières d'exception.
6: Alors à propos de matières premières, est-ce qu'on peut parler de vos fournisseurs, des producteurs avec qui vous travaillez, parce qu'il faut les sélectionner. Là j'ai devant moi éclat de rhubarbe et camomille, c'est une confiture, ou éclat de tomate jaune. Vous travaillez avec des producteurs certifiés dans toute la France.
7: Oui, exactement, mais c'est au-delà d'être des producteurs, c'est aussi des partenaires.
6: Oui.
7: Parce qu'on avance ensemble. Je suis pas à la recherche d'un produit. Moi, ce que je recherche, c'est avoir des producteurs, des partenaires avec qui on marche ensemble. Parce que ils ont des problématiques, il faut les comprendre. Quand on a eu, par exemple, beaucoup d'eau au mois d'avril ou au mois de mai, on ne va pas avoir de rhubarbe ou très peu pendant 3-4 semaines. La fraise, avec les grosses chaleurs qu'on a eues, on a eu une période où on n'avait pas de fraise pendant une semaine. Ensuite, il y a eu une période où on n'a pas eu de framboise pendant une semaine. Et ben, on adapte en fait la carte à la boutique pour, ouais. En fonction de la météo et de ce que les producteurs en fait peuvent nous fournir.
6: Donc là, en ce moment, c'est la grande saison de la figue.
7: Exactement.
6: J'ai une tarte devant moi exceptionnelle, figue et lavande, c'est une très belle association. Alors par exemple, votre producteur de figues, elles viennent d'où?
7: Les figues viennent toujours de Solliès.
6: Solliès, hein, c'est
7: exactement.
6: Ça. Ouais. Ça, c'est les plus belles, les plus charnues.
7: Exactement. En fait, il y a le soleil, il y a tout ce qu'il faut pour avoir un fruit qui soit à pleine maturité et qui soit gorgé de sucre, mais surtout gorgé de goût. C'est ça l'important, c'est vraiment de travailler toujours avec des producteurs qui travaillent dans l'excellence afin d'avoir les meilleures variétés de fruits pour avoir vraiment le meilleur goût possible.
6: Vous avez l'impression d'être laqué, vos figues.
7: Merci.
6: Alors, vous dites aussi sur votre site, je construis mes pâtisseries comme des compositions aromatiques.
7: Oui.
6: Vous êtes un parfumeur de la pâtisserie, presque.
7: Bah, d'une certaine façon, oui. L'idée, c'est d'avoir toujours une note de tête, de cœur et de fond dans un gâteau. C'est dès qu'on va déjà voir le gâteau, déjà, l'idée, c'est d'arrêter d'avoir des choses superflues sur le gâteau, c'est d'aller vraiment à l'essentiel. Et ce qui est pour moi l'essentiel, c'est vraiment le travail à l'intérieur du gâteau, dans la composition du gâteau. Et en fait, on va avoir une note de tête qui va commencer à rentrer, une note de fond, une note de cœur qui va rester. Et c'est ça qui est important, c'est qu'en fait, quand on a fini de manger le gâteau, il va rester un parfum, un goût. Et c'est ça qui est intéressant pour moi dans la pâtisserie.
6: Vous avez réussi à fidéliser une clientèle ? Parce que vous êtes dans un quartier particulier, c'est important d'avoir du bouche à oreille, des gens qui viennent à la fois pour vos chocolats, vos confitures, vos viennoiseries, vos pâtisseries.
7: Moi, je pense qu'à partir du moment où on fait de la qualité, du beau, du bon, le client revient toujours.
6: Ouais. Les ingrédients. Alors, les ingrédients pour tout ce qui est socle, pâte, etc. Vous utilisez de l'épeautre, vous utilisez certains types de farine particulière.
7: Oui, la farine, c'est toute la pâtisserie est faite uniquement avec de la farine de grand épeautre qui est non hybridée. Aujourd'hui, on fait beaucoup la chasse au gluten.
6: Voilà.
7: Et en fait, ce qui est important, c'est aussi de se recentrer sur la base du produit, qui est en fait le fait que les céréales ne doivent pas être hybridées.
6: Ouais.
7: Aujourd'hui, on a modifié les blés pour avoir un meilleur rendement, ce qui peut être entre guillemets compréhensible. Mais d'un autre côté, en fait, on détériore les sols avec des blés qui ont les racines qui descendent beaucoup plus profondément dans le sol. Et en fait, tout ça au détriment de la santé humaine.
6: Alors tout à l'heure, je parlais de votre généalogie professionnelle, si j'ose dire. Dans la transmission, tous ces grands chefs vous ont transmis leur savoir, peut-être leur technicité. Une autre part aussi, pour des créateurs, des artisans, c'est l'inspiration. Alors d'où vous vient l'inspiration pour créer à chaque fois des nouvelles collections?
7: L'inspiration, ça vient de plein de choses. Ça peut venir d'une rencontre, ça peut venir d'une musique, ça peut venir aussi également de voyages. Il n'y a rien de défini en fait. Tout m'inspire, ça peut être une exposition que j'ai pu voir, ça peut être un tableau.
6: Vous avez le temps d'aller voir des expos?
7: J'essaye de prendre le temps en tout cas.
6: Parce que l'inspiration, ça donne aussi il y a une forme de transcendance, c'est-à-dire qu'on essaye d'aller toujours un peu plus loin dans la recherche. Il y a quand même, dans votre laboratoire, moi je suis venu de temps en temps, je vous voyais fouiner, travailler, il y a quand même la création, mais il y a aussi la recherche. Pour aboutir à un gâteau qui soit le plus parfait possible. Pierre Amé dit que la perfection n'existe pas, mais on tend vers une perfection.
7: Non, on tend vers une perfection, parce que de toute façon, la pâtisserie, ma pâtisserie d'aujourd'hui sera peut-être pas celle de demain. Et on modifie en permanence les recettes. Dès qu'on sent qu'il y a quelque chose qui, par exemple, d'une année sur l'autre, on peut modifier les quantités de sucre pour baisser. Et ce qu'on a tendance à faire avec les années, à désucrer les gâteaux.
6: Quel sucre vous utilisez le plus souvent?
7: Du sucre de betterave, qui est non raffiné, et français.
6: Et français. Alors la France, je disais, bénéficie d'un patrimoine exceptionnel. La semaine dernière, nous parlions de Chambord et on voyait l'art de vivre français, toutes les manufactures en action depuis François Ier, depuis la Renaissance, disons. Et on a l'impression que ce savoir-vivre, ce savoir-faire a perpétué. Et aujourd'hui, il y a, évidemment, ce sont les techniques qui ont un peu changé, les techniques de cuisson, par exemple, aussi. Mais est-ce que le goût a vraiment changé dans le public?
7: Oui et non. C'est-à-dire qu'en fait, on a les grands classiques de la pâtisserie, on n'a rien révolutionné, les bases de la pâtisserie restent les mêmes. Par contre, là où on a vraiment changé, c'est la façon en fait de travailler sur les ajustements, sur les assaisonnements. Ouais. On parlait du sucre. Clairement, on a presque retiré les deux tiers du sucre d'il y a presque 20 ou 30 ans aujourd'hui.
6: Eh bien, écoutez, on a fait un tour d'horizon formidable. Merci Thibaut Garnier. Alors, je rappelle l'atelier Thibaut Garnier rue Pétel. Quel numéro déjà ?
7: Au numéro 2.
6: Au numéro 2, dans le 15e. Et si vous passez par Paris, allez voir Thibaut Garnier. Vous êtes fermé ?
7: Le dimanche après-midi et lundi.
6: Voilà, sinon c'est sur rendez-vous. Ou allez sur le site de Thibaut Garnier. Et bien, écoutez, vive le goût. Et puis, à très bientôt Thibaut.
7: Merci Gilles.
5: 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Gilles Brochard.

0: Voilà, concerto pour piano numéro 5, opus 73, dit de l'Empereur, au piano avec Bertrand Chamaillou, avec l'Orchestre Philharmonique de Radio France, sous la direction de Mikko Franck. Alors évidemment, c'est une musique qui montre tout l'éclat du romantisme à l'époque de Chateaubriand. Et nous avons donc en ligne Guy de la Tour du Pin, qui est le propriétaire du château de Combourg. Bonjour Guy.
1: Bonjour Gilles, merci de me recevoir.
0: Bah écoutez, on est très content de faire un éclairage sur ce château que je présentais tout à l'heure en première partie. Alors évidemment, je pourrais même dire le début des Mémoires d'Outre-Tombe quand François-René de Chateaubriand écrit « C'est dans les bois de Combourg que je suis devenu ce que je suis, que j'ai commencé à sentir la première étreinte de cet ennui que j'ai traîné toute ma vie ». De cette tristesse qui a fait mon tourment et ma félicité. Voilà, évidemment, c'est un passage très connu des Mémoires d'Outre-Tombe que vous devez peut-être connaître par cœur, mon cher Guy, oui. Parce que vous êtes né dans une famille. Combien de générations maintenant est propriétaire de ce château dans votre famille ?
1: René Auguste, donc le père de François, oui. René, a racheté le château en 1761. Oui. Et donc, il était mon arrière-grand-père 8 fois.
0: Eh oui, c'est
1: donc,
0: ça.
1: Donc, depuis 1761... le château est dans la même famille.
0: Alors, ce qui est extraordinaire, c'est et ce qui est quand même assez édifiant, c'est de voir comment on peut entretenir un tel château, surtout ce type de château féodal en fait, et comment vous pouvez pérenniser à la fois le côté muséal et le côté actif de ce château qui fait partie du patrimoine historique, culturel et régional en fait.
1: Ah oui, complètement. Bah, c'est pas une mince affaire, mais c'est un devoir et c'est un plaisir, avec des bonnes et des mauvaises surprises.
0: Oui, alors justement, on va peut-être attaquer directement les mauvaises surprises. Vous allez nous résumer en quelques mots un petit peu ce qui s'est passé, parce que évidemment, tout à l'heure, je disais que votre château avait été atteint de plusieurs maux, si j'ose dire. rappelez-nous un peu les derniers événements tragiques.
1: Bah écoutez, les derniers événements tragiques, ce sont des mauvaises surprises, parce que ça fait 30 ans que chaque hiver, on s'efforce à faire des campagnes de restauration pendant la période de fermeture, parce que le château est ouvert au public de avril à octobre, et à partir du 1er novembre jusqu'à fin mars, ces campagnes de travaux. On avait refait toute la toiture, et puis on a refait tous les intérieurs sur les 30 dernières années.
0: Oui.
1: Et pensant arriver à la fin, et encore une fois, on s'est trompé, on a commandé, avec l'aide de la DRAC et des architectes des monuments historiques, un diagnostic général du château. Mmh. Et on s'est rendu compte, après 2 ans d'études approfondies, qu'il y avait un développement de mérules dans plusieurs zones du château. Alors la mérule est un champignon qui dévore les structures, et si vous ne le détectez pas et si vous ne le traitez pas, au bout d'un certain temps, les structures s'effondrent, tout simplement.
0: Ouais. C'est ça.
1: Et cette mérule s'est développée de façon un petit peu invisible pendant toutes ces années, malgré nos campagnes de travaux, parce que c'est un champignon qui se développe dans l'humidité, dans l'obscurité, mais qui s'est développé chez nous entre le granit, le château est fait en granit,
0: ouais.
1: Et le plâtre qui a été mis au 19e siècle à l'intérieur du château.
0: Ouais.
1: Au 19e siècle, après 80 ans d'abandon, le château a été entièrement refait par le petit-neveu de l'écrivain, Geoffroy de Chateaubriand, pour transformer un château féodal en château pour une famille de la fin du 19e. Comme beaucoup d'autres châteaux en France, hein.
0: Ouais.
1: On est dans le style Viollet-le-Duc. C'est l'un des élèves de Viollet-le-Duc qui a restauré le château, Ernest Trille. Mais à l'époque, ils ont mis énormément de plâtre. Ils ont mis des couches de plâtre qu'on ne mettrait plus aujourd'hui. Ils ont mis 10-15 cm de plâtre sur les pierres à l'intérieur.
0: Oui.
1: Ce qui fait que l'humidité, ça ne sèche jamais. Et il suffit qu'il y ait une petite zone d'infiltration et paf, la mérule se développe. Et elle ne se développe pas uniquement là où elle est née. Elle transporte avec elle l'eau pour contaminer tout le reste de la bâtisse.
0: Oui. Oui.
1: Et elle mange d'abord les structures de bois, qui, au fil du temps, deviennent complètement poreuses et ensuite ne soutiennent plus rien et tout s'effondre comme un château de cartes.
0: Ouais.
1: Donc quelque part, on a eu beaucoup de chance de la trouver, cette mérule,
0: ouais.
1: Parce qu'on aurait très bien pu passer encore 15 ans sans la voir, et quand on l'aurait vue, il aurait été trop tard. Donc ouais. C'est une bonne chose, ça c'est pour la bonne nouvelle. Pour la mauvaise nouvelle, c'est qu'on s'est trompé, on pensait être à la fin des travaux, mais en fait on n'est qu'au début,
0: ouais.
1: Parce que sur les 30 dernières années, on a dû investir peut-être à peu près 3 millions d'euros dans ce château pour le restaurer avec l'aide de la DRAC et de la région. Hein. Ouais, on a été aidé à 30-40%. Mais aujourd'hui, on fait face à des sommes beaucoup plus importantes parce qu'en fait, il faut enlever toutes les structures intérieures du château pour traiter la murule et tout refaire.
0: Ouais. Mais elle est stabilisée,
1: plafond, cette... plancher, etc.
0: Ouais. Est-ce qu'elle est stabilisée, cette murule?
1: Alors, elle est stabilisée. Cet hiver, on a fait des gros travaux dans l'ancienne cour intérieure. Donc, pour cette partie-là, elle est stabilisée. Mais elle est ailleurs. Ouais. Elle est dans toute la tour du Chat, elle est dans toute la tour civile, qui sont deux tours qui ont été construites au XIVe siècle, que j'ai fait condamner, du coup, qui ne s'effondrent pas encore, mais on ne peut pas y recevoir du public.
0: Bien sûr.
1: Elle est dans les charpentes, elle est dans la partie nord du château et vraisemblablement aussi dans les parties plus basses.
0: Ouais.
1: Donc on est dans des travaux qui sont lourds, qui sont chers, et aussi on est dans une course contre le temps.
0: Ouais.
1: Parce que si on n'arrive pas à mobiliser les fonds nécessaires pour s'attaquer à cette murule, eh bien c'est elle qui gagnera. Il n'y aura plus de château dans 50 ans.
0: Vous avez chiffré, hein, je crois, ce...
1: Oui, alors c'est une étude très sérieuse qui a été chiffrée par des économistes, révisée par un architecte des monuments historiques. Pour le moment, on en a pour un minimum de 6,5 millions d'euros devant nous.
0: Ouais.
1: Et quand on fait des travaux, généralement, on ne trouve pas de trésor, on trouve plutôt des mauvaises nouvelles. Donc ça a plutôt tendance à augmenter qu'à baisser, surtout dans des vieilles bâtisses. Donc voilà, ça va être entre 6 et 10 millions pour être sûr que ce château existe encore dans 150 ans.
0: Pour des années qui ne sont pas calculables encore vraiment, au moins 5 ans de toute façon de travail.
1: Au moins 10 ans.
0: Au moins 10 ans.
1: Au moins 10 ans, vous voyez, l'année prochaine on s'attaque à la tour du Chat, donc de haut en bas, on la dénude complètement à l'intérieur pour tout refaire, on refait tous les joints extérieurs, intérieurs, toutes les menuiseries, tous les planchers, tous les plafonds, toute la charpente, enfin, c'est colossal. On en a pour 1 million d'euros.
0: Ouais.
1: Donc, pour le moment, on a réussi à trouver 500 000 euros parce qu'on a été obligé d'ouvrir Combourg au mécénat. Jusqu'à présent, c'est nous qui financions les travaux avec l'aide de la DRAC. Mais aujourd'hui, c'est plus possible parce que ça dépasse de loin nos moyens. Et il y a quand même des structures en France qui fonctionnent encore et qui permettent à des gens de participer et surtout de défiscaliser leurs dons. Donc avec la demeure historique, on a mis en place une convention de mécénat.
0: Ouais.
1: Et ça permet aux particuliers de défiscaliser 66% du montant de leurs dons sur leurs revenus.
0: Ouais,
1: et pour les entreprises, la déduction est de 60%. Donc c'est significatif et c'est une aide de l'État. Hein, parce que c'est 66% et c'est 60%, c'est de l'argent qui ne va pas aux impôts.
0: Oui.
1: Donc quelque part, il faut quand même le souligner, l'État aide toujours de façon indirecte, l'État aide toujours avec la DRAC, mais bon, comme vous le savez, la situation, elle est catastrophique au niveau du budget, et on n'est pas sûr que le soleil se lèvera demain. Voilà.
0: Mais Guy de la Tour du Pin, si un jeune admirateur de Chateaubriand et soutien du château veut faire un don, comment il s'y prend?
1: Eh bien, il vient sur notre site, château de Combourg, château-combourg.com, et il va sur l'onglet nous aider. Il va être redirigé sur le site de la demeure historique, parce que tout ça est géré par un tiers qui est la demeure historique, qui est une association reconnue d'intérêt public, qui étudie les travaux qui ont été validés par un architecte, qui récolte les fonds, qui émet le quitus fiscal pour le donateur, et qui vérifie que les fonds qui ont été collectés soient bien affectés aux travaux. Donc rien ne passe par nous. C'est important de le dire, parce que ça donne une position neutre qui est très importante et ça évite tout malentendu.
0: Très bien. Bon, ça c'est important. Donc on va se rendre sur le site du château de Combourg. Je voudrais dire un mot quand même du parc, parce que vous avez un parc extraordinaire avec des... On sait l'amour aussi que Chateaubriand portait. D'ailleurs, il n'y a qu'à aller à Châtenay-Malabry pour voir sa demeure. La nature joue un rôle évidemment très important.
1: La nature joue un rôle très important. Chateaubriand a beaucoup voyagé dans sa vie. Et il essayait de ramener des essences de chacun de ses voyages. Et d'ailleurs, le parc à Châtenay-Malabry, c'est lui qui l'a planté. Il l'a planté lui-même.
0: Oui, à la Vallée
1: au Loup. Il plantait des arbres auprès desquels il voulait... et qui voulait voir grandir. Et il a planté ces arbres pour redessiner le contour immédiat de Combourg, où il a passé son enfance. Donc ce que vous disiez tout à l'heure, c'est dans les bois de Combourg que je suis devenu ce que je suis. C'est quelque chose qu'il a toujours suivi. Combourg ne lui a jamais appartenu.
0: Mais
1: c'est là où il a vécu ses premières émotions, son premier émoi amoureux, ses premières frayeurs. C'est là où il a découvert sa vocation de poète.
0: Et Guy, pour terminer, un mot sur le prix littéraire qui va être décerné dans deux jours, le 3 octobre, qui est le prix Combourg, présidé par Philippe de Saint-Robert, et qui date déjà de quelques années.
1: Ça fait 26 ans que Philippe de Saint-Robert, ma mère et Hervé Le Boutin ont créé ce prix littéraire. Et l'idée, c'est de rendre un hommage à Chateaubriand en décernant un prix littéraire à un jeune écrivain ou un moins jeune écrivain qui honore sa mémoire, son style, encore aujourd'hui, dans les lieux d'enfance de Chateaubriand. On organise 5 événements à Combourg. Il y a le prix littéraire, qui est très important puisque c'est un château littéraire. On a cette particularité-là et il m'en est très fier. Et mon épouse organise 4 autres événements au cours de l'année, justement dans ce beau parc dont Chateaubriand parle dans ses mémoires. Et on organise des événements pour réunir les enfants, les familles, des tournois de chevalerie, des marchés médiévaux. Il faut venir nombreux pour revivre le château à son époque.
0: Et aller sur le site du château de Combourg. Merci beaucoup, Guy de la Tour du Pin.
1: Merci,
0: et
1: Gilles.
0: Puis, on vous soutient, on est avec vous, le patrimoine, et cette émission en particulier est là pour vous. À bientôt.
1: C'est gentil. Merci infiniment. Au revoir.
0: Voilà, déclaration de patrimoine, c'est terminé pour aujourd'hui. Je vous retrouve jeudi prochain, avec bonheur, à la même heure.

0: Merci Gilles Brochard. 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À la semaine prochaine, Gilles.
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0: 17h53, nous prenons la direction des régions. Le théâtre des variétés de Béziers a connu une histoire aussi singulière que mouvementée. Situé dans l'Hérault, au centre de la ville de Béziers, il a rouvert depuis 8 mois, après avoir été laissé à l'abandon pendant de nombreuses années. Lieu prestigieux, construit en 1904 par l'architecte Paul Arland, il apparaît dans un contexte d'effervescence de la ville, embelli par le savoir-faire local des artisans de la région. Plus d'un siècle plus tard, le bâtiment a retrouvé son éclat d'autrefois. Antoine Breillet.
2: Et ici, on a une correspondance directe entre le conservatoire et le théâtre. Et on a la même chose de l'autre côté. Alors là, on rentre dans le hall du théâtre historique et on entend la résonance. Parce que c'est un hall qui est très haut, il fait 13 mètres de hauteur.
3: À Béziers, c'est le maire de la ville, Robert Ménard, qui a souhaité faire revivre le théâtre des variétés. En 2019, le projet devient une compétence de la communauté d'agglomération Béziers Méditerranée qui prend en charge la rénovation du bâtiment. Il faudra attendre 5 ans pour voir l'édifice achevé. La moitié du temps est consacrée à la recherche historique sur le bâtiment, à la recherche de financement et l'autre moitié à la reconstruction du bâtiment en lui-même.
2: Vous voyez, toutes les raies qu'on voit, en fait, c'était des fissures.
3: Frédéric Guéry, directeur du théâtre des variétés.
2: Donc là, on les a rénovées, mais c'était le support originel. Pareil ici pour les plumes de pin. Ça, c'est de la pierre taillée. Ces plumes de pin qu'on retrouve aussi dans la salle, c'est un des emblèmes aussi décoratifs de cette époque-là. Il y avait beaucoup de plumes de pin dans la décoration d'Art Nouveau. Donc c'est des codes, on est vraiment dans l'histoire, quoi.
3: Et il a fallu mener de nombreuses recherches pour retrouver les couleurs d'origine du bâtiment, dissimulées derrière les nombreuses couches de peinture, témoignent des différentes époques et des propriétaires successifs du théâtre.
2: Les couleurs que vous voyez là sont des couleurs qui ont été retrouvées sous différentes couches. Une espèce de rose saumon, des dorures, des verres. Alors, il y a un verre d'eau, il y a plusieurs verres, hein, camaïeux de verre, de la fausse pierre sur les murs. Là, vous voyez, les murs sont peints avec comme si c'était de la pierre. Et tout ça, c'est en fait le résultat de recherches sur à la fois des plans, des photographies du début du siècle, puisqu'on a quand même encore, en 1904, on avait déjà la photographie, donc on a eu quand même beaucoup de supports qui nous ont permis de retrouver la véracité des décors. Et sur les peintures, il y a eu un travail de scintigraphie, c'est-à-dire que couche par couche, on a cherché quelle était la couche originale et on a retrouvé donc ces verres de l'époque 1904. Donc on est vraiment sur les couleurs de l'époque. En fait, on fait un voyage dans le temps en rentrant dans cette salle.
3: Pour que cette restauration soit complète, certains espaces ont été entièrement repensés et réaménagés, tout en respectant les styles et les techniques de l'époque.
2: Le sol avait été dégradé, c'était uniquement du béton. Eh bien, on a reconstitué un granito dans le style 2, avec quand même la modernité du style. C'est la même chose aussi dans le vestibule d'entrée, mais les deux granitos, le nouveau et l'ancien, se marient. On voit très bien que c'est moderne et ancien, mais il y a une unité architecturale.
3: Durant les travaux, le théâtre des variétés a également eu la chance d'accueillir le conservatoire. Les deux bâtiments ne forment désormais plus qu'un seul et même ensemble. Ici, il fallait préserver l'identité du théâtre tout en imaginant des lieux adaptés aux pratiques d'aujourd'hui. Frédéric Guéry a été le directeur du conservatoire avant de prendre son poste en tant que directeur. Il me fait visiter les différents espaces.
2: Voilà, il y a vraiment une conception globale du projet qui permet aussi d'avoir des correspondances, des niveaux de correspondance entre le théâtre et le conservatoire. Donc là, on retrouve au conservatoire un autre espace de cours sur le même principe. Les noms d'autres artiste, Alfred Cortot, qui était aussi un pianiste classique, Maurice Chevalier, que tout le monde connaît, Rina Ketty, qui est un petit peu moins connue, mais qui était une des cantatrices et fantaisistes du début 20e. Hein. C'est elle qui chantait « J'attendrai le jour et la nuit ».
0: À l'époque, le théâtre a été érigé en seulement 6 mois. Il a fallu 5 ans à l'agglomération de Béziers pour terminer les rénovations. 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
5: 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On prend la direction de Rome, le journal de Radio Vatican.
6: Centaines d'enfants réunis autour du pape au Vatican, veillée de récitation du rosaire ce jeudi soir, une prière pour la paix qui unit les petits catholiques du monde entier, fruit de 20 ans d'initiative de l'aide à l'église en détresse. Vous entendrez sa présidente dès le début de ce journal. Dans l'actualité internationale, une enquête est ouverte après le choc de l'exécution ratée de Christa Pike aux États-Unis. L'ONU appelle l'État américain du Tennessee à renoncer à une nouvelle mise à mort de la condamnée, désormais hospitalisée. Dans ce journal, nous irons aussi en Éthiopie où le conflit dans le nord entre forces rebelles du Tigré et gouvernement fédéral rattrape désormais la capitale Addis Abeba. Et puis au Mali, rentrée des classes ce jeudi, mais la situation sécuritaire empêche l'ouverture d'une partie des écoles, nous le verrons.
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6: Bonsoir à tous, c'est la prière qui débute en ce moment dans la grotte de Lourdes, dans les jardins du Vatican, récitation du rosaire qui réunit 1200 personnes autour de Léon XIV, un rendez-vous qui signe le début de la semaine mondiale de prière, 1 million d'enfants récitent le rosaire. C'est une initiative lancée par l'aide à l'église en détresse il y a plus de 20 ans. Au Vatican, les jeunes participants viennent du monde entier, outre l'Italie, ils sont originaires de Syrie, du Pakistan, du Brésil ou d'Ukraine. Plus de 700 enfants qui prient ensemble pour la paix, mais pas seulement. C'est ce que nous explique Regina Lynch, présidente exécutive de l'AED International.
7: C'est pour la paix et plus généralement pour tout le monde, mais je pense que cela dépend un peu de chaque pays. Nous avons un thème inspiré de Fatima. C'est le cardinal Cor qui le présentera cette année, mais je pense que je peux aussi m'y retrouver. Beaucoup d'entre eux s'identifient sans doute aussi à leur situation locale. Et il y a eu ce terrible tremblement de terre cette année au Venezuela. Je m'y suis rendue environ une semaine après le séisme. J'ai été très impressionnée par la foi du peuple vénézuélien. Et j'imagine que cela tient en grande partie à cette initiative lancée par les enfants en 2005. J'aime à penser, et Dieu seul le sait, et cela est en grande partie dû aux prières ferventes de ces enfants qui ont lancé cette initiative. Et je crois que c'est Padre Pio qui a dit « Quand 1 million d'enfants prient, ils peuvent changer le monde ».
6: Entretien réalisé par notre collègue Christopher Wells de la rédaction anglophone de Radio Vatican. Cette récitation du rosaire avec le pape est à suivre en ce moment sur notre site vaticannews.va et sur nos réseaux en direct et commenté en français. Outre le rosaire pour la paix pour ce mois d'octobre, le pape invite aussi à prier pour la santé mentale. C'est le sujet au cœur de son intention de prière. Dans la vidéo publiée ce jeudi, Léon XIV demande pardon au nom de ceux qui détournent le regard ou alimentent la stigmatisation ou la discrimination de ceux qui souffrent de troubles mentaux. Il appelle l'Église à développer une pastorale de la santé mentale et à être un foyer accueillant pour tous ceux qui souffrent d'anxiété ou de dépression. Aux États-Unis maintenant, une exécution ratée de Christa Pike qui relance les débats autour des méthodes employées pour la peine de mort par les autorités américaines. Condamnée pour un meurtre par l'État du Tennessee, la quinquagénaire qui aurait dû mourir hier soir est toujours en vie. L'injection létale n'a pas fonctionné. La femme est actuellement à l'hôpital et son état de santé est inconnu selon ses avocats. Le gouverneur républicain du Tennessee a annoncé l'ouverture d'une enquête et a suspendu toutes les autres exécutions capitales prévues cette année.
8: Christa Pike a reçu ce mercredi soir 2 doses de pentobarbital, le produit létal, mais selon ses avocats, elle respirait toujours après. Ses avocats ont affirmé qu'il ne tirait aucune satisfaction d'avoir eu raison, car il s'était inquiété de possibles complications, je cite, des difficultés d'accès aux veines, veines rompues, pentobarbitales dégradées, absence de soins médicaux d'urgence et un protocole enveloppé de secret. Les autorités pénitentiaires du Tennessee ont quant à elles affirmé qu'elles avaient suivi toutes les procédures. Christa Pike devait être la première femme exécutée dans le pays depuis 2023 et la première dans l'État du Tennessee depuis près de 200 ans. Mais l'échec de l'exécution relance les débats sur les méthodes employées. De toutes les exécutions ratées auxquelles nous avons assisté dans les temps modernes, celle-ci est la pire, a dit Robin Mayer, la directrice du Centre d'information sur la peine capitale. Le Haut Commissariat des Nations Unies aux droits de l'homme a également réagi, estimant que cette situation, je cite, met en lumière plusieurs raisons pour lesquelles la peine de mort devrait être abolie. En 2025, 47 personnes ont été exécutées dans le pays. À Atlanta, Edouard Maille pour Radio Vatican.
6: La peine capitale qui est vivement condamnée par l'Église catholique. À ce titre, les évêques américains de Nashville, Memphis et Knoxville avaient exhorté le gouverneur du Tennessee à suspendre l'exécution de Christa Pike. La peine de mort dont la pratique pourrait s'étendre en Algérie, c'est une réponse juridique appropriée pour punir des crimes. Ce sont les mots du ministre de la Justice algérien après le vote d'un texte qui autorise la peine capitale pour les auteurs d'incendies de forêt ou de champs après des feux meurtriers de cet été. La guerre en Ukraine à la une. Moscou continue d'intensifier ses frappes sur le territoire. Un des ponts majeurs de Kiev a été visé ce jeudi. Il a pu rouvrir depuis. Une école de la capitale et un institut de recherche nucléaire ont aussi été frappés par des drones russes. Les Ukrainiens qui ont tout de même réussi à récupérer 80 km de terrain, notamment dans l'Est, dans la région de Donetsk. Bilan des offensives du mois de septembre dressées par l'Institut américain pour l'étude de la guerre. Le conflit meurtrier qui se poursuit et les négociations qui n'aboutissent pas. C'est dans ce contexte que le cardinal Matteo Zuppi s'est rendu ces trois derniers jours à Moscou. L'envoyé spécial du pape pour les questions humanitaires s'est notamment rendu dans un camp de prisonniers, sujet au cœur des discussions avec la Russie, en plus de la recherche des personnes disparues et de la question du rapatriement des mineurs. Nous partons maintenant en Éthiopie où les combats ont repris depuis 10 jours dans le nord du pays entre le gouvernement fédéral et les autorités rebelles du Tigré. Le conflit rattrape désormais la capitale. La nuit dernière, des explosions ont retenti à Addis Abeba. Les précisions d'Augustine Passy.
2: L'Alliance pour la survie a revendiqué auprès de l'agence de presse Reuters les tirs de drones à l'origine des bruits sourds entendus la nuit dernière dans plusieurs quartiers d'Addis Abeba. Certaines de ces frappes visaient le quartier général militaire. Elles sont intervenues quelques heures après l'entrée en vigueur de l'interdiction pour les drones de survoler la capitale. Ce n'est pas la première fois que des attaques aériennes suspectes interviennent depuis qu'un nouveau conflit ravage le nord de l'Éthiopie. Ce week-end, un drone à courte portée s'est abattu sur la base aérienne de Bishoftu, à 40 km au sud de la capitale. Un aéronef sans pilote a aussi visé l'aéroport de Kombolcha, cette ville de la région Amhara située au sud du Tigré. Une chercheuse spécialiste de la Corne de l'Afrique m'expliquait qu'il n'était pas exclu que les soutiens étrangers de l'Alliance pour la survie lui fournissent ses engins. Cette coalition de 7 groupes armés a été formée 2 jours avant l'escalade actuelle. Parmi les artisans de l'ombre de ce rassemblement hétéroclite, l'implication de l'Érythrée fait peu de doute. En représailles, le ministère des Affaires étrangères éthiopien a annoncé cet après-midi fermer son ambassade à Asmara. Augustine Passy pour Radio Vatican.
6: Et la résurgence des affrontements au Tigré, c'est une situation que le pape suit avec une profonde inquiétude. C'est ce qu'il a exprimé hier lors de l'audience générale, exhortant les belligérants au dialogue. Au Mali, pas de chiffres précis, mais selon les estimations d'experts, plus de 70% du territoire échapperait au contrôle de l'armée régulière au profit de djihadistes ou de groupes armés indépendantistes. Situation qui nuit à la scolarité des enfants. Plus de 20% des écoles sont fermées aujourd'hui, jour de rentrée scolaire. Les précisions de notre correspondant dans la région, Abdulrazak Idrissa.
9: 733 200 enfants inscrits dans 2444 écoles sont affectés par la situation. Leurs écoles sont fermées parce que les djihadistes les ont obligées ou qu'elles ont été pillées et détruites au cours d'attaques ou que le personnel a peur de s'y rendre ou encore parce que les dites écoles accueillent des familles déplacées ayant fui les violences. Ces écoles sont en grande partie situées dans le centre et le nord du pays, dans des villes comme Bandiagara, Douenza, Tenenko, Menaka, Kidal ou encore Tessalit. Ces deux dernières villes, dont le contrôle en rappel a été pris le 24 avril dernier par les rebelles indépendantistes du FLA et les djihadistes liés à Al-Qaïda. En 2020, le nombre d'écoles école fermée au Mali pour cause d'insécurité s'élevait à 1300. Il est passé à 1800 en 2024. Le chiffre de cette année est donc un record alors que l'année 2026-2027 est décrétée année de l'éducation et de la culture par le président de la transition Assimi Goïta qui a promis de renforcer la lutte contre l'insécurité et les groupes terroristes. Abdullah Razak Idrissa à Niamey pour Radio Vatican.
6: La vie scolaire perturbée en France, proviseurs agressés, policiers aux manifestants blessés, incendies. Les manifestations et mobilisations ont fait des dégâts dans plusieurs grandes villes de l'Hexagone. Le gouvernement estime que le mouvement des lycéens a basculé vers des violences urbaines. Lycéens qui ont été rejoints ce jeudi par les étudiants. C'est un mouvement de blocage des lycées pour demander davantage de moyens pour les établissements et l'éducation. Le Premier ministre français a convoqué une cellule de crise et le mouvement a été rejoint aussi aujourd'hui par des élèves en Belgique. C'est la fin de ce journal. Merci de l'avoir suivi. Merci de votre attention. Prochain rendez-vous, c'est demain à 8h30. D'ici là, bonne soirée à toutes et à tous.

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0: C'est un fléau silencieux. Il concerne très certainement votre parent, votre grand-parent, votre voisin que vous ne croisez que rarement, ou bien vous-même. Près d'un million de personnes âgées sont assignées à résidence en France. Et les chiffres officiels insistent, 750 000 personnes âgées vivent en situation de mort sociale sans contact significatif avec leur entourage. Parfois, c'est par déficit de mobilité, parfois pour des raisons de santé. Mais à la fin, c'est toujours la même chose. La personne est seule, bien trop seule. Voici les quelques conclusions du 11e rapport des Petits Frères des Pauvres publié ce matin. Quand les difficultés à se déplacer conduisent à l'exclusion sociale. On en parle aujourd'hui sur RCF en Auvergne-Rhône-Alpes. Si justement vous nous écoutez, vous aimez RCF parce que l'on vous accompagne dans votre quotidien, eh bien on vous remercie parce que vous êtes tout autant important pour nous que nous le sommes pour vous. Pour bien comprendre, c'est parti pendant une heure.
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0: Et les 30 prochaines minutes, on va les passer avec Fabrice Bruyère. Il est directeur régional des Petits Frères des Pauvres en Auvergne-Rhône-Alpes. Il lutte contre l'isolement et la solitude des personnes âgées, prioritairement les plus démunies. Fabrice Bruyère, bonjour.
2: Bonjour.
0: Merci d'avoir accepté notre invitation sur RCF en Auvergne-Rhône-Alpes. Je le disais, 11e rapport déjà. Voilà, près de 10 ans que vous analysez les conditions de vie des personnes âgées via des rapports, des baromètres. Les chiffres sont impressionnants. Qu'est-ce que vous retenez de ce nouveau document que je tiens entre les mains?
2: Ben, je retiens plusieurs choses. Déjà, la première chose, c'est qu'une mobilité empêchée, c'est un isolement renforcé. Et ça, c'est assez criant dans le rapport. Le rapport montre qu'il y a plus d'un million de personnes de 60 ans et plus assignées à résidence, c'est-à-dire concrètement qui marchent moins de 15 minutes par jour ou ne marchent pas du tout, qui ne conduisent pas et qui n'utilisent pas les transports en commun.
0: Ça veut dire que c'est des gens qui vont acheter leur pain, quoi, globalement.
2: C'est ça, et qui ont besoin parfois d'être accompagnés pour aller acheter leur pain, avec majoritairement des personnes du grand âge, hein, des personnes de plus de 80 ans. Des personnes aux revenus modestes, des femmes et des personnes vivant seules. Et on s'aperçoit aussi...
0: Donc le profil, pardon, pour reprendre, c'est donc une personne âgée, on l'a bien compris, plutôt une femme qui vit seule, en centre-ville, dans les zones rurales, il y a un profil là-dessus.
2: Les deux, malheureusement, l'isolement aujourd'hui, on le voit, il y a plusieurs facteurs, à la fois sur le monde rural, il y a la question de la mobilité via la voiture, la non-possibilité d'avoir des transports en commun, en tout cas d'avoir une fluidité dans les transports en commun, c'est beaucoup plus difficile dans le monde rural. Et en ville, la question des transports aussi questionne, parce que les personnes ont des difficultés à prendre les transports en commun, soit par rapport à la question de leur mobilité, leur question de leur fragilité, leur question de l'appréhension d'aller prendre un bus, d'aller

0: dans un bus, aller chercher son bus. Effectivement, c'est important. Qu'est-ce qu'on, alors les solutions, on va en parler, mais qu'est-ce qu'on peut dire déjà sur le nombre de ces personnes? On connaît l'état de la démographie française, voilà, une population plus vieillissante, hein, en France. Sont-ils de plus en plus nombreux, justement, ces personnes isolées?
1: Malheureusement, oui, puisque dans le rapport, on peut voir qu'il y a plus de 3 millions de personnes de 60 ans et plus qui se sentent isolées par rapport à leur possibilité de déplacement là où elles habitent, et plus de 2 millions de personnes qui déclarent avoir renoncé à avoir des proches parce qu'elles ne disposaient pas d'un moyen de locomotion. Donc les obstacles à la mobilité, hein, sont plus nombreux pour les plus modestes, on peut signifier des douleurs, des maladies ou limitations qui gênent les déplacements au quotidien. On peut
0: qui ont mal été traités pendant qu'on était actif.
1: C'est ça, ou alors la non possibilité d'avoir l'accès à des soins de qualité, par exemple, ou un renoncement de soins aussi pour certaines personnes. Les obstacles aussi, c'est le renoncement à avoir des proches, sentiment d'isolement, l'assignation en résidence, ce qu'on évoquait auparavant. Et ça, c'est quelque chose que l'on peut voir fortement aussi sur le territoire Auvergne-Rhône-Alpes, et c'est quelque chose qu'on perçoit depuis longtemps. C'est aussi pour ça que ce rapport est sorti, parce que la question de l'isolement, pour vous donner un exemple, on parlera des solutions par la suite, mais en tout cas la solution que l'on met en place, qui s'appelle Baraque à Frat, est née en Auvergne-Rhône-Alpes, en Haute-Loire, parce que justement il y avait des gens qui étaient très isolés dans des hameaux et qui ne voyaient plus personne, et l'idée, c'était vraiment de pouvoir rassembler ces personnes autour d'un dispositif qui permet de renouer du lien, de prendre un café,
0: Des choses très concrètes qui permettent de prendre contact déjà avec des personnes seules et personnes âgées.
1: Exactement, et pour vous donner des exemples concrets, en tout cas pour moi, avoir animé des dispositifs tels que Baraque à Frat, j'ai entendu des personnes qui n'avaient pas revu leurs voisins depuis des années. Alors c'est quelque chose d'assez inimaginable, alors qu'il y a peut-être 5 kilomètres qui les séparent, mais ces 5 kilomètres n'étaient pas jouables pour elles, pour aller se visiter, pour aller se rendre visite, pour prendre juste un café. Donc grâce à des dispositifs que l'on met en place et d'autres dispositifs qui existent, ça permet de permettre à des gens de ressortir et de recréer du lien, parce que le lien est vraiment très important dans notre société.
0: Vous avez pris cet exemple en Haute-Loire avec son voisin qui est à 5 kilomètres. On comprend donc que c'est dans des zones rurales. On parle bien de la campagne, évidemment, parce que dans les grandes villes, à 5 kilomètres, on a beaucoup, beaucoup de voisins, évidemment. C'est lié à la densité. Est-ce que l'on peut être seul, se sentir seul, être une personne âgée en situation d'isolement en centre-ville, dans une grande ville comme Lyon, comme Annecy, comme Valence, où il y en a plein, à Saint-Étienne?
1: Bien sûr, parce que parfois de pouvoir sortir et d'aller d'un point A à un point B, c'est compliqué. Pour certains, c'est compliqué parce qu'il y a des appréhensions autour du fait de prendre un tram, du fait de prendre un bus. Il y a les questions d'accessibilité, il y a la question aussi de densité de personnes. Donc il est difficile parfois soit de monter dans un bus, soit de trouver une place assise pour une personne. De prendre aussi le temps de descendre. Parfois, il y a l'angoisse de dire, est-ce que j'aurai le temps de descendre à quai ou à la station attendue. Donc, il y a des gens qui renoncent, en fait, à se déplacer, même en ville.
0: Mais ça ne veut pas dire qu'elles restent chez elles. Ces personnes, elles peuvent se balader dans le quartier, faire leurs courses, acheter du pain. Ça reste un lien social, justement. Ça peut devenir une sortie sociale.
1: Bien sûr. Malheureusement, les personnes qui ont des appréhensions pour sortir en extérieur et prendre des transports en commun, souvent c'est qu'elles ont des problèmes de mobilité elles-mêmes, liés à leur handicap, liés à la vieillesse tout simplement.
0: Et là on est dans un enjeu de santé.
1: Donc pour elles c'est difficile même d'aller à 500 mètres plus loin, parce qu'il y a aussi la question du partage. Des trottoirs, partage de l'espace urbain, et parfois l'espace urbain n'est pas forcément bien pensé pour les personnes âgées, notamment en ayant des empêchements ou des handicaps. Et puis au-delà de ça, il y a des personnes qui ne sortent pas parce qu'elles ont des difficultés aussi à se mouvoir chez elles, parce que la question de la mobilité se pose déjà au domicile de la personne,

0: Donc ça aussi, c'est très important de pouvoir percevoir le fait qu'une personne qui a des difficultés à se mouvoir dans son espace privé aura des difficultés à se mouvoir dans un espace public. Et ça, c'est vraiment allier en fait le mouvement à la fois au domicile et à la fois sur l'espace public.
1: Qu'est-ce qui disparaît en premier? Est-ce que ce sont les courses? Est-ce que ce sont les rendez-vous médicaux? Les sorties? Les rencontres avec les proches?
0: Ben c'est d'abord les rencontres avec les proches parce que c'est ce qu'on met un peu de côté au vu des priorités. Puisqu'il faut manger, il faut aussi se soigner, il faut aller à des rendez-vous institutionnels. Donc ça, les personnes essayent de le prioriser dans leur déplacement. Donc souvent, elles s'isolent de leur cercle familial, de leur cercle amical. Et plus ces cercles disparaissent, plus c'est compliqué d'être en lien avec les autres, notamment quand on n'a que du lien institutionnel, je dirais, qui reste. Et ça, c'est vraiment une vraie difficulté. C'est pour ça qu'il est important que des associations comme les nôtres permettent à des gens de rester en lien en sortant, en pouvant bouger à la fois dans leur espace privé, mais aussi dans l'espace public.
1: Vous représentez Petit Frère des Pauvres, hein, je le rappelle, Fabrice Bruyère, et certains parlent de mort sociale. Vous êtes d'accord avec ce terme? Il est fort, la mort sociale.
0: Bien sûr, il est très fort, mais il est très significatif. C'est-à-dire qu'on perd vraiment les cercles privilégiés, hein, amicaux, familiaux, associatifs. Donc vraiment, la personne s'isole. Moi, j'ai rencontré, à travers mon expérience au Petit Frère des Pauvres, une personne, quand je lui ai dit bonjour pour la première fois et je lui ai dit bonjour madame, elle m'a regardé droit dans les yeux et elle m'a dit appelez-moi Marguerite parce que je n'entends plus jamais mon prénom. Donc là, j'ai pris conscience de ce qu'était l'isolement, de ce que pouvait être le renfermement chez soi. Et puis, ça dénote bien qu'aujourd'hui, des personnes âgées sont vraiment isolées et sont vraiment seules. Donc, quand en plus, il y a la problématique de la mobilité qui se rajoute, ben, c'est vraiment compliqué d'être en lien parce que plus on perd du lien, plus on perd en confiance. Quelqu'un qui est seul depuis très longtemps souvent se dévalorise. Il a peur de rencontrer l'autre par la suite.
1: Il est devenu trop marginal pour la société.
0: Exactement. Il a peur d'avoir, de ne pas avoir les bons sujets de conversation, d'avoir les bonnes postures, d'avoir, la façon d'être en lien avec les autres. La peur aussi d'être jugé. Donc ça, c'est aussi très important de garder du lien. Et à travers la mobilité, ça permet aussi de diversifier le lien et ça c'est très important pour les personnes âgées.
1: Est-ce que vous nous dites là, c'est la responsabilité de qui? Est-ce que c'est le rôle de l'État d'être présent, le rôle des proches, de l'enfant, du petit enfant, de la société au sens large, des voisins aussi, pourquoi pas, de jouer ce rôle de vigie quand on voit qu'on a une personne âgée au-dessus ou en dessous de chez nous?
0: Je dirais que c'est une responsabilité collective. Tout le monde a joué quelque chose par rapport à la lutte contre l'isolement, que ce soit les institutions, les citoyens, que ce soit les voisins, que ce soit les commerçants de proximité. Aujourd'hui, les petits commerçants jouent un rôle extrêmement fort dans le lien aux autres. Et quand on voit que sur certains territoires, il y a des commerces qui disparaissent, bah ça questionne, notamment...
1: Si le boulanger du coin, il est plus dans le village, il n'assure plus cette vigie là.
0: C'est ça.
1: Il y a le rôle du postier aussi, je crois.
0: Le postier, du petit café du coin, de quartier, etc. Le vendeur de journaux. Tous ces gens sont en lien et ont une sensibilité à la question de l'isolement souvent et repèrent des gens ça fait 3 jours que je n'ai pas vu monsieur ou madame un tel et peuvent se questionner à ce moment-là et ça c'est très important d'avoir ce regard de l'autre et puis aussi simplement en tant que voisin c'est important d'avoir un regard, une pensée ou en tout cas une attention à l'autre, ça c'est aussi très important et c'est aussi une aide au-delà de tout ce qui peut être fait au niveau institutionnel mais je dirais que c'est vraiment global. Et c'est une responsabilité de tous.
1: Ma prochaine question ne se veut pas péjorative, vindicative envers les personnes âgées, mais est-ce que justement les personnes concernées demandent de l'aide ou c'est le problème, elles ne demandent plus rien aujourd'hui?
0: Il y a les deux cas de figure, je dirais qu'il y a des personnes qui sont tellement isolées qui ne demandent plus d'aide parce qu'elles pensent qu'elles n'y ont plus droit ou parce que elles ont renoncé à certaines choses, et ça c'est vraiment dommage. Et puis d'autres personnes sont en demande, donc c'est pour ça qu'une association comme la nôtre peut répondre à certaines demandes des personnes que l'on accompagne.
1: Ils vous le disent, je vois plus personne, j'ai besoin de vous.
0: J'ai besoin de vous pour m'aider à aller prendre un rendez-vous chez un médecin, aller chez le médecin, m'accompagner, visiter telle institution pour telle démarche administrative. Ça, c'est quelque chose que l'on peut faire et c'est quelque chose qui est nécessaire aujourd'hui pour les personnes que l'on accompagne.
1: Parce que ce qui me frappe, c'est souvent ces personnes âgées, dans leur quotidien, c'est la peur de déranger. Elles ont toujours nous dit « Ah non, mais vas-y, je ralentis » ou « Vous restez entre jeunes, j'ai pas envie d'être... » Pas envie de vous déranger, ça, c'est assez frappant ce besoin-là de se sentir, de se mettre à l'écart.
0: C'est vrai parce qu'il y a la peur du regard de l'autre. Par contre, ce qui est important et ce que l'on préconise dans l'association, c'est de prendre du temps avec les gens que l'on accompagne. C'est-à-dire qu'une personne qui est très isolée, qui est très renfermée, la visite à domicile par un bénévole régulière va permettre à cette personne de reprendre confiance. Et grâce à cette confiance, les personnes vont pouvoir exprimer leurs besoins. Et ces besoins-là, l'idée, c'est de pouvoir y répondre. Et dans les besoins identifiés ou en tout cas exprimés, il y a des besoins autour de la mobilité qui s'expriment au bout d'un temps. Mais c'est vraiment important de redonner confiance aux personnes.
1: Je peux citer l'un des exemples du rapport. Jean-Bernard, il a 72 ans. Je le cite, « Je ne sais même pas à quoi ressemble le centre-ville maintenant. » Voilà, c'est le quotidien très concret de personnes isolées, de personnes âgées qui ont un déficit de mobilité, soit par précarité, soit pour problème de santé. Et c'est important d'entendre ce témoignage de Jean-Bernard. J'en parlerai aussi d'un autre, de Marie, 88 ans, tout à l'heure. Mais d'abord, Fabrice Burière, évidemment, vous restez bien avec nous. On poursuit cet entretien dans un instant, mais on va faire une petite pause musicale. Je vous propose d'écouter Camille, ce titre de circonstance, on peut le dire, « Mon petit vieux ».

0: Voilà, c'était mon petit vieux de Camille sur RCF en Auvergne-Rhône-Alpes. Merci d'être avec nous dans un peu plus de 5 minutes. Allez, on sera dans la Loire où l'on retrouvera Martin Obadia à la découverte d'une bibliothèque. Une bibliothèque un petit peu spéciale. C'est une bibliothèque humaine. Restez bien là, c'est aux alentours de 35.
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0: Et mon invité, directeur régional des Petits Frères des Pauvres en Auvergne-Rhône-Alpes. On parle ensemble de ce rapport publié ce matin sur l'isolement des personnes âgées. On a posé très largement le constat, Fabrice Bruyère. Place aux solutions, aux préconisations. Il y en a 16 en tout, hein, dans ce rapport. On va évidemment pas décliner les 16, ça serait un peu long. La bonne nouvelle, c'est qu'il y a des solutions.
2: Tout à fait, et ça c'est important de pouvoir se les partager. Peut-être en termes de préconisations, je vais vous en donner 2-3
0: que je retiens. Oui.
2: Améliorer l'offre de transport en commun, hein. L'enjeu est de faciliter l'appropriation des transports collectifs par les personnes âgées en adaptant les réseaux aux réalités des différents territoires et aux évolutions des besoins liés au vieillissement. Alors il y a plein de préconisations par rapport à ce sujet-là.
0: Ce que ça veut dire, c'est que bon, il faut élargir, étoffer le réseau, voilà, que des bus, des cars aillent un petit peu partout en région, et puis il faut aussi adapter ces bus aux personnes âgées aussi.
2: C'est ça, ça passe par la formation des conducteurs, ça passe par généraliser les dispositifs de tarification sociale et de gratuité, développer les dispositifs municipaux, régionaux d'accompagnement individuel, ça c'est important, et puis aussi peut-être de travailler sur la question de l'intergénérationnel, c'est-à-dire que des personnes qui sont à l'aise avec les transports en commun puissent aussi accompagner, faire un peu de pédagogie auprès des personnes âgées pour accéder au transport en commun. Ensuite, on l'a évoqué en première partie, hein, c'est maintenir des commerces et des services de proximité, ça c'est hyper important. Il est nécessaire de développer une politique ambitieuse de soutien au commerce et de services de proximité en s'appuyant sur les leviers suivants. Intégrer systématiquement les enjeux du vieillissement dans les contrats de ville et dans les projets de renouvellement urbain. Favoriser le maintien et le développement des commerces et services de proximité dans les territoires ruraux et quartiers prioritaires de la ville, et renforcer le soutien de la Banque des territoires aux foncières de redynamisation et aux projets permettant l'implantation de commerces, de services de santé et de lieux de convivialité.
0: Donc très concrètement, dans les zones rurales, maintenir, aider, soutenir le boulanger, le boucher, c'est des sujets qui sont très politiques.
2: C'est vrai.
0: Le commerce de proximité, ça concerne beaucoup de monde, ça concerne, oui, effectivement, les personnes âgées, les personnes seules, mais ça concerne des actifs, des villages aussi.
2: Tout le monde, bien sûr, ça c'est très important pour, je dirais, la vie dans les villages, en fait. Et pour que tout un chacun trouve sa place dans la vie des villages.
0: Vous le savez, nous sommes à 7 mois hein, d'une élection présidentielle. Est-ce que justement l'objectif, c'est qu'au moins, allez, un candidat se plonge dans ce rapport que vous publiez ce matin et puisse décliner vos propositions, vos préconisations dans son programme?
2: Alors, on défend 3 grandes priorités par rapport à cette question-là: l'adoption d'une loi grand âge, la mise en place d'un grand plan interministériel de lutte contre l'isolement social, la hausse du minimum vieillesse au niveau du seuil de pauvreté. Et nous publierons d'ailleurs début 2027 un parole de vieux électeurs, comme nous l'avions fait en 2022, pour nourrir les réflexions des candidats sur ces thématiques. Ça, c'est très important que tout un chacun ait une prise de conscience.
0: C'est-à-dire faire de la veille, recenser un peu ce que disent les candidats sur ces sujets liés aux personnes âgées.
2: C'est ça.
0: Et qu'après, chacun fasse son opinion, évidemment.
2: C'est ça. Et puis, en termes un peu de boutade, je dirais que tout candidat, ou en tout cas tout élu auprès d'une collectivité, s'il revêtait l'habit qui permet de voir ce qu'est être vieux, hein, c'est avec des sangles, des poids, etc., bah, ça permettrait aux gens d'avoir une vraie vision des besoins des personnes âgées.
0: Je terminerai par ce témoignage, hein, donc de Marie, 88 ans. Je ne peux pas prendre l'ascenseur car pour sortir de l'appartement, il faut que quelqu'un me donne le bras. C'est ça le problème. Voilà ce qu'elle dit, Marie, 88 ans. Donc voilà, si vous êtes voisin ou voisine d'une personne comme Marie, proposez-lui votre aide. Ça sauve des vies, ça aide aussi. Et c'est des choses vraiment pas compliquées du quotidien qu'on peut faire. Merci beaucoup, Fabrice Bruyère, d'avoir été avec nous.
2: Merci pour votre invitation.
0: Un directeur régional des Petits Frères des Pauvres en Auvergne-Rhône-Alpes, un rapport à retrouver dès à présent sur votre site internet. Et puis une émission à partager, à réécouter sur notre site internet rcf.fr. Dans un instant, on part dans le 43. Le 43, on est en Haute-Loire. On retrouvera Martin Obadia qui nous fait découvrir une bibliothèque humaine. Voilà qui est étonnant. C'est dans une minute.
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0: En direct des territoires en Haute-Loire où nous attend Martin Obadia depuis le studio du Puy-en-Velay. Bonjour Martin.
7: Bonjour Grégoire et bonjour à tous.
0: Vous nous emmenez aujourd'hui dans une bibliothèque, alors pas n'importe laquelle, c'est une bibliothèque humaine, une initiative portée par les missions locales de Haute-Loire qui s'est adressée il y a quelques jours à une quarantaine de jeunes hein, de 16 à 25 ans, à des partenaires au cœur de la mission locale du Puy-en-Velay, un après-midi de témoignages, d'échanges avec ce maître mot, croire en ses rêves, Martin.
7: Oui, et ce message a été distillé par 6 personnes, des témoins avec un handicap visible et d'autres où ils se voient moins, voire pas du tout. Et pourtant, il affecte leur vie au quotidien. Ces personnes ont été choisies par l'émission locale de Haute-Loire en raison de leur parcours. Un parcours semé d'embûches, très sinueux en raison du handicap. Une différence qu'ils ont su dépasser pour réussir et atteindre leurs rêves.
0: Alors, vous nous parliez d'une bibliothèque humaine. Est-ce que ça veut dire que ces témoins sont une sorte... Voilà un petit peu de poésie, de livre vivant.
7: Oui, c'est tout le concept de cette proposition. C'est le directeur de la mission locale d'Yssingeaux qui a eu l'idée suite à un voyage dans le nord de l'Europe où il a assisté à une bibliothèque humaine, c'est-à-dire plusieurs personnes qui viennent raconter leur parcours. Il est possible en fait de les emprunter pour un temps déterminé comme il est possible de le faire avec un livre classique. Et pour Abdelkader Relan, il n'y a pas plus fort que le témoignage humain pour ce directeur de mission locale, ce qui fait aussi la force de ce dispositif. Et ce qui est beau, je le cite dans la bibliothèque humaine, c'est qu'on peut interroger la personne sur n'importe quel événement de son parcours, comme des pages qu'on souhaite lire dans un ouvrage physique. L'auditeur, le spectateur peut piocher librement. Et pour Abdelkader Raylan, cette initiative permet de lutter contre les exclusions. Pour les missions locales, l'enjeu est de déconstruire les stéréotypes par le dialogue direct et de changer le regard sur le handicap en milieu professionnel et dans la société.
0: Un après-midi découpé en 3 moments, hein.
7: Oui, le premier, une introduction par un des témoins qui a mis, on peut le dire, la barre haute sur le rôle de ce moment et sur ses enjeux. Les jeunes se sont ensuite dispatchés en petits groupes avec chacun un témoin, des groupes qui ont tourné toutes les 20 minutes. L'ensemble des participants à cet après-midi ont rencontré 3 personnalités au maximum et ce moment s'est achevé par un temps de bilan avec les jeunes et les partenaires réunis.
0: Alors vous parliez d'un premier témoin qui a mis la barre haute sur les attendus de cet après-midi. Qui est ce témoin ?
7: Eh bien, c'est Rachid Kaïssa. Il a été privé d'oxygène à la naissance, ce qui a causé une infirmité motrice cérébrale. Il est traversé par des troubles de la posture et du mouvement. Il ne peut pas rester trop longtemps debout, donc il se déplace en grande majorité en fauteuil roulant, mais il n'hésite pas à se lever quand il en ressent la force. Son parcours est très singulier. Pendant l'enfance et l'adolescence, il a été un peu mis à l'écart d'autres enfants en raison de son handicap, parfois rabaissé par certains professeurs qui ne croyaient pas en son avenir, et ça ne ne l'a pas empêché de suivre ses envies et ses rêves, des rêves qui ont pu être réalisés notamment grâce au sport. C'était et c'est toujours son moteur. Si certains enseignants l'ont un peu mis à l'écart, d'autres lui ont donné l'opportunité de s'exprimer en intégrant une équipe de handball, puis ça a été l'athlétisme où il a découvert le handisport, et ses opportunités offertes l'ont mené jusqu'à devenir joueur international de basket fauteuil. Être sportif professionnel, c'était un de ses rêves. Il continue toujours aujourd'hui d'œuvrer dans cet univers en encadrant des équipes en région parisienne. Autre rêve qu'il a pu réaliser, c'est de participer aux Jeux paralympiques. C'était en 2024 à Paris, lors de la cérémonie d'ouverture. Bien sûr, tout ça, il le reconnaît, n'a pu se réaliser que grâce à sa motivation, son engagement et sa volonté, le dépassement de soi. Il le dit, et je le cite, « J'ai donné le meilleur de moi-même. Quand on m'a donné la main, je l'ai saisi. » Un message qu'il délivre dans toutes ses interventions et notamment lors de sa venue en Haute-Loire.
0: Un message plein d'espérance, effectivement. Alors, est-ce que cette intervention auprès des jeunes de mission locale fait écho aussi à son parcours ?
7: Oui, car il y a quelques années, lui aussi a été accompagné par une mission locale. Avec cette intervention, il souhaite créer un électrochoc auprès des jeunes pour les motiver, leur donner envie de se lancer ou se relancer malgré les obstacles. Et il n'est pas le seul à être issu d'une mission locale. C'était aussi le cas de deux autres témoins. Alix, qui est atteint d'une fibromyalgie malgré un diagnostic compliqué, un parcours en dents de scie. Il a tracé sa route et est aujourd'hui en formation de bijoutier joaillier à Valence. Denis, lui, a su dépasser les difficultés relationnelles. Il travaille désormais en mairie autour de sa passion des végétaux. Ce ne sont que quelques exemples. Je peux citer aussi David, Sonia, Aurélie, qui sont tous des illustrations d'une résilience. Et pour Sandra Blon, la directrice de la mission locale de Brioude, ses témoins montrent que le chemin peut être long, sinueux, mais que des jeunes comme ceux accueillis en mission locale ont su réussir. Elle souligne aussi l'importance de ne pas rester seul. Les témoins ont saisi, je cite, ce qu'on pouvait leur donner comme aide, et grâce à cette aide, ils ont pu rebondir. La directrice rappelle l'importance de demander de l'aide quand on ne sait pas comment faire et quand on ne sait pas quoi faire.
0: Alors, comment les jeunes ont vécu cette bibliothèque humaine ?
7: À les entendre, ils sont sortis reboostés. Lola me parle de ses témoignages comme d'une claque. Ce type d'échange, selon elle, permet de relativiser sur sa vie, ses difficultés. Heidi évoque une leçon de vie. Ça permet, je cite, de voir qu'on a, nous, de la facilité que certains n'ont pas. J'ai été aussi particulièrement marqué par le retour d'un jeune inscrit à la mission locale de Brioude. Jérémy est inscrit depuis 2 mois après une période d'isolement presque totale en raison de troubles psychiques. Il souligne que malgré les contraintes, les témoins sont arriver à trouver un sens, un espoir, une image selon lui merveilleuse et très touchante. Et pour lui, participer à ce temps fort était comme un besoin de voir, je cite, ce mouvement d'espoir, cette force intérieure, cette force qui crie en nous malgré les problèmes mentaux, la barrière mentale, la prison mentale. C'est profondément encourageant. Et je le cite, ces parcours vont sans doute inspirer certains jeunes. Et je précise qu'un peu moins de 10% des jeunes accueillis dans les missions locales de Haute-Loire présentent un handicap. Cette bibliothèque humaine s'inscrivait dans un projet plus large qui vise à accompagner plus finement ce public dans son parcours d'orientation et dans son parcours professionnel.
0: Voilà, une claque, hein, pour reprendre le témoignage de Lola, ces livres vivants qui permettent donc ensemble de faire une bibliothèque humaine. Merci beaucoup Martin Obadia, en direct des territoires. Vous étiez et vous êtes toujours en Haute-Loire. Aujourd'hui, on se dit à très bientôt sur RCF en Auvergne-Rhône-Alpes.
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0: Une question à la fois aujourd'hui avec le père Bruno Martin, en ce jeudi 1er octobre.
8: Oui, bonjour.
0: Bonjour. Vous êtes chancelier du diocèse de Saint-Étienne, historien au Moyen-Âge. Oui, ça n'a pas changé depuis lundi. Ça sera même le cas jusqu'à demain, puisque vous êtes avec nous jusqu'à demain, père Bruno Martin.
8: J'espère ne pas être démissionné d'ici demain.
0: Non, on compte sur vous. Hein. Merci d'être là. La question du jour, pourquoi certains apôtres sont-ils plus connus que d'autres ? Alors, on les a en tête, les apôtres les plus connus, Paul, Pierre, quand même, ça fait partie du top, hein, oui. Si je peux dire. Il y en a d'autres, on va peut-être pas citer, ou alors vous allez m'aider pour citer les 10 autres, Père Bruno Martin, mais il y a des Barthélemy qui sont
8: déjà connus. Déjà, on a du mal à trouver les 12, parce qu'en fait, ils sont jamais 12, ils sont 13 avec Paul, il manque Judas, enfin bon, toujours un petit peu, bon. Non, en fait, il y a des apôtres sur lesquels on sait plus de choses que d'autres.
0: Ah, c'est tout simple, c'est pour ça.
8: La question est celle-là, oui. Vous avez lu quelque part, vous, une biographie de Saint-Barthélemy ou de Saint-Mathias ou de... Non,
2: non.
8: Mais même sur... Alors, Pierre et Paul, c'est les colonnes de l'Église, comme dit la liturgie, évidemment. Mais ça ne prouve pas, d'ailleurs, que l'on sait sur eux autre chose que le rôle qui a été le leur dans la fondation de l'Église. Sur la jeunesse de Pierre, on ne sait rien. Sur la jeunesse de Paul, pas grand-chose. Et même sur leur martyr, on sait qu'ils sont morts à Rome, entre 64 et 67. Mais à part ce que nous racontent les évangiles, les actes des apôtres, on a extrêmement peu de choses, hormis la certitude qu'ils ont été martyrisés à Rome et qu'ils sont morts à Rome. Et sur les autres apôtres, c'est pareil. André,
9: oui.
8: Frère de Pierre, pourquoi est-il connu ? Parce que quand l'Église de après le IVe siècle, l'Église de Constantinople s'est constituée, un peu, Constantinople, c'est la capitale voulue par Constantin pour être la deuxième Rome. Donc on a voulu mettre le patronage de la deuxième Rome sous le titre de l'apôtre qui était le frère de Pierre, André. Et du coup, puis des légendes, des traditions disaient qu'André avait été apôtre en Crète, en Grèce, donc dans l'orbite méditerranéenne. André, qui dans l'Évangile aussi le premier que le Christ appelle, puis c'est lui qui appelle ensuite. Bon, l'Église de Constantinople a fait d'André son saint patron. Mais on n'en sait pas grand-chose de plus sur lui.
9: André, oui, mais c'est pas le plus connu, André. Hein. Malgré le fait qu'il soit le saint patron de Constantinople, l'église de Constantinople, ce qui est immense à l'époque, évidemment, mais...
8: C'est pas le plus connu, mais on sait rien d'autre. Des traditions nous disent qu'il a été apôtre en Crète, très bien. Thomas, évidemment, il y a le passage de l'évangile, l'incrédulité de Thomas, mais en dehors de cet épisode, des traditions disent qu'il a été apôtre en Inde. Et les églises chrétiennes des Indes, dont certaines remontent à l'époque en l'Antiquité, disaient fondées par saint Thomas, c'est-à-dire la filiation de saint Thomas. Mais on ne sait rien d'autre.
9: On sait des choses sur les plus connues. Alors vous avez parlé de Simon Pierre, considéré comme le premier pape. On sait des choses sur Saint Jean. Alors sur Judas, un peu malgré lui, on sait des choses, mais
8: Sur Jean l'apôtre. Là aussi, il y a une question qui est difficile sur laquelle les exégètes ne sont pas d'accord. Est-ce que Jean l'apôtre, frère de Jacques, dans les Évangiles, est le même personnage que Jean l'évangéliste,
9: oui.
8: que dans les évangiles, qui se qualifie dans les évangiles de disciple que Jésus aimait. Est-ce que c'est le même ?
9: Les exégètes... On n'est pas certain de ça ?
8: Eh bien non, on n'est pas certain de ça. Les exégètes sont assez partagés sur la question, ah, oui. Et même à l'époque de Saint-Irénée, donc vous voyez, oui. au second siècle, Irénée, qui était rattaché à Saint-Jean par l'évêque Polycarpe, donc simplement deux générations après, avait l'air de dire que qu'il appelle Jean l'Ancien, Jean le Presbyte, était pas le même que l'apôtre frère de Jacques. Donc, en fait, les évangiles et les actes des apôtres nous donnent que très peu de détails biographiques, si vous voulez, sur les apôtres. Donc, en fait, il y a les choses qui font que les apôtres sont connus ou identifiables, c'est des détails frappants, comme par exemple pour André, le fait qu'il ait été crucifié sur une croix en X, oui. Qu'on appelle depuis la croix de Saint-André.
9: Ah oui, ok. Oui, j'apprends des choses, moi.
8: La légende veut que l'apôtre Saint-Barthélemy ait été écorché vif. Et quand vous voyez une représentation avec un apôtre qui tient d'une main un couteau et qui de l'autre côté a sur le bras sa peau, eh bien c'est Saint-Barthélemy. Quand je vais en vacances à Oléron et que je vois les surfeurs qui reviennent de la plage avec leur combinaison sur le bras, ils me font penser à Saint-Barthélemy.
9: Voilà, en fait. Effectivement. Alors, je regarde un peu la liste de tous les autres apôtres. Hein. Simon, alors Judas en a parlé, Matthieu, Thomas, Barthélemy, Philippe aussi. Pas le plus connu, si Philippe.
8: Non, c'est pas les plus connus, absolument. À part les quelques versets les évangiles qui les mettent en scène. Alors, Matthieu, oui, parce que c'est un des évangélistes. Ouais. Et puis, il y a la scène dans son propre évangile de D'ailleurs, il ne se nomme pas Matthieu, mais Lévi, dans le texte de l'Évangile, où le Christ l'appelle à sa table de changeur, de percepteur d'impôts, pour c'est le fameux tableau du Caravage qui est à Rome, à Saint-Louis des Français, où on voit le Christ qui tend la main et Matthieu qui dit moi, doucement les basses. En fait, les apôtres sont connus moins par des détails de leur biographie que par certaines images. On a l'image de la vocation de Matthieu, on a l'image du martyr d'André, on a Saint Jacques, c'est le pèlerinage de Compostelle.
9: Oui, tout à fait, oui.
8: Entre nous, il est assez douteux que l'apôtre Jacques soit allé jusque là-bas. Mais bon, ça c'est une question pour un autre jour.
9: Effectivement. Merci en tout cas, Père Bruno Martin. Voilà, maintenant que je vois lorsque je vais voir des surfeurs sortir de la mer avec la combinaison sous le bras, je penserai à Saint-Barthélemy. Et à vous, du coup.
8: Hein. Oui, c'est gentil.
9: Merci
8: c'est gentil.
9: Beaucoup, en tout cas. On se retrouve demain pour ce qui sera déjà la dernière de la semaine. À demain.
8: À demain.
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9: Et oui, il m'a rejoint en studio. J'ai le plaisir de retrouver Olivier Marion. Bonjour Olivier.
11: Bonjour Grégoire.
9: Re-bienvenue dans ce studio. Ça faisait quelques mois qu'on vous avait pas entendu à cette antenne. Ça fait plaisir de vous réentendre. Je rappelle que vous êtes le directeur général de Formasup Odyssée. Et au programme de notre chronique du jour, on va parler jeunesse au sens large, Olivier. Hein.
11: Au sens large. J'ai même intitulé ma chronique « Éviter l'iceberg ».
9: Oh, alors oui,
11: l'hiver n'est pas encore arrivé, mais vous allez voir pourquoi je fais cette référence au Titanic. Un constat qui est de plus en plus alarmant, c'est que nous sommes face à une bombe humaine, une bombe en fragmentation, voire une bombe à retardement, qui frappe surtout notre jeunesse en France. La période de rentrée que nous abordons, elle est assez inquiétante par rapport aux enjeux concernant cette catégorie de la population, de cette génération, et dans un contexte électoral que nous vivons tous, hein, une campagne présidentielle
9: dans sept mois,
11: en général jette l'éclairage sur les enjeux économiques et humains et sociaux de notre société, et puis on parle très peu de jeunesse. Et moi, ça m'interpelle. J'ai l'impression, comme disait Jean Tirole, prix Nobel d'économie en 2014 précisément, que nous sommes comme le capitaine qui ajuste les transats sur le pont supérieur alors que le Titanic est en train d'aller frapper l'iceberg.
9: On regarde pas au bon endroit, c'est ce que vous voulez dire.
11: On regarde pas au bon endroit.
9: Lorsque l'on parle de, je sais pas, de retraite, de géopolitique, on oublie un petit peu une catégorie de la population, la jeunesse, qui est en droit de voter aussi, ça c'est une certitude, et puis qui sont surtout les futurs actifs de demain, quoi.
11: Absolument. Le modèle social, le modèle de résilience économique, et vous l'avez évoqué Grégoire, la contribution en valeur ajoutée à notamment à porter le modèle social et notamment la question des retraites. Mais en fait, la bombe, elle est composée de plusieurs éléments. C'est générique, hein. J'ai même regardé sur ChatGPT comment on faisait une bombe. Alors il a refusé de me donner l'information, évidemment. En fait, il y a trois éléments dans une bombe.
9: Attention.
11: J'ai compris qu'il y avait trois éléments dans une bombe. Il y a d'abord une matière fissile. Matière fissile, c'est la jeunesse. Cette jeunesse, quand on la regarde aujourd'hui, c'est ça qui est alarmant, c'est un constat alarmant. Le taux d'emploi de la jeunesse est d'environ, le taux de chômage est d'environ 21%. 14, la moyenne européenne. Donc on est bien au-dessus. D'accord? Les questions de santé mentale sont très préoccupantes. C'est la deuxième année que le ministère de l'Éducation nationale considère la santé mentale des étudiants comme un sujet majeur, fondamental.
9: Une grande cause nationale.
11: Exactement. D'ailleurs, sur cette statistique, c'est intéressant parce que on a fait une enquête récemment sur l'apprentissage et l'enseignement supérieur, donc une partie de la jeunesse. On s'est rendu compte que près de 60% de la jeunesse, donc des 15-25, hein, je simplifie, allait connaître un épisode dépressif profond. C'est grave. Et qui, un peu plus fort même, sur les jeunes filles. Donc il y a une matière fissile, il y a une jeunesse qui se délite, qui a du mal à visualiser son avenir, et puis on a récemment, vous savez, le classement PISA,
9: oui.
11: qui coulait beaucoup d'encre. Hein, sur,
9: c'était début septembre.
11: Ouais, début septembre, sur les niveaux de compétences fondamentales des pays de l'OCDE, on est 27e, on a régressé d'une place, on est juste devant l'Italie, on adore nos amis italiens, mais on est quand même très loin dans le classement, et devant vous avez une dizaine de pays qui sont essentiellement asiatiques d'ailleurs. Hein, sur la question des compétences fondamentales. Donc on a une matière fissile, on a une jeunesse. Qui va pas bien, qui a du mal à se loger, qui a des problèmes de santé mentale, qui a des taux d'emploi qui sont pas bons, voilà. Et puis le deuxième élément je dirais, qui est un peu le détonateur, hein, parce qu'une bombe matière fissile plus un détonateur, ben, c'est justement le niveau de compétence, le niveau de formation, d'accord, et un appareil de formation qui est de moins en moins adéquat par rapport aux besoins du pays, qui lui évolue très vite. Voilà. Donc on a une sorte de désarrimage, et d'où les difficultés que nous avons, et c'est là où l'apprentissage, j'y reviendrai, peut jouer un rôle extrêmement important pour raccrocher les problématiques. Voilà. Et le troisième élément d'une bombe, c'est la cécité. D'ailleurs, c'est le blindage.
12: C'est quand, ce qu'on ne voit pas.
11: On ne voit pas. Blindage, c'est drôle, parce qu'en anglais, blind, ça veut dire aveugle. Oui. Voilà. Ben, c'est la cécité politique. C'est-à-dire qu'on entend très peu, je l'ai évoqué tout à l'heure avec vous, notamment lors de cette université d'été du MEDEF au mois d'août, fin août dernier, à Paris, à Roland-Garros.
12: Donc où les candidats,
11: les sept candidats présumés de l'époque, en tout cas, voilà, on discourut pendant 3 heures sur l'état de la nation. J'ai entendu une phrase et demie sur la jeunesse. Alors il y a eu référence à l'apprentissage, donc pendant une dizaine de secondes sur 3 heures de débat fois 7 personnes. Donc il y a une cécité. Ça, c'est le troisième élément de la bombe.
12: Et c'est comme ça qu'on construit une bombe. Alors la solution, vous êtes des mineurs. J'allais dire, Olivier, racontez-nous rapidement, effectivement, quel peut être le rôle justement de l'apprentissage là-dedans.
11: Ben oui, Grégoire, en fait, c'est des bonnes nouvelles. Il faut s'appuyer dessus. Ah, faut pas perdre l'espoir. D'abord, l'apprentissage a bien fonctionné. Il y a eu une réforme il y a quelques années qui a fait que la France est passée au niveau européen, peut-être même au niveau international, une des premières nations de l'apprentissage. D'accord? 350 000 apprentis en 2020, 1 million en 2024. Voilà. Plus que l'Allemagne en termes de proportionnalité.
12: Mais ça peut être un levier pour la jeunesse.
11: Grand levier, parce que les taux d'insertion, les taux de diplomation, les taux d'insertion ont été excellents. C'est vertueux comme système. Et on a une petite statistique intéressante. Quand on interroge les apprentis sur l'apprentissage, notamment dans l'enseignement supérieur, qu'est-ce qu'ils nous disent? Ils nous disent que 52% nous disent, s'il n'y a pas eu l'apprentissage, je ne serais pas allé dans l'enseignement supérieur. Donc, en plus, c'est un levier de promotion sociale. Donc, on a un dispositif vertueux. Ça, c'est la bonne nouvelle. On sait que ça fonctionne. Alors, et bien sûr, il y a des contrôles de qualité. Bien sûr, on est sur la grande masse. Faut surveiller ça, mais ça marche bien. Mais sauf que, pour des raisons budgétaires, on tire un peu sur l'ambulance, notamment l'enseignement supérieur, qui fait 2/3 des apprentis aujourd'hui de la société française. Et pour des raisons budgétaires, on sait déjà qu'en 25, on a perdu à peu près 10% d'apprentis. En 26, je crois que c'est pire. Il y a même des établissements ou des CFA qui risquent même de fermer leurs portes. Donc, on a des difficultés majeures. Donc, ça, c'est, je dirais, les bonnes nouvelles. On sait que ça peut fonctionner. La mauvaise, c'est qu'on est en train de ne pas regarder les leviers que nous avons.
12: Donc il est encore temps de changer de cap lorsqu'on est du Titanic, effectivement, et de continuer à préserver notre jeunesse en favorisant l'apprentissage. Ouais. Ça, c'est des questions aussi d'entreprise et puis de politique publique, des pouvoirs
11: absolument.
12: Publics.
11: Absolument. Et alors, vous avez tout à fait raison, on termine là-dessus, Grégoire.
12: En 15 secondes.
11: En 15 secondes. Le Titanic, pour l'éviter, il faut changer le cap. Il faut arrêter de ranger les transats.
12: Bon, voilà. Merci beaucoup, Olivier Marion. Je rappelle que vous êtes directeur général de Formasup Odyssée. On va aller vite changer le gouvernail et changer le cap. On va arrêter de s'occuper des transats, on l'a entendu, grâce à vous. Merci beaucoup et à très bientôt.
11: Merci, à bientôt.
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0: Merci beaucoup d'avoir été avec nous. Merci de votre écoute, hein, que vous soyez dans votre voiture, dans les transports en commun, dans votre cuisine. Merci beaucoup à Benoît Lotte aussi, qui était à la réalisation une nouvelle fois aujourd'hui. Demain, on donnera la parole à deux scénaristes, deux personnes qui écrivent, qui racontent, qui inventent des histoires. Le métier de scénariste est-il en danger à l'ère de l'intelligence artificielle? Vous avez certainement entendu parler de ce livre dans la course au prix Goncourt qui a été écarté pour soupçon d'utilisation à l'intelligence artificielle. On leur posera toutes les questions. Soyez présents demain dans Pour Bien Comprendre, même horaire sur RCF en Auvergne-Rhône-Alpes.
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2: il est 19h.
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5: La manière dont est produite notre alimentation représenterait le quart de notre empreinte carbone. Dans le contexte de changement climatique, l'ADEME recommande notamment de diminuer la consommation de viande et de doubler, voire quintupler, celle des légumineuses moins carbonées. L'avenir serait-il donc porteur pour les oléagineux et les légumineuses? Des responsables de 6 exploitations céréalières de l'Ain le pensent, qui ont créé en 2024 à Ambronay, à une demi-heure à l'est de Bourg-en-Bresse, l'entreprise 3BC pour bio, Bresse, Bugey, Côtière, puisque 4 de ces exploitations sont en bio, pour mutualiser leur production et structurer la vente de leurs céréales, légumineuses et semoules. Une initiative a priori unique en Auvergne-Rhône-Alpes. Nous recevons le directeur général.
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5: Bonjour Maxime Jolivet.
6: Bonjour.
5: Vous êtes l'un des 7 agriculteurs initiateurs et associés de cette SAS, Société par Action Simplifiée, dont vous êtes le directeur général. Il y a donc 6 exploitations, dont 4 sont installées en bio, 2 en conventionnel, qui sont concernées et dispersées sur plusieurs territoires indinois, balayer Bresse, Bugey, Côtière dans le nom. Le siège administratif est sur votre exploitation à Ambronay, et puis vous allez entamer la construction de bâtiments consacrés au tri et au conditionnement qui lui sera basé à Pondin, c'est-à-dire encore plus entre Bourg et Ambronay, à 10 minutes d'Ambronay, à 20 minutes de Bourg-en-Bresse. Rapidement brossé. De quelle production parle-t-on exactement pour 3BC, en tout cas actuellement?
6: Alors actuellement, nous produisons sur nos différentes exploitations tout ce qui est lentilles vertes, lentilles corail, pois chiches principalement, avec certaines cultures plus secondaires. Donc on retrouve, autre que des légumineuses, on peut retrouver du millet, du sorgho, on peut retrouver de la cameline, on peut retrouver du lin sur certaines exploitations. Et après, on a des exploitations... Donc, une grosse partie en bio, une partie en conventionnel. Et on a aussi tout type de cultures autres, mais qui ne seront pas forcément passées par ce système de tri et de conditionnement, parce qu'on se concentre sur les végétaux pour l'alimentation humaine.
5: Voilà, vous vous êtes consacré à l'alimentation humaine, parce qu'il y a un développement de la filière des oléagineux ou des légumineuses qui peut être aussi pour l'alimentation animale, etc.
6: Oui, y a déjà une filière longue, ce qu'on appelle, qui concerne déjà l'alimentation animale, qui est déjà bien installée dans la région et en France. Et nous, l'intérêt, c'était de chercher d'autres débouchés, d'autres cultures, pour s'adapter au changement climatique, pour valoriser des sols moins à faible potentiel, pour valoriser aussi des cultures que dans filières longues, comme je dis, qui ont une mauvaise valorisation. Donc on essaye de trouver d'autres débouchés pour nos exploitations.
5: Qu'est-ce qu'on appelle filière longue à l'opposé de filière courte ?
6: Filière courte, alors filière longue, c'est que généralement, il y a un agriculteur produit, il va livrer chez un négoce, chez une coopérative, qui elle-même va revendre à des industriels, qui vont revendre à des fabricants, qui vont revendre, voilà. Donc c'est ce qu'on appelle la filière longue, c'est parce que ça passe par une chaîne intermédiaire. Filière courte, et ben en fait, on essaye de se faire sauter des intermédiaires. Et nous, l'intérêt de 3BC, c'est qu'on produit, on trie, on conditionne et on va directement, on passe plus que par un intermédiaire pour aller où on va directement au consommateur final.
5: Et comment vous vous êtes retrouvé, puisque vous êtes justement sur des territoires différents, dans l'Ain, Bresse, Côtières, Bugey, vous vous connaissiez parce que vous aviez ces productions similaires, ou qu'est-ce
6: alors,
5: qui vous a réuni?
6: On s'est connus parce que déjà on était une grosse partie en bio, donc au rendez-vous technique, on se voyait, on échangeait sur la technique du désherbage mécanique, sur le stockage, sur les cultures en général. Et petit à petit, il y a eu des initiatives qui ont malheureusement sont pas allées au bout sur justement le problème de tri, parce que c'est un problème qu'on a régulièrement, que tous les agriculteurs qui veulent faire un peu de vin direct ont un problème, c'est que on récolte, mais le problème de la récolte, c'est qu'il y a des cailloux, il y a de la poussière, il y a de la terre, il y a des insectes, et tout ça, il faut trier, et il faut que ce soit une qualité alimentaire humaine.
5: Oui,
6: donc là,
5: que c'est plus compliqué,
6: c'est standardisé,
5: de trier,
6: c'est réglementé.
5: C'est plus compliqué de trier des lentilles que de trier des pommes de terre, peut-être aussi.
6: Oui,
5: justement.
6: Et puis c'est que d'habitude, en fait, on trie un blé, on enlève un peu l'enveloppe, et puis ça s'arrête là. Tandis que le tri d'une lentille ou d'un pois chiche, il faut qu'à la fin, on va le manger, le produit. Donc il faut que ce soit parfait. Donc le problème des agriculteurs en général qui font un peu de vente directe, c'est qu'ils n'ont pas d'outils de tri. Donc là, il y avait des initiatives qui se sont faites, on s'est revus et ça n'a pas avancé. Donc nous, on a dit, nous, on s'en occupe. On se réunit les 6 qu'on était, 7, et on lance le projet. Et donc en parallèle de ça, en plus, AgriLocal qui est sur le département de l'Ain, c'est une plateforme
5: de commande.
6: Voilà, et il y avait une grosse commande de lentilles vertes et qui voulait de la lentille de l'Ain. Et on a dit, nous, on répond. On répond groupé. Et donc, on s'est structuré pour pouvoir répondre à une première commande. Et puis, petit à petit, on a trouvé d'autres. Les débouchés sont développés. Et aujourd'hui, on a le projet de monter notre ligne de bâtiment, notre ligne de tri dans un bâtiment qui se trouvera sur Pondin. Et donc, pouvoir conditionner et commercialiser nos différents produits. Et on cherche à élargir notre gamme après, par la suite.
5: Oui, parce que lentilles et pois chiches, je crois que ce sont les deux légumineuses qui sont déjà les plus consommées, au moins en France, je ne sais pas ailleurs, mais en France, je crois que
6: La lentille verte est beaucoup consommée. Donc, après, on retrouve avec beaucoup d'importations. Donc, principalement du Canada. Après, il peut y avoir de la lentille corail. Alors, c'est plus réduit comme marché, mais c'est pareil, il y a aussi beaucoup d'importations aussi. Donc, la lentille et les pois chiches sont les deux principales légumineuses.
5: Quels sont les volumes actuellement? Comment on peut comparer ce que vous produisez par rapport justement à des productions, on va dire, plus classiques ou jusque-là plus traditionnelles?
6: On n'est pas du tout à la même échelle. Alors déjà, quand vous prenez l'agriculture conventionnelle en général en France, c'est des millions de tonnes. Déjà, vous prenez l'agriculture biologique, réduit déjà, on est presque plus qu'à 10%. Et puis là, vous prenez encore les légumineuses dans l'agriculture biologique, on resserre encore un coup, donc c'est des volumes qui sont pas importants aujourd'hui, mais qui demandent à être développés. Il y a une demande sociétale là-dedans, il y a une demande aussi des pouvoirs publics qui veulent, dans les cantines scolaires, améliorer la qualité des repas. Donc là, il y a aujourd'hui une réelle demande du bio, du local, pour des produits plus sains.
5: Alors, votre société, vous l'avez créée en 2024, pour les raisons que vous venez de nous expliquer. 2024, c'est aussi l'année où le ministère de l'Agriculture a lancé un appel à projet territorial filière légumineuse qui vise à soutenir les regroupements d'acteurs sur des projets collectifs pour contribuer à la souveraineté alimentaire, notamment sur les protéines végétales et les légumes secs. Du coup, c'est un hasard ou c'est quand même un peu lié? Que ça soit la même année que vous soyez monté.
6: On a pris le train en route, on a vu ça, on avait notre projet de tri, on a dit c'est l'opportunité, on va essayer de répondre à cet appel à projet. On avait des industriels qui étaient aussi demandeurs de se fournir en local parce que sinon c'est soit de l'étranger, soit au sud-ouest. Donc ils voulaient quand même se refournir en Auvergne-Rhône-Alpes. Donc on était en contact et ils ont décidé d'être partenaires du projet pour pouvoir répondre à ces appels d'offres. Donc voilà, de créer une filière aussi bien producteur. Alors nous après on s'occupe du tri, il y a des industriels et après il peut y avoir aussi des distributeurs derrière.
5: Alors je l'ai dit en introduction parce que ça m'avait été un peu présenté comme ça, que c'était plutôt unique en Auvergne-Rhône-Alpes ce que vous êtes en train de faire. C'est effectivement le cas. C'est quoi? C'est le principe déjà de se réunir à plusieurs ou parce que vous êtes 7 agriculteurs, 6 exploitations, c'est la taille qui fait?
6: Alors, c'est unique. Il y a quelques projets qui peuvent nous ressembler, qui n'existent pas dans la région Auvergne-Rhône-Alpes. Il y a des similitudes sur une filière, par exemple sur la filière lentille ou sur la filière petite épeautre.
5: Et sur un seul.
6: Une seule production. Aujourd'hui, nous, la force, c'est qu'on veut essayer d'élargir notre gamme, d'être complet. Donc, c'est ça notre atout.
5: Alors, création 2024, vous nous expliquez que l'une des motivations, c'était d'avoir des outils mutualisés pour le tri, pour ce tri précis de vos productions de légumineuses. Or, les locaux sont donc en cours de construction, la construction
6: oui,
5: a commencé.
6: La construction va débuter, le permis doit être accepté là dans quelques jours, donc on pourra bientôt commencer.
5: Ça veut dire que jusque-là, pour le tri, chacun se débrouillait comme il pouvait?
6: C'est le gros problème, c'est qu'on fait appel à des prestataires qui sont soit très loin, soit où on n'est pas satisfait de la qualité du tri, donc on est obligé de refaire un autre tri, donc ça engendre des surcoûts. On a des problèmes de délai. On a là actuellement, j'ai fait trier mes lentilles corail qui sont parties en Haute-Marne et puis j'ai plus un transporteur qui veut me les ramener. Donc voilà, on aura plus ces problèmes à gérer. On en aura sûrement d'autres, mais on sera maître de notre ligne de production.
5: Parce que du coup, 2 ans après, vous en êtes où? Vous êtes toujours les mêmes, les 7-6 exploitations. Vous avez lancé la construction de ce bâtiment à Pont-Nain qui vous permettra le tri et le conditionnement. Vous en êtes où 2 ans après? Vous avez...
6: 2 ans après, là c'est l'aboutissement, je dirais. Là, quand on commence à parler de construction de bâtiment, projet de ligne de tri, là maintenant on est dans le concret. Enfin, le concret va arriver. Donc on est plutôt satisfait de ça. C'était quand même assez compliqué. Il y a eu beaucoup d'administratifs, beaucoup de réglementations à respecter pour arriver à ça. Donc là, c'est un premier aboutissement du projet parce qu'on sent que le concret arrive. Et en parallèle de ça, on développe notre partie commerciale. On essaye de trouver d'autres prestataires, enfin du moins d'autres fournisseurs qui seraient intéressés de nos produits.
5: Parce que il y a quelle taille critique pour un tel projet? Faut pas que vous soyez plus d'exploitation ou d'exploitants ou...
6: Si, alors je pense qu'à terme, les exploitations en bio sol ne suffiront pas pour la production, enfin ce qu'on sera capable de trier et ce qu'on envisage de commercialiser. Donc, mais c'était un souhait aussi d'aller au-delà, parce qu'on veut proposer ce service aux autres agriculteurs du département. Il y en a déjà quelques-uns avec qui on a échangé, qui sont aussi demandeurs d'intégrer un peu de lentilles de pois chiches dans leurs assolements, qui sont pas du tout prêts, qui ont pas du tout le temps et qui sont pas équipés, qui ont pas la volonté d'aller commercialiser. Donc nous, on leur proposera de trier et de bénéficier de notre commercialisation que nous on a mis en place.
5: Oui, chacun y trouverait leur compte. Voilà. Vous avez plus de volume et eux, ils ont pas à s'occuper de la partie commercialisation.
6: Tout à fait.
5: Alors, votre nom, c'est quand même 3BC pour bio Bresse Bugey Côtière. Oui. Est-ce que à terme, vous pouvez quand même avoir le mélange bio conventionnel? Alors que dans votre nom, il y a bio. Bio conventionnel, alors que dans votre nom, il y a bio.
6: Alors, aujourd'hui, on fait 100% du bio. On ne se ferme pas la porte du conventionnel. Tout simplement parce qu'il y a une demande des industriels.
5: Parce que vous avez 2 exploitations qui sont en conventionnel.
6: Oui, les exploitations qui sont conventionnelles parce que c'est les mêmes associés. Hein. Donc, il y en a qui ont une partie en conventionnel, une partie en bio. Donc, en fait, c'est pour ça qu'il y a les 2 structures. C'est principalement.
5: La production que vous vendez est
6: exclusivement bio. 3BC, c'est que bio. Voilà.
5: D'accord.
6: C'est qu'en agriculture biologique. À moyen terme, peut-être qu'on fera du conventionnel, parce que c'est une demande de certains industriels, c'est aussi une demande de certaines collectivités qui, pour quand même maîtriser les coûts des repas, voudraient peut-être du pois chiche, de la lentille verte, mais peut-être pas de la bio pour que ça fasse un peu moins cher. Voilà. Donc, il y a une réalité économique derrière.
5: Si vous apportez ce service à des agriculteurs qui sont prêts pour vous rejoindre, pour avoir plus de volume, mais qui ne sont pas en bio et que vous vous commercialisez, il faudra bien que vous ayez une manière d'être clair vis-à-vis, j'imagine, de vos
6: clients.
5: Ah, mais
6: par contre, c'est très réglementé, on ne pourra pas faire n'importe quoi. Il y a des systèmes de nettoyage qui doivent être appliqués, il y a des suivis de l'eau, enfin, c'est très, très, très réglementé. Donc là, là-dessus.
5: Y compris pour vous, c'est pas compliqué d'avoir les deux productions bio et conventionnelle.
6: Si, ce sera plus compliqué, mais à un moment, est-ce que le jeu on voudra peut-être la chandelle, et c'est aussi un moyen de soutenir les agriculteurs, enfin les exploitations conventionnelles, peut-être d'autres exploitations voisines en conventionnel, donc voilà.
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5: Alors, pour vous, Maxime Jolivet, quelle est l'entreprise et ou la personne qui vous inspire ou qui vous a inspiré dans votre itinéraire ?
6: Alors moi, c'est pas vraiment une entreprise, c'est que je suis associé c'est toute ma belle famille, donc j'ai mon cousin par alliance, qui fait partie du CJD, donc des centres.

0: Non, je pas du tout le temps, mais il y a déjà mon cousin, donc il n'y a pas besoin.
1: Il n'y a pas besoin qu'il y ait toute la famille.
0: Non.
1: Quel conseil donneriez-vous aux jeunes que vous étiez, alors quand vous étiez adolescent, quand vous aviez 20 ans, etc., au regard de ce que vous avez réalisé et votre itinéraire depuis?
0: Ben, d'essayer, puis même si on fait des erreurs, ben, c'est pas grave, ça sert toujours pour avancer plus loin. Donc, je pense que, j'ai pas de conseils particuliers, mais je pense que quand on veut essayer quelque chose, il faut le faire. C'est pas sûr que ça aille au bout, c'est pas sûr que ce soit, qu'on soit satisfait, mais ça fera une expérience et c'est de cette expérience-là qu'on peut avancer.
1: Vous osiez pas assez à l'époque?
0: Non, mais je pense que si j'en suis là aujourd'hui, c'est parce que j'ai osé, alors peut-être pas à des moments, peut-être pas au bon moment, peut-être pas avec les bonnes personnes, peut-être pas au bon lieu, mais je pense que si il faut tenter.
1: Ouais. Et puis, dernière des trois questions, quelle empreinte aimeriez-vous laisser?
0: Alors là, une empreinte dans l'histoire, on n'est pas des personnes historiques.
1: Par rapport à votre activité, je n'irai pas sûr. L'empreinte carbone, vu non. que vous êtes sur quand même des productions justement qui ont le mérite d'être moins carbonées. Mais
0: ça fait partie de nos objectifs. Oui. Non, mais une empreinte, si on peut justement ramener un peu de d'autonomie alimentaire, de proximité, de répartition plus juste de la valeur, que tout le monde s'y retrouve, qu'on crée un cercle un peu plus vertueux que ce qu'il est aujourd'hui.

0: Aujourd'hui, vous avez monté une société à sept exploitants, sept agriculteurs, six exploitations. Mais en face, du coup, vous avez effectivement vos débouchés agri-local. Maintenant, pour vous, tout est prêt?
1: Oui et non. On est toujours en phase de monter en puissance parce que maintenant, on va avoir un outil qui va être dimensionné. Il va falloir qu'on mette un certain volume pour pouvoir l'amortir. Mais il faut aussi qu'on trouve des clients et qu'on se mette en relation parce qu'il y a beaucoup d'industriels du secteur qui se servent encore de produits dans le sud-ouest ou de l'étranger, je disais. Donc il faut se faire connaître, il faut se faire sa publicité, faire son réseau pour justement créer nos filières. Et après, à l'échelle régionale, ce qui manque beaucoup, l'outil de triage est sollicité. Et on a déjà eu des demandes de la Savoie ou de Savoie ou de l'Isère qui nous ont dit, mais dès que votre outil est prêt, nous on vient, parce que les mêmes problèmes que nous on trouve avec les prestataires. Soit c'est mal fait, soit c'est long, soit c'est mal stocké, soit voilà. Donc l'outil de triage permettra quand même de passer un cap au niveau départemental, voire même un peu régional.
0: Et ça veut dire que, parce qu'aujourd'hui dans cette société, vous êtes combien? 7? Enfin, comment ça
1: fonctionne? On est 7, alors il y a 7 associés, il y a la 4 vraiment qui s'en occupent plus, enfin 5, et voilà, donc après on se répartit les tâches donc en fonction de nos productions, parce qu'on produit pas tous forcément exactement les mêmes, mais on se met d'accord, mais on produit pas forcément tous les mêmes espèces, donc il y en a qui livrent plus ou moins tel ou tel client. Et donc l'organisation qu'on a actuellement, une fois qu'on aura le bâtiment qui sera ça sera tout recentralisé, le conditionnement et les expéditions, donc ça sera un peu différent.
0: Oui, parce que là en fait ça part un peu dans tous les sens, j'imagine.
1: Oui, parce que là, suivant la situation géographique de l'exploitation et le client, on favorise la proximité.
0: Alors qu'en fait, une fois qu'il y aura ce bâtiment qui pourra être mis en service, tout ce que vous produisez va aller sur Pondin,
1: on va aller tout sur Pondin, trier, et après ce sera expédié chez les clients.
0: Parce qu'aujourd'hui, on peut trouver des légumineuses produites dans l'Ain, dans les commerces de l'Ain, pour le consommateur lambda.
1: Oui, alors vous en trouvez quand même, oui. Il y a déjà des agriculteurs qui font leur vente directe, qui vendent dans quelques magasins, dans des points de vente de magasins de producteurs ou dans des magasins à la ferme. On a un associé qui a un magasin de chez lui, sur sa ferme. Donc ça, vous trouvez déjà. J'ai un autre associé qui, lui, vend déjà sous son nom dans des magasins Biocoop sur le Lyonnais ou dans l'est du département. Donc voilà. Donc aujourd'hui, on en trouve déjà. Le marché se développe. Après, le problème aussi, l'intérêt de BioBresse Bugey Côtière par rapport à un agriculteur sol, c'est qu'on subit moins les aléas climatiques parce qu'on est réparti sur le territoire. Et parce qu'on regroupe nos volumes. Et le gros problème des industriels ou des clients qu'on avait, c'est qu'ils nous disaient, mais nous, on ne veut pas travailler avec les agriculteurs parce qu'ils ne sont pas capables de nous servir de la qualité toute l'année à un prix, avec des délais de livraison respectés. Et donc, c'est la force aussi de nous, de cette filière-là qu'on veut créer, c'est qu'on veut être capable d'assurer à nos clients une qualité toute l'année, et livrer en temps et en heure.
0: Quand votre bâtiment de tri et de conditionnement à Pondon sera prêt, ça veut dire que vous allez recruter?
1: Oui, alors
0: Votre société va créer des emplois?
1: Oui, on envisage 2 personnes, peut-être 3 à avoir après suffisamment les débouchés qu'on a derrière, mais il faudra au moins 2 personnes. Et nous, on va être obligé de mettre aussi un peu de notre temps là-dedans, donc ça c'est normal. Ça va encore nous faire quelques heures en plus sur nos journées, mais bon, on a l'habitude.
0: Alors, les légumineuses, il y en a qui promouvent effectivement ce principe parce que c'est bon pour la santé, ça a moins de bilan de carbone, parce que justement, quel est l'intérêt pour la planète de faire pousser des légumineuses plutôt que élever des bêtes, d'avoir d'autres productions comme
1: Alors
0: le
1: moi
0: maïs.
1: Déjà, enfin on veut pas, j'oppose pas du tout la consommation de viande et les légumineuses. Ça c'est déjà, on a un des associés qui est avec nous qui est éleveur de vaches allaitantes, donc qui produit de la viande. Donc c'est ça déjà. Moi je suis même plutôt un bon mangeur de viande. La différence qu'on peut trouver, c'est l'origine de la viande déjà. Donc une viande qui est pareil importée ou qui vient de l'autre bout du monde, c'est sûr que en termes d'émissions de CO2, c'est une catastrophe par rapport à une vache qui mange une prairie. elle n'a pas du tout le même bilan carbone.
0: Mais pour les légumineuses, par exemple, vous utilisez moins d'eau, enfin, je sais pas.
1: Oui, l'intérêt des légumineuses, c'est

0: qu'on n'a pas besoin d'engrais azotés, parce que naturellement, elle capte l'azote qu'il y a dans l'air pour se développer. Donc ça, c'est un gros intérêt. On a un gros intérêt, nous, agronomique, parce que ça enrichit le sol. Donc après, pour les cultures suivantes, c'est très bon. Généralement, c'est moins d'eau. Donc là, il y a un intérêt, là, avec l'évolution du climat, comme on l'a bien senti cette année, pour ces plantes-là. Bon, après, alors, ça entraîne d'autres contraintes. Il y a d'autres maladies, il y a d'autres insectes, d'autres... Voilà, donc...
1: Oui, c'est jamais
0: C'est
1: tout
0: pas
1: blanc et tout
0: tout,
1: noir,
0: non,
1: mais...
0: non, c'est pas tout rose, mais voilà, il y a un intérêt agronomique, économique, si on a les filières qui sont développées, écologique pour l'ensemble de tout le monde.
1: Quelles sont pour vous les perspectives? Vous projetez à quoi? Le bâtiment, ça y est, la construction est lancée. Vous projetez vers quoi? C'est quoi l'avenir de 3BC, Bio, Bresse, Bugey-Côtière?
0: L'avenir, c'est que voilà, on va bientôt lancer notre marque dans les magasins de spécialisés. Donc, on aimerait bien que ça fonctionne. On aimerait encore plus être présent dans la restauration collective. Moi, j'ai la chance de fournir celui qui fait les repas pour la cantine de mes enfants. Donc, quand je livre mes lentilles à Ambronay, elles sont cuisinées sur place, elles sont consommées et j'ai la chance, j'ai mes enfants qui en profitent. Et donc ça, en fait, c'est magnifique parce que c'est une satisfaction du métier. Et donc on aimerait élargir ça, faire profiter nos produits pour les enfants, les collégiens ou même les repas d'entreprise parce qu'il y a vraiment un intérêt. Donc c'est vraiment à se développer ça.
1: Merci à vous, Maxime Jolivet, vous qui êtes l'un donc des associés et directeur général de cette entreprise 3BC, cette société qui réunit 7 agriculteurs sur la production de légumineuses dans l'Ain. 3BC pour Bio, Bresse, Bugey, Côtière. Merci à vous.
0: Merci beaucoup.

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1: Le comté est l'un des fromages préférés des Français. En 2024, il était le cinquième fromage le plus acheté en France en volume, derrière l'emmental, le camembert, la mozzarella et la raclette. Fromage typique du Jura, l'AOP du comté arrive pourtant jusque chez nous, et notamment dans des petits villages de montagne du Révermont dans le Haut-Bugey, dans l'Ain. Mais cette année, la filière comté est prise entre sécheresse et canicule, adaptation du cahier des charges, régulation des volumes, renouvellement des exploitations et maintien d'un modèle agricole de moyenne montagne. Une toute nouvelle association de producteurs s'est créée cet été, l'association Comté sur le Haut-Bugey, et vous en êtes le président, Pierrick Monet, bonjour.
3: Bonjour.
1: Vous êtes également producteur, votre ferme est à Chevillard. Dans l'Ain, 38 exploitations produisent 9 millions de litres de lait transformés en comté. Une goutte d'eau parmi les 2400 exploitations qui produisent du lait à comté à l'échelle de la filière. Quels besoins aviez-vous identifié pour décider de vous regrouper en association cet été ?
3: Alors, nous avons créé cette association puisque traditionnellement dans notre fromagerie, nous organisons des portes ouvertes et une fondue géante tous les deux ans. Et donc cette année, nous avons décidé de passer à la vitesse supérieure, en créer une association qui permettra d'associer aussi les consommateurs au travail des producteurs, parce que s'il faut des producteurs de comté, il faut aussi des mangeurs de comté. Et les mangeurs de comté sont très curieux de savoir comment leur fromage préféré est produit. Donc on a créé une association et la fondue qu'on a réalisée cette année, qui a réuni 1300 personnes, elle a été servie autant par des producteurs que par des consommateurs fidèles. Ça permet de créer du lien et puis aussi de développer de la solidarité dans notre métier, parce qu'on pourrait finalement être chacun sur sa ferme, envoyer le lait à la fromagerie. Et là, le fait d'organiser des événements ensemble, ça permet aussi entre nous de parler de ce qu'on vit, de comment on produit chacun sur nos fermes. Et puis ça permet aux consommateurs qui nous aident le temps d'une journée ou deux d'appréhender les contraintes du métier d'éleveur.
1: Alors justement, parlons-en de ce fromage. Le comté est fabriqué de manière artisanale grâce au lait cru de vache montbéliard et simmental, exclusivement nourri à partir d'herbes et de foin produits dans l'aire géographique de l'appellation. Concrètement, racontez-nous un petit peu qu'est-ce qui se passe entre la ferme, les vaches et le morceau de comté. Quel est le cheminement ?
3: Alors le cheminement, c'est un camion de lait qui vient tous les jours chercher notre lait dans nos fermes et qui l'apporte à la fromagerie. Et le lendemain matin, le fromager et son équipe travaillent le lait qu'on a amené la veille au soir. Il faut savoir que le lait doit être collecté tous les jours et transformé maximum 24 heures après. Donc c'est une contrainte pour lesquelles on est organisé, et ce qui garantit à la fois la fraîcheur du produit et puis sa traçabilité sanitaire. Et donc le lait est travaillé par l'équipe de fromagerie qui va y ajouter des ferments, de la présure, qui va le chauffer jusqu'à 56 degrés et qui va nous offrir un fromage qu'on aura le droit de déguster que 4 mois après sa fabrication. Donc les fromages d'aujourd'hui ne pourront être mangés que l'hiver prochain. Mais généralement, en tout cas dans notre fromagerie, on déguste aucun fromage avant 8 mois. Et on peut avoir des fromages qui vont jusqu'à 24, 36 ou voire même 40 mois, sachant que pour l'essentiel, les comtés fabriqués dans l'Ain, dans le Doubs, dans le Jura sont affinés par des affineurs. Par exemple, nous, dans notre magasin, nous vendons le fromage que nous avons affiné, nous, mais en fait, c'est que 10% de notre production. Et donc, le reste part chez des affineurs qui, eux, ont des vrais savoir-faire en termes d'affinage, des équipements aussi qui permettent de travailler le fromage d'une autre manière que nous dans nos fromageries. Et donc, après, c'est les affineurs qui se chargent de négocier avec les grandes surfaces et les crémiers fromagers de centre-ville pour diffuser le fromage.
1: Justement, quelle est la place du Haut-Bugey aujourd'hui dans la filière comté ?
3: Alors c'est une place qui est minoritaire, hein. 5% du comté est fabriqué dans l'Ain, donc on n'est pas du tout majoritaire. Par contre, on va en élargissant un tout petit peu plus, bah, c'est dans l'Ain qu'a été créée une nouvelle fruitière, la fruitière du Valromey, donc c'est la seule fruitière créée depuis 30 ans à l'échelle de la filière comté. Donc ça veut dire que dans l'Ain, il y a des gens qui regardent aussi pour faire du lait pour le comté autrement que comme ils faisaient avant. Et puis, dans le Haut-Bugey, la place, elle est prépondérante parce que nous avons trois fromageries qui couvrent le secteur du Haut-Bugey. Donc ça, c'est un premier point. Ça fait vivre, nous, notre fromagerie, on a 18 fermes qui représentent 34 paysans. Si on ajoute les salariés sur les fermes, les vendeurs, vendeuses du magasin, secrétaire comptable, les fromagers, le chauffeur. Nous, notre fromagerie, on estime donc qu'avec 18 fermes, on fait vivre 60 de personnes, 60 emplois directs, sans compter les électriciens qui viennent réparer, les fabricants de matériel de fromagerie. Donc, c'est pas négligeable en termes d'emploi agricole local.
1: On l'a dit, l'Inde, dans le cahier des charges pour produire du comté, il faut que les vaches soient nourries à partir d'herbes et de foin produits dans l'aire géographique de l'appellation. Mais ces prairies sont très vulnérables au changement climatique. Cet été, l'Inde a connu 5 épisodes caniculaires. La sécheresse s'éternise depuis le mois de mai. Dans le Bugel, les débits de plusieurs cours d'eau ont continué de baisser. Quelles sont les conséquences sur vos exploitations et donc sur la production de comté de ce dérèglement climatique ?
3: Alors nous, la pousse de l'herbe s'est arrêtée autour du 20-25 juin, 1er juillet selon les endroits, selon les altitudes aussi. La pousse de l'herbe s'est arrêtée au moins jusqu'à mi-août. Après, les orages d'août ont permis la relance de la pousse de l'herbe. Et puis de nouveau en septembre, l'herbe s'est arrêtée de pousser. Peut-être que la pluie d'aujourd'hui va relancer un petit peu la pousse de l'herbe pour la suite de l'automne. Donc ça veut dire concrètement qu'on a dû nourrir nos vaches avec une partie du foin qu'on avait prévu pour l'hiver. Donc ça, c'est un premier désagrément. Et puis ça change nos manières de travailler parce que dans nos zones de montagne, moi je suis à 800 mètres d'altitude, on avait plutôt une histoire où les vaches, elles sont à l'intérieur parce qu'il y a de la neige dehors et elles sortent en avril et puis elles rentrent en novembre quand la neige revient. Et là, on arrive de plus en plus à des situations où il y a de moins en moins de neige, donc les vaches peuvent aller plutôt dehors, manger l'herbe qui a poussé plus tôt. Mais par contre, l'herbe s'arrête aussi en hiver, en été. Donc on aurait presque, à l'avenir, avec le changement climatique, sur certaines fermes, on va se retrouver avec deux printemps et deux hivers. Et plus de saisons d'été comme on connaissait avant. Donc ça change énormément les pratiques des producteurs et ça change aussi le fromage puisque les fromages produits en juillet cette année, voire en août, sont des fromages au lait de foin, donc très bons, mais qui n'aura pas les qualités gustatives que les comtés habituellement où les vaches mangent de l'herbe. Donc ça va jouer aussi sur la qualité des fromages. Cependant, on invite tous les consommateurs à d'abord goûter les fromages quand ils veulent acheter un fromage. C'est pas tant le nombre de mois d'affinage qui compte, ni la date de fabrication. C'est vraiment le goût du client. Et il y a des gens qui vont sûrement trouver que les comtés de juillet cette année sont très bons pour eux. Et d'autres qui diront, ah, on préfère quand même quand c'est du comté fabriqué en mai ou en juin à l'herbe. Mais ça, c'est les goûts des gens. Et il faut juste se dire que les goûts vont s'adapter au fil du temps si la qualité des producteurs et des fromagers est au rendez-vous.
1: Et paradoxalement, avant cette sécheresse estivale, la filière a connu au début de l'année un problème là de surproduction, l'automne 2025 ayant dopé la production. C'est l'un des risques pour vous avec ce dérèglement climatique de passer de produire trop à pas assez en quelques mois avec des conséquences aussi économiques pour les producteurs ?
3: Alors, là, en avril-mai, on avait aussi produit trop. En fait, un bon automne, un bon hiver font que le bon printemps est souvent bon parce que les vaches sont en bonne forme. Et donc, en fait, ce printemps, on a aussi pas mal produit. Et finalement, cet été, on n'a pas tant peu produit que ça, puisqu'en fait, l'été, c'est souvent les périodes creuses dans les fromageries, puisque c'est des périodes où, en partie, les vaches sont taries avant de refaire un veau à l'automne. Donc, c'est toujours l'été où il y a des périodes creuses. Donc là, finalement, si la période est un petit peu plus creuse, ça va moins se connaître que si elle avait été creuse en mars, avril, mai. Donc là, moi, aujourd'hui, j'aurais pas d'inquiétude sur la quantité produite, d'autant plus que chez les affineurs, les stocks sont assez sont bien remplis, donc ils ont de quoi voir venir et pourvoir les marchés. Par contre, la crainte, elle est plutôt que c'est pour la trésorerie des exploitations. C'est-à-dire que si on a de l'argent qui rentre à certains moments de l'année et pas à d'autres moments de l'année, il va falloir que les paysans réapprennent à gérer leur trésorerie d'une autre manière, puisque les rentrées d'argent selon la production laitière vont changer. Donc ça, c'est un phénomène qui peut être très stressant pour les producteurs si leur trésorerie est à flux tendu.
1: La préfecture de l'Ain indiquait début septembre que les sols étaient extrêmement secs sur quasiment tout le département, que les débits continuaient de baisser dans le budget. Une dérogation temporaire au cahier des charges compté a été accordée en août dans le contexte de la sécheresse. Pour vous, il va falloir forcément que les règles s'adaptent face au climat. Mais comment est-ce qu'on adapte sans dénaturer non plus ce qui fait l'identité du comté ?
3: Alors moi, je pense pas que les règles devront s'adapter. Là, c'est des dérogations temporaires et en plus sur un critère qui était très très faible, c'était l'autorisation de pouvoir aller faucher du maïs vert pour le donner directement aux vaches au lieu de le ramener en grain. Donc ça a concerné quelques dizaines d'exploitations sur les 2400 de toute la zone. Donc c'est une dérogation très faible. On est en attente d'autres dérogations. Moi, je pense surtout que les règles, elles, c'est pas un cahier des charges qu'on a, c'est un cahier des chances. Et ces règles, aujourd'hui, depuis 20 ans, elles nous ont aidés à maîtriser notre production et à garantir un prix de lait en constante augmentation, en accord aussi avec les affineurs et les revendeurs. Et pour moi, ces règles vont pas fondamentalement bouger. On a introduit des limites. Par exemple, chaque vache laitière doit avoir 1,3 hectare d'herbe dans chaque ferme, donc chacun doit multiplier sur sa ferme pour avoir le nombre, et ça, ce chiffre avant il était de 1. Ça veut dire que l'appellation a déjà tenu compte du fait que peut-être certaines prairies seront moins productives que d'autres, et donc il faut non pas donner des dérogations mais augmenter le critère vache nombre de prairies, et c'est en s'interrogeant sur ces aléas climatiques que le nouveau cahier des charges a été validé en janvier. Et aujourd'hui, je pense que le travail qui a été mené pendant 10 ans, une rénovation de cahier des charges, c'est 10 ans de travail, ce travail nous permet aujourd'hui de pouvoir répondre à ce qui va se passer. Par contre, peut-être que dans certaines fermes, en fait, il va falloir réfléchir au nombre de vaches qu'il y avait parce que c'était pas autant prévu qu'à la base. Donc il faut interroger le prix du litre de lait, qu'est-ce qui va être plus cher à produire, qu'est-ce qui va être moins cher à produire, ramené au litre de lait. Et ça, c'est à chaque éleveur sur sa ferme ou c'est à chaque coopérative de le travailler en collectif pour que tous les éleveurs s'y retrouvent à la fin et pas laisser chaque éleveur face à ses choix personnels, puisqu'après, à la fin, on se retrouve avec des grosses fermes qui peuvent acheter du foin en grosse quantité et faire monter les prix, et des petits éleveurs qui peuvent avoir le risque de ne pas pouvoir trouver le foin dont ils ont besoin. Donc ça, c'est vraiment une des mécanismes de solidarité qu'il va falloir inventer. Mais le cahier des charges de l'appellation, aujourd'hui, est plutôt opérationnel pour résister aux aléas climatiques.
1: La fromagerie de la Combe du Val regroupe actuellement 18 fermes, 34 paysans, transforme environ 7 millions de litres de lait chaque année et emploie un peu plus d'une soixantaine de personnes à Saint-Martin-du-Frêne. Une nouvelle fromagerie est en construction à environ 2 km de l'actuelle. L'objectif, c'est qu'elle la remplace. Qu'est-ce que ce nouvel outil va changer pour les producteurs et pour le territoire ?
3: Alors, ça, avant de changer pour les producteurs, ça va changer pour les fromagers. C'était une exigence de notre ancien fromager qui est parti à la retraite. Il voulait que le nouvel outil soit conçu pour tout type de travailleurs en fromagerie, travailleurs et travailleuses. Autrement dit, que les charges lourdes soient quasiment éliminées, que la hauteur de travail soit rabaissée le plus possible, par exemple dans les cuves, dans les étagères, pour que n'importe qui fait 1m50, 1m60 puisse travailler en fromagerie, vu que aussi côté fromager, les profils évoluent, il y a aussi une féminisation du métier. Donc déjà cet outil sera beaucoup plus fonctionnel et on espère que les fromagers ne seront plus obligés de se faire opérer des épaules à 50 ans. Ensuite, pour les producteurs, Ça va pas changer énormément. Le gros changement qu'on attend, c'est quand vous avez du matériel de neuf et de encore plus moderne qu'avant, on peut potentiellement gagner un tout petit peu de rendement fromager. Donc en gros, avec le même nombre de litres de lait, la qualité des outils de fromagerie peut faire gagner un tout petit peu plus de kilos de fromage à la fin, une meilleure filtration, une meilleure chauffe du fromage, une meilleure température dans les tuyaux. Tout ça peut concorder et faire gagner un tout petit peu plus de fromage ramené au même nombre de litres de lait. Donc ça fait partie des scénarios. Et puis surtout, on va avoir une nouvelle station d'épuration. Donc ça veut dire pour le territoire que les rejets de la fromagerie seront maîtrisés par la fromagerie elle-même et que ça n'incombera pas à la collectivité de traiter nos eaux usées. Donc ça aussi, ça fait partie de l'effort environnemental et financier que la fromagerie s'est engagée à réaliser. Et puis ensuite, pour les clients du territoire, ils vont découvrir un nouveau magasin, beaucoup plus grand, plus achalandé. Et ça nous tient à cœur aussi, parce que même si on ne vend que 10% de notre production dans le magasin, c'est l'image de marque du fromage. C'est-à-dire que les gens connaissent le Comté, viennent visiter notre fromagerie et en parlent autour d'eux. Et le Comté, c'est un fromage qui se fait connaître parce que les gens en parlent bien autour d'eux. Donc notre magasin, il aura tout intérêt à plaire aux clients aussi, parce que quel que soit le chiffre d'affaires qu'il fera, les gens en parleront autour d'eux.
1: Et donc pour en savoir plus et découvrir votre fruitière et votre fromage, direction bien évidemment vos fermes, les marchés, le magasin et le site fromage-comté.fr. Pierrick Monnet, vous êtes président de l'association Comté sur le Haut-Bugey. Merci beaucoup d'avoir été avec nous.
3: Merci de votre invitation.
1: Avec joie. On va parler culture à présent avec l'art du lien dans les prochaines minutes après une toute petite pause musicale. C'est Patrice qui nous accompagne avec ses Good Vibrations sur RCF Lyon Pays de l'Ain. Bon appétit à tous.
4: 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Ce salaud d'hiver, il éteignait le feu qui courait hier encore dans ce corps soudain là figé en bloc.

0: L'église protestante unie de Lyon vous invite pour un culte Explore. Le principe, chaque mois, le dimanche à 18h, l'un des trois temples de l'église protestante unie de Lyon ouvre ses portes autour d'une thématique avec un temps de louange, un temps autour de la parole, un temps de prière également pour exprimer et explorer votre foi, faire des rencontres, échanger ou tout simplement faire une pause avant de recommencer la semaine. C'est ce dimanche au temple du Change dans le 5e arrondissement. Ce temps sera plus particulièrement dédié à l'accueil des familles avec leurs enfants. Toutes les informations sont sur le site www.lyon-ouest-change.epudf.org. Toujours en cette fin de semaine, la célébration œcuménique de clôture du temps pour la création se tiendra ce samedi à 17h30 au centre paroissial de Caluire, au 6 rue Albert Thomas. Si vous avez des questions, vous pouvez écrire à l'adresse suivante, unité des chrétiens au pluriel, @lyon.catholique.fr. L'espace Familia propose aux parents un atelier intitulé « Communiquer avec son adolescent ». L'objectif, découvrir des clés pour maintenir une relation saine et ouverte avec son ado. Cet atelier vous propose des outils concrets pour gérer les conflits. L'atelier coûte 10 euros par personne et se tient ce samedi 3 octobre de 10h à midi au 61 avenue de Verdun à Mézieux. La rando des papas revient à Lyon, une rando pour papa ayant un enfant malade ou handicapé. Rendez-vous à 9h30 ce samedi 3 octobre au château de Montmelat à Montmelat-Saint-Sorlin, un événement de la fondation OCH qui a réuni plus de 115 pères d'enfants malades ou handicapés en 2025. Ce n'est pas un événement sportif, mais une simple marche entre pères vivant des réalités parfois difficiles. Le lien d'inscription est à découvrir sur le site www.och.fr.
1: Vous nous écoutez peut-être à la maison, en voiture ou même peut-être encore au travail. En tout cas, très belle fin de journée à tous. À notre écoute, merci de votre fidélité. L'invité de M comme midi revient demain dès midi sur RCF Lyon. Et avant ça, c'est Laetitia de Traverset qui nous rejoint pour la suite de sa série Inspiration.
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3: Faut-il en finir avec la démocratie ? C'est le thème que vous avez choisi, Marie Grand, vous qui êtes professeure de philosophie et directrice du Collège supérieur de Lyon. La question est la suivante, mais la démocratie n'a-t-elle pas les ressources pour répondre à ces objections ? Par exemple, les citoyens ne sont pas assez éclairés pour voter, c'est un système qui ne marche pas si bien que ça, qui ne va pas vers le bien commun, et donc progresser en s'améliorant.
4: Alors oui, la démocratie, pour répondre à la question qu'on se posait, faut-il en finir avec la démocratie ? Je pense que non, faut pas en finir avec la démocratie, parce que la démocratie a les ressources pour répondre à toutes les objections qu'on a formulées. Mais à une condition, à la condition de ne pas se contenter de réaffirmer l'idéal et de ne pas se contenter de croire que, magiquement, en entrant dans l'isoloir, l'individu privé égoïste deviendra un citoyen. Je crois que la démocratie doit entendre les objections qui lui sont formulées par les sciences humaines, notamment, et doit accepter que le peuple n'est pas spontanément compétent. Nous ne sommes pas spontanément des citoyens. En revanche, il est possible de nous mettre en situation de devenir compétents. Et c'est ce que la démocratie doit faire.
3: Oui, alors il y a une idée de démocratie délibérative. De quoi s'agit-il ?
4: Alors exactement, la démocratie délibérative, c'est un courant de philosophie politique qui est né dans les années 80 dans le sillage du philosophe Jürgen Habermas, vous savez, ce grand philosophe allemand qui est décédé cette année. Et ce courant de philosophie politique, justement, cherche à répondre, à sauver la démocratie d'une certaine manière et à répondre aux objections qu'on a formulées. Et quelle est l'intuition centrale de la démocratie délibérative ? Eh bien, c'est de déplacer le problème en amont.
3: Avant l'élection.
4: Avant la formation de notre choix politique. Si vous voulez, il y a deux manières de comprendre la démocratie. Soit on considère que, par exemple, une élection, elle se contente d'agréger des opinions déjà formées dans les urnes. C'est-à-dire que un jour d'élection, je sais peut-être depuis toujours
3: pour qui je vais voter.
4: Et finalement, l'élection ne fait qu'enregistrer des opinions déjà formées.
3: Ou il y a une autre option qui est en amont et vous dites c'est miser sur l'intelligence collective. Alors de quelle façon ?
4: En fait, on pourrait se dire que la démocratie doit nous aider à faire évoluer nos opinions, doit nous aider à non pas simplement enregistrer des opinions déjà formées, mais former ces opinions.
3: Donc ça veut dire avoir des occasions de se regrouper avant les élections pour délibérer, argumenter, dialoguer.
4: Se confronter au point de vue des autres. Et c'est effectivement l'idée du modèle délibératif. La délibération, elle consiste à faire naître la décision de la discussion collective. Et c'est en discutant avec les autres, en comprenant pourquoi ils n'ont pas le même point de vue que moi, parce qu'ils ne vivent pas dans le même quartier, parce qu'ils n'ont pas la même profession, parce qu'ils n'ont pas le même revenu, parce qu'ils n'ont pas le même capital culturel, etc. C'est comme ça qu'on peut approximer le bien commun. Alors, on va pas forcément tomber d'accord. Mais on va comprendre peut-être pourquoi les autres ne sont pas d'accord. Et ça va permettre d'affiner nos propres opinions.
3: Oui, alors il y a un film qui peut nous parler un peu de cette question, 12 hommes en colère.
4: Exactement, je pense que ça peut parler à nos auditeurs. Le film 12 hommes en colère de Sidney Lumet est très intéressant. On voit un jury de 12 hommes, comme la procédure américaine le stipule, qui doit décider de la culpabilité d'un jeune adolescent qui est soupçonné d'avoir tué son père. Ils arrivent, ils sont pressés, ils veulent très vite en finir, il y a un match. Donc, ils font un premier tour de table et 11 jurés sur 12 le déclarent coupable. Vous voyez, on enregistre les opinions déjà un peu formées qui sont faites de préjugés, etc.
3: Et ça va bouger ?
4: Et ça va bouger, parce qu'il y en a un qui est pas d'accord. Il y en a un qui dit « moi j'ai un doute ». Et donc, pendant une heure et demie, ils vont discuter entre eux. Ils vont échanger des points de vue. Chacun va apporter un détail, sa perception, etc. Et petit à petit, le vote va évoluer. C'est ça la démocratie délibérative.
3: C'est se donner le droit d'évoluer en dialoguant avec les autres.
4: En dialoguant avec les autres, en acceptant aussi la parole des experts. Je ne sais pas si vous avez en tête ce que sont les conventions citoyennes ou les jurys citoyens. La convention citoyenne pour le climat en 2021, elle a consisté à tirer au sort des individus, des citoyens, à les informer avec des experts et à leur demander de confronter leurs arguments sous la conduite d'un modérateur indépendant. Et qu'est-ce qu'on a constaté ? Que leurs opinions finales n'étaient pas les mêmes que leurs opinions initiales, que souvent leurs opinions avaient tendance à se rapprocher et s'ils ne tombaient pas d'accord, ils savaient au moins pourquoi ils n'étaient pas d'accord. Donc ça réduit la polarisation.
3: Voilà, il y a des cadres, c'est-à-dire information pluraliste, audition d'experts, délibération encadrée et recommandation collective. On ne fait pas ça au hasard.
4: Exactement.

0: Et vous retrouverez un nouvel épisode inspirant demain à la même heure. On poursuit en musique avec Anaïs et la playlist chrétienne.
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2: Il est 20h.
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4: Excellent jeudi à l'écoute de RCF Lyon, Pays de l'Ain. Merci de nous avoir choisis pour passer cette demi-heure en compagnie des artistes de louanges que vous aimez. On aura le groupe Unité, ce sera dans le courant donc de cette demi-heure, avec Seigneur, c'est toi, André Gris également qui nous encouragera à garder notre foi. Côté nouveauté, Be Witness sera avec nous avec leur tout dernier single, ça s'appelle Tout est accompli. On retrouvera un cantique que vous connaissez peut-être, What Now Some God, dans la version de Phil Wickham, sorti en septembre 2025. La collaboration entre Mathieu Brouillet et Mick, également pour un peu de musique urbaine avec Que Toi, qui arrive dans les prochaines minutes. Le temps de nous associer à la prière de Mirella, psaume 151 et Tenry avec J'irai dans cette playlist chrétienne. Bon jeudi. Rien.

ce même Dieu qui m'a délivré de la griffe de l'ours et du lion, et ce même Dieu qui me délivrera de la main de Goliath. Ce sont les mots de David qui se basaient sur un historique de ce que Dieu avait déjà fait pour marcher avec l'assurance qu'il ferait encore. J'irai, qui veut dire Dieu, ma providence, est également le nom qu'Abraham a donné à la montagne où il était venu perdre ce qu'il avait le plus cher. Il était prêt à aller jusqu'au bout, faire ce sacrifice et être obéissant. Et à ce même endroit où il était censé tout perdre, le Seigneur a pourvu. Et nous prenons autorité sur nos situations et sur l'endroit dans lequel nous sommes, sur les difficultés de nos foyers, sur nos difficultés financières, pour dire que mon foyer s'appelle J'irai, que cet endroit s'appelle J'irai, que mon problème s'appelle J'irai. Là où les gens voient un problème, je vois J'irai. Là où les gens voient une épreuve, je vois J'irai.

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La musique urbaine peut également rendre gloire à Dieu et Mathieu Bouyamik nous le prouve bien ici avec ce single Que toi pour vous dans cette playlist chrétienne qui se poursuit avec une nouveauté signée Be Witness, tout est accompli. Ça arrive après eh bien What an Awesome God, un extrait du dernier album de Phil Wickham pour vous dans cette playlist. 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

Tout est accompli, le dernier single des Be Witness à l'instant, et le groupe sera d'ailleurs en concert à Tarare. On vous rappelle, ce sera le samedi 10 octobre dans le cadre de leur tournée. On va continuer cette playlist chrétienne avec Unité et le titre Seigneur, c'est toi, après André Grise et un extrait de l'album Gardez ma foi, c'est le titre éponyme pour vous.

0: La playlist chrétienne, c'est terminé pour aujourd'hui, mais ça revient demain avec plein de nouveautés. La suite pour vous, c'est la prière monastique. Très bonne soirée sur RCF Lyon.
1: 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RCF Notre-Dame, retrouvons à présent la prière du soir. Prions avec la communauté des moines cisterciens de Timaduc dans le Morbihan.

Lecture de la lettre de Saint Paul apôtre aux Colossiens. Avec joie, frères, rendez grâce au Père qui vous a permis d'avoir part à l'héritage des saints dans la lumière. Il nous a arrachés au pouvoir des ténèbres et nous a transférés dans le royaume du Fils de son amour, en qui nous avons la délivrance, le pardon des péchés. Il est l'image du Dieu invisible, premier-né de toute créature, car en lui tout a été créé dans les cieux et sur la terre. Tout est créé par lui et pour lui, tout est maintenu en lui.

Dis-leur ce que le vent dit aux rochers, ce que la mer dit aux montagnes. Dis-leur qu'une immense bonté pénètre l'univers. Dis-leur que Dieu n'est pas ce qu'il croit, qu'il est un vin que l'on boit, un festin partagé où chacun donne et reçoit. Dis-leur qu'il est le joueur de flûte dans la lumière de midi. Il s'approche et s'enfuit, bondissant vers les sources. Dis-leur que sa voix seule pouvait apprendre ton nom. Dis-leur son visage d'innocence, son clair-obscur et son rire. Dis-leur qu'il est ton espace et ta nuit, ta blessure et ta joie. Mais dis-leur aussi qu'il n'est pas ce que tu dis et que tu ne sais rien de lui.

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3: En fermant le grand chantier du Concile Vatican II, cette grande réunion de plus de 2500 évêques du monde entier, l'Église a voulu redire qu'elle se préoccupait des questions qui pouvaient habiter l'homme, que les défis des sociétés la concernaient et qu'elle voulait s'impliquer pour répondre, je cite, aux questions éternelles des hommes sur le sens de la vie présente et future et sur leurs relations. Et ce message, nous le lisons dans un texte promulgué par le pape Paul VI intitulé « Joie et espérance ». Étienne Fouillou, vous êtes avec nous pour parler de ce Concile Vatican II. Vous êtes professeur émérite d'histoire contemporaine et spécialiste d'histoire du catholicisme français. Vous avez beaucoup travaillé sur le Concile Vatican II. Étienne Fouillou, l'Église, elle fait le constat que les contemporains ont beaucoup de mal à discerner les valeurs permanentes, c'est le terme qu'elle utilise, et qu'elle vit en fait des angoisses face aux évolutions. Est-ce que l'Église prend conscience que ces angoisses face aux changements de paradigme, face aux évolutions économiques, sociales, sociétales, ça peut éloigner ses fidèles? Quel constat elle fait sur les mutations?
4: Pendant longtemps, elle s'est dressée contre ces mutations. Elle a essayé de conserver les valeurs anciennes, par exemple, les valeurs du monde rural. Donc, elle est fortement interloquée par l'évolution déjà au XIXe siècle, l'urbanisation, l'industrialisation, et elle a du mal à s'adapter. C'est très progressivement qu'elle en prend conscience. C'est Léon XIII en 1891 qui, pour la première fois, parle du monde ouvrier. Donc c'est très tard, ouais, par rapport à l'apparition du monde ouvrier. Vatican II a une attitude très différente. Il a une vive conscience de ce qui se passe autour de lui, même si cette conscience est en partie une conscience fausse, comme je le dis, sur les différentes idéologies. Mais en tous les cas, l'attitude est différente. Elle souhaite non plus réagir contre ou proposer uniquement sa propre vision des choses, mais agir avec, prendre conscience de ce qui se passe et essayer d'insérer le christianisme, de montrer qu'il n'est pas par nature conservateur. Le cardinal Marty en 68 dit « Dieu n'est pas conservateur » et qu'au contraire, elle a quelque chose à apporter. Le problème de la paix est tout à fait central de ce point de vue-là, avec l'encyclique Pacem in Terris de Jean XXIII en 1963, même si les termes sur la paix de Gaudium et Spes restent marqués par le passé.
3: Par la bombe atomique.
4: Oui, il y avait chez certains évêques la volonté de condamner radicalement l'arme atomique. Mmh. Des évêques américains, anglais, enfin du monde occidental, ont dit c'est pas si simple, les Russes ont toujours un armement considérable, et donc ils ont réintroduit la doctrine ancienne de la guerre juste.
3: Oui, alors ça on peut s'arrêter là-dessus, parce qu'on a entendu le pape François justement remettre en cause cette question de la guerre juste, qui occupe un large espace dans Gaudium et Spes, qui vient dire que en cas de légitime défense, alors est autorisée la guerre.
4: Oui, oui. Donc c'est déjà une évolution par rapport à la doctrine antérieure de l'Église, mais c'est une évolution qui est à mi-chemin, qui va se poursuivre avec Jean-Paul II et surtout avec François. Mais ça, c'est une des nouveautés du Concile qui sera développée ensuite.
3: Oui, qui ne dit plus la guerre est justifiée s'il s'agit d'une conquête.
4: Oui,
3: c'est ça en fait.
4: Absolument. Ouais.

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2: Alors, ce qui est intéressant aussi, c'est à quel point l'Église vient aussi dresser un constat quelque part de son temps. Avec tous ces paradoxes, elle le dit, il y a des richesses, des puissances économiques, mais dans le même temps, il y a la faim, il y a la misère, il y a des gens encore qui ne savent ni lire ni écrire. Est-ce que l'Église tient là un rôle d'interpellation ? Est-ce qu'il y a besoin de l'Église pour venir dire au monde que, bien sûr, il y a des avancées économiques, technologiques, mais que dans le même temps, on ne peut pas oublier ceux qui n'ont rien. Est-ce qu'il faut la présence de l'Église pour venir dire ça ?
3: D'autres l'ont dit en même temps, mais le fait qu'elle se convertisse, enfin, en tous les cas, admette de mettre au premier plan ces problèmes sur lesquels elle ne s'était pas tellement penchée antérieurement, ça, c'est une nouveauté. Bon, il y a toute une tradition d'encyclique sociale des papes à partir de 1891, c'est la première, sur les ouvriers, 1931, c'est tous les 40 ans, 1931, l'anniversaire de la précédente, sous Pie XI, et puis 1971, la lettre au cardinal roi de Paul VI, à chaque fois, ces encycliques sociales annexent un petit bout de la réalité ou reconnaissent un nouveau bout de la réalité, disent que l'Église a quelque chose à apporter, y compris sur ce dont elle ne parlait pas auparavant, mais dont elle vient de prendre conscience. Mmh. Et dans cette évolution de prise en compte de plus en plus large des affaires du monde, le texte de Gaudium et Spes, la constitution Gaudium et Spes, est une étape importante, mais ça se situe dans une évolution séculaire, en quelque sorte. Mmh. Est-ce que c'est un saut qualitatif? On a pu le dire.
2: Peut-être sur la dimension internationale, la différence entre les différentes nations, elle parle de les peuples de l'opulence contre les peuples de la faim.
3: Oui, Léon XIII, par exemple, qui est pape à la fin du XIXe siècle, a essayé de proposer ses bons offices pour des conflits internationaux. Jamais son intercession n'a été acceptée. Alors, l'évolution se poursuit. L'Église a été réticente à l'égard de la Société des Nations. Elle n'est plus réticente à l'égard de l'Organisation des Nations Unies. Et Paul VI la consacre solennellement en allant à New York, à l'Assemblée Générale, en 1965, pour dire « on est avec vous, et plus jamais la guerre ». Donc, on voit bien une progression. Et la voix de l'Église qui était refusée en 1890 ou en 1931 est de plus en plus acceptée comme une des composantes possibles, avec des composantes laïques, d'une évolution positive dans le règlement des questions internationales, même si, comme disait Staline, elle n'a pas de division. Et c'est peut-être parce qu'elle n'a pas de division qu'elle peut avoir ce rôle d'interpellation. Et c'est bien ce qu'on reproche à Pie XII, de ne pas l'avoir eu, ce rôle d'interpellation, pendant la Seconde Guerre mondiale. Un certain nombre de gens, après François Mauriac, Albert Camus, l'ont dit, attendaient de cette autorité qui était devenue une autorité morale progressivement, de moins en moins contestée, qu'elle dise haut et fort: le nazisme est un mal, il est en train de ruiner l'Europe, il est en train de massacrer un peuple. Oh, bon, pour des raisons qui lui appartiennent, ça serait une autre émission.
2: C'est une autre émission, oui, mais c'est intéressant néanmoins, parce que là, elle parle vraiment des crimes aussi que provoque la guerre moderne.
3: Oui.
2: Est-ce que c'est un rattrapage ?
3: D'une certaine manière, oui. Même si, là encore, la tradition fait que on ne l'accepte pas. Qu'on n'accepte pas de s'être trompé auparavant. L'exemple est tout à fait caractéristique. Jean XXIII rédige cette encyclique sur la paix. Paul VI arrive, alors la mort de Jean XXIII est célébrée partout, y compris par les communistes. Et Paul VI arrive au moment où Pie XII est critiqué pour son inaction de la guerre, et qu'est-ce que fait Paul VI ? Il propose la canonisation, non seulement de Jean XXIII, mais de Pie XII en même temps. Donc, on a bien la volonté de maintenir la continuité et de ne pas reconnaître ce qu'a pu être une erreur, en tous les cas un manque d'appréciation de la réalité que beaucoup de chrétiens attendaient, Maritain et d'autres attendaient. Et on attend de plus en plus, finalement. Le pape devient de plus en plus une autorité internationale. Ça s'est développé considérablement, et je pense que, de ce point de vue-là, déjà Pie XII, mais surtout Jean XXIII, qui est devenu, sur le plan international, une référence, puis Paul VI, ne parlons pas de Jean-Paul II et de son rôle dans la chute du communisme, François, bien sûr, on attend du pape maintenant, aujourd'hui, une parole sur les crises du monde actuel, sur l'écologie actuellement. Et ça, de ce point de vue-là, Vatican II, en s'adressant au monde, et les papes de Vatican II en s'adressant au monde, marquent une étape assez importante dans cette évolution. Le pape, on comprend pas bien ça. Pie XII n'avait pas la même autorité internationale que peut avoir un François. La parole antérieure était une parole diplomatique, alors que la parole plus récente est une parole qui se veut prophétique, qui ne tient pas compte finalement de... vous devez faire la paix au Proche-Orient, au point, enfin, ne plus tellement apprécier les relations internationales en termes de rapport de force, mais en termes de principes à maintenir, pas défendre.
2: Oui, c'est deux temps, deux époques, et vous êtes bien placé pour en parler. Vous êtes historien, Étienne Fouilloux, et professeur émérite d'histoire contemporaine, spécialiste de l'histoire du catholicisme français. Merci, à demain.

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1: Bonsoir à toutes et à tous, je suis ravi, nous sommes ravis de vous retrouver pour votre émission, votre libre antenne. La voix d'Olivier, comme tous les soirs de la semaine, de 21h à 22h30. Vous le savez, vous pouvez nous appeler ici à RCF Notre-Dame pour nous raconter ce que vous traversez momentanément dans votre famille, dans votre couple, dans votre vie, tout simplement. Parce que parler et être écouté, eh bien, c'est quelque chose de très important pour nos vies en général. Mais cet instant-là, à la radio, vous le savez, d'autres oreilles vous écoutent et c'est un moyen de poser quelque chose, de peut-être s'alléger et puis peut-être de pousser encore un peu plus loin et de trouver quelques solutions. Alors pour nous trouver, bien évidemment, je suis avec Hélène ce soir. Bonsoir Hélène.
2: Bonsoir Olivier.
1: Comment vas-tu ?
2: Mais je vais très bien. Et toi ?
1: Ça va très bien, comme d'habitude, comme chaque soir. Donc ce soir, comme tous les soirs, où peut-on nous trouver ?
2: Eh bien, comme tous les soirs, on peut nous trouver et composer le 01 56 56 44 44 afin d'échanger dans un premier temps avec moi avant d'accéder au Saint Graal, c'est-à-dire Olivier, n'est-ce pas ? Et puis, il y a aussi cette adresse mail libreantenne@rcfnotredame.fr. Et surtout, ne soyez pas timides, écrivez-nous, appelez-nous. Parce qu'il m'arrive d'entendre parfois dans vos prises de parole, dans les petites pré-interviews que je fais, oui, mais je suis pas sûre que mon histoire soit vraiment intéressante, oui, mais je suis pas sûre que ça vaille le coup. Eh bien, si, souvent, ce sont ces histoires-là qui valent encore plus le coup et qui parlent à beaucoup, en fait.
1: Et surtout, toutes les histoires sont intéressantes. Vous savez... Il peut y avoir parfois des histoires qui vous paraissent fortes parce que elles sont dures, qu'elles peuvent, vous paraître un peu plus, je ne sais pas moi, plus gigantesque, hors norme. Alors que votre histoire à vous, eh bien, elle ressemble à peut-être l'histoire de beaucoup de personnes qui vous écoutent ce soir-là. Et il n'y a pas une histoire mieux qu'une autre. Donc, vraiment, n'hésitez pas et composez le 01 56 56 44 44. Nous sommes vraiment là pour vous écouter. On a une équipe formidable, Jean-Paul, Hélène, qui sont là pour recevoir vos appels. Et puis, vous verrez, vous serez déjà mis très à l'aise par Hélène dès que vous appellerez. Il y a, bien évidemment, comme chaque soir, le direct sur... TikTok et Twitch, que je salue. Et puis, bien évidemment, vous pouvez regarder et écouter l'émission sur l'application RCF Notre-Dame.
2: Et sur le site internet.
1: Et sur le site internet de RCF Notre-Dame.
2: Tout à fait.
1: Voilà. Il y a une communauté qui s'est formée depuis maintenant un mois, cinq semaines.
2: Trois semaines. Ben oui, on est début octobre là.
1: Ouais. Donc nous sommes combien à peu près maintenant ?
2: Eh bien, nous sommes un peu plus de 6000 sur cette communauté qui est donc un groupe Facebook qui s'appelle La Voix d'Olivier, Libre Antenne RCF. Et puis voilà, Olivier, tout à l'heure tu parlais de témoignages qui font écho à d'autres et qui font écho à chacun ses histoires personnelles. Par exemple, tu vois, j'ai vu passer un message de Brigitte que tu as reçu à l'antenne il y a quelques semaines, qui t'a parlé de sa fille qui a des problèmes d'addiction. Eh bien, elle a laissé un message sur ce groupe Facebook pour dire qu'elle avait entendu le témoignage de Thibaut et que ça l'avait beaucoup fait réfléchir. Thibaut qui parlait d'addiction lui aussi. Oui. Et ça lui avait permis de comprendre des choses sur le fonctionnement et le cheminement de sa fille et de comment elle était tombée dans cet engrenage.
1: Donc voilà une histoire, celle de Thibaut, qui a pu inspirer et peut-être faire comprendre à Brigitte le fonctionnement de l'addiction. D'ailleurs, on parlera au tout début de l'émission, justement, de santé mentale, quelque part, puisque ces addictions attaquent la santé mentale de beaucoup de jeunes. Et nous allons recevoir un témoin qui nous a appelé pour nous parler de ce qu'il fait et surtout comment il combat ses addictions. Mais il pousse un peu plus loin, car il a un grand cœur, vous verrez. Et il s'occupe aussi plein de jeunes qui sont en difficulté. Si vous ratez l'émission, ce qui peut arriver, en tout cas si l'un de vos proches a raté l'émission, eh bien, vous pouvez lui dire que dès demain, à partir de 16h30, sur Olivier Delacroix Replay, sur YouTube, il pourra écouter l'émission. Et puis, reste les podcasts.
2: Sur toutes les plateformes de podcasts aussi, donc Deezer, Apple Podcasts, Spotify, ainsi que bien évidemment sur les sites et applications de RCF Notre-Dame.
1: Et si vous voulez écouter de longs témoignages, nous faisons cela avec Hélène sur une chaîne qui s'appelle Olivier Delacroix Officiel, encore sur YouTube. Et là, nous sommes partis pour des entretiens d'une heure et quart, une heure et demie, sur des sujets de société qui peuvent aussi énormément vous intéresser. Olivier Delacroix Officiel sur YouTube, vous pouvez eh bien vous y abonner dès maintenant. Il y a une vidéo qui sort tous les dimanches. Tout ça représente une communauté autour de RCF Notre-Dame, car vous êtes nombreux et nombreuses à nous écrire, à nous appeler pour vous dire combien vous êtes contente de retrouver ce que j'appelle ce petit phare dans la nuit qu'est cette émission tous les soirs. Et nous en sommes ravis, Jean-Paul, Hélène et moi. Bon, eh bien, nous allons attaquer, ma chère Hélène.
2: Eh bien, c'est l'heure, Olivier.
1: C'est l'heure. Et si vous êtes un peu timide, vous verrez, Hélène saura vous mettre tout à fait à l'aise. Nous débutons cette émission en commençant avec Kamel. Bonsoir, Kamel.
3: Bonsoir.
1: Bonsoir. Alors, Kamel, de quelle région nous appelez-vous ?
3: Ouais, j'appelle de Bretagne, ouais, du Finistère.
1: Dans le Finistère, d'accord. La chance d'habiter dans le Finistère. De quel côté ?
3: Côté de Quimper.
1: Du côté de Quimper. Ouais. Ouais. C'est très beau là-bas.
3: Ah, mais c'est magnifique.
1: Alors, de quoi allons-nous parler, Kamel, ce soir ? Parce que je sais que vous avez, on peut dire que vous avez, vous êtes multicasquette. Dans ce que vous faites, je disais que vous avez un grand cœur, mais vous avez beaucoup d'activités finalement qui se rejoignent pour des jeunes et un peu des moins jeunes peut-être, non ?
3: Ouais, c'est vrai, c'est pas une question d'âge. Hein. Voilà, moi j'ai monté une association avec laquelle j'aide les gens à arrêter les drogues, hein, pour ceux qui sont dedans, et puis à ne pas commencer pour ceux qui sont pas dedans.
1: D'accord, à ne pas commencer pour ceux qui ne sont pas dedans. Et alors, quelle forme ça revêt, en fait ?
3: Bah, moi, je fais des témoignages dans les écoles, donc j'interviens dans les lycées et les collèges,
1: oui.
3: Depuis pas mal d'années maintenant. Et parce que pour moi, l'ignorance augmente la vulnérabilité, et je trouve important de venir parler des drogues aux jeunes, parce que je suis moi-même un ancien toxicomane, j'ai rencontré beaucoup de problèmes dans ma vie avec les drogues, et ça a été très compliqué pour moi, et j'ai eu la chance d'arrêter, et je veux pouvoir donner cette chance à d'autres.
1: Mmh. Et je crois que vous allez dans les écoles, dans les collèges, partout en France, hein ?
3: Ouais, partout en France, ouais. Absolument partout. Hein. Ouais, je rentre de Périgueux, là, la semaine prochaine, je vais à Mont-Marsan, donc ouais, je bouge énormément.
1: Et est-ce que vous vous déplacez toujours en moto ? Parce que lorsque j'ai entendu parler de vous pour la première fois, vous déplaciez en moto.
3: Bah voilà, c'est après 20 ans de moto, parce que j'ai passé 20 ans avec Marley sur les routes.
1: Ouais.
3: J'ai opté pour le TGV. Donc tu vois,
1: c'est TGV,
3: pas le même transport,
1: d'accord.
3: Mais ça fait du bien à ma santé, voilà.
1: Ça fait c'est parce qu'on n'est plus tout jeune, mon cher.
3: Ah bah c'est pas qu'on est plus tout jeune, c'est qu'il y a des kilomètres, voilà, il y a la moto des kilomètres et moi aussi.
1: Ben oui, ben oui. Ah oui, la moto a des kilomètres. Alors on va parler brièvement de l'activité. Ma première question, est-ce que vous trouvez que il y a tout de même, malgré ce travail de prévention que vous faites et que d'autres font bien sûr, hein, est-ce qu'il y a une recrudescence de la consommation de stupéfiants en France ?
3: Les jeunes se cachent moins qu'avant. C'est-à-dire qu'avant c'était assez tabou tout ça, et c'est vrai qu'aujourd'hui maintenant. Enfin voilà, c'est beaucoup moins tabou. Et en fait, il y a les médias, donc du coup, il y a quand même pas mal Internet et tout ça et tout. C'est bien Internet, mais ça a aussi des mauvais côtés. Et du coup, j'entendais parler tout à l'heure du mal-être des jeunes. Donc voilà, certains jeunes, pour essayer de compenser ce mal-être, ils vont essayer s'essayer à prendre des stupéfiants, enfin des drogues, et notamment du cannabis. Et donc c'est pour ça que du coup, moi j'ai monté cet assaut par rapport à ça, quoi.
1: Et le cannabis. cannabis que l'on appelle drogue douce et qui n'est pas si douce que ça, en fait, aujourd'hui.
3: En fait, ouais, le cannabis des années 70, c'est terminé, quoi. On est plus, c'est plus la même chose, c'est même plus comparable. Le produit n'est plus du tout le même. C'est clair. Et c'est plus du tout le même produit. Le principe actif du cannabis, c'est le THC, et les taux de THC aujourd'hui sont énormes. Puis il y a des produits de synthèse qui sortent maintenant aussi, donc c'est vrai qu'on a, il y a beaucoup de choses qui sortent, et je trouve important de parler de ça. Notamment, ben, voilà, il y a ça, il y a le protoxyde d'azote, donc il y a pas mal de produits où les jeunes sont, voilà, et, avant il y avait que quelques produits, maintenant il y en a quand même beaucoup. Oui. Donc du coup, ouais. Et le mal-être de beaucoup de jeunes fait que certains vont se tourner vers ce genre de consommation, en ayant l'impression que ça va répondre à des questions, et puis sur le coup, ça se passe pas trop mal. Et puis, en fin de compte, les drogues, avec le temps, tu finis toujours pas payé un jour.
1: Oui, très vite, en plus, hein, il faut le préciser, très vite, ça va mal. Parce qu'il voilà. Est certain qu'au début, cela doit
3: au
1: être...
3: Au début, t'en prends pour être bien, et un jour, t'en prends pour pas être mal.
1: Oui, oui. Ouais. Exactement. C'est comme ça qu'on peut résumer les choses. Donc, vous sentez que les jeunes sont à l'écoute lorsque vous vous déplacez, surtout pour ceux qui et celles qui n'ont jamais pris de stupéfiants. Quelle est votre méthode, en fait? Parce que je suppose que votre méthode n'est pas de leur faire peur, mais...
3: Ah non, pas du tout, non. Non, moi je parle de mon témoignage, je parle de ma propre histoire, en fait, tout simplement, quoi. Moi je prends pas mon cas pour généralité, mais bon, moi j'ai commencé par la pharmacie familiale, le cannabis, et puis 5 ans après j'étais à l'héroïne, et je suis resté accroché à l'héroïne pendant plus de 8 ans. Je me suis drogué de mes 13 ans à mes 30 ans, donc j'ai du recul, je sais un petit peu de quoi je parle. Oui. Et ça a été tellement compliqué d'en sortir que j'ai aussi monté une structure pour aider les gens à en sortir, et j'ai trouvé ça tellement compliqué que je me suis dit non, mais le plus facile c'était de se débrouiller pour qu'ils commencent pas, en fait. Voilà, la meilleure façon de pas avoir de problème avec les drogues, c'est de jamais commencer. Et ça, j'ai pas mis longtemps à m'en rendre compte. Et donc, c'est pour ça que j'œuvre aujourd'hui auprès des plus jeunes.
1: Les plus jeunes, aujourd'hui, se trouvent confrontés à ces milieux. Et on entend souvent que l'âge, aujourd'hui, il peut être, enfin, un môme de 10 ans, de 11 ans, peut se retrouver confronté à la drogue. Est-ce que vous confirmez?
3: Ouais, je confirme, en fait, ce qu'il y a, c'est une question de culture. Nous, ce qu'on faisait quand on avait 18 ans, aujourd'hui, ils le font à 14 ans. Et ce qu'on faisait, nous, quand on avait 14 ans, ils le font à 10-11 ans. Donc, l'âge moyen en France pour commencer à fumer du tabac, c'est 12 ans, quoi. Donc, c'est juste, tout est dit quand on dit ça. Oui. C'est la moyenne d'âge. Donc, si c'est 12 ans, la moyenne d'âge, c'est déjà quelqu'un qui commence beaucoup plus tôt. Donc, c'est pour ça que et pour moi, l'un n'amène pas spécialement l'autre. Mais du coup, quand on commence à prendre l'habitude de prendre des produits, ça peut aller vite. Et je trouve que 13-14 ans, c'est l'âge où tu fais des réseaux de copains, que tu commences à sortir, tu prends tes premières cuites. Oui. Enfin, voilà, et c'est tout ça que je vais leur expliquer. Moi, je ne leur parle pas que des drogues. Je leur explique aussi qu'il faut apprendre à choisir ses amis, puisque c'est hyper important d'apprendre à choisir ses amis. C'est ce qui va définir ce que tu vas être plus tard. Et le premier dealer que tu rencontres, en général, c'est quelqu'un que tu connais très bien. Connais. C'est quelqu'un de ton entourage.
1: Oui.
3: Et c'est vrai que c'est important de leur expliquer tout ça.
1: Oui, vous avez raison, c'est très important de leur expliquer que souvent c'est par un ami et qu'on veut faire comme le copain pour ne pas avoir l'air idiot. Moi je sais que à chaque fois que j'ai pu parler en faisant de la prévention, c'est de dire à ces jeunes, surtout si vous voulez gagner du temps, ne prenez pas de drogue, parce que cela fait perdre énormément de temps, finalement. Le temps que l'on consomme, eh bien, c'est un temps, finalement, qui est pratiquement perdu. Je ne sais pas si vous partagez mon...
3: Ouais, complètement. C'est ce que j'explique souvent, c'est ton passé, tu ne pourras jamais le changer, il est immuable, tu seras obligé de faire avec. Par contre, ton futur, tu le recrutes ta main. Voilà, et ça tu peux faire les choix de ton futur. C'est ça qui est important. On peut faire des mauvais choix dans sa vie, on peut aller mal à un moment, et puis voilà, c'est la roue, elle tourne, en fait. Donc, et certains, ils ont l'impression, quand ils commencent à prendre des drogues, ils ne vont plus pouvoir en sortir. Moi, c'est le premier truc qu'on me dit. On me dit, Kamel, moi, je pensais vraiment qu'on ne pouvait pas en sortir. Et je leur explique petit parapluie dès qu'on peut, et puis quand ils mettent certaines petites choses en place, notamment changer radicalement de copain, s'occuper, parce que c'est occupationnel, pour moi, je pense que c'est un truc hyper important, recommencer à faire du sport, enfin voilà, c'est... En général, beaucoup de jeunes se droguent par ennui ou par habitude. La seule façon de casser l'ennui et de casser l'habitude, bah, c'est de s'occuper. Voilà, donc c'est... Il n'y a pas de secret, en fait.
1: Ouais, et c'est pour cela que la drogue a gagné nos campagnes, hein.
3: Ouais, complètement, ouais. C'est vrai que maintenant, moi, c'est vraiment partout, quoi. Je peux aller dans les tout petits villages où il y a,
1: c'est fou,
3: en gros, il y a 150 habitants.
1: Oui. Voilà. Ouais. Parce que les jeunes s'ennuient, en fait. Ils ne savent pas s'occuper.
3: Ouais, c'est ça, ouais. Voilà. Puis, ouais, puis avec les réseaux.

0: Moi, j'ai fait quelques plateaux de télévision, là, où j'étais invité, pour faire qu'ils soient classés stupéfiants. Voilà, je reste convaincu que tant qu'on n'aura pas classé le protoxyde d'azote comme stupéfiant, ça va être compliqué avec ce produit.
1: Oui.
0: Donc, tout simplement. Et en fait, les GHB et les diazotiques ont été, enfin, des choses ont été mises en place, hein, déjà. Maintenant, la détention est interdite. Enfin, voilà, il y a beaucoup de choses qui sont interdites. On n'avait pas de recul sur ce produit. Et le recul qu'on a aujourd'hui, ben, on se rend compte que, ça pose beaucoup de problèmes. Des gamins qui ont des problèmes neurologiques, des problèmes de paralysie. Alors effectivement, moi j'entourais de gens qui me disent oui mais pas moi, les autres, sauf qu'on est tous l'autre de quelqu'un, puis il y a des gens pour qui ça finit par leur tomber dessus, et moi je rencontre ces jeunes dans les hôpitaux, certains qui sont paralysés, certains qui les reins ne fonctionnent plus, parce qu'avec du protoxyde d'azote ils ont privé leur cerveau d'oxygène et peuvent se retrouver avec des lésions au cerveau qui peuvent être irréversibles.
1: C'est dramatique.
0: C'est dramatique, donc c'est, et comme c'est un produit, c'est un produit qui est détourné d'usage, hein, parce qu'au départ ça sert pas du tout à ça, ça sert à faire de la chantilly.
1: Oui, ça sert à faire de la chantilly. Voilà.
0: Et donc c'est un produit qui a été détourné sans usage.
1: Et souvent, en fait, je me dis qu'à 13 ans, 14 ans, 15 ans, 20 ans même, on ne pense pas à la mort, ou on ne pense pas aux conséquences graves que peuvent provoquer les consommations de ces différentes drogues et surtout de ce protoxyde d'azote qui était très à la mode ces derniers temps.
0: Ah ouais, c'est même plus qu'à la mode, hein. C'est devenu dramatique. Et puis toutes les vidéos qui tournent aussi sur internet où c'est marqué, que les gens conduisent ou prennent des risques sous protoxyde d'azote. Si c'est pour rire 5 minutes et te retrouver avec des problèmes toute ta vie. Moi, j'ai des gamins aujourd'hui qui arrivent plus à se concentrer, qui arrivent plus à se motiver. Enfin, c'est compliqué, quoi. C'est très, très compliqué. Et des fois, sur des toutes petites consommations, hein, c'est pas sur des années, hein. C'est quelques semaines de consommation.
1: Ah oui.
0: Donc, ça peut aller très, très vite. Vous savez, on est tous différents, c'est ce que j'explique tout le temps, on est tous différents, on réagit pas pareil, on n'a pas eu la même vie, on n'a pas eu les mêmes... on est tous différents. Et si un produit agit sur une personne d'une telle façon, il ne va pas spécialement agir de la même façon sur l'autre personne. Et ça, souvent, je trouve important d'expliquer ça.
1: Alors, vous nous avez appelé aussi pour nous parler d'un autre sujet, parce que vous vous occupez aussi de jeunes qui ont des profils particuliers. Et vous vous battez vraiment en ce moment même sur... racontez-moi, parce que vous êtes vraiment pointu là-dessus.
0: Ouais, en fait, voilà. Ce qu'il y a, c'est que, avec Antavagant, avec mon association, je travaille avec d'autres associations, parce que, du coup, j'essaie d'apporter, parce que c'est pas le tout de dire, de donner son avis sur les choses, c'est que j'apporte des arguments. Et, notamment, j'essaie d'avoir des alternatives à la prison. Parce que, j'interviens beaucoup au CEF, en centre éducatif fermé, j'interviens aussi en prison, au quartier des mineurs, où je vais voir les jeunes. Et je me rends compte que pour la prison, pour certains, ça va pas du tout, quoi.
1: Ça
0: c'est
1: sert
0: pas
1: à rien.
0: Du tout adapté. C'est pas du tout adapté. C'est l'école du crime. Enfin, franchement, c'est une catastrophe. J'étais encore invité sur un plateau de télé il n'y a pas très longtemps où il y a un policier qui confirmait ce que m'aimait dire en disant qu'effectivement c'était l'école du crime. Donc je reste convaincu des mineurs, le fin âge en prison pour être en France pour être incarcéré, c'est 13 ans. C'est à partir de 13 ans qu'on peut être incarcéré en France. Il y a beaucoup de gens qui ne savent pas, mais c'est à partir de 13 ans.
1: À partir de 13 ans. D'accord.
0: Voilà. Et moi, je vois des jeunes qui sont enfermés et qui aujourd'hui, ils se retrouvent derrière des barreaux et puis quand je sors d'aller les voir, ils sont en chiale, ça pleure et tout. Et là, je me dis, il y a d'autres choses à faire. Et donc, du coup, de ce côté-là, ce que je fais, c'est j'essaie de travailler avec d'autres partenaires pour expliquer, amener d'autres alternatives que la prison. Et notamment, je travaille avec une association maintenant pour une quinzaine d'années qui s'appelle Extrabal, en fait.
1: Oui.
0: Alors, je trouve exceptionnelle cette association, en fait. Alors, Extrabal, j'explique ce que c'est. Et c'est quand on joue au flipper, quand on était plus jeune, tu vois, quand on a fini la partie de flipper, il y avait l'extraball, ce qu'on appelait la dernière chance.
1: Ouais.
0: Et du coup, ils ont appelé leur association extraball. Et justement, ils accueillent des jeunes qui sont placés, qui peuvent être placés par l'aide sociale à l'enfance ou qui peuvent être placés par la protection judiciaire de la jeunesse. Et en fait, ils font des séjours de rupture. Donc, c'est des gamins qui partent en Afrique, ils partent au Sénégal pendant plus de 8 mois, et ça peut être renouvelable. Et puis là-bas, ils rêvent, on leur apprend, ce que c'est de nouveau de vivre ensemble, de partager. Enfin, ils font un travail exceptionnel. C'est cette association depuis de nombreuses années.
1: Oui.
0: Et là, en fait, il y a un article de loi qui va sortir là, en fait, à la fin du mois, vers le 27 octobre, c'est un examen qui a été mis au Sénat, qui a été mis en place au Sénat, et ils veulent interdire les séjours de rupture hors du territoire français et le plafonner à une durée de 6 mois.

0: enfin, c'est des choses comme ça qui ont été décidées comme ça, et bon, c'est, le monde est à l'envers. Hein. Parce que, je sais pas, quand ça ne fonctionne pas, ben, effectivement, tu essaies de changer les choses, de les mettre à plat, essayer de comprendre où est-ce que ça va pas. Mais là, c'est quelque chose qui fonctionne très, très bien. On a le recul dessus. Moi, je vois des gamins qui ont été dans les séjours de rupture et qui reviennent des séjours de rupture, c'est plus les mêmes personnes.
1: Ouais.
0: Ils ont appris une autre culture. Et voilà, et du coup, quand j'ai appris que c'est la zone avec laquelle je travaille, parce que moi j'interviens chez eux une fois tous les deux mois, j'interviens chez eux dès qu'ils ont un nouveau groupe, ils ont des petits groupes de 4-5 jeunes qui vont partir en Afrique, et ben avant de partir, ils restent pendant 3 semaines, 1 mois, 2 mois au centre, où ils font des petits stages, tout ça et tout, et ils apprennent un peu à vivre ensemble, et après ils partent en séjour de rupture. Et moi j'ai le recul parce que je vois des gamins qui ont été en séjour de rupture et qui aujourd'hui reviennent, et c'est juste exceptionnel.
1: Ce ne sont plus les mêmes gamins. Hein.
0: C'est plus les mêmes gamins.
1: Je me souviens. Vous savez, j'ai tourné un documentaire dans un centre d'éducation fermé à Thonoy, près de Nancy, et la directrice de ce centre d'éducation fermé organisait des séjours de rupture comme ça au Maroc, et elle me disait que les mômes qu'elle emmenait là-bas pendant 6 semaines, voire 8 semaines, revenaient presque en chantant la Marseillaise, tellement en fait, finalement, ces mômes n'avaient jamais mis les pieds au Maroc. Souvent, ouais. D'ailleurs, elle emmenait des mômes dont les familles étaient originaires du Maroc, mais ils n'y avaient jamais été, en fait.
0: Ouais, voilà.
1: Et ils se retrouvaient là-bas, alors pas dans les grandes villes, vous voyez, genre Agadir, Marrakech, mais ces séjours de rupture, c'était dans des petits villages où, finalement, on leur apprenait tout un tas de choses, à faire le pain, à je sais pas moi, fabriquer des objets utiles pour
0: pour la communauté, en fait.
1: Oui, pour la communauté, le quotidien. Et en fait, c'était dur aussi pour eux, même si au début, voilà, c'était dur. Mais finalement, au fil du temps, eh bien, il y avait quelque chose qui se produisait. Et surtout, elle me disait, il y avait quelque chose dans leur tête qui se réalisait, en fait. Ils réalisaient... Parce que vous avez dit tout à l'heure que le vivre en communauté, le partage avec les autres, tiens, tu peux m'aider là parce que j'arrive pas, je fais. Et puis aussi, parfois.
0: Ouais, l'échange de culture.
1: Oui. Ouais. Et puis parfois, se taper 7 ou 8 bornes tous les jours pour aller bosser chez un ferronnier qui est tout, voilà, 7 kilomètres du village. C'est drôle ce qu'elle m'avait dit à la fin, parce qu'elle m'avait dit que pratiquement 100% de ces jeunes rentraient en chantant la Marseillaise. Parce que finalement, eh bien, ils réalisaient la chance aussi qu'ils avaient d'être ici, en oui. France, et tout ce que, voilà, tout ce qui était mis à leur disposition. Et ces séjours de rupture marchaient très bien. Elle me disait que parmi ces jeunes, il y avait très peu de récidivistes, en fait.
0: Ouais,
1: une
0: voilà,
1: fois rentrés, ces mômes-là avaient compris un tas de choses.
0: C'est exactement ça. Et ben, tu vois, c'est ce qu'on vit avec Extraval, avec les jeunes qui partent en séjour au Sénégal. Tu vois, je me rappelle, tu vois, il y a un petit mot comme ça qu'une jeune avait laissé, elle a repris contact avec la structure quelques années après. Et elle mettait, ce séjour a été pour moi une véritable leçon d'humilité. Je me souviens être arrivé là-bas en pensant être la reine du monde pour finalement recevoir une claque de générosité de la part des gens qui n'avaient rien. J'ai pleuré en arrivant de peur et de manque parce que elle avait eu des problèmes de drogue.
1: Oui.
0: Mais quand j'ai pleuré, en repartant, c'était du tristesse de l'équité. Et voilà, ils sont mis en contact avec un grand frère, ce qu'ils appellent un grand frère, en fait. Donc, c'est quelqu'un qui va les accompagner comme ça dans le pays. Et franchement, ils sont immergés comme ça dans une culture et dans des familles. Et c'est vrai, c'est vraiment, c'est exceptionnel ce qu'ils font. Et surtout, c'est quelque chose qui fonctionne, quoi. Donc, où j'arrive pas à comprendre, c'est comment tu changes des choses qui marchent pas.
1: Mais parce que les politiques sont tellement éloignées de ces réalités, en fait.
0: Mais je trouve ça dommage, tu vois, je trouve ça vraiment dommage.
1: Ouais.
0: Tu vois, une année, moi, je bossais avec elle, j'ai bossé pour l'association de lutte contre le sida pendant plus de 10 ans.
1: Ouais.
0: Et je me rappelle une année, tu vois, t'avais la DAS et tout, le conseil général qui nous faisait de l'argent. Et puis un jour, je suis allé voir les gars, je leur ai fait, tu vois, mais c'est bien de donner de l'argent, c'est bien de dire que ce qu'on fait, c'est bien. Mais venez voir ce qu'on fait. les camels. Mais venez voir ce qu'on fait. Et moi, je me rappelle avoir emmené mon inspecteur d'AS en teuf techno. En teuf techno. Il était arrivé en teuf techno pour se rendre compte. Mais voilà, il mettait de l'argent dans de la prévention. Il voulait, et je, là, il s'est rendu compte par A plus B à quoi servait l'argent et vers quel public on allait. Et il a passé 2 jours avec moi sur la teuf. Et bon, il m'a surtout dit, tu me ramènes jamais là-bas. Mais en attendant, il a compris énormément de choses. Et je pense que c'est ça qui manque à nos politiques. C'est, les, c'est tomber des lois. Il n'y a pas de problème. Mais essayer de voir au moins de quoi on parle, quoi.
1: Oui. Je me souviens en fait qu'il y a maintenant quelques années, vous aviez fait la tournée qu'avait entamée Jean-Luc Delarue, donc pour sensibiliser les jeunes. Vous étiez très proche de Jean-Luc à cette époque. Et finalement, moi, j'avais eu le sentiment que à partir de moments comme ça où un personnage public aussi connu qui révélait combien il avait été abîmé par la consommation, j'avais ce sentiment que là les politiques s'intéressaient un peu plus de près à tout cela. Et puis finalement on s'aperçoit lorsqu'on entend parler de dépénalisation ou de séjour de rupture ou de salles où on peut accueillir les gens qui sont dans l'addiction, on s'aperçoit aujourd'hui que finalement il y a une non-connaissance de tout cela. Et vous avez parlé d'une chose très importante tout à l'heure. Vous avez évoqué, je crois que c'était cette jeune fille dont vous me parliez tout à l'heure, qui avait découvert des gens qui n'avaient rien et puis qui étaient prêts à lui offrir tout. Voilà, et puis aussi la famille là-bas au Sénégal où l'esprit de famille est très important. Souvent ces mômes sont déracinés. Souvent ces mômes viennent de familles de cellules familiales qui sont un peu disloquées. Donc du coup redécouvrir qu'une famille c'est possible. Je pense que ça leur donne différents, que ça leur ouvre un horizon ou plusieurs horizons.
0: C'est exactement ça. Ouais. C'est exactement ça. Reprendre contact avec la vie, en fait, tout simplement.
1: Oui, reprendre contact avec la vie et avec, je dirais, un chemin des possibles. Finalement, je vais voir là-bas au Sénégal, au Maroc, des gens qui n'ont rien et ils arrivent quand même à vivre heureux, en famille, avec leur religion, quelle qu'elle soit. Et finalement, j'ai l'impression que ces gamins, qui, en France, étaient un peu à l'abandon, qu'on avait lâchés, s'aperçoivent que c'est possible d'être heureux. Et c'est possible d'être heureux avec moi.
0: Avec peu, avec peu de choses en fin de compte.
1: Parce que finalement, l'exemple qu'il leur est donné souvent ici, il est mauvais, l'exemple.
0: Pour avoir pour avoir, les dernières baskets, les derniers portables, alors qu'en fin de compte, la vie, c'est pas ça. On passe tellement à côté de beaucoup de choses. C'est ce que je dis, moi, sur les téléphones portables. Juste une petite phrase comme ça que j'ai sortie il y a quelques temps et que du coup, on m'en parle pas mal. Je leur dis beaucoup, je leur dis souvent que le téléphone portable rapproche les gens qui sont loin, mais éloigne les gens qui sont proches. Et on a des outils comme ça, quand ils sont mal utilisés, effectivement, on se rend compte que la communication, c'est un truc qui est hyper important et qu'on a de plus en plus de moments où on communique plus, en fait. Moi, toutes ces familles, tous ces jeunes que je vois, souvent, il n'y a plus de communication à la maison.
1: Voilà. Mais oui.
0: Et donc, c'est que, je prends l'exemple tout bête, tu vois, t'as le repas du soir, c'est un moment privilégié où les gens se trouvent autour de la table et tout ça, et tu vas expliquer ce que t'as fait de tes journées, tout ça et tout. Et quand je discute avec des gamins de 13, 14 ans, comment ça se passe chez vous, le repas du soir? Ils sont avec leur plateau repas dans leur chambre, et chacun mange dans son coin. Et tous ces petits moments qu'on a, parce qu'on a, on a tellement peu de moments où on peut se retrouver tous ensemble pour pouvoir discuter, et tous ces petits moments-là, on les bousille, en fait. Petit à petit, il n'y en a plus. Et c'est ce que j'appelle, moi, des moments privilégiés, des moments repères, en fait. Et c'est ça qu'ils se rendent compte, en fin de compte, en allant au Sénégal ou en allant prendre l'exemple du Maroc, comme tu parlais tout à l'heure. Effectivement, c'est se rendre compte qu'il n'y a pas que ça dans la vie, en fin de compte.
1: Non.
0: Et que,
1: vous avez raison d'évoquer ces gamins qui en France évoluent dans une famille disloquée et qui redécouvrent ou qui découvrent tout simplement mais comment fonctionne une famille et quand on partage le repas
0: apprendre à s'écouter, parce que souvent c'est ça. Moi je dis souvent quand dans une famille quand il y a du dialogue, il y a de l'espoir. Quand une famille dialogue, il y a toujours de l'espoir. Après dans les familles où ça dialogue pas, là c'est vraiment très très compliqué. Ouais. Très compliqué. Ouais. Moi j'ai un jeune il y a pas longtemps, il m'a dit un truc qui m'avait retourné. Il m'a regardé, il m'a dit tu vois Kamel, rien qu'à regarder la barre, j'ai le vertige. La barre elle est tellement haute que rien qu'à la regarder j'ai le vertige.
1: Ah ouais,
0: ouais. J'ai dit on te demande pas d'être premier, mais il me dit mais si Kamel, c'est ce qu'on nous demande. On nous demande d'être premier en fait. Alors en fait on se rend compte que certains, ben voilà, ils se mettent une pression hallucinante en fait. C'est souvent c'est même pas nous qui leur mettons la pression, c'est eux qui se la mettent eux-mêmes en fait. Et c'est compliqué. Et puis certains voilà pour justement par rapport à cette pression qu'ils vont subir ou que ça va être compliqué pour eux, ben on va pas suivre les bonnes personnes, on va pas faire les bons choix dans leur vie. Quoi. Mmh.
1: Répétez-moi cette phrase sur le téléphone.
0: Ah ouais, le téléphone portable rapproche les gens qui sont loin, mais éloigne les gens qui sont proches.
1: Ouais. Elle est très belle cette phrase.
0: Ah ouais, et tu vois ça, celle-là, ouais, j'ai trouvé que ouais, elle sonnait bien. Et c'est vrai que les gamins, ils lèvent le nez de leur écran quand je leur sors ça en me disant, mais en fait, t'as trop raison. Je dirais, ben ouais, effectivement, j'ai trop raison. Ouais, parce qu'on a plein d'outils comme ça. Je pense que si on n'a pas, faut leur expliquer comment ça fonctionne. Ouais. Moi, parce que les addictions, on parle des drogues, mais il y a pas que les drogues.
1: Non.
0: Moi, je vois pas mal de jeunes qui s'isolent par rapport aux écrans et tout. Et ça, j'en parle. Voilà. En fait, c'est le même fonctionnement. Hein, voilà, c'est parce que tu t'occupes pas. Enfin voilà, je reste convaincu que la base elle est la même. Hein. C'est-à-dire que faut s'occuper, faut bouger, faut faire des choses dans sa vie. Sinon, tu peux très vite te trouver à t'installer à faire des choses qui sont pas cool.
1: Et puis, n'oublions pas que beaucoup de jeunes de familles défavorisées sont un peu lâchés dans la nature. Donc, ces séjours, ces séjours au Sénégal, au Maroc, il y a d'autres destinations, hein, je ne sais plus. Il y avait même un bateau à un moment qui partait, je ne sais plus quel est le nom de ce...
0: Oui, c'était le père Jaouen.
1: Voilà.
0: C'est ça, ouais. Et c'est parce qu'il est pas très loin de chez nous, c'est pour ça que je vois très bien.
1: Voilà.
0: Et ouais, qui prend des gamins comme ça et qui part en mer. Ouais, c'est vrai que ouais, il a œuvré aussi pendant plus de 30 ans à s'occuper des gamins.
1: Ouais. Et vraiment, mon meilleur ami travaille à la PJJ, la protection judiciaire de la jeunesse, et il a le même regard que vous sur les prisons pour mineurs. Il y va souvent, puisqu'il s'occupe de gamins qui sont incarcérés, et il est effaré. Il me dit, à chaque fois que j'y vais, je ressors vraiment... il me dit, je n'arrive pas à comprendre comment on peut organiser ces centres, donc ces prisons, comme elles sont organisées. Vous avez dit tout à l'heure que c'était l'école du crime, mais... c'est là que ces mômes s'endurcissent, qu'ils deviennent plus durs et parfois qu'ils se font malheureusement des relations encore plus toxiques qu'avant.
0: Ça, ouais.
1: Et c'est presque devenu une fierté ou en tout cas un peu.
0: Ouais, j'entends ça. Moi, si t'es pas passé par la prison, c'est que t'es pas un homme.
1: Exactement.
0: Voilà. Ouais, j'ai déjà entendu ça dans certains quartiers. Mmh. Et c'est vrai que c'est important de rediscuter de ça avec eux.
1: Oui.
0: C'est parce qu'en fait, une fois que t'es un casier judiciaire, c'est un truc qui va te poursuivre toute ta vie, quoi.
1: Exactement.
0: Et puis ça va te fermer plein de portes. Et puis en fait, la vie que t'as aujourd'hui, t'auras pas la même vie dans 20 ans. Puis t'as dans 20 ans, quand tu vas passer un diplôme ou que tu vas peut-être être éducateur ou travailler, c'est un truc on va te dire non parce que t'es un casier judiciaire.
1: Mmh.
0: Et c'est un truc qui va te. Et c'est ça aussi, c'est commencer à ternir un peu sa vie, en fait, dès le départ. Hein. Je leur dis, si vous vous handicapez dès le départ, ça va être un peu compliqué.
1: Et Kamel.
0: Donc, et quand elle leur amène d'autres alternatives que la prison, tu vois, comme extra-ball, par exemple, tu vois, ça va toujours pas.
1: Ah ouais.
0: Donc, en fait, c'est un peu compliqué.
1: Et Kamel, puisqu'on n'est plus tout jeune, vous et moi,
0: ouais.
1: Combien on en a vu faire des bêtises à 14, 15, 16 ans, et puis dès leurs 20 ans, 21 ans, une fois qu'ils avaient un peu plus de plomb dans la tête, se ranger, trouver une petite fiancée et puis trouver un petit boulot et s'apercevoir,
0: ouais.
1: On en connaît beaucoup plus de ces jeunots-là qui, dans leur jeunesse, ont fait quelques bêtises, mais qui, finalement, nous montrent que, comme tout le monde, ils ont envie d'avoir la paix, d'avoir leur petite voiture, leur boulot.
0: On peut s'en sortir, quoi. Voilà.
1: S'en sortir, et on peut. Et j'en connais beaucoup qui s'en sont sortis et qui, aujourd'hui, vivent, avec des salaires, ça n'est pas extravagant, mais ils sont beaucoup plus en paix. Et je trouve ça, c'est toujours rappeler aux mômes que c'est possible, je pense, à cette image. La barre est trop haute pour moi, Kamel, mais non. La barre n'est pas trop haute pour toi. La barre, elle est franchissable si tu veux la franchir, en fait. Cet article, est discuté où? Au Sénat en ce moment, c'est ça?
0: Ouais, c'est ça, ouais. Ça va être discuté au Sénat à partir du 27 octobre.
1: D'accord. C'est donc ça va revenir à l'Assemblée.
0: Ah ouais, ça va. De toute façon, le problème, c'est que, c'est expliquer, quoi, tu vois, arrêter des choses, je trouve ça, sur les structures que j'ai avec lesquelles je travaille, là, il y a 20 salariés, ils ont des éducateurs, il y a des gens qui font ça depuis des années, c'est complètement idiot, quoi.
1: Oui, d'autant plus que ce sont des structures qui ne coûtent rien par rapport à ce que d'autres structures qui ne servent absolument à rien. Là, on est avec des éducateurs qui ont une vocation vraiment de encore une fois de sauver l'autre, sauver ses enfants et de les remettre dans le droit de chemin, mais d'une manière en les coupant de leur milieu naturel et en les envoyant dans des endroits où ils vont être au contact de, comme vous l'avez dit tout à l'heure, de gens qui n'ont rien, mais qui parfois n'ont que pour eux leur sourire et leur générosité. Souhaitons que cet article, en tout cas que cette nouvelle loi ne passe pas.
0: C'est pour ça, moi j'invite les auditeurs à aller sur internet, sur www.extrabal.fr. Tout ça en petit, et du coup ça explique pas mal un petit peu ce qu'ils font avec, il y a des petits articles, des témoignages et tout, et ils parlent un peu du sujet, c'est super intéressant. Donc ça explique un petit peu le pourquoi du comment, et surtout le fait que pourquoi il faut surtout pas arrêter ce genre de structure, alors que je suis d'accord avec ce que je disais il y a deux minutes, incarcérer un jeune ça coûte 500 euros par jour. Incarcérer un jeune mineur ça coûte 500 euros par jour.
1: 500 euros par jour.
0: Non mais il y a un moment, il faut atterrir. Il y a quel pays, n'importe quel pays dans le monde, ne coûtera jamais 500 euros par jour. Donc en fait, pour moi, c'est pas une question d'euros, c'est pas une question d'argent, c'est une question de volonté politique. Et je pense que certains qui ont eux, le pouvoir de pouvoir changer les choses, tant qu'ils n'auront pas compris ça, ça va être compliqué. Ça sera compliqué.
1: Mais bon, est-ce que les politiques roulent vraiment faire mieux? Ou roule-t-il pour leurs pommes? Je me pose quelques questions là-dessus. Surtout lorsqu'on évoque ce type de sujet. Merci beaucoup, Kamel. Je rappelle que vous pouvez, et on le mettra sur notre page Facebook, www.extrabal.fr. Allez voir ce que ces éducateurs font avec ces gamins, et vous comprendrez, et je pense que ça vous intéressera, vous, sur RCF Notre-Dame, parce que ça rentre dans la philosophie de beaucoup d'entre vous, de regarder le plus démuni, souvent le plus pauvre, le plus qu'il faut sauver, et ces gamins ont besoin d'être sauvés. Et comme l'a dit Kamel, ça ne coûte pas 500 euros par jour. Écoutez, Kamel, merci mille fois pour votre passage chez nous. Et puis,
0: merci beaucoup de votre invitation.
1: Je sais que nous serons amenés à nous reparler. Donc, on vous embrasse très fort et prenez soin de vous.
0: Merci beaucoup.
1: Bonsoir.
0: Bonsoir.
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0: Les quatre vents avec l'interprétation de Perrine Mansuy ce soir sur RCF Notre-Dame. Vous pouvez, vous le savez, nous appeler à n'importe quel moment au 01 56 56 44 44. Vous qui êtes sur TikTok et sur Twitch en direct, vous êtes aussi concerné si vous souhaitez me parler. 01 56 56 44 44. J'étais en train de penser à ce que Kamel nous avait raconté sur ces jeunes qui partent en séjour de rupture, et je pensais à sa sainteté, notre pape qui est venu, nous a fait, voilà, nous a procuré la joie de venir nous visiter ici en France, et combien il évoquait les plus démunis d'entre nous, les plus pauvres, dont il fallait s'occuper. Parce que souvent, finalement, dans notre vie de tous les jours, on passe sans regarder les autres. Et moi, vous voyez, tous les soirs, quand je rentre en moto, une fois l'émission terminée, eh bien, je crois souvent les mêmes personnes qui sont là depuis 2 ans, depuis 3 ans, qui dorment dehors. Et je m'arrête très très souvent, partager avec eux un moment, si j'ai quelques pièces, bien évidemment leur donner. Et je vous promets que j'ai appris énormément aussi en échangeant avec eux, parce que certains d'entre eux aussi avaient une histoire et une culture, une sensibilité vraiment très particulière. Et voilà, je trouve que le discours de Kamel, quelque part, rejoignait aussi les valeurs que prône sa sainteté. Et c'est bien de le rappeler, parce que souvent, ces enfants, ces jeunes, viennent de milieux totalement défavorisés, de familles qui sont disloquées, qui ne s'occupent plus du tout de l'éducation de ces mômes. Alors, si personne n'est là pour s'occuper d'eux, que deviendront-ils? Je pense que vous avez pour certaines et certains la réponse. Et ce sont nous, c'est nous qui en serons victimes. Donc je pense qu'il faut, bien réfléchir à tout ça. Voilà. J'aime bien un petit peu donner mon avis parfois sur certains discours qui m'inspirent. Nous accueillons Anne-Marie maintenant sur l'antenne de RCF Notre-Dame. Bonsoir Anne-Marie.
1: Bonsoir Olivier.
0: Bonsoir. D'où m'appelez-vous, Anne-Marie?
1: De Paris. Excusez-moi ma voix, parce que comme ma gorge est sèche, bon, ça c'est pas grave.
0: Mais vous voulez boire un petit verre d'eau avant de commencer?
1: Non, j'ai bu, je viens de boire, vous inquiétez pas.
0: D'accord, très bien. De quoi voulez-vous me parler, Marie? Dites-moi.
1: Eh bien moi,
0: Anne-Marie, pardon. Je vous appelle Marie, mais vous vous appelez Anne-Marie.
1: Oui, c'est pas grave. En fait, moi, je suis croyante, mais pour m'apaiser, parce que c'est pas toujours. J'ai une amie qui s'appelle Linda et qui m'a dit un jour, comme j'aime moi, j'ai jamais pu avoir d'enfant. Enfin, je voulais des enfants, mais une que j'ai perdue, fausse couche à 3 mois et demi.
0: Oui.
1: Donc mon désir a toujours été de vouloir materner, enfin, de vouloir avoir un bébé, de materner. Et elle m'a dit, ce qui serait bien, c'est qu'il existe les poupées reborn, que je t'en trouve une, et que ça a le poids d'un nouveau-né, ça peut être grand comme un nouveau-né, ça... je trouve pas les mots. Ça peut faire du bien, ça peut aider. Et le 5 janvier, il y aura 2 ans, elle m'amène, c'était le jour de la galette des rois, elle m'amène cette poupée. Et en fait, elle m'a dit, je t'ai trouvé quelque chose, on en avait parlé, un cadeau, on en avait parlé. Et elle m'a mis dans les bras. Oh là, je pleurais de joie, je dis, oh là là. Et après, alors, j'avais des invités, ils m'ont dit, c'est fou, ça ressemble vraiment à vrai. C'est vraiment très réaliste. Elle a les croûtes de lait, elle a si, parce que j'ai une amie qui est maman de 3 petits-enfants. Et alors le papa, son mari qui dit « mais non ». Puis moi je dis « mais si, Sophie, si elle le dit, elle a eu 3 bébés quand même. » Il dit « bah dis donc, c'est mes enfants aussi. » Bon, et puis après, cette poupée Ribbon, elle, tout en silicone, hein, Olivier, tout en silicone. Et en fait, elle fait le mouvement quand on lui met un biberon de tétée, si vous voulez.
0: Oui, j'ai eu l'occasion d'aller filmer pour Dans les yeux d'Olivier de femmes vraiment passionnées, complètement par cette. Par ces bébés reborn, hein. Reborn, veuillons dire.
1: Renaître. R-E-B-O-R-N, ouais, voilà. Renaître.
0: Et au début, si vous voulez, comme je sais qu'il y a beaucoup de gens qui se moquent pour un rien des autres, moi, c'est quelque chose que je n'ai jamais fait. Je me suis toujours posé la question, au tout début de ma carrière, j'ai été filmé vous savez, les gens qui font de la musculation, ceux qui font du tuning, ceux qui se tatouent, ceux qui... Et sans me moquer d'eux. Et finalement, si je parle de ça, c'est que je compare aussi les bébés reborn, parce que ces bébés reborn, et on vous entend, Anne-Marie, hein, ils transmettent... Enfin, il y a quelque chose qui se passe.
1: Voilà. Oui. Oui.
0: Et vous, donc, lorsqu'elle vous amène ce bébé reborn, vous y croyez que cela va vous accrocher, en tout cas va vous emmener ?
1: Bien sûr, on sait que ce n'est pas des vrais bébés. Mais si vous voulez, comme vous dites, on y croit tellement. Enfin, pas que c'est un vrai bébé, mais ça fait du... Enfin, de l'avoir dans les bras, ça apaise. Puis bon, quand on a envie de materner, on peut les changer, leur donner le biberon, leur faire des câlins, les vous voyez, c'est vraiment, vraiment... On peut donner des réactions comme un vrai bébé. Je vous dis ça parce que en 98, c'était différent, mais je suis allée à la Samaritaine, et là, je pouvais marcher à l'époque, parce que là, je suis en fauteuil, donc je peux marcher, mais difficilement, bon, bref.
0: Mais vous êtes aveugle, donc à cette époque, vous voyez pour aller à la Samaritaine?
1: Non, mais je suis en fauteuil roulant parce que j'ai des problèmes respiratoires.
0: D'accord, mais à l'époque, lorsqu'en 98, vous allez à la Samaritaine...
1: Bus, je demande aux gens. Et, ouais.
0: D'accord, on vous accompagne là-bas.
1: Je vous accompagne. J'arrive dans le rayon. D'ailleurs, la chef, Marie, elle me l'a dit après. Je dis, vous savez, j'aimerais bien trouver, paraît-il, une poupée qui fait cette fonction. Mais elle me dit, Marie, qu'est-ce que vous allez faire avec ça? Ben, je dis, je sais pas, mais on m'a dit qu'elle pouvait manger, tout ça. Je dis, oui, elle peut, mais... Alors, elle me la donne et tout. Bon, je vais l'appeler Jennifer. Bon. Elle dit, par contre, si vous lui donnez de la soupe ou des... Elle dit, surtout sans gluten. Parce que l'intérieur, ça va l'abîmer.
0: D'accord.
1: Je rentre et je l'ai. Eh ben oui, j'ai été passionnée. Puis 7 mois après, elle a pas tenu le coup parce que je lui donnais des bruits et tout. Hein. Elle faisait dans ses couches et tout. 7 mois après, elle a pas tenu le coup parce que j'ai voulu la purée de pois cassés. Je sais pas ce qui m'a pris. Et puis la pauvre, j'en ai fait une dépression. Je dis, oh là là, je comprenais pas ce qui m'arrivait. Bon, après, ça m'a passé. Enfin, ça a passé, mais c'était très difficile à accepter. Et alors, quand je suis revenue en pleurs dans le rayon, Marie m'a dit, je vous l'avais dit, Anne-Marie, il ne fallait pas trop la nourrir, je vous l'avais dit. Puis elle dit, bon, on va voir ce qu'on peut faire. Et j'ai une amie allemande qui m'emmenait souvent à l'église, à la messe. Il m'a dit, je vais écrire en Allemagne. Elle a écrit, et je ne sais pas si c'est grâce à ça, mais après, ils ont fait une poupée, mais bon, c'était complètement différent. Quand on fait du bruit, elle pleure, qui s'endort, qui tête le... Mais c'était différent. Bon, et puis...
0: C'est votre amie paroissienne qui a fait venir cette poupée reborn d'Allemagne, donc?
1: Non, c'était Bibi Burn.
0: Bibi Dorme, d'accord.
1: Ouais, non, elle ne l'a pas fait venir, mais elle a écrit en Allemagne.
0: D'accord.
1: Parce que Marx s'appelait Zaft. Donc, et est-ce que c'est les Allemands qui ont réagi à sa lettre? Mais elle écrit en allemand, hein, bien sûr.
0: D'accord.
1: Bon, cette poupée, je l'avais appelée Marine. Elle a duré 5 ans parce que bon, c'était différent. C'était virtuel, mais il n'y avait pas de. C'était virtuel, il n'y avait pas de bouillie et tout ça à lui donner. Mais bon. Et puis après, j'ai dit, oh, bah, c'est même plus la peine. Et quand j'ai appris les poupées reborn, oh, j'ai dit, il faudrait vraiment que je vois ça. Et puis, ça m'a tout de suite. J'ai tout de suite été. Alors, passionnée. Alors, au début, je dis, oh là là, on va se moquer de moi. Et tout. Puis bon, je dis, bah, on verra. Oh, je dis, après,
0: mais
1: tout,
0: peu importe, Anne-Marie, chacun fait ce qu'il lui plaît, comme dit la chanson. Et. Voilà, je comprends parfaitement que vous puissiez voilà, vous attacher, parce que finalement, c'est un jeu de rôle. C'est
1: oui, oui.
0: On rentre momentanément dans le rôle qu'on n'a pas eu la chance d'avoir dans sa vie. C'est un peu ça, finalement.
1: Oui, et ma psychologue Cécile me disait, Diane-Marie, vous vivez pour vous ou pour les autres?
0: Exactement.
1: Cette poupée ou pour les autres? Ben, je dis, c'est mon bébé. Alors, c'est votre bébé, c'est tout. Ça reste votre bébé. C'est une passion, c'est un besoin pour vous, c'est votre bébé. Elle dit, de toute façon, les autres, quoi que vous fassiez, quoi que vous disiez, il y aura toujours. Puis bon, et maintenant, ben, d'ailleurs, les gens dans la rue, vous savez, quand on va en bus avec mon compagnon, on demande de l'aide parce que lui aussi est aveugle. Les gens, oh, une riborne, il y en a des fois qui disent, oh, et après je leur explique pourquoi j'ai cette riborne et tout. Et un jour dans le bus, il y a une petite fille de peut-être 4, je ne sais pas, très jeune, qui dit à sa maman, oh, elle me dit, c'est pas un vrai bébé ton bébé. Alors je lui dis, tu sais, c'est une poupée thérapeutique. Bon, puis elle dit, maman, moi plus tard, je veux des bébés comme ça, ils seront toujours bébés.
0: Oui.
1: Alors, Et puis on discute et tout. Puis du coup, dans le bus, tout le monde pose des questions. Puis le chauffeur, il dit, ah ben ça, c'est pas mal quand même. Alors ma psychologue, elle me dit, vous savez ce qu'elle va retenir, la petite, comme le mot thérapeutique? Je dis, ah bon. Et puis, voilà, ça. Et un jour, genre, j'en ai une qui est beaucoup plus grande. Elle a des cheveux et tout. Puis un jour, je reviens en bus. Et j'habitais avant près du Parc des Princes. Donc, il y a la police qui vient m'aider parce que ben, pour passer après, bien sûr, je demande aux gens, qu'est-ce que vous faites là et tout. En plus, vous avez un bébé. Alors, bon, je réponds. Je dis, non, mais attendez, vous êtes toute seule, vous êtes en fauteuil, vous avez un bébé. Après, son collègue dit, mais attends, c'est pas un vrai bébé. Il m'a dit, tu te rends compte, elle est habillée comme un vrai bébé. Après, je la retourne, je fais, non, regardez. Oh, c'est une riborne. Du coup, ils ont tous ri. Et puis, ils m'ont raccompagné chez moi. Puis, elle a discuté entre eux. Tranquille, c'est comme ça, les ribornes, là, il y en a des comme ça. Mmh. Oui, mais c'était. En fait, ça attire l'attention des gens, mais ça les. Comment je peux dire? Ça les. Pas que ça leur fait plaisir, mais.
0: Ça les surprend. Je pense que c'est. Ça reste original comme démarche.
1: Oui, c'est original. Oui. Même à l'hôpital, j'ai été hospitalisée pour des problèmes respiratoires. Bah, elle a fait le tour du service. Oh, je dis, vous me la rendrez quand même. Même, ah bah oui, les gens, on n'a jamais vu ça. Donc, les infirmiers. Et voyez, là, Olivier, oh, excusez-moi, si ça a lieu. Et le médecin, le chirurgien, m'a dit, c'est du silicone. Il n'y a pas plus naturel. Vous pourrez l'emmener au bloc. Et au moment d'anesthésie, on vous l'enlèvera, mais on le redonnera après. Donc, ah oui, parce que. Par contre, il y en a une avec des yeux, mais en plastique, en fait, une matière. Et quand j'ai montré l'autre, quand je vais montrer lundi, l'autre poupée, donc elle est vraiment. Il n'y a que du silicone.
0: D'accord. Mais alors, j'aimerais vous poser une question que je ne vous ai pas posée encore. Qu'est-ce que cela vous procure, en fait? Qu'est-ce que cela crée comme sentiment chez vous vis-à-vis de ce bébé reborn et de ces bébés reborn, puisque visiblement, vous en avez plusieurs.
1: Oui. eh ben, le rôle de jouer la maman, le rôle de jouer de maman,
0: oui,
1: le rôle d'être mieux. Parce que moi, vous savez, la vie, c'est pas toujours évident.
0: Mais, non.
1: Mais d'être mieux, de, d'avoir une joie, en fait. D'avoir une joie.
0: D'avoir une joie, voilà.
1: Peut-être de la partager avec ceux qui comprennent. Et ben, c'est vrai, pour vous faire aider dans la rue et tout, c'est vrai que c'est très efficace, cette joie. Mais vraiment une joie et un bien-être quand, quand j'ai des angoisses, quand donc je l'apprends et puis,
0: oui, oui.
1: Et puis ça m'apaise. C'est vrai que ça
0: m'apaise. C'est très bien. C'est très bien. Vous savez que, encore une fois, j'ai eu la chance de rencontrer ces deux femmes il y a 2 ans. Je vous avoue que je ne connaissais pas vraiment cette passion, mais l'une d'entre elles fabriquait à l'année plusieurs tenues pour et c'était devenu son métier. Elle fabriquait sur mesure des habits pour ses bébés reborn, parce que il y a tout un tas de femmes qui alors est-ce que c'est parce qu'elles n'ont pas pu avoir d'enfants que tout à coup elles ont ce besoin. Je ne sais pas, parce que je n'ai pas poussé l'indiscrétion jusque là, mais en tout cas j'ai vu tout l'amour même qu'elle pouvait donner à ses poupées, en fait.
1: Moi aussi. Par contre, moi, je les habille en... Alors, la petite Aurore, maintenant, je lui mets du 1 mois, du 0. Bon, après, du 3 mois, mais il faut que ce soit pas trop large. Parce que les membres, c'est tellement fragile que je veux pas que ce soit trop serré, vous voyez. Mais du l'âge de bébé, enfin je veux dire, je prends pas des habits dans les magasins, non, je prends du l'âge de nourrisson, si vous voulez, du l'âge de nourrisson. Et 2 fois par an, il y a le salon de la poupée, qui est à Roissy. Moi j'y vais depuis l'an et quelques, depuis je sais que c'est qui existe. Et je rencontre des sculptrices, des artistes là-bas.
0: Le salon de la poupée, en règle générale, hein, il n'y a pas que des reborns.
1: Non, il y a des Barbies, c'est tout.
0: Des reborns. D'accord.
1: Et les reborns, bon ben, alors ça prend de l'ampleur, enfin, si on peut appeler ça comme
0: oui,
1: ça.
0: Oui, oui.
1: Depuis 2010.
0: C'est un phénomène qui vient du Japon ou des États-Unis, je ne me souviens plus.
1: Alors des États-Unis, mais c'est fabriqué en Chine.
0: D'accord.
1: Fabriqué en Chine. Et
0: c'est très surprenant. Moi, ah oui. J'en ai vu plusieurs. Et c'est vrai que voilà, c'est très impressionnant. Et même au toucher, on a vraiment l'impression de ce silicone de peau réelle. Enfin, c'est très troublant.
1: C'est très troublant, oui. Mm-hmm. Et vous verrez, Olivier, on m'a lu sur Internet les témoignages de... Bon, il y a des mamans qui ont leurs enfants à l'école ou qui n'ont plus, pas plus besoin, mais qui encore ont besoin de materner ou aimeraient. Donc, il y en a, elles ont les poussettes. Il y a, paraît-il, même une crèche pour les bébés reborn, à Paris.
0: Ah bon ? D'accord.
1: Oui.
0: En tout cas, ces personnes dont j'ai fait la connaissance... sortait à la première occasion, avait acheté des landaux, enfin tout l'attirail pour des bébés classiques. Il est 22h pile pour celles et ceux qui écoutent RCF Notre-Dame, et nous sommes avec Anne-Marie qui nous parle de ce plaisir, de cet amour, de cette tendresse qu'elle donne, qu'elle offre à ses bébés reborn. Et vous qui nous écoutez, peut-être cela vous intéresse, d'autres peut-être peuvent sourire de tout cela, mais je peux vous dire qu'il y a de plus en plus de femmes qui trouvent dans cette alternative quelque chose dont j'ignorais l'existence, mais dont j'ai vu la légitimité Et comment, en tout cas, la force émotionnelle, l'amour qu'elle pouvait porter à ses bébés reborn. Et finalement, oui, c'est peut-être un bébé thérapeutique. Vous avez eu raison de dire ça, cette petite fille.
1: Oui, parce que je vous dis, dans les maisons de EHPAD, enfin, dans les EHPAD, on met s'ils en ont, dans les bras de ceux qui ont Alzheimer. Parce que ceux qui ont Alzheimer, des fois, retombent en enfance, enfin bon, revivent en arrière. Donc, ils sont contents. Vous voyez, ma maman est décédée. Il y aura 2 ans au mois de. Enfin, il y a eu 1 an et demi. J'ai pas pu aller à l'enterrement parce que, à cause des problèmes respiratoires, et comme c'est au Pays Basque, c'était très très chaud, c'était la canicule.
0: Oui.
1: Donc, c'est comme ça. Mais si j'avais été à l'enterrement, je crois que je lui aurais mis dans les bras avant qu'elle.
0: Qu'elle s'en aille.
1: Oui, avant qu'elle s'en aille. Parce que maman. Si elle avait été vivante, enfin, si je l'avais revue quand j'avais Céliane, je pense qu'elle l'aurait pris beaucoup dans les bras et si elle aurait rappelé son petit-fils. Oui, voilà.
0: Eh bien, écoutez, en tout cas, Anne-Marie, c'était très tendre de vous écouter, très, très intéressant aussi, émouvant. Et je suis ravi de voir combien... avec la vie qui n'a pas toujours été tendre avec vous, combien ces bébés auxquels vous avez donné un prénom, on sent combien ils vous apportent une chaleur. Et c'est ça qui est formidable, je trouve, c'est d'être capable de créer ce que vous avez su créer pour vous offrir un peu de bonheur aussi, à vous, dans cette vie qui n'a pas toujours été facile.
1: Oui. C'est vrai.
0: Alors prenez soin de vous, ma chère Anne-Marie, et puis j'étais ravie d'échanger avec vous.
1: Oui, merci Olivier, moi aussi. Oui.
0: Passez une belle nuit, et vous allez toujours à la messe le dimanche.
1: Ah ben là maintenant j'ai changé de...
0: C'est compliqué.
1: Dans le haut du 16e, donc je suis pas loin de Saint-Honoré-des-Laux, mais c'est pas évident
0: c'est
1: de...
0: C'est pas évident avec le fauteuil et tout ça.
1: Oui, parce que c'est beaucoup plus loin, oui.
0: Bon, il y a encore des amis qui viennent vous visiter quand même un peu.
1: Oui.
0: Bon, très bien.
1: Qui viennent voir les bébés.
0: Qui viennent voir les bébés. Très bien.
1: Il y en a qui me disent, elle a bu son biberon, je peux lui donner.
0: Très bien. Ouais. Je vous embrasse et prenez soin de vous, Anne-Marie.
1: Merci Olivier, merci.
0: Bonne soirée.
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0: Il est 22h04 sur RCF Notre-Dame. Je vous rappelle que vous pouvez composer toujours le 01 56 44 44. Hélène est là, elle attend vos appels avec Jean-Paul qui est en régie et que toute l'équipe de La Voix d'Olivier, nous sommes là pour vous écouter, chers amis. Nous allons accueillir maintenant Sophie sur l'antenne d'RCF Notre-Dame. Bonsoir Sophie.
3: Bonsoir Olivier.
0: Bonsoir. D'où nous appelez-vous, Sophie ?
3: Alors moi, je vous appelle de la Mayenne. La Mayenne, la Sarthe et la Maine-et-Loire un peu. Je suis un peu entre les trois départements.
0: D'accord. Près de quelle ville que l'on pourrait connaître ?
3: Alors la ville la plus connue, ce serait Sablé-sur-Sarthe avec les petits Sablés.
0: D'accord. Bon.
3: Voilà.
0: Je ne la connais pas, mais... et pourquoi ? On fabrique des petits Sablés là-bas ?
3: Oui, c'est ça. Il y a les petits Sablés qui sont fabriqués à Sablé-sur-Sarthe.
0: D'accord, voilà. Sablé-sur-Sarthe. J'irai voir ensuite à la fin de l'émission à quoi ressemble Sablé-sur-Sarthre. De quoi voulez-vous me parler, ma chère Sophie ?
3: Alors, je voulais vous parler parce qu'en fait, je suis accompagnante éducatrice et sociale.
0: Oui.
3: Et au cours de mon travail, mon employeur m'a formée au PSSM, qui est le premier secours en santé mentale. En fait, aujourd'hui, les formations, c'est surtout des formations premier secours physique, où on va intervenir oui. pour soigner une personne. Et on ne parle pas beaucoup du premier secours en santé mentale, qui est la même chose, mais on va juste travailler sur le côté mental de la personne. Et en fait, une personne souvent, c'est des personnes qui s'isolent, qui se dévalorisent. Elles ont besoin d'un accompagnement. Et la formation permet de voir les personnes qui sont en souffrance et de faire la première approche, de les voir et de leur dire qu'est-ce qui ne va pas, de parler avec eux et de ne pas le juger et de leur dire on peut t'aider, est-ce que tu peux aller voir un psychologue, tu peux aller voir un ergothérapeute, tu peux aller voir des professionnels du métier. Notre but, en fait, c'est d'accompagner les personnes. On fait un peu la passerelle parce que nous, on ne se substitue pas à un psychologue, un psychiatre ou un médecin. Et notre but, c'est d'accompagner les personnes et puis aussi d'informer. Aujourd'hui, malheureusement, la psychiatrie, il y a beaucoup de personnes qui se font beaucoup de mauvaises idées oui. en disant « j'ai un problème psy, je suis fou ». Non, c'est une pathologie ou c'est un trouble sur le moment, en fait. Mm-hmm.
0: Je connais cette formation parce que je suis allé il y a 2 ans à Lyon parce que on vous appelle, je ne sais plus, il y a un mot pour vous, les éclaireurs, ou il y a un mot pour désigner les personnes qui sont formées ou est-ce une autre formation?
3: Alors moi, je n'ai pas eu ce nom-là, parce que moi, c'était la formation que j'ai eue par Adjesti Le Mans,
0: oui.
3: donc qui a été formée par le PSSM France, et en fait, nous, on a juste été appelés à être formés. C'est tourné juste
0: d'accord, formé. D'accord. Donc, en gros, vous pouvez être dans un endroit public et vous apercevoir qu'une personne paraît isolée, et vous allez, vous pouvez vous permettre d'aller la voir pour savoir si tout va bien.
3: Oui, c'est ça. Ça peut être dans le public comme dans le privé. Ça peut être un collègue de travail. Ça peut être même une personne qu'on ne connaît pas ou même son voisin.
0: Oui.
3: On peut aller la voir. Le but, c'est justement d'aller voir ce qui ne va pas. Mm-hmm. Après, il ne faut pas non plus se mettre en danger. Il y a aussi sécurité aussi, comme pour le PSC1, où on doit intervenir, mais en se faisant aussi attention à sa sécurité aussi.
0: Alors, expliquez-moi tout ça, parce que c'est quoi le PSC1?
3: Alors, le PSC1, c'est le premier secours citoyen. En fait, en gros, c'est ce qu'on peut passer avec les pompiers, le SAMU. C'est pour intervenir sur un accident en premier recours
0: d'accord.
3: avant les pompiers ou avant le
0: d'accord.
3: médecin. Voilà.
0: Ensuite, donc, il y a donc l'objectif de repérer les signes de souffrance psychique de quelqu'un.
3: Oui. Oui, c'est ça.
0: Comment faire pour voir si quelqu'un souffre de dépression ou de troubles mentaux?
3: En fait, c'est en observant les personnes. Dans mon métier d'AES, on est beaucoup dans l'observation et l'empathie, et on passe par l'observation. Imaginons, moi j'aime beaucoup de travailler avec les exemples, votre voisin qui est toujours accueillant, du jour au lendemain il s'enferme chez lui, il est toujours dans le noir, il ne s'occupe plus de son jardin, il ne sort plus. Mm-hmm. Là, on se pose des questions, il faut dire, d'habitude il est joyeux, pourquoi est-ce qu'il s'enferme? Est-ce qu'il y a un problème? Et c'est à partir de là qu'on se dit, est-ce que je peux aller le voir ce qui ne me va pas, et parler avec lui? Parce que ça peut être un moment, un trouble anxieux, ou une dépression. Ou ça peut être une pathologie qu'il a depuis le début et qui, en fait, c'est un traitement. Ça peut être un ensemble de choses.
0: Oui.
3: Et c'est à nous de chercher, poser des questions. Et en fonction des questions, après, on écoute et on ne juge pas surtout, parce que ça, c'est important. Il ne faut surtout pas juger la personne et lui dire, écoute, aujourd'hui, tu ne vas pas bien. Est-ce que tu as quelqu'un d'autre qui peut t'aider? Est-ce que tu as ton médecin qui te suit? Est-ce que tu as un psychologue, un psychiatre? Et nous, on est vraiment là pour faire le lien entre la personne et les différentes structures, même associations qui peuvent aider la personne, en fait.
0: Comment, d'abord, pourquoi vous êtes-vous formé spécifiquement à vous diriger vers les personnes en souffrance psychique?
3: En fait, c'était une formation que m'a proposée mon employeur, puisque je travaille dans un foyer de vie avec des personnes qui ont des troubles psy.
0: D'accord.
3: Et mon employeur a estimé que ce serait un plus, parce que dans la formation, on a une journée où on apprend différents troubles, comme la dépression, les troubles psychiatriques, tout ce qui est troublé à l'addiction, ou l'utilisation de substances, les troubles alimentaires et les pathologies. Et je trouvais que c'était un plus de faire cette formation, en plus de mon travail d'AES, puisqu'on a une formation de base. On n'a pas tout ce qui est la psychiatrie en plus travaillé. Et je trouvais que c'était intéressant de savoir ça, en même temps dans le cadre de mon travail et dans le cadre de la vie extérieure. Parce que ça peut toujours servir. Le soin aujourd'hui, même pour les premiers secours, ça peut servir dans le travail comme dans la vie privée. Donc c'est toujours un plus pour les personnes.
0: Mmh. Et en fait, cette formation, elle existe depuis combien de temps?
3: Alors, normalement, cette formation, c'est ça qui est l'histoire, en fait, je raconte un peu l'histoire, elle a existé en 2000, dans les années 2000, en Australie. C'est une formation qui vient d'Australie, alors qui a été mise en place par mon anglais est très nul, par la MHFA, la Mental Health First Aid, et en Australie, donc, ils ont développé cette méthode, qui est après en 2003. Et en 2003, en fait, c'est exporté un peu au travers le monde, mais officiellement en France, c'est l'association PSSM France qui l'a mis en place en 2018. Donc, elle est assez récente dans tout le travail qui a été fait.
0: Il vous a été vous êtes déjà intervenu là depuis que vous avez fait cette formation?
3: Alors, à titre privé, non, mais dans le cadre de mon travail, oui, puisqu'on a des résidents qui ont des souffrances quand même, des fois qui refusent leur traitement à cause de leur pathologie, puisque on a quand même des personnes atteintes de schizophrénie,
0: oui.
3: Qui pensent qu'ils vont bien. Et disons, c'est bon, j'ai pas besoin de mes médicaments, je vais bien. Et nous, on est là pour écouter, pour dire oui, mais tu sais, ces voix-là, on comprend, nous, on peut pas les entendre malheureusement. Mais bon, tu sais, les médicaments sont aussi là pour t'aider. On est là aussi pour t'aider. Et en fait, c'est nous qui mettons en lien avec le psychiatre qui vient dans notre établissement.
0: Mmh. Oui, c'est une approche particulière hein, que d'approcher ces personnes qui, lorsqu'elles vont bien, pensent qu'elles n'ont plus besoin de prendre leurs médicaments.
3: Oui. C'est le problème souvent des pathologies.
0: Mmh. Vous sentez que vous vous êtes amélioré?
3: Je dirais que c'est un plus, puisque j'aime bien me former. J'adore toutes les formations que je peux faire, je le fais. Et comme là, j'ai eu le PSC1, bah, le premier secours. J'ai aussi passé la FGSU2, qui est une formation de la station de jeunes d'urgence spécialisée pour les soignants. Et j'aime bien me former, j'aime bien comprendre des choses et apprendre des nouvelles choses. Et je trouve que c'est toujours un plus dans mon travail. Parce que des fois, on se remet toujours en question et c'est bien de savoir comment régler une situation ou gérer une situation. Et le mieux, c'est quand même la formation.
0: Oui, bien évidemment. Et ça vous a en fait apporté quelque chose de plus. Y a-t-il des anonymes qui peuvent suivre cette formation? C'est-à-dire alors, des gens qui ne sont pas comme vous déjà, en tout cas qui travaillent déjà dans ce secteur. Est-ce que moi demain je peux aller me former par PSSM France?
3: Vous avez le droit de vous former. Après j'ai envie de dire, faut aussi que le mental, que vous ayez le mental qui aille avec, parce qu'il ne faut pas non plus que la personne ait des syndromes, comme on dit, syndrome de l'héroïsme. Je vais faire la formation, je vais sauver tout le monde. Non, faut déjà se dire que nous on est juste une passerelle. Oui. Si on voit qu'il y a un danger, on n'intervient pas, que c'est vraiment trop dangereux pour nous. Mais on est là aussi pour aider. Et tout le monde peut faire la formation. Après, c'est juste les modalités. C'est en fonction de la personne de la catégorie. Elle peut soit avoir une formation, c'est sur 2 jours, le standard. C'est 250 € la formation. Mais avec, si elle a un employeur compréhensif, elle peut payer la formation. Ou si elle a du CPF, elle peut aussi faire financer cette formation.
0: D'accord. On peut vous retrouver où, en fait, Sophie, si on veut se connecter donc avec cette formation?
3: Bah en fait, faut voir sur directement PSSM France.
0: PSSM France. PSSM France.
3: Ça
0: doit être pssmfrance.fr. Et vous qui nous écoutez, si voilà, cette formation vous semble vous correspondre, et comme l'a dit Sophie, pas pour se transformer en héros d'un jour, mais vraiment pour vraiment que cela soit un peu une vocation, eh bien n'hésitez pas. Merci beaucoup Sophie pour cette explication, parce que je pense que la santé mentale est au cœur de nos préoccupations aujourd'hui dans cette société, et que cette formation peut sauver bien évidemment des vies, en tout cas ramener des personnes à moins se sentir seules. Et nous inscrirons sur notre page Facebook, bien évidemment, PSSM France, cette formation. Merci Sophie.
3: Merci beaucoup.
0: Merci, à bientôt, au revoir.
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0: c'est Génépelli, qui est interprété par Jacques Lousier. Je vous avoue que je ne connaissais pas Jacques Lousier, mais je trouve ce morceau plutôt excellent. Nous accueillons maintenant Marie-Thérèse sur l'antenne d'RCF Notre-Dame. Bonsoir Marie-Thérèse.
1: Bonsoir Olivier.
0: Bonsoir. Alors Marie-Thérèse, nous n'avons pas beaucoup de temps, donc je vous laisse m'expliquer pourquoi vous m'appelez ce soir.
1: Alors bon, c'est pas grave, en quelques mots, je vous explique un peu la situation. Je suis la maman d'une Grit qui a 52 ans.
0: Oui.
1: On a été expulsée de notre logement parce qu'il y a des conflits entre nous et elle me reproche d'être froide, etc. Et pour faire pression sur moi, elle a arrêté de payer le loyer. Enfin, sa part, puisqu'on était colocataires.
0: D'accord. Votre fille a arrêté de payer le loyer.
1: Elle a arrêté de payer sa part de loyer pour faire pression sur moi. Bon, ça n'a pas marché, en fait. Elle a trouvé que j'étais toujours aussi froide. Bon, c'est vrai que tout le monde me dit que je suis un peu comme ça. Et malheureusement, c'est mon caractère.
0: Mais parce que vous ne vous laissez pas faire ou vous estimiez qu'elle ne faisait pas sa part du boulot?
1: Non, pas du tout.
0: D'accord.
1: C'est mon caractère. J'ai été élevée par une mère très froide aussi. Et bon, probablement, on me dit que je suis alexithymique, timide, c'est-à-dire un manque d'émotion.
0: D'accord.
1: Donc ça peut être compliqué pour mes proches et ma fille qui est en grande dépression, forcément c'est compliqué pour elle.
0: Oui.
1: Donc moi au bout d'un moment, j'ai payé la moitié de ma part, c'était la moitié du loyer.
0: Oui.
1: Mais le propriétaire, au bout d'un moment il en a eu marre parce que forcément la moitié c'est pas suffisant. Donc ça faisait un moment que ça durait, on a été expulsés. Alors, toutes les deux, oui, puisqu'on était colocs.
0: D'accord.
1: Alors, le problème, c'est que moi, j'ai trouvé une résidence senior, j'avais droit à ça, donc il n'y a pas de problème pour moi. Par contre, ma fille, elle, comme on a été expulsés comme ça tout d'un coup, le matin, ils ont frappé, on a eu une demi-heure pour ramasser nos affaires, et puis c'était terminé.
0: Donc, carrément, c'est comme ça que ça s'est passé.
1: Voilà. Voilà, ça s'est passé comme ça. On nous avait avertis. Je pensais avoir un délai supplémentaire, mais ça n'a pas marché.
0: Donc, les premières relances entre les premières relances

0: Et votre expulsion, il s'est passé combien de temps ?
1: Oh, il s'est passé peut-être 2-3 mois.
0: Ah oui, dites donc, il est dur, votre propriétaire, votre ex-propriétaire.
1: Ben, je peux comprendre aussi sa position.
0: Oui.
1: Ça fait quelques années quand même que, voilà, il y a quand même une dette importante. Donc, je peux comprendre.
0: Il y avait une dette importante depuis un moment, donc.
1: Oui, comment, oui.
0: Bah, d'accord.
1: Oui, quand même. Donc, ben voilà. Donc, elle est à l'hôtel dans une première classe. Donc, je vous dis pas. C'est quand même insalubre.
0: Oui.
1: Elle est dépressive, elle est toute seule. Elle touche l'allocation adulte handicapé.
0: Oui, l'AH.
1: Voilà, c'est ça, l'AH, parce qu'elle est en grande dépression et elle a été déclarée inapte au travail, puis elle a d'autres problèmes de santé, enfin bon. Donc, évidemment, toutes les agences que j'ai pu contacter, si vous n'avez pas de fiche de paye, c'est même pas la peine.
0: Ah non, vous ne pouvez pas louer.
1: C'est impossible.
0: Oui.
1: Alors, comme ça fait pratiquement 6 ans qu'elle ne payait pas le loyer, et qu'elle ne payait pas non plus le reste, l'EDF ou Orange, ou etc., elle a pas mal d'économies de côté. Et elle pourrait payer, elle peut payer 6 mois de loyer d'avance ou un truc comme ça. Mais même en disant ça aux agences, ça ne leur suffit pas comme garantie. Il n'y a rien à faire.
0: Ah non, je peux vous dire aujourd'hui que les agences sont de plus en plus méfiantes et qu'il faut de toute façon avoir des fiches de paye.
1: Ben, c'est ça.
0: C'est vraiment incontournable.
1: Ah oui, ça j'ai bien vu, il n'y a rien à faire.
0: Ben oui.
1: Rien à faire. Alors j'essaye aussi de particulier à particulier, mais à chaque fois j'ai pas de réponse, ça ne marche pas. Alors j'ai frappé à toutes les portes, je connais des gens, voir s'ils ont une idée, s'ils trouvent quelque chose. Bon, quelqu'un avait soi-disant quelque chose, mais au dernier moment, ça n'a pas marché, sa fille ne voulait pas. Une autre personne aussi nous a tourné le dos du jour au lendemain. On n'a pas su pourquoi non plus qu'il devait nous trouver quelque chose. Enfin bref, donc je suis vraiment désespérée parce que...
0: Qu'est-ce qu'elle pourrait, parce qu'il nous reste 4 minutes, qu'est-ce qu'elle pourrait payer comme loyer aujourd'hui en avançant 6 mois ?
1: Bah écoutez, de toute façon, elle touche 1040 euros par mois.
0: Oui, bon. Ça c'est la hache.
1: Voilà, si... de toute façon, si on lui fait un contrat et qu'elle touche l'APL, elle peut aller jusqu'à 750 euros par mois. Si elle a une APL de 250, il n'y a aucun problème. Et comme je vous dis, elle a des économies.
0: Donc,
1: en dernier recours, je ne sais plus à quel sein me jouer. C'est pour ça que je voulais vraiment vous appeler. Je sais que vous êtes profondément humain, déjà. Et en plus, je me disais qu'en passant à l'antenne, peut-être quelqu'un...
0: Oui.
1: Quelqu'un pourrait peut-être lui louer, elle a 2 chats en plus.
0: Oui.
1: Donc, il lui faudrait un 2 pièces.
0: Mais où exactement, voudrait-elle trouver ?
1: Nous, on était à Montfermeil dans le 93.
0: Oui.
1: Là, elle est à Chelles. Donc, si ça pouvait être dans ce coin-là, Chelles, Montfermeil, Gagny, Coubron, voilà, un truc comme ça.
0: Île-de-France, finalement.
1: Ah oui, absolument. Oui.
0: D'accord.
1: Voilà, donc si quelqu'un dans ces parages-là pouvait peut-être lui louer quelque chose.
0: Avec un petit studio entre 600 et 750 euros, quoi.
1: Ben, un studio, ça ne lui suffira pas. Il faudra vraiment qu'elle ait 2 pièces.
0: D'accord.
1: Elle peut payer jusqu'à 750, même 800, s'il y a un contrat avec l'APL, elle y arrivera très bien.
0: Mm-hmm. Jean-Paul me dit que, voilà, 700, on peut avoir un petit 2 pièces, normalement.
1: Ben, 750, moi j'en ai vu. J'en ai vu des 700, un petit 2 pièces à 750 euros.
0: Mais l'agence veut...
1: Par agence, ouais, voilà.
0: Ouais.
1: Ça bloque.
0: Ouais.
1: Ça bloque.
0: Et oui, ça bloque. Parce que vous savez, il y a eu tellement aujourd'hui de gens qui ont loué comme ça, en montrant patte blanche au début, au début, et qui, au bout de 6 mois, se sont arrêtés de payer le loyer.
1: Ah, et, je les comprends parfaitement.
0: Ouais, et qui ont mis des années à partir... Moi, j'ai quelqu'un de ma famille qui a vécu ça. Et je peux vous dire que c'était pas drôle. Hein. Il a gardé quelqu'un pendant un an. Donc c'est pour ça qu'elles sont aussi réticentes.
1: Mais moi, je peux vous garantir que ma fille est quelqu'un de très sérieux, très peu dépensière. Elle a de l'argent de côté. Elle a des vêtements et des chaussures pour un mille pattes. Voilà, donc il n'y a aucun problème. Elle va pas faire de dépenses. Et c'est quelqu'un de vraiment de très sérieux. Elle a, à part s'occuper de ses chats.
0: Très bien.
1: Voilà. Par contre, c'est quelqu'un de suicidaire. Elle a déjà fait 3 tentatives de suicide. Mmh. Et j'ai peur que si elle ne trouve pas, ça se termine très très mal.
0: Bon. Alors, vous qui habitez vers Chelles, vers Montfermeil, si vous avez un petit studio et que vous pouvez le louer comme ça, ou que vous désirez le louer comme ça, hein, de la main à la main, entre particuliers, comme on dit, et éviter... en plus, tous les frais d'agence, pardon, et tout ce que ça nécessite, vous nous appelez ici à RCF Notre-Dame, vous nous demandez, et nous vous mettrons en rapport avec Marie-Thérèse, qui ensuite se mettra en rapport avec sa fille. En tout cas, Marie-Thérèse, on fera tout pour vous aider. L'annonce est lancée, et si vous qui nous écoutez, vous pouvez aider Marie-Thérèse et sa fille, et bien évidemment, nous sommes preneurs. Je vous souhaite une bonne soirée, Marie-Thérèse. Je vous embrasse. Prenez soin de vous et je vous promets que si on a des nouvelles, et bien on vous recontacte. Chers amis, votre émission est maintenant terminée. J'espère que vous aurez passé un moment particulier. Je dis toujours un moment particulier car je ne dis pas un bon moment. Je préfère le mot particulier parce que j'espère que ces témoignages ont fait résonner des choses en vous et que vous ressortez de cette heure et demie passée sur RCF Notre-Dame avec bien un petit quelque chose en plus. C'est ça qui compte et qui finit par transformer cette émission en petit phare dans la nuit. J'aime bien cette image. On se retrouve bien évidemment demain à partir de 21h, demain vendredi. Et puis, prenez soin de vous demain. On approche tout doucement du week-end. Et puis, prenez soin de vous et prenez soin de celles et ceux que vous aimez. On se retrouve demain soir. Je suis pressé à l'idée de vous retrouver. En attendant, passez une belle nuit. Votre prière monastique dans peu de temps à 22h30 avec les moines cistériens de Timadeuil dans le Morbihan. Et le piano est à l'honneur dans Tous Mélomanes à 22h30. Salut !

Lecture de la lettre de saint Paul apôtre aux Colossiens. Avec joie, frères, rendez grâce au Père qui vous a permis d'avoir part à l'héritage des saints dans la lumière. Il nous a arrachés au pouvoir des ténèbres et nous a transférés dans le royaume du Fils de son amour, en qui nous avons la délivrance, le pardon des péchés. Il est l'image du Dieu invisible, premier-né de toute créature, car en lui tout a été créé dans les cieux et sur la terre. Tout est créé par lui et pour lui, tout est maintenu en lui.

Dis-leur ce que le vent dit aux rochers, ce que la mer dit aux montagnes. Dis-leur qu'une immense bonté pénètre l'univers. Dis-leur que Dieu n'est pas ce qu'il croit, qu'il est un vin que l'on boit, un festin partagé où chacun donne et reçoit. Dis-leur qu'il est le joueur de flûte dans la lumière de midi. Il s'approche et s'enfuit, bondissant vers les sources. Dis-leur que sa voix seule pouvait apprendre ton nom. Dis-leur son visage d'innocence, son clair-obscur et son rire. Dis-leur qu'il est ton espace et ta nuit, ta blessure et ta joie. Mais dis-leur aussi qu'il n'est pas ce que tu dis et que tu ne sais rien de lui.

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1: Aujourd'hui, en ce 1er octobre, fête de Sainte Thérèse, j'ai la grande joie d'accueillir Prénom Marlène. Bonjour Marlène.
2: Bonjour.
1: Merci beaucoup d'être avec nous.
2: Avec joie.
1: Une grande fête aujourd'hui, on va en reparler. Artiste, vous qui êtes artiste aux multiples talents, que vous mettez notamment au service de l'Évangile, également auteur. Un ouvrage qui nous intéresse tout particulièrement aujourd'hui, celui sur Thérèse de Lisieux. Et vous, c'est de paru aux éditions Marie de Nazareth. C'est un jour de fête aujourd'hui avec
2: oui.
1: Sainte-Thérèse, on peut commencer comme ça.
2: C'est un beau jour de fête, c'est le bon jour pour lui faire des demandes toutes spécifiques. Elle a les oreilles ouvertes évidemment toute l'année, mais alors là, il y a quelque chose de spécial le 1er octobre.
1: Elle nous accompagne sur nos ondes, en tout cas depuis ce midi. Elle est avec nous, alors il y a plein d'actualités, plein de choses. Une grande actualité quand même, c'est celle avec le pape Léon ces derniers jours. Marlène, vous étiez présente notamment
2: au Stade
1: lors
2: de France.
1: De la veillée avec les 80 000 jeunes.
2: Ouais, c'était incroyable, c'était vraiment magnifique, c'était beau et puis c'était très émouvant aussi de voir la réaction du pape face à tous ces jeunes que j'ai trouvé, ça va paraître étonnant, mais particulièrement vivant. prêt à improviser un peu en français.
1: Lâcher les papiers.
2: Voilà. Et puis à l'écoute, vraiment pris, je crois, à la fois par le spectacle et puis par la ferveur de tous ces jeunes qui ont vraiment témoigné quelque chose de fort et qui s'est vu, qui s'est entendu. D'avoir un espace comme ça pour toutes ces voix, c'était important. Je pense qu'on en avait besoin aussi d'avoir un peu un côté JMJ. C'est vrai ce soir-là, mais au-delà des JMJ, parce que ça a rassemblé aussi toutes les générations avec tous les événements de l'avenue du Pape pendant plusieurs jours. Donc ça a été un rassemblement très large de tous les cœurs fervents quoi, avec lui. Et ça, je trouve que ça fait du bien, parce que quand j'avais fait les JMJ, par exemple, à Cracovie, ça m'avait tellement marqué de pouvoir chanter Dieu dans la rue, en parler avec mes voisins. Enfin, il y avait une espèce de liberté qui était difficile à vivre en France. Et en tant qu'artiste chrétienne, voilà, je l'ai souvent dit, c'est pas évident. Et là, tout d'un coup, d'avoir cette possibilité-là, simplement d'exprimer librement sa foi, comme l'a rappelé le pape sur la laïcité, j'ai trouvé ça tellement important de rappeler ce que c'est réellement, c'est-à-dire l'expression libre de chacun, de sa foi et de ses croyances, ce qui n'est pas forcément du prosélytisme, mais simplement de pouvoir le dire et de pas risquer ou avoir peur de le dire. Et donc ça a fait du bien d'avoir à la fois sa prise de parole courageuse face à tous les responsables politiques et à tous les corps de foi, j'ai envie de dire, à la fois les jeunes, les moins jeunes, les malades, voilà, les abusés aussi. C'est important, cette prise de parole et puis cet espace pour nous de prière tous ensemble. Ouais, ça, c'est vraiment...
1: Avec une procession autour de nos saints, nos grands saints de France, et puis cette parole aussi du pape Léon envers nous, jeunes, aujourd'hui. Ouais.
2: Vous êtes les saints de France.
1: Voilà.
2: C'était magnifique, puis c'était vraiment pas écrit, donc c'est venu du cœur. Et enfin, je me souviens de la réaction à ce moment-là. On s'est dit ça nous a vraiment touchés. C'était très puissant, au fond du cœur, et c'était une belle manière aussi de faire honneur à ce qui venait de se passer avec cette procession, ce spectacle, et puis avec cette procession de toutes les reliques. Je crois qu'il y avait 50 ou 60 saints. Enfin, c'était vraiment magnifique, quoi. On était tous là. Et de faire le lien avec nous aujourd'hui, de dire, mais voilà, c'est pas quelque chose qui est bloqué dans le passé. C'est souvent la réaction qu'on peut avoir avec les saints, et même avec Sainte Thérèse, on peut vite statuifier et laisser sur la statue et se dire, eux, ils ont la foi, et nous, on l'a pas comme eux, donc à eux de faire le travail pour nous. Mais en fait, c'est un travail commun, c'est une vraie communion des saints. Donc, cet effort qui nous rappelle de cette façon-là, non pas vous êtes appelés, mais vous êtes les saints de France, quoi. C'est maintenant, c'est pas demain, c'est maintenant.
1: Alors, comment ça se passe pour vous, Prénom Marlène?
2: Génial, moi je suis au 7e ciel. Eh bien, moi, c'est vrai que Thérèse est une figure qui m'accompagne depuis des années. C'est elle qui m'a permis de m'engager comme artiste chrétienne à la suite du Christ, parce que j'avais donné beaucoup de parts de ma vie, mais il a fallu son appel personnel à la basilique Notre-Dame des Victoires à Paris, où elle m'invite très fortement à donner ma vie à Dieu, c'est-à-dire toute ma vie à Dieu, jusque dans mes œuvres artistiques, parce que c'était la seule part finalement que je gardais encore, dans laquelle je,
1: C'est difficile aussi. Hein,
2: c'est difficile, oui, mais c'est un vrai engagement. C'est des portes qui se ferment, c'est des sacrifices. C'est déjà un métier qui est pas simple en temps normal. Mais quand on commence à annoncer le Christ, voilà, bah, il faut être conscient que on va pas jouer sur les mêmes scènes. Et pour autant, mon métier s'est pas arrêté là. Il y a eu un magnifique écosystème qui s'est créé après, et je n'arrête pas depuis plusieurs années. Donc voilà, elle m'accompagne depuis toujours de cette façon-là, à la fois professionnellement, de manière missionnaire, parce que c'est quand même la sainte patronne des missions, avec Saint François Xavier, ce jésuite aussi missionnaire. Donc elle accompagne dans la mission, et puis elle accompagne dans la prière, évidemment. Moi, je suis une grande amoureuse du silence et de la prière contemplative. Et là où j'ai été particulièrement marquée, et c'est ce qui m'accompagne aussi à la fois dans mes œuvres, j'essaie de le transmettre assez régulièrement, c'est son rapport à l'ascenseur.
1: Alors oui, ça c'est important, ça vous l'évoquez dans votre ouvrage Thérèse de Lisieux et vous, paru aux éditions Marie de Nazareth. Quelle est, alors expliquez-nous un peu, quelle est cette expression ascenseur spirituel chez Sainte Thérèse?
2: Et oui, en fait, elle a cette réflexion, je trouve magnifique. Elle dit, bah voilà, en fait, il y a une différence entre les saints et moi qui est la même entre le sommet d'une montagne et le petit grain de sable foulé aux pieds des passants. Et elle sent qu'elle n'a pas la force, le courage des grandes actions des grands saints. Mais pour autant, elle écrit que si Dieu a placé ce désir de sainteté en elle, c'est pour le réaliser. Il ne fait pas désirer quelque chose qu'il ne veut pas donner. S'il fait désirer, c'est pour donner. Et c'est, ça va même plus loin, c'est qu'il nous fait désirer ce qu'il veut nous donner. Ce qui est vraiment magnifique, parce que parfois on peut avoir peur de sa volonté, se dire ça va nous écraser, c'est pas ce qu'on veut, mais tout au contraire, dans cette relation avec Dieu, il ouvre notre cœur pleinement à ce qu'il veut nous donner. C'est vraiment deux cœurs qui se rejoignent, deux volontés qui se rejoignent. Et donc elle a cette confiance-là, et elle pose cet acte de confiance de se dire, bon, s'il veut réaliser ça, il doit bien y avoir un moyen, parce que vraiment je n'ai pas la force, je suis petite, faible, pleine de limites, pauvre, comme tout le monde finalement. Et pire encore, parce qu'elle dit, si on peut trouver plus petit que moi, il va falloir aller chercher bien loin. Donc on n'a pas le droit de dire, quand on l'entend parler et quand on la voit écrire, on n'a pas le droit de dire qu'on n'a pas sa, enfin, qu'on peut pas y arriver non plus, quoi. Quelque part, on n'a pas vraiment ce droit-là. Elle ouvre cette voie justement pour tout le monde. Et donc, elle se dit, ben, en fait, j'aimerais bien trouver un raccourci. Et elle a ce souvenir, parce qu'elle est passée à un moment donné par un pèlerinage jusqu'à Rome pour demander à être reçue au Carmel au pape directement, parce qu'elle était pleine d'audace. Et dans son voyage, elle est passée par Paris, où elle a probablement découvert les ascenseurs dans les grands magasins avec son père et sa sœur. Et donc, elle fait ce parallèle de se dire, ben, il y a une réalité physique, et il doit y avoir le parallèle spirituel. S'il y a un ascenseur pour passer les étages, ça doit bien exister aussi dans la vie spirituelle. Et elle a cette découverte en méditant la parole de Dieu, en particulier une parole de la sagesse qui appelle, je ne me souviens plus de la phrase exacte, mais qui appelle à venir dans les bras parentaux, dans les bras de la mère, dans les bras du père. Et donc elle se dit, mais c'est ça en fait, l'ascenseur, ce sont les bras de Jésus lui-même. L'effort que je ne peux pas faire, c'est lui qui va le faire pour moi. Et ça, c'est vraiment révolutionnaire.
1: Alors aujourd'hui, quand même, il y a un effort à faire de notre part.
2: Oui, un engagement, je dirais. Oui. Un engagement et un engagement de sa liberté et de sa confiance. Oser la confiance. C'est évidemment mutuel et relationnel. Alors, j'aime bien détailler un peu les étapes de l'ascenseur, parce qu'il suffit pas de se dire juste, ben, j'ai appelé l'ascenseur, puis ça va se faire tout seul. Je dirais que ce qu'on a à faire, l'ascenseur de Thérèse, qui est génial, c'est qu'il se prend toujours au moins un. Donc, il faut descendre. Quelque part, c'est plus facile que de monter. Il faut descendre et ne pas en rester à la frayeur du fait de descendre, parce qu'on peut avoir peur aussi du moins un, du sous-sol, du parking un peu sombre. Mais ça n'est que le sous-sol de soi-même, ça n'est rien de grave. Et puis surtout, elle nous précède dans ce chemin. Donc c'est vrai que dans les étapes de l'ascenseur, je verrais trois choses. D'abord, le fait de voir qu'on a besoin de prendre l'ascenseur. Ça peut être se rendre compte qu'on va pas très bien en ce moment, on bute face à une difficulté. Il y a quelque chose qui nous empêche dans la relation aux autres ou dans la relation à Dieu. Puis la deuxième étape, bah, c'est de descendre, c'est de prendre les escaliers. Et ça, c'est vraiment une étape de consentement qui n'est pas une histoire de consentement moral, mais au contraire, le fait d'accepter que ce qui existe, existe. Parce qu'on ne peut pas faire autrement que d'aller contre la réalité et que de lutter contre elle est souvent en plus épuisant et peu fructueux. Donc, c'est cette invitation de se dire, voilà, ça existe, j'ai tel problème. Voilà, je le reconnais, je consens en fait que ça existe. Et je continue et je descends à chaque marche un consentement. Et je descends, mais je ne descends pas seule, je descends avec Thérèse. Et surtout en bas, quand on arrive bien en bas là, quand on a fait toute la liste, ben on reste pas avec ça. Là, on appuie sur le bouton de l'ascenseur pour que Jésus vienne nous chercher. Et ce bouton, c'est vraiment, voilà, moi je suis trop petite, mais toi tu peux tout, Jésus, j'ai confiance en toi, je sais que tu m'aimes, tu vas venir me chercher. Et ça peut vraiment être cette prière du fond du cœur, mais on peut appuyer sur le bouton mais 15 000 fois dans la journée s'il le faut, mais simplement s'en remettre à lui et lui dire, moi je ne peux pas, toi tu peux, j'ai confiance en toi, et laisser faire.
1: Et toujours garder confiance.
2: Oui, ouais, oser la confiance, ouais. Parce qu'on se dit, j'ai pas confiance, on ne le ressent pas, mais c'est pas forcément une histoire de ressenti. C'est se dire, je fais le pari presque, j'ose, je me dis, allez, je te fais confiance, vas-y.
1: C'est la fête de Sainte Thérèse en ce 1er octobre, on en parle avec Prénom Marlène, qui est avec nous, auteur de ce livre « Thérèse de Lisieux ». Et vous, aux éditions Marie de Nazareth. Alors, on a pris l'ascenseur avec vous,
2: oui.
1: Et c'est reparti. La prière, on en a parlé aussi avec vous, Prénom Marlène. Elle est importante, elle est cruciale même dans nos vies. Et justement, vous avez lancé aujourd'hui une neuvaine,
2: oui.
1: Sur une application qu'on aime beaucoup, que vous devez tous connaître d'ailleurs, YouPray, tout simplement. C'est une nouvelle donc, qui démarre. Aujourd'hui, 9 jours, 9 podcasts avec Sainte Thérèse.
2: Exactement, c'est un podcast que j'ai eu la joie d'écrire et d'enregistrer, qui permet à la fois de découvrir ou redécouvrir la spiritualité de Thérèse, pas forcément de manière chronologique, justement, pour une fois j'ai fait un peu différemment, mais qui permet d'aborder vraiment des sujets concrets de la vie de prière et de la vie de foi, avec une invitation à déposer toutes ses intentions de prière et tous ses fardeaux, et puis apprendre à regarder Jésus avec elle, à nous découvrir enfants de Dieu avec elle, découvrir comment aimer les autres quand on n'y arrive pas, comment traverser les moments de désert aussi quand on ne sent plus rien, comment ne pas en rester à cette réflexion, comme je le disais tout à l'heure, où parfois on a envie de se dire, mais moi j'ai pas la foi de Thérèse, de découvrir son raccourci, voilà, comment approfondir notre relation avec Dieu à l'école de Thérèse, en se laissant enseigner par ce qu'elle a reçu, parce qu'un saint n'est pas saint que pour lui-même. Les grâces qu'il a reçues, c'est aussi pour nous les partager. Donc, c'est vraiment un temps de prière intérieure, de rencontre avec Dieu. Et puis, comme je dis toujours, voilà, on dépose des intentions, mais on n'est pas là pour faire les comptes des grâces et des roses à la fin ou pas. Si ça vient, c'est merveilleux. Mais il faut surtout, je pense, vivre ce temps de manière libre, au sens où on va approfondir ce temps de prière intérieure et cette rencontre. Et en fait, déjà ça, c'est une grande grâce de pouvoir vivre ce temps-là.
1: Oui, et en communion aussi, c'est ça ce qui est important. Aujourd'hui, on n'est pas seul. Justement, il y a cette application et je ne sais pas combien de personnes sont réunies à travers la prière.
2: Je crois qu'il y a quelques milliers de personnes qui sont branchées.
1: Oui, quand même.
2: Largement. Et puis l'application est très bien faite, c'est très simple. Voilà, tous les jours, on peut retrouver le podcast prêt à l'emploi, et puis dans lequel on a des temps de prière aussi. Donc c'est pas une conférence audio, quoi.
1: Une neuvaine,
2: on prie ensemble.
1: Une neuvaine avec Thérèse qui démarre aujourd'hui sur cette application YouPray à découvrir. Donc, et c'est avec vous, Prénom Marlène. Vous serez également avec nous pour une conférence autour de Sainte Thérèse, puisqu'il y a plein d'actualités.
2: Oui.
1: Avec Thérèse, toujours.
2: Ah, toujours, oui, ma grande amie. Le 8 octobre, je donne une conférence avec la paroisse de Montrouge, voilà, qui me permet de témoigner de mon rapport personnel avec Thérèse, et puis de partager des clés, j'ai envie de dire, ou en tout cas des réalités spirituelles de son message, qui sont à la fois l'ascenseur dans lequel qu'on va prendre un peu plus le temps de développer de manière concrète et puis un peu interactive. Voilà, il y a des
1: louanges aussi, vous allez chanter.
2: Alors moi, il y aura un temps de louange avant, ce ne sera pas moi qui chanterai. Moi, je suis vraiment là pour faire la conférence. Et on abordera aussi l'offrande spirituelle, comment offrir les choses au quotidien, parce que c'est quelque chose qu'on entend beaucoup chez les saints, et en fait, on ne sait pas forcément quoi en faire. Et là, on essaie de faire ça de manière concrète. Puis il y aura un temps d'échange et de dédicace, évidemment. Ouais.
1: Rendez-vous donc le jeudi 8 octobre, la semaine prochaine, à 20h, à la paroisse de Montrouge, pour vous retrouver Prénom Marlène. Prénom Marlène, on a envie d'en savoir plus encore sur, sur la petite Thérèse, la patronne de la mission aujourd'hui. Comment est-ce qu'elle nous invite justement à repenser nos missions, nous qui avons été appelés par le pape Léon, donc à être ces saints et ces saintes de France aujourd'hui. Qu'est-ce qu'on en fait de tout ça?
2: Ben déjà, on peut effectivement reprendre l'appel du pape lui-même qui nous invite à approfondir sa petite voix d'amour au quotidien. Il l'a quand même dit au stade. J'étais très touchée, évidemment. Je crois qu'il nous a vraiment rappelé cette intériorité. Je crois qu'il ne peut pas y avoir de mission sans prière, sans temps de silence, sans temps d'écoute de l'Esprit-Saint. Parce que sinon, on va suivre nos propres initiatives sans discernement, sans temps de recul. C'est vraiment important de méditer à la lumière de la parole de Dieu pour repenser les choses et ne pas partir seul. Et puis évidemment, pas seul de manière très concrète aussi, prier avec d'autres. Avant de partir en mission, vivre la mission à plusieurs, je crois que c'est vraiment une grande force. Et puis, comme Thérèse le dit et le vit, elle dit, on peut ramasser une épingle par amour, ça peut sauver une âme. Et ça, c'est vraiment magnifique parce que la mission, elle a plein de visages. Et il ne faut pas avoir peur d'être créatif sur la façon dont on peut être missionnaire parce qu'on n'a pas tous les mêmes moyens personnels, de temps, physique, de santé. Et à partir du moment où on fait les choses par amour pour quelqu'un, c'est missionnaire.
1: Une parole de Sainte Thérèse ou une prière peut-être pour conclure, Prénom Marlène aujourd'hui.
2: La prière pour moi c'est comme un élan du cœur.
1: Voilà. Magnifique, merci beaucoup Prénom Marlène d'avoir été avec nous aujourd'hui.
2: Avec joie.
1: Votre ouvrage Thérèse de Lisieux et vous, c'est paru aux éditions Marie de Nazareth, votre neuvaine sur YouPress, ça commence dès aujourd'hui avec Sainte Thérèse, 9 jours, 9 podcasts pour prier avec Sainte Thérèse et avancer dans notre mission. Un grand merci d'avoir été avec nous aujourd'hui.
2: Avec joie.
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1: Et j'ai le plaisir d'accueillir ce soir Jacques Nouvier. Bonsoir Jacques.
2: Bonsoir Bruno, bonsoir à tous.
1: Jacques, vous allez nous faire découvrir des nouveautés du disque, de la musique pour piano seul bien sûr, mais aussi d'autres formations où le piano est à l'honneur. Et je sais que vous aimez bien commencer vos émissions par Jean-Sébastien Bach. Est-ce que ce sera le cas ce soir?
2: Ah ben, on peut rien vous cacher Bruno. Il se trouve qu'on vient de recevoir un très intéressant CD avec l'art de la fugue de Jean-Sébastien Bach, bien sûr, par le pianiste David Lively. Et je n'ai pas hésité.
1: Mais Jacques, l'art de la fugue n'a pas été écrit pour le piano.
2: Ah ben c'est parfaitement vrai, bien sûr. Mais Bach n'a pas précisé pour quel instrument il avait composé. Alors bon, le piano, il faut oublier, parce que tel qu'on le connaît aujourd'hui, il n'existait pas du temps de Bach. Bon, il y avait quand même des premiers pianofortés, mais Bach ne les aimait pas trop. Mais bien sûr, il y avait l'orgue, le clavecin, ou encore le clavicorde. Et il se trouve que l'œuvre... l'art de la fugue, donc c'est la dernière que Bach ait composée, et on pense qu'elle est même inachevée. Et elle n'a été donnée pour la première fois intégralement en concert qu'en 1922. Ah oui. Imaginez ça. Alors, dans le CD qu'on va entendre, il y a l'art de la fugue, bon, mais il y a aussi le choral « Or vor deinen Thron tret ich »« Seigneur, me voici devant ton trône » qui vient tout à fait à la fin. Alors, c'était pas prévu par Bach, mais il se trouve que c'est conforme à une tradition qui date de la première édition, et je crois que cette première édition avait été supervisée par Carl-Philippe Emmanuel, donc un des fils de Bach. Et donc, pour commencer cette émission, je vous propose un des canons qui compose l'œuvre. L'œuvre en tout, il y a 14 fugues et 4 canons.

0: David Lively au piano nous offrait l'art de la fugue canon 3 bémol 1080-16 de Jean-Sébastien Bach et l'enregistrement est disponible sur le label Le Palais des Dégustateurs. Alors Jacques Nouvier, on reste avec un grand nom de la musique classique allemande.
1: Et même un grand B, parce qu'après Bach, le deuxième grand B c'est Beethoven bien sûr. Et c'est le quatrième et dernier volume de l'intégrale des 32 sonates pour piano seul de Beethoven par le pianiste français Pierre Réac.
0: Alors j'imagine Jacques que ce dernier volume est consacré aux dernières sonates.
1: Eh ben non, ben non. Ah bon. Vous avez presque tout faux, Bruno. Presque, je dis presque quand même. Parce que Pierre Réac a composé ce coffret, tout comme les trois précédents, en mêlant les différentes époques. Et dans ce dernier coffret, on trouve de la dernière période seulement la 27e sonate et la 29e sonate. La 29e, vous savez, c'est la sonate opus 106, dite Hammerklavier.
0: Alors vous allez peut-être nous faire écouter un extrait de l'une de ces deux sonates.
1: Bien sûr, bien sûr. Alors j'ai choisi la sonate numéro 27, sans doute parce qu'elle est assez rarement donnée. C'est une sonate qui est assez originale. Elle date de 1814 et elle n'a vraiment pas une structure classique puisqu'elle se compose simplement de deux mouvements. Et puis il y a une autre particularité parce que contrairement aux autres sonates, où les titres des mouvements sont en italien, je donne un exemple, Allegro par exemple, etc. Les deux mouvements de celle-ci sont indiqués en allemand. Alors, je vous propose d'écouter le deuxième et dernier mouvement, qui est intitulé, je prends mon souffle, Nicht zu geschwind, unser singbar vorgetragen, c'est-à-dire pas trop rapidement, et transmis de manière chantante.

0: Pierre Réac au piano nous offrait le second mouvement de la sonate pour piano numéro 27, opus 90 de Ludwig van Beethoven. 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Nouveauté du disque, le piano à l'honneur, mais pas que lui, c'est ce que nous propose ce soir Jacques Nouvier. Et Jacques, nous restons avec de la musique du 19e siècle.
1: Oui, alors toujours avec du piano, mais cette fois-ci avec un chanteur, pour une nouvelle version du Voyage d'hiver de Schubert, une version vraiment formidable.
0: Alors Jacques, pour quel type de voix ce cycle de Lieder a-t-il été écrit ?
1: C'est un cycle qui comporte 24 Lieder et qui a été initialement écrit pour ténor et piano. Mais vous savez, au fil du temps, toutes les tessitures sont représentées dans les enregistrements. Ténor, bien sûr, je pense en particulier à la version de Peter Schreier avec Sviatoslav Richter, mais aussi de nombreux parytons, et en premier lieu Dietrich Fischer-Dieskau. Il y a aussi une ou deux basses qui ont enregistré le Voyage d'hiver. Des contraltos, je pense en particulier à Nathalie Schutzmann, et puis même des sopranos, par exemple Margaret Price a enregistré le Voyage d'hiver. Et là, c'est un jeune baryton, Jean-François Rouchon, d'une trentaine d'années, je sais pas le chiffre exact, qui est accompagné par le pianiste, Billy Heidi. Alors c'est un pianiste qu'on a déjà reçu ici à RCF, et il nous propose donc une version renouvelée de l'œuvre avec une très belle voix qui est exempte de tout maniérisme, et c'est, je pense, une des caractéristiques de cette voix. Alors voici deux extraits, le début de la première partie, Gute Nacht, bonne nuit, et puis un lied de la seconde partie, Tauschung, illusion.

0: de Franz Schubert. Nous écoutions deux extraits du Voyage d'hiver. Tout d'abord Bonne nuit, puis Illusion, interprété ici par le baryton Jean-François Rouchon, accompagné au piano par Billy Heidi. L'enregistrement est disponible sur le Palais des Dégustateurs. Et je vous rappelle que les références des musiques présentées cet après-midi à retrouver sur notre site internet rcfnotredame.fr. Nous poursuivons notre découverte musicale avec vous, Jacques Nouvier. Et on s'intéresse maintenant à un compositeur qui est passé par la France, mais également la Pologne.
1: Ah, bien sûr. Et vous avez sans doute trouvé que c'était Chopin. Voilà. Mmh. Alors, c'est de nouveau du piano seul, avec une nouvelle version des Nocturnes, sous les doigts du pianiste russe, Pavel Kolesnikov.
0: Alors, Jacques, quelques mots sur ce pianiste.
1: Oui, quelques mots, parce que j'en sais pas trop sur lui. Alors, il est né en Sibérie. Et alors, ce qui est extraordinaire quand même, c'est que pendant 10 ans, il a étudié le piano et le violon. Mmh. Et puis quand même, il a continué seulement le piano, d'abord au conservatoire de Moscou, puis en Europe. Et puis, il est encore jeune, vous voyez, il a 37 ans, il vit aujourd'hui à Londres, et il joue d'habitude sur des pianos Bechstein. Et là, pour cette intégrale, pour des raisons que j'ignore complètement, il a choisi un Yamaha. Alors c'est une belle version de ces Nocturnes de Chopin, qui présente en plus une certaine originalité, parce que le 20e Nocturne est joué dans deux versions différentes, et la plaquette contient par ailleurs un texte tout à fait intéressant du pianiste lui-même. Donc on va écouter, si vous voulez bien, le 12e Nocturne.

0: Pavel Kolesnikov au piano nous offrait le 12e nocturne en sol majeur de Frédéric Chopin, un enregistrement retrouvé sur le label Harmonia Mundi.
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0: Belle soirée à toutes et tous, c'est l'écoute de RCF Notre-Dame. Ce soir, nouveauté du disque, le piano à l'honneur, mais pas que lui. Et nous sommes avec Jacques Nouvier. Jacques, on s'intéresse maintenant à Johannes Brahms.
3: Voilà, alors c'est le troisième des grands B, vous savez, après Bach et Beethoven. Et on va avec Brahms et des œuvres de la dernière période, donc les Klavierstücke des opus 116 à 119, et tout ça par un pianiste italo-suisse. Alors, c'est des œuvres qui sont très différentes, si vous voulez, des œuvres de jeunesse, parce que elles sont beaucoup plus courtes. Vous voyez, par exemple, la plus courte dure moins de 2 minutes et la plus longue à peu près 6 minutes. Et puis, comme le dit si bien, d'ailleurs, le texte de la pochette que je vous lis, pas de démonstration, pas de feu d'artifice. Voici venu le temps des adieux. Clara Schumann est toujours là, à distance. Brahms lui envoie ses dernières œuvres, qu'il baptise « Berceuse de ma douleur ».
0: Et Jacques, vous avez choisi quoi ?
3: Alors, j'ai choisi la ballade de l'opus 118. Alors, c'est une œuvre qui tranche un petit peu, si vous voulez, avec les autres pièces, par son allant, sa vigueur, etc. Et puis, le troisième intermezzo de l'opus 119, et le pianiste, c'est Fabrizio Chiovetta.

0: De Younes Brahms, nous écoutions cette ballade de l'opus 118 et troisième intermezzo de l'opus 119, interprétée ici au piano par Fabrizio Chiovetta et l'enregistrement est disponible chez Aparté. Jacques Nouvier, pour poursuivre notre programme musical autour de ces nouveautés du disque, nous arrivons à un compositeur français.
1: Voilà, ce sera Debussy et avec deux artistes qui jouent de la musique de chambre. Alors le pianiste est Alexandre Tarot et puis il y a le violoncelliste Jean-Guyen Queyras. Et l'album de deux disques s'intitule 30 ans de duo, tout simplement parce qu'il marque les 30 ans de collaboration de ces deux grands artistes.
0: Alors Jacques, que trouve-t-on sur ce disque?
1: Énormément de choses. Vous voyez, de Marin Marais à Alban Berg. En tout, je ne peux pas le dire en détail parce qu'il y a 17 compositeurs. Vous voyez, ça fait beaucoup. Alors pourquoi j'ai choisi Debussy? Parce que c'est une œuvre que j'aime beaucoup, tout simplement. Et donc la sonate pour violoncelle et piano de Debussy qui comporte trois mouvements. Et je vous propose d'écouter les deux derniers.

0: Alexandre Taro au piano, Jean-Guyenne Queyras au violoncelle, interprétaient les deux derniers mouvements de la sonate pour violoncelle et piano de Claude Debussy. L'enregistrement disponible chez Harmonia Mundi. Nouveauté du disque, le piano l'honneur, mais pas que lui. C'est le programme ce soir de Tous Mélomanes sur RCF Notre-Dame. Et avec nous, Jacques Nouvier. Jacques, nous poursuivons notre soirée avec quoi?
1: Alors, avec du violon et piano, bien sûr. Parce que vous voyez, on a abordé déjà le piano seul, le piano pour accompagner un chanteur. Enfin, bon, j'aime pas le terme accompagner pour le voyage d'hiver, parce que là, c'est vraiment, il faut que il y a une fusion qui doit y avoir entre les deux artistes. Et puis, il y a un violoncelliste aussi qu'on a entendu à l'instant. Et par contre, on n'a pas encore abordé les œuvres pour piano et violon.
0: Et là, Jacques, vous avez eu du choix, hein?
1: Ah oui, oui, bien sûr, beaucoup de choix, mais j'ai cherché à vous faire découvrir des choses, comme d'habitude. Et pour ça, je vais vous faire entendre, tout d'abord, parce qu'on entendra autre chose après, l'arrangement d'une œuvre de Scott Joplin, The Easy Winners, un arrangement fait par le grand violoniste Itzhak Perlman, et c'est inclus tout ça dans un disque intitulé « Couleurs des Amériques » et qui comprend des œuvres de très nombreux compositeurs.

0: de Scott Joplin, nous écoutions The Easy Winner dans l'arrangement de Perlman, interprété ici par Thomas Lefort au violon, Pierre-Yves Audic au piano, et l'enregistrement est disponible sur le label Mirare. Alors Jacques Nouvier, pour conclure cette émission, vous nous proposez quoi ?
1: Bon, on va pas conclure tout de suite. Alors moi, je vous propose d'abord de rester avec ces artistes pour écouter la charmante pièce en forme de habanera de Maurice Ravel. Alors, vous voyez, c'est une œuvre qui a été écrite initialement pour voix et piano, et puis Ravel l'a transcrite lui-même en 1907 pour violon et piano.

0: pièce en forme de Habanera de Maurice Ravel, interprétée ici par Thomas Lefort au violon, Pierre-Yves Audic au piano, et je rappelle que l'enregistrement est disponible chez Mirare. Pour conclure ce numéro de Tous Phénomènes sur RCF Notre-Dame, Jacques, vous nous proposez de la musique du XXe siècle.
1: Voilà, je vous propose un extrait du Quatuor pour la fin du temps d'Olivier Messiaen.
0: Je crois que la composition de cette œuvre est assez particulière, hein.
1: Ah ben oui, oui, oui, pour dire le moins. Figurez-vous que Messiaen a été fait prisonnier pendant la guerre en 1940, et dans son camp de prisonniers à Görlitz c'est situé en Pologne, il a retrouvé le violoncelliste Étienne Pasquier, et puis aussi un clarinettiste et un violoniste. Alors il se trouve que le commandant du camp était un pianiste amateur, qui a permis la tenue de petits concerts et qui a facilité aussi leur organisation. Et c'est pour cette formation, donc un peu étrange, piano, violon, violoncelle et clarinette, que ce quatuor pour la fin du temps a été composé en 1941. Alors je vous propose d'écouter le sixième mouvement, la danse de la fureur pour les sept trompettes, précisément par des artistes polonais, ce qui est particulièrement émouvant.

0: Extrait du Quatuor pour la fin du temps d'Olivier Messiaen. Nous écoutions Danse de la Fureur pour les sept trompettes interprétées par quatre artistes polonais. Et le label, c'est Université Musicale Frédéric Chopin. Jacques Nouvier, merci d'être venu ce soir dans Tous Mélomanes.
1: C'est un plaisir. Alors, je vous dis bonsoir et bonne nuit à tous.
0: Les références de musique présentées ce soir, retrouvez sur notre site internet rcfnotre-dame.fr. Merci à Nicolas Fournel pour la réalisation technique. Tous Mélomanes revient demain à partir de 23h. Et nous allons quitter avec quoi, Jacques?
1: Alors, on se quitte en musique avec toujours extrait du Quatuor pour la fin du temps de Messiaen, le septième mouvement, Fouillé d'arc-en-ciel pour l'ange qui annonce la fin du temps.
0: Très belle fin de soirée à toutes et tous à l'écoute de RCF Notre-Dame. Dans un instant, nos programmes de nuit avec les meilleurs moments de cette journée.
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2: Bonjour, bonjour à tous, bienvenue sur RCF Notre-Dame. Dans le 10-12, ce matin, le réchauffement des océans qui se poursuit à un rythme alarmant. D'après Copernicus, notre invité du 10-12 nous dit tout dans un instant. À 10h30, on va se parler des profs. Pourquoi les enseignants se sentent-ils si peu considérés? Comment redonner de l'attractivité à une profession pourtant essentielle? Vous avez la parole pour témoigner dès maintenant au 01 56 56 44 44. On vous accueillera à partir de 10h30. On retrouvera également le père Benoît Tinetti, comme tous les jeudis, dans La Voix est libre, qui posera son regard sur l'actualité de l'Église et sur la société. Et à 11h30, et Dieu dans tout ça, en compagnie de Marie-Ange de Montesquieu. Bonjour Marie-Ange.
3: Bonjour Melchior, il y aura beaucoup de prêtres aujourd'hui, en ce jeudi. Je saurais que le jeudi, il ne faut pas trop inviter de prêtres, ça fait beaucoup de prêtres dans la même matinée.
2: Oui, bon, c'est pas grave, on est la radio
3: c'est
2: chrétienne hein, tout de même.
3: Oui, ça paraît cohérent, oui. Maintenant que vous le dites. Le père Pascal Itz sera notre invité d'honneur dans Et Dieu dans tout ça. Et Dieu dans tout ça dans la vie d'un prêtre, au fond.
2: C'est une bonne question.
3: Et bien ouais, voilà, elle sera posée à 11h30, cher Melchior.
2: Oui, exactement. 11h30 et en direct sur RCF Notre-Dame dans le 10-12. Dans un instant, on va pouvoir discuter avec notre invité Thierry Pérez, directeur de recherche au CNRS et spécialisé en écologie marine, de ce réchauffement des océans. C'est un rapport alarmant qui a été publié par le programme européen Copernicus hier et qui alerte justement sur un réchauffement qui explose. On peut presque dire que les océans transpirent. On va en discuter dans un instant, le temps de le joindre. Un peu de musique pour vous faire patienter. Puis je vous rappelle qu'on parlera des profs à 10h30. N'hésitez pas à nous appeler dès maintenant au 01 56 56 44 44. À tout de suite.
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0: Vous êtes bien sur RCF Notre-Dame. Cet été, la Méditerranée a encore battu des records. Selon le programme européen Copernicus, en juin, sa température moyenne de surface a atteint près de 24 degrés, le niveau le plus élevé jamais enregistré pour un mois de juin. Et en juillet, elle est montée à 27 degrés en moyenne, tandis qu'une bouée au large de Majorque a relevé plus de 33 degrés le 5 août. Des températures qui ne concernent pas seulement les baigneurs, évidemment, elles mettent directement sous pression les écosystèmes marins. Alors ces canicules marines, on peut les appeler comme ça, elles se répètent, elles s'intensifient et elles mettent à rude épreuve les organismes qui n'ont pas le temps de s'adapter, car l'océan absorbe plus de 90% de l'excès de chaleur produit par les activités humaines. Et cette chaleur, eh bien, elle s'accumule et elle modifie progressivement les conditions de vie de milliers d'espèces. Que se passe-t-il sous la surface lorsque la chaleur s'installe et à partir de quelle température les espèces ne parviennent-elles plus à s'adapter? On va en parler avec notre invité du 10-12. Bonjour Thierry Pérez.
1: Bonjour.
0: Merci beaucoup d'être avec nous en direct sur RCF Notre-Dame. Vous êtes directeur de recherche au CNRS, spécialisé en écologie marine. On va commencer par ce constat, hein, cette Méditerranée qui vient de connaître 2 mois consécutifs de records de température. Qu'est-ce que cela signifie concrètement pour l'écologue marin que vous êtes, Thierry Pérez ?
1: Bah, c'est juste une continuité, hein, c'est pas nouveau, ça fait maintenant plus de 25 ans que ces phénomènes-là se répètent. Et ça fait même maintenant 4-5 ans que c'est quasiment continu, quoi. Chaque mois est un nouveau record en termes de d'anomalies climatiques, hein, c'est le terme précis qu'il faudrait employer par rapport à des moyennes qui sont calculées sur ce qu'on connaissait dans le passé.
0: Donc on n'est pas face à un épisode exceptionnel, Thierry Pérez, mais plutôt à une tendance de fond.
1: On est face à des épisodes exceptionnels si l'on considère ce que la situation devrait être, hein, ce qu'ont connu nos parents, nos grands-parents. Maintenant, on est exactement dans ce qu'on prédit depuis 25 ans, c'est-à-dire une augmentation de la fréquence de ces canicules marines. Qui d'ailleurs ne sont pas que des événements qui ont lieu l'été. Hein. Vous avez parlé du mois de juin, on n'était pas encore en été. Ça peut arriver en mai, ou ça peut arriver en avril, ça peut arriver en plein hiver. Que l'on soit très au-dessus des normales saisonnières, c'est les termes météorologiques qui sont employés. Et tout ça a des conséquences sur les écosystèmes marins, effectivement.
0: Alors c'est vrai qu'on parle beaucoup de canicule marine, Thierry Pérez. Je ne sais pas si c'est un terme scientifiquement correct, mais comment peut-on définir précisément ce phénomène ? À partir de quand une mer chaude devient-elle une vague de chaleur marine ?
1: Alors, c'est un terme très correct dans la mesure où il a été approuvé par de nombreuses publications scientifiques et utilisé par le GIEC lui-même lorsqu'il a produit son rapport sur le climat et l'océan en 2019. Maintenant, c'est vrai que la difficulté de ces événements climatiques qui touchent l'océan et en particulier la Méditerranée, c'est que ils n'ont pas de configuration donnée. C'est très difficile de les définir. C'est très difficile du coup de les anticiper. À titre d'exemple, les tout premiers événements sur lesquels j'ai travaillé, c'était il y a maintenant quelques années. C'était il y a plus de 25 ans. On avait effectivement un réchauffement de l'eau durant la saison estivale, mais en fin de saison estivale, plutôt au mois de septembre, au mois d'octobre aussi. Et les températures qu'on mesurait étaient loin d'être caniculaires, elles étaient de l'ordre de 24 degrés à 20 mètres de profondeur, ce qui n'est pas les 33 degrés qui ont été enregistrés ponctuellement autour du Baléares cet été.
0: Thierry Pérez, vous êtes notre invité jusqu'à 10h30 sur RCF Notre-Dame. Je rappelle que vous êtes directeur de recherche au CNRS, spécialisé en écologie marine. Une température élevée pendant quelques jours, évidemment sous la surface, et une température élevée pendant plusieurs semaines n'ont évidemment pas les mêmes conséquences. Qu'est-ce qui compte le plus pour les organismes ? Est-ce que c'est l'intensité du pic, sa durée ou la répétition des épisodes ?
1: En fait, c'est un tout petit peu tout, hein, malheureusement. Et dans la mesure où tout se combine, c'est tout qui va fragiliser les écosystèmes. Effectivement, on peut avoir des événements qui vont être de très courte durée, mais très intenses. Ça a été le cas lors de la vague de chaleur de 2022, qui a eu des effets catastrophiques en Méditerranée française, où on a assisté à des extinctions locales de certaines espèces, avec la disparition de quasiment tous les individus qu'on connaissait de certains individus. de certaines espèces, pardon, où ça peut être des événements qui vont durer plus longtemps, sur des semaines parfois, mais avec des températures qui sont beaucoup plus faibles, mais pourtant anormales. Et c'est vraiment la combinaison de la durée et de l'intensité du stress qui fait les conséquences que l'on observe.
0: En juin, 95% de la surface de la Méditerranée présentait des températures supérieures au normal, avec localement plus de 2 degrés d'anomalie dans l'ouest du bassin. Pourquoi cette région est-elle particulièrement exposée ?
1: Bon, il y a plein de raisons à ça, mais on a l'habitude de dire que la Méditerranée est un océan miniature qui modélise très bien, qui représente très bien ce qui se passe à l'échelle de la planète, et notamment au niveau de l'Atlantique qui le nourrit, hein, l'essentiel de l'eau de mer qui se trouve en Méditerranée provient de l'Atlantique et rentre par le détroit de Gibraltar. Et donc en fait c'est des effets combinés à la fois de au niveau météorologique qui combinent ensoleillement très fort, des pluies qui sont de moins en moins importantes, moins en moins fréquentes. Alors c'est paradoxal de dire ça aujourd'hui où il pleut un peu partout dans le sud-est, mais c'est vrai que ces événements-là sont de moins en moins réguliers et donc ce qui fait qu'on connaît des sécheresses importantes, ce qui fait qu'il y a de moins en moins d'eau qui arrive par les grands fleuves méditerranéens en mer. Et puis il y a évidemment les changements de régimes climatiques comme les régimes de vent sur le littoral provençal en particulier. Vous avez des régimes de vent de nord qui vont avoir tendance à renouveler les masses d'eau et à venir les refroidir au cœur de l'été, hein, au grand désarroi des baigneurs souvent, puisque quand le Mistral se met à souffrir, on peut passer en quelques heures de 25, 26, 27 degrés à 14, 15 degrés. Et ça, c'est lié au régime de vent qui lui aussi peut être modifié par le changement climatique global.
0: Alors, pour qu'on comprenne bien aussi le fonctionnement de cette température, on parle de la température en surface, Thierry Pérez, et puis la température sous le niveau de la mer, hein, plutôt en profondeur. Jusqu'à quelle profondeur les organismes peuvent-ils être affectés par ces canicules marines ?
1: C'est vraiment très très bien que vous posiez cette question, parce que c'est, de mon point de vue, le paramètre le plus important en fait en ce qui concerne les impacts de ces vagues de chaleur. C'est que bien c'est souvent effectivement ce qui nous alerte, parce que c'est ce que l'on voit, parce que les satellites sont capables de nous donner ces images, c'est ce que produit les rapports tels que Copernicus. Ce sont des données de surface données par des satellites. À chaque fois que l'on observait des conséquences catastrophiques, et peut-être qu'on pourra un petit peu en parler par la suite, sur les écosystèmes marins méditerranéens, c'est quand cette masse d'eau chaude plongeait en profondeur. Et là, ça peut venir bousculer un peu tout un tas de certitudes que nous scientifiques pouvons avoir en imaginant des zones refuges en profondeur ou des espèces sensibles à faible profondeur pourraient trouver des conditions qui leur permettraient de survivre sur le long terme. Or, en fait, on ne sait jamais à quelle profondeur vont plonger ces masses d'eau chaude. Ça va être 10, 15 mètres certaines années. C'était le cas, par exemple, lors de cette année exceptionnelle qui a été l'année 2003.
0: Oui.
1: Par contre, 4 ans auparavant, en 1999, cette masse d'eau chaude avait plongé jusqu'à 70 mètres de profondeur le long des côtes italiennes. Voilà. Et donc, ça va dépendre vraiment, encore une fois, c'est beaucoup le régime de vent et la durée d'ensoleillement qui vont conditionner en fait cette capacité à plonger à ces masses d'eau chaude.
0: Un exemple hein, sur l'impact de ces vagues de chaleur marine sur les gorgones, les éponges qui montrent déjà des signes de stress, notamment dans les eaux marseillaises, hein, pour parler du territoire, on va dire plutôt français. Qu'est-ce qui se passe biologiquement chez ces organismes lorsqu'ils subissent une telle hausse des températures ? Est-ce que finalement c'est la même chose que pour les êtres humains ? Il y a une fatigue liée à la chaleur ?
1: Ouais, la mécanique intime, on la connaît pas encore très très bien. Il y a des programmes de recherche là-dessus qui apportent quelques réponses à toutes les questions qu'on se pose depuis longtemps maintenant. On peut parler de ça. On peut parler effectivement d'une atteinte, en tout cas pour les quelques espèces que l'on a pu étudier, d'une atteinte des capacités de défense. Alors c'est pas de l'immunité hein, chez ces organismes-là, mais ça peut être considéré de la même manière. Défense contre tout un tas de de choses qui peuvent devenir pathogènes, particulièrement parce qu'il fait chaud. Il y a aussi des micro-organismes qui vivent dans la colonne d'eau qui peuvent aussi devenir pathogènes quant à certains seuils de température. Et donc, à partir du moment où le métabolisme de ces gorgones, éponges est fragilisé ou changé, modifié, c'est toute une capacité à réguler les entrées de ces potentiels pathogènes qui est affecté.
0: Et on va
1: pour l'instant, ce que l'on voit, c'est ça, c'est-à-dire qu'on voit d'abord un changement dans la capacité de l'organisme à produire un métabolisme de base, et derrière, on voit des grands bouleversements au niveau de toute la microbiologie biologique est associée à ces mêmes organismes.
0: Et on va continuer d'en parler dans un instant avec vous, Thierry Pérez, directeur de recherche au CNRS, spécialisé en écologie marine. On s'intéresse ce matin, dans le 10-12, au réchauffement des océans. Je rappelle qu'à 10h30, on va se parler des enseignants, des profs. Comment mieux considérer cette profession? Vous pouvez nous appeler dès maintenant au 01 56 56 44 44. On vous accueillera à 10h30.
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0: Mais en attendant, c'est l'heure de l'édito du 10-12, signé ce matin François Mabille, chercheur statutaire au CNRS et secrétaire général de la Fédération internationale des universités catholiques. Bonjour François.
3: Bonjour Melchior.
0: Alors François, après l'UNESCO vendredi, Léon XIV s'est rendu lundi à Metz. On a suivi ça sur RCF Notre-Dame pour parler de paix et d'unité en Europe. Vous dites que pour comprendre sa diplomatie, il faut regarder du côté de Saint-Augustin.
3: Oui. Et le pape lui-même nous y invite. Le 9 janvier 2026, devant le corps diplomatique, il choisit explicitement la Cité de Dieu pour lire, je cite, notre changement d'époque. Il rappelle que la cité terrestre, aujourd'hui les États, mais aussi les organisations internationales, reste traversée par ce qu'Augustin appelle l'amor sui, l'amour de soi, lorsqu'il devient recherche de puissance et volonté de domination. C'est à partir de là qu'il faut comprendre l'inquiétude du pape devant l'affaiblissement du multilatéralisme et le retour d'une diplomatie de la force.
0: Et c'est là qu'interviennent les trois mots que vous associé à Léon XIV, Veritas, Unitas, Caritas.
3: Oui, même si Augustin ne les présente pas forcément comme une formule toute faite. Ils permettent plutôt de comprendre comment sortir de cette logique de domination. Veritas d'abord, la vérité rappelle que la puissance ne suffit pas à définir le réel. À l'UNESCO, Léon XIV insiste sur le danger de la propagande, de la manipulation du langage et des récits qui finissent par justifier la violence. Dans les relations internationales, cela signifie qu'il ne faut pas confondre ce qui est puissant avec ce qui est vrai.
0: Et l'Unitas alors ?
3: À l'UNESCO toujours, le pape a opposé Babel et la Pentecôte. Babel, c'est l'unité imposée par la domination. La Pentecôte, au contraire, c'est une unité qui ne supprime ni les langues ni les différences. C'est particulièrement éclairant pour l'Europe. À Metz, dans une région marquée à la fois par les guerres puis par la réconciliation, la question devient comment construire une unité sans uniformiser.
0: Et enfin la caritas, je trouve que le mot semble un peu éloigné de la diplomatie.
3: Oui, et pas vraiment néanmoins si on l'entend au sens augustinien. La charité, c'est une manière d'ordonner la relation à l'autre. Elle signifie que même dans le conflit, l'adversaire ne peut jamais être réduit entièrement à son statut d'ennemi. C'est ce qui rend encore possible la négociation, la médiation et éventuellement plus tard, la réconciliation.
0: Alors finalement, ces trois notions forment presque une méthode.
3: Oui, veritas, ne pas laisser la puissance fabriquer seule le récit du réel, unitas, rechercher l'unité sans effacer les différences, caritas, enfin, maintenir avec l'autre une relation possible, y compris dans le conflit. Et c'est là que le discours prononcé à Metz rejoint directement Augustin. Léon XIV reprend cette définition célèbre de la paix comme tranquillitas ordinis, la tranquillité de l'ordre, autrement dit, la paix n'est pas seulement l'absence de guerre. Elle suppose un ordre

0: Bien sûr, du plus fort.
1: Mais le pape ne dit pas quelle concession serait légitime. Où est-ce qu'on place le curseur et la limite ?
0: C'est précisément ce que son discours laisse ouvert, et c'est là qu'il faut conserver une lecture critique. Il déplace plutôt la question « Sommes-nous encore capables de négocier autrement qu'en exigeant la capitulation de l'autre ?» Mais cela laisse entière une difficulté très concrète que l'on connaît bien dans les processus de paix. Comment distinguer le compromis nécessaire d'un compromis qui entérinerait la loi du plus fort ? On perçoit ici la difficulté de la paix augustinienne qui se joue dans cette tension. Accepter de céder sans faire de la puissance la mesure du juste.
1: Merci beaucoup François Mabille pour cet édito du 10-12. C'est tous les jeudis avec vous. Je rappelle que vous êtes chercheur statutaire au CNRS et secrétaire général de la Fédération internationale des universités catholiques. On peut réentendre cet édito sur notre site rcfnotre-dame.fr. Et nous sommes toujours avec notre invité du 10-12, Thierry Pérez, directeur de recherche au CNRS et spécialisé en écologie marine. Je ne vais pas vous faire réagir sur la diplomatie de Léon XIV, même si on pourrait évoquer l'encyclique Laudato Si du pape François sur l'écologie intégrale, ou encore sa position lors des rencontres méditerranéennes où il avait voulu prendre soin que ce soit des habitants de la Méditerranée, mais aussi de la mer Méditerranée elle-même. Thierry Pérez, on parle ensemble de ces vagues de chaleur marine, de ce réchauffement des océans et notamment de la mer Méditerranée. Les vagues de chaleur marine qui sont aujourd'hui plus fréquentes, on l'a dit, plus longues et plus intenses. Vous avez notamment travaillé, vous, sur les éponges et les communautés marines méditerranéennes. Quelles espèces ou quel habitat sont aujourd'hui les plus vulnérables au réchauffement ?
2: Je dirais que tous les écosystèmes sont très vulnérables, et en fait le problème c'est que pendant des années on s'est vraiment attaché à rapporter ce qui était le plus visible et ce qui marquait le plus les usagers du milieu marin. Donc effectivement on parle beaucoup des gorgones et des éponges qui sont des composants essentiels de l'écosystème emblématique de Méditerranée, qui est le coralligène, l'équivalent des récifs coralliens que nous avons en mer Méditerranée. On s'aperçoit chaque jour, en fait, quand on commence à comparer nos données sur la biodiversité passée par rapport à ce qu'elle est aujourd'hui, que malheureusement, il y a de nombreuses victimes silencieuses du changement climatique, de ces vagues de chaleur, que pour l'instant, on n'a pas entièrement, complètement listées.
1: À l'inverse, est-ce qu'il existe des espèces qui profitent de cette hausse des températures ? Parfois, on peut assister aussi à l'arrivée ou la prolifération d'espèces venues des régions plus chaudes.
2: Oui, alors profiter ou bénéfique pour la société, c'est une vision très anthropocentrée que j'ai moi-même eue dans un rapport pour le programme des Nations Unies pour l'environnement. Mais effectivement, le réchauffement climatique peut profiter dans certains cas à certaines espèces qui vont trouver des conditions thermiques plus favorables et venir pour étendre leur aire de distribution. Donc ça, en particulier des espèces qui vont rentrer par détroit de Gibraltar et en venant de l'Atlantique tropical et subtropical. Vous avez le baliste qui a défrayé la chronique cet été pour avoir mordu les fesses d'une mamie sur les plages de Cannes. C'est un des poissons de l'Atlantique subtropical qui rentre régulièrement en Méditerranée, mais qui se contente pas de ça. Il remonte aussi tout le long des côtes atlantiques, se trouve en Bretagne, dans les îles britanniques aussi, depuis maintenant quelques années. Et vous avez ces espèces qu'on appelle des lessepsiennes, en référence au canal de Suez qui était creusé par Ferdinand de Lesseps, qui rentrent qui sont rentrés déjà depuis plus d'un siècle par le canal de Suez en Méditerranée, et qui elles vont progresser vers l'ouest de la Méditerranée et le nord régulièrement. Et donc ces espèces effectivement progressivement, au moins quand les pêcheurs, les consommateurs se les approprient, rentrent dans les marchés des pêcheurs. Ouais.
1: À partir de la disparition ou du déplacement d'une espèce, Thierry Pérez, est-ce qu'on peut avoir un effet en cascade sur l'ensemble de l'écosystème ? C'est tout le risque.
2: Théoriquement, c'est évident. Toutes ces espèces qui nous ont alarmés depuis 25 ans sont appelés des espèces clés de voûte, ingénieurs, qui supportent une grande biodiversité, qui façonnent des paysages, hein, qui sont occupés par de nombreuses espèces mobiles, des poissons de toutes les couleurs, des crustacés, tout un tas de d'organismes qui nagent autour de ces organismes. Et dans certains cas, particulièrement chez les éponges, vous avez même tout

0: un microcosme d'organismes qui vit à l'intérieur même des cavités creusées dans les éponges. Et donc, évidemment, quand un individu éponge disparaît, ben c'est tout ce qui vivait à l'intérieur qui disparaît de la même manière, quoi.
1: Alors, dans le rapport du programme européen Copernicus, on apprend et on observe surtout qu'il y a encore des traces des canicules marines précédentes, notamment celle de 2022. 4 ans plus tard, certaines populations sont-elles toujours en phase de récupération, Thierry Pérez?
0: Alors, malheureusement, en phase de récupération, non, on ne peut pas dire ça.
1: Oui.
0: Malheureusement, ce que nous avons perdu, je pense, est perdu pour toujours. On a des signes de récupération qui peuvent tromper un tout petit peu la perception que l'on peut avoir de l'impact de ces phénomènes-là, avec notamment chez les gorgones, effectivement, des petites colonies qui vont repousser par endroits. Mais moi, je commence à avoir l'âge de ces plongeurs qui ont vu les paysages complètement se transformer en 2 décennies et je ne reverrai jamais certains paysages que j'ai connus quand j'ai commencé à plonger. Et pour parler des éponges sur lesquelles je travaille, les éponges de toilette en particulier, qui sont exploitées depuis l'Antiquité en Méditerranée, eh bien, on assiste en ce moment dans notre partie de Méditerranée à ce que la Méditerranée orientale, qui a été vraiment le cœur de la pêche de l'éponge pendant des siècles, a connu déjà par le passé, il y a 40, 50 ans, par exemple au large de Syrie ou au large du Liban. On a 100% des populations qui ont disparu et à ce jour, j'avais des suivis sur certaines de ces populations, il n'y a aucun individu qui a pu revenir.
1: Dernière question, réponse rapide si possible, Thierry Pérez. Si l'on se projette à 20 ou 30 ans, si on ne fait rien, à quoi pourrait ressembler une Méditerranée régulièrement soumise à ces canicules marines?
0: Bah, si on fait rien, dans tous les cas, il faudra de nombreuses années pour, si l'on arrive à enfin être efficace, pour que la nature et les écosystèmes retrouvent une forme d'équilibre. Ça, on l'a bien montré avec la réduction des pollutions. À partir du moment où on cesse les pressions, ça peut prendre du temps, mais il y a une certaine restauration des écosystèmes. Mais d'une manière plus générale, en fait, on va vers une homogénéisation de la Méditerranée, c'est-à-dire que très certainement qu'on va avoir des paysages qui vont devenir de plus en plus similaires d'est en ouest, du nord au sud, avec la raréfaction de ces espèces qui sont les plus sensibles, ou du moins leur distribution qui va se retrouver de plus en plus profonde sous l'impact des vagues de chaleur.
1: Merci beaucoup Thierry Pérez. C'était très intéressant de discuter de ce réchauffement des océans avec vous. Je rappelle que vous êtes directeur de recherche au CNRS et spécialisé en écologie marine.
0: Bravo.
1: Un peu d'humour, c'est ce qu'on vous propose chaque matin sur RCF Notre-Dame, dans la matinale de Pierre-Hugues Dubois, juste avant l'invité politique de Nathanaël de Rinxan. Et ce matin, c'était Mathias de Thé.
2: Bonjour Mathias.
3: Bonjour tout le monde.
2: Et aujourd'hui, vous vouliez nous parler de la sainte du jour.
3: Tout à fait Pierre-Hugues. Mais avant de commencer, vous vous rappelez peut-être qu'il y a quelques semaines, j'avais démontré avec brio que la foi chrétienne est liée au thé.
2: En effet, c'était très convaincant Mathias.
3: Merci pour cet éloge spontané que je n'ai pas du tout écrit pour vous Pierre-Hugues. Alors, pour ceux qui ont manqué ça, s'il vous faut une seule preuve, sachez que la position philosophique qui défend l'existence de Dieu s'appelle le thé. Théisme. Coïncidence, je ne crois pas.
2: Vous êtes encore avec votre tasse de thé, Mathias, mais vous ne comptez quand même pas passer toutes vos chroniques et toute votre année à faire des jeux de mots sur le thé quand même, Mathias.
3: Vous avez raison, Pierre-Hugues. Parlons plutôt de Sainte Thérèse. Ah ben, je n'y peux rien, le thé est partout. Hein. D'ailleurs, que ce soit bien clair, je ne prétends pas que le thé soit divin. Mais je rappelle quand même que ceux qui veulent connaître l'avenir utilisent le thé pour faire de la divination.
2: Et je crois que vous vous éloignez un peu du sujet de Sainte Thérèse qu'on fête aujourd'hui, Mathias.
3: Mais pas tant que ça, Pierre-Hugues, car la spiritualité de Sainte Thérèse de Lisieux consiste justement à ne pas se préoccuper de l'avenir, mais plutôt à trouver l'amour de Dieu dans chaque instant. Elle écrit d'ailleurs dans un de ses poèmes « Tu le sais, mon Dieu, pour t'aimer sur la terre, je n'ai rien qu'aujourd'hui. »
2: Et donc, il faut se concentrer sur l'instant présent.
3: C'est ça, c'est ce que j'appelle l'instant T.
2: Ah oui.
3: Je crois que le présent est un cadeau. Un cadeau que l'on reçoit et un présent que l'on peut rendre. Alors, évitons de trop nous inquiéter de l'avenir, car dans ces cas-là, comme dirait Coluche, on n'a plus que Lisieux pour pleurer. En fait, Sainte Thérèse nous invite à une forme de confiance et de lâcher prise. Elle nous dit qu'il faut être comme un enfant qui s'abandonne pleinement à Dieu. Et j'en profite pour répondre à la question d'un certain monsieur Rousseau, philosophe. Non, ça ne veut pas dire qu'il faut abandonner ses enfants.
2: Est-ce que c'est ça que Sainte-Thérèse nommait la petite voie pour aller au ciel ?
3: D'abandonner ses enfants, vous voulez dire ?
2: Non, Mathias, c'est d'avoir une confiance totale en Dieu.
3: Ah oui, alors... En effet, c'est une voie petite car accessible à tout le monde. Car le secret de la sainteté, c'est que Dieu regarde moins ce que l'on fait que l'amour que l'on y met. Thérèse nous dit qu'elle-même mettait de l'amour dans les actes les plus anodins, comme ramasser une aiguille.
2: Je suis sûr que vous auriez encore beaucoup à dire, Mathias, mais le temps file.
3: Oui, les aiguilles de l'horloge tricotent, comme dirait le poète. Alors pour résumer, écoutons ce que nous dit notre cœur. Il y a peut-être une petite voix qui nous murmure de dire merci pour chaque seconde qui nous est donnée. Et surtout, mettez de l'amour dans tout ce que vous faites, en réservant une place pour mon spectacle, par exemple.
2: Ah bah vous êtes malin.
1: Voilà, Mathias de T, c'était ce matin sur RCF Notre-Dame.
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1: Il est 10h30 sur RCF Notre-Dame, on va se parler des profs ce matin. Ils sont au cœur de notre école, au contact quotidien des élèves, donc de vos enfants et petits-enfants. Ils sont chargés de transmettre des savoirs, mais aussi de faire face aux difficultés scolaires, aux problèmes de discipline et à des attentes toujours plus nombreuses. Je ne vais pas vous faire la définition de ce qu'est un enseignant, mais se sent-il encore reconnu à la hauteur de leur rôle ? Sachez que seuls 4% des enseignants français estiment que leur profession est valorisée dans la société, contre 22% en moyenne dans les pays de l'OCDE. C'est l'un des enseignements d'ailleurs du nouveau rapport Regard sur l'éducation, publié mardi par l'OCDE, qui s'intéresse cette année particulièrement aux pénuries d'enseignants et à l'attractivité du métier. En France, on apprend aussi qu'il y a un sacré écart de rémunération. Les enseignants du collège gagnent en moyenne 10% de moins que les autres diplômés de l'enseignement supérieur. Mais l'attractivité du métier ne se résume pas au salaire, évidemment, les conditions de travail, l'autonomie, la charge professionnelle et surtout le sentiment de reconnaissance jouent également. Alors pourquoi les enseignants se sentent-ils si peu considérés ? Comment redonner un peu d'attractivité à une profession pourtant essentielle ? On va en parler avec nos deux invités et comme chaque jour avec vos réactions. Vous êtes prof ou vous l'avez été, vous êtes parent d'élève, vous connaissez des enseignants dans votre entourage. On vous attend au 01 56 56 44 44.
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1: Deux invités pour nous accompagner jusqu'à 11h. Je commence avec vous. Corinne Ekman, bonjour.
5: Bonjour.
1: Bienvenue à vous.
5: Merci.
1: Sur RCF Notre-Dame, vous êtes analyste à la direction de l'éducation et des compétences à l'OCDE. L'OCDE, c'est l'Organisation de coopération et de développement économique. Vous êtes à l'origine notamment de ce rapport de 650 pages à peu près, qui est très long à lire. Je ne l'ai pas lu entièrement, je peux vous le dire dès le début, Corinne Ekman, mais en tout cas qui est très intéressant quand on lit quand on en tire les principaux enseignements. Une autre invitée, c'est vous, Manon Borde, qu'on va retrouver dans un instant, qui est professeure des collèges à Saint-Denis en 4e et 3e, qui enseigne le français. Ça fait 11 ans qu'elle enseigne dans l'éducation nationale et notamment dans un collège public. On va entendre Marguerite pour démarrer et ce sera une belle entrée en matière. Marguerite au 01 56 56 44 44. Bonjour Marguerite.
6: Bonjour Melchior et bonjour à vos intervenants. Eh bien, écoutez, vous avez lancé justement le débat en parlant de profs. Je vous assure que, à force d'entendre prof et non pas professeur, moi je me suis blessée. Je me sens, vous manquez de respect. Écoutez, jamais je ne vous parlerai, vous, journaliste, comme sous le nom familier de journaleux. Et je trouve que prof, c'est trop familier, c'est très familier. Et heureusement, on parle de professeur des écoles. Bon, alors qu'on dise de la même façon, professeur de lycée, professeur de collège, mais d'entrée, vous diminuez l'enseignant, sa transmission de savoir,
1: oui.
6: Du savoir, en le présentant comme prof.
1: Eh ben, écoutez...
6: Comment voulez-vous qu'on ait du respect ? Vous allez chez votre médecin généraliste, vous allez chez le docteur en médecine, vous ne dites pas « je vais chez le doc ».
1: Merci.
6: Ou je vais chez le quoi.
1: Bon, merci voilà. Marguerite.
6: Bonne journée et merci pour votre débat.
1: Merci pour votre appel ce matin sur RCF Notre-Dame. Je crois qu'on a retrouvé Manon Borde. Bonjour Manon. Manon Borde,
7: oui, bonjour.
1: Voilà, vous êtes à l'extérieur, je crois que le réseau est capricieux, mais on est heureux de vous entendre. Vous
5: Normalement, êtes... c'est bon, j'ai réussi à le stabiliser, bon ben, donc je suis là.
1: C'est parfait. Vous êtes professeur des collèges à Saint-Denis, je le disais il y a quelques instants, vous êtes en quatrième et troisième, vous enseignez le français, et ça fait 11 ans hein, que vous êtes professeur. Tout est une question de vocabulaire, comme le disait Marguerite à l'instant, qui n'aime pas quand j'utilise le terme de prof. Vous-même, en tant que professeur, est-ce que ça vous blesse ?
5: Non, ça me blesse pas. Je pense que le problème n'est pas sur la sémantique de notre dénomination, mais plutôt sur la manière dont on va parler de nous, plus que la manière dont on nous nomme.
1: Et tout est une question de reconnaissance. Corinne Ekman, on va démarrer cette émission avec vous, puisque dans ce rapport de l'OCDE sur l'éducation, on apprend que 4% seulement des enseignants français estiment que leur profession est valorisée dans la société. C'est extrêmement faible. Comment l'OCDE mesure-t-elle ce sentiment de reconnaissance et surtout comment expliquer un tel niveau en France, Corinne Ekman ?
7: Alors effectivement, ça c'est le chiffre qui est le plus marquant de cette partie sur l'attractivité du métier d'enseignant. Ce 4% extrêmement faible, c'est le plus faible des pays de l'OCDE. Alors comment on le mesure ? On le mesure par une enquête qui s'appelle l'enquête Thalys, où on pose un certain nombre de questions aux enseignants de collège et on leur demande effectivement quelles sont leurs satisfactions par rapport à plusieurs points. Mais il y a aussi cette question par rapport à comment ils se ressentent et ils sentent valorisés par la société. Et ce 4% qui reste toujours très bas, parce que ça fait, c'est pas la première fois qu'on le sort, hein. Thalys, c'est la quatrième fois qu'on a cette enquête, il reste à ce niveau très très très bas.
1: Quand on parle de profession mal considérée, de quoi parle-t-on exactement, Corinne Ekman ? Est-ce que c'est d'abord une question de salaire, comme j'ai pu le dire tout à l'heure, de statut social, hein, de respect, d'autorité des enseignants, ou finalement, c'est un ensemble de facteurs qui se cumulent ?
7: C'est effectivement un ensemble de facteurs. Souvent, on se focalise sur le salaire. Le salaire est important.
1: Oui.
7: Et c'est vrai que...
1: Mais ça ne fait pas tout.
7: Ça ne fait pas tout. Alors, il faut quand même rappeler, justement, dans cette même enquête, on a quelques résultats. Quand on demande aux enseignants est-ce qu'ils sont satisfaits de leur salaire, il n'y a que 27% qui disent qu'ils sont satisfaits de leur salaire, hein, alors que la moyenne de l'OCDE est à 39%. Et puis, aux Pays-Bas, on est à 74%. Mais aussi, même hors salaire, est-ce qu'ils sont satisfaits ? Là aussi, on a des chiffres beaucoup plus bas. Donc, c'est vraiment un ensemble qui fait que, justement, cette partie sur la valorisation par rapport à la société reste très faible.
1: Et on apprend quand même dans ce rapport que 59% des Français à peu près sont plutôt satisfaits des conditions d'emploi hors salaire. Hors salaire, c'est pas la même chose. Hein.
7: Oui, hors salaire, mais ça reste quand même plus faible que la moyenne des pays de l'OCDE qui est à 68%. Alors c'est beaucoup plus élevé que d'autres, hein. On reparlera peut-être du salaire, où le Portugal par exemple, le salaire est beaucoup plus élevé, mais où il y a là seulement 39% des enseignants qui se sentent satisfaits de la situation.
1: Manon Borde, je me tourne vers vous. C'est vous notre professeur ce matin, professeur des collèges à Saint-Denis, évidemment, vous êtes au courant de ces différentes publications. Quand vous entendez ce chiffre de 4% des enseignants qui, en France, estiment que leur profession est valorisée, est-ce que vous vous reconnaissez dans cette réalité ? Après 11 années d'enseignement, est-ce que vous avez le sentiment que votre métier est suffisamment reconnu par la société, Manon ?
5: Ah, je me reconnais complètement dans ce chiffre. En plus, moi, je suis issue d'une famille de professeurs sur plusieurs générations. Donc, quand on échange de notre expérience qui va de ma grand-mère jusqu'à ma petite sœur, en passant par mes parents, on voit bien qu'on n'a pas du tout la même expérience sur la manière dont notre métier a évolué. On voit que quand ma grand-mère me parle de ce que c'était être professeur à son époque et le respect qu'elle avait auprès des familles, auprès des gens dans la société, et là où moi je suis maintenant, quand j'en suis à me poser la question de dire que je suis prof quand je rencontre des nouvelles personnes, on voit bien que notre sentiment d'absence de reconnaissance, il est inexistant. Il est contradictoire avec, par contre, l'amour de notre métier et la passion de notre métier. C'est ça qui est terrible, c'est cette tension entre cette profonde difficulté, tristesse, meurtrissure de ne pas être reconnu par la société et l'amour et la passion qu'on a pour notre métier. Et je pense que c'est cette tension qui est la plus difficile à vivre.
1: Qu'est-ce qui pèse le plus dans votre quotidien, Manon ?
5: Alors après, moi, mon quotidien n'est pas celui de tous les professeurs, oui. puisque moi, j'enseigne dans le 93, dans un établissement REP. Donc, ce qui pèse le plus sur mon quotidien à moi, c'est d'être confrontée à la misère sociale, c'est-à-dire à ce que vivent mes élèves au quotidien, les difficultés sociales, économiques, scolaires qui s'accumulent sur eux. Et moi, je suis face à eux et je dois essayer de tout résoudre en même temps. Et ça, c'est ce qui pèse le plus. Et si on parle plutôt de questions économiques et de salaires, puisque c'est ce dont vous parlez au début, moi, ce qui pèse, c'est que je suis prof en banlieue parisienne et que le coût de la vie pour un professeur en banlieue parisienne, il est énorme. C'est-à-dire qu'on ne gagne pas assez d'argent par rapport à ce que va coûter un loyer à Paris ou en dehors. Donc, par exemple, moi, j'envisage de quitter la banlieue parisienne alors que j'adore y enseigner parce que le coût de la vie est devenu trop fort par rapport au salaire que je gagne tous les jours.
1: Corinne Ekman, quel poids cette différence de rémunération entre, on va dire, les diplômés de l'enseignement supérieur et puis les enseignants français, notamment en collège, quel poids ça joue dans l'attractivité du métier, même si ça ne fait pas tout?
7: Oui, c'est vraiment. Vous avez cité ce chiffre de 10%, donc oui. 10% d'écart entre la rémunération d'un enseignant au collège et d'une autre personne qui a le même niveau de formation, ce qui est quand même assez important. Effectivement, ça joue et on voit aujourd'hui qu'il y a moins de personnes qui s'engagent justement vers ce métier d'enseignant, ce qui nous pose des problèmes pour l'avenir. Et puis là, on a vraiment le cas avec Manon qui, on sait qu'en France, quand on regarde la rémunération des enseignants français par rapport à la moyenne des pays de l'OCDE, autant au début de carrière, oui. c'est à peu près équivalent, en fin de carrière, c'est à peu près équivalent, mais vraiment, au bout de 15 ans, c'est là où la différence est la plus importante. On a 18% d'écart entre les enseignants qui ont 15 ans d'ancienneté et par rapport à la moyenne de l'OCDE, entre la France et la moyenne de l'OCDE. Donc ça fait effectivement des écarts et il y a une frustration qui effectivement, puis on le voit dans des conditions quand vous travaillez en banlieue avec les prix des logements, c'est compliqué pour les enseignants ouais. de vivre avec ces salaires qui restent bas. Ouais. Donc des efforts ont été faits oui. justement en début de carrière. Il y a eu 7% d'augmentation sur les 10 dernières années, mais rien qui n'a été fait sur les salaires de milieu de carrière.
1: Et quand Manon, ça fait 11 ans qu'elle est enseignante, est-ce qu'elle est en milieu de carrière? Comment on peut dire ça, Corinne?
7: Alors en fait, nous, on dit oui. début de carrière, 15 ans et fin de carrière. Donc c'est nos statistiques qui sont comme ça.
1: On est un peu entre les deux.
7: Voilà, ouais. Alors effectivement, la fin de carrière, c'est beaucoup plus ouais. loin, c'est plutôt 29 ans, mais il y a beaucoup d'enseignants qui arrêtent avant.
1: On parle des enseignants ce matin et des professeurs. Comment mieux considérer ce métier passion? Vous pouvez témoigner tout comme Marguerite il y a quelques instants au 01 56 56 44 44. 01 56 56 44 44.
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1: Avec nos deux invités jusqu'à 11h, Manon Borde, vous êtes professeur des collèges à Saint-Denis, et Corinne Ekman, vous êtes analyste à la direction de l'éducation et des compétences à l'OCDE. Vous êtes à l'origine de ce rapport qu'on présente ce matin, Regard sur l'éducation 2026, où justement on apprend que les professeurs en France ne se sentent peut-être pas assez considérés. Manon, je continue un peu avec vous. Je sais que vous êtes de sortie ce matin, une sortie scolaire. Alors j'espère qu'il ne pleut pas
5: Exactement.
1: Trop. voilà.
5: Non, tout va bien.
1: Après 11 ans, est-ce que vous avez constaté, vous, une évolution de votre métier? Qu'est-ce que vous faites aujourd'hui que vous n'auriez pas imaginé devoir faire lorsque vous avez commencé à enseigner?
5: Alors, pour être honnête, j'ai toujours été assez au courant de ce que j'allais devoir faire, parce que, bon, comme je vous l'ai dit, le métier de prof est quelque chose qui court dans la famille, donc je savais à quoi m'attendre. Mais c'est vrai que là, par exemple, cette année, je reste dans un établissement dans lequel je suis depuis 10 ans. Notre assistante sociale est partie à la retraite, elle n'a pas été remplacée. Nous n'avons pas d'infirmière. La psychologue conseillère d'orientation n'est là qu'une fois par semaine. Donc, je me retrouve surchargée, comme je suis en charge des troisièmes et que donc j'accompagne leur orientation. Je suis surchargée par des questions que je ne sais pas gérer, c'est-à-dire des choses administratives, essayer d'accompagner les parents dans la constitution des dossiers qui va leur permettre d'avoir des tiers-temps pour reconnaître leurs problèmes de concentration, leurs troubles, etc. Je me retrouve à devoir trouver des solutions pour pallier à ce manque d'assistante sociale quand on a des familles qui n'arrivent pas à faire leur dossier de bourse ou des choses comme ça. On se retrouve à avoir plein de casquettes. Moi, je prends mon exemple, hein. Je suis professeure de français, professeure principale de deux classes. Je suis référente orientation, référente décrochage scolaire. Donc, en plus de mes heures de cours devant élèves, je vais avoir une réunion par semaine pour parler des élèves en difficulté. Je vais avoir une réunion par semaine pour faire le point sur l'accompagnement d'orientation des élèves de troisième.
1: Oui.
5: Je vais avoir une heure par semaine d'accompagnement de mes élèves en difficulté. Et toutes ces heures-là, elles sont pas comptabilisées dans ce que les gens appellent « Ah, mais vous ne faites que 18 heures devant élèves ». En fait, on fait que 18 heures devant élèves, mais ensuite, la charge de travail énorme qu'on a derrière, ce qu'on appelle le travail invisible, de suivi, d'accompagnement, de... Moi, mais ce que je vois qui a augmenté, c'est ma charge mentale. Ma charge mentale en tant que professeur, elle a explosé, j'en ai jamais eu autant, et c'est ça qui pousse les professeurs à se mettre en arrêt, à faire des burn-out. C'est pas les élèves qui sont de plus en plus difficiles, parce que moi, c'est pas vrai, au contraire, j'observe des élèves de plus en plus facile à accompagner, alors peut-être de par mon expérience aussi, mais par contre ma charge mentale n'a jamais été aussi grande, et souvent quand je rentre chez moi je me dis mais heureusement que je n'ai pas encore d'enfant parce que je ne sais pas quel espace j'aurai en rentrant chez moi pour pouvoir accueillir le fait d'avoir une famille tellement je suis épuisée quand je rentre à la maison.
1: Est-ce que je
5: peux... Et donc cette charge mentale augmente mais mon salaire absolument pas, c'est-à-dire que toutes ces missions-là elles ne sont absolument pas valorisé. Et c'est cette émission-là que la société ne voit pas et qui pense que quand on arrive en vacances, on est en pleine forme. Non, on arrive en vacances, on est épuisé. Et tout ça, c'est vu par les familles qui nous voient au quotidien travailler. Mais finalement, les gens qui parlent de nous, c'est surtout des gens qui ne voient pas, en fait, tout ça. Et c'est ça qui a explosé. Et on le voit chez les jeunes collègues qui arrivent, comme ils sont très vite écrasés par ce poids.
1: Manon, quel est votre âge, pardon, si je peux me permettre de vous poser cette question?
5: Pas de problème. J'ai 35 ans.
1: 35 ans et déjà dans l'illustration même, Corinne Ekman, de tout ce qu'on peut lire dans ce rapport sur ce coût caché, en tout cas cette pression cachée que subissent les enseignants, qui ne travaillent pas uniquement lorsqu'ils sont devant leurs élèves. Évidemment, il y a la préparation des cours, les corrections, les réunions, le suivi des élèves. Bref, est-ce que cette réalité du temps de travail est suffisamment prise en compte lorsqu'on parle de ce métier d'enseignant?
7: Alors en fait, c'est intéressant parce que nous avons un nouvel indicateur justement cette année où on regarde le temps de travail effectif des enseignants, pas seulement devant les élèves, avec celui du temps de travail des autres diplômés du supérieur. Et en fait, on voit qu'en France, le nombre d'heures est équivalent. On a 40 heures pour les enseignants, 41 pour les autres diplômés du supérieur. Donc, je pense que la société, effectivement, ne réalise pas tout ce temps que passent les enseignants à être devant les élèves, mais à faire aussi tous les travaux de notation, de préparation, et tout ce travail administratif dont nous a parlé Manon. Et puis, dans ces 40 heures, il n'y a pas du tout la charge mentale qui est prise en compte. Et c'est vrai que ce que dit Manon, c'est très important et c'est à prendre en considération. Et c'est pendant la pandémie, on s'est dit, enfin après la pandémie, on espérait justement que les résultats de Thalys allaient montrer que les enseignants étaient davantage reconnus par la société parce que on a dit pendant pendant 18 mois qu'on avait des enseignants qui étaient merveilleux parce qu'on n'avait plus nos enfants sur le dos et c'était nos enseignants qui géraient. On a dû comprendre, on a vraiment compris quel était le quotidien de nos enseignants quand on devait faire classe à la maison avec pendant cette période. Et après, en fait, comme si tout le monde avait oublié ce qui s'est passé, avait oublié justement quel est le quotidien d'un enseignant aujourd'hui. Et c'est assez remarquable ce qui est présenté par Manon, parce que elle fait son travail plus le travail d'une assistante sociale.
1: C'est ça.
7: Et donc ça, effectivement, c'est pas pris en compte dans son salaire. Et
1: D'autant plus, pardon, je voulais pas vous couper la parole, mais d'autant plus dans un établissement REP, réseau d'éducation prioritaire, où il y a peut-être aussi d'autres problématiques à gérer quotidiennement.
7: Oui, tout à fait. Et je crois que son témoignage est vraiment important dans cette discussion. Il faut vraiment prendre en compte l'ensemble, c'est-à-dire la charge de travail, la relation avec les parents, hein, qui peut-être Manon peut nous en parler, mais qui est quand même quelque chose qui peut être très conflictuel. Et on l'a vu justement dans les derniers résultats PISA que il y a beaucoup moins de relations maintenant entre parents et enseignants.
1: Alors je vais vous donner la parole, Manon, dans un instant, le temps d'écouter Marcel qui habite à Bordeaux au 01 56 56 44 44. Bonjour Marcel.
8: Bonjour Malcor et bonjour à vos intervenants. Merci de me recevoir.
1: On vous en prie et on vous écoute.
8: Alors voilà, moi je voulais témoigner plus, mais ça rejoint évidemment la discussion, plus du côté ma fille, voilà, qui a 25 ans, jeune professeur dans sa deuxième année dans l'Essonne, dans deux collèges différents. Donc ça, c'est plus la vision des élèves et des parents par rapport à l'enseignant que la société, parce que bon, là, je suis d'accord, mais là, c'est un gros problème. Première année, donc elle est dans un collège, elle est mutée deux jours avant, elle a sa mutation deux jours avant la rentrée.
1: Oui.
8: Et elle essuie, donc elle est en REP aussi, et elle essuie donc une attaque au couteau d'un élève de troisième qui a blessé quatre personnes, dont une professeure, pas elle, pas ma fille. Bon, premier épisode. Deuxième épisode, elle est dans un autre collège puisqu'elle était en remplacement. Et là, elle vient de se faire, ça date d'hier, elle vient de se faire menacer par une élève de cinquième, tenez-vous bien, qui n'avait pas rendu son devoir et qui donc menace de l'attendre à la sortie de l'école. Et quand elle donne des évaluations mauvaises parce que l'élève a mal travaillé, ce sont les parents, cette fois-ci, qui leur tombent dessus. Donc ça, je ne supporte plus. Alors, je veux bien que la société considère pas les professeurs, etc. Mais là, je trouve que c'est un peu un danger physique.
1: Merci.
8: C'est plus important. Voilà.
1: Merci beaucoup, Marcel. Et je complète en parlant, c'est pas très professionnel de ma part, de ma sœur qui est enseignante en CP et qui en bave beaucoup malgré une vraie passion et qui n'hésite pas aussi à, malheureusement, à se faire menacer et insulter par des parents d'élèves. Alors, peut-être pas par les élèves qui sont en CP, mais en tout cas par des parents d'élèves. Manon Borde, une réaction sur ce que vous venez d'entendre de la part de Marcel?
5: Alors, en fait, pour moi, les deux sont liés. En fait, les enfants ne sont que le réceptacle de ce qu'ils voient, de ce qu'ils écoutent, de ce qu'ils absorbent. Les enfants, c'est des sacs d'émotions, c'est des éponges qui sont en train de se construire. Et donc, quand ils rentrent à la maison et que les discours qui leur sont tenus sur leur professeur, c'est du manque de respect, de la remise en question de notre position, de la remise en question de nos compétences. Quand on entend parfois qu'on pourrait être remplacé par l'intelligence artificielle, quand on allume la télé et qu'on voit sur certaines émissions la manière dont les profs sont décrits comme des feignants, des gens qui n'ont plus d'autorité, même des discours tenus par certains de nos ministres, on ne faut pas s'étonner qu'ensuite les enfants, quand ils soient face à nous, et ce n'est pas le cas de tous, hein, encore une fois, les cas de violence extrême et d'agression d'un enfant envers un adulte, il y en a quelques-unes, mais elles sont aussi le résultat d'un manque d'accompagnement. Les dernières agressions qu'il y a eu, c'est des élèves qui ont des troubles et qui ne sont pas accompagnés pour ces troubles-là. Nous, on est face à des élèves qui sont autistes, qui ont des handicaps lourds, qui n'ont plus de place dans les instituts médicalisés et qui se retrouvent face à nous, qui ne sommes pas formés pour les accompagner et qui faisons ce qu'on peut. Donc moi, je pense que tout est lié. C'est-à-dire que plus le discours sur nous est négatif, plus les enfants se permettront de se comporter avec nous de cette manière. Et en effet, oui, moi, mon rapport avec les parents, il a énormément évolué. Alors, encore une fois, mon expérience, elle est peut-être différente parce que je pense qu'il y a quand même une différence selon où on enseigne dans le rapport à l'école. Moi, j'enseigne à des enfants dont les familles se sont battues pour que leurs enfants aient accès à une éducation et à l'éducation en France. Donc, ils ont quand même une confiance dans le professeur, un regard très puissant sur l'école et ce que l'école peut apporter à leurs enfants. Donc, globalement, ils nous font confiance. Mais, en effet, je sens de plus en plus de méfiance dans le regard des parents, de mise en danger, de harcèlement aussi via, parce que maintenant on est obligé de communiquer avec les parents tout le temps, donc par mail, par pronote, voilà, il y a aussi cette, on est beaucoup plus accessible, ce qui fait aussi que c'est plus facile de nous attaquer.
1: C'est ce qu'on entend vraiment dans les témoignages. Oui. Pardon Manon, je vous coupe la parole.
5: J'aimerais vous donner la parole
1: Corinne Ekman, je vous ai pas oublié, c'est important. Mais voilà, on arrive doucement à la fin de cette émission, pourtant il y a encore tellement de choses à dire, mais on a quand même posé le décor, même s'il y aurait tant à dire, mais qu'est-ce qu'on fait maintenant? Qu'est-ce qu'on fait pour rendre le métier beaucoup plus attractif, mieux reconnu et donc plus sécurisé?
7: Alors, je pense qu'il y a pas mal de pistes qui peuvent être évoquées. Alors, effectivement, le salaire reste quand même un point important, même si c'est pas le fondamental. Il y a la formation des enseignants. La formation, et Manon l'explique, c'est-à-dire que on n'est pas préparé à des gens, ce type de situation. Donc, il faut peut-être revoir la formation des enseignants pour avoir plus de pratiques qui incluent au départ. Parce que ce qu'on remarque toujours, c'est que les enseignants sont, en termes de, ils sont très, très préparés en termes de contenu. oui. de ce qu'ils vont enseigner. Mais beaucoup moins en pédagogique et justement ces nouveaux problèmes dont ils font face aujourd'hui, il faut qu'ils sachent gérer et donc être préparés. Donc la formation, et c'est la formation initiale mais aussi la formation continue qui est importante. Oui. Et puis après, il y a tout ce qui est autour de les établissements qui fonctionnent bien. C'est des établissements où il y a un chef d'établissement qui propose un projet d'école, qui soutient ses enseignants. Donc il y a une dynamique qui se crée autour de tous ces enseignants. Des perspectives professionnelles. En France, on commence enseignant, on finit enseignant. Est-ce qu'il n'y a pas des possibilités dans d'autres pays? On peut sortir du métier d'enseignant et revenir. Ça se fait très peu en France. Donc il y a pas mal de choses à voir.
1: Et là-dessus. Ça, c'est dans beaucoup de domaines aussi. Hein.
7: Exactement.
1: Les perspectives professionnelles, Corinne Eckmann, on pourrait élargir largement. Lorenza, vous êtes avec nous. On vous écoute rapidement, si possible, sur RCF Notre-Dame. Oui. Bonjour.
9: Oui, bonjour. Bon, je vais être très, très, très rapide. Les intervenants précédents ont mentionné les termes de reconnaissance, salaire, point d'indice et dénomination. Je suis tout à fait d'accord. Mais je pense que la reconnaissance passe d'abord par l'enseignement du respect aux professeurs, par ses élèves. Une anecdote très courte. Dans les années 60, j'ai connu une école privée, une école publique. Lorsque le professeur entrait dans sa classe, les élèves se levaient. Quand il avait terminé son cours et qu'il sortait, nous levions. Jamais à cette époque, aucun élève n'aurait répondu, je cite, « ta gueule » à un prof qui l'intimait à faire silence, ou, je cite encore, « sale prof » en raison d'une mauvaise note reçue. Eh bien, commencer par enseigner le respect basique qui ne coûte rien aux élèves sera déjà un premier pas.
1: Merci beaucoup, Lorenza, pour votre appel, Corinne Eckmann. C'était mieux avant ?
7: Oh, c'est toujours facile de dire c'était mieux avant. Hein.
1: C'est pour ça que je pose la question.
7: Il y a des difficultés aujourd'hui auxquelles il faut faire face. Hein. Oui. Donc ça, c'est vrai. Il faut être préparé, il faut être soutenu, il faut avoir les rémunérations qui vont bien aussi. C'est mieux avant, c'était différent avant.
1: C'était différent.
7: Et il faut faire avec la société d'aujourd'hui. Donc,
1: Sur le respect des élèves, évidemment, les élèves, enfin les enfants reproduisent le schéma parental. Donc s'il n'y a pas respect chez l'élève, ça veut dire que chez les parents aussi, c'est peut-être un peu compliqué. Il y a ça à prendre en compte. Manon Borde, on arrive à la fin. J'aurais tant voulu poursuivre avec vous
10: alors
1: deux.
10: Moi, je ne suis pas du tout d'accord avec ce qui a été dit avant. Hein, par contre,
1: alors dites-nous.
10: Absolument pas. Pour moi, se lever dans une salle, ce n'est pas respecter son professeur, c'est de l'obéissance. Et l'obéissance et le respect ne vont pas du tout ensemble. Je ne suis absolument pas d'accord. Je pense que mes élèves me respectent par plein d'autres manières. Je me sens 10 fois plus respectée par mes élèves que par les adultes, par mon propre ministre et par la société. Et je pense que c'est pas vrai. Enfin, c'est pas l'obéissance qui nous donne du respect. C'est plutôt enseigner ce qu'on est, c'est-à-dire avoir des vraies valeurs, avoir un ancrage, de proposer un cadre. Les élèves aiment avoir du cadre, c'est parce qu'ils n'en ont pas en dehors. Et quand on leur importe un cadre et qu'on les rassure, ils nous le renvoient. Sinon, je pense qu'on aurait déjà démissionné pour la plupart depuis très longtemps.
1: Merci beaucoup Manon pour votre témoignage. Merci de nous montrer à quel point vous avez encore la flamme malgré évidemment ces situations parfois particulières que vous rencontrez au quotidien. Et merci d'être resté avec nous pendant une demi-heure malgré cette sortie scolaire. C'était un plaisir, professeur au collège à Saint-Denis. Merci Corinne Eckmann également.
7: Merci à vous.
1: C'était un plaisir. Vous travaillez pour l'OCDE et puis on peut lire ce rapport. Alors il est très long, on peut lire des résumés en tout cas.
7: Exactement. Qu'est-ce qu'il faut sur
1: regard sur l'éducation.
7: Exactement.
1: Merci beaucoup à toutes les deux. Merci pour vos nombreux appels. Et Guy et Jacqueline, je suis désolé, on n'a pas eu le temps de vous entendre, mais vous rappellerez peut-être pour une prochaine émission. Dans un instant, c'est le père Benoît de Cinetti qui nous rejoint pour, comme chaque jeudi, partager avec nous son regard sur la société et sur l'Église dans La Voix est libre avec vos appels au 01 56 56 44 44. À tout de suite.

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2: Et c'est parti pour La Voix est libre. 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Je vous redonne le planning, vous le connaissez. Le lundi, c'est l'écrivain Yann Kefelec. Le mardi, c'est la chanteuse Nicoletta. Le mercredi, le journaliste Nelson Montfort. Et le jeudi, c'est un homme d'église qui parle aussi de société. Le père Benoît de Cinetti est avec nous chaque jeudi, prêtre engagé dans la vie des paroisses, un observateur attentif des évolutions de notre société. Le père Benoît de Cinetti est avec nous dans le 10-12 en direct jusqu'à 11h30. Et vous avez la parole, comme d'habitude, pour discuter avec lui au 01 56 56 44 44.
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3: Bonjour Melchior.
2: Merci d'être avec nous aujourd'hui, comme tous les jeudis. Et merci à l'équipe de RCF Hauts-de-France à Lille qui vous accueille. Je vous représente, hein, je le fais à chaque fois, c'est important. Vous êtes prêtre du diocèse de Paris, mais vous êtes rattaché au diocèse de Lille. Vous êtes dans la paroisse Saint-Hubert et recteur de la cathédrale de la Treille à Lille. Benoît Cinetti, avez-vous passé une bonne semaine ?
3: Excellente semaine, magnifique semaine. Évidemment, comme beaucoup de gens, illuminé par la présence des foules autour du pape pendant ces quelques jours à Paris, Lourdes et Metz. Et puis par ailleurs, plein de belles choses, oui.
2: Oui, plein de belles choses. Bon, bah, écoutez, tant mieux. Oui, évidemment, vous allez nous parler de Léon XIV ce matin quand même.
3: Bah, écoutez, ce serait étonnant de ne pas en parler, tout le monde en parle. Puis franchement, c'est un sujet qui nous rend heureux. Il y a suffisamment de sujets qui nous plombent pour essayer de parler de sujets qui nous réjouissent, non ?
2: Ah bah écoutez, ça c'est, vous pouvez le dire, et nous on essaye vraiment de garder l'énergie positive qu'on a reçue pendant quelques jours sur RCF Notre-Dame. Vous avez tout suivi pendant 4 jours ?
3: Oui, je pense que j'ai suivi en tout cas la plupart de tous ces discours, ça c'est sûr. Et puis on a même retransmis à la cathédrale de Lille la messe sur les Champs-Élysées. Et à ma grande surprise, parce que j'imaginais pas que ça sera à ce point-là, la nef de la cathédrale était bondée de gens qui venaient s'associer en église, si je puis dire, à cette célébration.
2: Vous-même, est-ce que vous avez pu participer à l'une des célébrations à Paris, à Metz ou à Lourdes, Benoît Cinetti ?
3: Mais à rien du tout, cher Melchior, parce que figurez-vous que, comme vous l'avez rappelé, je suis curé de paroisse, donc dimanche j'étais à la maison, et puis vendredi j'ai commenté un certain nombre de célébrations, mais depuis un studio de radio. Et puis samedi, j'étais... Non, pas vous, mais un autre micro. Et il faut être un peu œcuménique, faut être un peu, voilà, un peu divers, c'est important.
2: Il y a plusieurs chapelles, hein, je note.
3: Mais oui, il faut passer porter la bonne nouvelle partout. Et puis samedi, j'étais à la cathédrale, donc comme je vous le disais, pour accueillir les fidèles qui étaient rassemblés pour la messe. Hein. Ouais. Mais j'ai eu beaucoup de paroissiens qui ont fait le déplacement à Paris, des jeunes au Stade de France, des moins jeunes ou des plus divers en tout cas à la messe du samedi, et tout le monde est revenu absolument mais regonflé à bloc, quoi.
2: Qu'est-ce qui vous a le plus marqué, vous, dans ces 4 jours de visite du pape ? Un événement, une prise de parole, un regard, un sourire ?
3: Bon, tout a été dit sur le visage du pape, sur son sourire, sur son regard, sur à la fois l'humilité et puis parfois souvent l'émotion qui s'est manifestée, ce petit sourire permanent, très doux, cette capacité à dire des choses extrêmement fermement et sans pour autant donner l'impression qu'on agresse ou qu'on veut en venir aux mains avec son interlocuteur, avec beaucoup de respect, beaucoup de dignité. Enfin, tout ça est profondément marqué par l'Évangile. Ce qui m'a beaucoup marqué aussi, c'est la capacité du pape à déminer un certain nombre de sujets sans pour autant contourner les vrais problèmes et ramener à chaque fois à l'essentiel, à savoir le lien personnel à Jésus-Christ. Je dois dire que les deux moments qui m'ont le plus touché, oui, c'était la visite du pape à la maison Bakita, qui est une maison d'accueil pour les migrants, enfin d'accompagnement pour les migrants mis en place par le diocèse de Paris à l'époque où j'étais vicaire général là-bas. Et puis ce qui s'est passé à Metz, les deux temps, hein, le communiqué, la déclaration des différents responsables religieux, et puis ensuite la conférence qu'il a faite devant le président de la République et tous les invités qui étaient là sur la situation internationale, sur la paix, etc., et sur l'Europe.
2: Et la veillée au Stade de France, par exemple, que vous avez suivie, que vous avez certainement commentée d'ailleurs, est-ce qu'elle vous a interpellé en bien, Benoît Tinetti ? Est-ce que c'était trop pour vous ?
3: Trop, c'est-à-dire ?
2: Trop de feux d'artifice, trop de paillettes.
3: Ah oui, mais ça, c'est accessoire. En fait, la veillée, l'important de la veillée... Non, mais la veillée, l'important, c'était ce qui s'y est dit. Oui. Voilà. Moi, je suis assez intéressé par cette espèce de fil rouge qu'on a voulu mettre en place pendant le voyage du pape, qui était un fil rouge autour de la sainteté.
2: Oui.
3: Je trouve qu'il a été particulièrement fin dans l'évitement qu'il a eu du piège dans lequel il pouvait éventuellement tomber, d'un discours un peu facile. D'ailleurs, peut-être la seule petite critique que je ferais, moi, à la veillée du Stade de France, c'est cette espèce de scénographie pendant une petite demi-heure qui a mis en valeur un certain nombre de visages de sainteté. C'est très bien, j'ai absolument rien contre les scénographies et contre la vie des saints. Je trouvais que c'était un peu étonnant d'abord de faire que la sainteté ça dure jusqu'au 19e siècle par exemple. Ça m'a un peu étonné qu'il n'y ait pas de figure de plus contemporaine qui soit mise en évidence. Et puis cette assimilation qui pour moi reste quand même très problématique, pardon, j'ai passé pour un enquiquineur de service, mais je pense que c'est important de le dire, entre l'histoire de France et le christianisme. C'est-à-dire que il faut quand même rappeler que Lazare et Marie-Madeleine, quand ils débarquent en Provence, pour peu qu'ils y débarquent historiquement en tout cas, on n'est pas en France, c'est l'Empire romain. Quand Clovis se fait baptiser, il parle pas français, il parle une langue barbare. C'est-à-dire que la France, elle est née en terre christianisée, mais on peut pas assimiler l'histoire de France uniquement à l'histoire chrétienne. Mmh. Et l'histoire de France est bien plus large que l'histoire chrétienne, même si les racines chrétiennes en sont constitutives. C'est ce que le pape dit quand il dit, en fait, l'histoire de France, elle a des dettes par rapport à la foi chrétienne. C'est-à-dire qu'elle est en lien avec la foi chrétienne. Elle est nourrie, elle est abreuvée, elle s'est forgée en partie, mais pas que là. Et le pape le premier a rappelé aussi les racines grecques, latines, judéo-chrétiennes de la France, qui sont bien plus larges que simplement une réduction quand même d'un récit un peu... bon, c'est bien, ça faisait un peu Puy du Fou, si vous voulez, c'est sympathique. Mais de même que le Puy du Fou n'a pas vocation à raconter l'histoire réelle de la France.
2: Oui.
3: Il présente un spectacle magnifique et enthousiasmant d'une histoire héroïque. Voilà.
2: Oui, non, mais c'est votre avis, Père Benoît Tinetti, vous n'êtes pas un enquiquineur, hein. Je pense que vous n'êtes pas le seul à penser ça. En tout cas, vous êtes avec nous jusqu'à 11h30, ça c'est sûr, sur RCF Notre-Dame, dans La Voix est libre. Et je rappelle que vous avez toutes et tous la parole pour venir discuter avec Benoît Tinetti au 01 56 56 44 44, 01 56 56 44 44.
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2: Il y avait ce fil rouge de la sainteté, Père Benoît Tinetti, et puis le fil rouge de la vie. Pour que le monde ait la vie, je trouve que ça a été extrêmement bien choisi, tant dans les discours de Léon XIV, on a entendu ça.
3: Oui, parce que, en fait, la sainteté, elle est voulue, elle est la conséquence de la sainteté, pour être plus clair, c'est que le monde vive. Voilà. C'est le saint, c'est pas celui qui est parfait. Le saint, c'est celui qui cherche à permettre à Dieu de communier avec sa propre vie. Voilà. C'est de comprendre que Dieu vient communier avec nos vies. Et donc, le saint, c'est celui qui s'ouvre à cette communion que Dieu veut avoir avec lui. Et en s'ouvrant à cette communion avec Dieu qui est amour, en fait, ça permet que le saint lui-même puisse, celui qui devient saint, celui qui se rapproche de Dieu, puisse porter davantage encore cette vie de Dieu dans le monde, si vous voulez. Et donc, la vitalisation du monde, elle se fait par le désir d'hommes et de femmes qui cherchent à accueillir Dieu dans leur vie, notamment. Et c'est ce que le pape a rappelé quand il a dit aux jeunes au Stade de France, vous êtes les saints de France. Il leur a pas dit, vous êtes des jeunes parfaits. Évidemment pas. Il leur a dit, vous êtes faits pour pouvoir, en accueillant Dieu dans vos vies, le laisser s'incarner en vous pour qu'il puisse de vous faire jaillir une source de vie pour le monde. Et en fait, c'est en découle de cela les discours qu'il fait quand il est à l'Élysée, quand il est à l'UNESCO, quand il est à Metz, et qu'il prend la défense de tout ce qui vient permettre à cette vie de Dieu de vitaliser le monde. Et la vie de l'homme permet à la vie de Dieu de vitaliser le monde. Mmh. Et donc c'est pour ça qu'il faut prendre soin de l'homme, de sa conception, jusqu'à son dernier souffle. C'est pour ça aussi, d'ailleurs c'est amusant de voir comment, selon la sensibilité politique des uns et des autres, vous allez en avoir qui vont dire « Ah, le pape, il a été hyper bon sur la critique de l'euthanasie parce qu'il fallait quand même leur dire à tous ces gars qu'ils ont été trop loin, etc.
2: Oui. »
3: Puis d'autres vont dire, dans le même discours, vont dire « Ah, le pape, il a été vraiment très fort en rappelant l'opposition de l'Église à la course à l'armement nucléaire et à la prolifération nucléaire, parce qu'il faut quand même leur montrer à tous ces militaros machins que ça suffit, etc. » Et on voit bien que le pape, dans les deux positions, et alors c'est drôle parce qu'au milieu de tout ça, il y a les migrants où on ne sait pas très bien comment les situer, ce qui gêne un peu tout le monde, la pierre un peu d'achoppement de beaucoup de gens. Et le pape, il est très clair là-dessus. Il dit, il faut prendre soin des hommes. Donc, pas de course à l'arme nucléaire. Donc, pas d'euthanasie. Donc, pas d'avortement. Donc, on accueille les migrants. C'est la même logique.
2: C'est la même logique, vous dites. Et le pape Léon XIV vous inspire, il va vous inspirer après ses prises de parole? Pour vos homélies, par exemple, Benoît Tinelli.
3: Alors, ce qui m'inspire, pour être plus précis avec vous, cher Maker, ce qui m'inspire, c'est l'Esprit Saint.
2: Ah oui.
3: Et donc, de fait, l'Esprit Saint m'inspire. J'essaie d'être inspiré par l'Esprit Saint autant que je peux le permettre, avec mes fragilités et mes failles. Et j'ai été touché parce que dans les discours du pape, j'ai senti qu'ils étaient effectivement inspiré par l'Esprit Saint, et donc en cela, ça nourrit ma réflexion, ça nourrit ma prière, et ça conforte aussi un certain nombre de sentiments qui m'habitent aujourd'hui.
2: Un peu de coup de gueule de votre part, Benoît Tinelli, parce qu'on a quand même parlé d'un vrai coup de cœur, à savoir cette visite de 4 jours de Léon XIV en France, même s'il n'est pas passé à Lille, Benoît.
3: Mais non, en fait, c'est drôle parce qu'il a dû oublier.
2: Oui. Ben, voilà.
3: Pourtant, il y a un aéroport. À Lille, il aurait pu atterrir à l'écart. On l'aurait accueilli avec joie. Bon, la prochaine fois, on fera mieux.
2: C'est peut-être trop au nord pour lui.
3: Pas du tout. Absolument pas.
2: Bon, votre coup de gueule, c'est quand même lié à cette venue de Léon XIV.
3: Oui, parce qu'on a dit, et avec justesse, et ce sont eux qui ont le mieux rapporté la rencontre, combien les victimes d'abus que le pape avait rencontrées à Lourdes avaient été touchées, comme jamais, en fait, par sa qualité d'écoute et par, non pas simplement son empathie, comme on utilise ce mot maintenant, qui est un mot que j'aime pas beaucoup, parce qu'il est, un peu ramasse tout, quoi, par la chaleur, par l'amour de son, on veut dire par l'amour qu'il a manifesté de ces hommes qui venaient déposer devant lui leur souffrance infinie. Et puis il y a eu toute cette petite polémique sur le vocabulaire systémique. Vous savez, les victimes étaient ressorties de la rencontre en disant le pape a reconnu le caractère systémique de ces violences et de ces abus dans l'Église. Et puis quelques heures plus tard, dans l'avion qui le ramenait à Rome, le Saint-Père a semblé revenir un peu sur cette notion un peu trop abrupte, en tout cas telle qu'elle avait été rapportée par les victimes. Je pense qu'il faut maintenant arrêter de se payer de mots et qu'il faut, et les scandales qui sortent aujourd'hui même autour de la congrégation lassalienne et des différentes écoles dont elle a eu la charge le manifestent, il faut accepter aujourd'hui de revenir sur un certain nombre de fondamentaux de notre manière de faire. Et notamment, je pense, alors il y a des mises en garde pour prévenir les abuseurs et les violeurs potentiels qui pourraient sévir dans l'Église aujourd'hui. On applique des méthodes, bref, tout ça est à peu près en place. Mais il y a une question qu'on n'aborde pas suffisamment, c'est la mise en place d'un discernement sur ce que c'est que l'emprise spirituelle. Voilà. Je pense qu'aujourd'hui, oui, il est urgent que l'Église s'interroge et ose s'interroger sur ce qu'on a mis sans doute malgré nous en place comme à travers un accompagnement des personnes, comme des emprises spirituelles potentielles qui viennent souvent saccager la vie des gens. Et ça, il y a quelque chose, oui, pour moi, le terme systémique, il n'est pas inapproprié, parce que systémique, il manifeste pas une espèce de thèse complotiste comme quoi un petit clan aurait mis en place un système, oui, qui s'imposerait à tous. C'est comment la machine ecclésiale, en fait, quand elle n'est pas contrôlée, quand on n'est pas vigilant, elle peut provoquer un certain nombre de déviances très graves qu'il faut qu'on arrive à assumer pour essayer de les empêcher.
2: Pourquoi, d'après vous, l'utilisation de ce terme de systémie de la part de Léon XIV a-t-on surpris ?
3: Je pense qu'il a surpris parce qu'on voit bien que la conférence d'évêques de France rushing beaucoup à l'appliquer, même si le rapport Sauvé qu'elle avait commandé
2: parlait de ça,
3: recommandé,
2: et dans le rapport de la SIAZ, c'était écrit noir sur blanc.
3: C'était en toutes lettres, et Jean-Marc Sauvé le rappelle régulièrement, tout en rappelant aussi combien l'Église a été précurseur dans notre pays, et même par rapport aux Églises du monde, dans ce genre de démarche. Donc il salue à la fois le courage des autorités ecclésiales, et en même temps, il dit son étonnement et son inquiétude devant la difficulté à reprendre un lexique qui pourtant semble s'imposer. Je pense qu'il faut encore qu'on ait du courage pour oser aller plus loin dans la remise en cause d'un certain nombre de pratiques qu'on peut avoir aujourd'hui, y compris dans la formation qu'on donne aux prêtres, qu'on m'a donné, qu'on donne aux plus jeunes, qu'on a donné aux plus anciens, et qui mérite largement d'être reprise.
2: Sur cette question des abus dans l'Église catholique, Père Benoît de Cinéti, le pape Benoît XVI avait quand même beaucoup pris le sujet en main, même si c'est pas ce qu'on retient de lui, je trouve, Benoît de Cinéti. Le pape François, évidemment, et là, le pape Léon XIV, à nouveau, s'en empare, avec des prises de parole qui ont été très fortes à Lourdes, vous l'avez dit, et notamment en présence de victimes. On a atteint, comment dire, une marche supplémentaire sur ce sujet.
3: Oui, mais parce que, en fait, les papes, ils ont la lettre de Benoît XVI adressée aux évêques irlandais il y a quelques années, hein, maintenant, qui avait été un coup de tonnerre, moi, que j'avais lu avec beaucoup d'émotion et en même temps beaucoup de soulagement. Je veux dire, enfin, le pape arrive à parler de manière claire. Et puis, c'était vraiment extrêmement, presque violent chez un homme qui était la douceur et la bonté visible, si vous voulez. C'était très ferme, très violent dans les mots. Les papes ont pour mission

0: qui est établi depuis des lustres et qu'il faut revoir. Mais je pense, les amis, qu'on n'a pas le choix. Hein.
1: Père Benoît Sinetti, vous êtes avec nous jusqu'à 11h30 dans La Voix est libre sur RCF Notre-Dame. Et je rappelle que vous pouvez nous appeler en direct au 01 56 56 44 44.
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1: Ça passe très vite, hein. Il nous reste une dizaine de minutes à passer ensemble, Benoît Sinetti. Un coup de cœur culturel cette fois-ci. Alors, ce n'est pas vraiment un coup de cœur, c'est plutôt un coup de tristesse.
0: Oui, alors je ne suis pas persuadé que sur l'antenne de RCF Notre-Dame, on ait beaucoup fait de soirées d'hommage à la chanteuse Catherine Ringer, qui est morte le 14 septembre dernier. J'avais juste envie de citer son nom parce que je trouve que cette femme qui, avec le groupe des Rita Mitsouko qu'elle a formé avec son compagnon, a fait danser nombre d'entre nous dans les années 80-90 et au-delà, puisque ses chansons sont toujours diffusées et connaissent toujours beaucoup de succès. Cette femme, donc, elle porte en elle les stigmates d'une époque. D'abord, elle est la fille d'un juif qui a été déporté et qui a été torturé pendant la Seconde Guerre mondiale. Et ensuite, elle est née dans un milieu plutôt favorisé. Elle a été élevée enfant par des parents assez absents, qui font qu'à 13 ans, elle s'est autonomisée. Et elle a été à partir de ce moment-là, sous emprise d'une personne qui, jusqu'à l'âge de 20 ans, l'a vraiment conduite dans des réseaux de pornographie, de d'abaissement, de violence, etc. Mmh. D'où elle a fini par sortir pour entrer dans une carrière culturelle avec le succès qu'on connaît. Et cette femme, je trouve, c'est un beau visage, un beau visage de résistante, de résistance au malheur,
1: et de résistance.
0: Et de résilience à la violence des hommes. Ces chansons qui sont très rythmées, très endiablées, souvent sont des chansons qui sont souvent très profondes. Elle parle de la déportation des Juifs, elle parle du cancer, comme Marcia Baila, qui était sa professeure de danse quand elle était adolescente, et qui s'appelait Marcia, et qui lui a appris à danser, à Marcia Baila, et qui est morte d'un cancer dans des circonstances très douloureuses. Voilà, c'était simplement le désir de citer son nom et d'honorer aussi sa mémoire, qui, comme chacun d'entre nous, comporte des zones belles et des zones plus douloureuses, plus sombres, mais qui manifeste en tout cas à travers sa vie qu'il est toujours possible de pouvoir guetter la lumière, hein, quelles que soient les obscurités dans lesquelles on est amené à traverser.
1: C'était une artiste très libre. Alors, c'est un peu idiot de dire ça, parce que, bon, par définition, un artiste ou une artiste est libre. Mais en tout cas, elle était un peu à part, peut-être, dans le paysage artistique français, dans le PAF.
0: Oui, c'était pas le showbiz. Le showbiz, c'est pas les paillettes, c'est pas les cocktails, c'est pas la compromission avec les puissants, pas du tout. Après, moi, je connais pas ses engagements politiques, je connais mal sa vie privée, si vous voulez, qui d'ailleurs m'intéresse assez peu, hormis la manière dont elle a réussi à se sortir des épreuves. Et je pense que c'est d'abord l'artiste, en fait, qui est touchante et qui exprime dans son art quelque chose de puissant.
1: Voilà. Ouais, avec ce groupe, hein, Rita Mitsouko, qu'elle formait à l'époque avec Fred Chichin, mais qui est parti, lui, en 2007, qui est mort en 2007 et qui a donc, par définition, un peu malheureusement mis un terme à ce groupe. Mais elle continue de porter, évidemment, les chansons sur scène. Hein. Catherine Ringer, qu'est-ce qu'il écoute, Benoît Sinetti, dans ses oreilles? Est-ce que vous êtes rock?
0: Pour l'instant, j'ai la voix de Melchior dans mes oreilles.
1: Ça, c'est pas mal.
0: Qui est très agréable, il faut bien le dire. Après, j'écoute beaucoup de musiques différentes. J'aime beaucoup l'opéra, mais ça, c'est pour faire chic. Mais c'est vrai aussi, j'aime beaucoup l'opéra. Après, j'aime beaucoup aussi la musique de variété. J'aime particulièrement un certain nombre de groupes de rock un peu classique, Dire Straits, etc.
1: C'est rock anglais américain.
0: Voilà, ça j'aime beaucoup. Et puis j'aime pas mal le reggae aussi. Ça va peut-être vous surprendre.
1: Là. Ah non,
0: voilà,
1: enfin, si, de
0: j'aime
1: toute façon,
0: bien le reggae.
1: Tout me surprend chez vous.
0: non, mais il faut pas. Non, j'aime bien le reggae aussi.
1: Le vieux reggae.
0: Et puis la musique classique. Comment?
1: Le vieux reggae ou des
0: Oui, bah vous savez, alors c'est ça. Je suis pas très je

0: Je cherche pas à découvrir en permanence de nouveaux chanteurs.
1: Ouais.
0: J'ai mes vieux classiques que je connais depuis que je suis adolescent et que je continue à écouter. Mais par exemple, comme The Cure, c'est pas du reggae.
1: Très, très bon.
0: Ouais, des groupes, voilà. Ouais. Ah, ben, vous voyez. Ouais. Vous voyez. Ah,
1: bah, quand même, oui.
0: Bon. Et puis après, du classique aussi, parce qu'il faut après faire Monsieur Sérieux. Mais j'aime beaucoup le classique aussi. Ouais. Et je vous disais tout à l'heure l'opéra, mais après, bon, le piano, j'aime beaucoup les sonates, etc.
1: Groupe français, vous aimez groupe de rock français ou vous êtes plutôt anglais, vous?
0: Je suis pas très patriote en matière de chansons. Je suis pas un fan de chanteurs français ou bien de.
1: Ouais.
0: Non, j'ai pas de noms qui viennent immédiatement à mes lèvres. Vous voyez, Françoise Hardy, si voilà.
1: Ah,
0: oui,
1: ah,
0: ça fait ça nous ramène quelques années en arrière, Françoise Hardy. Là,
1: tout à fait. Voilà. Si je peux vous conseiller un groupe de reggae, vous irez écouter Benoît Cinetti parce que j'aime beaucoup le reggae aussi. Stick Figure. Pardon pour mon anglais qui est pourri. Stick Figure, voilà. C'est vraiment une petite pépite. Voilà, bref, allez.
0: J'écoute ça et on en parle la semaine prochaine.
1: On fait ça avec grand plaisir. Le temps d'écouter Marie-Noël avec nous au 01 56 56 44 44. Bonjour Marie-Noël.
2: Oui, bonjour.
1: Bonjour, on vous écoute rapidement si possible.
2: Oui, vous avez évoqué, mon père, un changement nécessaire, innovant, un renouveau de l'Église catholique. Et je voulais savoir, que pensez-vous de l'éventualité de la prêtrise des femmes, qui a des fondements bibliques et qui est une mission pastorale qui est déjà en acte dans le protestantisme.
1: Et merci Marie-Noël. Ouh là là, vous avez 4 heures de notre Cinetti.
0: Ah ben, je dirais deux choses. Il y a d'abord que la prêtrise des femmes ne peut de toute façon pas être envisagée comme une réponse aux déviances dans l'Église, parce que les déviances dans l'Église, elles sont faites des prêtres. Les prêtres sont des hommes, mais ils seraient des femmes. On pourrait sans doute avoir les mêmes déviances, parce que nous avons en gros les mêmes défauts, et en tout cas ce même défaut commun, qui est de chercher à manipuler ou à mettre la main sur l'autre. Après, la question de savoir si le sacerdoce peut demain être ouvert aux femmes, je pense que la question est posée dans l'Église depuis maintenant quelques années. Mmh. Elle est reposée régulièrement. Il y a une question. Moi, j'ai pas de réponse à ça. On peut donner les réponses évidentes, mais que notre auditrice connaît, que nos auditeurs connaissent par cœur, et qui manifestement ne suffisent pas à épuiser le sujet.
1: Oui.
0: Il y a juste une chose, moi, qui m'interroge, c'est qu'effectivement, par exemple, l'accès aux études sacrées, comme on dit, à la théologie, à l'exégèse, à toutes les études bibliques et théologiques, sont ouvertes à tous, certes. Mais pour quelle carrière professionnelle? Aujourd'hui, ce sont surtout des hommes qui s'y engagent, parce que ce sont des hommes qui se destinent à la vie religieuse ou à la prêtrise. Une femme de 25 ans qui s'engagerait dans la carrière des études théologiques ou exégétiques a devant elle peu de métiers possibles avec des diplômes obtenus dans ces matières-là. Ce qui explique aussi que peu de femmes s'y engagent. Je pense que c'est d'abord, il faudrait d'abord que nous travaillions une meilleure capacité à accéder, à pouvoir travailler par la suite avec des diplômes qui sont ceux traditionnellement réservés à des hommes qui se destinent à la prêtrise.
1: Merci encore pour...
0: Si je suis très clair,
1: début de réponse. Mais bon, c'est dur de répondre sur un temps court à une question comme ça.
0: Oui.
1: Merci encore, Marie-Noël, pour votre question. La Christine aussi, rapidement. Christine, bonjour.
3: Oui, je vais être rapide.
1: Oui.
3: Ma question est simple et en même temps, elle est peut-être plus longue qu'il n'y paraît. Je voudrais savoir... Pourquoi on appelle les prêtres pères alors que dans les textes, on dit, j'aimerais bien qu'on me laisse finir, on dit qu'on appelle père que notre père dans les cieux. Je prolonge le commentaire parce que, en fait, autrefois, on disait monsieur l'abbé.
1: Mmh.
3: Et ça me semble juste, puisque abbé veut dire serviteur.
1: Merci Christine pour votre question, Père Benoît Cinetti, Père, Abbé, comme vous voulez. Frère.
0: Abbé, ça veut dire Père d'abord, hein. C'est une manière de dire Père aussi.
1: En un mot.
0: Abba, Père.
1: Oui.
0: Hein. En un mot, je dirais que on ne peut dire mon Père à un prêtre que si on a suffisamment de foi pour croire qu'au-delà de ses petitesses, de ses défauts et de ses talents apparents, il manifeste la présence de Dieu comme Père.
1: Merci.
0: Sinon, il vaut mieux l'appeler autrement.
1: Je vous appelle comment, moi?
0: Eh ben écoutez, c'est à vous de voir. Je suis pas à votre, je suis pas dans votre cœur, cher Melchior. C'est selon votre foi.
1: Bah, moi, j'aime bien vous appeler Benoît de Cinéti, je varie les plaisirs.
0: Pas de Cinéti, appelez-moi Benoît ou Père Benoît ou Père, mais pas de Cinéti, par pitié, non.
1: Bah alors merci Benoît de Cinéti d'avoir été avec nous dans La Voix Libre. On se retrouve jeudi prochain avec grand plaisir. Et écoutez bien Stick Figure, c'est très sympa. Dans un instant, et Dieu dans tout ça en direct avec Marie-Ange de Montesquieu et son invité. À tout de suite.
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2: Il est exactement 11h30 sur RCF Notre-Dame et nous retrouvons comme chaque jour Marie-Ange de Montesquieu dans Et Dieu dans tout ça, oui. Avec votre invité ce matin.
3: Et je vais commencer par une question avant de le présenter, si vous permettez, Melchior. Un prêtre, ça fait quoi au fond? Alors, ça dit la messe, oui, ça confesse, oui, ça parle aux pauvres, ça parle à tout le monde, c'est interpellé dans le métro, dans la rue, que ce soit en soutane ou en mode clergyman, un prêtre, finalement, c'est toujours dispo, c'est même à ça qu'on les reconnaît, dit-on. C'est en tout cas dans l'imaginaire collectif, ou peut-être ça, c'était avant. Bonjour, Pascalide.
4: Bonjour, Marie-Ange.
3: Alors, est-ce que ça, c'était avant, finalement? Vous voyez donc Camillo, les prêtres qu'on interpellait dans la rue, le curé. Alors,
4: c'est vrai que c'est bien que la conférence épiscopale demande d'avoir un signe extérieur. Le clergyman.
3: Le corps romain, pour ceux qui ne savent
4: pas. Précisément, le clergyman.
3: Le clergyman, ça
4: s'appelle comme ça.
3: Je me suis pas trompée.
4: C'est vrai que dans la jeune génération, parfois on ne sait pas déchiffrer, on croit que c'est une espèce d'effet de mode, j'ai entendu ça une fois, mais c'est vrai qu'en général, les personnes le voient, et encore hier, j'étais dans la queue, donc
3: oui.
4: Comme je travaille à la maison diocésaine, et qu'on monte juste à côté, du côté de la préfecture de police, là il y a une dame qui est là, bien sûr, elle voit forcément, et puis elle voit le clergyman, elle me dit, ah ce pape, c'est quelque chose quand même. Puis elle a une très belle parole. Elle me dit, vous savez, mon père, parce que, bien sûr, aussitôt, ils vous disent, mon père. Elle a cette belle réflexion, elle me dit, vous savez, quand l'avion a décollé de l'aéroport de Metz pour retourner à Rome, j'étais tellement triste, je me suis sentie orpheline.
3: Waouh.
4: Ça dit tout.
3: Et je pense que les Français, qui ont vu cette image, dont moi, ont été émus, je ne sais pas comment expliquer ça, monsieur le psychologue que vous êtes.
4: Je ne vous ai même pas présenté encore. Là, c'est le chrétien.
3: Ouais.
4: C'est le Saint-Père, je veux dire. Elle vit vraiment la présence.
3: Saint-Père.
4: Exactement.
3: Ouais.
4: Donc, elle, spontanément, dans son émotion tellement belle, elle a nommé sa fonction même. Il est venu ici comme un père.
3: Ouais, c'est vrai. Alors voilà, on dit souvent, vous le savez peut-être, Père Pascalide, dis-moi ce que tu écris, je te dirai qui tu es. Vous êtes prêts? Alors, le burn-out, une maladie du don. Comment discerner, aimer l'autre sans l'utiliser? Les quatre sens de la nature. Le triangle maléfique, victimaire, sauveteur, bourreau, sortir de nos relations toxiques, détecter, comprendre, agir. Et puis le petit dernier, reposez-vous un peu. Le triangle bénéfique, travail, détente, loisir. Alors analyse, un prêtre doit être confronté à tout ça, Pascalide, et au final doit se reposer un peu. C'est un peu vous ça finalement, et puis
4: c'est un sujet tellement passionnant.
3: Ouais.
4: Oui. Je pense qu'il y a beaucoup de prêtres qui sont tellement donnés, on sait bien qu'il y a un ensemble de prêtres qui sont en burn-out.
3: Mais oui,
4: on a eu ça.
3: Je ne sais plus combien de pourcents il y en a, mais il y en a pas mal.
4: Alors, si on a le rapport pour l'Église de France, sur plus de 6 000 prêtres, alors en burn-out, il y en a quand même 2%, alors que la population française, c'est 1%.
3: Ouais.
4: Parce que beaucoup de personnes parlent de burn-out. Aujourd'hui, on en parle presque trop. Mais en fait, c'est souvent des pré-burn-out. Un vrai burn-out,
3: d'accord.
4: Vous êtes épuisé pendant des années.
3: Donc, c'est quoi le pré-burn-out? C'est des prêtres
4: On commence à voir les trois signes du burn-out. Donc, on parle pas aujourd'hui du burn-out.
3: Non.
4: Mais de fait, on commence à voir les signes. Et c'est vrai que si, malheureusement, on ne se traite pas, on va véritablement vers l'épuisement total.
3: Mais est-ce que c'est un peu vrai ce que j'ai dit en introduction, avec une pointe d'humour quand même, j'ai l'impression qu'aujourd'hui, c'est une impression personnelle, hein, c'est Marie-Ange qui parle, mais j'ai l'impression que les prêtres sont très, très, très affairés, les évêques très, très, très, très, très, très affairés, etc. Alors le pape, je ne sais pas comment il arrive à être aussi présent, mais c'est vrai que ça donne vraiment l'impression qu'aujourd'hui, on monte 2.0,
4: on a des chiffres,
3: cata, quoi.
4: On sait qu'en moyenne, un prêtre travaille 58 heures par semaine.
3: 58 heures, les amis, vous entendez? 58,
4: oui. Donc vous voyez,
3: wow.
4: Donc ça veut dire, si on dit qu'on travaille 6 jours, on essaie de se reposer le lundi, c'est quand même 10 heures par jour. Donc de fait, il y a un véritable... De fait, c'est pas une profession, on est vraiment donné. Qu'est-ce qui caractérise le prêtre? C'est vrai qu'on essaie d'être le médiateur entre le bon Dieu et les hommes, hein, dans les deux sens, et donc de fait, on l'est tout le temps.
3: Ouais.
4: Dans la rue, c'est clair, quand je me prenne dans ma paroisse,
3: vous êtes vous êtes en congé dans votre tête, mais non, vous n'êtes jamais en congé vraiment.
4: Alors,
3: finalement.
4: Alors, c'est ça la question intéressante du repos, c'est qu'il y a des repos, en effet, qui ne remplissent pas. Là, moi, en tout cas, dans ce que je fais, tout ce que je fais a du sens. Hein, je suis heureux dans tout. Je ne vois pas une partie de mon travail où je ne sois pas heureux. Ce que j'espère, c'est que je rende heureux.
3: écoutez, je vous le confirme. Ici, vous rendez nos auditeurs déjà heureux. Et puis, moi, vous me rendez heureuse, évidemment, en participant
4: Merci.
3: À cette émission. Et Dieu dans
4: Merci.
3: Tout ça, cher Père Pascalide. Alors, évidemment, on ne peut pas passer à côté de la venue de ce pape pendant ces 4 jours en France. Alors vous, en tant que prêtre finalement, prêtre à Paris, par-dessus le marché, comment avez-vous vécu C'est d'abord ces deux jours à Paris.
4: Moi, je suis encore.
3: Vous planez encore un peu,
4: la lune de miel, ah, oui, complètement.
3: À la vache, en lune de miel.
4: J'aime bien une formule que quelqu'un m'a dit. Il a semé des graines. Et de fait, moi, ça me plaît beaucoup parce que je pense, en effet, hein, ce qu'il a donné à travers sa parole, à travers ses gestes, hein, tout le monde pense à Marie Garance, hein, ce qu'il a donné aussi, bien évidemment aussi, à travers sa personne.
3: Ouais. Hein,
4: tout ça, ça va durer très profondément.
3: Ouais. Vous croyez à ça ? Moi, je suis très pessimiste. J'ai l'impression que ça va vite être remplacé par un autre truc.
4: C'est
3: une
4: provocation. Vous le savez très bien, quand on a vu, quand Jean-Paul est devenu en 97 à Longchamp, on voit bien l'effet que ça a eu très profondément. Non, j'en suis sûr. Et puis, ces 15 prises de parole, moi, j'étais très touché de voir qu'il a vraiment pris le temps de préparer. On a dit que c'est les deux questions de jeunes au Stade de France.
3: Oui.
4: Il les a reçues deux mois avant. Il les a véritablement étudiées pour y répondre très précisément. Donc, c'est un pape qui prend vraiment
3: soin.
4: Voilà, il a un vrai souci, on le sent bien dans sa personne. Donc, non, je t'ai touché par mille choses. C'est quelque chose de tout simple. Quand j'étais à Notre-Dame, donc j'avais la chance d'être au Vêpres dans la nef.
3: C'était un moment béni, hein, je crois.
4: Ah oui, oui,
3: vraiment, pour ceux qui l'ont vécu.
4: Il y avait les consacrés, etc., qui étaient là. Et c'est un moment qui m'a frappé. Donc, il fait le tour de Notre-Dame, il s'arrête devant le Saint-Sacrement, il se met à genoux, et là, vous ne pouviez pas le voir à l'extérieur, mais à l'intérieur de Notre-Dame, alors qu'il y a des milliers de personnes, il y a eu un silence, mais pas seulement une absence de parole, un silence habité.
3: Waouh, on l'a ressenti, quoi.
4: On a senti le vicaire du Christ qui était là, et qui emmenait avec lui tout le corps du Christ. Et on sentait que ça plongeait profondément dans la prière. Mais les personnes qui étaient... Vous imaginez quand même les 2,5 km des avenues du Champs-Élysées, sans parler en plus de l'avenue de la Grande Armée. Moi, je connais quelqu'un qui était près de l'étoile. Il disait, mais au moment de la consécration, il n'y a pas besoin de dire comme à Lourdes, pèlerin, chut. Non, tout le monde était en silence.
3: Ouais.
4: Il y avait une intériorité. Donc, c'est-à-dire que lui-même, dans son attitude, incite. Alors, je pense aussi que le peuple chrétien en France a ce sens-là, encore contrairement à ce qu'on peut dire, a ce sens liturgique. Mais donc, il emmène toutes ces personnes avec ce qu'il est. Il n'est pas diva pour dessous, il n'a aucune espèce de séduction, mais ce qu'il est suffit. Et on sent l'alignement entre ce qu'il est et ce qu'il dit. Ça parle par lui-même.
3: Le français, finalement, vous me faites penser, j'avais pas prévu de vous voyez comme quoi on ne prévoit jamais rien avec moi. C'est impossible, je me mets des plans et ça ne respecte jamais le plan. Le français est-il, Père Pascalide, plus croyant qu'il ne le pense ? Moi, ça me fait penser à ça, cette question.
4: Alors, d'abord, je pense, c'est ce qu'on dit aujourd'hui, il n'y a pas de distinction entre croyant et non-croyant. Tous, on a quand même un lieu même que l'on investit avec une foi. Alors, la question, c'est est-ce que ma foi se porte vers le Dieu personnel, et ultimement, pour nos chrétiens, le Christ lui-même, qui est vrai homme et vrai Dieu ? Donc, dans ce sens-là, je pense que la parole de Pascal, l'homme passe infiniment l'homme. C'est clair que nous sommes des êtres verticaux. Déjà, Aristote disait que le fait qu'on soit debout, ça fait signifie que notre regard est tourné vers le ciel. Il y a quelque chose en nous qui n'existe pas chez les autres animaux.
3: Même si on ne se dit pas croyant, même si on se dit athée, si on se dit contre le pape.
4: Nos passions, on a tous des passions dans lesquelles on s'investit infiniment. Et comment ça se fait que même nos passions ne suffisent pas, ne saturent pas ?
3: Souvent,
4: il y a un infini qui nous traverse. Mmh. L'animal veut dire, Milou, quand il a fini son os, il est content. Nous, on pense déjà au fait que ben, l'os, il est fini, il faut que j'ai encore autre chose. Non, c'est clair que l'homme est plus grand que lui-même. Et là, quand on voit une personne, vous voyez, on sait bien aujourd'hui, certains parlent de faillite des élites, là, quand on voit tout à coup une personne qui représente l'Église, et qui, justement, est là, à la fois représentant quelqu'un d'autre que lui, parce que je crois qu'en effet, on sent, quand on le voit, que c'est comme sacramentel, hein, c'est-à-dire que à lui, il est signe d'autre chose que lui, et en même temps, intérieurement, aligné, comme je vous disais, là, ça touche profondément. On a besoin de ces figures exemplaires.
3: Ouais. Alors, je ne vous ai même pas présenté correctement, Père Pascal, faut-il le faire, au fond ? J'ai présenté vos livres, hein, pourquoi pas. Rappelons que vous êtes quand même prêtre à Paris, vous êtes docteur en théologie, en médecine, chose assez rare de cumuler aussi. Vous êtes docteur également en philosophie, voilà, les trois. Est-ce que parfois, ce n'est pas un peu compliqué de porter le clergyman avec toutes ces connaissances, au fond, ces expertises, finalement ?
4: Moi, je vis de manière plutôt unifiée. Hein. D'abord, vous savez, un médecin, le prêtre, il a un côté médical, hein, la démarche signe, cause, remède. Ah ben oui, constamment. Quand j'accueille quelqu'un, c'est vrai que, d'abord, on accueille beaucoup de personnes en souffrance, et la démarche médicale, c'est la même.
3: Vous écoutez beaucoup ? Un prêtre écoute, a priori.
4: Oui, bien sûr. Ouais, bien sûr c'est vrai que la relation est au cœur de notre ouais. ministère. Hein. Et puis, la philosophie, c'est une sagesse comme la théologie. Et c'est la sagesse, c'est-à-dire que c'est une vision par le haut, par le sommet. Et donc, dans ce sens-là, non, je pense que c'est profondément cohérent. Moi, je n'ai pas cherché la cohérence, mais je la vis comme telle.
3: Ouais, vous y parvenez, c'est essentiel. Hein, c'est un bon...
4: Par grâce, oui.
3: Ouais. Le sacerdoce aujourd'hui ne fait pas beaucoup rêver. Est-ce que ça vous attriste, ça vous peine, ça vous semble logique vu le monde dans lequel nous évoluons?
4: Alors, moi, je suis profondément heureux. Hein. J'ai 36 ans de sacerdoce.
3: Et... Vous êtes heureux. Vous n'êtes pas trompé de vocation.
4: Ah, non,
3: vous dites tout et fort ici en direct.
4: Non, c'est pour faire le bon de dire que je suis vraiment défaillant par rapport à ce qu'il attend de moi. Mais sinon, non. Oh non, si je vais recommencer, c'est vraiment...
3: C'est vrai ?
4: Ah oui.
3: Waouh, incroyable.
4: Même si je pense que la vocation du mariage est superbe et que je suis très admiratif, je veux dire, du courage, c'est les aventures de l'époque moderne, comme disait Peggy pour les pères de famille. Et il y a quelque chose, veux dire, que j'admire beaucoup, oui. Et là, en effet. Mais sinon, non, très très heureux. Alors, bien sûr que c'est difficile aujourd'hui, mais je pense que c'est l'engagement qui est difficile aujourd'hui.
3: En général,
4: 37 ans, c'est l'âge moyen de mariage pour les femmes, et 40 ans pour les hommes. Les trois vocations irréversibles, les trois actes irréversibles, c'est se marier, être consacré, et avoir un enfant. Hein, c'est les trois actes. Et aujourd'hui, on sait bien que c'est difficile, mais le cœur des jeunes, le cœur de tout le monde est profondément généreux. On voit bien d'ailleurs...
3: Naturellement, on est tous généreux.
4: Comment ?
3: Naturellement, nous sommes tous généreux, des êtres généreux.
4: Ah oui, bien sûr, ça c'est même montré en psychologie, ouais. C'est intéressant. Si vous prenez une expérience intéressante qui a été faite, quelqu'un dans la rue que vous ne connaissez pas, ouais. qui marche devant vous, hein, il laisse tomber son portefeuille, vous êtes derrière, personne ne vous voit, il n'y a personne d'autre dans la rue, vous avez trois possibilités. Soit vous ne faites rien, soit vous empochez le portefeuille, soit vous le rendez à la personne. 90-95% des personnes le font, le donnent à la personne, elles ne la connaissent pas, c'est un acte, je veux dire, totalement gratuit. Donc, ça montre bien que spontanément, sans stress, l'homme est bon. Ouais. Moi, c'est des études qui m'aident
3: sans
4: beaucoup.
3: Sans stress, par contre. Hein.
4: Oui, parce que quand il y a le stress, préciser. On a tendance un peu à se replier oui. sur soi. Mais moi, ça m'aide beaucoup, ces études-là, pour me dire que le fond de la nature humaine est bonne, ouais. même si l'homme est faible.
3: Ouais, c'est presque rassurant de vous entendre dire cela.
4: Ah, mais ça, c'est vraiment la vision catholique, et c'est celle que je vois au quotidien. Je pense, c'est cette belle parole du père Baudiquet, qui parlait beaucoup de Rembrandt, il disait « Les regards qui nous sauvent sont les regards qui nous espèrent. »
3: Je vais essayer de méditer ça. Les regards qui nous sauvent sont les regards qui nous espèrent.
4: C'est-à-dire, vous voyez, comment est-ce que je vois l'autre? Je pense que le pape Léon voit les personnes comme ça, vous voyez, son bon sourire, ouais. il voit dans la personne la ressource. Moi, j'ai lu cet été, j'avais jamais lu l'idiot Dostoïevski. Et le prince Mishkin, immense figure, quand il voit les personnes, il voit la bonté, même les personnes, les pires Rogojines, etc. Il voit toujours la bonté qui est en eux et donc la capacité à être sauvé. Ça, c'est un regard chrétien. La charité espère tout.
3: Mais c'est pas facile, hein.
4: Ah non, on peut pas souffrir quelqu'un.
3: Parfois, c'est épidermique, on peut pas supporter quelqu'un.
4: Ah oui, oui.
3: Même entre prêtres, j'imagine que ça arrive.
4: Oui, c'est vrai, c'est pas toujours ça. Ah, mais c'est quand même. C'est pour ça que la charité, c'est
3: humain trop humain, on dirait.
4: Ah, c'est pas la sympathie, la charité. Hein. C'est vraiment, en effet, c'est dire, donne-moi ton regard sur la personne. Ouais. Aujourd'hui, on fait de la petite Thérèse.
3: C'est ce que j'allais dire, c'est drôle. Hein.
4: Ah oui, mais c'est vraiment
3: temps,
4: ça.
3: C'est ça.
4: La petite Thérèse, c'est. Et bien, la petite Thérèse, elle a vraiment cette espérance sur les personnes.
3: Ouais.
4: Ah oui, oui. Et ça, c'est. Non, en tout cas, c'est une grande occasion de jouer. Et je vois bien, quand on prend la personne, en effet, en disant, mais non, attends, tu vaux mieux que ça. Ouais. Il y a plus que ça en toi. Il était capable de. Regarde, tu l'as déjà fait. Mais la personne elle-même me dit naît dans notre regard grâce à ça.
3: Est-ce qu'il y a des crises d'ado quand on est prêtre, hein? Parfois, on en a ras-le-bol des gens, on peut plus supporter des gens qui vous.
4: Ah ben, de toute façon,
3: là,
4: je sais pas si c'est des crises d'ado. Non, c'est évident qu'il y a un moment où notre pauvre. C'est plutôt nos pauvres amours humaines qui font qu'en effet, puisque quand on est dans un presbytère, on ne choisit pas les prêtres avec qui l'on est. Donc forcément, on a des affinités avec certains et moins d'affinités avec d'autres. Surtout en France, on a tellement de polarités. Notre père nous l'a bien rappelé. La conférence épiscopale de Lourdes, hein, il a bien rappelé. Vous, les Français, hein, je ne sais plus les mots, mais en tout cas, l'idée est là. Attention à vos divisions. Et c'est vrai que ça, c'est un des beaux messages de notre Saint-Père. C'est nous dire qu'on est quand même extrêmement polarisé. La polarisation politique, veut dire depuis deux siècles, elle nous déchire.
3: Même en classe maternelle, ça commence expérience très tôt.
4: Oui. D'accord. Là, vous parlez d'expérience. D'accord.
3: C'est vrai que c'est amusant. C'est amusant. C'est intéressant. C'est un trait français.
4: Ah oui.
3: C'est marrant, cette polarité.
4: Moi qui ai vu 13 ans en Italie, qui ai parcouru un peu le monde quand même, je vois bien que cette polarisation, droite-gauche, elle est très franchouillarde. Ouais. Et elle marque profondément l'Église. Il faudrait quand même vraiment qu'on sorte de ça pour voir que ce qui nous unit, c'est le Christ. Dire, qu'est-ce que j'aime chez l'autre, moi, comme chrétien? Est-ce que j'aime le Christ chez l'autre ou d'abord son appartenance dans le microsystème écologique de droite, de gauche, chacha ou je sais pas quoi?
3: Ouais. Alors, est-ce que aussi ce pape, finalement, vous, en tant que prêtre, vous a pas, moi, je me mets à votre place, même si ce sera mission impossible, mais vous vous sentiez quelque part un peu les mal aimés en étant boudé d'une certaine façon par le pape François, et là tout à coup, enfin, est-ce que ça va changer quelque chose? Est-ce qu'il n'y aura pas un effet aussi bénéfique tous les prêtres et les évêques de France?
4: Moi j'aimais beaucoup le pape François.
3: D'accord.
4: Alors, je sais bien qu'il nous attrapait, on avait davantage, je ne sais pas comment dire.
3: Un peu taclé quoi, un peu titillé, oui, de côté.
4: Mais regardez Jésus. Jésus, quand il dit mon ami, le dit à qui? À un seul des 12, c'est Judas. Et j'ai dû, quand on voit Jésus, il est d'une exigence folle. Alors c'est vrai que nous, on attend toujours un petit peu des strokes, comme disaient les Anglais, des caresses, voilà. Et c'est vrai que le pape...
3: Bon, en même temps, c'est humain, écoutez.
4: Oui, on peut le comprendre.
3: Jacques Lavier dur.
4: Mais moi, je vous avouerai, le pape François, il m'a remué. Moi, j'étais bien convaincu d'être un disciple de Jésus. En l'écoutant, je me disais parfois, est-ce qu'à l'époque de Jésus, je n'aurais pas été un pharisien? Il m'a secoué dans mon cléricalisme, dans mes... Ah oui, bien sûr.
3: Vous pensez à quoi en particulier? Quand il vous a secoué, sur quoi, par exemple?
4: La question du pouvoir. Moi, ça m'a aidé. Dire, quand j'accompagne les personnes, est-ce que je ne transforme pas ce que je sais en secrètement, d'abord en recherche de reconnaissance, regarder un petit peu tout ce que je vous donne, et vraiment me mettre au service? Ah oui, il m'a déplacé, remué. Et je dois dire que j'ai vraiment aimé, et je garde un certain nombre de ses paroles comme étant des paroles de vie, des paroles de conversion. Non, pour moi, il y a vraiment continuité. Et on entend un certain nombre de paroles. Or, c'est vrai que chez notre pape Léon, il y a une douceur profonde, il y a une écoute, il y a une présence à l'autre.
3: Ouais.
4: Il y a une dame dans le métro, quand je suis descendu après les vêpres, qui m'a dit, une dame toute simple, comme ça, mais vous savez, c'était l'ambiance JMJ, donc on parlait dans le métro, comme ça, que je ne connaissais pas, et qui me dit, vous savez, là, je sors des vêpres à Notre-Dame, je n'ai plus aucun... Plutôt, tous mes besoins sont satisfaits. J'ai retenu la formule. Étonnant comme formule, ça veut dire
3: incroyable,
4: que comme si on était au ciel, ça y est, tout ce que je désire, ça y est, j'ai la réponse.
3: Ça n'arrive jamais, ça, dans une vie humaine, sur Terre, en tout cas.
4: Alors, bien sûr, ça va être, à mon avis, pour quelque temps. Mais ça veut dire qu'elle a vécu à Notre-Dame une espèce d'expérience du ciel.
3: Ouais.
4: Elle a senti à la fois cette unité, l'union à Dieu, l'espèce de joie qui circulait entre nous. Et vous voyez, elle a nommé avec sa simplicité quelque chose de très profond qu'a apporté notre pape.
3: Au fond, c'est pas d'aller à Bora Bora et d'avoir un jet et...
4: Même si c'est beau, j'ai la chance d'y aller. Je peux vous dire, c'est exceptionnel. C'est vraiment un cadeau du bon Dieu.
3: C'est ma tentation en ce moment de voir décoller partout, découvrir les quatre coins de la planète.
4: Non, c'est qu'on voit que cet homme qui parle beaucoup de la paix, il est profondément pacifié et pacifiant.
3: Ouais.
4: C'est, à mon avis, c'est un des aspects les plus importants de son pontificat, jusque bien sûr au plan international, on en a tellement besoin. Et la paix qui suppose bien sûr l'unité.
3: Alors, évidemment, je ne sais pas si vous allez régulièrement vous confesser, j'imagine qu'un prêtre va se confesser.
4: J'étais hier.
3: Ah bah voyez, c'est reparti. Allez, c'est reparti.
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3: Bienvenue dans mon petit confessionnal à moi, cher Pascal. Alors, première question, justement, j'allais vous demander, est-ce qu'un prêtre va souvent se confesser ou est-ce qu'il y a même une règle? Vous devez vous confesser tant de fois, je ne sais pas, par mois, par an, est-ce qu'il y a une règle comme ça qui
4: existe? Non, il n'y a pas de règle.
3: Il n'y a pas de règle, d'accord.
4: La règle, on sait, pour les chrétiens donnée par le Concile de Trente, c'est au minimum une fois par an.
3: Une fois l'an.
4: Mais une fois par an, je peux vous dire, vous voyez vos péchés de Sirius, vous ne voyez pas grand-chose. Non, ce que disait un François de Sales, c'est une fois par mois. Et à Paris, on a plein de lieux pour se confesser, toutes les paroisses.
3: Vous êtes en train de culpabiliser tous les auditeurs, là.
4: Non, je vous déculpabiliser. C'est difficile pour vous d'aller vous confesser. Moi, je le sais bien parce que je confesse toutes les semaines. Donc, je sais que c'est pas facile de se confesser. Mais c'est pas plus facile pour moi. Il y a des péchés. Si je dis, là, j'étais égoïste. Là, j'ai menti sur un point. Je suis vraiment pas fier, Donc, je veux dire, la honte, je la connais. Et la honte, merci que la honte existe. C'est-à-dire que c'est une signature.
3: Vive la honte, au fond, finalement.
4: Mais bien sûr.
3: Aujourd'hui, on la diabolise pas mal, Les psys n'aiment pas parler. Faut jamais avoir honte et tout
4: mais
3: ça.
4: Mais si on perd la honte, on perd le sens du péché, on perd le sens de la violence qu'on fait à l'autre, heureusement que le péché m'attriste. Parce que comme aujourd'hui l'affectivité est devenue ce qui est le premier, hein, on a vécu un grand moment d'affection, d'émotion, tout oui. ça. Ben heureusement qu'il y a cette signature dans notre cœur qui nous permet de nous réveiller. Ah Pascal, non, là, regarde ce que tu as fait, ce que tu as dit, là, tu as trop parlé. Ben, heureusement qu'il y a cette tristesse après qui me permet de relire en me disant, ben non, là je n'ai pas bien fait.
3: Le nombre de gâteaux d'élevage, même, comme je dis souvent, qui ne vont plus du tout se confesser, ça n'est plus du tout dans l'air du temps.
4: Oui, je sais bien.
3: Moi, du coup, j'ai du mal aussi. Hein. Je me dis, oh, bon, les autres ne le font pas, bon, moi non plus, en fait, finalement.
4: Oui.
3: Pourtant, il est très, très gâteau, celui-là.
4: Je suis fan de tout, comme surtout moi. Ah non, non, moi, je me confessais tous les 15 jours.
3: Tous les 15 jours.
4: Oh, ben,
3: non, c'est une blague.
4: Là-haut, tu es suffisamment rempli. Oui, oui.
3: C'est vrai?
4: Oui, bien sûr. Ah ben, et de fait,
3: vous avez de quoi dire tous les 15 jours? Non, mais je suis impressionné là, c'est le scoop.
4: Même tous les jours, on a quelque chose à dire. Oui, bien sûr.
3: Incroyable. Ah,
4: les multiples indélits. Alors, j'ai pas tué père et mère tous les 15 jours, hein, ça va de soi. Mais il n'empêche que les multiples petites indélicatesses, tout ça, bien sûr, il y a mille petites choses. Ah,
3: d'accord.
4: Et qui de fait, vous êtes comme moi sensible à la relation, il y a plein de petites choses, je veux dire, qui sont ajustées.
3: Des choses qu'on regrette d'avoir
4: dit.
3: Oui,
4: et je pense qu'en effet, ça crée la fameuse crainte qui est le début de la sagesse. Ça affine la délicatesse du cœur. Hein. Et surtout, moi, je suis de plus en plus frappé par nos petits mensonges, les petites demi-vérités, les choses qu'on ne dit pas vraiment. C'est pas ajusté. Et donc, ça oblige petit. Alors, moi, je vois bien que ça n'engendre pas
3: c'est
4: du scrupule.
3: C'est pas bien, c'est un péché de faire ça.
4: C'est d'abord un acte d'amour. Oui. C'est pas du scrupule.
3: Hein.
4: Vraiment. Et de fait, là, je vois bien que moi, quand je ressors du confessionnal, oh, je suis heureux.
3: On n'est pas forcément heureux, je trouve. Hein. C'est bizarre. Moi, vous faites partie de ces gens qui trouvent que ça rend heureux effectivement de sortir du confessionnal.
4: Ben, je pense que
3: c'est pas forcément. Si
4: ça dépend comment on l'a vécu, mais moi, ce qui me rend heureux, c'est de me dire, mais attends, comment tu fais toi pour me pardonner tout de suite, tout, totalement? Tu es face à boîte noire. C'est-à-dire qu'au ciel, il ne va pas me rappeler tout ce que j'ai fait. Je veux dire, à partir du moment où je me suis confessé, ça disparaît de la mémoire de Dieu. C'est fou.
3: C'est ça qui se passe?
4: Ah, d'accord. Je suis certain.
3: Bon, ça va peut-être donner envie aux auditeurs, peut-être.
4: Et je peux vous dire que moi, je prends le temps de contempler la miséricorde de Dieu en sortant, mais comment ça fait que tu m'as... Donc, je me réjouis de ce don qu'est le pardon.
3: Ouais.
4: Et c'est ça qui me réjouit profondément.
3: Très sincèrement, prenez-vous du temps pour vous, Père Pascalide?
4: Ah.
3: Je m'inquiète.
4: Alors, c'est la fameuse question du repos. Hein,
3: le repos, reposez-vous en reprenant évidemment cette phrase de,
4: non, non, c'est
3: de
4: vraiment...
3: Jean, si je ne me trompe pas, c'est ça?
4: Alors, c'est,
3: non, de Marc.
4: C'est Marc 6, 36,
3: Marc 6, 36.
4: Venez vous reposer
3: à l'écart.
4: Un peu.
3: Dans un endroit désert.
4: Exactement, c'est super.
3: Quand même bosser un peu.
4: Ah oui, oui, bien sûr. Oh, vous savez, les personnes connaissent en général le lieu même de ma détente. Moi, j'aime le cinéma. Donc moi, sortir, hein, quand
3: ça,
4: je vais à Montparnasse, ah, ça c'est le bonheur, parce qu'en plus, c'est pas regarder une vidéo sur son écran. Il y a un rituel, en plus quand on est avec des amis, c'est encore mieux. Bien sûr, ça c'est vraiment mon lieu de
3: détente. Vous allez à Montparnasse, au cinéma de Montparnasse?
4: Oui, parce que c'est le plus proche.
3: Ouais.
4: Donc en effet, puis là, vous avez, je sais pas, 25 salles. Puis bien évidemment, j'ai la carte UGC illimitée, ça va de soi.
3: Ah bah évidemment.
4: Ah oui, ça c'est important. J'accompagne des prêtres, et c'est une des premières questions que je pose quand je les accompagne, c'est... Quel est ton moyen de détente?
3: Waouh!
4: Il faut qu'ils cherchent, parce que ce n'est pas toujours simple. Et parce que le moyen immédiat pour tout le monde aujourd'hui, c'est quoi? C'est ce qu'on a dans notre poche, notre téléphone.
3: Bah, oui.
4: Et ça, ce n'est pas le bon moyen. Hein, moi, je me rappelle, un prêtre, il a
3: ça
4: mis
3: fatigue,
4: du temps pour trouver.
3: Fait,
4: il a trouvé le travail manuel. Ça, et il a installé dans le rez-de-chausse, pas le rez-de-chausse, dans la cave de son presbytère ce qu'il fallait. Donc, ça supposait un petit peu de temps, d'argent, etc. Mais il disait, mais quand je ressors de là. Je suis refait, parce que par les mains, il passe plein de choses, une espèce de repos du corps.
3: Qu'est-ce qui se passe chez les prêtres? Je ne vous ai pas tout à fait répondu à ma question. Affairés, pourquoi est-ce qu'ils ont l'air plus affairés que nos anciens, les prêtres à l'époque de nos parents et nos grands-parents?
4: Je pense que c'est plutôt le monde actuel qui est très accéléré. Je pense qu'en effet, on sait qu'aujourd'hui, notamment chez les jeunes, c'est une heure de sommeil en moins par jour. Je pense que c'est d'abord ça qui nous fatigue énormément. On sait qu'en
3: et
4: plus,
3: les prêtres aussi, malheureusement.
4: Les prêtres sont comme tout le monde.
3: Ouais.
4: Et ça, c'est clair que la tempérance dans ce domaine-là, c'est ce qu'il y a de plus difficile à exercer.
3: Et ils ont plein de réunions aussi. C'est ce qu'on dit qu'avant, ils en avaient
4: beaucoup. Oui, ça dépend un peu lesquelles. Parce que, à mon avis, c'est pas forcément ça. Mais en effet, je pense que pour les prêtres, le risque, c'est de confondre ce que j'appelle le loisir et la détente.
3: Alors, allez-y.
4: Alors, le loisir, c'est ce qui donne du sens. Ça va être de rencontrer des personnes, ça va être de faire une retraite, ça va être de prêcher une retraite. Ça donne du sens, mais ça peut fatiguer.
3: Oui.
4: Vous voyez la différence entre le loisir, c'est plein de sens. La détente, seulement, c'est ce qui va me vider la tête. En effet, c'est toujours dans un épisode de série télé, ça va me vider la tête, je ne vais pas en faire la philosophie.
3: Je me demande ce que vous regardez en ce moment.
4: Ouais. Oui, donc la détente, c'est ce qui vide, alors ouais. que le loisir, c'est ce qui remplit.
3: D'accord.
4: Et le prêtre peut facilement confondre les deux. Et se dire, comme tout ce que je fais est plein de sens,
3: oui.
4: ça me détend. Et ce n'est pas vrai. Et là, c'est important. Là, pour ça, je veille vraiment là-dessus, pour qu'il y ait un moment où, en effet, là, tu fais quelque chose qui n'a pas de sens pour toi, simplement, tu vois, gratuitement,
3: ouais.
4: et où tu vas sentir, c'est ça le critère, que tu es plus détendu.
3: Ouais.
4: Et donc, et là, moi, je veille beaucoup à ça quand j'accompagne les prêtres, c'est que tu veilles sur la durée de ton temps de sommeil. Il y a deux choses importantes dans le sommeil. C'est la durée et le rythme, c'est-à-dire se coucher à la même heure. Et vous voyez un peu tous les combats qu'il peut y avoir à travers ça.
3: Aïe.
4: Thérèse Avila, elle savait très bien.
3: Si vous saviez. Oui, elle savait déjà, il n'y avait pas encore Netflix.
4: Quand ça castagnait dans un carmel, première consigne à ses sœurs, une heure de sommeil en plus pour toutes.
3: C'est vrai ?
4: Eh, plein de bon sens, ça m'adresse.
3: Extraordinaire.
4: Il
3: faut relire Saint-Thérèse d'Avila.
4: Mais en même temps, c'est un vrai lieu de combat. Puis on sait bien, vous savez, en fin de journée, on a étudié ça, il y a moins de sucre. Or, quand il y a moins de sucre, on a moins de capacité dans notre cerveau à pouvoir combattre notamment la tentation. En fin de journée, il y a plus de disputes.
3: C'est pour ça qu'on est plus tenté le soir, effectivement, de faire n'importe
4: exactement.
3: Quoi.
4: Enfin, c'est pour ça qu'il y a plus, il y a plus de disputes dans les coups, on est moins patient pour ses enfants, etc. etc. Et pourtant, donc, de veiller à ces rythmes. Ah, c'est une donnée physiologique, hein, la baisse de la glycémie.
3: D'accord. Bah écoutez, c'est terrible avec le père Pascalide, parce qu'on a toujours des réponses à des questions qu'on n'a même pas posées. Ça, c'est extraordinaire. Le défaut que vous souhaiteriez éradiquer avant d'aller au paradis, devant le bon Dieu, oui.
4: Ah, c'est intéressant. Qu'est-ce que ça serait ? L'égoïsme.
3: Non.
4: Ah, si. Ah, je pense que l'égoïsme.
3: C'est vrai ?
4: Oui, c'est toujours moins penser à moi, être plus centré sur le bon Dieu et sur les autres. Ouais, ouais. Et peut-être aussi, je rajouterais, être toujours plus abandonné. C'est-à-dire, toujours plus. Moi, j'aime beaucoup la prière de Don Dolindo. Hein. Jésus, j'ai confiance en toi. C'est à toi d'y penser.
3: Ouais, bon, abandonner, ça veut dire quoi ? Faire confiance à quoi exactement ?
4: Ah,
3: au bon Dieu ?
4: À la vie ? Ah, la providence divine a toujours un plan B.
3: Ouais.
4: Toujours. Ah, et donc, cette confiance très profonde.
3: Quand on a l'impression d'avoir la poisse,
4: ah, oui.
3: il ne faut jamais se dire j'ai toujours la poisse.
4: C'est la voix de la petite Thérèse. Hein, c'est dire, quand je consens, en effet, si Dieu est vraiment tout-puissant, il peut vraiment faire surgir le meilleur du pire. On le voit l'histoire de Joseph, le patriarche Joseph, il n'arrive que des poisses et ça va permettre à Israël d'être sauvé.
3: C'est amusant parce que j'aurais pensé que vous eussiez dit l'impatience. J'étais sûre que vous alliez dire ça, mais je me suis complètement trompée.
4: Ah oui,
3: l'égoïsme alors, en premier.
4: Je suis impatient, mais oui.
3: D'accord. Bon, bah écoutez, je connais décidément très mal, il va falloir revenir pour une deuxième confession un peu plus tard. Merci, amen.
4: Merci Marie-Ange.
3: Père Pascalide, c'est merci. La tradition dans cette émission.
4: Ah d'accord, merci Amen, superbe. Et alléluia.
3: Alléluia.
2: Vous parliez de la petite Thérèse, mm-hmm. de l'enfant Jésus, c'est aujourd'hui la fête.
4: Oui,
3: mais oui, en plus.
4: Patronne secondaire de la France,
3: tout à fait. Thérèse de Lisieux. Absolument, on a parlé des deux,
4: oui,
3: de
4: Lisieux,
3: Avila et Lisieux. Mais aujourd'hui,
2: Avila, c'est le 15 octobre et c'est mon anniversaire
3: vous
2: le 15 octobre.
3: Vous êtes trop fort, Melchior.
2: Bah, on retient en général.
3: Grâce à elle, on va.
2: Grâce à elle, le 15 octobre. Je compte sur vous, Marie-Ange.
3: Ah, vous pouvez compter sur moi, j'ai la science des dates, comme vous le savez.
2: Merci à tous les deux pour cet échange.
3: Merci, Melchior.
2: Dans
3: bonne
2: et Dieu
3: journée.
2: Dans tout ça. Et c'est déjà la fin de ce 10-12. Merci pour votre écoute, pour votre fidélité comme chaque jour. Merci à Guillaume et Jessica à la réalisation aujourd'hui. Demain, on va parler du cancer du sein à l'occasion d'Octobre Rose, un mois de sensibilisation pour évoquer justement ce cancer féminin qui peut toucher aussi les hommes dans une proportion un peu plus restreinte. Et puis, comme chaque vendredi, le débat politique et économique avec Sophie de Ravinel et Eric Revel. D'ici là, passez toutes et tous une très belle journée à l'écoute de RCF Notre-Dame.

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1: La bombe atomique, les évolutions techniques et technologiques préoccupent l'Église de Vatican II qui choisit de se mêler à ces questions. Étienne Fouillot revient sur sa force d'interpellation en pleine guerre froide.

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1: En fermant le grand chantier du Concile Vatican II, cette grande réunion de plus de 2500 évêques du monde entier, l'Église a voulu redire qu'elle se préoccupait des questions qui pouvaient habiter l'homme, que les défis des sociétés la concernaient et qu'elle voulait s'impliquer pour répondre, je cite, aux questions éternelles des hommes sur le sens de la vie présente et future et sur leurs relations. Et ce message, nous le lisons dans un texte promulgué par le pape Paul VI intitulé « Joie et espérance ». Étienne Fouillou, vous êtes avec nous pour parler de ce Concile Vatican II. Vous êtes professeur émérite d'histoire contemporaine et spécialiste d'histoire du catholicisme français. Vous avez beaucoup travaillé sur le Concile Vatican II. Étienne Fouillou, l'Église, elle fait le constat que les contemporains ont beaucoup de mal à discerner les valeurs permanentes, c'est le terme qu'elle utilise, et qu'elle vit en fait des angoisses face aux évolutions. Est-ce que l'Église prend conscience que ces angoisses face aux changements de paradigme, face aux évolutions économiques, sociales, sociétales, ça peut éloigner ses fidèles? Quel constat elle fait sur les mutations?
2: Pendant longtemps, elle s'est dressée contre ces mutations. Elle a essayé de conserver les valeurs anciennes, par exemple, les valeurs du monde rural. Donc, elle est fortement interloquée par l'évolution déjà au XIXe siècle, l'urbanisation, l'industrialisation, et elle a du mal à s'adapter. C'est très progressivement qu'elle en prend conscience. C'est Léon XIII en 1891 qui, pour la première fois, parle du monde ouvrier. Donc c'est très tard par rapport à l'apparition du monde ouvrier. Vatican II a une attitude très différente. Il a une vive conscience de ce qui se passe autour de lui, même si cette conscience est en partie une conscience fausse, comme je le dis, sur les différentes idéologies. Mais en tous les cas, l'attitude est différente. Elle souhaite non plus réagir contre ou proposer uniquement sa propre vision des choses, mais agir avec, prendre conscience de ce qui se passe et essayer d'insérer le christianisme, de montrer qu'il n'est pas par nature conservateur. Le cardinal Marty en 68 dit « Dieu n'est pas conservateur » et qu'au contraire, elle a quelque chose à apporter. Le problème de la paix est tout à fait central de ce point de vue-là, avec l'encyclique Pacem in Terris de Jean XXIII en 1963, même si les termes sur la paix de Gaudium et Spes restent marqués par le passé.
1: Par la bombe atomique.
2: Oui, il y avait chez certains évêques la volonté de condamner radicalement l'arme atomique. Des évêques américains, anglais, enfin du monde occidental ont dit c'est pas si simple, les Russes ont toujours un armement considérable, et donc ils ont réintroduit la doctrine ancienne de la guerre juste.
1: Oui, alors ça on peut s'arrêter là-dessus, parce qu'on a entendu le pape François justement remettre en cause cette question de la guerre juste qui occupe un large espace dans Gaudium et Spes, qui vient